en quoi, encore une fois, il est nécessaire à ma mission? En quoi est-ce qu'il est ouvert sur les autres? Je prends un exemple très concret. Hein, si j'ai trois résidences secondaires dans lesquelles je ne vais pas du tout pendant l'année, est-ce que c'est un bien qui sert ma mission et qui est nécessaire pour les autres? En revanche, si j'y organise des rencontres entre amis, avec ma famille, si c'est un lieu où je sais que des gens que j'aime peuvent s'y rendre avec plaisir, ben voilà, là, il y a quelque chose qui peut déjà être davantage dans l'ordre de ma mission.

0: frère Jacques-Benoît Raucher, on entend bien ce que vous nous disiez sur le fait de donner l'au-delà du nécessaire sans se mettre soi-même dans la difficulté. Il y a parfois une culpabilité chez les chrétiens vis-à-vis du migrant pour trouver la juste mesure finalement de son attitude.
1: Oui, alors je pense qu'encore une fois, une bonne tension, elle fait partie de la vie chrétienne. Je crois que ce serait dangereux de se dire « j'ai les deux pieds dans la bonne case et je suis pur et parfait, il n'y a pas de problème ». Il faut toujours s'interroger et de se dire « la vie chrétienne, c'est difficile, et parfois, oui, est-ce que j'en fais assez ?» Et ça, c'est une question qui est saine pour le chrétien. Après, il ne faut pas tomber dans la culpabilité qui consisterait effectivement à ne plus regarder l'autre, mais à regarder son propre nombril et à se regarder en train de donner. Mmh. Ça, ce serait quelque chose de dangereux.
0: Frère Jacques-Benoît Raucher, on a vu en début d'émission que l'Église, au départ, sur cette question des migrants, avait accompagné les premiers migrants qui étaient des chrétiens. Donc, elle les aidait à tenir leur foi, en quelque sorte, y compris dans un milieu qui leur était étranger. Il y a eu cette deuxième phase où l'Église a accompagné les organisations internationales dans le respect du droit, de ce qui pouvait accompagner le réfugié pour qu'il puisse vivre dignement. Où est-ce qu'on en est aujourd'hui dans le discours de l'Église? On entend bien celui du pape François qui semble effacer les frontières en quelque sorte, ou en tout cas qui rappelle que le salut est universel et que l'accueil peut être inconditionnel. Comment est-ce que le chrétien peut s'y retrouver dans sa propre pratique vis-à-vis du discours de l'Église?
1: Justement, je pense qu'il ne faut pas oublier qu'est-ce que c'est que sa propre pratique. C'est-à-dire qu'il peut être éclairé effectivement par beaucoup d'invitations, d'injonctions, se souvenir de cette boussole que le pape François a manifestée dès son premier voyage sur l'île de Lampedusa pour dire « attention, la Méditerranée est en train de devenir un cimetière », donc protéger le migrant dans des situations extrêmes. Mais pour le reste, le chrétien, il doit aussi accepter que la pratique, elle n'est jamais toute blanche ou toute noire, elle est parfois un petit peu grise. Et justement, il ne faudrait pas rentrer dans la culpabilité de dire « je suis dans un monde qui n'est pas pur et parfait ». C'est la réalité de notre monde dans lequel Dieu nous place. Et le chrétien, là-dessus, il doit accepter que peut-être il doit prendre des décisions qui ne sont pas pures et parfaites, encore une fois. Et si vous me permettez, je suis parfois un peu inquiet quand je vois un discours trop idéal de la part de l'Église ou des chrétiens. Je me dis, le chrétien, il doit être là quand même pour dire aussi, peut-être aux responsables associatifs, aux responsables politiques, qui ne peut pas appliquer tous les idéaux qui sont proclamés, notamment d'accueil, fais un pas qui va dans cette direction, mais ne te culpabilise pas non plus si tout de suite tu n'y arrives pas. Il faut faire attention à ça. Vous voyez, moi, parfois, je me dis, le maire de Calais qui reçoit des migrants sur ses plages, est-ce qu'il est éclairé par le discours de l'Église tel qu'il est présenté aujourd'hui sur les migrants? J'ai un peu tendance à dire, il est un petit peu trop éthéré, ce discours. Il faut faire attention de ne pas trop le laisser planer. Il faut aussi dire aux personnes qui sont en responsabilité, on vous donne des critères clairs. Encore une fois, accueillir celui qui est dans une grande nécessité, c'est très important. Mais en même temps, il y a toute une série de choses où on va s'en remettre à votre discernement. Et le discernement, la responsabilité du responsable politique, du chrétien qui vote, c'est quelque chose qu'il ne faut pas mettre trop vite sous le boisseau en attendant des consignes de vote de la part de l'Église.
0: Du reste, le pape François ne fait pas fi non plus des circonstances concrètes, parce que quand il dit accueillir, il dit accueillir, accompagner, protéger. Ce n'est pas simplement accueillir l'étranger sur un territoire. Il y a vraiment beaucoup plus, et c'est peut-être ça aussi qui est un peu oublié, c'est l'étape suivante de l'accueil.
1: Oui, c'est un peu oublié. Et puis je pense que pour faire entendre son message, compte tenu du fait qu'il sentait bien qu'il y avait des résistances à cet accueil, il avait peut-être eu tendance à mettre beaucoup plus l'accent sur la nécessité de l'accueil. Mais c'est vrai qu'il ne faut pas oublier cette complexité du monde dans lequel on vit. Parce que si on l'oublie, je pense qu'on n'est plus vraiment chrétien non plus. Le chrétien, il a deux bâtons. La radicalité de l'évangile et en même temps la prudence avec laquelle il faut avancer dans ce monde.
0: Merci beaucoup, frère Jacques-Benoît Raucher. Je rappelle que vous êtes dominicain et vous évoquez avec nous la question de l'accueil de l'étranger. Merci à vous.

Retrouvons à présent la prière du soir. Prenons la direction de la Provence pour prier avec les moines de Ganagobie.

De la première lettre de Saint Pierre apôtre. Soyez sobres, soyez vigilants, votre adversaire, le démon, comme un lion qui rugit, va et vient à la recherche de sa proie. Résistez-lui avec la force de la foi.

0: Bonjour et bienvenue dans Génération Laudato Si. Je vous retrouve à nouveau au Centre Sainte-Croix en Dordogne, un centre spirituel orthodoxe fondé par le père Philippe Dautet et son épouse Eliante dans les années 80 pour proposer aux chrétiens des sessions de formation, des temps de prière ou des ateliers. Depuis plusieurs semaines, nous avons découvert ici comment la tradition orthodoxe propose une sagesse très particulière sur les relations entre l'homme, le cosmos et Dieu. Et cette semaine, nous allons approfondir la question de la transition intérieure. Comment cette reconnexion avec nous-mêmes, avec la nature et avec Dieu, pourrait changer le monde ? Vous allez voir que la tradition orthodoxe nous offre des pistes passionnantes. Nous en parlons justement avec Michel Maximegger. Il est suisse, essayiste, éco-théologien et de tradition orthodoxe. Je le retrouve tout de suite, c'est parti.
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1: Bonjour Michel Maxime.
2: Bonjour.
1: Merci beaucoup d'être avec nous ici au centre Sainte-Croix en Dordogne, près du petit village de Monestier. C'est un lieu que vous connaissez bien ici ?
2: Alors bien, je dirais pas, mais je suis venu plusieurs fois. J'ai eu l'occasion de vivre deux très puissantes sessions, une en 2005 sur la personne méditante et une autre en 2014 sur l'éco-spiritualité. Et je suis en lien spirituel depuis une trentaine d'années avec le père fondateur, le père Philippe Dautet.
1: La personne méditante, on pourra en parler plus tard dans la suite de notre émission. Alors on est vraiment dans ce lieu magnifique, on est là sur cette grande pelouse pleine de pâquerettes au mois de printemps. Derrière nous il y a l'hôtellerie, on voit l'église orthodoxe au loin. Michel Maximegger, vous avez de multiples casquettes, vous êtes sociologue, essayiste, vous êtes conférencier et plus largement vous aimez dire que vous êtes éco-théologien. Qu'est-ce que ça veut dire exactement ?
2: Alors c'est vrai que c'est une expression qui n'est pas très fréquente en francophonie. En revanche, elle est très répandue dans le monde anglo-saxon et pour moi, c'est simplement une manière d'exprimer mon champ de recherche et d'exploration, qui est la théologie de l'écologie, mais avec ce néologisme, c'est-à-dire où on fusionne écologie et théologie et écologie et spiritualité, c'est une façon de dire que pour moi, il n'y a pas d'un côté l'écologie et de l'autre côté la spiritualité, mais que les deux forment un tout, qu'ils sont indissociables parce que nous sommes avec la terre, avec le vivant, avec tous les êtres qui l'habitent dans une communauté d'êtres, de vie et de destin.
1: Et justement, vous vous définissez comme un militant méditant, méditant militant. Est-ce que pour vous, ça veut dire que vous cherchez un équilibre entre votre vie, vie contemplative enracinée dans la tradition orthodoxe, et une vie de militant actif engagé dans le monde ?
2: Alors, méditant militant, je précise tout de suite, apprenti méditant militant, parce que c'est un chemin qui est un chemin d'apprentissage qui n'est jamais fini. Alors, c'est vrai que méditant militant, il y a le trait d'union. Et c'est vraiment un chemin où on tente, où je tente d'articuler de manière profonde un chemin spirituel de transformation de soi avec un engagement citoyen pour la transformation du monde. Et méditant vient avant, pour moi c'est important, parce que dans cette spirale et cette danse entre les deux pôles, méditant, militant, eh bien de mettre le pôle méditant avant, c'est une façon simplement de signifier que là pour moi, dans l'intériorité, est le levier, la source de l'engagement, ce qui va lui donner sens, ce qui va l'orienter, ce qui va me donner l'élan pour avancer.
1: Alors le centre Sainte-Croix où on se retrouve aujourd'hui fait justement à sa manière une synthèse entre la contemplation et l'action. Qu'est-ce que vous aimez dans ce lieu en particulier ?
2: Alors ce que j'aime d'abord, c'est que c'est un lieu qui est beau, qui a par sa dimension de prière, par la qualité des offices, quelque chose qui est pour moi, qui vit maintenant depuis plusieurs jours ici, de très apaisant, de très unifiant. Et puis, c'est vrai que je trouve remarquable tout ce qui a été développé ici depuis une quarantaine d'années, comme ouverture d'espace de guérison conjointe de la Terre et de l'humanité, sachant que les deux sont quand même bien en souffrance aujourd'hui.
1: Alors, Michel Maximegger, on va quitter justement le jardin du centre où on se trouve pour rentrer à l'intérieur d'une salle. On va s'installer pour parler avec vous de transition intérieure et extérieure. C'est parti.
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1: Michel Maximegger, on va essayer de décortiquer avec vous cette question de la transition intérieure et extérieure. Et tout d'abord, on va planter ensemble un peu le décor. Comment vous pourriez qualifier l'époque que nous vivons, qu'on traverse actuellement, qui connaît des grands bouleversements ? Il y a sûrement plusieurs manières de la comprendre et de réagir.
2: Alors moi, j'aime bien utiliser l'expression de l'éco-philosophe Joanna Macy, qui dit que nous sommes dans une situation d'incertitude radicale. Alors, j'aime bien l'idée d'incertitude parce que c'est comme si nous étions sur une ligne de crête où ça peut basculer d'un côté ou de l'autre. Alors, c'est vrai que l'incertitude, c'est pas très confortable. Elle dit d'ailleurs qu'il faut apprendre à danser avec l'incertitude. Mais ce que j'aime bien dans l'incertitude, ça veut dire que tout n'est pas joué. C'est-à-dire qu'il est tard, il est de plus en plus tard. On le voit bien avec le climat, etc. Mais qu'en réalité, il n'est pas encore trop tard. Et donc, elle dit que dans cette situation, on a le choix fondamentalement entre trois histoires. La première histoire, c'est ce qu'elle appelle le business as usual, c'est-à-dire qu'en fait, on continue comme on l'a fait jusqu'à maintenant, on a conscience qu'il y a des problèmes, on essaie d'apporter un petit peu des mesures correctrices, d'améliorer les choses, mais fondamentalement, il n'y a pas de mise en question de nos modes de vie ou du système. C'est-à-dire que, et puis, il y a cette espèce de croyance que finalement, l'être humain par son intelligence et notamment par la technologie, va bien finir par trouver des solutions.
1: C'est le fameux technosolutionnisme qu'on nous vend partout.
2: Ouais. Absolument. Et pour elle, c'est une forme de déni de réalité. La deuxième histoire, c'est ce qu'elle appelle la grande désagrégation. Alors là, on n'est pas dans le déni de réalité, on regarde les choses en face. Et qu'est-ce qui se passe quand on regarde les choses en face? C'est qu'on peut être envahi par des émotions douloureuses, difficiles, qui d'ailleurs constituent ce qu'on appelle l'éco-anxiété, comme la peur, comme la tristesse, qui peut aller jusqu'à la dépression, comme le découragement, le sentiment d'impuissance, la colère, etc., etc. Ça, c'est la deuxième histoire. Et on peut être complètement pris dans cette histoire-là. Et la troisième histoire, c'est ce qu'elle appelle le changement de cap, la grande transition, après quel que soit le nom qu'on donne, qui est vraiment l'engagement personnel et collectif pour ce passage, transité, passé, de ce système qui détruit le vivant pour aller vers des sociétés qui, au contraire, vont le protéger, le soutenir, l'honorer, parce qu'elles vont être fondées sur des relations rééquilibrées entre les êtres humains et entre les êtres humains et les autres qu'humains. Et ça, c'est, la question qui nous est posée, c'est dans quelle histoire est-ce que je suis, si je suis honnête avec moi-même, mais surtout plus encore, dans quelle histoire est-ce que je désire être.
1: Et donc, cette troisième option de la transition dont vous nous parlez, pour vous, c'est un choix crucial qu'on doit faire à la fois individuellement et collectivement?
2: Alors, c'est collectif et individuel, bien évidemment. Je pense qu'on est dans ce moment du choix, en réalité, entre la vie et la mort. Et faire ce choix, c'est pas simplement, et c'est là qu'il y a une dimension collective, c'est pas simplement une forme de conversion individuelle, mais c'est un véritable changement de paradigme.
1: Donc, pour bien comprendre ce que vous nous dites, Michel-Maxime Egger, quand vous nous dites qu'il faut choisir la vie, qu'on est appelé à choisir la vie, il y a à la fois une transition donc intérieure et extérieure à vivre, mais c'est peut-être pas très clair dans la tête de nos auditeurs. Quelle distinction vous faites clairement entre les deux?
2: Alors, transition extérieure ou écologie extérieure, pour moi, c'est l'écologie qui est composée, qui est formée de normes internationales, de lois, de technologies vertes, de tous les éco-gestes au quotidien, des changements de comportement dans sa consommation, etc., etc. Et ça, c'est absolument nécessaire. Ça, c'est l'écologie extérieure. Mais si l'enjeu, c'est un changement de paradigme, ce que le pape François appelle oser avancer dans une révolution culturelle courageuse, ça ne suffit pas. Ça doit être complété par une écologie intérieure qui est à la fois individuelle et collective, parce qu'elle va porter sur un travail de conscience et de transformation sur nos visions du monde, nos représentations, nos systèmes de valeurs, nos croyances, etc.
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1: Michel-Maxime Egger, vous êtes de confession orthodoxe, suisse, vous êtes essayiste et éco-théologien. Et aujourd'hui, on s'intéresse avec vous à ces deux mouvements, la transition extérieure et la transition intérieure en ce qui concerne l'écologie. Vous nous avez dit en première partie d'émission à quel point la transition intérieure était indispensable. Alors maintenant, j'aimerais que vous nous expliquiez un peu comment on fait pour vivre cette écologie intérieure.
2: Alors cette écologie intérieure, elle a plusieurs dimensions, plusieurs composantes, mais une qui me paraît essentielle, c'est d'entrer dans un processus de lucidité. Donc lucidité, ça veut dire avoir une vision claire de ce qui est en train de se passer. Et être lucide, pour moi, c'est être beaucoup plus qu'informé. C'est pas simplement être informé. Et on voit bien qu'un des grands problèmes, en tout cas moi je constate un grand hiatus, un grand décalage entre d'un côté la gravité de la situation et son urgence, et toute l'information qu'on peut avoir sur cette situation, et de l'autre côté, l'insuffisance des changements de comportement, sans parler de l'insuffisance des mesures politiques. Donc quand on commence à réfléchir au pourquoi en fait, de ce décalage, alors il y a plein de raisons, mais pour moi, une des raisons qui est d'ordre spirituel, c'est qu'il y a comme une forme de dissociation ou de division entre la tête et le cœur. Et est-ce que tous ces rapports du GIEC, toutes ces informations, est-ce que ça reste simplement au niveau de la tête et ça vient nourrir le mental? Ou est-ce qu'à un moment donné, ça descend à l'intérieur pour venir toucher, blesser, brûler le cœur? Et le cœur brûlant, c'est le courage. Et là, pour moi, il y a une vraie question qui nous est posée.
1: C'est très fort, je trouve, ce que vous dites, parce qu'on a beau effectivement être peut-être surinformé de ce qui se passe actuellement, on continue d'avoir cette rupture esprit-cœur. En fait, on continue d'être indifférent au bouleversement de notre monde, au cri de la terre et des pauvres, Michel-Maxime.
2: Alors, c'est pas toujours forcément. Alors, il peut y avoir de l'indifférence, mais c'est pas toujours le cas. C'est-à-dire que quand on entre dans cette lucidité, eh bien, ce qui se passe, je l'ai déjà évoqué avec la deuxième histoire, c'est qu'on peut être justement, à un moment donné, envahi par toutes ces émotions qui sont douloureuses, qui sont difficiles à vivre, qui sont difficiles à partager aussi, comme justement la tristesse, la peur, la colère, l'impuissance. Et donc, l'être humain, c'est très naturel, quand ces émotions arrivent, il va avoir tendance à s'en protéger. Donc, il va en fait les refouler. Et donc, il va en fait recréer une nouvelle dissociation entre la partie mentale, intellectuelle et la partie émotionnelle. Et c'est là toute la question de qu'est-ce que je fais de ces émotions à partir du moment où j'accepte d'entrer dans ce processus. Et si je n'en fais rien, eh bien, je risque le burn-out, ou la dépression, ou d'autres vraiment symptômes de ce genre. Ou si j'en fais quelque chose, et c'est ça tout ce qu'on appelle, nous, le compostage des émotions, à travers le travail qui relie, on a différentes approches pour ça, mais en fait, je vais pouvoir transformer ces émotions en engrais pour l'engagement.
1: Alors, une fois qu'on a pris conscience de ces souffrances, de ces émotions négatives, difficiles, sans se laisser submerger, qu'on les a compostées, quelle est l'étape d'après ? Comment on fait pour avancer ?
2: Alors, peut-être juste une précision, je ne parlerai pas d'émotions négatives, ça c'est un petit peu la connotation habituelle quand on parle de ces émotions-là. Pour moi, elles ne sont ni négatives ni positives, elles sont simplement part de notre humanité et elles sont ce qui fait que nous ne sommes pas des robots. Et je crois qu'il faut faire très attention dans la manière dont on les qualifie, il ne faut pas les pathologiser, mais il ne faut pas non plus les voir de manière négative. Et au contraire, je crois que d'avoir ces émotions, c'est parfaitement non seulement légitime, mais sain. Souffrir d'une terre malade est un signe de santé, de sensibilité et de connexion. Je tenais quand même à préciser ça parce que souvent, voilà, on est dans ces visions-là. Alors, un autre moment important, c'est de travailler sur notre imaginaire. Parce que la manière dont nous maltraitons la nature est liée à la manière dont nous la regardons. Et en fait, toute cette exploitation, c'est fondée sur une vision extrêmement réductrice de ce qu'est la nature, c'est-à-dire qu'elle a été réduite à sa dimension matérielle, c'est une nature sans âme qui est devenue simplement un stock de ressources, un gisement de matières premières, une marchandise, et ça, c'est tout un processus civilisationnel en Occident qu'on a appelé le désenchantement du monde.
1: Donc, il y a un enjeu à déconstruire notre imaginaire, nos imaginaires. Je comprends bien toute cette importance. Et comment on fait pour reconstruire un imaginaire positif, vertueux, qui nous emmène collectivement vers un monde plus beau ?
2: Alors ça, c'est tout le processus de, moi, ce que j'aime bien appeler réenchanter notre relation au vivant. Et alors là, on a plein de ressources. D'ailleurs, la science nous offre, hein, il suffit de penser à la manière dont ces 20-30 dernières années, notre perception de l'animal et du végétal ont changé. Hein, même le végétal qui a une sensibilité, qui a une intelligence. Mais aussi, je pense que du coup, les traditions de sagesse, et en particulier la tradition chrétienne, ont beaucoup à nous apporter pour ce processus de réenchantement. Et là, j'aimerais simplement mentionner deux aspects pour moi essentiels qu'on pourrait fonder théologiquement, mais que je vais juste évoquer rapidement. Le premier, c'est cette vision de la création comme, au fond, manifestation de Dieu, c'est-à-dire expression, reflet de sa sagesse, de sa bonté, de sa beauté, de son amour. C'est le pape François, c'est très présent dans l'encyclique Laudato Si, quand il dit « le sol, les montagnes, tout est caresse de Dieu ». Et comme nous sommes ici à Sainte-Croix, dans un lieu très marqué par les pères du désert, saint Antoine le Grand, le père des pères du désert, lui dit « Moi, je vois l'univers comme un grand livre dans lequel je vais lire les œuvres de Dieu ». Ça, c'est un premier axe. Et puis, on a un deuxième axe, et il y a beaucoup de belles ouvertures dans l'encyclique Laudato Si, mais c'est très très cher à la tradition orthodoxe. C'est ce qu'on appelle le panenthéisme, c'est-à-dire la vision de tout en Dieu et Dieu en tout. Et ça, c'est cette idée que non seulement la création, la nature est la manifestation de Dieu, mais qu'elle est aussi le lieu de sa présence. Dieu est présent dans la création. Et avec, voilà, c'est ce que le pape François dit, l'univers se déploie en Dieu qui le remplit tout en Dieu. Et là, on pourrait avoir toute une relecture d'ailleurs du Christ en lui redonnant la dimension cosmique du Christ, c'est-à-dire qu'a été oublié souvent, qu'a été retrouvé au XXe siècle, mais c'est cette idée voilà, que quand certes le Christ, dans son incarnation, se fait chair humaine, mais à travers cette chair humaine, il récapitule absolument tout le cosmos et tous ses règnes.
1: Alors, vous nous encouragez à revoir nos imaginaires, et je comprends ce que vous dites. L'enjeu est de comprendre que la nature est à la fois un lieu du divin et le reflet du divin qui nous entoure. Ça paraît assez facile comme ça quand on vous entend, mais on le sait que ça ne l'est pas tant que ça. Alors, comment est-ce qu'on passe d'une compréhension intellectuelle de toutes ces choses à une vraie démarche spirituelle intérieure ?
2: Eh bien, il faut en faire l'expérience. C'est l'appel à l'expérience. L'éco-spiritualité, c'est de l'expérience. Et là, j'aimerais bien citer Bernard de Clairvaux. Dans une lettre à un de ses disciples, il lui écrit, et je trouve ça absolument extraordinaire, il commence « croisant mon expérience ». Donc on n'est pas dans un truc intellectuel de grande voilà, élaboration cérébrale. « Croisant mon expérience, tu en apprendras beaucoup plus dans les bois que dans les livres. Les arbres et les rochers t'apprendront des choses et des choses de Dieu que tu ne saurais connaître autrement. Donc, il y a vraiment, en fait, un appel à une expérience, et c'est une expérience, en fait, de reliance, de relation profonde avec le vivant, à travers, qui n'est pas justement qu'intellectuel, mais qui est à travers tout notre être, à travers nos sens, donc notre corps, à travers nos émotions, à travers notre intuition, notre imagination, évidemment notre raison, mais aussi avec ce que, dans la tradition, on appelle l'esprit ou l'intellect spirituel, qui est justement, quand on l'éveille et le cultive par la prière, cette faculté mystique que nous portons en nous et qui nous permet justement d'entrer en connexion avec l'invisible et la dimension divine.
1: Est-ce que vous diriez que l'enjeu est d'arriver à davantage s'émerveiller, à être dans la gratitude ?
2: Alors c'est effectivement ces fameuses vertus écologiques, parce que de tout ça découle des vertus écologiques. Le pape François, à un moment donné, quand il parle justement de cette présence de Dieu dans la nature, il dit la découverte de cette présence va nous permettre de cultiver les vertus écologiques. Alors les vertus écologiques, c'est bien évidemment la gratitude, puisque cette création, elle nous est donnée gratuitement. C'est l'émerveillement, parce que cette création, elle est bonne et belle, hein, comme on le répète dans le texte de la Genèse. Et puis, c'est aussi le respect, puisque cette création, dans cette vision-là, elle est la maison commune, mais pas seulement la maison commune de l'être humain, mais aussi la maison habitée par Dieu, et donc elle est d'autant plus digne de respect, ce que le pape François appelle un respect sacré.
1: Vous nous parlez de ces vertus écologiques et on entend très bien dans ce que vous dites la posture juste qu'on devrait avoir dans notre monde aujourd'hui. Mais on le sait, et j'insiste, on est quand même traversé toutes et tous par des réflexes anciens, par une posture de domination vis-à-vis de la nature et des biens que nous consommons de manière non ajustée. Quelle serait selon vous la juste posture que nous devrions avoir en tant qu'être humain dans le monde ?
2: Alors déjà là, c'est un des grands enjeux de l'éco-spiritualité, et le pape François le souligne aussi dans la Laudato Si, quand il dit qu'il n'y a pas de nouvelle relation avec la nature sans un être humain nouveau, et ça nous amène de nouveau à aller aux racines, et ces racines, il y avait ce désenchantement du monde, c'est-à-dire cette désacralisation de la nature, et de l'autre côté, eh bien, il y a un autre type de séparation, qui est effectivement que l'être humain, et ça c'est tout le paradigme de la modernité occidentale, à un moment donné, s'est placé en dehors de la nature, il s'est placé au centre de tout, c'est-à-dire qu'il a pris la place de Dieu, et il s'est surtout placé au-dessus de la nature, c'est-à-dire dans une posture de domination. Et là, donc, tout l'enjeu, ça va être de développer une nouvelle conscience pour sortir finalement, ou prendre congé de cet homme despote et retrouver notre juste place. Et d'ailleurs, le pape François, il dit, la juste place, c'est de comprendre que nous sommes inclus dans la nature, il dit, nous en faisons partie, nous sommes enchevêtrés avec elle. Et il parle même d'une forme de famille universelle. Et ça, évidemment, ça renvoie à la vision de François d'Assise, de saint François, de sa fratrie cosmique avec son Cantique des créatures, où tous les êtres, le soleil, le vent, la lune, etc., sont nos frères et sœurs. Grande vision de la fraternité, on pourrait dire aussi de la sororité cosmique.
1: Vous nous dites, Michel Maximeger, que l'homme est dans la nature. Vous dites aussi dans vos écrits que nous sommes un microcosmos. Qu'est-ce que ça veut dire exactement ?
2: Alors, ça veut dire que, comme je viens de le dire, nous sommes part du vivant, donc avec cette grande famille, cette fratrie, mais en même temps, ce vivant, il est à l'intérieur de nous, avec tous ses règnes, minéral, végétal, animal. Et ça, c'est par exemple ce qu'exprime très bien le récit biblique, puisque nous sommes façonnés avec de la glaise, nous sommes créés le sixième jour, le même jour que les animaux, donc nous sommes partie intégrante du règne animal, et nous sommes créés en dernier. Alors là, il y a des grands débats sur ce dernier, c'est-à-dire que certains ont dit « oui, mais alors du coup, nous sommes le sommet de la création, nous sommes le couronnement de la création », ce qui nous ramène à cette dimension de supériorité, alors que là, l'idée, c'est plutôt de voir l'être humain comme une récapitulation de toute la création, c'est-à-dire que nous portons en nous toute la création avec tous ses règnes, ce qui veut dire que ce que nous faisons à la création, nous le faisons à nous-mêmes, et ce que nous faisons à nous-mêmes, nous le faisons à la création.
1: Tout est lié, comme dit le pape François.
2: Exactement, c'est cette notion d'interdépendance.
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1: Michel Maximeger, vous êtes éco-théologien suisse. Nous sommes ensemble au Centre Sainte-Croix en Dordogne pour parler de cette transition intérieure et extérieure. Alors, vous nous avez beaucoup parlé de notre relation à la nature, à cette création magnifique dont on devrait s'émerveiller et prendre davantage soin. Mais dans cette création, il y a aussi les créatures humaines. Il y a aussi les hommes et les femmes qui souffrent aujourd'hui, on le sait. Alors, comment cette transition intérieure peut-elle nous amener à nous intéresser davantage aux personnes les plus fragiles ?
2: Alors d'abord, quand on parle de création, bien évidemment que ça inclut les humains et les autres qu'humains. Ça, on n'oublie pas. Et d'ailleurs, c'est tout le message de ce qu'on appelle l'écologie intégrale, c'est-à-dire à la fois le souci de la nature, le souci des créatures autres qu'humaines et en même temps aussi le souci des pauvres. Donc voilà, on ne peut pas dissocier les choses. Alors, comment on peut être sensible? Eh bien, je pense que vous être vulnérable, c'est d'abord d'entrer dans notre propre vulnérabilité et de prendre conscience de notre propre vulnérabilité. Et ça, c'est une fragilité, ça, c'est une dimension importante, la transition intérieure. Et puis l'autre aspect, c'est que comme je disais que ce que nous faisons à nous-mêmes, nous le faisons à la nature et inversement, et dans la nature, j'inclus les autres humains, eh bien, ça nous ouvre à cette grande, grande vertu écologique qu'est la compassion, c'est-à-dire en fait souffrir avec, et pas du tout par sentiment de pitié, mais justement par cette conscience que de cette interdépendance profonde. Et là, il y a cette phrase du pape François extraordinaire qui dit que la désertification du sol est comme une maladie pour chacun et nous pouvons nous lamenter sur l'extinction d'une espèce comme si elle était une mutilation de notre être. C'est extrêmement fort.
1: C'est très fort.
2: La disparition d'une espèce comme une mutilation de notre être. Alors, est-ce que véritablement nous vivons ça comme ça? Ça, c'est pour moi, ça fait partie justement de ce chemin d'expérience.
1: Et donc, dans ce chemin d'expérience, on doit vraiment complètement changer de relation à l'autre, passer du « je » à « cela », les choses, à « je tue ». C'est une relation.
2: Oui, alors, vous évoquez le « je tue », le « je cela », donc, qui a été développé par le philosophe Martin Buber. C'est des notions qui me sont très chères. Il dit, fondamentalement, nous avons deux types de relations. Nous avons des relations « je cela » et des relations « je tue ». Les relations « je cela », c'est des relations qui sont superficielles, qui sont, comme il dit, unilatérales, c'est-à-dire que ça ne va que dans un sens, et qui sont instrumentales. Dans ces relations, l'autre est simplement un objet. Il est au service de mes besoins, de mes désirs, de mes intérêts. Le « je tue », nous sommes dans une relation non pas superficielle, mais profonde, non pas unilatérale, mais réciproque, ça va dans les deux sens, et non pas instrumentale, mais dialogique, c'est-à-dire en fait une relation d'amour et de service, et l'autre vraiment est reconnu dans sa dimension de sujet. Et là où il est génial, c'est qu'il dit qu'à un certain niveau ou degré de profondeur et de qualité, au cœur de la relation « je tue », s'ouvre un espace où un « tu » majuscule, qui est le « tu divin », va pouvoir se manifester.
1: Quand on vous écoute comme ça, Michel Maxime, ça a l'air simple, ça a l'air facile. Pourtant, encore une fois, on sait que ça ne l'est pas. Quels sont nos freins pour vivre cette transition intérieure, selon vous ?
2: Alors, la transition intérieure, c'est pas simplement un chemin, voilà, où on va un petit peu, si vous voulez, simplement prendre soin de soi et se faire du bien, même si ça peut aussi être une composante. C'est vraiment un chemin de transformation, c'est-à-dire qu'il y a une dimension d'exigence, et ça veut dire qu'on va se confronter à nos ombres, à nos fragilités, à nos limites. On va devoir sortir de nos habitudes, on va devoir nous libérer d'un certain nombre de conditionnements, on va devoir revisiter nos croyances, quitter des zones de confort, etc. etc. Et ça, bien évidemment, j'ai parfois envie de dire, même si ce n'est pas très populaire, qu'en tout cas je peux le dire d'un point de vue chrétien, que le chemin de transition intérieure, c'est une forme de chemin de croix, où il va falloir mourir un certain nombre de choses, et tout ce qui nous entraîne et qui participe de la mort, pour pouvoir renaître à ce qui, au contraire, nous fait participer à la vie avec un grand V, qui est précisément une vie bien reliée.
1: Est-ce que vous estimez que nous devons aussi quitter nos addictions au système capitaliste dans lequel nous vivons, à cette surconsommation qui nous entoure ?
2: Alors, je pense que là, on a vraiment un champ exploratoire très important, qui est la question de comment on va sortir ou se libérer du consumérisme. Le consumérisme, alors, qui n'est pas simplement de consommer, qui est de surconsommer, on sait l'impact que ça a sur la planète. Et ça, c'était vraiment pour moi une question que je me suis souvent posée, c'est-à-dire, en fait, pourquoi ce système capitaliste, alors moi, j'aime bien parler de croissanciste, obsédé par la croissance matérielle, productiviste, consumériste, pourquoi est-ce qu'il résiste à toutes les crises? Pourquoi, en fait, finalement, il résiste aussi à toutes les critiques qu'on en fait? Pourquoi cette passion de consommer est si tenace? Et pourquoi cet imaginaire de la consommation est si fort? Eh bien, je crois que c'est parce que ce système, en réalité, il n'est pas à l'extérieur de nous, mais il vit à l'intérieur de nous. Et il vit à l'intérieur de nous par la captation, la capture d'un certain nombre de nos ressorts intimes les plus profonds, comme notre puissance de désir, comme la peur du manque, derrière laquelle d'ailleurs se cache la peur de la mort, et aussi notre besoin de reconnaissance et d'identité. Et je pense qu'on ne pourra pas sortir, et c'est là où la transition intérieure joue son rôle, on ne pourra pas sortir et se libérer du consumérisme sans travailler sur ces trois questions. Qu'est-ce que je désire? De quoi ai-je peur? Et qui suis-je?
1: En quelques mots, puisqu'on arrive bientôt au terme de notre émission, vous nous avez parlé de la louange et de l'émerveillement. Quels fruits on peut attendre de cette transition extérieure-intérieure ?
2: Moi, je peux simplement vous parler des fruits que j'en ai retirés. Moi, j'ai retiré de tout ce chemin une plus grande ouverture du cœur, le sentiment d'être relié beaucoup plus profondément. Je pense qu'aussi une plus grande sensibilité. Je pense que mon intelligence émotionnelle s'est beaucoup développée. J'ai démultiplié mon pouvoir d'action et puis surtout, j'ai reçu un souffle et un élan pour aller de l'avant, une dimension de sens et d'espérance. Et j'aime beaucoup, pour moi, Václav Havel, le grand dissident tchèque, quand il dit « c'est quoi l'espérance ?» L'espérance, ce n'est pas la certitude que tout ira mieux demain, mais c'est la conviction que ce que je fais a du sens. Et c'est sans doute ça que la transition intérieure m'a permis de renforcer et de développer.
1: Je pense aux auditrices et aux auditeurs qui nous écoutent. Quelles ressources spirituelles vous voudriez nous conseiller pour entamer ce chemin de transition intérieure-extérieure ?
2: Alors déjà une invitation peut-être à commencer à faire des pratiques de reliance profonde. Je pense que la méditation et la prière sont aussi des lieux très importants pour vivre cette éco-spiritualité. Et puis il y a un certain nombre d'ouvrages qui ont été écrits. J'en ai écrit un certain nombre. Vous pouvez en trouver des titres sur mon site personnel qui s'appelle www.trilogie.org. Et puis vous trouverez aussi des informations sur toute une série de sessions, en particulier en lien avec ce fameux travail qui relie, qui est cette puissante méthode de transformation individuelle et collective pour la transition.
1: Et je précise que vous avez effectivement publié de nombreux ouvrages pour nous éclairer sur toutes ces questions, et notamment « Réenchanter notre relation au vivant » aux éditions Jouvence, « Reliance, manuel de transition intérieure » aux éditions Actes Sud, et le dernier « Gaïa et Dieu.e, un écoféminisme chrétien est possible » aux éditions de l'Atelier. Merci beaucoup, Michel Maximegger, de nous avoir éclairé sur cette question passionnante de la transition intérieure. La semaine prochaine, nous serons de nouveau avec vous pour parler d'une personnalité étonnante, Bartholomée Ier, le primat de l'Église orthodoxe de Constantinople, qu'on appelle aussi le Patriarche Vert. Merci à Stéphanie Tesson et à Laurent Sarraoui pour la conception de cette émission. Merci à Raphaël Ferreira pour les moyens techniques. Et moi, je vous dis à la semaine prochaine.

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3: Avec les importants moyens d'aujourd'hui, est-il possible de détecter une campagne de manipulation de l'information dès qu'elle commence ? Quel est le véritable but d'une telle opération, parfois pensée plusieurs mois à l'avance ou improvisée de manière opportuniste ? Comment les experts font-ils pour analyser concrètement une manipulation sans tomber eux-mêmes dans la spéculation ? Pour répondre au micro de Planisphère, nous avons la joie de recevoir Anaïs Meunier. Anaïs Meunier a été analyste en manipulation de l'information chez Viginum au SGDSN. Elle travaille maintenant sur l'usage des outils et méthodes pour anticiper les attaques informatiques et lutter contre les manipulations de l'information. Anaïs Meunier est responsable de projet, recherche et développement chez Storyzy et auteur du podcast Signal sur bruit. Anaïs Meunier parle en son nom propre.

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1: Bonjour Anaïs Meunier.
2: Bonjour Pierre Verluise.
1: En matière de manipulation de l'information, existe-t-il une idée reçue dans le débat public qui serait erronée et finalement contre-productive ?
2: Eh bien, il y a une idée fondamentale qui est celle de penser en termes de campagne. On parle très souvent, on retrouve ce terme dans beaucoup de productions, de campagne de manipulation d'information. Et le problème, c'est qu'utiliser le terme campagne, c'est se mettre à la place de l'attaquant. C'est-à-dire que c'est la seule personne qui sait qu'elle mène une campagne. Nous, quand on est défenseur de l'autre côté de nos ordinateurs ou de l'autre côté de notre écran de télévision, on ne voit que des éléments de ces campagnes, des incidents, des éléments, des bribes éparses. Et en fait, retirer le terme campagne de notre vocabulaire, ça permet de recentrer sur ce à quoi on est vraiment confronté.
1: Donc en fait, on voit ou on entend des signaux faibles qui n'ont pas forcément d'entrée une cohérence. Et il faut arriver à comprendre ce qui se passe, d'où la difficulté.
2: Pardon. Oui, après, j'aime pas le terme signal faible, peut-être parce que je fais un podcast qui s'appelle Signal sur bruit. Mais en fait, il y a un signal. Et si le signal est faible, en fait, il est inexistant. Et après, effectivement, il y a cette idée de recouper des informations pour pouvoir faire du sens. Mais c'est plus recouper de l'information que donner de la puissance au signal, finalement.
1: Est-ce que vous pouvez nous donner un exemple ?
2: Typiquement, on peut prendre l'exemple de Doppelganger. Doppelganger, c'est ce qu'on va appeler une intrusion set en cyber, en français, en bon français, ce serait un set malveillant. Non, j'ai pas un bon français. En fait, c'est des comportements récurrents et une infrastructure technique qui revient régulièrement. Ces comportements et cette infrastructure, elles nous visent depuis 2022, depuis que la Russie a agressé l'Ukraine. Et en fait, ce set d'intrusion, il va produire des contenus qui vont nous toucher. Et en général, ce que nous allons voir, c'est des éléments épars. Typiquement, Doppelganger était très connu pour faire du type squatting sur des sites de presse très connus. Par exemple, il reprenait une du Monde, une du Parisien, du Washington Post, en se faisant passer pour le vrai site internet, pour le coup.
1: Et la crédibilité qui va avec.
2: Voilà, les liens, en fait, à l'intérieur de leur fausse page ramenaient au vrai site, donc on avait l'impression qu'on était vraiment au bon endroit. Et en fait, ça permettait de produire des récits contre l'aide européenne, l'aide américaine à l'Ukraine. Et en fait, ces éléments-là, c'est pas un signal faible, parce que pour qu'on en arrive là, pour qu'on arrive à le voir, il faut que ce soit publié sur les réseaux sociaux, publié sur Internet, etc. Mais en fait, ce qui fait le sens, c'est l'accumulation de ces visions-là. C'est-à-dire que, comme c'est un intrusion set, c'est quelque chose qui revient, qui est très récurrent, qui reste dans le temps. L'infrastructure technique, elle reste dans le temps. Et on finit par accumuler des indices qui nous permettent de comprendre.
1: Anaïs Meunier, nous ne pouvons donc pas tout voir en temps réel en matière de manipulation de l'information. Autre point d'attention, quel est le but ? Est-ce que le but d'une manipulation, c'est toujours de nous faire changer d'avis ?
2: Alors, je reviendrai encore là-dessus parce que je ne suis pas totalement d'accord avec le fait qu'on va nous faire changer d'avis. C'est une discussion que j'ai eue beaucoup avec Bénédicte Chéron, qui est professeur d'histoire, notamment à l'histoire militaire, à l'Université catholique de Paris. Et elle disait que pour elle, il fallait surtout prendre la propagande ou tous les éléments de manipulation d'information comme des éléments qui sont capables d'ancrer quelque chose qui est déjà présent. En fait, on ne change pas un système, on appuie sur des systèmes qui sont déjà préexistants. Donc, on renforce une opinion, mais on ne fait pas changer une opinion. Et la deuxième chose qui était importante, c'est de dire qu'en fait, quand on parle de campagne de manipulation d'information, on parle d'un espèce de gros gloubi-boulga, on ne sait pas ce qu'il y a derrière. Et en fait, nous, dans le travail qu'on a fait, notamment avec Bertrand Boyer, donc sur le livre blanc sur la manipulation d'information sur lequel on a travaillé et qu'on a publié dernièrement, on a remis en lumière en fait deux types d'opérations qui sont vraiment les fondamentaux de la de l'information, qui sont les opérations stratégiques, donc sur un temps long, qui vont vraiment viser pas à faire changer d'avis, mais à ancrer des divisions, à ouvrir la fenêtre d'Overton, ce genre de choses.
1: La fenêtre d'Overton, c'est ce qu'on accepte, c'est l'acceptable.
2: Oui, c'est l'acceptation politique d'une idée, en fait, dans la population. Et quand on l'ouvre de plus en plus, souvent on l'ouvre vers des extrêmes et on est capable d'accepter des choses qu'on n'aurait pas acceptées avant.
1: Donc c'est une banalisation de discours extrémistes.
2: Exactement. Et de fait, on a tout un type d'opérations qui sont donc les opérations stratégiques qui vont viser à cette ouverture de fenêtre pour faire passer des idées ou pour ancrer des discours qui étaient extrêmes et limités à une généralité. Et le deuxième type d'opération, ça va être les opérations tactiques, donc des opérations beaucoup plus courtes, mais qui servent surtout à faire agir. Et notre exemple, l'exemple qu'on mettait dans le livre blanc, c'est pendant la guerre du Golfe en 91, les soldats irakiens se rendent après toute une série de campagnes de propagande, en fait, mais ils ne se rendent pas en adhérant à un système occidental, ou à, etc. Ils se rendent simplement parce qu'à ce moment-là, c'est la chose qui est le plus pertinent à faire, en fait.
1: Oui, on leur a mis dans la tête qu'il fallait mieux cesser de combattre que de continuer à se battre.
2: Oui, mais leurs valeurs, leurs objectifs premiers n'ont pas disparu.
1: Ils ne sont pas devenus pour autant des citoyens américains.
2: Non.
1: Et comment a-t-on réussi ce tour de force ?
2: Alors là, je sais moins, parce que ça, c'est le côté plus militaire de la force. Et j'avoue que quand sur cette partie-là, je me repose sur Bertrand Boyer, qui est colonel de l'armée de terre, et c'est lui qui, pour le coup, me fait apprendre tous ces éléments-là.
1: Et alors, ce fameux livre blanc, quelles sont ses références exactes ? On le trouve où ?
2: On le trouve sur le site du projet M82, oui, qui est un projet que je co-anime justement avec le colonel Boyer, et qui est un projet sur... qui permet de faire parler ensemble toutes les communautés de cyber, de la cybersécurité, du numérique et de la manipulation d'informations.
1: Ce qui est extrêmement utile. Anaïs Meunier, la manipulation est-elle toujours une machine de guerre planifiée plusieurs mois à l'avance ?
2: Eh bien, une grande partie, en fait, des attaques vont être effectivement planifiées très longtemps à l'avance. Mais ça, c'est un des éléments qu'avait modélisé aussi Bertrand Boyer. Mmh. C'était... le fait que au départ, on a deux acteurs. Donc, on a les deux temps de la valse dont je parlais tout à l'heure, les deux danseurs, pardon, l'opération stratégique et l'opération tactique. Et quand ils dansent, en fait, ils ont trois tempos différents. Ils ont soit un tempo sur du temps très long, celui dont vous nous parliez, ou c'est typiquement Doppelganger que j'évoquais tout à l'heure, c'est-à-dire un acteur plutôt étatique qui a des moyens techniques importants et qui va agir sur des années et des années avec des techniques et des tactiques récurrentes. Ça, c'est un premier tempo. Mais en fait, les acteurs ne travaillent pas que sur un tempo très très long comme ça, avec on va mettre en place un récit, on va le diffuser. Ils vont aussi travailler de manière opportuniste. Par exemple, été 2024, si je ne dis pas de bêtises, 2000, ou peut-être 2023, excusez-moi, à l'arrestation de Pavel Durov, donc le patron de Telegram, trois jours après cette arrestation, Doppelganger a été capable de proposer en fait une fausse vidéo de Al Jazeera disant que suite à l'arrestation de Pavel Durov, il y a des contrats de rafale entre la France et les EAU qui avaient été annulés. Donc en trois jours, ils ont fait la vidéo, ils ont trouvé les capteurs pour diffuser cette fausse information, etc. Là, c'est vraiment typiquement l'opération opportuniste qui se fait en exploitant des moyens techniques qui sont déjà présents, mais qui récupèrent l'actualité pour rebondir dessus. Et le dernier rythme, ça va être le drumbeat. Donc ça, c'est le plus insidieux, c'est celui qu'on va plus voir en fait dans les opérations stratégiques sur le temps long, parce que c'est la récurrence, c'est on répète encore et encore le même récit jusqu'à ce qu'il devienne normalisé.
1: Et au bout d'un moment, à force de répéter même un mensonge, ça finit par devenir, ouvrez les guillemets, vrai, fermez les guillemets.
2: Alors, je suis pas totalement sûre de ça. Encore une fois, je pense que j'ai besoin moi-même de me remettre à l'état de l'art de ce qui se fait aujourd'hui dans la recherche, notamment des sciences cognitives, pour être vraiment sûre. Mais finalement, si ça ne rencontre pas un fond, s'il n'y a pas des éléments déjà présents à l'intérieur de la personne, si ça va plus, voilà, c'est toujours pareil. On renforce cognitivement une idée, mais on ne fait pas passer un mensonge pour une vérité pour autant. Je pense que c'est plus compliqué que ça.
1: Comme vous dites, c'est compliqué. Donc ça finit quand même par contribuer à créer une grille de lecture qui peut éventuellement être à l'avantage d'une puissance étrangère.
2: Oui, ça totalement. Je pense que dans l'idée de la fenêtre d'Overton, dans l'idée de répéter toujours les mêmes discours, il y a des éléments qui ne sont pas plus faciles à utiliser. Et par exemple, pendant le Covid, tous les discours porté par la Russie, notamment sur des centres de vaccins ou le fait qu'il y avait des vaccins qui avaient été créés en laboratoire, qui s'étaient diffusés, enfin plein d'éléments en fait qui préexistaient au Covid. Tous ces éléments-là ont pu être réexploités pendant la crise du Covid-19 et ancrer encore plus des discours. Et là, vraiment, avec la peur qui régnait à ce moment-là, avec plus d'entrée en fait et plus de normalisation.
1: Est-ce que des outils comme cela ont été mobilisés contre la France pour la sortir du Sahel ?
2: Oui, tout à fait, effectivement. Il y a eu un événement qui a été assez marquant, justement, qui était l'histoire du charnier de Grossi. En fait, c'est quand la France est sortie quand l'opération Barkhane s'est terminée et que la France est partie du Mali au fur et à mesure, elle a quitté la base militaire de Grossi. Et en fait, ils se sont dit que ça allait pas forcément se passer comme ça. Ils savaient qu'il y avait les troupes de Wagner, donc les troupes de Prigogine russes, donc qui étaient présentes. Et elles se disaient qu'il allait se passer quelque chose. De fait, elles ont gardé des drones pour pouvoir filmer la zone qu'elles avaient évacuée. Et en fait, elles se sont rendues compte que des personnes étaient en train d'enterrer des cadavres sur ce lieu-là. Et en fait, ils ont donc créé un élément physique comme ça. Ils ont ensuite pris des photos, pris des vidéos, etc., avec l'idée de faire passer ça pour un récit disant que la France est partie et derrière elle, elle a laissé des cadavres. Et heureusement, on a eu la preuve que c'était faux.
1: La thématique du charnier, c'est une vraie thématique dans les opérations de désinformation. Les plus anciens d'entre nous, dont je suis, entre guillemets, se rappellent du faux charnier de Timișoara en Roumanie en 1989, qui a été aussi une opération absolument extraordinaire.
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1: Anaïs Meunier, nous avons planté le décor. Entrons dans le dur. Comment les experts comme vous arrivent-ils à analyser concrètement une manipulation sans tomber eux-mêmes dans la spéculation ?
2: Alors ça, c'est le plus compliqué, effectivement, et c'est un des éléments sur lesquels il faut faire très attention. Et c'est une des choses que moi j'explique, par exemple, en formation, quand je donne des formations sur ces questions-là, c'est vraiment de repartir de ce que l'on observe et d'être très, très carré sur l'observation des éléments. Parce que on a tendance, quand on est analyste et quand on connaît nos acteurs, parce que souvent on fonctionne sur les mêmes acteurs sur lesquels on travaille, on va travailler sur l'acteur russe, l'acteur iranien, etc., à déduire très rapidement des éléments parce qu'on a l'habitude de voir. On a l'habitude de voir des techniques, de voir des éléments, des patterns d'attaque, enfin des motifs récurrents, etc. Sauf que pour être sûr de ce que l'on voit, il faut retourner vraiment à la base de des observables. C'est un terme qui est issu de la cybersécurité. Et en fait, c'est tous les termes de la cybersécurité qui sont très employés aujourd'hui, qui nous permettent d'avoir un vocabulaire commun pour pouvoir décrire cette menace-là. Et bien en fait, on reprend les observables, c'est-à-dire les comptes qui publient, s'ils ont des patterns de nommage, enfin des manières de s'appeler pour savoir si c'est des bots, à quelle heure ils vont publier. Tous ces éléments techniques peuvent nous permettre, par exemple, de voir si nos comptes sont vrais ou si ce sont des comptes, si ce sont des robots, par exemple.
1: Donc on cherche à identifier des comportements, en quelque sorte, qui ne seraient pas humains, naturels.
2: Exactement, des comportements inauthentiques. Et comme on ne peut pas travailler vraiment sur le discours, on ne peut pas dire, quand on fait le travail sur la manipulation d'informations, on n'a pas le droit de dire c'est vrai ou c'est faux. Nous, on n'est pas fact-checker, ça c'est un travail de journaliste, par exemple. Nous, on est juste obligé de dire, voilà, quel récit, quel discours a été utilisé et comment il a été diffusé. Et ça, c'est important. Et nous, on va vraiment s'atteler à la description de ces réseaux et la description de cette diffusion, pardon, et la manière dont ça a été fait. Est-ce que c'est des comptes authentiques ou inauthentiques ? On a encore quand même pas mal d'éléments pour pouvoir le définir.
1: Alors, est-ce que vous avez des clés de compréhension qui ont été construites au fur et à mesure de l'expérience ?
2: Oui, tout à fait. Alors, nous, on s'appuie beaucoup sur différents éléments. Le premier, c'est une matrice de description, en fait, du comportement des attaquants qui s'appelle la matrice DISARM, qui a été construite à partir de 2018 aux États-Unis par une data analyst qui s'appelle Sarah Genterp, entre autres. Mais après, c'est tout un groupe de travail. Et eux, encore une fois, se sont inspirés de la cybersécurité pour construire un énorme tableau, en fait, de toutes les techniques que peuvent employer les attaquants pour viser un pays extérieur. Et à l'époque, comme c'était les États-Unis, ils ont beaucoup documenté les attaques russes, notamment, et donc la manière dont la Russie pouvait, de manière récurrente, attaquer le territoire américain.
1: Il y a donc des clés de compréhension récurrentes qui sont des outils pour être à la fois dans le factuel et dans la lecture de ce qui se passe.
2: Oui, en fait, c'est toujours un travail à deux niveaux. Le premier niveau, c'est ce qu'on observe, les observables. Donc, en général, ça va être un contenu médiatique qui va être porté par un user account, si on est vraiment sur le cyber, enfin sur le numérique, et qui va avoir un certain comportement. Ça, c'est la base. Mais au fur et à mesure où on va accumuler ces petits incidents, ces micro-éléments, on va voir se dégager une infrastructure, à la fois une infrastructure d'éléments techniques et puis une infrastructure de coordination, parce qu'en général, c'est de la coordination qui va permettre de faire se diffuser les contenus.
1: Générer de l'audience.
2: Exactement. Et pouvoir, être diffusé au maximum. Et en fait, la coordination est inauthentique. Techniquement, on peut l'avoir au maximum. Et tous ces éléments, on les revoit parce qu'ils finissent par s'accumuler. Ça demande quand même un peu de temps. Et c'est pour ça finalement, on analyse rarement les prémices d'une manipulation de l'information. On analyse souvent quand elle a commencé à se diffuser et qu'elle est un peu sur différents réseaux, etc.
1: Puisque, comme on l'a vu tout à l'heure, c'est difficile de voir en temps réel.
2: Exactement.
1: Est-ce que vous rencontrez parfois des problématiques autour de la question de l'attribution ? C'est-à-dire faire dire ou pas, parce que vous, vous êtes à la manœuvre, mais vous n'êtes pas politique. Le politique, c'est lui qui décide s'il dit ou s'il ne dit pas, s'il attribue ou s'il n'attribue pas une attaque informationnelle. Alors, c'est quoi les problématiques qui se posent ?
2: Alors, effectivement, parce que l'attribution, c'est la prérogative de l'État. Au pire, quand on est l'Agence nationale pour la sécurité des systèmes d'information, l'ANSSI, on fait de l'imputation. On peut dire, on pense que, on suppose que c'est. Mais il est très, très compliqué d'attribuer. Et en fait, parce que techniquement, il est très compliqué de remonter aux sources. Et quand je travaillais chez Viginum, c'était vraiment la problématique parce qu'à Viginum, on travaille sur les ingérences numériques étrangères. Donc, il faut vraiment déterminer que c'est étranger pour pouvoir continuer à travailler dessus. Or, quand on est sur du terrain numérique, on ne sait pas si les adresses IP qui semblent être en Russie ou en Chine, etc., sont réellement à l'endroit où elles se disent. Et des comptes de réseaux sociaux peuvent aussi se localiser là où ils veulent. Donc, attribuer, c'est toujours compliqué. On est toujours à la recherche de l'erreur, en fait. Une erreur technique qui fait que dans une ligne de code, on trouve une ligne en russe, par exemple, ça peut arriver. Où on a de la chance, et ça n'arrive pas souvent, mais on peut avoir affaire à des leaks. Et ce qui est arrivé pour Doppelganger est un cas vraiment très intéressant de leak, parce que la société, l'entreprise de communication, qui était derrière la production des contenus pour Doppelganger, a été leakée. Donc une personne travaillant là-bas a diffusé, en fait, notamment des rapports de réunion. Et donc, on a pu lire, en fait, la construction, pour le coup, d'une campagne de manipulation d'informations, parce qu'on était du côté des attaquants.
1: Anaïs Meunier, terminons par la question clé pour aujourd'hui et pour demain. Face à ces attaques de plus en plus sophistiquées, comment peut-on enfin s'organiser efficacement ?
2: Alors, pour moi, il y a vraiment trois clés. La première, c'est une grammaire commune. C'est ce vers quoi on a tendu avec le livre blanc notamment, mais c'est ce à quoi servent en fait les frameworks de la cybersécurité que l'on utilise aujourd'hui dans la manipulation de l'information. Je parlais de disarm, il y a d'autres éléments. Donc, parler le même langage, sortir d'une réaction émotionnelle en se disant « Oh là là, enfin, ça arrive, il faut que je réagisse, pardon. » Je pense que la réaction, c'est jamais la bonne réponse face à la manipulation d'information.
1: C'est très important, la question de l'émotion. Parce qu'on a tous le droit d'avoir des émotions dans notre vie privée, c'est une chose. Mais l'émotion dans la vie professionnelle ou dans la vie publique, c'est autre chose. Parce qu'en fait, ça trouble le jugement, c'est ça le problème.
2: Oui, et puis ça peut être profondément exploité. Donc il faut toujours

0: long. Le fact-checking est important. Il faut remettre des éléments factuels derrière ce qui s'est passé. Mais la réponse, elle est une réponse du temps long. Et elle se construit sur le temps long.
1: Donc il y a une part d'anticipation dans la construction d'un récit qui est un récit commun, qui est adapté à nos valeurs, ce à quoi on croit.
0: Exactement.
1: C'est ça que je dois comprendre.
0: Oui.
1: Et il faut se méfier de ce qui est ultra clivant, parfois de manière artificielle, parce que toutes les sociétés ont des divisions, forcément. Mais c'est plutôt une bonne chose, dans une certaine mesure, mais parfois ça peut être instrumenté.
0: Exactement. Et en fait, la question, enfin, il y a un truc fondamental qui est le monde est complexe. Donc, à chaque fois qu'on apportera une solution qui est simple, c'est que la solution ne fonctionnera pas. Et donc, il faut prendre en charge cette complexité à la fois de la matière et de l'environnement dans lequel on est.
1: Anaïs Meunier, pour en savoir plus au sujet des manipulations de l'information, nous pouvons d'abord écouter votre podcast Signal sur Bruit. Est-ce que vous pouvez nous en dire quelques mots ?
0: Eh bien, en fait, c'est un podcast que j'ai commencé il y a quelques années et au fur et à mesure de mon expertise sur la manipulation de l'information, je l'ai remis un peu dans... Enfin, j'ai reconstruit sur cette idée-là. Et de fait, j'ai interviewé différentes personnes, différents experts sur la manipulation, aussi bien des ingénieurs qui font de l'intelligence artificielle que des journalistes qui font du fact-checking ou des prospectivistes pour voir quel sera l'avenir de la manipulation d'informations.
1: Ou un historien comme David Colomb récemment.
0: Exactement.
1: Et quelle est la philosophie, la démarche ?
0: Chez moi, il y a toujours eu une démarche de vulgarisation au maximum, mais de rester dans la pensée complexe quand même. En fait, l'idée, c'est d'embarquer l'auditeur dans mes propres doutes et mes propres incompréhensions et de l'amener, en fait, à toucher à des problématiques assez complexes et de pouvoir en sortir du sens à la fin. Donc, de retrouver le signal, justement, sur le bruit.
1: Donc, signal sur bruit, vous le trouverez facilement sur un moteur de recherche. D'autre part, est-ce que vous avez d'autres ressources à nous conseiller pour avancer dans notre compréhension des manipulations de l'information?
0: Oui, je crois énormément au pouvoir de la fiction. Et donc, c'est deux fictions que je vous recommande vraiment pour comprendre, en fait, plein d'éléments qui ont lieu autour de la manipulation de l'information. La première, c'est une fiction Canal+, c'est une série qui s'appelle La Fièvre, qui est intéressante parce qu'on comprend le système de Spin Doctor. Mmh. Et en fait, ça permet de comprendre des éléments sur la propagande, l'environnement politique, comment est-ce qu'on manipule l'information, comment on manipule les perceptions.
1: Qu'est-ce qu'on appelle les Spin Doctors?
0: Les Spin Doctors, c'est... j'ai pas le bon terme... Parce que ça fait docteur de col.
1: Il y a beaucoup de mots en anglais dans ce que
0: oui,
1: vous
0: c'est
1: dites
0: vrai.
1: Au sujet de la manipulation de l'information. C'est significatif de quelque chose.
0: Oui, parce
1: quoi,
0: que
1: je ne sais pas.
0: Si qu'on travaille beaucoup avec des éléments américains, parce que notre doctrine elle est souvent cyber et donc américaine. Mm-hmm. Mais les spin doctors, c'est des propagandistes en fait qui vont travailler dans l'ombre pour construire des discours, notamment pour des personnes politiques, et qui vont aider à trouver des discours qui fonctionnent pour faire élire les gens, etc.
1: Et alors sur la BBC, je crois que vous avez aussi un préféré.
0: Oui, c'est, alors pardonnez mon anglais, The Undeclared War, et qui est une série très très intéressante parce qu'elle met en place une attaque cyber et informationnelle par la Russie contre l'Angleterre. Et c'est très intéressant parce que c'est une des rares séries qui montre à la fois une attaque informationnelle assez crédible et une attaque cyber extrêmement crédible. Et donc c'est une série qui est très bien faite, très bien écrite, et à la fois très réaliste et assez métaphorique. Donc je conseille grandement pour comprendre ce qu'est la manipulation de l'information.
1: Et puis on peut trouver sur LinkedIn beaucoup d'informations à travers votre compte personnel, Anaïs Meunier. On peut aussi trouver des informations sur les comptes LinkedIn de Chloé Debièvre, de Samuel Henry et d'autres. Et puis je le rappelle, votre podcast Signal sur Bruit. Enfin, vous trouverez sur le diploweb.com un dossier géopolitique sur la désinformation qui est, j'espère, tout à fait utile. Merci Anaïs Meunier.
0: Merci Pervert-Louise.
1: Un grand merci également à notre réalisateur Cédric Coba. Planisphère recevait Anaïs Meunier, précédemment analyste en manipulation de l'information chez Viginum au SGDSN. Anaïs Meunier est responsable de projet, recherche et développement chez Storyzy. Elle s'exprimait en son nom propre. Nous vous recommandons particulièrement son podcast « Signal sur bruit ». Chères auditrices, chers auditeurs, merci de votre fidélité. Pensez à partager le podcast, c'est fait pour. À la semaine prochaine pour une nouvelle émission de Planisphère.

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1: Bonjour à tous. Bonbons, chocolat ou paquets de biscuits, comment expliquer ces pulsions sucrées qui peuvent nous envahir ? Eh bien, on va essayer de comprendre et de résister dans un instant avec notre invitée.

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2: Eh bien bonjour à toutes et à tous. Bonbons, chocolat, gâteau, ça fait partie des petits plaisirs de la vie, sauf que parfois, eh bien, ça peut tourner à la véritable obsession et ne plus pouvoir s'empêcher de se jeter dessus à la moindre occasion. Alors comment expliquer cette fringale de sucrerie? Qu'est-ce qui se cache derrière? Et puis surtout, comment essayer de la contrôler sans se priver non plus? C'est ce qu'on va voir aujourd'hui avec notre invité. Notre invité qui n'a pas de répulsion à venir au micro. Bonjour Eva Vachaud.
3: Bonjour Vincent, merci de m'avoir invité.
2: Merci d'être avec nous. Vous êtes biologiste et nutritionniste. On avait déjà eu le plaisir de vous recevoir en mars dernier pour nous initier à l'art de maigrir durablement. Et cette fois-ci, eh bien, c'est aux pulsions sucrées que vous avez consacré votre nouveau livre, Pulsions sucrées, les comprendre pour enfin se libérer. C'est toujours paru au courrier du livre. Alors c'est un ouvrage qui est né du vécu de certains de vos patients, hein, c'est ce que vous racontez, mais aussi de votre cas personnel. Alors expliquez-nous en quelques mots, Eva, vous étiez vraiment devenue du jour au lendemain accro au chocolat ?
3: Alors c'est ça, moi j'ai toujours été bec salé et du jour au lendemain, j'ai eu des envies irrépressibles de sucre. Alors moi c'était du type chocolat et c'est quelque chose que je traitais déjà fréquemment en consultation et je me suis dit c'est vraiment l'occasion d'écrire un livre parce que ce sujet touche beaucoup de personnes.
2: Et pourquoi tout d'un coup accro au chocolat?
3: Alors moi j'étais à ce moment-là triste dans ma vie personnelle et du coup je pense que c'était vraiment mon petit doudou et mon réconfort.
2: Votre réconfort. Et vous n'êtes pas la seule dans ce cas-là. Alors, pulsion sucrée, c'est pas forcément dû à une faiblesse de caractère ou trop de gourmandise. Qu'est-ce qui peut donc les déclencher et comment essayer de les limiter? C'est parti.
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4: Une tasse de thé. Un sucre. Deux sucres.
2: Un sucre ou deux et pas plus, merci. Extrait du Gendarme se marie avec un Louis de Funès pour une fois. Tout sucre et tout miel. Alors peut-être avant de voir ce qui peut provoquer ces pulsions, Eva Vachaud, il serait quand même bon de rappeler que le sucre, on en a quand même besoin aussi dans notre alimentation. Dans quelle mesure?
3: Oui, alors on a besoin de glucides et de sucre. De toute manière, le cerveau pour fonctionner en a besoin. Après, ce qui est mauvais pour la santé, c'est comme d'habitude l'excès.
2: Et alors l'excès justement, ça peut donner quoi comme genre de problème à moyen terme, trop de sucre?
3: Alors déjà les déséquilibres de la glycémie, ça va vous fatiguer, ça fatigue aussi le pancréas. Et l'excès de sucre, ça va créer de l'inflammation, ça fait vieillir les tissus, les cellules. Et il y a quand même plus de risques de diabète, de maladies cardiovasculaires, de foie gras et même de certains cancers. Parce que le cancer adore le sucre.
2: Voilà pour ce rappel. Cela dit, qu'est-ce qui nous fait craquer pour du sucré? Où en êtes-vous de votre rapport avec toutes les petites douceurs qui pourraient se présenter? Eh bien, on a promené notre micro non sucré dans les rues de Lyon.
5: Bah, plutôt le soir, quand on se restreint la journée.
2: Vous prenez quoi?
5: Des gâteaux, des glaces, etc.
2: Et comment vous l'expliquez? C'est par stress? C'est par quoi?
5: Par ennui ou je sais pas. On a craqué pour du chocolat il y a 10 minutes.
2: Et pourquoi alors?
5: Ben, on a arrêté dans une petite chocolaterie, là. Je sais pas si c'est une spécialité, mais c'est des petits oursons en guimauve chocolat. Ça avait de l'air trop bon.
2: Vous aimez le chocolat, vous?
6: Ouais, moi, ouais. C'est une catastrophe, ça m'en rend malade.
2: C'est-à-dire, vous pouvez y aller jusqu'à combien?
6: Une tablette en une soirée, mais je dirais 3 fois par semaine, ouais. Et
2: qu'est-ce qui expliquait, justement, cette pulsion?
6: J'aime le chocolat. Non, juste par plaisir, ouais.
7: Si on est un peu stressé, on se dirige davantage vers la nourriture. Donc on pense un certain vide, des soucis, des problèmes, etc. Ouais.
2: Et une fois que vous avez mangé une tablette, est-ce que vous vous sentez un petit peu honteuse?
8: Un tout petit peu. Non, sincèrement, non.
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2: Voilà, il n'y a pas de honte à se faire du bien. Hein. Vous l'avez entendu, Eva Vachaud, vous avez entendu ses réactions. Un petit commentaire, il y a ceux ou celles qui craquent par gourmandise, par plaisir, hein, comme ces deux Québécoises oui. qu'on a entendues. D'autres, bah, c'est plus fort qu'eux, ils engloutissent une tablette par jour. Quelle différence vous faites entre faim, envie et pulsion ?
3: Alors, en fait, c'est vrai qu'il faut vraiment distinguer les trois. La faim, c'est vraiment quelque chose qui se ressent dans le ventre. On a une sensation de vide physique et on pourrait l'assouvir avec une soupe, du riz ou des légumes. Ça nous conviendrait.
2: Bon, c'est un besoin normal, quoi.
3: Un besoin, voilà, physique, on sent que c'est vide. Par contre, l'envie, on pourrait, par exemple, passer devant une boulangerie, sentir l'odeur du croissant, du chocolat. Ou
2: on l'a entendu avec les Québécoises.
3: Oui, ou même devant un marchand de glace, avec la mélodie, ça nous donne envie. Là, ça va être des choses un peu sucrées. Par contre, la pulsion, c'est vraiment incontrôlable. On va avoir envie de l'assouvir immédiatement et le corps entier est tendu. On peut même avoir la gorge serrée, le ventre noué et ça va être vraiment des aliments ultra sucrés. Et là, souvent, on ressent de la culpabilité après avoir assouvi. Alors qu'on n'a pas ça avec la faim ou avec l'envie.
2: Qu'est-ce qui fait qu'on se précipite vers le sucré ? Pulsion irrésistible de sucrerie. Alors, vous le répétez bien, longueur de page, encore une fois, ce n'est pas forcément une faiblesse de caractère ni un excès de gourmandise. Il peut y avoir des causes bien précises. Et en premier lieu, des causes physiologiques dans notre organisme. Et ça commence déjà dans notre assiette avec des carences en protéines. Alors expliquez-nous pourquoi manquer de protéines, ça peut amener ce besoin de sucrer. Quel rôle d'abord ont les protéines ?
3: Alors les protéines, c'est vraiment un rôle phare parce que ça va stabiliser la glycémie, ça nourrit votre ventre, ça va nourrir votre muscle. Donc en fait, les protéines, c'est la base.
2: Vous donnez une image d'ailleurs qui m'a marqué dans votre livre. Vous dites que les protéines, ce sont des éponges à glucose.
3: Totalement. Ouais. En fait, dès qu'on mange des protéines, vous verrez que la glycémie se stabilise, les muscles sont nourris. Donc, c'est vraiment l'aliment à intégrer à chacun de vos repas.
2: Pas assez de protéines, mais aussi trop de glucides à index glycémique élevé. Alors, est-ce que vous pourriez nous expliquer ce terme qui est un petit peu barbare, index oui. glycémique élevé ?
3: En fait, c'est des glucides qui vont faire élever rapidement votre glycémie. Par exemple, ça va être le pain blanc ou les pâtes blanches. Il vaut mieux choisir du riz basmati complet, du riz rouge, du quinoa, du sarrasin, et pas voilà que
2: parce
3: des...
2: Parce que ça va générer quoi si c'est
3: en fait, ça va élever très vite la glycémie, et après, du coup, ça peut redescendre aussi vite, et c'est au moment où ça redescend vite que souvent on a un coup de barre et des pulsions sucrées. Alors que des glucides plus complexes qui font élever plus doucement la glycémie, vous avez une énergie stable tout le reste de l'après-midi.
2: On verra tout à l'heure comment se concocter une assiette anti-pulsion sucrée avec ces protéines. Mais il y a d'autres causes aussi qui peuvent faire que le cerveau réclame du sucre en urgence. Vous les abordez, alors ça peut être un dysfonctionnement de la thyroïde, un épuisement des glandes surrénales, un dérèglement hormonal, et notamment, ce qui revient aussi souvent, la résistance à l'insuline. Alors là aussi, quelques explications, c'est quoi l'insuline et la résistance à l'insuline ?
3: Alors, la résistance à l'insuline, c'est vraiment une perte de sensibilité des cellules à l'action de l'insuline, qu'on peut regarder avec une analyse de sang qui s'appelle le test HOMA, H-O-M-A, que vous pouvez demander à votre médecin généraliste ou à votre endocrinologue. Et en fait, c'est que le sucre reste bloqué dans le sang, comme si la porte d'entrée était verrouillée par un cadenas. Du coup, les cellules restent affamées et se sentent en manque. Et c'est pour ça que ça déclenche des pulsions sucrées.
2: Donc, pour essayer de voir si on est résistant à l'insuline, parce qu'on peut être résistant à l'insuline sans le savoir aussi.
3: Sans le savoir, et même quand la glycémie le matin à jeun est bonne. Donc, c'est pour ça qu'il faut faire ce test supplémentaire pour pouvoir analyser la glycémie et aussi l'insuline. Parce que parfois, l'insuline est haute, même quand votre glycémie est bonne.
2: D'autres causes à ces pulsions sucrées qui, moi, m'ont un petit peu surpris, c'est la perte d'odorat. Ne plus sentir correctement les aliments, ça peut entraîner un besoin de sucre. Dans quelle mesure ? Quand on est enrhumé, on a besoin de sucrer à ce moment-là, Eva ?
3: Alors oui, c'est parce que l'odorat joue un rôle important dans la régulation des envies alimentaires. En fait, lorsqu'on mange, on a une partie des saveurs qui provient en réalité de l'odorat. Et du coup, quand on a eu le Covid, par exemple, qu'on a perdu son odorat, ou il y a certaines pathologies ORL, ou même la carence en zinc, ou trop de fer, en fait, les aliments semblent beaucoup plus fades. Donc, en fait, on va chercher des saveurs franches, comme le sucré ou le salé.
2: Une autre cause aussi que vous évoquez dans votre livre, il y a certains médicaments comme des antidépresseurs, des antipsychotiques, des bêta-bloquants, il y a certains corticoïdes, des antidiabétiques, des traitements hormonaux, des antihistaminiques contre les allergies. Alors il ne s'agit pas évidemment d'arrêter ces traitements sous prétexte qui provoquent des pulsions sucrées, on est bien d'accord.
3: Non, pas du tout, mais il faut juste avoir conscience que ça peut augmenter l'appétit et les envies de sucre, les deux, hein, pas que les envies de sucre, aussi l'appétit au global. Et des fois même, ça peut ralentir un peu le métabolisme. Donc des fois, on a l'impression de brûler moins ou de stocker plus. Si c'est le cas, vous en parlez tranquillement avec votre médecin. Vous voyez ce qu'il est possible de faire. Des fois, on peut changer de molécule, adapter le dosage. Vous voyez avec lui et d'un point de vue alimentaire, soyez un petit peu rigoureux. Parce que si vous savez que vous êtes un petit peu plus fragile à ce niveau-là, il ne faut pas manger des quantités astronomiques de bêtises.
2: Voilà pour ces causes biologiques qu'on pourra retrouver dans votre livre. Mais il y a d'autres aussi facteurs qui peuvent être liés cette fois-ci à des états émotionnels.
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2: Tatiana Dronet, quand vous avez un petit coup de cafard, qu'est-ce que vous faites pour vous remonter le moral ?
9: Alors, je mange un carré de chocolat noir, bien noir, oui. J'adore ça.
10: Moi, quand j'ai un petit coup de déprime, mes enfants, ils savent, j'allume le gaufrier, je leur fais des gaufres. Les gaufres de maman, ils les connaissent. Et ça
2: vous réconforte tout de suite.
10: Ah ouais, oui. Avec du sucre perle, avec des gros morceaux de sucre qui croquent.
2: Voilà, petit secret de romancière qui ont recours au sucre quand ça ne va pas, en l'occurrence Tatiana Dronet pour le chocolat et Sophie Talmen pour les gaufres avec le sucre qui craque, les pulsions sucrées. Eh bien, on en parle aujourd'hui sur RCF Notre-Dame avec vous, Eva Vachaud, nutritionniste. Alors, c'est vrai aussi qu'on peut craquer quand nos émotions sont au plus bas, quand on manque de tendresse, quand on a un chagrin d'amour, quand on se sent seul, quand on s'ennuie. On l'entendait tout à l'heure avec une de ces personnes qu'on avait interviewées dans la rue. Mais derrière tout ça, il y a de la chimie et des neurotransmetteurs qui se dérèglent. Qui sont donc ces messagers d'humeur qui peuvent se dérégler, Eva ?
3: Alors, on a trois neurotransmetteurs qui jouent beaucoup dans le comportement alimentaire. On a la dopamine. Vous savez, c'est le neurotransmetteur du matin qui nous donne de l'énergie, de la motivation et de l'entrain pour mener à bien notre journée et nos projets. On a la sérotonine, c'est l'hormone du plaisir, du bien-être qui nous aide aussi à bien dormir. Et on a le GABA. Là, c'est vraiment un neurotransmetteur le soir qui est hyper important pour décompresser de la journée et trouver du calme et de la tranquillité intérieure.
2: Et donc, quand ça se dérègle, c'est plus le sucre sucré.
3: Souvent, on va chercher du réconfort dans les aliments. Et alors que les neurotransmetteurs, c'est eux qui nous aident à aller bien, à sentir de la sécurité, de la tranquillité. Et du coup, on va chercher dans l'alimentation du réconfort et du plaisir immédiat.
2: Et le stress, alors, en quoi il peut aussi nous précipiter vers le chocolat ou la boîte de biscuits ?
3: C'est pareil, c'est un calmant temporaire, en fait.
2: C'est-à-dire que l'organisme produit ce qu'on appelle du cortisol, qui est l'hormone du stress.
3: Hein. Alors, des fois, il y en a qui en ont trop, des fois, il y en a qui n'en ont pas assez, hein, parce qu'à force d'être trop stressé, des fois, au bout d'un moment, on n'en a plus assez. Donc, il n'en faut ni trop, ni pas assez. Mais c'est ça, c'est qu'en fait, on va essayer de trouver un calme intérieur avec le sucre qui agit sur les circuits de récompense au niveau du cerveau. Donc en fait, voilà.
2: C'est ça la question que je me posais. Pourquoi se tourner vers le sucré et non pas par le salé ? Pourquoi est-ce que notre cerveau recherche toujours cette sensation de sucré pour se calmer ? Est-ce qu'on peut dire que ça vient déjà dès la toute petite enfance ?
3: Alors oui, déjà, de toute manière, les nourrissons, le sucre, c'est la première saveur préférée des bébés au moment de la naissance. C'est instinctif. Le sucre, c'est vraiment la sécurité, la survie, le réconfort. Puis même les enfants, quand ils sont petits, ils sont tristes. On leur dit, je te donne un chocolat, je te donne un bonbon. Donc déjà,
2: il y a une sorte de conditionnement.
3: Voilà, on est conditionné. Mais en plus, en fait, au niveau du cerveau, le sucre, contrairement au salé, ça active les circuits de récompense qui fait qu'on a un plaisir et un réconfort immédiat.
2: Le sucre, il n'est pas seulement dans les confiseries et les gâteaux, et vous le rappelez également, il est dans le pain blanc, dans les yaourts aromatisés, dans les soupes, la charcuterie, les cacahuètes grillées, tous les plats ultra transformés, un sucre caché qui agit comme une sorte de drogue, de dépendance pour nous faire acheter tous ces produits. Vous connaissez la formule, le sucre appelle le sucre. Alors en principe, c'est marqué sur l'étiquette, sauf que les étiquettes, elles ne sont pas toujours faciles à lire. À quoi il faut faire attention quand on achète un paquet de biscuits ou même un plat ultra transformé ?
3: Alors dans les plats ultra transformés, les aliments salés, ce qu'on peut regarder, c'est au moins les ingrédients. Voir s'il y a des mots comme sirop de glucose fructose, sirop de malt, tout ce qui est sirop de... C'est du sucre ajouté, notamment dans les produits salés ou sucrés. Après, dans les paquets de gâteaux, déjà, vous pouvez regarder quand même le Nutri-Score. Parce qu'un gâteau qui est D ou E, c'est qu'il y aura beaucoup de sucre. Et puis sinon, il faut regarder dans les gâteaux la ligne sucre, colonne 100 grammes. Et il faut essayer que ce soit le plus bas possible. Par exemple, pour un gâteau, 10 grammes de sucre au 100 grammes, 10 grammes, ça va, c'est pas beaucoup.
2: Cause psychologique, cause physiologique, on vient de faire un petit état des lieux, justement, de ce qui peuvent causer ces pulsions sucrées. Mais comment les limiter ? Eh bien, on va en parler dans quelques instants avec vous, Eva. Ça sera juste après une petite page musicale sucrée. Les bonbons, alors, c'est pas Jacques Brel qui vous les amène, mais ce sont les enfants fantastiques.

0: Voilà, les bonbons, c'est tellement bon, comme le chantent les enfants fantastiques. C'est vrai, ça fait partie des petits plaisirs de la vie, mais quoi faire quand des pulsions incontrôlées nous font craquer en permanence et engloutir barres de chocolat, paquets de biscuits ou encore pots de glace? On en parle aujourd'hui avec notre invitée, Eva Vachaud, nutritionniste et auteure de Pulsions sucrées, les comprendre pour s'en libérer. C'est paru aux éditions Le Courrier du Livre.
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2: On va dire, mon petit péché mignon, c'est quand même la pâte à tartiner. Chocolat, noisette qu'on peut mettre sur sa tartine de pain, enfin bon petit pain frais, vraiment je suis fan. Hein.
0: Donc ça, vous n'arrivez pas à vous arrêter alors?
2: Non, jamais je m'arrêterai, honnêtement.
0: Et quand vous craquez, vous vous dites quoi?
2: J'aurais pas dit.
0: Mais ça s'arrête là?
2: Oui.
0: Et on recommence?
2: Bah oui.
0: Voilà, ça recommence. Comment essayer de contrôler, mais aussi prévenir ces pulsions sucrées? Alors, dans votre livre, Eva Vachaud, vous donnez toute une série de pistes, à commencer par notre assiette. Protéines, protéines, protéines, ça c'est votre mot d'ordre. Ce sont elles qui vont nous aider à calmer cette fringale sucrée. Et ça démarre dès le petit déjeuner, le saboteur silencieux, comme vous le surnommez. Pourquoi le saboteur?
3: Parce que si on commence la journée par un petit déjeuner hyper sucré, on va avoir
0: donc
3: des
0: croissants, jus d'orange,
3: fruits, viennoiseries. On va avoir des montées et des chutes de glycémie dès le matin. Donc il faut qu'on ait des protéines dès le matin. Ça va stabiliser même le cerveau, hein, parce que dans les protéines, il y a de la tyrosine qui permet de fabriquer sa dopamine. Et vous allez stabiliser votre glycémie. Donc dès que vous stabilisez la glycémie le matin, vous verrez que tout le reste de la journée, ce sera aussi
0: beaucoup plus facile. Alors concrètement, qu'est-ce qu'on peut proposer pour avoir un petit déjeuner anti-pulsion sucrée?
3: Alors, un petit peu de protéines. Donc ça peut être des œufs, de la dinde, du poulet, ou même du skyr ou un petit suisse. Voilà, ça peut être un petit déjeuner au goût sucré ou salé, mais il faut qu'il y ait un petit peu de protéines. Si vous aimez bien quand c'est sucré, vous pouvez faire un skyr avec des fruits et des noix.
0: Si on est accro au jus d'orange, parce qu'on n'arrête pas de nous dire que le jus d'orange c'est bon le matin, c'est plein de vitamines, etc. Comment est-ce qu'on peut essayer de limiter, parce qu'on sait aussi qu'il y a pas mal de sucre dedans?
3: En fait, c'est ça, c'est que le problème avec le jus d'orange, c'est qu'on a enlevé les fibres intéressantes du fruit. Voilà, l'orange c'est parfait. L'idéal, ce serait de
0: manger. Il vaut mieux une orange qu'un jus d'orange.
3: Oui, c'est quand même mieux. Ouais. Et si vraiment on tient à son jus d'orange, moi je dis, on met la moitié du verre en jus et on complète avec de l'eau.
0: On aura quand même le petit goût sucré.
3: Voilà, et on a l'impression de quand même boire un jus d'orange, mais au moins ça déshabitue un petit peu les papilles au goût ultra sucré.
0: Si on continue dans l'alimentation, qu'est-ce qu'on peut se mettre au menu de midi? C'est quoi la règle d'or dans notre assiette?
3: Un petit peu de protéines, donc je ne sais pas, ça peut être du poulet. Avec en féculent, on peut choisir de la patate douce. Ça, c'est bon, les gens aiment bien. Et en même temps, ça fait moins élever la glycémie que du riz blanc. Et en légumes, ce que vous voulez, ce que vous aimez. Hein.
0: Vous avez, on en avait parlé lors d'une émission précédente, vous avez une règle d'or, hein, la structuration de l'assiette. On peut peut-être la rappeler.
3: Exactement. Donc, il faut vraiment au minimum la moitié de l'assiette en légumes, crus ou cuits, selon ce que vous digérez bien. Un quart en glucides, donc choisir des féculents qui font moins élever la glycémie, donc riz basmati, du quinoa, des petits pois, des pois chiches, ce que vous voulez, et des protéines, donc du poulet, des œufs, du poisson, des crustacés, ou des protéines végétales si vous mangez moins de viande. En végétal, vous avez du tofu, du seitan, il y a plein de choses maintenant qui existent.
0: Donc un quart de glucides, un quart
3: de protéines, et la moitié de l'assiette en légumes ou en crudités.
0: Pour vous aider à tenir au quotidien, vous proposez dans votre livre tout un programme complet de recettes sur cette semaine. Hein. Vous n'interdisez pas d'ailleurs le chocolat en carreaux ou en pépites, parce que c'est quand même pas du sevrage non plus. Hein.
3: Non, non, le but c'est pas de supprimer totalement, parce que le cerveau, il est comme ça. Si vous lui interdisez quelque chose, il va y penser non-stop. Donc vaut mieux se dire, on a le droit, mais je préfère quand même le chocolat noir que le chocolat au lait.
0: Un petit mot sur les édulcorants, aspartame, stevia, sirop d'agave, ou voire même miel. Est-ce que c'est meilleur ou moins nocif que le sucre classique?
3: Alors, le mieux, ça va rester quand même le sucre naturel, je ne sais pas, quand vous mangez des fruits. Après, si on choisit des édulcorants, autant choisir des édulcorants naturels comme la stevia. Et là où je suis moins à l'aise, c'est avec les édulcorants chimiques, comme acésulfame K ou aspartame, où là, on sait que pour la santé, ce n'est pas bon. Et ça altère le microbiote intestinal. Donc, on sait que le microbiote intestinal joue dans notre santé, notre longévité. Donc là, cela vaut mieux éviter.
0: Alors, il n'y a pas que l'alimentation qui peut jouer. Vous donnez d'autres conseils pratiques pour pas ne se soumettre à la tentation, comme par exemple, contrôler votre environnement et en particulier au niveau des placards. Alors ça m'a bien plu. Expliquez-nous, Eva.
3: Alors, je pense que dans les placards, il ne faut pas mettre les produits sucrés à portée de vue. Il vaut mieux les mettre dans des boîtes opaques, en hauteur, et qui soient moins accessibles. Et ce qu'on met en évidence, qu'on peut voir avec les yeux, ça va être des noix, des graines, du chocolat noir, ou même des fruits frais. On met à côté de nous les choses.
0: Vous avez une jolie formule, vous dites que le cerveau mange avec les yeux.
3: Ah bah c'est vrai, regardez, vous n'avez pas vu quand on se fait une assiette, déjà si elle est belle, on mange d'abord avec les yeux.
0: Et si vous voyez tout le temps au-dessus de vous un paquet de biscuits, bonbons, c'est sûr que vous allez craquer
3: plus
0: souvent.
3: Ou des chips, si vous voyez ça à longueur de journée, non, vaut mieux
0: voir. Donc rangez correctement vos placards pour ne pas avoir ça constamment sous les yeux.
3: C'est hyper important.
0: Il y a d'autres astuces pour couper court à une envie sucrée, c'est par exemple celle-ci. Voilà, un brossage énergique des dents. Alors, c'est pas seulement pour éviter les caries et garder une haleine fraîche, mais parce que se brosser les dents avec un dentifrice mentholé, ça coupe l'envie du sucre. Expliquez-nous pourquoi, Eva Vachaud.
3: Oui, alors en fait, il faut se brosser les dents vraiment immédiatement à la fin d'un repas. Le goût mentholé ou quelque chose de frais, va couper vraiment les envies buccales qui viennent souvent de la langue ou du palais. Donc, si des fois on a tendance à grignoter dans l'après-midi ou après le repas, il faut vraiment faire ce brossage de dents immédiat. Il y a vraiment des envies de sucre qui viennent de la bouche. En fait, il y a des envies de sucre qui viennent du ventre, de la glycémie, du cerveau ou des émotions. Mais il y a aussi les envies de sucre qui viennent de la bouche.
0: Donc, le brossage des dents après le repas, une bonne habitude à prendre. Et ce n'est certainement pas le dentiste qui va vous dire le contraire. Mais il y a aussi deux autres réflexes que vous nous suggérez pendant le repas. Eh bien, c'est de mastiquer et de soupirer. Alors, bien mastiquer d'abord, en quoi ça peut jouer contre l'envie du sucre ?
3: Alors déjà, quand on mastique mieux les aliments, vous voyez, on se sent plus rassasié. En quantité, on va manger moins, mais ça permet aussi de se remettre en pleine conscience, de ralentir le rythme, de revenir au présent. Mmh. Et du coup, voilà, on pose sa fourchette, on mastique bien, et avant d'avaler...
0: Chaque bouchée, à peu près 10 secondes, je crois que c'est ce que vous donnez comme indication.
3: En fait, c'est ça, c'est
0: pour être en pleine conscience de ce qu'on mange.
3: Oui, et pas aller trop vite. En fait, des fois, on est en pilote automatique et on avale des quantités énormes alors qu'on n'a même pas mâché. On ne devrait pas avaler un aliment le temps qu'il n'est pas sous forme de purée lisse. Au niveau de la texture.
0: Alors mastiquer, d'accord, mais soupirer pourquoi ?
3: En fait, soupirer, on s'en rend pas compte, mais...
0: Parce qu'on prend des kilos ?
3: Non, c'est pas ça, mais c'est que c'est vrai, même vous, je suis sûre que vous avez jamais peut-être prêté attention, mais quand on mange et quand, en réalité, on est suffisamment rempli au niveau de l'estomac, à un moment, on est là et on fait un petit... En fait, on est rempli et ça veut dire que notre système nerveux est détendu et que là, on a assez mangé.
0: Donc ça veut dire qu'à la fin du repas, on soupire.
3: En fait, normalement, quand on a assez mangé, le soupir vient. Donc ça veut dire après...
0: Le soupir n'est pas autre chose.
3: Pas autre chose. Mais le soupir. Et du coup, après le soupir, normalement, on devrait s'arrêter. On est bien. Le ventre a assez mangé.
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0: Et toujours avec Eva Vachaud pour nous aider à résister aux pulsions sucrées. Alors les pulsions sucrées, ça peut arriver n'importe quand. Quoi faire quand vous sentez que vous allez craquer et vous ruez sur la tablette de chocolat ou le paquet de bonbons. Quel est le kit d'urgence, Eva Vachaud ? Alors vous avez une arme imparable, c'est la chlorophylle. Pourquoi ? D'abord, on peut peut-être rappeler ce que c'est que la chlorophylle.
3: Alors la chlorophylle, c'est déjà le pigment vert qu'on trouve dehors dans tous les végétaux. Et maintenant, ça peut être extrait et on peut le trouver en bouteille. Donc c'est de la chlorophylle liquide et on peut mettre quelques gouttes dans un verre d'eau et boire ce grand verre d'eau qui est vert. Et ça va calmer le feu en bouche.
0: Mais comment la chlorophylle peut calmer justement ses envies de sucrer ?
3: En fait, c'est un peu comme si c'était un extincteur qui va tout asperger sur son passage et ça coupe les envies de sucre qui viennent vraiment de la langue et du palais. Par contre, si vous avez des envies de sucre parce que c'est un déséquilibre de la glycémie, là, ça ne marchera pas. Mais sur les envies qui viennent de la bouche, ça marche très bien.
0: Donc quelques gouttes, une dizaine de gouttes dans un verre ?
3: Dans un verre d'eau et on peut par exemple clôturer le repas à la fin du repas. Prendre ça, après on se brosse les dents et là vous êtes sûr.
0: N'oublie pas de soupirer.
3: N'oublie pas de soupirer et vous verrez que tout l'après-midi vous allez être calme et vous n'aurez pas envie de sucre.
0: Alors la chlorophylle, il faut quand même prévenir, il y a des petits effets secondaires, ça vous colore la langue et les selles en verdâtre, ce qui n'est pas non plus très ragoûtant si vous êtes invité chez des amis. Ce n'est pas non plus parce que c'est issu des plantes que c'est sans contre-indication. J'ai regardé selon le Vidal, qui est l'encyclopédie de référence des médicaments, c'est déconseillé aux femmes enceintes ou qui allaitent, de même que ça peut entraîner des risques de photosensibilisation, en clair provoquer des allergies au sommeil, des rougeurs et des démangeaisons. Donc demandez quand même conseil à un professionnel de santé avant de les utiliser.
3: J'allais dire la femme enceinte, de toute manière, on lui donne jamais rien. Donc voilà.
0: Si on n'a pas de chlorophylle sous la main, par quoi on peut la remplacer dans le kit d'urgence anti-pulsion ? Je sais pas, une poignée d'amandes par exemple ?
3: On peut faire tout simplement un carré de chocolat noir avec 10 amandes. Ou moi j'aime bien des fois une banane avec un petit peu de chocolat. Ou une banane avec de la purée de noisettes. Ça, c'est des petits kits de survie très agréables.
0: Ces pulsions sucrées, on l'a dit, Eva Vachaud, ça peut survenir pour répondre à un besoin de réconfort. Vous le rappelez bien dans votre livre aussi. On peut se faire du bien, mais sans passer par le sucré, parce que ça peut devenir une addiction, et prévoir des alternatives. Alors, Il y a toute une liste, un massage, rire, prendre un bain chaud, aller marcher, se promener, écrire. Vous, vous avez une solution quand ça arrive, c'est de danser. Expliquez-nous en quoi ça vous fait du bien.
3: En fait, c'est vrai que des fois, on oublie que c'est le système nerveux qui cherche à compenser avec le sucre. Mais en fait, le système nerveux, il se rééquilibre aussi par le mouvement. Et la danse, c'est une façon de libérer les tensions, les énergies. Des fois, il suffit de se défouler. Même si vous êtes au travail, je ne sais pas, vous allez 2 minutes aux toilettes et vous dansez comme une folle. Et vraiment, ça libère les tensions et on s'apaise. Parce qu'il faut essayer de s'apaiser autrement, toujours qu'avec le sucre. En fait, on a l'habitude de manger pour s'apaiser. Mais il y a plein d'autres solutions.
0: On dit que pour une cigarette, la pulsion, elle dure, l'avoir envie d'allumer une cigarette, elle dure 3 minutes. Est-ce que vous pensez que c'est la même chose pour une pulsion sucrée? Si on arrive à passer ce cap de 3 minutes, ça y est, c'est gagné.
3: Alors, je ne sais pas si c'est 3 minutes, il faudrait le tester, mais c'est vrai que les gens qui ont des pulsions sucrées, de toute manière, le but, ce n'est pas de les éradiquer immédiatement, mais plutôt de, au fur et à mesure, de les comprendre, de voir aussi quand est-ce qu'elles reviennent. Parce qu'il y a des gens, c'est tout le temps au même moment, toujours au même contexte, avec les mêmes personnes.
0: En début de journée, où ça peut être à midi,
3: il y en a, c'est
0: ça
3: souvent,
0: peut être
3: par exemple, le soir. Soir, en rentrant de la journée. Parce que la
0: donc,
3: journée
0: déjà, essayer de repérer quand est-ce que vous craquez.
3: En fait, c'est ça, voir les schémas récurrents, voir les émotions qu'on ressent. Parce que des fois, ça se trouve, c'est juste quand on est frustré. Il y en a d'autres, c'est quand ils sont en colère. En fait, comprendre, nous, quels sont les déclencheurs. Parce que ça permet aussi d'anticiper.

0: et 22h30.
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3: L'intelligence artificielle va vite, très vite, même beaucoup plus vite que ce que la plupart d'entre nous imaginent. Pourtant, pendant qu'on débat encore de ses dangers, de ses promesses ou des règles qu'il faudrait lui imposer, elle est déjà partout. Elle écrit des textes, répond à des clients, crée du code, aide à prendre des décisions et s'invite discrètement dans notre quotidien. Et c'est vrai que chaque semaine, on l'a vu d'ailleurs ces derniers jours, une nouvelle annonce fait le buzz avec un modèle plus puissant, un assistant plus intelligent, un agent autonome capable de travailler presque seul. À force, on finit par avoir un peu le tournis. Mais à quel moment reprend-on la main? D'ailleurs, est-ce qu'il faut vraiment la reprendre? Est-ce maintenant, tant qu'il est encore possible, de choisir comment utiliser l'intelligence artificielle? Ou attendra-t-on qu'elle soit devenue indispensable partout, au point qu'il soit trop tard pour freiner ou corriger la trajectoire? On va en parler avec nos deux invités dans cette émission « Je pense donc j'agis ». Et comme chaque matin, avec vos réactions et vos témoignages, est-ce que pour vous, l'IA, c'est devenu un outil banal qui est entré un peu dans la norme, dans votre quotidien? Est-ce que son utilisation vous inquiète, vous fait peur ou pas du tout? Vous nous appelez pour réagir au 01 56 56 44 00. Par mail à direct@rcf.fr et en vidéo sur la chaîne YouTube de Radio Notre-Dame.
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3: Et pour discuter avec nous jusqu'à 11h, deux invités. Je commence avec vous, Arthur Gaudron, bonjour.
4: Bonjour.
3: Merci beaucoup d'être avec nous. Vous êtes enseignant-chercheur au sein du Centre de robotique de Mines Paris PSL. Merci beaucoup de nous accompagner dans cette émission. Et puis un autre, Jérôme Béranger, bonjour.
5: Oui, bonjour.
3: Merci également à vous de participer. On vous avait entendu il y a quelques mois dans cette émission, je pense. Donc j'agis, vous êtes docteur en éthique de l'IA, vous êtes directeur général de Goodalgo et vous êtes aussi chercheur associé à l'INSERM, CERFOP et à l'Université Toulouse 3. Alors, moi je ne sais même plus comment faire le tri sur toutes les actualités autour de l'intelligence artificielle, Jérôme Béranger, entre les annonces d'investissement de la part de la France à hauteur de 650 millions, le modèle anthropique qui a été bloqué aux États-Unis, la DGSI qui change de logiciel interne, on s'y perd un petit peu, Jérôme Béranger, dans tout ça?
5: On s'y perd un petit peu parce que l'évolution finalement de l'intelligence artificielle et surtout ses impacts depuis 6 mois a fortement accéléré. Je ne dis pas qu'entre 2002 et 2025, c'était un effet d'annonce et qu'il n'y avait pas eu des premières avancées et des premières conséquences. Mais ce que je vois sur le terrain, quand j'accompagne les entreprises et les organisations, notamment avec ma société Goodalgo, c'est que depuis 6 mois, ça impacte toutes les sphères de la société, les différents types de métiers, du manuel, même en passant forcément par les métiers du service, du raisonnement, de l'intelligence,
3: oui.
5: Médical, paramédical, notaire, expert comptable, etc., les métiers du conseil. Et là, c'est vrai que ça prend de l'ampleur, même géopolitique, hein, bien sûr. Et les évolutions, chaque version finalement qui apparaît sur le marché d'une entreprise à l'autre surplombe celle de la précédente.
3: Oui.
5: Donc il y a une vraie course d'accélération depuis vraiment 6 mois et ça impacte jusqu'on en parlera sûrement, jusqu'au sens du travail. Quoi.
3: Oui.
5: C'est vraiment impressionnant. Et je ne sais pas jusqu'où ça va aller, mais voilà, les effets d'annonce, j'ai envie de dire, essayent de suivre justement cet emballement de technologie et on est au début de ça.
3: Arthur Gaudron, c'est quelque chose que vous avez pu observer également, tout va très très vite.
6: Oui, tout va vite. Pourquoi est-ce que ça foisonne? Je pense qu'il y a une certaine motivation à voir, ne pas rater le train qui est en train

0: partir. Donc c'est pas seulement qu'on va très vite, c'est qu'on va aller dans beaucoup de directions différentes et qu'on doit les explorer. Alors je pense que si on parle de la DGSI qui abandonne Palantir pour une entreprise française, ils n'étaient pas complètement naïfs, je pense, à l'époque, d'avoir un logiciel américain. Mais il faut explorer des pistes parce que bah, il faut voir ce qui est capable, quelles sont les capacités de certaines entreprises par rapport à d'autres. Et alors, on ne sait pas ce qu'ils ont perdu, mais ils ont peut-être gagné du savoir sur comment fonctionne Palantir, qu'ils peuvent ensuite transférer, on l'espère, vers la start-up française, par exemple. Ouais. Donc, c'est aussi compliqué, personne ne sait trop où ça va. Et donc, c'est pour ça qu'il y a aussi beaucoup d'annonces, beaucoup d'argent. On investit beaucoup pour ne pas rater le train, mais on sait que il y aura de la perte à la fin.
1: On parlait il y a quelques mois aussi dans une émission, je pense, donc j'agis d'une certaine guerre de la data, des données, avec ces risques parfois de perte de données, justement. On est rentré dans une guerre de l'IA, d'après vous, à Arthur Gaudron?
0: Non, je dirais pas, j'utiliserais pas le mot guerre, mais il y a une grosse compétition. Les données, ça reste un problème énorme. On voit qu'il y a toujours des fuites de données, il y a toujours du danger aussi.
1: Il y a des choix de souveraineté, en tout cas.
0: Il y a des choix de souveraineté derrière. Hein. On parlait de Palantir juste avant. C'est un choix quand même assez fort que d'avoir choisi une solution américaine. Voilà, il faut quand même aussi être conscient aussi en tant qu'utilisateur individuel de toutes les plateformes, de tous les réseaux sociaux. Aujourd'hui, si on parle de l'IA aujourd'hui, a été entraîné pour une bonne partie au début sur les réseaux sociaux, sur Reddit, etc. Donc c'est aussi nos données aussi qui ont nourri des modèles qui aujourd'hui sont valorisés à plusieurs dizaines de milliards.
1: Jérôme Béranger, cette guerre de l'IA, c'est une expression que vous utilisez ou on n'en est pas encore là?
2: Je ne sais pas si on peut... Enfin, parce que derrière guerre, c'est tous les impacts que ça peut avoir, et le mot est très fort. En tout cas, ce qui est sûr, c'est qu'on est dans des tensions géopolitiques. Et on est plutôt dans des rapports de force. C'est-à-dire, je vous donne un exemple, on suit la hype aussi du moment. À la même époque, l'année dernière, le mot qui était associé le plus dans les conséquences autour de l'IA, c'était l'impact écologique environnemental.
1: Oui, c'est vrai. Oui.
2: Ce terme-là a été complètement laissé à l'abandon, clairement, par les pouvoirs publics ou par les médias. Pourquoi ? Parce que la nature a hors du vide. Un mot est revenu avec les tensions qu'on voit géopolitiques, avec la guerre en Moyen-Orient ou autre, c'est le côté de souveraineté. Parce qu'on s'aperçoit que finalement, peut-être qu'un jour... Je ne sais pas, mais les Américains ne seront peut-être pas toujours nos alliés. On a une dépendance à 70-80% de la technologie qui est américaine. Et donc, les priorités étaient de dire, maintenant, depuis 6 mois, 1 an, c'est la notion de souveraineté digitale, nationale, qui est mise en avant. Donc forcément, vous êtes cette priorité-là à mettre en place, l'environnement durable et l'écologie, pourtant la technologie n'est pas moins ou plus écologique qu'avant, c'est passé au second plan, voire au troisième plan. Et donc c'est vrai que je ne sais pas si on peut parler encore d'une guerre, en tout cas ce qui est sûr, c'est qu'il y a un rapport de force qui est en train de s'installer, et chacun montre ses muscles, les budgets aussi associés font aussi état de ça, donc il y a une prise de conscience là-dessus, mais derrière toutes ces guerres-là, ce qu'il faut savoir, si on parle de guerre, c'est quelle génération et quelle population on veut vraiment former aussi à ces outils-là. Parce qu'il y a le côté de souveraineté, c'est une chose, mais comment on va appréhender ces outils-là? Et là, je parle clairement sur la formation, l'éducation, on va en parler sûrement. Et c'est ça qui est une des préoccupations aussi là-dessus.
1: Alors, oui, Arthur Gaudron.
0: Oui, si on file la métaphore de la guerre, on voit aussi différents mouvements d'entreprises. Alors, Mistral, qui est un peu en retrait en termes de performance par rapport aux autres, et il se positionne comme on ne va pas forcément proposer des algos à l'état de l'art, des frontier models. On va proposer des choses qui sont peut-être un peu moins performantes, mais à meilleur coût et avec un aspect de souveraineté, ce que vend beaucoup Mistral finalement. Donc dans cette guerre aussi, il y a différentes batailles. C'est pour ça que le mot guerre est un peu compliqué, c'est un truc global, alors qu'en fait c'est plus une stratégie de marché et on va attaquer différents marchés en fonction des usages et des contraintes des utilisateurs.
1: On parle de l'intelligence artificielle ce matin sur RCF Notre-Dame, dans cette émission, je pense donc j'agis avec nos deux invités. Et bien sûr, vos réactions, vos témoignages au 01 56 56 44 00. Dites-nous si vous êtes à l'aise avec l'intelligence artificielle ou alors c'est plutôt quelque chose qui vous fait peur pour le moment. Bref, vous avez toutes et tous la parole. Vous pouvez également nous regarder, je le rappelle, en vidéo sur la chaîne YouTube de Radio Notre-Dame. Il y a un petit chat YouTube. Vous pouvez apporter vos commentaires.
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1: Deux invités jusqu'à 11h. Arthur Gaudron, vous êtes enseignant-chercheur au sein du Centre de robotique de Mines, Paris PSL. Et Jérôme Béranger, vous êtes docteur en éthique de l'IA et directeur général de Goodalgo. Je note aussi deux livres d'ailleurs qui sont sortis en 2025 et 2024. L'IA consciente n'est plus une utopie. Ça, c'était en mai 2024. Et puis le journal de MEV en octobre 2025. Je le disais tout à l'heure en intro dans cette émission, Sébastien Lecornu, le Premier ministre, a annoncé à la veille de l'ouverture du salon VivaTech un plan de 650 millions d'euros supplémentaires pour France 2030, ce fameux plan, pour développer l'intelligence artificielle, ou en tout cas pour essayer de soutenir les infrastructures, la recherche et protéger la souveraineté nationale. Jérôme Béranger, ça rime à quoi ces investissements ?
2: En fait, tout simplement, ces investissements, c'est pour préparer l'avenir, mais aussi le présent, parce qu'on voit qu'il y a déjà des décalages qui se font au fur et à mesure quand j'échange, notamment avec les DRH des entreprises. La demande des entreprises par rapport à la formation qui est proposée sont déjà en décalage. C'est-à-dire que pour des mêmes fiches métiers, on ne demande pas forcément les mêmes compétences, les mêmes skills. Et c'est vrai que ces investissements, pour moi, ils peuvent être ordre technique, souveraineté, c'est une chose. Mais aussi, on est en train de repenser le sens du travail, quoi. Ouais. Je ne sais pas si ça va avoir un impact avec une approche capitaliste qui, à la base, était axée sur la valeur du travail. Mais là, si on n'a plus le sens au travail, on est plutôt dans la valeur de la production, ça pose des vraies questions. Ça me donne un peu l'exemple, je trouve, de ce qu'on a vécu avec le Covid. Parce que finalement, au Covid, on était en arrêt de travail, bon, pour cause de pandémie, c'est une chose. Donc, on avait plus de temps pour se poser des questions, pour se dire, il y a eu beaucoup de reconversions après le Covid, parce que les gens ont eu le temps de réfléchir du sens qu'ils apportaient au travail qu'ils effectuaient. Ils avaient le temps, justement, pour ça. Et finalement, avec l'IA, ce qu'on faisait en 5 jours, on le fait presque en 2 jours, voire en 1 jour, ça dépend des tâches et des missions. Et donc, on a plus de temps de dire, mais en fait, où est ma valeur ? Oui. Et ça pose des vraies questions sur la formation, sur l'éducation, sur l'esprit critique, sur qu'est-ce qu'on veut exactement. Et je pense qu'on est dans un vrai virage anthropologique, finalement, aussi, là-dedans. Donc, les investissements, ils doivent être à la fois technologiques, humains, éducationnels, et environnementaux, quoi. C'est tout un ensemble et on est qu'au début de ça, encore une fois.
1: Arthur Gaudron, vous avez travaillé notamment sur l'utilisation de l'intelligence artificielle dans le milieu professionnel, dans le management. Ça change déjà quelque chose ?
0: Alors ça change des choses et puis il y a des choses qui ne changent pas encore, parce que il y a des grandes performances, mais je pense qu'il faut aussi se replacer des fois dans le contexte des entreprises. Si on pense à l'industrie, un des gros problèmes, c'est l'accès aux données. Donc là, l'IA, enfin l'accès aux données, dans le sens, des fois, la donnée n'existe pas. Ouais. Donc l'IA ne peut pas faire grand-chose derrière ça. Donc il y a encore l'industrie n'est pas toujours en pointe sur les nouvelles technologies. Donc il faudra encore un petit peu de temps. Mais c'est vrai qu'on voit beaucoup d'utilisation. Mais on voit aussi on parlait de nécessité de formation. On va utiliser l'IA un peu trop à tort et à travers. Ouais. Bon, on fait des comptes rendus de réunion automatique, mais y a plus personne pour lire les comptes rendus non plus. La qualité non plus des points de synthèse sont parfois à redire. Donc, finalement, si c'est quelque chose qui a été créé et que personne ne lit, et quand on va s'y référer derrière, finalement, il y a des erreurs. Quelle était la valeur ajoutée de l'IA ?
1: Il y a une autre actualité qui a fait grand bruit aussi, c'était en début de semaine, avec le modèle anthropique. Alors c'est un autre nom de l'intelligence artificielle, vous connaissez ChatGPT. Alors anthropique qui a désactivé deux modèles d'intelligence artificielle qui étaient considérés comme extrêmement puissants. Et ça, c'était une exigence de Washington directement, hein, qui a demandé à couper ces modèles. Jérôme Béranger, est-ce que vous pourriez nous expliquer un petit peu ce qui s'est passé ?
2: Bah, ce qui s'est passé, c'est que, en fait, si vous voulez, il y a eu. Donc, Anthropic a sorti deux modèles, Claude Fable 5 et Claude Mytho 5, qui se veut être beaucoup plus performant que le modèle de Claude standard. Et c'est vrai que, selon l'entreprise, Fable 5 est désormais un modèle le plus performant d'entreprise qui est accessible au grand public. Et très vite, en fait, donc via la bureaucratie de direction de Trump, ils ont voulu arrêter, couper vraiment l'accès libre au grand public, notamment des ressortissants non américains, à cela, parce que, alors je ne sais pas si c'était aussi pour montrer leur pouvoir de dire nous aussi, nous nous sommes un peu les maîtres du jeu et on montre nos forces et nos biceps là-dessus, mais ça pose des vraies questions. Finalement, pour la première fois aussi, c'est un signal fort pour dire que l'IA de frontières et devient un actif géopolitique et que désormais, bah, ce sont des modèles eux-mêmes qui peuvent être soumis à des restrictions de gouvernement. Et ça signifie quoi pour l'Europe, finalement ? Ça signifie d'une part qu'on est vraiment dans une dépendance technologique qui est mise en évidence. Ça se rappelle finalement ce qui s'est produit dans le cloud, les semi-conducteurs, les satellites, les systèmes d'exploitation au début, avant qu'on développe nous-mêmes des stratégies européennes là-dessus. Donc on a toujours, ça montre quand même qu'on a quand même un temps de retard, de décalage là-dessus. Ça montre aussi une accélération de la souveraineté européenne qui doit être prise, d'être renforcée. Donc on a parlé de Mistral, mais il y a aussi des modèles européens finalement d'open source, des infrastructures de cloud européens et de calculs aussi européens qui faut se développer. Ça démontre aussi finalement qu'il y a des risques de fragmentation de l'Internet de l'IA avec des blocs qui s'identifient, que ce soit qui va émerger, des blocs donc États-Unis avec OpenAI, Anthropic, Google, Gemini, tout ça, puis Europe avec Mistral et des initiatives souveraines, et puis la Chine avec DeepSeek, Baidu, etc. Et enfin, peut-être que ça peut être aussi une opportunité pour les acteurs européens, paradoxalement, pour cette décision qui profite à l'Europe, parce que si les entreprises européennes craignent un modèle américain puisse devenir indispensable du jour au lendemain, elles pourraient privilégier justement des modèles plus open source, des fournisseurs européens, voire des solutions hébergées localement. Donc je pense que là, c'est quand même un signal pas faible, mais vraiment fort, de montrer que, voilà, pour la première fois, de manière concrète, on voit comment la géopolitique rentre foncièrement sur des applications d'IA dans le concret, quoi. Parce que là, en tant qu'utilisateur, on a pu voir ce virage-là en disant « Ah bah tiens, on m'a fermé les robinets ».
1: Mais en tout cas, sur ce modèle anthropique Arthur Gaudron, ça allait beaucoup trop loin en matière de sécurité nationale. On n'a rien vu encore des risques de l'IA, d'après vous ?
0: On va toujours voir des nouvelles choses, mais si vous me permettez d'être un peu cynique par rapport à ces annonces-là,
1: je vous autorise.
0: Merci, c'est deux bons coups de com' à la fois du département de justice américain et de l'autre côté de Anthropic. D'un côté, ils montrent qu'ils sont forts, ils sont dans une position de « on a le contrôle sur l'IA
1: oui. ».
0: Et de l'autre, Anthropic dit « Regardez, mes modèles sont tellement puissants que le DOJ va me couper effectivement les robinets. » Donc c'est un signal qui est assez fort, mais il peut être aussi bénéfique. Sur la vision des différents blocs, c'est intéressant de dire pour avoir différents Internet. C'est comme ça que les acteurs aussi chinois se sont créés, Baidu, etc. Ce que la Chine, avec leur grand firewall, leur muraille de Chine virtuelle, ce qu'ils ont fait, c'est qu'ils ont empêché l'accès à Google sur le territoire chinois. En fait, ils n'ont pas complètement interdit. Il y avait l'utilisation de VPN, de choses comme ça. Donc en fait, ça a percolé quand même en Chine. Donc ils avaient accès aux technologies, mais pour y avoir accès, pour pouvoir jouer avec, pour comprendre ce qui se passe, etc., pour développer leur propre solution.
1: Oui.
0: Donc cette stratégie de bloc a existé, peut-être qu'il faudrait y réfléchir, et peut-être que dans la régulation, la réglementation, ça pourrait être un axe intéressant à réfléchir.
1: Et pour vous,
2: pour compléter
1: Jérôme Béranger, allez-y.
2: Si je me permets, C'est moi, j'aime beaucoup l'histoire, finalement, le passé éclaire le présent et le présent prépare le futur. Et quand on regarde dans l'histoire de l'humanité, c'est le même phénomène en termes de communication qu'il y a eu avec la conquête de l'espace, avec la guerre froide, avec les Américains, c'était pas la Chine, mais c'était plutôt la Russie. La Russie a été les premiers, l'URSS à l'époque, de faire les premiers satellites. Puis après, les premiers hommes qui sont marchés sur la Lune, c'était une conquête américaine. Et c'était aussi pour montrer la force d'une nation, d'un pays, en termes de géopolitique, en montrant voilà, notre puissance, notre savoir-faire. Et c'est, je ne sais, pour moi, c'est de la com, mais c'est de la com quand même qui a un impact sur l'économie aussi. Oui. Et donc, quand c'est sur l'économie, c'est aussi sur les populations et sur toute la géopolitique dans l'ensemble. Donc, moi, je trouve que ça ressemble étrangement, en tout cas, on reproduit toujours les mêmes choses sous différentes formes qu'à l'époque de la guerre froide avec la conquête de l'espace.
1: Donc, vous utilisez quand même cette notion de guerre, Arthur Gaudron aussi.
0: Finalement, bah, une guerre commerciale, ouais. Si on rajoute l'adjectif commercial. Ouais.
2: Voilà, c'est ce que j'allais dire. Il faut rajouter les adjectifs à côté de guerre.
0: Bien qu'il y ait une dimension géopolitique évidente, les stratégies de tension qu'on voit aujourd'hui, hein, qui sont développées par la Chine ou par la Russie, avec la notion de guerre hybride, c'est vrai que la guerre prend et protéiforme. Et ces questions d'IA commencent à en faire partie. Si on parle des réseaux sociaux aussi, la capacité des réseaux sociaux à disséminer de l'information, de la fausse information. L'IA vient aussi créer beaucoup de contenus qui sont très difficilement discernables pour le commun des mortels, enfin même pour même des experts peuvent se faire flouer, j'imagine. Donc il y a aussi cet impact-là de déstabilisation. On verra sûrement en 2027, hélas, en France.

0: associé à l'INSERM. Et vous êtes aussi docteur en éthique de l'IA. Actuellement, est-ce que vous voyez une certaine éthique dans l'IA, Jérôme Béranger?
1: J'ai envie de dire, l'IA, pour l'instant, elle est conçue par des humains. Donc, si vous voulez, elle prend finalement les approches, les appréhensions, les garde-fous que l'humain veut bien lui donner. Il y a de plus en plus d'entreprises, moi je le vois, qui me demandent comment intégrer au mieux les systèmes d'IA au sein des entreprises. Et il y a prochainement une réglementation qui va sortir qui s'appelle l'IACT, là, en début d'été, qui est vraiment centrée autour de l'éthique, oui. Sur les niveaux de risque autour de l'IA, etc., et les exigences et les préconisations. Toutes les entreprises commencent à développer progressivement une vraie gouvernance autour de l'éthique. Là où je le bas blesse finalement, c'est que je trouve qu'au niveau des États et des moratoires, je ne sais pas, mais en tout cas au niveau international, l'éthique n'est pas forcément présente comme elle devrait l'être, à mon sens. Et il manque peut-être une grande structuration internationale, nationale aussi là-dessus, même si en France, on a des conseils du numérique autour de l'éthique, oui. etc. Mais c'est vrai que d'un point de vue pragmatique, cette régulation-là, et encore, je trouve, elle commence à s'initier parce que les personnes ont une prise de conscience de l'impact que ça peut avoir. Mais je trouve qu'il y a encore des efforts là-dessus à faire. Et ça va très vite, finalement, là-dessus. Mais je vous prends un exemple. On a parlé tout à l'heure des présidentielles. C'est impensable, selon moi, que les prochains candidats au niveau des présidentielles axent pas à un des points, une priorité autour de l'éthique et notamment autour de l'IA. De la gouvernance autour de ça, de qu'est-ce qu'on en fait finalement, comment on investit dessus, parce qu'en fait, il est quand même élu pour le prochain président ou la présidente pour 5 ans. Mmh. Et là, on voit déjà les impacts que ça a, il faut se projeter dans 5 ans, 10 ans, etc. Et donc, pour moi, ça va être un élément majeur, comme l'insécurité peut être aussi, la migration, tout ce que vous voulez, mais ça va être un sujet créé... Il y a des ministères, d'ailleurs maintenant le ministère du numérique, c'est le ministère du numérique et de l'IA, oui. Mais je pense qu'il va falloir vraiment accélérer là-dessus. Donc l'éthique, oui, il y a des prises de conscience, ça intéresse. Le problème que j'ai envie de redouer, c'est que pour des entreprises, parler d'éthique, ils ne savent même pas comment le définir finalement. Ouais, parler plutôt d'une IA digne de confiance, ça ne leur parle plus, c'est plus pragmatique. Mais il faut aussi inciter que ce cadre-là soit incitatif et que surtout soit un peu imposé aussi. Comme une soft law, c'est-à-dire il y a les règlements européens, etc. Mais il y a aussi comment se démarquer aussi par rapport aux technologies américaines, chinoises. C'est là où l'Europe, je pense, a aussi son mot à dire assez important sur la scène internationale autour de l'éthique, bien sûr.
0: Arthur Gaudron, vous êtes d'accord avec Jérôme Béranger sur cette question d'éthique liée à l'intelligence artificielle?
2: Alors, je commence à sortir un peu de mon domaine d'expertise, oui. Mais pour moi, il y a deux défis dans la réglementation. Donc, elle est importante, mais le premier défi, c'est que ce qu'est capable de faire l'IA l'année dernière n'est pas encore disponible. Enfin, alors je reprends.
0: Si vous voulez, je vous laisse une petite pause dans Je pense, donc j'agis. On se retrouve juste après. De toute façon, il fallait qu'on marque la pause, donc ça tombe bien. Ne vous inquiétez pas, Arthur Gaudron. Jérôme Béranger, on vous retrouve dans un instant avec toujours vos questions, vos réactions en direct au 01 56 56 44 00. On parle de l'intelligence artificielle. Est-ce que vous pensez qu'il faut reprendre la main sur tout ça? Vous pouvez également témoigner par mail à direct@rcf.fr. À tout de suite et en direct.
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0: Et en direct jusqu'à 11h dans cette émission Je pense donc j'agis sur RCF Notre-Dame avec nos deux invités, Jérôme Béranger, docteur en éthique de l'IA et directeur général de Goodalgo, et Arthur Gaudron, enseignant-chercheur au Centre de robotique de Mines Paris PSL. On évoque l'intelligence artificielle avec vos réactions, vos appels au 01 56 56 44 00. Alors Arthur Gaudron, vous avez profité de cette pause pour remettre vos idées en place.
2: Ouais, merci. Donc, par rapport à cette question de la réglementation, il y a deux défis. Le premier, c'est qu'est-ce que l'IA sera demain ? L'IA, elle existe depuis les années 50-60, elle a beaucoup bougé, puis elle a même disparu dans les années 90 pour revenir plus tard. Donc c'est assez compliqué sur un objet aussi mouvant que de...

0: que de se décider de qu'est-ce qu'on va faire, qu'est-ce qu'on va autoriser, qu'est-ce qu'on va pas autoriser. L'autre élément, c'est que tout ce qui est règlement, normes aussi peut être une arme pour, par exemple, bloquer certains pays dans certains endroits, certains. Donc, il faut aussi être prudent sur aussi dans quel coin la réglementation va nous amener, et pour pas que ça soit non plus une impasse, parce qu'on le sait, les normes et les réglementations peuvent aussi être un outil. Pas commercial, mais disons pour pouvoir contrôler un peu plus le marché. Donc on revient sur des questions géopolitiques derrière.
1: Jérôme Béranger, ça rejoint un peu ce que vous disiez tout à l'heure, hein, c'est que finalement, certes, on est dans le présent, mais il va falloir écrire l'avenir très vite.
2: Oui, bien sûr. Et puis, il faut savoir que c'est toujours un peu la course contre la montre quand on fait des régulations juridiques et éthiques par rapport à la technologie qui, elle, n'attend pas. Par définition, les cadres juridiques, il faut légiférer, etc. Donc, ça prend un temps plus ou moins long, c'est assez chronophage. Pour ça que ce règlement européen, l'IACT, qui devait sortir il y a même plus de 2-3 ans, a été décalé parce qu'est arrivée l'IA générative, puis maintenant l'IA agentique. Et donc, le scope en fait de la mise en application de ce cadre de réglementation, eh ben, était vraiment dépassé par rapport à la technologie. Là où l'éthique finalement a une réflexion beaucoup plus rapide et de réactive au temps présent. Et donc, c'est une régulation à T plus 1, alors que le juridique, on va dire, c'est à T plus 2. Et souvent, c'est le juridique qui s'alimente et alimenté par les réflexions éthiques pour pouvoir légiférer aussi. Et ce qui est intéressant là-dessus, c'est que quand on parle d'éthique, finalement, ce qui est important, c'est la quête du sens. C'est-à-dire, c'est de dire quels sont un projet d'IA et alimenté par les data. Qui a accès à mes données? Est-ce qu'elles sont structurées? Est-ce qu'il y a des biais? Est-ce qu'elles sont confidentielles? Est-ce qu'elles représentent bien la population de tel ou tel secteur d'activité où il y a l'IA? Et puis, c'est toutes les questions autour des pratiques, des décisions, du système d'interface. Comment il fonctionne? Comment il a été réalisé? Est-ce que l'algorithme, il est robuste? Il est fiable? Il est de qualité? Il est performant? Est-ce qu'il y a des zones de transparence ou pas, ou d'opacité? Quel est l'impact de ce projet d'IA au sein de l'entreprise ou par rapport à ses clients, à sa population? Je vous donne un exemple. Moi, depuis qu'on accompagne, depuis 3-4 ans maintenant, véritablement les entreprises à intégrer des projets d'IA en grande ampleur au sein de l'entreprise, je n'ai jamais autant parlé avec mes collègues d'humain, finalement, d'organisation, pour encadrer la technologie. Et donc, ça veut dire, et ça, c'est de l'éthique pure et dure. C'est-à-dire qu'il y a plein de, il y a plus de 90% des projets à de grande ampleur au sein des entreprises qui ne fonctionnent pas pour de l'IA. Par contre, individuellement, ça fonctionne. Et donc, on voit bien qu'il y a aussi une appréhension et une application, une adhésion aussi des entreprises par rapport à leurs organisations. Et cette performance collective, il y a tout ça à construire. Et ça, c'est là où l'éthique et le cœur du métier, finalement, qui peut permettre à la bonne réalisation de
1: Ouais, tout
2: tel
1: à
2: ou tel
1: fait.
2: projet autour de l'IA.
1: Arthur Gaudron, vous vouliez réagir?
0: Oui, je pense que la remarque est importante sur l'éthique et sur aussi chaque organisation est différente. Donc culturellement, il y a des organisations qui sont très ouvertes sur l'IA, d'autres pas du tout, d'autres qui sont, je sais pas, mon métier c'est de faire ça, si je le donne à l'IA, ça perd son sens. Alors que pour la même, une entreprise similaire qui ferait la même chose, peut-être ça ne poserait aucun problème. Sur la version précédente de l'IA, juste le deep learning, par exemple, on pouvait se dire, ah, l'algo va nous aider à traiter, par exemple, pour une banque, est-ce que je donne ou pas le prêt? Et ça aidait beaucoup à traiter, en fait, finalement, les dossiers. En fait, ça traitait les dossiers les plus faciles. Donc, le conseiller en banque, finalement, ne se retrouvait qu'avec les cas complexes. Donc sur l'humain, il se retrouve à, bah en fait, j'ai plus les cas faciles qui me permettent de respirer, d'apprendre peut-être aussi parce que je découvre aussi des choses. Donc ça change le métier et je me dis, ah bah j'ai fait qu'un dossier aujourd'hui parce qu'il était trop complexe et en fait j'ai même pas réussi. Alors qu'avant j'en traitais 10 parce qu'il y en avait 9 faciles et un difficile. Donc ça va vraiment changer aussi l'aspect mental à ce niveau-là. Et si on prend aussi un parallèle avec des technologies plus physiques, si je pense à par exemple de la préparation dans les entrepôts.
1: Oui.
0: Il y a différentes technologies pour dire à la personne prends quelque chose de telle boîte et tu le mets dans ton tu fais le picking, tu prends quelque chose sur une étagère et tu le mets dans le chariot. Par exemple, il y a des éléments physiques, c'était un PDA, donc un petit ordinateur qui était posé sur le bras. En fait, cette prothèse était lourde et venait créer des troubles musculo-squelettiques sur le bras. Bah, je pense qu'on peut garder cette image sur l'IA, c'est que on ajoute une prothèse. La prothèse, elle est, disons, mentale, psychologique, oui, ou à un niveau beaucoup plus immatériel. Et pourtant, il va y avoir des changements. Ça va lui apporter des choses, mais qu'est-ce que aussi ça va lui coûter derrière? Et c'est ça aussi qu'il faut étudier à l'échelle de l'organisation, à l'échelle peut-être même des services.
1: Pour changer les manières de travailler, d'appréhender aussi les différentes missions. Et d'ailleurs, c'est un peu ce qu'espère Sébastien Lecornu, hein, avec cet investissement à hauteur de 650 millions d'euros. Il veut aussi investir pour la fonction publique dans l'État, pour faciliter certaines tâches quotidiennes. Excusez-moi, les procédures judiciaires, aider les enseignants-chercheurs dans le cadre de leurs appels à projets. C'est pour vous, ça, Arthur
0: c'est
1: Gaudron.
0: C'est une proposition intéressante. C'est un peu ironique, bien sûr, mais on va s'appuyer sur l'IA pour faire des propositions de projets. Et puis, bah, en fait, aussi, bah, les commissions feront appel à l'IA pour l'analyser. Donc, si c'est une boucle comme ça, ça me paraît un petit peu ridicule. Ensuite, il y a des investissements qui sont importants sur le numérique, hein. Le travail qui est fait par je ne sais plus quel interministériel, mais sur le développement d'outils type Office, Zoom, etc., avec une société, de la propriété intellectuelle, enfin, elle est open source en réalité, mais proposer des choses qui marchent et qui fonctionnent et pas un truc bidouillé, l'État aussi est capable de proposer des choses intéressantes et avec un rythme assez rapide.
1: Mais ça, par exemple, Jérôme Béranger, pour cette annonce pour les fonctionnaires, pour tous les agents publics qui auraient cet assistant conversationnel, c'est quoi? C'est une bonne idée? Ça arrive un peu tard
2: C'est un peu... jamais trop tard, on va dire, mais c'est un peu inéluctable qu'ils vont utiliser tous les métiers, même les métiers du manuel, sont en train d'incorporer, d'intégrer de l'IA dedans. Concrètement, un métier, ce n'est pas uniquement une tâche. C'est plusieurs tâches associées. Et concrètement, on voit que selon la nature des métiers, peut-être qu'il y a 40%, 50% des tâches qui vont être totalement automatisables. Et 50% des tâches qui sont de valeur plus humaine, on va dire, ou interrelationnelle ou autre, qui vont être où l'IA n'a pas encore son champ, son périmètre d'action. Ce que je vois là-dedans, c'est que finalement, je ne sais pas si ça va aller jusqu'à là, mais on peut se poser la question, se dire, oui, ils incorporent de plus en plus de l'IA au sein de la fonction publique, des fonctionnaires. Clairement, on sait que c'est un secteur où finalement qui consomme énormément d'argent aussi dans les budgets de l'État. C'est quoi la suite? Est-ce que c'est de se dire, tous les fonctionnaires qui partiront à la retraite, finalement, ils vont être renouvelés remplacés par des IA qui, le fonctionnaire, peut-être que ce qu'il faisait en 5 jours, il va le faire en 2 jours parce qu'il est augmenté avec de différentes batteries d'IA, métiers qui sont spécifiques. Et donc, ça coûtera toujours moins cher des licences, des logiciels autour de l'IA que de l'humain chargé, etc., en termes de coûts. Donc ça, c'est à moyen terme, c'est ce qui peut peut-être arriver. Mais au-delà de ça, c'est quand même se dire que ça pose des vraies questions, je pense, existentielles, mais c'est surtout autour du sens du travail. C'est-à-dire, ce que je fais en 5 jours, je le fais en 2 jours, qu'est-ce que je fais de mes 3 autres jours? Est-ce qu'ils vont créer un revenu universel et puis que finalement, ces 3 jours, on va apporter comme de l'intérêt général et on va faire autre chose qui ont du sens pour la société? C'est des vraies questions qui peuvent être à moyen terme mettre sur la table.
1: En tout cas, il va falloir se poser ces questions. C'est ce que
2: clairement,
1: vous
2: donc pour moi, il n'est pas trop tard pour le faire. Mais c'est vrai que moi, je le vois. C'est là où finalement l'éthique peut avoir une vraie importance et va donner du sens aussi à tout ça. Je vous donne un exemple qui est assez stigmatisant, je trouve. J'ai vu une étude il n'y a pas longtemps. Plus de 40% des CV actuellement sont générés en majoritairement, même pleinement, par des IA. D'accord ? Et donc le CV, c'est quand même la porte d'entrée pour trouver un métier. Et c'est de l'humain derrière. Et ce qui est encore plus marquant, je trouve, c'est qu'on sait que des grands groupes du CAC 40 qui reçoivent énormément de CV par jour, ils traitent avec de l'IA justement pour faire une présélection. Presque 30% des CV sont même pas regardés dès le début parce qu'ils sont filtrés par une IA. Donc en fait, ça veut dire quoi? C'est que la génération des CV IA est évaluée par de l'IA. L'humain n'existe plus. Oui. S'il n'y a pas un encadrement éthique, parce que derrière l'éthique, c'est des valeurs morales.
1: Oui.
2: Et c'est de l'humain.
1: Et c'est un peu comme
2: ça peut aller très loin là-dessus.
1: C'est un peu comme les prêts bancaires, hein, tout à l'heure que vous évoquiez, Arthur Gaudron.
0: Oui, puis il y a des attentes. Alors moi, l'exemple datait un petit peu, donc c'était sur de l'IA qui n'était pas explicable. Ouais. Peut-être qu'on pourrait avoir des choses un petit peu plus claires, mais une autre souffrance pour le banquier, c'était aussi le dossier est refusé et vous expliquez pourquoi au client. Mais en fait, c'est une boîte noire. Donc en fait, le banquier était dans une situation complètement la machine. C'est une boîte noire. Il me dit non. Et je dois faire des ronds de jambes pour expliquer et essayer de comprendre pourquoi est-ce que la machine a choisi ça. Je pense, pour revenir sur ce qui a été dit précédemment, il y a une vraie problématique de gestion de compétences et de politique RH en termes d'effectifs. Par exemple, si je prends un exemple plus dans le monde physique de l'IA pour la robotique, vous avez une société qui gère des entrepôts et qui, donc du coup, c'est quoi gérer un entrepôt? C'est vider des camions. Vider des camions, par exemple, de colis, bah, c'est très lourd, ça fait mal aux épaules, etc. Quelle est la politique, en tout cas d'un certain entrepôt? C'est de se dire, sur ces postes-là, je ne mets pas de permanent, je ne mets pas de staff. Parce que, en fait, déjà, c'est très dur, donc en fait, les gens ne tiennent pas. Mais je sais que dans 2 ans, 3 ans, je vais avoir des robots qui vont être là. Donc, en fait, je sais que ils vont arriver, donc je ne vais pas prendre de staff parce que sinon je vais me retrouver avec du staff dont je ne sais pas quoi faire. Donc il y a aussi cette vision un peu à long terme, cette confiance un peu dans l'avenir et surtout pour aussi ne pas user les corps inutilement. Sur des choses qui peuvent être assez traumatiques pour les membres supérieurs.
1: On parle de l'intelligence artificielle avec nos deux invités sur RCF Notre-Dame, avec vos appels, vos réactions. En direct, et je rappelle ce numéro, 01 56 56 44 00. Dites-nous si vous utilisez l'intelligence artificielle dans votre quotidien, dans vos tâches professionnelles. Qu'est-ce que ça change pour vous? Est-ce que vous en avez peur, d'ailleurs, de l'IA? Est-ce que l'évolution et l'accélération vous inquiètent? 01 56 56 44 00.
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1: Et en direct sur RCF Notre-Dame avec Jérôme Béranger, docteur en éthique de l'IA et directeur général de Goodalgo, et Arthur Gaudron, enseignant-chercheur au Centre de robotique de Mines Paris PSL. On a une réaction de Duguette qui nous envoyait un message. Elle nous dit, c'est vrai que pour beaucoup d'entre nous, c'est un sujet complexe, ne sachant pas vraiment où ça pourrait nous mener. Faut-il reprendre la main? Oui, mais comment et quels sont les risques, surtout, à reprendre la main sur tout ça? Arthur Gaudron s'intéresse ce que nous dit Huguette. C'est un peu la question que j'ai posée en introduction tout à l'heure. Est-ce qu'il faut reprendre la main? Est-ce qu'on peut reprendre la main sur l'IA?
0: Ah, je pense qu'on peut toujours reprendre la main. Alors, peut-être pas sur l'IA, mais de notre utilisation de l'IA. Déjà, ouais. Au niveau individuel, de se dire quel usage j'en fais. Est-ce que je suis complètement en train de me reposer dessus?
1: C'est un peu tôt, non, pour se dire ça, non?
0: C'est-à-dire?
1: Pour l'instant, on est plutôt, j'allais dire, en train de découvrir, pas vraiment, mais on est tellement dans une utilisation naturelle et banale de l'intelligence artificielle que c'était trop tard de se poser cette question.
0: Non, je pense qu'il n'est jamais trop tard et on le voit. Moi, on fait un travail avec les étudiants, par exemple, avec mes étudiants dans le master, sur les compétences transversales, sur les compétences racines. Des discussions qui ressortent, finalement, grâce aux discussions qu'on a eues, finalement, j'ai diminué l'utilisation de mes réseaux sociaux. C'est des étudiants qui ont vécu avec les réseaux sociaux. Il y a moyen de revenir en arrière dessus. Parce qu'on voit, que ce soit les réseaux sociaux ou sur l'IA, il y a une telle facilité d'accès à la formation. Du coup, il y a une question aussi de est-ce que j'arrive encore à utiliser mon cerveau? Et Nicolas Carr, il y a 20 ans, demandait « Is Google making us stupid ?» on est toujours dans cette idée de prothèse qui a des impacts hyper positifs. Google, c'était quand même quelque chose d'extraordinaire, et ça l'est toujours. Ouais. Mais derrière, j'ai déporté une partie de mes connaissances et qui je suis après ça. On peut mettre en place différentes stratégies. Moi, j'en ai une, c'est de se dire, si j'ai une tâche à faire, enfin, je parle dans le milieu professionnel, ouais, j'ai une tâche à faire, au lieu de me dire, bah, je vais la faire en 5 minutes, bah, en fait, ma tâche, tout seul, je la fais en 30 minutes. C'est de passer 30 minutes vraiment sur la tâche. Et pas pour faire la même chose avec l'IA, mais aller plus loin. C'est-à-dire que, OK, l'IA m'a donné un résultat, mais en fait, j'ai encore 25 minutes pour aller approfondir, pour creuser, pour me dire, ah, si j'essayais ça, etc. Donc, avoir une utilisation aussi beaucoup moins passive de l'IA, d'être beaucoup plus actif et d'aller chercher les choses dans ses retranchements. Et donc là, on va pas plus vite, mais on va plus en profondeur. Et là-dessus, ça me semble quelque chose de positif. Par contre, il faut là lutter contre son cerveau et son envie d'aller prendre un café.
1: Sauf si une augmentation des tâches de la part des entreprises.
0: Eh ben voilà,
1: là, c'est tout le problème.
0: Donc on revient sur la question de l'éthique. Qu'est-ce que veut faire l'entreprise derrière ?
1: Jérôme Béranger.
2: Oui, alors moi, j'adhère totalement à ce que je viens d'entendre. Et je vous donne un exemple bien concret, en fait. Ce qui est important, c'est de se dire qu'il n'est jamais trop tard. Et il faut, moi, j'en ai marre que les gens tapent sur la nouvelle génération qui est arrivée. Parce qu'en fait, ils sont nés, c'est comme ça. Ils sont nés avec tout le contexte, avec toutes les technologies qu'on leur donne, accès libre, etc. Et donc, c'est un peu aussi aux anciennes générations, je suis dedans, pour leur apporter des cadres, justement. C'est là quand je vous disais que l'éducation va être déterminante, mais l'éducation nationale aussi, bien sûr. Et c'est surtout, savoir utiliser, c'est une chose, mais comment appréhender aussi l'outil. C'est-à-dire que c'est un outil qui peut être fantastique. Et je reviens de Guadeloupe la semaine dernière. J'ai encadré notamment une équipe par rapport à un hackathon. Donc, c'est développer des projets autour de l'IA. Là, c'était pour le CHU et la fac de médecine de Guadeloupe. Et là, on a travaillé pendant 3 jours en vase clos sur un projet d'IA qu'on a développé avec des résultats qui sont très encourageants et qui sont vraiment, qui va se déployer de plus en plus sur la gestion hospitalière. Pourquoi je dis ça? Parce qu'on a développé au fur et à mesure, et je confirme ce que j'ai entendu juste avant, qu'au début, si on attend juste que l'IA vous produise quelque chose et vous génère quelque chose, on a fait même pas 5% du chemin. Ce qui est important, en fait, finalement, c'est de le challenger avec l'IA. C'est-à-dire que c'est un outil incroyable si on sait bien l'utiliser. C'est-à-dire que moi, j'ai développé, on a entraîné plusieurs IA à être évaluateurs de notre propre projet. C'est-à-dire que quand vous êtes dans un projet, vous n'avez pas le recul nécessaire. Là, à chaque version du projet qu'on sortait, j'avais mon IA à côté que je lui disais, voilà la règle du jeu, voilà les grilles d'évaluation, voilà qu'est-ce que tu attends d'un projet d'IA. Et toi, tu es en mode évaluateur, tu vas m'évaluer mon propre projet, ma première version. Et à chaque fois, il nous apportait des recommandations, des précisions, et on faisait des versions différentes au fur et à mesure. Ça, c'est un outil. Mais ça permet de développer l'esprit critique. Ce qui est important de dire, on est en train de générer, maintenant c'est la décision, elle est générée par de l'IA. Par contre, le choix de la décision, c'est encore l'humain qui le fait. Et heureusement, c'est l'humain qui donne du sens à ça. Et donc c'est ça qui est hyper important, c'est que l'esprit critique, l'analyse critique, le savoir prendre la décision, savoir progresser avec l'IA, c'est comme un assistant virtuel, qui vous challenge, que vous challengez, et qui, même la culture générale, c'est important, déterminant. Lire des livres, c'est une chose, mais même on peut utiliser l'IA pour développer sa propre culture générale. Mais par contre, le lien entre les connaissances, c'est l'humain qui va le donner. Et ça, si on ne vous l'apprend pas, vous ne le prenez pas conscience, eh ben, ça ne va pas être naturel.
1: Ça me fait penser à Alexandre Astier, qui a réalisé les derniers films Kaamelott, qui a développé sa propre intelligence artificielle pour organiser le scénario, pas pour générer le scénario, mais pour quand il écrivait le script. Pour,
2: ça, c'est excellent.
1: Écoutez, c'est, en tout cas, c'est un outil, c'est un assistant, Arthur Gaudron. Je ne sais pas si vous avez vu Kaamelott, mais en tout cas.
0: Oui. Alors, je pense qu'Alexandre Astier, lui, quand même, revient de beaucoup plus. Il a commencé beaucoup plus tôt, parce que avant l'IA, etc., qui générait comme ça. Donc, lui, il a déjà ce socle en fait, de connaissances qui est important pour se dire, OK, à quoi va me servir l'IA? Comment est-ce que je peux l'utiliser?
1: Comment on peut l'utiliser dans les tâches
0: Et parce qu'il a du coup ce background informatique, cette formation informatique.
1: Il est un peu geek, comme on dit.
0: Il est un peu geek, et donc du coup, il peut utiliser l'outil comme il le veut. Sur le fait de, il est jamais trop tard. Là, j'ai des étudiants de différents publics, mais moi, je fais des cours avec du papier, des autocollants, et etc.
1: Ça existe encore.
0: Ah bon. Du coup, il y a du gros travail d'impression. Mais les étudiants sont là. Ah, mais c'était trop bien. On n'a pas utilisé ordinateur de la journée. Donc il y a une attente aussi de sortir du tout numérique. Et j'interviens dans, c'est un diplôme conjoint avec les mines, dans une école qui s'appelle Albert School, qui est dédiée au digital, à fond, etc. Il y a une règle, règlement intérieur. Si le prof dit fermez vos ordinateurs et éteignez vos portables, les étudiants ferment les ordinateurs et éteignent leur portable. Et c'est de l'enseignement supérieur, on n'est pas au collège-lycée. Donc c'est aussi la responsabilité, comme ce qui était dit précédemment, c'est des personnes qui détiennent, entre guillemets, l'autorité aujourd'hui, de dire, OK, on a un petit peu plus de recul, donc on se permet de vous dire des choses, et c'est pas complètement déconnecté de la réalité, c'est vraiment pour vous aider dans vos apprentissages. Et encore une fois, les étudiants, ils sont aussi très contents de sortir de Claude. Bien sûr, ils ont envie d'en faire aussi, mais ils ont besoin aussi de faire autre chose. Et ils comprennent l'intérêt.
1: Donc, c'est pas forcément faire sans, c'est plutôt faire avec, mais à condition de se former quand même. En tout cas, si on parle de la nouvelle génération.
0: Voilà, comme tout. Hein, comme, là, on voit les téléphones portables, on revient dessus. C'est compliqué.
1: C'est compliqué.
0: Et du coup, on a ouvert une porte.
1: C'est comme les réseaux sociaux.
0: C'est comme tout ça, mais on le voit aujourd'hui. Maintenant, les enfants, entre 0 et 3 ans, c'est 0 écran. Enfin, dans les recommandations, c'est des choses qui sont très claires.
1: Beaucoup 3-6-9.
0: Les fameux 3-6-9.
1: Serge Tisseron qui avait mis
0: ça. Serge Tisseron, tout à fait. Donc, il y a aussi ce besoin de recul pour avoir et intérioriser des règles. Et ça ne veut pas dire que les enfants vont apprécier ces règles-là.
1: Jérôme Béranger, qu'est-ce que vous en pensez?
2: Je confirme, mais ce qu'on n'a peut-être pas dit et que moi, j'ai vu sur le terrain et encore même la semaine dernière dans l'hackathon, c'est que c'est un outil qui peut être hyper individualisant, qui vous donne un accès même à la créativité pour développer des films, des IA autour du son, de la musique, mais c'est quelque chose qui peut être hyper fédérateur. C'est-à-dire que vous avez un projet commun, vous avez plusieurs batteries d'IA en même temps que vous utilisez, et un groupe qui peut être pluridisciplinaire peut casser les silos justement autour de l'IA et ça donne sens finalement à de la performance collective, et ça s'accompagne, ça s'éduque, ça se forme, ça se sensibilise. Il faut qu'il y ait des prises de conscience aussi des COMEX et des entreprises, donc ça commence à venir, on nous appelle de plus en plus là-dessus pour dire voilà, c'est un effet vraiment organisationnel de prise de conscience, et il faut utiliser l'outil de manière collective. Parce que sinon, ça va encore plus individualiser, et on est dans une société de consommation très individualisante. Je ne dis pas que chacun est pour soi, mais créer le lien collectif, ça pour moi, ça va être un des enjeux majeurs de la quête du sens sociétal finalement. Ça va être un élément majeur pour les années à venir, ça c'est certain.
1: Le prochain président ou la prochaine présidente aura du boulot en la matière, Jérôme Béranger?
2: Il aura du boulot, et en même temps, je trouve qu'il arrive à un moment comme ceux qui sont arrivés après-guerre, où il fallait tout qu'ils reconstruisent.
1: Oui.
2: Il arrive dans un... Je pense qu'on est vraiment pour la première fois depuis longtemps dans un virage anthropologique. C'est la première fois qu'une technologie n'impacte pas que les codes bleus, mais aussi les codes blancs, c'est-à-dire les métiers de l'intellect, de l'analyse, tous les métiers du manuel, mais aussi du tertiaire. Est-ce que le prochain président de la République va devoir concevoir le travail autrement, finalement, se dire peut-être créer un métier du quaternaire, je ne sais pas, qui a plus de sens. En tout cas, ce qui est sûr, c'est que au-delà de toutes les tensions géopolitiques qu'il peut y avoir aussi en dehors, etc., on est un peu quand même dans une période un peu dans l'inconnu. C'est-à-dire que la technologie nous dépasse, va de plus en plus vite, surtout les 6 derniers mois. Je trouve qu'il y a énormément de choses à faire. Je trouve que c'est assez grisant. Moi, je serais plus inquiet, je mettrais plus la préférence, parce que la jeunesse d'un pays, c'est aussi son avenir, sur ceux qui vont aller, qui vont préparer les formations pour aller après dans le marché de l'emploi, et les jeunes professionnels, parce que comme l'a très bien dit tout à l'heure
1: Arthur.
2: La personne qui avait, avec vous, c'est de se dire finalement que les experts qui sont déjà en place depuis 20 ans, 30 ans, 40 ans, je ne suis pas inquiet par rapport à leur remplacement plus ou moins important ou pas de l'IA, parce que ce qui va faire la différence, c'est justement leur expérience, leur vécu, leur connaissance du secteur, du milieu, du métier. Et donc ça, c'est une plus-value qui va être, ils vont être augmentés encore plus avec de l'IA. Ils auront moins besoin d'assistants ou de personnes qui ont moins d'expérience. Ouais. Par contre, il va falloir trouver une vraie valeur factuel à tout le monde et notamment aux jeunes. Un autre exemple, il y a des profils, je me rappelle dans les années 80-90, un peu le graal du travail, c'était « Ah mais si tu es cadre ou cadre sup, tu avais réussi ta vie professionnelle ». Maintenant, il y a un film qui est sorti d'ailleurs, « Juste une illusion », il n'y a pas très longtemps, où la personne était au chômage, il parlait toujours « Oui, mais je suis cadre ». Mais c'était un film des années 80-90. Depuis 15 ans, le terme de cadre pour les personnes qui sont au travail n'a plus vraiment de signification ou de sens. Donc, c'est pas source de réussite. L'ingénieur, je dis pas que maintenant son poste ou même va être galvaudé, mais l'IA apporte cette technicité-là. Donc le futur ingénieur, il va devoir être aussi manager. D'ailleurs, pour la petite info,
1: et il sera cadre.
2: Oui, exactement. Mais il y a des écoles de commerce qui sont en train de fusionner ou de s'articuler avec les écoles d'ingénieurs. Oui. Parce que les skills et puis tout ce qui est les fiches métiers qu'on demande, les compétences, sont en train de changer. Arthur... Et donc, il faut que se mette en place tout ça au fur et à mesure aussi.
1: Arthur Godron.
0: Alors sur l'aspect formation, je pense aussi ce qu'on peut rajouter, c'est que effectivement l'IA apporte quelque chose d'exceptionnel, c'est-à-dire que un étudiant a potentiellement un prof sous la main 24 heures sur 24 s'il a une question. C'est aussi un tuteur, comme ça a été dit précédemment. On peut lui poser des questions, on peut même lui remettre un travail et dire qu'est-ce que tu en penses. On voit un effet sur des étudiants, par exemple, on leur fait faire une étude de cas, assez compliquée, c'est vraiment basé sur un cas réel, il faut qu'ils dimensionnent un entreposage et qu'ils proposent ça à un client. C'est un cas qui est très complexe, on le fait depuis une dizaine d'années. Et là, avec l'arrivée de l'IA, je suppose que le saut qualitatif est dû à l'utilisation de l'IA et à la bonne utilisation de l'IA. Parce que derrière, en fait, il y a une soutenance. Mmh. Et en fait, il y a cet échange humain qui, derrière, en fait, on regarde si c'est l'IA qui a sorti une belle présentation, qui fonctionne bien, qui marche, en fait, qui marche. Mais par la discussion, le jury est capable de dire est-ce que la personne a compris ou pas.
1: On n'a pas fini d'en parler, de l'intelligence artificielle. Peut-être qu'on est qu'au début, je ne sais pas. Mais en tout cas, c'est toujours passionnant d'en parler. Merci beaucoup vraiment à tous les deux d'avoir été avec nous sur RCF Notre-Dame. Arthur Godron, enseignant-chercheur au sein du Centre de robotique de Mines Paris PSL. Et Jérôme Béranger, merci également à vous pour votre participation. Docteur en éthique de l'IA, directeur général de Goodalgo et chercheur associé à INSERM. Merci à Pierre-Henri et Sabine qui ont permis la réalisation de cette émission, je pense. Donc j'agis, on va se retrouver demain de 10h à 11h pour finir la semaine

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3: Bonjour Jean-François Rode.
4: Bonjour Christophe.
3: Lorsqu'on voit l'abbaye de Solesmes dans la Sarthe, espèce de forteresse massive et austère, quand dans l'église on entend le chœur aujourd'hui d'une quarantaine de moines chanter dans la plus pure tradition grégorienne, on n'imagine pas que cette abbaye, fondée en 1010, fut fermée, partiellement brûlée et abandonnée à la Révolution, ni qu'un homme, né le 14 germinal de l'an 13, ayant ressuscité la liturgie et la vie monastique selon saint Benoît. Prosper Guéranger, c'est de lui que nous allons parler, il est né à Sablé-sur-Sarthe le 4 avril 1805. Il est mort à Solesmes le 30 janvier 1875. Il est un moine bénédictin français, refondateur de l'abbaye de Solesmes et restaurateur de l'ordre des bénédictins en France. Ça, c'est ce qu'on nous dit sur Wikipédia. Son procès en béatification s'est ouvert en 2005 par Mgr Jacques Fèvre, évêque du Mans. Don Guéranger, premier père abbé de l'abbaye de Solesmes. Penchons-nous donc sur cette vie, celle de Don Guéranger. Avec vous, Samuel Pruvot, bonjour.
5: Bonjour.
3: Vous signez avec Odile, votre épouse, cette petite vie de Don Guéranger, la renaissance de l'abbaye de Solesmes, et c'est aux éditions du Cerf. On n'écrit pas sur quelqu'un sans l'avoir rencontré. Comment vous avez rencontré Don Guéranger ?
5: Sur quelqu'un, il faut avoir un peu un coup de foudre, le béguin. Alors le paradoxe, c'est qu'avec mon épouse, on a décidé librement et sans contrainte de déménager à l'ombre d'une abbaye, mais une abbaye vivante, pas juste une belle abbaye patrimoniale, un beau tas de cailloux. Et nous avons déménagé à Sablé-sur-Sarthe, donc l'endroit où est né Don Guéranger. Moi, Don Guéranger, c'est un nom, peut-être pas sur Wikipédia, mais un nom parmi beaucoup d'autres noms, mais sans plus. Et on avait à peine déballé nos cartons que des amis proches de l'abbaye nous disent « Voilà, on sort du bureau du père abbé, il nous demande un truc de dingue, on va le faire, et vous aussi. » Je dis « Bon, nous, on va s'occuper de nos cartons. Hein, » parce que voilà, c'était il y a 3 ans pile. Bah, en fait, voilà, les moines ont l'intention de donner un coup de boost sur cette fameuse béatification. Mais les moines, eux, ils sont plutôt doués pour la prière et le silence. Et là, il faut faire du bruit. Donc, ils s'adressent à nous, laïcs, en fonction de nos talents professionnels. Et donc, ils cherchent entre autres des journalistes, des communicants pour faire du bruit autour de ce Don Guéranger.
3: Vous êtes journaliste à Famille
5: Alors,
3: Chrétienne.
5: Moi, je suis journaliste et c'est vrai que j'ai l'art de pouvoir parler de ce que j'ignore. Donc, on a tout de suite pensé à moi en disant « Moi, ce gars-là, il va être formidable. » je suis quand même oblat bénédictin. Mais bon, je vais chercher chez Saint-Benoît tout ce qui me manque et que je n'ai pas encore trouvé. Et du coup, je me suis laissé embarquer. Et donc, j'ai appris à connaître ce Don Guéranger, qui est enterré d'ailleurs dans la crypte de l'abbaye de Solesmes. Mais j'avoue qu'au départ, je me disais, excusez-moi d'être aussi familier, ce gars-là doit être sympa, parce que vu comme est Solesmes aujourd'hui, les fruits que l'on goûte, sont je trouve ça assez délicieux. Donc, sans doute que le jardinier devait être sympa, quoi. Mais je ne le connaissais pas. Et donc, j'ai appris à mieux le connaître. Et c'est vrai que, je termine par là, nous, journalistes, on a quand même la dent dure. Et pour que quelqu'un nous plaise, il faut vraiment qu'il soit bon. Et c'est ça que j'ai découvert.
3: Qu'est-ce qui vous a interpellé dans le personnage ?
5: Alors, en commençant à travailler avec mon épouse, donc j'ai un peu la dent dure. Pour moi, je suis désolé de dire ça pour ceux qui le connaissent mieux que moi et qui l'aiment. Pour moi, Don Guéranger, c'était un vieux monsieur avec un air un peu scrogneux et sévère, et sans doute quelqu'un qui avait mal digéré et qui devait être un peu même pas tradis, mais je sais pas, un pré-intégriste où on faisait bon. Mm-hmm. Et j'avais jamais, je me suis jamais été dit, ben en fait, c'est pas l'image de la Bill Solène. Donc, ben mais moi, c'est l'image que j'avais instinctivement. Ouais, je suis un peu un poète. Et en commençant à travailler, d'abord, c'est un homme très, très, très drôle qui avait le patois sartois. Je me dis, bon, bizarre ça. Et puis drôle, très, très, très, très drôle. Et puis qui écrit terriblement bien. Mmh. Ce que je conseille aux auditeurs, c'est en particulier ses lettres. Il écrivait plusieurs lettres par jour, ce qui fait que son procès dure longtemps parce qu'il a trop écrit, beaucoup écrit. Et puis après, j'ai découvert que cet homme était un passionné, un fou dingue des livres et de la tradition de l'Église, mais tradition avec un très grand T. Donc les sources vives de l'Église, c'est-à-dire l'Antiquité tardive. Et là, je me suis dit, mais ce mec est complètement génial. Et la dernière chose, c'est un homme tout à fait déraisonnable, c'est-à-dire qui écoute l'appel de Dieu alors que, a priori, il n'a aucun moyen pour répondre à son appel. C'est comme si on vous dit traverse l'Atlantique, on n'a même pas un canot. On se dit, bah non, Seigneur, moi je traverse pas l'Atlantique comme ça. Trouve-moi un paquebot ou un Concorde.
3: Alors, c'est un grand lecteur. Il a un père austère. Hein. Il a un père qui est vraiment, même je trouve, assez pénible. Ils sont trois enfants, quatre enfants. Ils sont quatre garçons.
5: Hein. Oui.
3: Ils sont quatre garçons. Il y en a un qui sera prêtre, d'ailleurs. Et puis, et alors, lui, il tombe dans la lecture, mais alors, tout de suite, et il tombe sur un livre qui lui est interdit au départ, Le génie du christianisme, oui. Chateaubriand. Et là, c'est vraiment une révélation pour lui.
5: Oui, c'est vrai. Alors, après, on pourrait dire, bon, bah, Don Guéranger, c'est pas un romantique. Bien sûr que non, c'est pas un romantique au sens de Lamartine ou de Chateaubriand. En revanche, il incarne toute une génération, c'est ce que j'ai découvert. Parce que bon, moi, j'aime bien l'histoire, j'aime bien le 19e siècle, mais j'ai redécouvert grâce à lui le 19e siècle. Imaginons quand on a 20 ou 25 ans et qu'on a grandi sur les ruines laissées par la Révolution française. Alors, la Révolution française n'a peut-être pas produit que des ruines, évidemment, mais c'est vrai que vis-à-vis de l'Église catholique, elle a quand même fichu pas mal de trucs par terre.
3: On n'imagine pas que les cloches n'ont pas sonné pendant 10 ans. Et que lorsque Notre-Dame de Paris, lorsque les cloches sonnent à Notre-Dame de Paris, les gens sont stupéfaits. Et il y a des enfants de 10 ans qui n'ont jamais entendu les cloches et qui n'ont jamais assisté à une messe. Or, Don Guéranger, il a 20 ans.
5: C'est 1805, hein, 1805, oui. 1825. Ouais.
3: Il a 25 ans lorsque Victor Hugo publie Notre-Dame de Paris.
5: C'est très important, hein, ça, c'est très important.
3: Et oui, ça,
5: de le remettre en perspective.
3: Absolument.
5: Dans un climat littéraire. Ouais.
3: Et le génie du christianisme de notre ami Chateaubriand, c'est l'œuvre qui dit, mais attendez, on a tout fermé pendant 10 ans, il faut repartir de zéro, et il faut comprendre le génie du christianisme. Et c'est à ce moment-là que lui, Don Guéranger, d'après votre livre Samuel Pruvot, Petite vie de Don Guéranger, publié aux éditions du Cerf, c'est à ce moment-là, en lisant Chateaubriand, qu'il se rend compte, non de la nouveauté, mais de la tradition.
5: Oui, et une tradition...
3: Ça, c'est très fort.
5: Exactement. Alors, ce qui est beau aussi, c'est que, comme on parle de Chateaubriand, de Victor Hugo, parmi les choses intuitives redécouvertes par Chateaubriand, c'est qu'au final, le trésor de la liturgie, et d'ailleurs, Don Guéranger l'écrira maintes fois, c'est quelque chose de fondamentalement poétique, et ensuite mystérique. Mais en fait, c'est une sorte de réappropriation après une époque que Don Guéranger et toute sa génération, hein, les jeunes prêtres avec lesquels il va discuter, vivre au grand séminaire, sont à peu près comme lui. Ils ont soif, non pas d'étrangeté, mais ils ont soif de mystère.
3: De mystère,
5: de tradition. J'écoutais hier ça. A priori, ça n'a aucun rapport, mais pour moi, ça en a un. J'écoutais le cardinal Aveline qui nous disait, à nous journalistes, on lui disait, mais pourquoi ça marche, Léon XIV, en Espagne, et pourquoi ça risque de vraiment bien marcher en France? Et il nous dit, tout simplement parce que les gens ont tellement soif de Dieu et de mystère. Ça paraît simple, mais c'est très profond. Donc, ça aussi, ça m'a séduit, une analogie entre ces générations de jeunes catéchumènes, de jeunes néophytes qui cherchent quelque chose et qui, grâce à Dieu, trouvent, qui, grâce à l'Église, trouvent, et sa génération à lui, qui est une génération dépossédée. Hein. C'est-à-dire qu'effectivement, il n'y a pas de cloche, mais il n'y a même plus de moine. C'est-à-dire, on va dire, il devient moine, d'accord. Comment devenir moine alors qu'il n'y a plus de moine?
3: Justement, comment passe-t-il du séminaire à la règle de Saint-Benoît?
5: Alors, c'est difficile à résumer, mais je vais vous dire par deux moyens qui sont un peu bizarres, mais c'est les moyens qui sont survenus dans sa vie. Le premier moyen, ce sont les livres. Vous les avez évoqués. Il faut savoir que ce Prosper Guéranger, il a tellement aimé les livres qu'il s'en est rendu malade. Il a trouvé au séminaire des moyens pour pouvoir passer plus de temps que les autres en bibliothèque. Pendant le début de son ministère, quand il est vicaire, il trouve plus de temps pour passer aussi du temps dans les bibliothèques, au point qu'il a fait ce que nous on appellerait un burn-out. Il est tombé très très très malade parce qu'il avait trop lu. C'est pas parce qu'il était stressé. Hein. Et dans ce qu'il lisait, il dévorait tout ce qui concernait l'histoire du christianisme. Et en particulier ce que nous on a redécouvert. Mais à l'époque, c'était enterré très profond, les pères de l'Église. Et là-dedans, ça, c'est le terreau, en fait, de l'aventure monastique au Moyen-Âge. Et l'autre chose, c'est un appel de Dieu qui va le prendre, excusez-moi, aux tripes. Il n'y a pas d'autre, peut-être aussi au cœur, mais d'abord aux tripes. Lui, il est natif de Sablé. À quelques kilomètres, 3 ou 4 kilomètres, il y a le petit prieuré tout joli de Solesmes. C'est modeste, il devait avoir 10-15 moines à la Révolution quand ils ont été contraints de partir. Et il apprend dans la presse locale, comme quoi la presse, ça sert à quelque chose. Ce prieuré va être revendu et très probablement, il deviendra une industrie où il sera juste démoli pour construire je ne sais pas quoi, qui servira à la révolution industrielle en France, à un bâtiment, à une usine. Et là, dans son cœur, il se dit « Non, ce n'est pas possible, ça doit continuer ». Mais lui, il n'a pas un seul franc en poche, il n'a aucune expérience monastique et il est prêtre du diocèse du Mans. Donc normalement, ça ne peut pas le faire. Et donc, il se persuade, ou Dieu l'a persuadé, que de toute façon, ce prieuré n'allait pas fermer et que ça allait repartir.
3: Mais il y a Madame Svetchine, on va en parler. Jean-François.
4: Ouais, j'ai scrupule à interrompre la conversation. Mais je reviens un peu sur ce que vous disiez. Aussi, on a une image de Don Guéranger, même si on le connaît un peu lisse, quoi. On se dit, c'est solemne. C'est un grand bénédictin, réformateur de la liturgie. Sa vie doit être, un long fleuve tranquille. Mm-hmm. Hein, on a affaire à quelqu'un qui est bien.
6: Ils arrivent, ils sont deux. Ensuite, ils sont sept. Mais c'est pas le bataillon.
4: Fait, quand on lit votre livre. Ça, je veux dire ça aux auditeurs. On se rend compte que c'est compliqué et que il a constamment eu des soucis. Mais vraiment.
6: Ah oui.
4: Et vous venez de souligner un point. C'est vrai. La Révolution française a posé effectivement à tout. Il a fallu reconstruire. Mais même avant. Il n'y avait plus de moines dans les monastères bénédictins au 18e. Mmh. On l'a un peu oublié, ça. Mmh. Les monastères n'ont pas seulement été détruits par la Révolution française, mais il y avait eu un affaiblissement, alors que le 17e français avait été très spirituel.
5: Très juste.
4: Hein. Qu'est-ce qui s'est passé, toi ? Donc on apprend beaucoup en lisant votre livre, et on voit comment, effectivement, c'est prodigieux qu'il ressuscite, en fait, le mouvement bénédictin, le monachisme bénédictin en France. Et alors, comme vous disiez, effectivement, d'une certaine façon, il est plutôt prêtre diocésain.
6: Avec un évêque qui n'est pas facile.
5: Non, okay. qui des fois le soutient et des fois, on dirait aujourd'hui, le tacle.
6: Oui.
5: Mais il a souvent du soutien. En fait, dans sa vie, j'allais dire, c'est souvent le cas dans la vie des saints. J'espère qu'un jour, l'Église, je ne sais pas quel jour, le déclarera saint. Mais ils ont beaucoup de tacle et beaucoup d'encouragement. Mmh. Et donc, dans la vie de Don Guéranger, jusqu'au plus haut niveau de l'Église, jusqu'au pape Pie IX, il y a des encouragements. Et jusque dans son univers diocésain, il y a beaucoup, beaucoup de tacle.
3: Alors, il y a deux femmes importantes dans sa vie.
5: Il y a beaucoup de femmes dans la vie de Don Guéranger. Beaucoup, comme
3: dans toute vie de saint.
5: Exactement.
3: Il y a Madame Svetchine, on prononce ça comme ça ?
5: Oui, je crois. Oui.
3: Qui tient salon rue Saint-Dominique. Alors, il y a une grande différence d'âge. Lui, il a 29 ans. Il a 29 ans, elle en a 50. Et ils vont avoir une correspondance incroyable. Ils vont prier l'un pour l'autre tout le temps. Elle a une petite chapelle avec la présence réelle dans sa chapelle rue Saint-Dominique. Et lui, il prie dans son habit. Il prie l'un pour l'autre tous les jours.
5: Oui, ce qui est très beau, c'est, je vous le disais, Don Guéranger a une correspondance inimaginable. Et c'est un grand directeur spirituel. Alors, en présence réelle, en présentiel, on dirait aujourd'hui, mais aussi par correspondance. Et finalement, Don Guéranger et Madame Svetchine se sont vus, finalement, peu de fois. Mais ils étaient toujours en lien, et en lien très étroit. Et ce qui est étonnant, c'est que cet aristocrate d'origine russe qui vit à Paris, qui vient de l'orthodoxie, mais qui s'est converti au sens qu'elle a découvert une lumière sublime qui lui semblait pas contradictoire avec sa culture dans le catholicisme, et avec le jeune Don Guéranger, ce qui est paradoxe, parce qu'effectivement il y a une grande différence d'âge, elle a l'impression de toucher, de voir, de respirer l'oxygène naissant de l'Église tout court. Et là, on n'est plus juste dans l'Église catholique, dans l'orthodoxie, de l'Église tout court, de l'Église romaine. Et donc, c'est comme si ce jeune abbé lui inoculait ce qu'elle avait déjà compris. C'est-à-dire, qu'est-ce qu'on trouve dans l'Église catholique ? Ben, on trouve cette grâce surabondante qui vient de très loin, des premiers siècles du christianisme, et qui jaillit intacte en plein 19e siècle, et qui, entre nous, peut tout à fait rejaillir en France, comme on le voit de nos yeux.
3: Alors, une autre femme, c'est Mère Cécile.
5: Magnifique histoire. Là, il y a une autre différence dans l'autre sens, génération.
3: Qui voulait être cuisinière, et qui va devenir la mère supérieure de sa communauté. Elle n'a que 21 ans, vous soulignez bien ça dans le livre.
5: Alors, au départ...
4: C'est lui qui est un homme supérieur, alors
5: mais
4: qu'elles elles ont tout à découvrir, il les rassemble d'abord dans un... Il n'avait pas un sou, il loue une maison, vous racontez ça très bien, et il les rassemble, et là, il distribue les tâches, et il nomme Cécile supérieure.
5: Oui. Et dans l'histoire, vous avez raison de souligner...
3: Et elles ne sont que cinq dans la pièce.
5: C'est minuscule. C'est ils ont du mal à avoir une chaise pour chacun, tellement c'est indigent. Et ce qui est très beau, c'est que les premières rencontres avec celle qui deviendra Mère Cécile, c'est vraiment une enfant et une ado revêche. C'est-à-dire que si elle avait vécu en 2026 ou en 2015, elle aurait eu les cheveux bleus et des piercings partout. Don Guéranger sent que c'est une âme forte, et au lieu de la prendre frontalement, il sent en fait que de son impatience, de sa colère, de son mal-être, il y a en fait une soif justement extraordinaire de Dieu, et il va savoir l'orienter. Et de ce compagnonnage, de cette direction spirituelle, va naître plus tard l'abbaye Sainte-Cécile. Et là encore, c'est pas tellement conventionnel.
3: Alors, on va maintenant parler évidemment du missel, de la liturgie. Je cite Don Guéranger, que vous citez Samuel Pruvot dans cet ouvrage que vous avez écrit avec votre épouse Odile, Petite vie de Don Guéranger, la renaissance de l'abbaye de Solesmes aux éditions du Cerf. La liturgie est la langue de l'Église, l'expression de sa foi, de ses vœux, de ses hommages à Dieu. Donc, premièrement, l'Antiquité doit être un de ses caractères essentiels.

0: Le chœur des moines de l'abbaye de Solesmes qui chantait le Sanctus et l'Agnus du deuxième dimanche de l'Avent.
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0: Je suis avec Samuel Pruvot, journaliste et grand reporter, famille chrétienne et co-auteur avec Odile Pruvot de cette petite vie de Don Guéranger, la renaissance de l'abbaye de Solesmes, publiée aux éditions du Cerf. L'abbaye de Solesmes passe maintenant pour être le conservatoire du grégorien en France. Aujourd'hui, des musicologues du monde entier viennent y travailler pour leurs recherches. C'était pas gagné, toutes les archives avaient été brûlées à la Révolution. Comment Don Guéranger a-t-il travaillé? Sur quelle intuition? D'abord la liturgie, mais pour en revenir justement où à l'essence même du grégorien.
2: Oui, votre expression est particulièrement bien choisie, c'était pas gagné. En fait, on voit dans sa vie, rien n'était gagné. Alors d'abord, comment racheter un prieuré sans un seul franc? Il est finalement parvenu. Mais alors, quant au grégorien, j'allais dire, c'est bien pire, parce qu'effectivement, le propre de la musique, en général, et de la musique sacrée, c'est une expérience, c'est une audition. Comment, par exemple, reproduire la grille de Radio Notre-Dame si cette grille n'avait pas été entendue depuis une, deux ou trois générations et qu'on avait pu, les instruments pour écouter dans 25 ou 50 ans nos belles émissions. On se dit, c'est tout simplement pas possible. On sait que ça existait, c'était bien, ça faisait du bien aux gens. Donc, dans son expérience spirituelle autour de l'Antiquité romaine, alors je ne parle pas de Jules César, je parle des premiers siècles de l'Église à Rome, il y a par exemple la figure de Sainte Cécile, il y a le missel romain, ces oraisons qui sont des sortes d'éclairs qui transpercent son cœur, et il y a forcément la musique sacrée, la musique liturgique. La difficulté, c'est qu'on peut l'entendre quasiment nulle part. Pourquoi ? Parce qu'au fil du temps, cela a été dit tout à l'heure, par exemple au XVIIIe siècle, déjà le monachisme, en tout cas en France, commence sérieusement à s'étioler. Et donc des fois on accuse la Révolution de tous les maux, et c'est parfois vrai, mais la Révolution va mettre par terre un édifice qui est souvent très branlant, quoi. Donc le grégorien, au XVIIIe siècle, alors je ne suis pas musicologue, mais j'ai compris que c'était pas terrible. Pourquoi ? Parce qu'il avait muté, changé, et donc concrètement, en 1833, quand cette abbaye redémarre, renaît, ressuscite, il n'y a plus de grégorien chanté en France. Don Guéranger se dit, qu'est-ce qu'on pouvait entendre au haut Moyen-Âge? Qu'est-ce qui s'est passé, par exemple, à Metz, hein, notre cher pape Léon, il va aller à Metz. Metz, c'est la ville où on a, entre guillemets, inventé le grégorien. Il va aller à Metz. Metz, c'est la ville où on a, entre guillemets,

0: plus précisément, c'est dans les bibliothèques, d'aller chercher des manuscrits, de pouvoir les comparer et par exemple de se dire, mais au 8e, 9e siècle, comment ça se chantait le Sanctus? Bien sûr, nous, on voit bien qu'il y a marqué Sanctus, mais comment ça se chantait? Donc, ils vont commencer, c'est le début de la photographie aussi, c'est ça qui est passionnant, c'est vraiment une histoire de dingue. Et donc, ils vont aller avec leur bâton de pèlerin en France et dans les grandes bibliothèques de notre vieille Europe pour aller chercher ces partitions. Mais il n'y a pas de... c'est pas des partitions comme nous, c'est des neumes. C'est-à-dire, moi, je prendrais cette image parce que je ne suis pas musicologue. Peut-être que les musicologues ne seraient pas d'accord, mais c'est comme si nous, on tombait sur hiéroglyphe, on dit « Oh, c'est joli, hein, puis il y a des belles couleurs. Hein. » On se demande bien de qui ça parle, mais c'est sympa. Hein. Eh bien, c'était quasiment ça. Et donc, Don Guéranger va initier un mouvement parce qu'il est sûr, justement, que c'est une grande perte que de ne plus être en direct avec cet oxygène du grégorien. Mais il ne va pas tellement l'entendre lui-même.
1: Et puis ce que j'ai appris dans votre livre, c'est que ce qu'on apprend dans votre livre, c'est qu'à l'époque, il n'y a pas une liturgie. Ça peut changer en fonction des diocèses, en fonction des pays, naturellement. Et lorsqu'il tombe sur le missel, il va comprendre qu'on peut tout unifier. Jean-François.
2: Oui, justement, j'étais beaucoup frappé sur le fait. Il avait lu les Pères de l'Église, il l'avait souligné. Et finalement, il avait une vraie connaissance de la tradition. Et il disait, la naissance de l'Église, il y a eu diversité dans les rites et dans les prières. Et j'ai envie de citer ça pour aujourd'hui un peu. On dit, donc c'est Don Guéranger qui dit ça. Il y avait des usages différents à Rome, à Jérusalem, quoique ces deux églises eussent été fondées par les apôtres. Les églises d'Afrique n'avaient pas les mêmes usages, etc. Cette diversité tenait à ce que la liturgie n'était point écrite et que les fondateurs des églises suivaient leur goût particulier pour telle ou telle cérémonie. Tous les savants conviennent que les apôtres n'avaient pas établi de liturgie uniforme. Et donc, il dit il y a une histoire de la liturgie. Et ça, c'est prodigieux. Et on passe d'un côté, on ne l'attend pas de Don Guéranger, qui pourrait normalement être le défenseur d'une liturgie de toujours.
0: Et c'est très important ce point.
1: Et je recite, parce que je l'ai cité avant.
0: Il écrit bien, ce Don Guéranger.
1: La liturgie est la langue de l'Église, l'expression de sa foi, de ses vœux, de ses hommages à Dieu. Donc, premièrement, l'Antiquité doit être un de ses caractères essentiels. Et ce que vous disiez, la tradition, avec un grand T. Jean-François, qu'est-ce qu'il faut lire en ce moment?
2: Alors, il y a beaucoup de choses, et je commence par faire un petit clin d'œil, parce que c'est cité dans le livre de Samuel Pruvot. Je cite Louise Penny, Le beau mystère, aux éditions Babel, parce que c'est un roman policier que vous citez, parce que ça se passe dans un monastère, et avec des fous, des fanas de Grégorien. C'est un petit clin d'œil. Mais si vous voulez des romans policiers, humanistes,
1: c'est un bon polar.
2: Humanistes qui sont pas pleins de sexe et de sang et de monstres, eh bien prenez Louise Penny, elle en a fait l'État. On se balade au Québec et c'est formidable. Le beau mystère, et en plus, là, c'est le Grégorien. Mais bon, je signale aujourd'hui, parce que c'est vraiment pour moi une chance, que cette réédition d'un livre de Marcel Neusch, Initiation à Saint-Augustin, maître spirituel au cerf. Marcel Neusch, c'est un philosophe assomptionniste. Il a fait, je crois, moi, la meilleure introduction, initiation à Saint-Augustin. Bon, bien sûr, il y a Maroux, il y a plein de bons livres sur Saint-Augustin. Mais cet homme le connaissait très intimement. D'ailleurs, il est lui-même Augustin d'Assomption. Mmh. Et si vous voulez plonger cet été dans Saint-Augustin, je vous conseille ça.
1: Il faut réviser Saint-Augustin avant l'arrivée de Léon. Hein.
2: Absolument. Et puis, je signale aussi alors, une réédition d'un classique, mais magnifiquement faite, de Les Fioretti de Saint-François. Bon, c'est incomparable. Tout le monde le connaît, mais à chaque fois qu'on
1: en relit une,
2: c'est incroyable. Et il y a une édition très belle,
1: très jolie,
2: avec les illustrations de Maurice Denis. Je ne sais pas si on les verra beaucoup, mais pardon, je trouve la page.
1: Maurice Denis, il y a une très belle exposition actuellement dans son prieuré.
2: Eh bien, franchement, très belle édition de poche qui permet
1: jolie,
2: de
1: oui.
2: se replonger encore
1: dans
2: les Fioretti. J'ai encore un peu de temps.
1: Vous avez 15 secondes.
2: Alors, à ce moment-là, je signale quand même. Justement aussi en écho avec le livre sur Don Guéranger. La liturgie épiphanie de l'Église, c'est un collectif, c'est universitaire, mais c'est passionnant et c'est très important parce que justement on essaie de montrer que l'Église, enfin, la liturgie, l'importance de la liturgie dans l'ecclésiologie. On n'a pas simplement une question de l'Église, le rite, on a aussi une conception de l'Église dans la liturgie. C'est un livre fondamental qui vient de paraître, donc c'est un congrès de l'Institut catholique de Paris, ça s'appelle « La liturgie, épiphanie de l'Église » sous la direction de Gilles Drouin, et c'est au CERF.
1: Un autre, un dernier.
2: Alors, un dernier. À ce moment-là, je

0: Je fais un...
1: Allez.
0: Tout à fait différemment. Je signale qu'au CERF, on réédite actuellement les grands classiques de la littérature juive, Gershom Scholem et Moshe Hidel. Bon, vous allez me dire, ça ne concerne peut-être pas tout le monde, mais là, on a une tradition autour de la Kabbale, qui est et de la mystique juive, qui est absolument
1: exceptionnelle. C'est pas trop compliqué à lire ?
0: C'est, oui, si, si, c'est pas, je ne conseille pas n'importe qui, peut-être, mais c'est important de signaler qu'il y a toute une littérature savante, mais qui permet d'entrer dans cette tradition de la pensée juive et de la Kabbale.
1: Merci Jean-François, merci Samuel Pruvot, vous co-signez avec Odile Pruvot, Petite vie de Don Guéranger, La renaissance de l'abbaye de Solesmes aux éditions du CERF. Merci Cédric Coba pour la réalisation, merci également à François Dudonné, Philippe Alpeuch, Camille Meyer pour la réussite technique de notre rendez-vous. Demain, nous irons au théâtre pour la pièce de Jean-Luc Génère qui s'appelle La Confession. C'est à ne pas manquer et c'est au théâtre de l'Essaillon. Il fait très chaud, portons de l'eau aux personnes isolées, soyez heureux, c'est urgent, je vous embrasse.

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1: Pourquoi l'accueil des migrants et du réfugié continue-t-il de nous bousculer ? Parmi les résistances se trouve la question de l'identité chrétienne et du patrimoine culturel. Avec le frère Jacques-Benoît Raucher, nous creusons cette question. A tout de suite.
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1: Pourquoi l'accueil des migrants et du réfugié continue-t-il de nous bousculer depuis plusieurs siècles déjà? L'arrivée de ces personnes, parfois de façon inattendue, dans nos villes, dans nos vies, nous presse d'adopter un comportement. Mais comment discerner la juste participation à leur accueil? Alors, parmi les résistances apparaissent ce qui est de l'ordre de l'identité d'une nation, de son patrimoine immatériel. Qu'est-ce qui est remis en cause dans notre culture, dans notre foi aussi peut-être? Pour mieux comprendre comment associer notre réflexion sur les migrations à notre foi, nous revenons avec le frère Jacques-Benoît Raucher sur ce qui est touché dans la culture de ceux qui accueillent. Bonjour.
3: Bonjour.
1: Vous êtes dominicain au couvent de Lyon et dans votre ouvrage « Les frontières d'un discours » publié aux éditions du Cerf, vous évoquez un sondage dans lequel les catholiques sont justement particulièrement touchés par cette question des migrations. Ils sont plus touchés que les autres. Pourquoi ?
3: En tout cas, on voit dans ce sondage et dans beaucoup d'autres sondages, c'est une constante, que les catholiques pratiquants sont plus rétifs à l'accueil de l'étranger que l'ensemble de la population française. Ils sont surreprésentés dans les déclarations du type « accueillir des étrangers, ça va créer un appel d'air » ou bien « on risque de déstabiliser notre pays si on accueille trop largement ».
1: Ou bien la France ne peut peut-être pas accueillir ces nouvelles populations migrantes, ces personnes fuient la guerre et la misère, que savons-nous véritablement d'elles? Il y a une forme aussi de suspicion. Ces craintes, on peut aussi les entendre. Dans quelle mesure est-ce que la pratique justement chrétienne peut permettre un discernement différent? Est-ce qu'il est intéressant de nourrir justement sa réflexion encore plus par rapport à cette question? Ou est-ce que la réalité aussi peut parfois apparaître comme une menace?
3: Je crois que d'abord il faut entendre ces remarques de beaucoup de chrétiens, ces peurs, ces manifestations finalement de craintes qui peuvent être mises en avant dans ces sondages, et sans trop vite culpabiliser encore une fois et sans trop vite stigmatiser quelqu'un en étant un affreux réactionnaire parce qu'il a ce type de propos.

0: Voilà, je crois qu'il y a, y a aussi une crainte qui témoigne d'un attachement fidèle à l'Évangile de la part de ces personnes.
1: Du reste, certains le font aussi au nom de leur foi.
0: Beaucoup le font au nom de leur foi, et même parfois, ce n'est pas incompatible avec certains comportements. Vous voyez, j'ai déjà vu des chrétiens qui étaient très rétifs à l'accueil de l'étranger, mais qui en même temps allaient faire un sandwich quand dans leur paroisse, il y avait un groupe de migrants qui se présentait. Donc voilà, il faut aussi distinguer ce qui va être de l'ordre d'une aide ponctuelle et d'une opinion politique.
1: Alors là encore, le pape François, par son histoire, est sensible justement à ces mouvements de population, à la migration, à l'accueil d'une autre population dans sa propre culture. Qu'est-ce qu'il nous en dit et en quoi ça a pu aussi avoir une importance sur ses propres déclarations vis-à-vis des migrations ?
0: Alors, c'est vrai que le pape François, lui, il est fils de migrants, il l'a beaucoup rappelé, hein, puisque ses parents avaient migré d'Italie vers l'Argentine avant sa naissance, et que lui a grandi en Argentine dans ce climat qui faisait référence à l'Italie. Mais au-delà du détail quelque part biographique, même s'il a son importance, je crois que le pape François insiste paradoxalement sur l'importance de la culture et sur l'importance de l'identité que peuvent avoir les différents peuples. J'insiste là-dessus parce qu'on a souvent caricaturé sa pensée là-dessus. On a un peu fait du pape François une espèce de chantre d'une culture mondiale, comme ça, mondialisée, qui n'aurait pas de différence. Et c'est tout l'inverse qu'il dit dans tous ses textes. Il dit « chaque peuple a sa culture particulière ». Dans certains cas, elle doit même être préservée. C'est le cas, par exemple, des peuples d'Amazonie, où il dit, malheureusement, l'exploitation de l'Amazonie fait qu'on perd ces richesses qui viennent de peuples particuliers. Mais il ajoute en même temps, le fait de justement chérir sa culture particulière ne doit pas conduire à la préserver comme on la mettrait dans un congélateur, mais justement à faire en sorte qu'elle soit ouverte à d'autres cultures. Donc son but, c'est jamais de dire on veut une espèce de culture mondiale où tout le monde pense pareil. C'est exactement l'inverse. C'est de dire au contraire, il faut une pluralité de cultures et pour avoir une bonne pluralité, il faut s'ouvrir à l'autre.
1: Est-ce qu'on peut associer la foi catholique à la peur, en fait ? Est-ce que ce n'est pas antinomique aussi ?
0: Ça peut être antinomique parce qu'on sait ce que dit le Christ, hein, n'ayez pas peur, et puis ça a été repris par Jean-Paul II au début de son pontificat. Mais je crois qu'il ne faut jamais trop vite moraliser les émotions. La peur, elle peut être aussi une bonne conseillère si elle nous indique qu'il y a un danger grave qui se profile. Donc voilà, elle peut être paralysante, mais elle peut être aussi une bonne conseillère dans certains cas.

0: frère Jacques-Benoît Rochère, on évoque avec vous la culture d'un pays et l'arrivée des étrangers. Comment est-ce que vous, finalement, comme dominicain, est-ce que vous vivez cette question-là ? C'est-à-dire à la fois d'avoir un couvent qui est installé dans un pays étranger avec d'autres mœurs. Comment est-ce que vous-même, en France, dans vos couvents, vous accueillez des dominicains venus de tous les pays ? Est-ce que vous percevez cette arrivée d'une culture qui vient parfois un peu bousculer la vôtre tout en ayant une foi commune ? Comment vous tenez les deux bouts ?
1: C'est toujours un travail d'équilibriste. Mais je crois que, justement, la vie commune avec des personnes qui viennent d'autres cultures, d'autres nationalités, elle nous rappelle que les cultures nous façonnent. Au-delà même de ce qu'on pourrait imaginer, on a tous une même foi catholique, on a même tous la même constitution dominicaine et beaucoup de fondamentaux qu'on partage, mais une culture nous façonne. Et c'est assez fascinant justement de le voir ça au quotidien. Mais je crois que c'est aussi une belle expérience spirituelle. Je vous raconte juste une petite anecdote qui me vient d'un frère

0: polonais qui avait toujours grandi en Pologne et qui m'a raconté son premier Noël en France. Et il m'a dit, il y a énormément de choses. Moi, j'étais persuadé que c'était comme ça qu'on fête Noël dans la bonne religion catholique. Puis je me suis rendu compte, en fait, que c'était une pratique qui était typique de la Pologne, mais qu'on ne retrouve pas ailleurs. Et ça l'a aidé dans sa foi, en disant, je fais aussi un peu le tri de ce qui est de l'ordre, finalement, d'éléments qui viennent de ma culture et qui, à un moment donné, étaient importants. Et puis, qu'est-ce qui est le cœur aussi de ma foi ?
1: Et si on remonte un peu dans votre tradition chrétienne, dans aussi les grandes figures spirituelles et chrétiennes chez les dominicains, je pense à Saint Thomas d'Aquin, mais peut-être que vous nous citerez d'autres pères de l'Église, ce lien justement de la culture de l'autre et de sa religion, et comment justement on arrive presque à un dialogue interreligieux sur ces questions aussi de migration. Qu'est-ce que vous en tirez, vous, de ces lectures ? Qu'est-ce que vous en garderiez ?
0: Alors, Saint Thomas, puisque vous évoquez Saint Thomas d'Aquin au XIIIe siècle, il est peut-être un petit peu prudent sur l'accueil de l'étranger, parce qu'il dit attention, ça peut déstabiliser la foi, la réflexion de l'autre quand on accueille trop largement. Donc voilà, acte du fait que c'est pas si simple que ça. Mais en même temps, lui-même, il s'ouvre profondément à la philosophie d'Aristote, qui est un philosophe païen, et qui va essayer de montrer toute sa portée pour le christianisme. Donc il y a quelque chose de très saisissant là-dedans, de voir comment est-ce qu'un grand docteur chrétien va s'inspirer d'abord d'un philosophe païen pour penser sa foi. Voilà, il y a quelque chose de mobilisant. Et il a surtout, Thomas d'Aquin, cette très belle réflexion où il dit que la grandeur de Dieu est mieux manifestée par la pluralité que par l'uniformité.
1: Alors, ce que vous évoquez, ça évoque aussi la question de la vocation. Est-ce que chacun est appelé, vous, votre couvent, à accueillir de la même manière qu'une famille, à accueillir de la même manière qu'une ville ? Finalement, à chaque échelle, ces questions d'accueil de l'étranger se posent aussi.
0: Ça se pose à chaque niveau, je crois, ça c'est clair. Et je pense que c'est extrêmement important de le garder en tête. Parce qu'il me semble qu'aujourd'hui, on a un peu une vision uniformisante de ce que devrait faire le bon chrétien. Le bon chrétien, il doit accueillir inconditionnellement. Et ça dépend de notre état de vie, ça dépend de notre implication dans telle et telle problématique. Une communauté religieuse, elle va accueillir différemment qu'une famille. Et puis peut-être que la famille Dupont va accueillir différemment que la famille Martin. Voilà, il peut y avoir des difficultés qui sont propres à une famille ou des possibilités qui sont propres à une famille qui ne sont pas exactement les mêmes. Et je crois qu'il faut arrêter d'essayer de réduire les chrétiens à une armée de clones. On a chacun des spécificités dans la mesure où on suit l'injonction du Christ qui est toujours d'être à l'écoute du plus pauvre qui vient frapper à notre porte. Mais on peut y répondre de façon diverse. Et ça, il ne faut pas l'oublier.
1: Merci infiniment, frère Jacques-Benoît Rocher, d'avoir été avec nous pour réfléchir justement sur la doctrine sociale de l'Église, mais aussi sur ce que nous dit la Bible de l'accueil de l'étranger. On l'a vu, c'est extrêmement complexe. Je rappelle que vous êtes l'auteur d'un livre qui s'appelle « Les frontières d'un discours » publié aux éditions du CERF, sur lequel vous revenez justement sur les discours des papes et sur la tradition de l'Église, sur cette question de l'accueil de l'étranger. Vous êtes actuellement au couvent dominicain du Saint-Nom de Jésus à Lyon. Vous enseignez la morale sociale et politique à la faculté de théologie de l'Université catholique de Lyon. Merci aussi à Christophe Morag pour la technique. À bientôt.
0: Merci.

0: Dans un instant, place à Bruno Fuma pour faire un point sur l'histoire.
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2: Aujourd'hui, nous sommes le 19 juin. C'est une histoire qui va déclencher des manifestations dans le monde entier. Il s'agit de l'affaire des Rosenberg. Ethel et Julius, un couple membre du Parti communiste américain, est condamné à mort par un jury populaire, accusé d'avoir livré des secrets sur la bombe atomique au vice-consul soviétique de New York. Ils sont exécutés le 19 juin 1953.
3: Un drame cependant vient de jeter un nuage sur ce début d'euphorie de l'esprit occidental. Condamné à mort dans les formes juridiques depuis 2 ans pour livraison de secrets atomiques, et après avoir usé de tous les recours, Ethel Rosenberg et son mari Julius Rosenberg, qu'on voit ici le jour de leur arrestation, ont subi la peine de mort malgré tous les appels à la clémence. Ils avaient attendu pendant 2 ans l'heure du supplice.
2: Aujourd'hui, pour la plupart des historiens, Ethel et Julius Rosenberg sont bien coupables d'espionnage au profit de l'Union soviétique. Changement d'époque en Espagne, le 19 juin 2014. Felipe VI succède à son père Juan Carlos sur le trône.
4: Felipe VI a d'abord reçu la ceinture de soie rouge de capitaine général des armées des mains de son père Juan Carlos. Il s'est ensuite rendu au Parlement espagnol pour y prêter serment et jurer fidélité à la Constitution. Avec le couronnement de son époux, Laetitia Ortiz devient la première souveraine espagnole à ne pas avoir de sang royal. Leur fille aînée, Léonore, 8 ans, devient quant à elle la plus jeune princesse héritière d'Europe.
2: La cérémonie au Palais des Cortes se conclut à l'extérieur par un défilé militaire. Frère cadet de l'empereur d'Autriche-Hongrie, François-Joseph, Maximilien de Habsbourg devient empereur du Mexique grâce au soutien de Napoléon III. Vaincu par les forces républicaines à Querétaro, Maximilien est capturé, jugé. Il est condamné à mort et exécuté le 19 juin 1867.

0: La femme de Maximilien, Charlotte de Belgique, apprenant la mort de son mari, sera moralement brisée, vivra recluse dans un château en Belgique jusqu'à sa mort en 1927.
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0: La culture à présent, avec une disparition le 19 juin 1986.
2: C'est vrai, Coluche est mort. Il s'est tué dans un accident de moto près de Grasse, dans le département des Alpes-Maritimes. Un camion lui aurait coupé la route. Coluche est mort sur le coup. Cette mort-là frappe tous les esprits, comme celui de cet enfant qui a appelé il y a quelques minutes pour dire « c'est pas juste ».
0: Coluche est inhumé le 24 juin 1986 au cimetière de Montrouge. Les Restos du Cœur, créés quelques mois plus tôt par l'humoriste, vont poursuivre sans relâche leur travail de solidarité. Oh

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1: Bonjour, aujourd'hui nous fêtons les Romuald, prénom d'origine germanique qui signifie « le renommé ». Saint Romuald est le fondateur au XIe siècle d'un ordre de moines bénédictins ermites appelés les Camaldules. Descendant d'une grande famille de Ravenne, après une jeunesse mondaine, sa vie changea le jour où il vit son père tuer en duel un autre membre de sa famille. Homme entier, il devint un moine pour expier la faute de son père. Et, épris d'absolu, il essaya en vain de réformer la vie communautaire de certaines abbayes. Il choisit alors de vivre seul, en ascète, et il fonda au cœur de la forêt de Camaldoli, en Toscane, l'ordre des Camaldules, s'étant inspiré de la règle de Saint-Benoît et des Pères du désert. Cette congrégation, aujourd'hui pratiquement disparue, apparaît encore comme un pont entre l'Occident et l'Orient. Et aujourd'hui, en Orient, est fêté Saint Jude, ou Saint Thaddée, qui est fêté en France le 28 octobre. Jude, appelé aussi donc Thaddée, pour le distinguer de Judas, est l'un des 12 apôtres. C'est lui qui, durant la dernière scène, demanda à Jésus « Seigneur, que se passe-t-il ? Est-ce à nous que tu veux te manifester et non pas au monde ?» Et Jésus lui répondit ces versets si beaux « Si quelqu'un m'aime, il gardera ma parole. Mon Père l'aimera, nous viendrons vers lui, et chez lui nous ferons notre demeure. »
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3: Ne vous faites pas de trésors sur la terre, là où les mites et la rouille les dévorent, où les voleurs percent les murs pour voler. Mais faites-vous des trésors dans le ciel, là où les mites et la rouille ne dévorent pas, où les voleurs ne percent pas les murs pour voler. Car là où est ton trésor, là aussi sera ton cœur. La lampe du corps, c'est l'œil. Donc si ton œil est vraiment clair, ton corps tout entier sera dans la lumière. Mais si ton œil est mauvais, ton corps tout entier sera plongé dans les ténèbres. Si donc la lumière qui est en toi est ténèbre, quelles ténèbres y aura-t-il ?

La Bible nous parle. La parole nous élève, nous éclaire, nous guide, nous enseigne, nous guérit, nous protège aussi. Ne vous faites pas des trésors sur la terre, un trésor dans le ciel, la lumière. Si donc la lumière qui est en toi est ténèbre, la lumière qui est en nous, c'est notre conscience éclairée par le Seigneur, notre conscience éclairée par l'Esprit Saint. C'est Dieu, c'est sa parole, cette parole est lumière. Elle est claire au bon sens du mot, au sens littéral, comme on a besoin de lumière pour voir clair, pour se situer, pour avancer, pour marcher, pour ne pas trébucher sur telle ou telle chose. Dieu est lumière. Et si j'en prends conscience ce matin une nouvelle fois, eh bien c'est recevoir cette parole, même si j'en saisis pas tous les contours, je sais qu'elle va éclairer ma journée. Elle donne de la joie, de la paix. Mais cette lumière est un trésor. Bien sûr, cette parole est un trésor, mon trésor, un trésor à découvrir, comme un trésor que chaque jour, on peut dire à chaque heure du jour, je déballe, je découvre, et c'est Dieu qui me parle, et c'est Dieu qui me montre la vie autrement. Voilà ce que c'est que le royaume de Dieu. Cette parole parfois que nous avons du mal, c'est déjà ce trésor que Dieu me dévoile parce qu'il m'aime. Et puis la Bible dit, cette lumière à partager, ce trésor à partager, à donner, à laisser déborder. Voilà la vraie vie chrétienne, mes amis. Laissez déborder ce trésor de l'amour de Dieu, de la paix, de la sagesse. Écoutez quelqu'un, le regarder, prendre du temps. Laissez Dieu à chaque moment et à chaque instant agir. Que cette journée soit guidée par son Esprit Saint. Amen.

Notre Père qui es aux cieux, que ton nom soit sanctifié, que ton règne vienne, que ta volonté soit faite sur la terre comme au ciel. Donne-nous aujourd'hui notre pain de ce jour. Pardonne-nous nos offenses, comme nous pardonnons aussi à ceux qui nous ont offensés. Et ne nous laisse pas entrer en tentation, mais délivre-nous du mal. Car c'est à toi qu'appartiennent le règne, la puissance et la gloire pour les siècles des siècles. Amen.

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1: Le génie du christianisme vous propose aujourd'hui les miracles eucharistiques. Et pour évoquer cette question très importante, nous avons la chance de recevoir Éric Picard. Bonjour Éric.
2: Bonjour Emeline.
1: Alors vous êtes spécialiste d'histoire de l'Église. Et pourquoi s'intéresser aujourd'hui aux miracles eucharistiques qui paraissent finalement relever de l'Antiquité d'une certaine manière de l'histoire de l'Église ?
2: Alors déjà, ne le croyez pas, il y a encore des miracles eucharistiques. Hein. Le dernier reconnu date de 2013 en Pologne. Et puis l'actualité des miracles eucharistiques, sans vouloir faire l'idiot, je dirais que c'est tous les jours l'actualité de l'Eucharistie qui est le plus grand miracle, hein, comme dit Paul VI dans une encyclique célèbre, Mysterium Fidei. Il y a 400 000 prêtres aujourd'hui dans le monde, 400 000 messes au moins par jour, 400 000 Eucharisties, à toute heure du jour et de la nuit, à toute minute, on peut penser que le miracle de l'Eucharistie se déroule par les mains du prêtre sur l'autel où il célèbre la messe.
1: Alors, quelle est la différence, justement, entre cette Eucharistie qui est effectivement un miracle et ce qu'on appelle peut-être plus précisément le miracle eucharistique ?
2: Alors, peut-être avant de répondre à votre question, dans l'actualité, l'idée m'est venue de faire cette émission parce que, d'abord, il y a eu un film, Sacré-Cœur, oui, qui a eu beaucoup de succès. Or, le Sacré-Cœur, c'est bien sûr le cœur du Christ et c'est le cœur eucharistique, on va en reparler tout à l'heure. Et puis deux ouvrages qui viennent de paraître en 2026. D'abord un ouvrage sous le patronage de Saint Carlo Acutis, de Marie et Jean-Baptiste Maillard, Les miracles eucharistiques dans le monde, aux éditions Arthège, qui est un ouvrage absolument remarquable. Et puis un hors-série de L'Homme Nouveau, à la découverte des miracles eucharistiques d'avril 2026, hors-série numéro 62, qui nous fait aussi découvrir les miracles eucharistiques, avec d'ailleurs quelques miracles communs dont on reparlera tout à l'heure.
1: Alors, ouvrages très beaux, vous les avez en face de vous, donc vous allez pouvoir répondre à ma question sur ce qu'est un miracle eucharistique.
2: Alors, un miracle eucharistique, c'est presque un pléonasme, puisque je le disais il y a un instant, le plus grand des miracles, dit Paul VI, c'est le miracle de l'Eucharistie. Voilà. Et dans une formule, un théologien disait, le miracle de l'Eucharistie nous conduit au miracle eucharistique. Voilà. Donc, un miracle avant d'être eucharistique. Il y en a beaucoup dans l'histoire de l'Église. D'ailleurs, il y en a un certain nombre dans les évangiles. Il y en a aussi dans l'Ancien Testament, bien évidemment, mais dans les évangiles, le Christ fait des miracles, c'est-à-dire des signes qui sont déroutants parce qu'ils s'opposent aux lois de la nature ou à ce que la science peut connaître de l'époque. Donc les miracles à toutes les époques sont des signes. Voilà, matériel. Il y a une matérialité du miracle. Dans les évangiles, si je reprends cet exemple, il y a des miracles réalisés par Jésus, mais le miracle n'est véritablement miracle que s'il a un sens. Voilà, c'est-à-dire qu'il s'accompagne de paroles. Jésus ne se contente pas de gestes miraculeux, il parle, il donne le sens du miracle. Donc il faut ces deux conditions pour le miracle. J'ajoute, puisqu'il est question de miracle, que l'Église reconnaît des miracles et reconnaît des miracles eucharistiques, en particulier, en grand nombre. Hein. Un moine allemand au XIIIe siècle indiquait qu'au XIIIe siècle, il y en avait eu 607 en Allemagne. De manière sans doute plus raisonnable, l'exposition eucharistique que Carlo Acutis, qui a été canonisé en 2025, avec sa fameuse et célèbre formule « L'Eucharistie est l'autoroute vers le ciel », il a passé 3 ans à collecter des miracles eucharistiques, notamment reconnus par l'Église, et il en compte, lui, 112. Voilà, donc, après enquête, donc c'est aussi intéressant, la matérialité doit être vérifiée, on va dire, d'un point de vue scientifique, et le sens doit en être vérifié d'un point de vue théologique. Et c'est extrêmement intéressant, parce qu'ensuite, les miracles eucharistiques, c'est des miracles qui concernent l'Eucharistie. Comme dit saint Thomas d'Aquin, les miracles sont donnés pour confirmer la vérité, non pour la prouver avec contrainte.
1: Alors, tous ces miracles recensés par Saint Carlo Acutis et par l'Église, est-ce que c'est finalement le même type de miracle à des périodes différentes ? Quelle est la caractéristique d'un miracle eucharistique qui, dans sa matérialité, permet de donner le sens que vous mentionniez ?
2: Bah, il doit donner foi en l'Eucharistie. L'Eucharistie, nous avons fait récemment une émission sur Sacrosanctum Concilium, cette question du Concile Vatican II sur la Sainte Liturgie. C'est la source et le sommet de la vie de l'Église. Donc, c'est un miracle qui a pour objet l'Eucharistie, mais qui a aussi comme support l'Eucharistie, on reviendra tout à l'heure, sur la typologie des miracles. En revanche, j'aurais insisté sur ce point qu'il n'y a pas de contrainte du miracle. D'ailleurs, l'exemple le plus simple, c'est dans les évangiles, il y a des gens qui ont suivi Jésus, ça devait être merveilleux de suivre Jésus, il y a des gens qui l'ont écouté, ça devait être merveilleux, il y a des gens qui l'ont vu agir, il y a même des gens qui l'ont vu faire des miracles, et des gens qui ne l'ont pas suivi. J'ose même pas dire qu'ils l'ont trahi, pour ne pas parler de Judas. Mais vous voyez, et dans Saint Jean au chapitre 6, dans le grand discours sur le pain de vie, donc sur l'Eucharistie, à la fin, il y a de plus en plus de gens qui quittent Jésus parce que ses paroles sont insupportables, parce que Jésus dit qu'il faut manger son corps et boire son sang. C'est ça le miracle eucharistique, parce que le miracle eucharistique, c'est, j'ai prononcé un gros mot, c'est la transsubstantiation.
1: C'est-à-dire.
2: Alors, c'est-à-dire que c'est difficile. C'est aussi pour ça qu'il y a des miracles et qu'il y en a encore aujourd'hui, parce que des sondages nous montrent que un certain nombre de catholiques ne croient pas à la transsubstantiation. D'ailleurs, certains n'en ont jamais entendu parler, y compris parfois des animateurs de pastorale. Donc, comment peuvent-ils parler de l'Eucharistie ? Alors, transsubstantiation. Alors, c'est évidemment un petit peu technique, si j'ose dire. On distingue la substance et l'accident. Alors, l'accident, c'est ce qu'on appelle les espèces. Voilà, donc la couleur, le goût, la forme, l'odeur, la texture du pain. Et puis, la substance, c'est son essence qui change. Donc, quand le prêtre consacre, lors de la célébration de la messe, il transforme le pain en corps et le sang en vin
1: avant
2: la
1: consécration.
2: Le vin en sang avant la consécration, le pain et du pain, le vin et du vin. Mais après la consécration, les accidents restent les mêmes, même apparence, même goût, même texture, mais la substance a changé. Ce qui semble être toujours du pain n'est plus du pain, et ce qui semble être du vin n'est plus du vin. Donc effectivement, nos sens nous trompent. Et il faut la foi pour suppléer précisément à cette difficulté à croire, d'où l'importance des miracles. Le premier d'entre eux, d'ailleurs, qui mérite l'adoration eucharistique, c'est bien sûr l'Eucharistie. Et tous les miracles eucharistiques donnent la foi en ce qu'on appelle, et c'est très joli, la présence réelle. On évoquera tout à l'heure Jean-Paul II à Sienne pour commémorer un miracle eucharistique face aux hosties miraculeuses. Il a ses seules paroles, c'est la présence. Voilà, la présence du Christ ressuscité, vivant, nourriture de l'âme, nourriture de l'Église. Et effectivement, ceci suscite à la fois un très grand respect et une adoration.
1: Alors, cette difficulté à comprendre l'Eucharistie, à accepter la transsubstantiation, d'où la nécessité, si je vous suis bien, d'un miracle pour aider finalement cette foi. Est-ce que dans l'histoire de l'Église, on le retrouve dès les premiers temps de l'Église ? Finalement, à partir de quand date-t-on le premier miracle eucharistique ? Et qu'est-ce que ça nous dit finalement de la difficulté qu'on a eu d'accepter en tant que croyant ce mystère de la foi, d'une certaine manière.
2: Alors, c'est déjà difficile à documenter. Alors, on parle d'un miracle eucharistique en Égypte entre le 3e et le 4e siècle, d'un miracle de transformation, effectivement. C'est beaucoup mieux documenté pour le Moyen-Âge et pour l'époque moderne et l'époque contemporaine, car il y a encore aujourd'hui des miracles, et on va en parler très bientôt, si vous voulez bien.
1: Alors, si vous avez des miracles encore aujourd'hui, si on se place d'un point de vue un peu providentiel, est-ce que c'est pour, alors, sinon lutter, en tout cas prendre le contre-pied, d'où Saint Carlo Acutis, d'une époque très matérialiste, voire scientiste, qui refuse finalement toute cette dimension spirituelle et théologique?
2: Oui, alors effectivement, la modernité rationnelle, rationaliste, positiviste, se fonde sur le refus du surnaturel et notamment sur le refus des miracles. Il y a même toute une partie de l'exégèse libérale du 19e qui part comme principe que le miracle ne peut pas exister. Donc, vous supprimez beaucoup de choses. Vous supprimez l'incarnation, vous supprimez la résurrection, vous supprimez l'ascension, vous supprimez la virginité de Marie.
1: Le miracle, il ne reste plus grand-chose quand même.
2: J'avoue qu'effectivement, il ne reste plus grand-chose. Peut-être vaguement un message moral. Voilà. Mais en tout cas, effectivement, c'est un signe. Tout comme l'Église proclame l'Immaculée Conception au XIXe et l'infaillibilité pontificale au Concile Vatican I, c'est un signe face au rationalisme.

0: Nous avons la chance d'écouter Éric Picard, spécialiste d'histoire de l'Église, évoquer ces miracles eucharistiques dont on a, avant la pause, bien compris les caractéristiques et le but. Est-ce qu'il existe un seul type de miracle eucharistique, une seule manière finalement de nous faire comprendre ce mystère de la transsubstantiation, ou est-ce que dans le beau livre que vous tenez entre les mains, on a finalement bien des voies, comme il y a bien des maisons dans la maison du Père, pour nous permettre d'entrer un petit peu plus dans ce mystère?
1: Alors oui, il y a une vraie typologie des miracles, et ce que nous avons entendu il y a effectivement un instant, c'est un extrait de la messe du Saint-Sacrement, du Corpus Domini, de la fête Dieu, du Corpus Christi, qui a été décidé en 1264 à la suite d'un miracle eucharistique à Bolsena, miracle eucharistique qu'a pu constater le pape Urbain IV, qui va décider d'instituer cette fête, et saint Thomas d'Aquin, qui est présent, et le pape va charger le docteur Angélique de composer l'office et les chants qui doivent accompagner cette célébration. Donc on doit à saint Thomas d'Aquin le Pange Lingua, le Laudation et le Tantum Ergo, qui reprennent ce que je disais, ou j'ai repris ce que disait le Tantum Ergo, face à nos sens défectueux, on a besoin de l'aide de la foi pour regarder. Alors effectivement, il y a une typologie des miracles assez longue finalement. Donc il y a des miracles de transformation. Voilà, donc par exemple, Bolsena 1264, transformation, un prêtre qui doute en célébrant la messe, ça arrive, et effectivement ce prêtre, Pierre de Prague, quand il prononce les paroles de la consécration, un miracle se produit, l'hostie transformée en chair est tachée de sang, voilà. Et pour répondre à la question que vous posiez tout à l'heure sur la science, c'est très très beau aussi de constater que la science peut être au service des miracles eucharistiques, puisque face aux assauts scientistes et rationalistes, l'Église a fait subir à ces hosties conservées, miraculeuses, transformées en chair et en sang, toutes sortes d'analyses scientifiques et qui nous révèlent, par exemple, que le sang est toujours du groupe AB, c'est-à-dire 5%, toujours, d'où la supercherie impossible, que c'est extrait d'un muscle cardiaque et même d'un muscle cardiaque qui a souffert. Donc aujourd'hui, la science est au service de l'Eucharistie, même des scientifiques qui se sont convertis grâce à l'étude de ces miracles eucharistiques.
0: Oui, j'imagine le médecin se rendant compte que ce qu'il prenait pour une supercherie, tout à coup, révèle quand même des faits concordants, très troublants, surtout si ces hosties sont dans des lieux extrêmement différents et dans des contextes très différent.
1: Voilà, alors, il y a des miracles de transformation qui sont les plus nombreux. Hein. L'Enika en Pologne, le dernier en 2013. On évoquait Bolsena à l'instant. L'Anciano, le très célèbre miracle de l'Anciano, c'est 750. Et ce miracle a été récemment, dans les années 70, très très longuement examiné. Ensuite, vous avez des miracles qu'on appelle des miracles d'apparition. Alors, c'est-à-dire que sur l'hostie, on voit Jésus. Bordeaux, 1822. Voilà, à Bordeaux, c'est un jour de la Bordeaux. Il y a une chapelle qui évoque ce miracle. On va au nord de la France, prenons quelques exemples. À Douai, en 1254. Et là, on voit le Christ enfant sur d'autres hosties où apparaît le Christ. Ça peut être aussi le Christ en croix. Voilà. Alors, je parlais tout à l'heure de Jean-Paul II qui se rend à Sienne, puisqu'à Sienne a eu lieu en 1730 un miracle tout à fait intéressant, un miracle de conservation des hosties, où 351 hosties ont été volées dans une église de Sienne, 351 hosties, le 14 août, on les retrouve trois jours après, intactes, et depuis, elles sont intactes, après toutes sortes d'examens scientifiques, absolument poussés, et quand Jean-Paul II est venu à Sienne, en 1980, le 14 septembre, très exactement, et c'est là qu'il prononce cette formule merveilleuse, c'est la présence. Effectivement, là aussi, des expériences très nombreuses ont été faites qui valident ce miracle eucharistique de conservation. Alors, il y a aussi des miracles de protection des hosties, de protection des personnes. Alors, il faut quand même raconter cette merveilleuse histoire qui s'est déroulée à Assise en 1240, au monastère des Clarisses de Sainte-Claire, où, dans le cadre du conflit entre l'Empire et la papauté, la Lombrie est ravagée par les troupes de Frédéric II. Dans ses troupes, il a des Sarrasins, et ces Sarrasins investissent la ville d'Assise et pénètrent dans le couvent des Bonnes Sœurs, qui poussent des grands cris, et elle est malade, et elle demande qu'on la porte en face des ennemis, et elle se présente à eux avec un petit coffre où est pieusement conservé le corps du Christ, donc l'Eucharistie. Elle prie et elle entend une voix lui dire « Je vous protégerai toujours ». Alors, Claire d'Assise est toujours très audacieuse, elle dit « Oui, mais il faut aussi protéger la ville ». Et face à Claire, les soldats sont mystérieusement pris d'épouvante et plient bagages. Voilà, protection des personnes, ça c'est tout à fait intéressant. Et puis, il y a des miracles de guérison. Alors, ils sont très nombreux, ces miracles de guérison. Un exemple, puisque ce miracle fait partie des miracles de Lourdes, en 1948, Jeanne Fretel, qui a 34 ans, qui est agonisante, qui est dans le coma, elle va à Lourdes un peu par hasard parce que sa compagne de chambre vient de mourir et les parents de la gamine qui vient de mourir lui avaient réservé une place à Lourdes et l'offrent à Jeanne Fretel. Alors, donc elle y va comme ça et elle est complètement impotente, inconsciente, et quand arrive elle part même avec un cercueil dans le train parce que bah, en gros elle va mourir, elle va peut-être même pas arriver. Et puis c'est le pèlerinage du Rosaire en octobre, et quand la communion a lieu, le prêtre, un dominicain, d'ailleurs le père Piroc, s'approche d'elle et hésite à lui donner la communion parce que elle est souillée, sa bouche est souillée de sang, il ne sait pas si elle va pouvoir avaler l'hostie, et puis par motion intérieure, il va lui donner l'hostie, on va écarter les lèvres de Jeanne avec une cuillère, et il va déposer un fragment d'hostie dans sa bouche entrouverte. Et à ce moment-là, elle ouvre les yeux et demande « Où suis-je ?» Et on lui répond qu'elle est à Lourdes, et elle est guérie totalement. Alors, le miracle est assez long à raconter, surtout que le médecin qui l'a soignée, qui ne croyait pas au miracle, finit sur son lit de mort par se convertir, et l'accompagne dans sa dernière agonie. Donc, miracle de guérison. Et puis, alors, il y a aussi toutes sortes de miracles d'animaux.
2: Voilà. D'animaux.
1: Ah oui, oui.
2: Avec les Eucharisties. Avec l'Eucharistie.
1: Oui, voilà, avec l'Eucharistie, puisque les animaux font partie, vous le savez aussi bien que moi, de la création, et à ce titre bénéficient eux aussi d'une protection spéciale.
2: Alors là, il nous faut des exemples tout de même.
1: Alors,
2: concrètement.
1: Il y a un miracle à Rimini en 1227 qui implique saint Antoine. Alors, les Italiens vont nous dire saint Antoine de Padoue, mais il est né à Lisbonne. Bon, on va dire saint Antoine de Padoue.
2: Soyons catholiques et œcuméniques. Voilà, saint Antoine de
1: Padoue. Et il y a un mécréant, un cathare qui doute de la présence eucharistique et il lance un défi au saint. Il ne faut jamais trop lancer de défi. Il lui dit j'ai un âne. Ou une ânesse, je ne sais plus. Voilà, et je vais la mettre à jeûner 3 jours. Et ensuite, toi, tu te présentes avec ton hostie. Et puis, moi, je me présente avec une bonne gamelle d'avoine. Et on verra ce que fait mon âne. Alors, évidemment, l'âne arrive au bout de 3 jours, complètement affamé. Et il va se mettre près de l'Eucharistie. L'âne va même s'agenouiller. Comme quoi, les animaux peuvent s'agenouiller devant l'Eucharistie. Évidemment, le mécréant lui aussi se convertit, parce que si son âne se convertit, pourquoi ne se convertirait-il pas ?
2: Qu'est-ce que ça nous dit quand même ? Parce que avant la pause, vous nous disiez que tous ces miracles ont quand même un sens. Alors, on voit très bien sur la transsubstantiation, mais un âne qui s'agenouille devant la présence réelle, est-ce que ça veut dire que la création doit s'agenouiller devant le Christ ?
1: Bien sûr. Et avec la petite blague que je faisais, c'est-à-dire si un animal est capable de reconnaître le Christ eucharistique et de se mettre à genoux, pourquoi nous, humains, qui nous considérons souvent très supérieurs aux animaux, comment ne ferions-nous pas au moins comme eux ? Voilà. Alors, il y a aussi un miracle de récupération d'hosties grâce à des poissons, voilà, d'hosties qui tombent dans l'eau, et c'est les poissons qui vont aborder au bord d'une rive pour rendre les hosties.
2: Remarquez, Saint Antoine et Saint François ont prêché aux oiseaux et aux poissons parce que les êtres humains n'entendaient rien, donc c'est assez cohérent finalement.
1: Voilà, donc il y a toute une typologie des miracles qui est, me semble-t-il, assez intéressante.
2: Et alors en France, parce que vous avez parlé de la Pologne et de l'Italie, si on a un lieu de pèlerinage sur ces miracles eucharistiques à effectuer sans passer nos frontières, nous avons, nous aussi Français, bénéficié de ce type
1: de
2: signes.
1: Bien sûr, ne soyons pas européens, avant-dernière remarque. Au Pérou, 1649, au Mexique, 2006, en Égypte, deux miracles, en Inde, un des derniers miracles en 2013. Voilà, alors bon, en Argentine, trois miracles. Et alors en France, 12-13 miracles.

0: eucharistique, en général à la substantiation, en particulier à la présence réelle, est parfois difficile, voire impossible. Donc là, on est aux confins des zones protestantes, à Pressac, dans la Vienne, mais vous avez aussi à proximité d'Angers, les Ulmes, en 1688, à Bordeaux, on en a parlé tout à l'heure, en 1822, Saint-André à La Réunion, en 1902, Morne-Rouge en Martinique, 1902, puis on a dit Lourdes, 1948. Donc il y a aussi des lieux de miracles eucharistiques. J'ajoute, pardonnez-moi, qu'une église suffit. Carlo Acutis allait dans son église de quartier adorer le Saint-Sacrement, et il avait aussi la chance qu'à proximité de cette église se trouve la célèbre scène de Léonard de Vinci.
1: Merci infiniment, Éric Picard, de ce tour de France, de ce tour d'Europe, de ce tour du monde des miracles eucharistiques, dont on a compris qu'ils étaient des signes très importants pour notre temps matérialiste et scientiste. Merci infiniment à notre technicien et à la semaine prochaine.

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1: Bonjour et bienvenue dans la matinale RCF Notre-Dame et bonjour au Berry Métro.
2: Bonjour Pierre-Hugues, bonjour à tous.
1: Et oui, nous sommes deux ce matin, enfin on est même beaucoup plus que deux en studio puisque vous êtes directrice de RCF Vendée. Merci d'être là ce matin, ou plutôt merci de nous accueillir ici. RCF Notre-Dame, c'est un réseau de proximité avec des radios locales à travers la France. Et une fois par mois, nous installons la matinale dans une région de France. Aujourd'hui, au Berry, nous avons posé nos studios à La Roche-sur-Yon.
2: On est en Vendée, alors la Vendée, c'est toujours un département qui fait un peu rêver. On imagine le Puy du Fou, le bord de mer, c'est le département des vacances. Mais en fait, c'est bien plus que ça, c'est ce qu'on va découvrir. C'est une terre qui est profondément vivante, qui est très très dynamique économiquement, très très dynamique culturellement, spirituellement, avec beaucoup d'associations. C'est une Vendée qui bouge, qui entreprend, qui croit en elle et surtout qui croit en Dieu.
1: On va apprendre plein de choses dans cette matinale. On va parler du miracle vendéen, on va raconter la vitalité du diocèse. 4 diacres seront ordonnés prêtres la semaine prochaine par le nouvel évêque Monseigneur Renaud de Dinchin.
2: C'est un moment fort. Alors, on va pas dire qu'on a l'habitude, mais on en a déjà eu 3 l'année dernière, 4 cette année, 1 l'année prochaine. On est quand même gâtés en Vendée, on en reparlera.
1: Et on parlera donc de l'élan missionnaire dans ce diocèse. Berry, vous restez avec nous comme un fil rouge tout au long de la matinale. Soyez les bienvenus en ce vendredi 19 juin. Il est 6h30. Et bonjour Clara Bévillacois.
3: Bonjour Pierre-Hugues.
1: Avec vous les informations, et on l'observe hein, déjà en sortant de chez nous ce matin, la vague de chaleur s'intensifie en France.
3: Oui, ils ont doublé, ce sont maintenant 53 départements qui sont placés en vigilance orange pour canicule, un épisode qui s'annonce durable en plus, avec déjà 40 degrés atteints hier pour la première fois de l'année. Événement météo qui s'accompagne de très violents orages dans le nord de la France, un épisode de pollution à l'ozone également qui est en cours en Île-de-France. La circulation différenciée est mise en place dans une partie de l'agglomération parisienne.
1: Et autre conséquence de la chaleur, les établissements scolaires doivent s'adapter.
3: Oui, de nombreuses communes mettent en place des horaires aménagés à Paris. Une dizaine de collèges ne feront plus cours aujourd'hui après une certaine heure. Autre conséquence, des annulations annoncées pour la fête de la musique, célébrée ce dimanche. Annulation pour raison de sécurité, ce sera notamment le cas par exemple à Brive-la-Gaillarde ou à Nanterre.
1: Pas question de crier victoire trop tôt pour Emmanuel Macron.
3: Après cette signature par Donald Trump mercredi soir à Versailles d'un accord entre les États-Unis et l'Iran. Le président français reconnaît que c'est une bonne chose, mais hier soir sur France 2, il a dit faire preuve de la plus grande prudence. « Je ne crois pas qu'on puisse dire que la guerre soit totalement terminée », a-t-il déclaré. Et pour cause, la Maison Blanche annonce que J.D. Vance, le vice-président américain, ne se rendra finalement pas aujourd'hui en Suisse pour des pourparlers avec l'Iran. Une cérémonie est pourtant bien prévue. Un protocole d'accord de paix au Moyen-Orient a été signé à distance, mais une période de 60 jours de négociation doit s'ouvrir avant un texte final qui éclaircira notamment la question de l'uranium iranien ou la gratuité éventuelle des passages de navires dans le détroit d'Ormuz.
1: Volodymyr Zelensky, soutenu à l'unanimité hier par les 27 dirigeants de l'Union européenne.
3: Oui, c'est une première et c'est grâce au départ de Viktor Orban à la tête de la Hongrie. Les 27 chefs d'État et de gouvernement réunis en sommet à Bruxelles dans ce dossier ukrainien. Ils doivent également aborder la poursuite des négociations pour l'adhésion de Kiev à l'Union européenne. Ils ont dû passer un mois en quarantaine aux Pays-Bas. Presque tous les passagers du navire touchés par une grave épidémie d'antivirus peuvent depuis hier soir rentrer chez eux, estime l'OMS, l'Organisation Mondiale de la Santé. 12 cas ont été confirmés et 3 personnes sont décédées. Le fleurettiste Raphaël Savin décroche l'or hier soir au championnat d'Europe d'escrime à Antony en région parisienne. C'est la 4e médaille individuelle pour la France et c'est le 2e titre après celui de l'escrimeur Jean-Philippe Patrice remporté ce mercredi.
1: On regarde la météo. Il fait encore trop chaud, Clara.
3: Oui, encore trop chaud, encore de très très grosses chaleurs attendues aujourd'hui partout sur le territoire. On l'a dit, 53 départements sont maintenant placés en vigilance orange canicule. Alors les importants orages d'hier seront un petit peu moins étendus, mais ils vont tout de même frapper fort, notamment dans les Hauts-de-France et dans le Grand Est. Ailleurs, le ciel sera dégagé, très ensoleillé, un ciel très bleu. Pour les températures, on attend jusqu'à 39 degrés à Bourges et à Paris. Aujourd'hui, il fera 37 à Bordeaux, 35 à Lille, 32 degrés à Marseille et à Lyon.
1: Mais c'est bien trop chaud. Merci beaucoup Clara Bévillacois. À suivre, on va parler de la Coupe du Monde. Elle a commencé cette semaine en Amérique du Sud, du Nord.
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5: Nicolas Petiot, bonjour et bienvenue aujourd'hui sur RCF pour nous présenter un événement à venir assez rapidement puisqu'il s'agit de ce prochain week-end en Morvan, précisément à l'Orme et au lac de Chaumson où vous organisez un événement baptisé Impact. Nicolas, vous êtes coprésident de l'association JDA Dijon Basket Fauteuil.
6: Oui, bonjour, exactement. C'est un événement qui se passe ce week-end et qui a pour vocation principale de faire découvrir à un maximum de personnes ce qu'est le handisport, ce qu'est le sport adapté et de connecter à l'ensemble des pans qui peuvent être des liens culturels, qui peuvent être des liens sociaux, de manière à faire participer un maximum de personnes à ces activités.
5: On distingue handisport de sport adapté, c'est pas tout à fait la même chose ?
6: Non, le sport, alors effectivement on les distingue, le sport, le handisport, donc nous par exemple on est dans le basket fauteuil, là on va parler du handicap physique. Et le sport adapté, on va parler des handicaps invisibles ou des handicaps qui vont être liés à des troubles mentaux. Et finalement, ce sont deux pratiques différentes. Le handisport peut être compétitif. L'intérêt du sport adapté, alors, peut l'être également pour certains, mais c'est quand même avant tout qu'on ne cherche pas la performance à ce moment-là.
5: Du lien est nécessaire entre ces différents publics et pour toucher le grand public ?
6: Oui, le lien, il est déjà dans une politique qui nous paraît évidente et qui est mise en place par notamment les collectivités partenaires de cet événement, c'est de tenter de rendre tout inclusif. Et ensuite, on se doit de créer du lien avec le monde médical, le monde culturel, l'ensemble des acteurs de tout ça. Je pense, par exemple, ici au Relais des Futurs à l'Orme, qui est un lieu qui organise énormément d'activités culturelles. Ben, on se doit de collaborer avec eux pour rendre l'ensemble de ces activités accessibles et vice-versa. C'est-à-dire que c'est une pratique sportive qui fait du bien à la santé et en même temps, ça permet à chacun de se croiser.
5: Impact est donc un événement unique, hein, son genre, alliant sport inclusif, nature et festivité. C'est un événement festif.
6: Oui, on croit beaucoup à l'idée que l'inclusif et ces activités se doivent d'être festifs parce que c'est ce qui permet aux gens de se croiser. Vous savez, on fait avec la JDA beaucoup d'activités de sensibilisation, notamment auprès des plus jeunes dans les collèges et les lycées. Et on se rend compte que de montrer ce qu'est une vie de sportif de haut niveau pour certains, jusqu'à tout simplement comment une personne en fauteuil est amenée à se débrouiller pour monter dans une voiture, bah, l'ensemble de ces choses-là, ça passe tout simplement par le fait de se croiser. Moi le premier, avant de rejoindre mes équipes actuelles, j'avais une vision très lointaine de tout ça, et je me disais, tiens, le handisport, même dans les tribunes, c'est réservé pour les handis, alors qu'en fait, j'étais le premier à avoir tort, et c'est par ce genre d'événement que j'ai découvert que c'était pour tout le monde.
5: Avec l'expérience, vous observez une appétence réelle, entière, sur ces sujets dans le grand public ?
6: Je l'observe avant tout auprès des pratiquants, c'est-à-dire que j'ai beaucoup de jeunes valides qui viennent pratiquer du sport fauteuil, ce qui est quelque chose de vraiment très très intéressant dans la capacité de lien, justement. Il y a des exemples au Canada où on se rend compte que des fratries, des amis pratiquent ensemble, c'est-à-dire qu'on est en train de dépasser cette idée que c'est réservé aux personnes en situation de handicap. Ça fait beaucoup de bien à la pratique elle-même. Et puis, l'évolution, elle est aussi, je pense, dans le fait que certains mots ou certaines définitions de mots commencent à être un peu plus présentes dans la société. Ce projet, il est également pensé pour que des aidants viennent nous rejoindre, alors à la fois pour qu'on pense à des moments pour souffler, mais aussi des aides de conseils. On a, la JDA par exemple, créé un garage solidaire de fauteuils roulants. Le but est de donner des conseils à toute personne, handicapée ou non. Comment est-ce qu'on répare une roue de fauteuil ? Comment est-ce qu'on customise un fauteuil ? Et en fait, on se rend compte que ces mots-là sont en train un petit peu d'être beaucoup plus présents dans le quotidien, et c'est une bonne chose. Il y a un travail du côté du monde de la santé, de tout ce qui est accompagnement handi qui est permanent et quotidien, et c'est en train de fonctionner.
5: Bon, de tout cela, il sera question, évidemment, au cours de ce long week-end en Morvan, sur la partie nivernaise du Morvan, précisément donc à l'Orme et au lac de Chaumson, qui est situé à quelques encablures de l'Orme, pour vivre cet impact donc que vous nous proposez sur deux journées, samedi 20 et dimanche 21 juin, en synergie avec la fête de la musique, ne l'oublions pas.
6: Tout à fait, c'est une belle occasion et on a la chance à l'Orme qu'il y ait une grosse organisation qui se fasse autour de ça, puis également une fête des mobilités qui est organisée par pas mal de structures ici qui œuvrent au quotidien dans l'Orme. Et pour parler de synergie, ce qui a également permis ce projet, c'est que les collectivités ont pu venir se mettre autour de la table pour qu'on discute à l'après. Puisque l'après, il est fait de comment améliorer notre quotidien, c'est-à-dire je sais pas, un trottoir qui appellerait à être un peu plus accessible, de parler avec les propriétaires de gîtes pour que tout ça soit un peu plus accessible PMR. On a la chance de travailler avec un partenaire qui est Dream, et c'est eux qui organisent toute la partie en dynature pour le Morvan. Et on est là effectivement sur une synergie festive qui permet finalement pour les personnes qui ont envie de venir découvrir de voir pas mal d'aspects de tout ça, mais également il faut le mettre en avant ce que les collectivités peuvent être amenées à faire au quotidien sur ce sujet. Et là, on est très content d'avoir réussi à mettre du département à la ville, en passant par la préfecture, l'ensemble des acteurs, parce que c'est aussi ça qui fait qu'on avance tous ensemble.
5: Nicolas, vous voulez bien nous détailler le programme qui nous attend ce week-end ?
6: Tout à fait. On commence samedi matin à 9h30 au gymnase de l'Orme par une séance de découverte du handi basket. Donc là, on propose à toute personne qui a envie de venir essayer de monter sur le fauteuil. Et là, nos éducateurs et nos entraîneurs sont là pour accompagner. Ensuite, tout de suite après, à 11h démarre la fête des mobilités. Donc là, c'est une parade qui va parcourir l'Orme avec des gens en vélo, des gens avec des déplacements doux. Et c'est l'occasion de à la fois parcourir l'Orme et puis de voir l'ensemble des acteurs. Nous, ensuite, on propose aux gens de nous rejoindre à 14h30 au restaurant Odessa qui se trouve sur les hauteurs de l'Orme pour une rencontre avec l'une de nos joueuses qui s'appelle Lucie Nollet, qui est une joueuse internationale qui vient d'ailleurs de qualifier, de participer avec son équipe à la qualification de l'équipe de France féminine de basket fauteuil qui ira à Ottawa septembre prochain, et elle va venir expliquer à 14h30 au restaurant Odessa un peu son parcours, sa vie, la résilience dont elle a fait preuve pour parcourir cette vie-là. Et ensuite, là, ce sont les festivités lormoises de fête de la musique à partir de l'après-midi jusqu'au soir. Et le dimanche matin, on propose aux gens de nous rejoindre au lac de Saubesson pour tout ce qui est découverte du handi nature, donc notamment avec du handi paddle et du handi kayak.
5: Impact, donc samedi et dimanche, samedi à l'Orme et puis dimanche au lac de Chaumeson. Comment participer ?
6: Oui, il suffit de pousser la porte de différents endroits. C'est-à-dire que nous, on est une association en loi 1901 spécialisée sur le sport, mais qui ouvre à d'autres actions. On a beaucoup de bénévoles qui nous aident. On a des gens qui nous ont découvert par ce genre de sensibilisation. Il suffit de venir. Vous pouvez également nous adresser un mail ou nous trouver sur Facebook si vous avez des questions jusqu'ici. C'est JDA Dijon Basket Fauteuil. Une fois que vous mettez ça dans les moteurs de recherche, vous nous trouverez partout. Et on peut, avant l'événement, répondre à toutes vos questions sur qui peut participer, à partir de quel âge, ce genre de choses-là. Il suffit de venir à l'Orme. Finalement, c'est deux jours de fête et vous allez voir, il y aura assez de gens pour guider tout le monde. Ce qu'ont voulu l'ensemble des organisateurs, c'est que l'Orme soit très festif pendant ce samedi qui est à la fois la fête de la musique. Il suffit de venir.
5: Oui, sur un fond de fête de la musique, samedi 20 juin à l'Orme, dimanche 21 juin au lac de Chaumeson. Événement Impact, Alliance Sport Inclusif, Nature et Festivité. Merci pour ces présentations et cette bonne info, Nicolas Petiot, co-président de l'association JDA Dijon Basket Fauteuil. On vous souhaite un très agréable week-end.
6: Merci beaucoup, merci à vous.
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0: RCF Notre-Dame, soyez les bienvenus. Il est 6h44, toujours au cœur d'une matinale depuis la Vendée. RCF Notre-Dame, vous le savez, c'est un réseau de radio locale et une fois par mois, nous nous installons dans une de ces radios. Nous avons décidé ce matin de manger de la brioche et du préfou. On va parler d'ailleurs des saints locaux avec Clara Bévilacqua. Elle sera avec nous dans 3 minutes. Mais d'abord, parlons de la Coupe du Monde. Avec l'aide à l'église en détresse et avec vous, Benoît de Blanpré. Depuis quelques jours, Benoît, la planète vibre au rythme de la Coupe du Monde de football.
1: Des millions de supporters suivent avec enthousiasme les exploits de leur équipe nationale et on peut vraiment se réjouir que de tels événements sportifs aient cette capacité à créer des moments de joie entre les peuples. Mais cette fête du football international est aussi l'occasion pour nous, à l'aide à l'église en détresse, de mettre en lumière une autre réalité, celle des chrétiens persécutés. Et ainsi, parmi les 48 pays qui sont qualifiés pour la Coupe du Monde, dans près d'un tiers d'entre eux, la liberté religieuse est gravement menacée. Alors très concrètement, ça veut dire que des milliers et des milliers d'hommes et de femmes, laïcs et religieux, sont empêchés dans ces pays de vivre librement leur foi, victimes de pression, de discrimination ou encore de persécution.
0: Alors présentez-nous quelques-uns de ces pays participant à la Coupe du Monde, Benoît.
1: Par exemple, en Iran et en Arabie Saoudite, une application rigoriste des lois de l'islam restreint sévèrement la liberté religieuse et menace notamment les convertis d'emprisonnement et même, dans certains cas, de peine de mort. Et puis, parmi les nations africaines qui disputent des matchs, comment ne pas penser à ce qui se passe en République démocratique du Congo, où la violence des groupes djihadistes à l'est du pays, notamment, sème la peur et la mort. Et puis, plus à l'ouest dans le monde, au Mexique, qui est l'un des pays hôtes de la compétition, les menaces contre la liberté religieuse sont portées par un anticléricalisme institutionnel. Et puis en Haïti, les gangs armés kidnappent et assassinent des membres de l'Église, qui assurent pourtant un rôle fondamental pour prendre soin de toute la population. Et puis enfin, dans d'autres pays comme le Maroc, l'Algérie, la Tunisie ou encore la Turquie, les minorités chrétiennes sont surveillées et leur liberté régulièrement piétinée. Mais il faut cependant remarquer que parmi les nations qui participent à cette Coupe du Monde de football, il existe quelques signes d'espérance. Et c'est le cas par exemple de l'équipe d'Irak, qui est devenue un symbole d'unité parce qu'elle est composée de Kurdes, de chiites, de sunnites et même de 4 joueurs chrétiens.
0: Alors Benoît, vous allez nous raconter aussi ce que la Coupe du Monde de foot permet aussi d'élargir notre regard aux dimensions du monde.
1: Voilà, c'est exactement ça. Et nous pouvons nous réjouir de cette diversité du monde, mais aussi nous alarmer des conflits, des lois, des idéologies politiques ou religieuses qui menacent notre capacité à vivre ensemble. Il est donc essentiel de rappeler que la liberté religieuse n'est jamais un privilège, mais un droit fondamental qu'aucune règle ne peut enfreindre et qui est le ferment même de l'unité et de la paix dans le monde. Alors, pendant que nous applaudirons les exploits des équipes nationales de football, n'oublions pas ceux qui mettent leur vie en jeu au nom de leur foi.
0: Merci beaucoup Benoît de Blanpré de l'aide à l'église en détresse. À suivre dans 2 minutes la prière du matin, mais d'abord 6h47 sur RCF Notre-Dame. Et Clara nous a rejoint. Bonjour Clara.
2: Bonjour Pierre-Hugues.
0: Alors vous êtes heureuse en Vendée?
2: Alors on est bien là.
0: On est bien.
2: On
0: hein.
2: est bien accueillis, il fait
0: surtout,
2: beau,
0: surtout,
2: fait chaud.
0: Il y a la climatisation dans le studio, c'est absolument formidable. Voilà. Alors on va regarder avec vous le saint du jour. On va parler d'ailleurs des saints vendéens, mais d'abord parlons de Romuald qui est à l'honneur aujourd'hui.
2: Oui, alors c'est un prénom d'origine germanique qui signifie le renommé. Saint Romuald est le fondateur au XIe siècle d'un ordre de moines bénédictins ermites appelés les Camaldules, descendant d'une grande famille de Ravenne en Italie. Après une jeunesse mondaine, sa vie change le jour où il voit son père tué en duel par un autre membre de sa famille. Homme entier, il devient un moine pour expier la faute de son père et épris d'absolu, il essaye en vain de réformer la vie communautaire de certaines abbayes.
0: Il choisit alors de vivre seul en ascète.
2: Oui, il fonde au cœur de la forêt de Camaldoli en Toscane l'ordre des Kamaldul, donc. Il s'inspire de la règle de Saint Benoît et des Pères du désert. Cette congrégation, aujourd'hui pratiquement disparue, apparaît encore comme un pont entre l'Occident et l'Orient.
0: Et puisque nous faisons une matinale spéciale en Vendée, Clara, c'est l'occasion d'évoquer un saint vendéen.
2: Oui, Saint Jude ou Saint... Non ?
0: Saint-Louis-Marie Grignon de Montfort.
2: Excusez-moi, oh là là.
0: Saint-Louis-Marie Grignon de Montfort, Saint-Jude, je pense que c'est en Orient.
2: La Vendée, oui, également a son saint, et pas des moindres exactement. Il s'agit de Saint-Louis-Marie Grignon de Montfort. Il est né en Bretagne en 1673, mais profondément enraciné en Vendée, où il a accompli l'essentiel de son œuvre et où il est mort en 1716 à Saint-Laurent-sur-Sèvre. C'est un missionnaire infatigable. Il parcourt l'ouest de la France à pied, prêche dans les villages les plus reculés. Mais ce qui fait de lui une figure à part, c'est sa dévotion mariale, son traité de la vraie dévotion à la Vierge Marie, redécouvert un siècle après sa mort, deviendra l'une des œuvres spirituelles les plus lues dans le monde catholique. Le tombeau de Saint-Louis-Marie Grignon de Montfort à Saint-Laurent-sur-Sèvre reste aujourd'hui un lieu de pèlerinage.
0: Et on sait combien Jean-Paul II était attaché au « Totus tuus » de Saint-Louis-Marie Grignon de Montfort. « Je suis tout à toi ». Il les a même empruntés dans un texte qui est resté célèbre. À suivre, la prière du matin. Bienvenue sur RCF Notre-Dame. À 6h50 et toute cette semaine, nous avons lu l'évangile de Saint Matthieu avec ce discours fleuve du Christ, le sermon sur la montagne au 6e chapitre, une invitation ce matin à se détacher des biens matériels car là où est ton trésor, là aussi sera ton cœur. Versets 19 à 23 qui sont médités par le père Jean-Jacques Dutheil, il est curé en Gironde.

Ne vous faites pas de trésors sur la terre, là où les mythes et la rouille les dévorent, où les voleurs percent les murs pour voler. Mais faites-vous des trésors dans le ciel, là où les mythes et la rouille ne dévorent pas, où les voleurs ne percent pas les murs pour voler. Car là où est ton trésor, là aussi sera ton cœur. La lampe du corps, c'est l'œil. Donc si ton œil est vraiment clair, ton corps tout entier sera dans la lumière. Mais si ton œil est mauvais, ton corps tout entier sera plongé dans les ténèbres. Si donc la lumière qui est en toi est ténèbre, quelles ténèbres y aura-t-il ?

La Bible nous parle. La parole nous élève, nous éclaire, nous guide, nous enseigne, nous guérit, nous protège aussi. Ne vous faites pas des trésors sur la terre, un trésor dans le ciel, la lumière. Si donc la lumière qui est en toi est ténèbre, la lumière qui est en nous, c'est notre conscience éclairée par le Seigneur, notre conscience éclairée par l'Esprit Saint. C'est Dieu, c'est sa parole, cette parole est lumière. Elle éclaire au bon sens du mot, au sens littéral, comme on a besoin de lumière pour voir clair, pour se situer, pour avancer, pour marcher, pour ne pas trébucher sur telle ou telle chose. Dieu est lumière. Et si j'en prends conscience ce matin une nouvelle fois, eh bien c'est recevoir cette parole, même si j'en saisis pas tous les contours, je sais qu'elle va éclairer ma journée. Elle donne de la joie, de la paix. Mais cette lumière est un trésor. Bien sûr, cette parole est un trésor. Mon trésor, un trésor à découvrir. Comme un trésor que chaque jour, on peut dire à chaque heure du jour, je déballe, je découvre. Et c'est Dieu qui me parle. Et c'est Dieu qui me montre la vie autrement. Voilà ce que c'est que le royaume de Dieu. Cette parole que parfois que nous avons du mal, c'est déjà ce trésor que Dieu me dévoile parce qu'il m'aime. Et puis, la Bible dit, cette lumière à partager, ce trésor à partager, à donner, à laisser déborder. Voilà la vraie vie chrétienne, mes amis. Laissez déborder ce trésor de l'amour de Dieu, de la paix, de la sagesse. Écoutez quelqu'un, le regarder, prendre du temps. Laissez Dieu à chaque moment et à chaque instant agir. Que cette journée soit guidée par son Esprit Saint. Amen.

Notre Père qui es aux cieux, que ton nom soit sanctifié, que ton règne vienne, que ta volonté soit faite sur la terre comme au ciel. Donne-nous aujourd'hui notre pain de ce jour. Pardonne-nous nos offenses, comme nous pardonnons aussi à ceux qui nous ont offensés. Et ne nous laisse pas entrer en tentation, mais délivre-nous du mal. Car c'est à toi qu'appartiennent le règne, la puissance et la gloire pour les siècles des siècles. Amen.

0: Vous entendiez la chorale Timothée, là où est ton trésor. Merci au père Jean-Jacques Dutaine, prêtre du diocèse de Bordeaux, pour le commentaire de l'Évangile, et vous entendez les cloches de l'Angélus.
1: L'ange du Seigneur apporta l'annonce à Marie.
2: Et elle conçut du Saint-Esprit. Je vous salue Marie, pleine de grâce. Le Seigneur est avec vous. Vous êtes bénie entre toutes les femmes, et Jésus, le fruit de vos entrailles, est béni. Sainte Marie, Mère de Dieu, priez pour nous pauvres pécheurs, maintenant et à l'heure de notre mort.
1: Voici la servante du Seigneur.
2: Qu'il me soit fait selon votre parole. Je vous salue Marie, pleine de grâce. Le Seigneur est avec vous. Vous êtes bénie entre toutes les femmes, et Jésus, le fruit de vos entrailles, est béni. Sainte Marie, Mère de Dieu, priez pour nous pauvres pécheurs, maintenant et à l'heure de notre mort.
1: Et le Verbe s'est fait chair.
2: Et il a habité parmi nous. Je vous salue Marie, pleine de grâce. Le Seigneur est avec vous. Vous êtes bénie entre toutes les femmes, et Jésus, le fruit de vos entrailles, est béni. Sainte Marie, Mère de Dieu, priez pour nous pauvres pécheurs, maintenant et à l'heure de notre mort.
1: Priez pour nous, Sainte Marie, Mère de Dieu,
2: afin que nous soyons rendus dignes des promesses du Christ.
1: Daignez, Seigneur, répandre votre grâce dans nos âmes, afin qu'ayant connu par la voix de l'ange l'incarnation de votre Fils Jésus-Christ, nous puissions parvenir par sa passion et par sa croix à la gloire de sa résurrection, par le même Jésus-Christ, votre Fils, notre Seigneur. Amen.

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3: Nous sommes aujourd'hui le vendredi 19 juin. Nous fêtons Saint-Jude et Saint-Romuald. Je vous souhaite un très bon réveil. 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Et à la une ce matin, Clara Bévilacqua, cet épisode de chaleur étendue, durable et intense.
4: Oui, c'est ce qu'annonce Météo France. Alors que les températures vont continuer à grimper dans les prochains jours, on passe de 26 à 53 départements en vigilance orange canicule. Liana, la collégienne de 11 ans, retrouvée morte dans le Gers, a bien été violée. Résultat de l'autopsie hier, le profil biologique de Jérôme Barella, principal suspect dans l'affaire, a été retrouvé sur l'enfant. Les affrontements se poursuivent dans le sud du Liban entre le Hezbollah et l'armée israélienne, malgré le protocole d'accord signé entre les États-Unis et l'Iran, qui inclut le front libanais. Emmanuel Macron appelle le premier ministre israélien à faire preuve de responsabilité. Les tensions au Moyen-Orient en toile de fond du mondial de football. L'Iran annonce ce matin porter plainte contre la FIFA à cause des restrictions qui lui sont imposées dans la compétition.
3: Nous sommes toujours en direct de Vendée ce matin, matinal spécial. On en parle dans 10 minutes avec Étienne Pépin et Aubéry Métro.
5: Actualités culturelles et paroissiales, concerts pour sourire avec la chorale Invoglio, dirigée par Claire-Lise Dufour. Rendez-vous samedi 27 juin à 20h30, église Saint-Pierre de Nevers. Et le dimanche 28 juin, 18h, église de Sauvigny-les-Bois, libre participation.
6: Jeudi 25 juin à 18h, café littéraire au bar Le Tips à la Charité sur Loire. Chaque mois, deux adhérents ou adhérentes passionnées prendront la parole pour présenter tour à tour un auteur, un ouvrage, une œuvre ou même un genre littéraire. Vendredi 26 à 18h, c'est le vendredi de l'été, c'est la 6e édition, donc on aura de la musique salsa cubaine au square Maurice Thorez à Varennes-Vauzelles.
5: 20 ans de la nuit des veilleurs, vendredi 26 juin, à partir de 18h30, au temple protestant 5 Terre rue Vauban à Nevers, proposé par l'ACAT France. Lundi 22 juin, à partir de 20h, ciné-débat avec Réparer les vivants, adapté du roman de Maëlys de Kerangal au cinéma Crystal Palace de la Charité. Cette soirée vise à encourager les échanges et les discussions sur le don d'organes et de tissus, un sujet important et sensible.
6: Samedi 27 juin à 15h, découvrez le château de Chevenon lors d'une visite guidée exceptionnelle assurée et organisée par son propriétaire. Pas besoin de réservation pour cette fois. Le même jour, le matin, remontez le temps au cœur de vignobles de Pouilly, participez à la 4e édition du Pouilly Jurassic Tour et découvrez l'histoire géologique des sols qui façonnent les vins de l'AOC Pouilly Fumé.
5: Les accros de Marue du 29 juin au 5 juillet à Nevers et dans les 13 communes de son agglomération, cette édition ce sont 39 compagnies invitées, 40 spectacles dont 8 nouvelles créations 2026, 87 représentations, 7 jours de spectacles et de rencontres artistiques pour les accros de Marue du 29 juin au 5 juillet à Nevers. École de prière, écoute ton Dieu t'appelle, 5 jours pour grandir dans la foi par la prière, le jeu, l'amitié pour les jeunes de 7 à 17 ans, du 17 au 21 août au lycée horticole de Varzy. Inscription sur service.catéchèse@nièvre.catholique.fr. PLVTT 2026, du 3 au 7 juillet pour les collégiens, du 1er au 7 juillet pour les lycéens, avec une capacité portée à 96 collégiens. Renseignements sur le mail guillaume.coquet@gmail.com.
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5: Nous retrouvons la chronique récit de tout poil présentée aujourd'hui par Sylvie Cardona.
8: Le poulpe, c'est peut-être d'abord une créature sortie tout droit de nos imaginaires collectifs. C'est cette monstrueuse créature rencontrée au fil des pages de 20 000 lieues sous les mers. C'est le monstre Kraken de la mythologie nordique et c'est aussi l'un des personnages d'un roman de Victor Hugo qui a fort impressionné l'auteur de cet ouvrage, Ludovic Dickel. C'est un magnifique voyage dans la vie des octopodes qu'il nous invite. Il est en effet professeur d'éthologie et spécialiste des céphalopodes, c'est-à-dire les poulpes, les calmars et les sèches. De son enfance, au cours de laquelle il croise ses premières pieuvres, à son travail sur les rivages de la Méditerranée ou dans des prestigieux laboratoires de recherche, le scientifique narre avec humour bien souvent comment les hommes en sont venus à s'intéresser à cette famille de curieux animaux, à en découvrir les fascinantes facultés et la prodigieuse intelligence. Rendez-vous compte qu'on dénombre aujourd'hui environ 800 espèces de pieuvres et calmars, voire même 18 500 si l'on compte celles qui peuplent les océans depuis 465 millions d'années. Savez-vous cependant que les animaux de cette famille sont allègrement exploités, pêchés, chassés, pour finir dans nos assiettes ou ailleurs? Une fois que l'on connaît les caractéristiques de ces fabuleuses créatures, leur intelligence et même leur sensibilité, ne devrait-on pas se poser des questions sur leur exploitation? Un exemple concret. En 2022, une série d'articles dans différents médias révélait le projet d'élevage industriel de pieuvres en Espagne. Parce que 42 000 tonnes de poulpes sont pêchées dans le monde chaque année, l'entreprise avançait des arguments pour justifier l'élevage industriel. Plus de captures dans la nature, des avantages nutritionnels à la consommation du poulpe et un report sur celui-ci de prise de poissons aux effectifs en chute libre, comme le cabillaud, entre autres. Or, le propos du livre nous incite à réfléchir sur notre envie implacable, notre besoin pressant de vouloir toujours tirer profit des autres créatures avec qui nous cohabitons sur cette planète. Par ailleurs, une partie de cet ouvrage étant consacrée à l'éthologie, on se rend vite compte que nous connaissons seulement une partie de la vie de ces animaux mystérieux. J'en veux pour preuve l'extrait suivant. Je sens venir la question. Quels que soient vos diplômes et aussi prestigieux que soit l'institut ou l'université où vous travaillez, comment pouvez-vous affirmer avec certitude qu'un kraken n'existe pas ou n'a jamais existé? Ma réponse? Depuis que j'ai commencé ma carrière, il y a bientôt 3 décennies, une centaine de nouvelles espèces de pieuvres ou de calmars ont été découvertes. On en dénombre environ 800 aujourd'hui et même plus de 18 500 si l'on compte celles qui peuplent les océans depuis 465 millions d'années. Et l'on sait que 42 familles de céphalopodes, sur les 50 décrites, vivent dans les abysses. Et de ces abysses, on a exploré à l'heure actuelle moins de 0,0001%. Les enfants peuvent encore rêver, les romanciers ou les artistes continuer à faire chauffer leurs plumes, leurs palettes graphiques ou leurs claviers, car tout reste possible.
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0: RCF Notre-Dame, il est 7h10, soyez les bienvenus. Nous avons posé nos micros en Vendée, matinale spéciale sur RCF Notre-Dame. Et bonjour Étienne Pépin.
1: Bonjour Pierre-Hugues Dubois, bonjour à tous.
0: Vous n'étiez pas prêt Étienne.
1: Non, mais ça y est, je suis là.
0: Les valeurs du sport au programme des coulisses de l'info.
1: Oui, tout à fait, on va parler du Vendée Globe, qui sont un véritable reflet de l'esprit de la Vendée à travers le monde et sur les océans.
0: Ah, je pensais que vous alliez nous parler de la Coupe du Monde de foot, mais...
1: C'est quoi ça? C'est du football, on m'a dit que c'était du sport.
0: Ouais, voilà, je pense que j'en ai déjà entendu parler de ce sport. Bonjour Aubéry Métro.
2: Bonjour Pierre-Hugues.
0: Vous êtes journaliste pour RCF Vendée, directrice ici de la radio de RCF Notre-Dame en Vendée. Et vous nous accueillez, vous allez nous faire une carte postale du diocèse dans 10 minutes.
2: Et on va parler de la spiritualité de Saint-Louis-Marie-Grignon de Montfort et on va parler de 4 garçons qui aiment le foot et qui seront ordonnés prêtres la semaine prochaine.
0: Soyez les bienvenus et très bon réveil. Étienne Pépin, les coulisses de l'info comme chaque vendredi. Vous êtes directeur de la rédaction de RCF Notre-Dame. Nous sommes en Vendée ce matin, on le disait. C'est la dernière matinale délocalisée, comme on le dit, de l'année. Qu'est-ce que vous faites là, se demandent nos auditeurs.
1: Mon cher Pierre-Hugues, c'est une tradition de la matinale. Nous allons une fois par mois dans une des 65 radios locales de notre réseau RCF Notre-Dame. Elles sont l'âme de notre antenne grâce au talent de plus de 120 journalistes qui couvrent toute l'actualité en France, en proximité, chaque jour. Vous les entendez dans vos régions, où que vous soyez, du Pas-de-Calais aux Bouches-du-Rhône, de la Savoie à la Bretagne, ces journalistes connaissent le terrain mieux que personne. Ils font battre le cœur de leur territoire, ce sont des acteurs majeurs de la vie locale. Alors voilà, nous voulons chaque mois faire ensemble, vivre ensemble cette vitalité. Ici en Vendée comme ailleurs, il se passe des choses extraordinaires que nous voulons vous faire vivre à chacun d'entre vous. C'est la force essentielle de RCF Notre-Dame. Je salue donc chacun de nos journalistes en région avec admiration et reconnaissance ce matin.
0: Et ici en Vendée, parmi les grandes choses inspirantes, il y a le Vendée Globe.
1: Oui, RCF Vendée suit cet événement avec un panache communicatif grâce à l'énergie d'une équipe hyper engagée. Le Vendée Globe, c'est l'Everest des mers, Pierre-Hugues, la plus mythique des courses au large. Un tour du monde de 45 000 km en solitaire, sans escale, sans assistance. Au départ des Sables d'Olonne, les skippers sur leur Imoca, c'est un monocoque de 18 mètres, descendent l'Atlantique, passent le cap de Bonne-Espérance, traversent l'océan Indien pour rejoindre le cap Lewin. De là, il commence le grand tour de l'Antarctique dans l'océan Pacifique en passant par le point Nemo. C'est la zone la plus isolée de notre planète Terre avant d'apercevoir enfin comme une libération le fascinant Cap Horn. C'est alors le début de la remontée de l'Atlantique, le long retour vers les Sables d'Olonne. Les conditions sont extrêmes, la solitude totale malgré la compagnie des baleines et des albatros dans les mers du Sud.
0: On entend votre énergie, Étienne, et votre amour du Vendée Globe et ça donne d'ailleurs des moments de radio incroyable, ça,
1: oui,
0: Étienne.
1: Pierre-Hugues, les skippers donnent des interviews à nos journalistes qui les suivent avec passion depuis les pontons. J'ai le souvenir d'une grande interview au moment de Noël avec un skipper qui venait d'essuyer une tempête au milieu de l'océan Indien et qui témoignait de sa foi, de son espérance dans l'immensité de l'océan. Et puis, bien sûr, il y a l'émotion de l'arrivée que les auditeurs ont pu suivre en direct grâce à l'équipe de RCF Vendée. Vous savez, ce moment où après des semaines d'attente, on voit le bateau arriver au large, de la silhouette du voilier se dessine à l'horizon avant la délivrance du passage de la ligne d'arrivée. Un peu comme autrefois quand les marins revenaient au port après leurs grandes aventures sur les océans. C'est toute la Vendée qui se retrouve sur les pontons pour accueillir les marins avec la même ferveur du premier au dernier skipper, le Vendée Globe. C'est sans doute la dernière grande épopée humaine aux confins de la Terre.
0: Et en ce moment même a lieu une épreuve qualificative du Vendée Globe, la Vendée Arctique.
1: Oui, Pierre-Hugues, et les journalistes de RCF Vendée sont sur le pont et sur les pontons même pour nous faire vivre cette course qui passe par le cercle polaire. Cette édition a été marquée par la mort la semaine dernière de Charlie Dalin, le vainqueur du Vendée Globe 2024-2025, recordman de l'épreuve qui avait bouclé le tour du monde en 64 jours. Un record d'autant plus impressionnant, exceptionnel, qu'il était parti avec un cancer de l'intestin. Un hommage solennel lui a été rendu hier soir au Sable d'Olonne pour honorer sa mémoire. Les cloches des églises ont sonné pour lui ici. Cela dit combien les valeurs essentielles qui guident les skippers sont un témoignage pour notre société.
0: Et vous allez en parler justement avec votre invité Étienne Thomas Ayré, créateur d'entreprise, l'animateur du podcast Aimé comme sur RCF Vendée, spécialiste de la doctrine sociale de l'Église.
1: Thomas Ayré, bonjour.
3: Bonjour Étienne.
1: Merci d'être avec nous ce matin. La Vendée, c'est la quintessence des valeurs qui portent ici un territoire hyper engagé.
3: Oui, alors effectivement, c'est vrai que le Vendée Globe, ça nous interroge sur beaucoup de valeurs humaines. Moi, j'aime bien effectivement ramener la question à des choses qui nous sont présentées dans la doctrine sociale de l'Église. Et c'est vrai que la le premier principe de la doctrine sociale de l'Église, c'est la dignité de la personne humaine. Et je crois que c'est vraiment un principe qui est très fortement présent dans le Vendée Globe, la course au large. Parce que,
1: bah, comment ? Parce que la dignité, dans des conditions qui sont parfois absolument terribles, les skippers ne dorment pas, ils ont froid, ils subissent des tempêtes terribles.
3: Et précisément, c'est là-dedans que ça s'exprime, la dignité. Ouais. Ils sont dans des difficultés parfois extrêmes, parfois au bord de la vie et de la mort. Et en fait, la dignité, c'est exactement l'idée que l'homme est grand et que ça se voit quand il n'a pas grand-chose avec lui, quand il est devant des difficultés, dans une logique assez proche. Une juge pour enfants me disait récemment, quand je vois des personnes qui sont dans des situations de détresse terrible ou des délinquants, une fois qu'on a enlevé toute l'éducation, l'argent, la vie sociale, et ben finalement tout au fond on retrouve cette petite lueur qui est l'attention, l'envie de mener une belle vie et d'aimer et d'être aimé. Et je crois qu'on est vraiment là-dedans, dans le Vendée Globe. On dépouille la personne et on se rend compte qu'elle est grande.
1: D'ailleurs, on avait reçu sur cette antenne RCF Notre-Dame Tanguy Le Turquet, qui avait fait le Vendée Globe 2024-2025 sous les couleurs de Lazare. Et lui disait que les plus grands aventuriers, finalement, de notre époque, c'était ces personnes de la rue qui, chaque jour, réalisaient le miracle de survivre, en fait, jour après jour.
3: Oui, je crois qu'effectivement, c'est intéressant de se rendre compte que la dignité infinie de la personne humaine, elle est pas là d'abord sur la performance, ça veut dire même dans le sport. Bah finalement, elle s'exprime d'abord avant le coup de sifflet de départ. On est tous égaux, quelle que soit notre race, notre couleur de peau, notre richesse, notre intellect. Et je crois qu'il y a vraiment quelque chose qui vient nous rappeler qu'on est tous frères.
1: La solidarité, c'est une autre valeur essentielle à la fois de la doctrine sociale de l'Église, c'est même un principe, et évidemment qui se vit dans le Vendée Globe. La solidarité qui a été absolument une valeur essentielle, alors pas dans le dernier Vendée Globe, mais celui d'avant, lorsque Jean Le Cam est allé secourir, sauver sans doute Kevin Escoffier qui avait fait naufrage. Voilà, c'est un des derniers lieux où on peut se sauver les uns les autres gratuitement.
3: Oui, alors il y a aussi des pompiers qui sauvent des gens tous les jours. Effectivement, la solidarité pour l'Église, alors c'est pas juste une petite émotion passagère quand quelqu'un vit quelque chose de difficile, c'est vraiment donner de soi pour l'autre, c'est se mettre à la suite du Christ qui est mort pour nous et qui pour nous sauver du péché. Et c'est vrai que dans une course, quand il y a un naufrage, tout s'arrête. Et concrètement, pour les personnes qui sont les plus proches, la course, en tout cas, fait une pause. Ça veut dire que la personne va se déporter pour sortir de sa route, aller porter secours à la personne qui est en difficulté. Et alors ensuite, elle reçoit une gratification pour revenir dans la course. Ça la fait sortir. Elle se donne vraiment pour l'autre. Et là, c'est vraiment un acte de solidarité, oui.
1: C'était incroyable cet épisode. Jean Le Cam, qui pendant des heures avait cherché Kevin Escoffier, qui était là, perdu au milieu des océans. Il faut imaginer l'immensité de la mer. Et c'est comme chercher une aiguille dans une botte de foin.
3: Oui, exactement. Et puis, alors, il y avait lui, mais fait sortir sur son expérience. Elle vivait cette difficulté.

0: à 40 ans et lui, il a connu une conversion à l'âge adulte après vraiment une grosse période d'éloignement de l'Église. C'est lors d'un pèlerinage à Lourdes qu'il a ressenti cet appel à devenir prêtre. On a Joseph Larger. Alors lui, il a vu sa vocation progresser, notamment à travers l'engagement de la troupe scout des Herbiers et chez les franciscains de Cholet. C'est dans le Maine-et-Loire, mais c'est ce qu'on appelle la Grande Vendée chez nous. Et puis, il y a Xavier de la Roche-Saint-André. Lui, il est issu d'une famille catholique vendéenne. Il était commercial à Paris et puis il a choisi de venir rejoindre le séminaire de Nantes.
1: Alors il y a donc quatre parcours différents, mais peut-être se réunissent-ils autour d'une figure tutélaire, puisqu'il y a une figure qui marque profondément la Vendée, c'est le père de Montfort.
0: Oui, Saint-Louis-Marie Grignon de Montfort, qui est enterré à Saint-Laurent-sur-Sèvre, c'est au nord de notre département. Et le père de Montfort, une foi vivante, ne peut grandir que si chacun se laisse conduire à Jésus. Par Marie et à travers les missions paroissiales qu'il a menées dans le Bas-Poitou et en Bretagne, ses prédications, les croix qu'il a fait ériger et les consécrations mariales qu'il a proposées, eh bien, il a invité les fidèles à une véritable conversion du cœur. Pour lui, être chrétien, c'est accueillir l'Évangile jusque dans sa vie quotidienne et devenir à son tour des témoins du Christ. L'héritage du père de Montfort, ça ne se résume pas seulement à cette dévotion mariale. Il a cet appel qui est toujours juste, qui marche pour les futurs prêtres, mais qui marche pour tous les baptisés. Laissez Marie nous conduire au Christ afin que notre vie entière devienne une annonce de l'Évangile.
1: Merci beaucoup, Aubéry Métro. Et d'ailleurs, à 8h10, l'invité de la matinale sera Monseigneur Renaud de Dinchin.

0: vendredi 19 juin et c'est la journée internationale pour l'élimination de la violence sexuelle en temps de conflit.
1: Oui, l'occasion de mettre sous les projecteurs le visage de Léa Charibou. Cette jeune Nigériane a été enlevée il y a 8 ans avec une centaine de filles dans son école par l'État islamique. Elle avait alors 14 ans. Si la plupart des jeunes filles ont été relâchées un mois plus tard, eh bien Léa Charibou manquait à l'appel. Les ravisseurs l'ont gardée captive. Vous savez pourquoi, Pierre-Hugues ?
0: Vous allez nous dire, Pauline ?
1: Eh bien, car elle a refusé de renier sa foi chrétienne. Guillaume Guénec, le directeur du plaidoyer pour l'ONG Portes Ouvertes, nous en dit plus.
2: Celles qui ont réchappé ont expliqué que toutes les filles ont été rassemblées et les terroristes ont demandé « Y a-t-il parmi vous une chrétienne ?» Et Léa Charibou a levé sa main parce qu'elle est chrétienne. Et alors, ses camarades ont essayé de camoufler la chose, de dire « Non, non, on est toutes musulmanes. » Elles ont essayé de la convaincre de ne pas le faire, mais elle a gardé sa main levée, elle a été identifiée comme chrétienne, et les terroristes lui ont dit qu'elle devait renier sa foi, ce qu'elle a refusé de faire, et c'est la raison pour laquelle elle est restée détenue alors que toutes les autres ont été libérées, et qu'elle est devenue, dans les faits, esclave à vie de ce groupe ISWAP, donc lié à l'État islamique, dans le nord du Nigeria.
0: Et Pauline, l'histoire de Léa est aujourd'hui relayée par de nombreuses organisations chrétiennes et par les défenseurs de la liberté religieuse.
1: Oui, parce qu'elle est le symbole d'une réalité sombre au Nigeria, à la fois sur le plan sécuritaire, mais aussi sur le sort de nombreuses femmes et jeunes filles enlevées par des groupes extrémistes dans la région.
2: J'y vois un symbole de la complexité de la crise sécuritaire dans le nord du Nigeria, parce qu'on voit que toutes ces filles, elles ont été capturées, pas en raison de leur identité religieuse, mais Léa, une fois qu'elle a été identifiée comme chrétienne, a été la seule à être gardée captive. Et l'autre symbole, c'est celui de toutes ces femmes, filles, victimes, année après année, d'enlèvements, de kidnappings de la part de groupes armés. Donc on a nommé ISWAP, mais il y a aussi Boko Haram, il y a des groupes de bandits, il y a des groupes de l'ethnie Fulani qui se sont radicalisés, qui font aussi des kidnappings. On a des centaines de jeunes filles ou de femmes qui, chaque année, sont enlevées. Et on sait, d'après les témoignages des survivantes, qu'elles sont souvent confrontées à des mariages forcés, des traumatismes, des accouchements en captivité, la menace constante de menaces sexuelles, de violences sexuelles, de viols. C'est des traumatismes à vie derrière qu'il faut affronter quand on en réchappe pour celles qui sont relâchées.
0: Et les parents de Léa Charibou appellent la communauté internationale à intensifier les efforts pour la libération de leur fille.
1: Oui, il demande aussi de mettre fin aux violences sexuelles en temps de conflit. La Fédération protestante de France et l'ONG Portes Ouvertes se joignent à cet appel.
2: C'est un sujet sur lequel il faut parler. Il faut exercer le plus possible des pressions positives, des encouragements pour que le gouvernement du Nigeria redouble d'efforts pour permettre la libération de cette jeune fille, Léa Charibou, et de toutes les Léa anonymes, d'une certaine manière, qui vivent la même histoire qu'elle et qui sont violentées, abusées, agressées dans le cadre d'enlèvements par des groupes armés.
1: L'ONG Portes Ouvertes demande que les victimes de violences sexuelles bénéficient d'une prise en charge, d'un accompagnement et d'une réhabilitation adaptée. Pierre-Hugues.
0: Et Pauline, on va se projeter sur la semaine prochaine, puisque à la fin de cette semaine prochaine, Léon XIV va réunir tous les cardinaux au Vatican pour un deuxième consistoire extraordinaire. Ce sera les 26 et 27 juin.
1: Et alors, il y a plusieurs thèmes, plusieurs sujets à l'ordre du jour de ce consistoire extraordinaire. Le monde dans lequel nous sommes appelés à annoncer l'évangile, la culture de la puissance et la civilisation de l'amour, les chantiers de notre époque pour construire un bien commun, et puis la mise en œuvre du synode. Une note confidentielle adressée aux cardinaux dévoile la méthode de ce consistoire, des petits groupes de travail avec une priorité accordée à l'expérience des églises locales.
0: Merci beaucoup Pauline de Torsiac, chaque matin avec nous pour l'actualité chrétienne. Promis Pauline, on vous ramène de la brioche vendéenne la semaine prochaine.
1: Avec impatience, ouais.
0: Ah bah promis, on vous en rapporte, toujours en direct de Vendée ce matin. 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Et il est précisément 7h30. Les informations avec Clara Bévilacqua. Les négociations prévues en Suisse sont finalement reportées.
3: Oui, aujourd'hui devait marquer le premier des 60 jours de négociations entre les États-Unis et l'Iran après la signature du protocole d'accord à distance mercredi. La tenue de cette rencontre commençait déjà à battre de l'aile après que le vice-président américain J.D. Vance annonce annuler sa venue. Mais c'est officiel, les deux parties ne vont pas se rencontrer aujourd'hui, annonce Berne.
0: Emmanuel.

0: Macron disait déjà se montrer prudent vis-à-vis de l'accord de paix signé entre les États-Unis et l'Iran.
1: Oui, invité sur France 2 hier soir, le président français reconnaît que c'est une bonne chose, mais dit faire preuve effectivement de la plus grande prudence. Je ne crois pas qu'on puisse dire que la guerre soit totalement terminée, disait-il. Sur le front ukrainien, Emmanuel Macron estime que le sommet du G7 a permis une vraie avancée après que Donald Trump ait réitéré son soutien à l'Ukraine, appelant la Russie à mettre fin à la guerre. Volodymyr Zelensky, soutenu à l'unanimité hier par les 27 dirigeants de l'Union européenne, c'est une première et c'est grâce au départ de Viktor Orban à la tête de la Hongrie. Les 27 chefs d'État et de gouvernement réunis en sommet à Bruxelles pour aborder également l'adhésion de Kiev à l'UE. Liana, la collégienne de 11 ans retrouvée morte dans le Gers, a été violée. Résultat de l'autopsie hier, et c'est bien Jérôme Barella, le principal suspect dans l'affaire, qui serait l'auteur de cette agression. Au lendemain de la découverte de son corps dans un silo dans le Gers, l'identification de Liana avait été confirmée, mais les causes de sa mort ne sont toujours pas connues.
0: On passe de 26 à 53 départements en vigilance orange canicule.
1: Oui, la vague de chaleur s'intensifie en France avec cette vigilance orange qui s'étend du sud-ouest jusqu'au nord-est du pays. Des chaleurs extrêmes qui ont poussé plusieurs municipalités à annuler la fête de la musique prévue dimanche. Le pic caniculaire remarquable est attendu entre dimanche et mardi, prévient Météo France.
0: À suivre justement la météo.
1: Et en Ile-de-France, les orages feront leur retour, mais pas tout de suite, ça sera plus tard dans la journée. Ils ne concerneront que les communes de l'ouest de la région. Alors il va encore faire très très chaud aujourd'hui. La région placée en vigilance orange canicule, on compte déjà plus de 20 degrés ce matin et des pics jusqu'à 39 sont attendus localement, notamment au cœur de Paris.
0: Merci beaucoup. À suivre le grand témoin, Étienne Pépin.

0: quelque chose de la fusion même vitale ici en Vendée. Est-ce que ça a généré quelque chose du succès économique d'aujourd'hui?
1: Oui, le traumatisme, il est là. C'est-à-dire qu'effectivement, les guerres de Vendée ont façonné ce qu'est la Vendée aujourd'hui. Et ce qui a été un traumatisme, ce qui a été très compliqué finalement pour les Vendéens, s'est révélé maintenant une force et une vraie volonté de démontrer ce qu'est la Vendée, toutes ses capacités, toutes ses forces. Et il aura fallu un peu de temps pour s'en remettre, mais effectivement, c'est ce qui fait aujourd'hui toute la force du département. Et c'est ce qui fait que les gens sont fiers d'être Vendéens. On dit souvent que la Vendée, c'est le seul département français qu'on note comme une province ou une région.
0: Alors, la Vendée, c'est retenir ses talents, hein, quand même, parce que certains partent faire leurs études au bout du monde, et puis finalement, ils reviennent. Les Vendéens sont un peu casaniers, peut-être, et ça donne quand même un succès économique au bout du compte.
1: Ben, je crois que les jeunes Vendéens, et j'en fais partie, hein, font partie des gens qui vont effectivement faire leurs études, voyager, faire des choses à l'extérieur, et puis in fine, on se rend compte que la qualité de vie en Vendée est tellement bonne qu'on y revient.
0: mais alors aussi, la Vendée s'exporte. Je voudrais qu'on parle un tout petit peu du groupe Dubreuil, par exemple. Il ne s'agit pas là ce matin de faire de la publicité pour une entreprise vendéenne qui connaît évidemment un essor incroyable. Mais c'est une entreprise aujourd'hui qui possède, par exemple, la compagnie aérienne Air Caraïbes. Mais l'entreprise a commencé après la guerre. Place Napoléon, à deux pas de là où nous sommes, au cœur de la ville de La Roche-sur-Yon, le père ou le grand-père devait vendre sans doute des bidons d'essence. Et ça s'est développé comme ça.
1: Alors Jean-Paul Dubreuil, qui était présent hier soir d'ailleurs sur une rencontre du MEDEF, l'expliquait assez bien en disant que leur grande qualité, c'était d'être des commerçants et de savoir s'entourer. C'est-à-dire qu'effectivement, à la base, eux, leur souhait, c'est de commercer, de bien commercer. Mais effectivement, dans leurs diverses activités, ils savent s'entourer de gens qui connaissent très bien les métiers. Et en fait, dans le temps, le groupe Dubreuil a bougé. C'est-à-dire qu'ils ont été capables de faire plein de métiers et de se séparer de certains métiers pour en acquérir d'autres en fonction des situations. C'est vraiment leur force.
0: Alors la Vendée, qui est un véritable miracle économique, on le dit ce matin sur RCF Notre-Dame avec Bruno Soulard, le directeur de la Chambre de commerce et d'industrie de la Vendée, qui est notre invité sur RCF Notre-Dame. Est-ce que la Vendée vit pour elle-même ou est-ce qu'elle sait faire venir des génies d'ailleurs? Les Dubreuil, les Beneteau, les Sodebo, les Fleury-Michon, ça c'est des entreprises vendéennes créées par des Vendéens. Mais pour les développer, ces entreprises, est-ce qu'on sait faire venir des talents d'ailleurs?
1: Bien sûr, je pense que c'est aussi la force des entreprises vendéennes, c'est de se dire aujourd'hui que pour se développer, il faut accepter, il faut trouver des talents qui permettent d'aller plus loin. Et l'innovation, l'organisation, la capacité de remise en cause permanente, hein, c'est aussi au cœur des entreprises vendéennes. On dit souvent que les entreprises, la qualité des chefs d'entreprise, c'est vraiment aussi l'humilité et de savoir remettre sur le tapis en permanence leur savoir-faire pour se dire comment je peux être meilleur demain. On peut citer par exemple le groupe Liebo qui est allé chercher un grand patron français pour le développer il y a quelques années. Et qui effectivement a réussi vraiment un très très beau tour de force. C'est vrai aussi, on vient de le citer, avec
0: Dubreuil.
1: Effectivement Dubreuil qui est allé chercher aussi des talents ailleurs. C'est vrai avec Sodebo sur certaines choses. Enfin, c'est une qualité de savoir s'entourer. C'est-à-dire que c'est la qualité première des chefs d'entreprise.
0: Quelle est la place dans tout cela de la concurrence entre les entreprises? Certaines sont sur les mêmes secteurs, l'agroalimentaire en particulier ici en Vendée. Est-ce que il y a une concurrence, une saine concurrence, qui a des combats même peut-être d'entreprises sur des lignes particulières dans l'économie vendéenne?
1: Alors, la concurrence, elle est là. Je pense qu'effectivement, elle est là, présente comme n'importe quelle autre chose. La vraie différence, c'est que pour l'essentiel, les chefs d'entreprise vendéens savent se retrouver. C'est-à-dire que quand il faut se mettre autour de la table pour trouver des solutions, pour travailler ensemble pour la Vendée, pour leurs entreprises, c'est la force des réseaux vendéens, en fait. Et aujourd'hui, les chefs d'entreprise vendéens réussissent parce qu'ils sont très impliqués dans des réseaux, dans multiples réseaux. Ça peut être des réseaux effectivement patronaux, ça peut être des réseaux associatifs, ça peut être aussi des réseaux de formation, comme les clubs APM ou autre chose. Et ils savent en permanence discuter entre eux, parler entre eux, et parfois s'épauler quand il faut le faire. L'exemple du groupe Gauthier, il y a quelques mois, le prouve encore. C'est-à-dire que la capacité des gens à se mettre autour de la table et des familles vendéennes à pouvoir dire « j'investis pour conserver

0: le savoir-faire et pour développer une entreprise qui était en redressement judiciaire, c'est la force du réseau vendéen.
1: Bruno Soulard, un exemple très rapide pour ceux qui n'habitent pas la Vendée et sont quand même nombreux ce matin à nous écouter sur RCF Notre-Dame. Hier avait lieu au MEDEF de la Vendée une grande rencontre justement des entrepreneurs vendéens. Midi, minuit, c'est une grande journée d'échange justement des bonnes idées. C'est-à-dire que la concurrence se fait mais dans l'entraide paradoxalement.
0: Exactement, c'est-à-dire c'est savoir, comme je le disais, se réunir pour penser la Vendée de demain, pour se dire aujourd'hui où sont nos forces.
1: Au-delà d'eux-mêmes, en fait.
0: Exactement, où sont nos forces, comment on les développe, comment on travaille ensemble aussi avec nos politiques. Et la chance que nous avons aussi en Vendée, c'est d'avoir toujours eu des politiques, que ce soit au sein de nos villes, au sein de nos communes, au sein du département, qui sont vraiment des amoureux de l'économie et qui aident l'économie en permanence.
1: Est-ce que justement, l'économie en Vendée, c'est des histoires d'hommes, des histoires singulières? Je pense à Philippe de Villiers, par exemple, dans les années 80, il a fait prendre un virage décisif à la Vendée, il a attiré des talents en Vendée pour développer l'économie, c'est sans doute grâce à lui qu'il y a aujourd'hui des autoroutes en Vendée, ce qui n'était pas le cas dans les années 80, c'était un territoire assez isolé, très rural, il y avait encore des maisons où l'on vivait, le salon, le sol était en terre battue, c'était complètement très reculé. Est-ce qu'on doit aussi à cet homme qui aujourd'hui a aussi un visage différent sans doute à Paris de celui qu'il a ici en Vendée, mais est-ce que ça tient aussi à quelques fortes têtes?
0: Ah oui, bien sûr, et je crois que c'est quand je parlais d'alignement effectivement entre l'économique et le politique, c'est clairement le cas. C'est-à-dire Philippe de Villiers a joué ce rôle-là, Bruno Retailleau l'a développé derrière. Aujourd'hui encore, Alain Leboeuf est quelqu'un qui est extrêmement investi sur le côté économique, alors que normalement c'est pas la première
1: pas la
0: définition du département, mais il y tient fortement et il a raison, puisqu'on en a besoin, puisque tout doit s'aligner pour que ça fonctionne.
1: Bruno Soulard, directeur de la CCI, la Chambre de Commerce et d'Industrie de Vendée, avec nous ce matin sur RCF Notre-Dame. Est-ce qu'on crée toujours des entreprises en Vendée ou est-ce qu'on vit un peu sur ses acquis autour de ces fleurons qu'on aime citer là? Mais est-ce qu'on innove? Est-ce qu'on est créatif? Est-ce qu'on est inventif ici en Vendée?
0: Oui. On reste aujourd'hui avec un solde positif de création d'entreprises par rapport effectivement aux entreprises en difficulté. Donc on crée
1: c'est
0: toujours.
1: Très différent du reste du territoire français?
0: Alors, il y a d'autres territoires qui sont comme cela, mais la pérennité ici est plus importante.
1: D'accord. Et on innove dans quel domaine? Parce qu'il y a l'agroalimentaire, le bateau. Bon, ça c'est bien, on est près de la mer, c'est très chouette. Mais est-ce qu'il y a des domaines un peu précis, techniques, un petit peu des niches dans lesquelles on développe ici des choses?
0: Alors, c'est le cas dans le machinisme agricole, bien sûr, qui est toujours entouré de gens qui cherchent à réinventer les choses, à se poser de nouvelles questions. C'est le cas, on l'a dit, dans les grands secteurs, parce qu'effectivement, on ne se repose jamais sur ses lauriers non plus. C'est le cas dans le bâtiment, où en permanence, on se dit, c'est quoi le bâtiment de demain et comment on va faire pour le réinventer derrière. C'est le cas dans tout un tas de sujets. Le meuble, on l'a dit aussi avec Gauthier qui se réinvente et qui est en train de se dire c'est quoi le meuble d'après et comment je fais derrière. Il y a peu de secteurs finalement sur lesquels la Vendée n'innove pas, y compris aujourd'hui tout un tas d'entreprises.
1: Dans les technologies de pointe par exemple aussi.
0: Oui, c'est-à-dire qu'aujourd'hui, alors on ne le voit pas, la chance aussi du chef d'entreprise vendéen, c'est d'abord on le dit, on le répète, et c'est une phrase numéro un de notre président à la CCI, c'est qu'il faut se battre en permanence pour conserver les centres de décision en Vendée. La force de la Vendée, c'est ça.
1: Les sièges des entreprises
0: bien
1: sont
0: sûr,
1: ici, pas à Paris.
0: Bien sûr, puisque si aujourd'hui on a une entreprise qui a son siège ailleurs, le jour où ça ne va pas bien, que fait l'entreprise? Elle va d'abord privilégier l'ailleurs.
1: Ouais.
0: Et donc, tant qu'on aura nos sièges en Vendée, les chefs d'entreprise se battront véritablement pour conserver et travailler sur l'emploi en Vendée. Et après, aujourd'hui, dans cette dimension-là, l'innovation, elle est au cœur du sujet. Et l'intégration, par exemple, de l'intelligence artificielle dans nos entreprises aujourd'hui, elle est déjà en marche. C'est-à-dire qu'il y a tout un tas d'entreprises qui sont déjà en train de se dire, qui sont déjà en train de faire, puisque ça, c'est une force aussi du chef d'entreprise, de dire l'intelligence artificielle, il faut qu'elle soit au service de mon entreprise, de mes salariés. Et c'est ça aussi la différence.
1: Alors, j'ai, en cherchant et en regardant un petit peu la physionomie du monde économique de la Vendée, j'ai découvert que la majorité des entreprises vendéennes, Bruno Soulard, comptent moins de 250 salariés. Est-ce que c'est ça aussi qui donne de l'agilité ? Ce sont des petits groupes familiaux, mais qui finalement se déploient vraiment là, ici en Vendée, mais aussi à travers le monde, parce que finalement, les salariés sont un groupe un peu resserré, solidaire, qui permet à l'entreprise de se développer vraiment.
0: Oui, alors c'est tout un facteur. C'est aussi la qualité du chef d'entreprise d'être dans son entreprise tous les jours et d'avoir un contact direct à ses salariés. Et d'avoir, on parlait d'humilité tout à l'heure, c'est une des forces des chefs d'entreprise vendéens, c'est vraiment d'être dans les ateliers, de serrer les mains, d'écouter.
1: Vous pensez que chacun des grands chefs d'entreprise vendéens connaissent le métier de chacun de leurs salariés, on dit ça parfois.
0: Sur les grandes ETI, c'est sans doute moins vrai. Ouais. Chacun, je pense pas, mais sur les PME, ça c'est une réalité sûre. Et en tout cas, les chefs d'entreprise connaissent vraiment ce que font leurs salariés. C'est-à-dire que sans peut-être les connaître un par un sur les grandes ETI, et il y en a quand même quelques-unes aujourd'hui, les métiers, ils les connaissent, ça c'est sûr. Et ils sont les mêmes, finalement, au sein de leurs entreprises, que le week-end, quand ils les croisent sur les stades de foot ou ailleurs. C'est-à-dire qu'ils vont leur serrer la main de la même manière, ils vont s'intéresser à leur famille, ils vont s'intéresser à ce qu'ils sont de la même manière.
1: Je me souviens du témoignage d'un chef d'entreprise qui fabriquait des brioches ici en Vendée, qui m'avait témoigné du fait qu'il avait commencé adolescent en tressant les brioches pour l'entreprise de son père qu'il dirige finalement désormais aujourd'hui. Dernier point, peut-être, est-ce que c'est peut-être une particularité vendéenne, est-ce que l'Église catholique a joué un rôle particulier dans cette histoire économique de la Vendée ? Est-ce que les prêtres des zones rurales ont alimenté finalement cette histoire-là et a permis un essor technique, technologique de la Vendée ?
0: Oui, on parle des valeurs des entrepreneurs vendéens. Forcément, elles sont originaires de là. Alors aujourd'hui, certainement que la foi catholique a muté un peu comme ailleurs, mais les valeurs demeurent. Dans ce qu'on peut percevoir, effectivement, l'enseignement catholique qui est toujours majoritaire en Vendée hein, par rapport à ce qui se passe.
1: Il y a plus d'établissements scolaires catholiques que dans.
0: On est à 50-50 aujourd'hui à peu près, et des grands noms. C'est-à-dire qu'un lycée comme le lycée Saint-Gabriel a forgé effectivement les grands noms de l'industrie d'aujourd'hui. Et donc, il y a beaucoup de patrons vendéens qui sont passés par cette institution.
1: Est-ce que l'Action catholique aussi a joué un rôle particulier ? Je pense à la JOC, mais aussi à la JAC, la Jeunesse Agricole Catholique. Moi, je pense vraiment au développement des zones rurales, parce que quand on se balade en Vendée, on voit des pôles industriels aux sorties d'autoroutes, alors que c'est complètement perdu.
0: Bruno, alors, c'est l'usine à la campagne. C'est-à-dire qu'effectivement, vous avez peu de bourgs en Vendée, vous n'avez pas une entreprise qui fait vivre le bourg derrière. Et justement, ça a été la force aussi de développer après les réseaux routiers et autoroutiers pour pouvoir développer tout ça derrière. Et donc oui, bien entendu, toute cette dimension d'entrepreneur, c'est une terre d'entrepreneurs, la Vendée. C'est cette capacité de dire, j'ose entreprendre, j'ose mettre en place des choses nouvelles pour les gens qui nous entourent et au cœur de nos villes. C'est la force, parce que quand on est aussi là-dedans, finalement, on fait vivre le village qui est autour de nous. Et c'est fondamental. C'est peut-être ce que la France parfois oublie, c'est que c'est l'économie qui fait vivre un pays. C'est pas l'administration.
1: Est-ce que la Vendée est sur une voie ascendante encore ? Est-ce qu'on peut espérer des jours encore meilleurs pour la Vendée ? Et est-ce que ça peut aussi féconder les territoires périphériques et même la France dans son ensemble ?
0: Oui, parce que je pense qu'on est une terre d'optimisme. Et donc aujourd'hui, on a vécu des moments forts et il faut garder cette dimension optimiste.
1: Merci beaucoup Bruno Soulard d'avoir été notre invité ce matin sur RCF Notre-Dame, directeur de la Chambre de commerce et d'industrie de la Vendée.
2: Merci à vous Étienne Pépin, je retiens cette phrase. C'est l'économie qui fait vivre un pays, c'est pas l'administration. Merci à tous les deux. 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RCF Notre-Dame, soyez les bienvenus, il est 7h50, toujours au cœur d'une matinale depuis la Vendée. RCF Notre-Dame est un réseau de radio locale. Une fois par mois, la matinale s'installe dans une de ces radios et nous avons décidé ce matin de manger de la brioche et du préfou. On va parler d'ailleurs des saints locaux avec Clara Bévillacois dans quelques minutes. Et toute cette semaine, nous avons lu l'évangile de Saint Matthieu. Je vous propose la prière du matin à présent avec ce discours fleuve du Christ, le sermon sur la montagne, c'est au 6e chapitre. Une invitation ce matin à se détacher des biens matériel, car là où est ton trésor, là aussi sera ton cœur. Versets 19 à 23, médité par le père Jean-Jacques Dutheine.

Ne vous faites pas de trésors sur la terre, là où les mythes et la rouille les dévorent, où les voleurs percent les murs pour voler. Mais faites-vous des trésors dans le ciel, là où les mythes et la rouille ne dévorent pas, où les voleurs ne percent pas les murs pour voler. Car là où est ton trésor, là aussi sera ton cœur. La lampe du corps, c'est l'œil. Donc si ton œil est vraiment clair, ton corps tout entier sera dans la lumière. Mais si ton œil est mauvais, ton corps tout entier sera plongé dans les ténèbres. Si donc la lumière qui est en toi est ténèbre, quelles ténèbres y aura-t-il ?

La Bible nous parle. La parole nous élève, nous éclaire, nous guide, nous enseigne, nous guérit, nous protège aussi. Ne vous faites pas des trésors sur la terre, un trésor dans le ciel, la lumière. Si donc la lumière qui est en toi est ténèbre, la lumière qui est en nous, c'est notre conscience éclairée par le Seigneur, notre conscience éclairée par l'Esprit Saint. C'est Dieu, c'est sa parole, cette parole est lumière. Elle éclaire au bon sens du mot, au sens littéral, comme on a besoin de lumière pour voir clair, pour se situer, pour avancer, pour marcher, pour ne pas trébucher sur telle ou telle chose. Dieu est lumière. Et si j'en prends conscience ce matin une nouvelle fois, eh bien c'est recevoir cette parole, même si j'en saisis pas tous les contours, je sais qu'elle va éclairer ma journée. Elle donne de la joie, de la paix. Mais cette lumière est un trésor. Bien sûr, cette parole est un trésor. Mon trésor, un trésor à découvrir. Comme un trésor que chaque jour, on peut dire à chaque heure du jour, je déballe, je découvre. Et c'est Dieu qui me parle. Et c'est Dieu qui me montre la vie autrement. Voilà ce que c'est que le royaume de Dieu. Cette parole que parfois que nous avons du mal, c'est déjà ce trésor que Dieu me dévoile parce qu'il m'aime. Et puis, la Bible dit, cette lumière à partager, ce trésor à partager, à donner, à laisser déborder. Voilà la vraie vie chrétienne, mes amis. Laissez déborder ce trésor de l'amour de Dieu, de la paix, de la sagesse. Écoutez quelqu'un, le regarder, prendre du temps. Laissez Dieu à chaque moment et à chaque instant agir. Que cette journée soit guidée par son Esprit Saint. Amen.

Notre Père qui es aux cieux, que ton nom soit sanctifié, que ton règne vienne, que ta volonté soit faite sur la terre comme au ciel. Donne-nous aujourd'hui notre pain de ce jour. Pardonne-nous nos offenses, comme nous pardonnons aussi à ceux qui nous ont offensés. Et ne nous laisse pas entrer en tentation, mais délivre-nous du mal. Car c'est à toi qu'appartiennent le règne, la puissance et la gloire pour les siècles des siècles. Amen.

0: Il y a un trésor dans ma vie. Vous écoutiez la prière du matin sur RCF Notre-Dame. Et c'est aujourd'hui le père Jean-Jacques Dutaine, qui est prêtre du diocèse de Bordeaux, qui faisait le commentaire de l'évangile de Saint Matthieu au chapitre 6, les versets 19 à 23. Vous écoutez RCF Notre-Dame, 7h56. Clara nous a rejoint. Rebonjour Clara.
1: Oui, bonjour Thierry.
0: Toujours heureuse d'être en Vendée ce matin.
1: Toujours heureuse. En plus, on m'a dit qu'il y avait de la gâche et de la brioche qui se préparait.
0: Eh bien oui, c'est ici que nous avons posé nos micros. Aujourd'hui, et aujourd'hui, en ce 19 juin, nous fêtons les Romuald.
1: Oui, c'est un prénom d'origine germanique qui signifie le renommé. Saint Romuald est le fondateur au XIe siècle d'un ordre de moines bénédictins ermites appelés les Camaldules, descendants d'une grande famille de Ravenne en Italie. Après une jeunesse mondaine, sa vie change le jour où il voit son père tuer en duel un autre membre de sa famille. Homme entier, il devient un moine pour expier la faute de son père et, épris d'absolu, il essaye en vain de réformer la vie communautaire de certaines abbayes.
0: Il choisit alors de vivre seul en ascète.
1: Et il fonde au cœur de la forêt de Camaldoli en Toscane, donc l'ordre des Camaldules. Il s'inspire de la règle de Saint Benoît et des Pères du Désert. Cette congrégation, aujourd'hui pratiquement disparue, apparaît comme un pont entre l'Occident et l'Orient.
0: Et puisque nous faisons une matinale spéciale en Vendée, Clara, c'est l'occasion d'évoquer un saint vendéen.
1: Et bien sûr, la Vendée a son saint et pas des moindres. Il s'agit de Saint-Louis-Marie Grignon de Montfort, né en Bretagne en 1673, mais profondément enraciné en Vendée, où il a accompli l'essentiel de son œuvre et où il est mort en 1716 à Saint-Laurent-sur-Sèvre. C'est un missionnaire infatigable. Il parcourt l'ouest de la France à pied. Il prêche dans les villages les plus reculés. Mais ce qui fait de lui une figure à part, c'est sa dévotion mariale. Son traité de la vraie dévotion à la Vierge Marie, redécouvert un siècle après sa mort, deviendra l'une des œuvres spirituelles les plus lues dans le monde catholique. Le tombeau de Saint-Louis-Marie Grignon de Montfort à Saint-Laurent-sur-Sèvre reste aujourd'hui un lieu de pèlerinage.
0: Et dans 10 minutes, l'invité de la matinale, Monseigneur Renaud de Dinchin. Avec lui, on parlera des ordinations qui se préparent en Vendée comme ailleurs. On parlera aussi de la canicule. Vous allez l'entendre. Pourquoi ? Rendez-vous à 8h10 avec Monseigneur Renaud de Dinchin.
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0: Nous sommes aujourd'hui le vendredi 19 juin, nous fêtons Saint-Jude et Saint-Romuald. Très bon réveil. RCF Notre-Dame, il est précisément 8h. Et à la une, Clara, les négociations prévues aujourd'hui en Suisse finalement reportées.
1: Oui, annonce tombée ce matin, alors que les États-Unis et l'Iran devaient se retrouver pour des pourparlers en vue d'un accord de paix définitif. La Suisse dit rester disposée à faciliter les discussions futures. Malgré ce protocole d'accord signé, les affrontements se poursuivent au Liban entre le Hezbollah et l'armée israélienne. Selon l'ONU, des échanges de tirs ont été observés dans le sud du Liban. 53 départements sont désormais en vigilance orange. Ils étaient 26 hier, des chaleurs extrêmes qui ont poussé plusieurs municipalités à annuler la fête de la musique prévue ce dimanche. Et le travailliste britannique Andy Burnham, élu député hier, il prône une politique à gauche. Avec son élection, il apparaît maintenant idéalement placé pour évincer Keir Starmer, très impopulaire et contesté depuis des mois au sein du parti.
0: L'information se poursuit au cœur de votre matinale RCF Notre-Dame. Je salue les journalistes qui vous informent.
6: Nous retrouvons la chronique de Mgr Grégoire Drouot, évêque de Nevers.
7: Bonjour, chers amis. Je voudrais ce matin vous faire part d'une très belle rencontre que j'ai eu la joie de vivre il y a quelques jours J'étais à Paray-le-Monial pour un week-end à la maison Saint-François de Sales, cette maison qui accueille des jeunes hommes pour une année de discernement en vue d'entrer au séminaire et de poursuivre leur formation pour devenir prêtre. Et la maison Saint-François de Sales organisait un week-end pour des jeunes étudiants ou jeunes professionnels qui s'interrogent sur la vocation sacerdotale et qui pouvaient, au cours de ces deux journées, commencer ou approfondir un discernement, une réflexion en vue d'entrer peut-être un jour au séminaire. J'étais frappé du nombre de jeunes participants à ce week-end. J'y avais moi-même participé il y a déjà quelques années. Nous étions peu nombreux et ce week-end-là, plus de 30 jeunes hommes étaient réunis. Et parmi eux, un grand nombre de néophytes, de ces jeunes qui ont été baptisés ou confirmés tout récemment. J'étais à table et en face de moi, je fais la connaissance de Julien. Julien qui a grandi dans une famille un peu à distance de l'Église. Il avait été baptisé, me disait-il, enfant, mais sans avoir été véritablement catéchisé, il a grandi sans connaître le Seigneur ou sans apprendre à le connaître en famille. Et puis, Julien se lance dans des études d'histoire, et au cours de ses études, il découvre cet événement terrible de la Grande Peste à Marseille. Et là, en relisant quelques archives, il s'aperçoit que, à l'occasion de cette terrible épreuve, parmi ceux qui resteront jusqu'au bout pour soigner les lépreux à Marseille, se trouvent des prêtres, des religieux, des religieuses. Et il s'interroge, pour quelles raisons ces hommes et ces femmes sont-ils restés auprès de ces personnes malades au risque de perdre eux-mêmes la vie? Sinon, découvre-t-il, la foi en un Dieu qui s'est incarné en Jésus-Christ et qui s'est fait proche des plus malheureux. Un premier éveil, donc, à l'occasion de cette étude historique, qui sera confirmé quelques jours plus tard, me dit-il, par une expérience très forte dans une église où il éprouve lui-même la présence bienfaisante et toute proche d'un Dieu qui soigne, qui guérit et qui se manifeste dans toute sa tendresse. Mais voilà, Julien habite dans une campagne un peu à l'écart des grands centres urbains. Il ne connaît pas beaucoup d'autres chrétiens de son âge pour échanger, ni même d'autres chrétiens tout court. Et ce sont les réseaux sociaux qui vont lui permettre de mieux comprendre cette foi à laquelle il s'éveille peu à peu. J'ai perçu en échangeant avec lui les bienfaits de ces réseaux et de ces influenceurs catholiques qui permettent d'entrer dans la foi avec quelques points de repère assez clairs. Et voilà que Julien franchit le pas et, s'adressant à la paroisse du lieu où il habite, eh bien, rencontre le curé et se prépare à la confirmation. Aussitôt après sa confirmation, il me disait avoir un désir immense de servir, de faire connaître le nom de Jésus, de se donner pour l'Église. Et c'est la raison pour laquelle il s'interrogeait sur cette possible vocation sacerdotale, participant donc à ce week-end Viens et Vois. Chers amis, si je vous ai retracé brièvement cette belle rencontre, c'est parce que il me semble que nous avons tous l'occasion, des hommes et des femmes qui aujourd'hui cherchent à connaître le Seigneur et davantage encore à le faire connaître, à le servir, à l'aimer. Quel bonheur que de rencontrer des hommes et des femmes remplis du feu de l'amour de Dieu. Quel que sera le chemin de Julien pour l'avenir, cette rencontre a été lumineuse. Elle a réveillé, je crois, ma propre foi, mon propre désir de servir. Voilà, puissions-nous passer cette journée et les journées qui viendront dans ce feu de l'Esprit que le Seigneur ne cesse de semer en nos cœurs.

0: pour qu'ils grandissent. Bonne journée.
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5: Actualité locale, culturelle et paroissiale. On commence le samedi 20 juin avec un bal jeune public, avec de la musique traditionnelle, ça s'appelle le bal au môme. C'est au Café Charbon à Nevers, l'entrée est complètement gratuite à partir de 16h. Mardi 23 juin, on a un midi repas partagé à partir de 12h au Temple 5 rue de Vauban. C'est offert et pas besoin de s'inscrire. Le dernier concert de la Monte à Pince, c'est le dimanche 28 juin, avec un concert jazz musique du monde par Bleu Argile, Christian Sauvage et Martin Bloch. Concert sur inscription par mail à lamonteapince@gmail.com. Lundi 29 juin de 17h30 à 19h à l'UDAF de la Nièvre, 47 boulevard du Préplantin à Nevers, échange animé avec Céline Butin, psychologue, cet été comment arriver à s'aérer l'esprit. Gratuit et ouvert à tous, parents, grands-parents, parents solo, famille d'accueil, accueil à partir de 17h15, renseignements au 03 86 93 59 12. Et plus d'informations sur www.udaf58.fr. À partir du 2 juillet au 28 août, tous les jeudis et les vendredis, vous aurez droit à une tournée d'alimentation générale culturelle. Guettez le camion rouge et jaune et sa surprise artistique différente chaque semaine au plus près de chez vous. Retrouvez plus d'informations sur www.maisonculture.fr. L'édition 2026 du PLVTT se tiendra du 3 au 7 juillet pour les collégiens, du 1er au 7 juillet pour les lycéens, avec une capacité portée à 96 collégiens. Vous pouvez vous renseigner sur le mail guillaume.coquet@gmail, alors coquet coquet@gmail.com.
6: RCF Notre-Dame, il est 8h10, soyez les bienvenus, nous sommes toujours en direct de Vendée pour cette matinale. Vous savez qu'une fois par mois, nous nous rendons dans une des radios du réseau RCF Notre-Dame. Et bonjour Fanny Brevet.
7: Bonjour Pierre-Hugues, bonjour à tous.
6: Vous êtes journaliste pour RCF Vendée.
7: Oui Pierre-Hugues, et nous sommes très heureux de vous accueillir ici en Vendée à la veille des ordinations de prêtres. Quatre seront célébrées ici dans quelques jours par notre nouvel évêque, Mgr Renaud de Dinchin. Vous avez été nommé évêque de Luçon à la mi-septembre et auparavant vous étiez évêque de Soissons en Picardie. Vous êtes notre invité ce matin. Bonjour Mgr.
8: Bonjour Fanny. Bonjour Pierre-Hugues.
6: Bonjour Mgr. Vous arrivez dans un territoire très dynamique, on va en parler. Mais je voudrais commencer par cette canicule qui s'abat sur ce pays. Dans les églises, il fait frais. Cette canicule est-elle une opportunité missionnaire ?
8: Ah ben oui, quand il fait chaud, on vient dans les églises, bien sûr. Et franchement, Les touristes sont bienvenus pour un petit moment de rafraîchissement physique, bien sûr, physique, mais en fait, qui est aussi une opportunité de calme, une opportunité de prise de recul, une opportunité d'une petite réflexion, et puis, pourquoi pas, de déposer un cierge. Donc, oui.
6: C'est... Vous encouragez toutes les paroisses du département à ouvrir grand leurs portes, et même toutes les paroisses de France ?
8: Absolument. Oui, oui, ça, tout à fait.
7: Et Monseigneur, il y aura du monde la semaine prochaine pour les ordinations à la cathédrale de Luçon. La Vendée, c'est le troisième diocèse qui ordonne le plus derrière Paris et Toulon. Comment expliquez-vous cette vitalité vocationnelle ici ?
8: Alors, écoutez, sincèrement, hein, tout d'abord, c'est inexplicable. Parce que quand on rencontre un homme ou une femme dans une dynamique de consécration... Il y a franchement une part d'inexplicable qui appartient au secret de chacun, qui appartient à l'inattendu de Dieu. Et voilà. Et ça, franchement, je pense que l'essentiel est inexplicable. Et c'est ça qui est beau. Et je dirais, c'est ça la force. Voilà. Après, il est un fait que l'Église de Vendée est porteuse, malgré des fragilités réelles, mais elle est porteuse de vrai dynamisme. Et il est vrai que, au plan vocationnel, différents éléments. Donc, on peut dire le scoutisme, les mouvements scouts sont bien présents, bien implantés.
6: Et ça, ça donne des prêtres. Être scout permet d'avoir un terreau favorable.
8: Oui, c'est une école de la vie, c'est une école de la relation, c'est un lieu éducatif, un lieu du dépassement. Du dépassement de soi. Oui, c'est un terreau. Un terreau, c'est pas le seul, mais oui. Et puis, nous avons à La Roche-sur-Yon l'ICES, donc Université catholique, qui, avec une aumônerie, donc c'est un contexte porteur à l'étape où on construit sa vie, comme jeune fille, comme jeune homme. Voilà. Et puis, il y a une dynamique vocationnelle avec des fortes propositions, on va dire pour les 18-30 ans, 35 ans, de fortes propositions, donc le cycle Saint-Jean-Paul II, le cycle Sainte-Thérèse, qui permettent de poser des jalons.
6: Et ça, ça permet donc ces quatre ordinations, ce sera la semaine prochaine. Vous, en tant qu'évêque, comment vous vivez ce moment quand un évêque ordonne des prêtres ? C'est un lien très particulier qui se joue ?
8: Alors... Oui, moi je dis, c'est d'abord une grande joie. Et pourquoi la joie ? En fait, c'est la joie d'un engendrement. Tout comme dans une famille, quand il y a une naissance, c'est inexplicable, mais c'est la joie. C'est la joie parce qu'il y a une irruption qui change la donne. Et c'est bien ce qui se passe pour nous, avec l'ordination de ces quatre prêtres. Voilà, la joie. Et puis... Donc cette liturgie est porteuse hein, de gestes forts.
7: Quatre nouveaux prêtres hein, qui seront ordonnés dimanche dans 10 jours ici en Vendée avec des trajectoires très différentes. Quel regard vous portez sur leur parcours ?
8: Voilà, vous avez absolument raison. Hein, quatre trajectoires très différentes. Ce qui est vrai, c'est qu'ils ont tous une vie avant leur entrée au séminaire. Certains, c'est dans les études et dans une vraie expérience professionnelle. D'autres, enfin, il y en a un qui a vécu un certain nombre d'années dans la communauté de Thésée. Voilà, ils ont tous une vie avant. C'est important. Ça fait complètement partie de leur personnalité, de leur histoire.
6: RCF Notre-Dame, nous sommes avec Mgr Renaud de Dinchin, l'évêque de Luçon en Vendée, se pose la question, Mgr, du rôle d'un prêtre aujourd'hui. Est-ce que c'est plus difficile d'être prêtre aujourd'hui que ça ne l'était il y a 40 ans ? Et est-ce que ces séminaristes qui vont être ordonnés s'en rendent compte ?
8: Alors, je ne sais pas si on peut dire que c'est plus difficile qu'il y a 40 ans, parce que quand on parle avec les prêtres qui ont vécu leur sacerdoce, le jeune sacerdoce il y a 40 ans, voilà, une autre période où l'Église a connu des troubles. C'est tout de même une période où un certain nombre de prêtres a quitté le sacerdoce, et on ne va pas refaire l'histoire. Mais oui, c'était difficile. Donc, est-ce que c'est plus difficile ? Je ne sais pas si c'est plus difficile. Oui, C'est un défi, oui, c'est contre-culturel.
6: C'est contre-culturel d'être prêtre
8: aujourd'hui. C'est contre-culturel. Et donc ça veut dire que c'est clair.
6: Ça veut dire quoi, c'est contre-culturel ?
8: Eh bien, ça veut dire qu'il faut avoir pris recul par rapport à de nombreux schémas que la culture nous impose aujourd'hui et avoir fait un certain nombre de choix et savoir pour quelles raisons on fait ces choix. Donc oui, moi j'ose dire, hein, contre-culturel, ne serait-ce qu'à commencer par le célibat, parce que alors que nous sommes à une époque où de nombreuses femmes et hommes sont célibataires, de fait, voilà, il n'empêche que on conteste ceux qui le font par choix, ou pour appel totalement consenti, libre. Or, c'est ça qui est impressionnant. Voilà. Et puis, il s'aventure tout de même dans un moment, une étape de la société pleine d'incertitudes. Mmh. Tout comme d'ailleurs, hein, un couple aujourd'hui qui s'engage pour toujours dans le mariage, il y a...
6: C'est contre-culturel aussi ?
8: C'est contre-culturel, absolument. Quand c'est pour toujours, bien sûr, bien sûr.
6: Monseigneur Renaud de Dinchin, il y a en France un boom inédit des catéchumènes que vous observez ici aussi en Vendée, peut-être ?
8: Et oui, nous avons cette joie, absolument.
6: Et donc l'esprit souffle. Est-ce que c'est une dynamique qu'on observe aussi parmi les vocations au sacerdoce ?
8: Alors ça, je ne sais pas le dire encore. Non, je ne peux pas dire qu'il y ait déjà un impact, en tout cas direct. Direct, je ne pense pas qu'on puisse le dire aujourd'hui. D'autant que pour pouvoir... On va dire, engager sa vie dans le sacerdoce, il faut avoir eu suffisamment d'années de recul dans l'expérience de base d'être disciple de Jésus-Christ, voilà, qui demande un enracinement. Voilà. Mais par contre, ce qui est vrai, c'est que... Alors, est-ce que c'est le même phénomène ou pas ? En tout cas, il est vrai que depuis 2 ans, les propédeutiques accueillent beaucoup de candidats.
6: Ah oui. Il y a de plus en plus de personnes qui s'interrogent sur une potentielle vocation.
7: Voilà une dynamique actuelle, donc 4 ordinations cette année, il y en a eu 3 l'année dernière, mais si on se projette un peu plus loin dans le temps, en 2050, donc un peu plus de 20 ans, il resterait seulement 19 prêtres en activité ici sur le diocèse de Luçon. Comment l'Église, elle se prépare à cette réalité ?
8: Alors laissez-moi atterrir, hein. Il y a 6 mois que je suis en Vendée, j'ai pas encore fait toutes mes statistiques, donc vous m'annoncez un chiffre que je n'ai pas encore, il faut que je vois, je suppose que quand vous dites 19, je pense que vous parlez de prêtres incardinés au diocèse de Luçon, ce qui veut dire qu'il y a aussi des prêtres non incardinés, soit des religieuses, soit des prêtres venus de l'extérieur, soit des prêtres Fidei Donum, qui font complètement partie du presbytérium. Voilà. En tout cas, ce qui est certain, c'est qu'il y a bien un enjeu vocationnel, c'est ça le point que vous touchez, il y a bien un enjeu vocationnel, et j'invite absolument dans toutes les paroisses à initier des expériences autour de l'adoration eucharistique et de la prière pour les vocations, parce que oui, il y a un véritable enjeu d'avenir.
6: RCF Notre-Dame, nous sommes avec Mgr Renaud de Dinchin, l'évêque de Luçon. C'est en Vendée, Mgr, vous avez été nommé par le pape Léon XIV à la mi-septembre. Vous étiez auparavant en Picardie, un territoire bien plus déchristianisé que la Vendée. Arriver en Vendée, c'est un choc culturel ?
8: Ah ben oui, un grand choc culturel.
6: Lequel ?
8: Alors, bien sûr, je peux avoir la nostalgie des superbes paysages de la Picardie et de ces grandes forêts ancestrales. Alors, oui, choc culturel, vous le disiez, hein, le nord de la France et la Picardie est bien plus déchristianisé, et depuis beaucoup plus longtemps, parce qu'on regarde la Révolution française, c'est un département totalement contrasté par rapport à la Vendée, puisque c'est un département, donc l'Aisne, qui a donné naissance à 5 des grands révolutionnaires. Et j'arrive dans un département, ici, dont les racines chrétiennes sont très fortes, très vivantes encore. Voilà. Contraste aussi, parce que j'arrive ici dans un terroir de grand dynamisme, dynamisme économique important. On mentionne le taux de chômage de 4% en Vendée, qui est quand même extrêmement marquant.
6: Le miracle vendéen.
8: Oui, ben c'est... mais ça dit quelque chose d'un peuple solidaire, d'un peuple courageux, résilient et qui a une capacité de rebondir dans la vie et dans les événements.
7: Donc pendant ces 6 mois, vous avez observé le diocèse. Quels défis avez-vous identifiés pour l'avenir ?
8: Alors, vous mentionniez tout à l'heure la venue d'adultes qui demandent le baptême. Alors j'ajoute, hein, il y a aussi tous les adolescents, parce qu'ils sont nombreux aussi à demander le baptême. Et... Donc il y a un vrai défi là, pour bien les accueillir, accueillir le message que Dieu veut nous adresser à travers eux, et puis les accompagner et les former. Donc il y a un vrai défi, et là je suis en train d'entreprendre pour le mois de septembre des orientations pour justement travailler ces questions.
6: Voilà. Il y aura des orientations au mois de septembre.
8: Le 19 septembre, où nous allons célébrer les 30 ans, le 30e anniversaire de l'avenue de Saint-Jean-Paul II à Saint-Laurent-sur-Sèvre. Et donc, c'est une grande invitation et c'est là que je donnerai des orientations pour le diocèse.
6: Vous écoutez RCF Notre-Dame avec Mgr Renaud de Dinchin. Mgr, vous arrivez aussi dans un territoire marqué par les guerres de Vendée, par la chouannerie. Je voudrais évoquer avec vous l'actualité, la guerre et la paix. Ce vendredi devait être marqué par la signature officielle d'un protocole d'accord entre l'Iran et les États-Unis. Finalement, les négociations sont reportées, dit le ministère des Affaires étrangères suisse. L'Église se bat inlassablement pour la paix. Faut-il continuer la guerre quand une paix juste est impossible ? Parfois, on a l'impression de devoir se résigner à la guerre.
8: Il faut tout faire pour la paix. Et je salue le travail des diplomates en ce moment et bien sûr les chefs d'État qui font des pas. Oui, tout doit être mis en œuvre pour la paix. Et alors j'ajoute, parce qu'on a la magnifique encyclique du pape sur l'intelligence artificielle, et qu'il mentionne très précisément la question de l'enjeu de paix avec ces mots « désarmer les mots ». Alors lui dit « désarmer l'IA », mais permettez-moi de dire, hein, nous entendons de la part du pape Léon « désarmons les mots et nous contribuerons à désarmer la Terre ».
6: Et c'est ça qu'on peut faire chacun à son niveau, parce qu'on a un peu l'impression aussi que tout ça nous dépasse totalement. Qu'est-ce qu'on peut faire à notre niveau ? Désarmer les mots, c'est un premier pas.
8: Oui, et c'est-à-dire, c'est le langage. Alors, il y a

0: par les opposants au texte de loi et par ses partisans sur ce texte relatif à la fin de vie et sur cette notion de dignité. C'est dans ce genre d'exemple que la question de désarmer les mots, essayer de mieux se comprendre dans les mots qu'on utilise, est quelque chose qui se joue ?
1: Sûrement. Ce qui veut dire que sur un sujet complexe comme la fin de vie, un sujet profond, qui touche effectivement la dignité et différentes approches de la dignité, c'est un sujet de société sur lequel on doit se parler et sur lequel on doit communiquer. Personnellement, je me permets de citer le serment d'Hippocrate qui me semble sur ce sujet si inspirant, de savoir que ces mots traversent les siècles. Il y a trois engagements. Je ferai tout pour soulager les souffrances, je ne prolongerai pas abusivement les agonies, je ne provoquerai jamais la mort délibérément. Voilà. On sent ces trois enjeux qui disent en fait la sagesse de vie que nous essayons de défendre et de vivre.
2: Et sur cette question de la fin de vie, Monseigneur de Dinchin, vous avez signé une tribune avec les évêques de la province ecclésiastique de Rennes il y a quelques semaines. Pourquoi cette prise de parole collective ?
1: Alors c'est dans un journal grand public, hein, c'est dans Ouest-France que nous avons voulu parler. Il est normal que face à un débat de cette nature, toutes les opinions puissent être entendues et nous avons estimé important dans ce moment où le débat parlementaire se rouvre pour une troisième étape du débat parlementaire, nous avons trouvé important de pouvoir prendre la parole de manière commune, c'est-à-dire 9 évêques ensemble, à la fois pour l'opinion publique, pour exprimer, autrement dit pour ne pas perdre le courage du combat, et puis évidemment pour aussi les croyants hein, qui puissent trouver l'axe dans lequel porter leurs énergies.
0: Il y a une volonté très forte de la part du gouvernement de faire passer cette loi coûte que coûte, le plus rapidement possible. Pour certains de nos auditeurs qui potentiellement sont opposés à cette loi, il peut y avoir une résignation. La loi passera, quoi qu'il arrive. Que répondez-vous à ça ?
1: Alors, ce qu'on voit, c'est que puisqu'on en est au troisième passage à l'Assemblée, en fait, on voit qu'il y a un effritement hein, du nombre d'adhésions, c'est-à-dire que ça baisse à chaque vote le nombre de votants en faveur de cette loi. Ça reste majoritaire. Et donc nous avons pris l'initiative, hein, le cardinal Aveline a pris l'initiative d'ouvrir une neuvaine et de demander aux catholiques de prier, donc dimanche, ce dimanche 21 juin, démarre une neuvaine de prière pour le débat fin de vie que nous allons porter pendant 9 jours jusqu'au jour du vote. Et je demande vraiment aux chrétiens de porter cette intention pour continuer à faire évoluer favorablement. Ne baissons pas les bras.
0: Merci beaucoup, Monseigneur Renaud de Dinchin, évêque de Luçon en Vendée. Merci de nous recevoir aussi ici en Vendée. Merci Fanny Brevet,
2: merci,
0: journaliste pour RCF Vendée, nous avoir accompagné pendant cette interview de la matinale RCF Notre-Dame.
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1: «
0: Il est 8h29, la météo avec vous, Clara Bévilacqua. Nounia, on sait ce que vous allez nous dire. Il fait chaud.
7: Il fait chaud, mais Pierre-Hugues, les orages vont

0: tout de même faire leur retour cet après-midi en Ile-de-France. Mais effectivement, pour l'heure, c'est un grand soleil dans un ciel bleu sans nuages qui s'annonce. On attend jusqu'à 39 degrés dans l'après-midi. Il fait déjà 25 en Ile-de-France. La région est toujours placée en vigilance orange canicule. Pierruc, ce matin, vous nous parlez bien sûr de la Roche-sur-Yon, j'espère.
1: Et oui, évidemment, je vous emmène ici. Alors, je vais vous faire une petite devinette.
0: Oh là là.
1: Connaissez-vous le point commun entre Luçon, ici en Vendée, Saint-Dié, dans les Vosges, et c'est dans l'Orne? Ah, c'est technique.
0: J'ai pas le temps de réfléchir, non.
1: Ces villes ne sont ni préfecture ni sous-préfecture, mais elles sont le siège de leur diocèse. Alors,
0: Okay. Oui,
1: je le reconnais, c'est une information niche, mais nous sommes là pour ça. Et j'ai une autre devinette. Clara, est-ce que vous savez que Mgr Renaud de Linchard avait pour prédécesseur Richelieu? Une 8h30, direction Rome pour une nouvelle édition du journal de Radio Vatican.
2: Les premières négociations entre les États-Unis et l'Iran n'auront pas lieu en Suisse à partir d'aujourd'hui comme prévu, mais le protocole d'accord de paix entre les deux pays est entré en vigueur. En témoigne notamment la levée du blocus américain sur les ports iraniens. Nous ferons le point sur la situation dès le début de ce journal. L'ONU alerte contre une nouvelle offensive des forces paramilitaires au Soudan qui semble imminente dans l'état du Kordofan au centre du pays. Des milliers de civils sont en danger. À la une de ce journal également, le second tour de la présidentielle en Colombie dimanche prochain. Ce vendredi, les évêques du pays appellent à une journée de prière pour que la paix et la réconciliation prévalent. Et puis dans notre dossier, témoignage ce matin d'un évêque en Inde qui veut poursuivre le dialogue avec les autorités dans une société hindoue de plus en plus nationaliste où les minorités religieuses sont parfois menacées.
3: Radio Vatican, le journal, Olivier Bonnel.
2: Bonjour. Après la signature du protocole d'accord entre les États-Unis et l'Iran, les négociations qui devaient s'ouvrir ce vendredi en Suisse, en présence notamment du vice-président américain J.D. Vance, sont reportées. C'est néanmoins un processus de 60 jours de négociations qui s'est ouvert avec des premiers effets sur le terrain. A commencé, Cécile Mérieux, par la levée du blocus américain sur les ports iraniens.
4: Oui, Olivier, le protocole signé mercredi soir permet de premières étapes de déverrouillage. L'armée états-unienne a annoncé hier avoir levé son blocus maritime après avoir empêché pendant plus de deux mois les navires de débarquer en Iran ou d'en partir. Les sanctions états-uniennes contre l'Iran sont levées également. En échange, l'Iran facilitera le passage des navires dans le détroit d'Ormuz. Le Conseil suprême de sécurité nationale iranien a déclaré hier que des mesures seraient mises en place pour délivrer rapidement des autorisations aux navires souhaitant traverser le détroit. De plus, le premier texte prévoit que les autorités iraniennes procèdent à un déminage du passage stratégique. Pour l'heure, elle conseille aux navires de respecter la route et les horaires fixés. Le plus dur des négociations reste à faire, notamment autour du programme nucléaire iranien au cœur de la discorde. Or, si le protocole d'accord prévoit déjà que la période de 60 jours pourrait être prolongée si nécessaire, le président états-unien a laissé entrevoir qu'il n'était pas pressé. Pas de prochaine date pour la reprise des pourparlers n'a été précisée.
2: Merci beaucoup, Cécile. Et puis la diplomatie se poursuit. On annonce à l'instant, via le Caire, une réunion des ministres égyptiens, pakistanais, turcs et saoudiens des affaires étrangères pour dimanche prochain. Même si l'accord de cesser le feu concerne aussi le Liban, l'armée israélienne poursuit son offensive dans le sud du pays. Tzahal qui a mené de nouvelles frappes dans cette région, affirmant avoir visé des infrastructures terroristes du Hezbollah. Des offensives toujours meurtrières. Les frappes de la nuit dernière dans la région de Nabatieh ont fait au moins 16 morts, selon un dernier bilan provisoire. Dans cette guerre concentrée dans le Golfe et au pays du Cèdre, un autre front a disparu, lui, des radars médiatiques ces derniers mois. C'est la bande de Gaza. Si les bombardements massifs se sont tus, la situation humanitaire y reste très difficile. La population gazaoui mérite de retrouver sa dignité et pas seulement de survivre avec le minimum vital, a plaidé hier le chef des opérations humanitaires des Nations Unies, déplorant la poursuite d'entraves israéliennes à la distribution de l'aide. Dans l'enclave, le secteur de la pêche, comme celui de l'agriculture, a été dévasté par l'armée israélienne. Les pêcheurs à Gaza continuent d'être la cible de la marine de guerre, qui procède également régulièrement à des arrestations, alors que le blocus israélien prive toujours 2 millions d'enfants et d'adultes de nourriture en quantité suffisante. À Jérusalem, Valérie Ferrand.
5: Depuis le début de la guerre israélienne totale contre les Palestiniens de la bande de Gaza, le secteur de la pêche a fait partie des cibles militaires prioritaires, y compris après l'annonce du cessez-le-feu en octobre l'an dernier. Au moins 33 pêcheurs ont été tués, dont un jeune de 16 ans le 7 juin dernier par les tirs de la marine de guerre. Malgré la destruction quasi totale des bateaux, du matériel et des entrepôts, les pêcheurs continuent de braver tous les dangers pour sortir en mer. Zakaria Baker, président du syndicat des pêcheurs à Gaza sur l'antenne de la radio gouvernementale.
6: Les pertes directes sont supérieures à 90 millions de dollars. Les pêcheurs continuent de braver la mort pour sortir en mer, mais ne peuvent pas aller plus loin qu'un kilomètre.
5: En détruisant les terres agricoles ainsi que le secteur de la pêche, la puissance occupante israélienne s'assure du contrôle quasi total de la dépendance alimentaire des familles qui, pour la plupart, selon l'Agence des Nations Unies OCHA, ne font pas plus que 2 repas par jour. Jérusalem, Valérie Ferron, Radio Vatican.
2: Les réductions des budgets d'aide au développement par les pays riches continuent d'augmenter les migrations contraintes. C'est l'avertissement lancé hier par la directrice générale de l'Organisation internationale pour les migrations, l'OIM, Amy Pope. Elle était présente hier au Forum de Berlin sur la mobilité climatique. Plus nous parviendrons à fournir de l'aide aux mouvements de population de manière digne, moins nous risquons d'assister à des mouvements de population à grande échelle, a-t-elle souligné. Parmi les crises citées par la directrice de l'OIM figure le Soudan, où la guerre civile a provoqué le déplacement de plus de 9 millions de personnes. Le Soudan, où le Haut Commissariat aux droits de l'homme de l'ONU a tiré la sonnette d'alarme hier face à une offensive imminente des paramilitaires qui menacent la grande ville d'El Obeid, le chef-lieu du Kordofan du Nord, au centre du pays. Les précisions d'Augustine Passy.
7: Hier, le haut-commissaire aux droits de l'homme de l'ONU, Volker Türk, a alerté sur le risque d'un massacre à El Obeid. Nous ne pouvons pas permettre la répétition des atrocités évitables que nous avons documentées à El Fasher, a averti le responsable onusien. En octobre dernier, les forces de soutien rapide, ces paramilitaires en guerre contre l'armée soudanaise, ont tué au moins 6000 civils en marge de la prise d'El Fasher. Ce massacre est intervenu après 1 an et demi de siège imposé à la capitale du Darfour du Nord. Depuis plusieurs mois, El Obeid est à son tour partiellement assiégée par les paramilitaires. Les frappes de drones se sont en outre intensifiées ces derniers jours, tuant 23 personnes la semaine dernière. Les États ayant de l'influence ont le devoir de l'exercer maintenant pour mettre fin à cette folie, a insisté Volker Türk, alors que les combats ont fait au moins 200 000 morts au Soudan depuis 3 ans. La ligne de front s'est progressivement stabilisée, tandis que les attaques aux drones se multiplient. Ces frappes ont fait plus de 1000 victimes depuis début janvier. Augustine Passy pour Radio Vatican.
2: Au Royaume-Uni, le travailliste Andy Burnham a remporté hier une législative partielle qui devrait le propulser vers le 10 Downing Street. Le maire très populaire du Grand Manchester se pose en effet comme favori pour succéder au Premier ministre Keir Starmer, dont l'impopularité bat des records. Keir Starmer qui a vu la démission de plusieurs de ses ministres ces dernières semaines et qui a félicité ce matin son rival et ami sur les réseaux sociaux. Partons à présent en Colombie où une journée de prière a lieu ce vendredi à l'appel de l'Église catholique du pays. Elle a lieu 48 heures avant le second tour de l'élection présidentielle dimanche. Cette initiative souligne les évêques colombiens pour objectif de confier le pays à Dieu à un moment particulièrement délicat de sa vie démocratique en invoquant la paix, la réconciliation et le discernement pour tous les citoyens appelés aux urnes. À droite, le candidat anti-élite au discours ultra-sécuritaire Abelardo de la Espriella fait figure de favori. En face, son rival de gauche, Ivan Cepeda, soutenu par le président sortant, mise sur le bilan économique et social de Gustavo Petro pour l'emporter. Les précisions de notre correspondant à Bogota, William Gazo.
8: Nous allons battre la gauche et sauver le pays. C'est sur ce ton déterminé et quasi messianique qu'Abelardo de la Espriella a galvanisé une dernière fois ses partisans lors de son meeting de fin de campagne dans la petite ville de Buga, dans le sud-ouest de la Colombie. Le candidat d'extrême droite martèle que dimanche, ce sera lui le nouveau président du pays. L'avocat, encore inconnu il y a quelques mois, peut y croire. Arrivé en tête du premier tour à la surprise générale, Abelardo de la Espriella compte sur le report des voix de la droite traditionnelle pour l'emporter. Dans un pays toujours miné par la violence des groupes groupes armés. Le discours ultra-sécuritaire de celui qui se fait surnommer le Tigre a d'ores et déjà convaincu une large partie de l'électorat. En face, le candidat de gauche Ivan Cepeda ne semble pas surfer sur une aussi bonne dynamique. Cet inlassable défenseur des droits humains fustige le modèle Bukele prôné par son rival et propose de poursuivre la politique de progrès social de l'actuel président Gustavo Petro. Dans un pays plus que jamais polarisé, lui aussi peut compter sur un électorat populaire fidèle qui a profité de la baisse des inégalités. Reste à savoir si la gauche dispose d'une réserve de voix assez conséquente pour l'emporter dimanche. Entre continuité et guerre totale contre les groupes armés, le choix sera en tout cas lourd de conséquences. Bogota, William Gazo pour Radio Vatican.
2: Six mois avant la prochaine COP sur le climat organisée en Turquie, les négociateurs se sont réunis pendant deux semaines à Bonn, au siège de l'ONU Climat. Le chef de l'organisation a salué de réels progrès, selon lui, les États qui ont avancé sur la transition juste afin de s'assurer que l'évolution vers une économie bas carbone se fasse dans des conditions justes et inclusives. Mais il a mis en garde contre les tensions géopolitiques qui pourraient faire reculer les États dans leurs ambitions climatiques. Et puis le président sud-coréen Lee Myung-jung déclare ce matin avoir dit à son homologue américain Donald Trump que les sanctions imposées à la Corée du Nord en raison de son programme nucléaire étaient inefficaces. Je lui dis que ces sanctions et la pression ne sont pas efficaces, a-t-il affirmé à des journalistes à son retour du G7 où il avait été invité à Évian, le président sud-coréen qui était reçu il y a quelques jours par le pape Léon XIV au Vatican. Dimanche prochain, une circulaire sera lue dans toutes les paroisses indiennes à l'occasion de la messe. Un texte pour inviter les catholiques indiens à observer une journée de prière et de jeûne le 28 juin prochain pour défendre les organisations caritatives de l'Église aujourd'hui menacées. Un projet de loi interdisant les donations venant de l'étranger est en passe en effet d'être examiné au Parlement. Un hémicycle dominé par le parti nationaliste hindou du Premier ministre Narendra Modi. Il y a un mois, le contrôle du BJP ressortait encore renforcé après des législatives dans les états du Kerala, du Tamil Nadu, du Bengale occidental ou encore de l'Assam. Les évêques appelaient alors à respecter l'intégrité constitutionnelle et une gouvernance inclusive en Inde. Monseigneur Félix Machado, l'évêque émérite de Vasai, revient sur ce climat électoral douloureux et sur ses conséquences pour l'Église, convaincu que le dialogue peut tout.
9: C'est très clair que depuis 2014, quand le parti de gouvernement actuel est arrivé en pouvoir, ils ont suivi une espèce de chemin. Les élections, par exemple, sont toujours polarisation, division. Ce sont les moyens. Dans le monde, chaque leader pense, et surtout le leader d'une grande puissance, il pense « moi j'ai le droit de faire, alors il le fait ». C'est à peu près la même chose ici aussi.
10: Vous parlez des élections, il y en a eu très récemment. Est-ce que ce climat a eu des répercussions pour les catholiques?
9: Oui, quelquefois c'est embêtant parce qu'on trouve des incidents. Les écoles catholiques sont envahies par un groupe fondamentaliste qui viennent et puis il n'y a pas beaucoup de sympathie de part du gouvernement. Tant que ça profite le parti pour être élu, alors on se tait sur ça. C'est comme ça les jeux de campagne.
10: Alors on ne peut pas proprement parler de minorité avec 24 millions de catholiques en Inde et 200 millions de musulmans. Mais disons, est-ce que les communautés qui ne sont pas hindous sont victimes d'une manière ou d'une autre d'exclusion sociale, par exemple?
9: Exclusion sociale, oui, les minorités se sentent très menacées. Moi, j'ai parlé avec des musulmans qui sont concernés aussi par tout ce qui se passe. C'est-à-dire, il y a des menaces, mais l'homme a peur aussi, non? Pas seulement parce que je suis attaqué, mais la peur d'être attaqué. Le musulman me disait qu'on est poussé dans le coin pour être concitoyen secondaire, ce qui n'est pas vrai actuellement. Mais ils ont peur de ça. Ils imaginent que les choses vont dans cette direction-là. Et nous devons aussi faire tout ce que nous pouvons faire pour être en dialogue avec le gouvernement.
10: Concernant le dialogue, une fédération nationale des églises chrétiennes en Inde vient de voir le jour. Il s'agit, lit-on, d'une plateforme pour proposer un front uni face aux difficultés. Est-ce que l'église en est membre et surtout quel est son positionnement?
9: Il y a deux espèces de voix. Il y a une voix qui sont protestation, confrontation. Et l'Église catholique officielle préfère une voie de dialogue, de réconciliation. Alors, je ne dirais pas qu'on n'aime pas ce groupe, mais il y a des groupes qui font des choses qu'ils ne doivent pas faire. Pape Benoît et puis Pape François aussi a clairement dit prosélytisme, non, absolument non. C'est par attraction que les gens viennent à Jésus. Alors, il peut y avoir quelques évêques qui montrent sympathie pour eux parce qu'ils sont chrétiens et nous ne pouvons jamais renier nos frères. Ils prennent le nom de Jésus. Beaucoup sont baptisés, baptême acceptable par l'Église catholique.
10: Mais du coup, comment est-ce que l'Église, elle, engage le dialogue?
9: Le cœur de l'Évangile est que nous fassions la réconciliation, nous construisons la paix, non? Et faire la paix, faire la réconciliation, faire le dialogue n'est pas une ambulance qu'on appelle seulement quand quelqu'un est en train de mourir. Il faut travailler pour longtemps pour créer le dialogue, créer l'atmosphère de paix, de réconciliation. C'est ça la voix de l'Église catholique qui a apprécié beaucoup.
10: Et est-ce que vous avez devant vous des interlocuteurs ouverts? En gros, est-ce que cette méthode porte ses fruits?
9: On n'abandonne pas le dialogue parce que le partenaire nous abandonne. Non, il est notre frère, disait pape François. Alors on n'abandonne pas frère ou sœur comme ça. Il faut insister, Saint Paul dit, en saison et en dehors des saisons. Donc, moi je ne vais pas tout dire, mais je suis en dialogue avec les fondamentalistes hindous en Inde. Et je ne dirai pas que c'est inutile. Je vois les fruits aussi.
2: Voilà, interrogé par Marie Duhamel, Monseigneur Félix Machado, l'évêque émérite de Vasai en Inde, était ce matin l'invité de Radio Vatican.
1: Et merci à vous, Olivier Bonnel, pour le journal de Radio Vatican qu'on retrouve à 13h et à 18h sur RCF Notre-Dame. 8h44 et nous retrouvons avant la prière du matin, Gilles Brochard. Bonjour cher Gilles.
11: Bonjour Pierre-Hugues, bonjour chers auditeurs.
1: Alors il y a un petit délai entre nous Gilles,
11: oui.
1: Parce que vous êtes que vous avez parlé très loin de nous.
11: Oui, je voulais dire, j'espère que vous avez parlé de la bonnette de Noirmoutier qui est une pépite de la Vendée.
1: Ben oui, parce qu'on peut spécifier que nous sommes ici en Vendée, ouais, pour une matinale spéciale. On mange de la brioche, on mange du préfou, c'est délicieux. Et vous, vous mangez des loukoums? Non, pas du tout.
11: Oui, alors c'est une façon de parler. Je suis ici dans un endroit qu'on appelle un lieu de retraite, qui est entre le lodge et le resort, si j'ose dire.
1: Ah oui, ancienne... alors moi j'étais tout à fait à Solesmes, à une abbaye, à Saint-Honorat, pas du tout. Bah, écoutez, vous êtes dans un hôtel 5 étoiles.
11: Écoutez, j'ai en face de moi, je suis dans ce qu'on appelle le Haut Atlas, c'est à une heure de Marrakech, c'est... au sud du petit, c'est dans le petit village d'Asni, c'est un très très joli village, je suis entouré de montagnes, on a l'impression que c'est un décor de théâtre, ces montagnes à l'horizon, c'est absolument magnifique, c'est une ancienne demeure d'un gouverneur local, et qui a été ensuite la propriété d'un Italien, Luciano Tompo, et Richard Branson, c'est le fondateur de Virgin, a une collection, ouais, d'hôtels, et il a eu un coup de foudre avec sa mère pour cet hôtel dans les années 2014, et ils ont ouvert ce lieu qui s'appelle Kasbah Tamadot, T-A-M-A-D-O-T. Mais alors, ce qu'il y a d'extraordinaire pour nous, c'est que Madame Branson a créé en 2016 une fondation pour améliorer la vie des familles berbères du coin, des montagnes. Et donc, ils ont une politique de formation, qui est basée sur l'environnement, sur la formation artisanale, la santé, l'éducation. Et vous savez qu'ici, en septembre 2023, il y a eu un tremblement de terre. Et donc, cette fondation a aidé à la reconstruction d'écoles primaires, d'écoles maternelles, à Tangart notamment. Il y a un centre de tissage berbère qui a été remonté, il y a des broderies, fabrication de tapis. Ils aident aussi les jeunes pour lutter contre le chômage. Il y a un centre du travail du bois qui est formidable. Et tout le personnel ici vient des horizons tout autour de ce village. Donc c'est vraiment un endroit formidable, c'est un endroit méditatif presque, hein, parce que... Comment ?
1: On devine, ça semble à la description, cher Gilles, que c'est magnifique.
11: Oui, c'est très apaisant parce que vous savez, ici, il y a beaucoup d'agapantes, il y a des grands buissons de romarin, des oliveraies, des citronniers, il y a de la menthe sauvage. Hier soir, ils ont projeté un film. Deux fois par semaine, ils projettent un film sur grand écran. Vous êtes allongés sur les pelouses. Hier, c'était Casablanca, le film 42, avec Humphrey Bogart et Ingrid Bergman. Et on a l'impression d'être un petit peu hors du temps, ici. Voilà. Et bien sûr, il y a des restaurants, il y a une piscine, on peut vivre, on peut faire des randonnées. Demain, je ferai une randonnée à pied. C'est très agréable parce que c'est un lieu qui sort de Marrakech et qui est vraiment la campagne montagne et la forêt telle qu'on l'imagine dans
1: Vous avez quand même une sacrée vie, cher Gilles Brochard. Demain, vous allez faire une randonnée à pied, vous le précisez, à une heure de Marrakech. C'est sympathique.
11: Oui,
1: hein.
11: Elle
1: vous
11: est
1: nous
11: pas
1: emmenez un jour
11: quoi,
1: ou pas voilà, bon, on pourrait faire gagner aux auditeurs un de vos séjours merveilleux quand même, cher
11: Mais
1: Gilles Brochard.
11: Oui, pourquoi pas. On va organiser ça, je vous promets.
1: Ah hein. Tiens, bah, on
11: en attendant,
1: proposer.
11: Je vais manger un tagine de poulet à votre santé tout à l'heure. Hein.
1: Mais je crois que le vendredi, on mange un couscous au Maroc, non ?
11: Oui, alors il y a le couscous, il y a le tagine.
1: Le couscous du vendredi.
11: Voilà, puis je boirai du thé à la menthe au bord de la piscine.
1: Eh bien, on vous laisse avec votre thé à la menthe voilà. Au bord de Marrakech. Mais hier, ici, il fait la même température qu'à Marrakech, donc trop
11: vite,
1: tranquillement du Maroc.
11: Ici, il fait bon.
1: Ah bah, il fait c'est incroyable. Merci Gilles ouais. Brochard. Il fait plus frais à Marrakech que qu'en France. Merci Gilles.
2: De vivre.
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0: RCF Notre-Dame, vous êtes les bienvenus, il est 8h50, toujours au cœur d'une matinale depuis la Vendée. RCF Notre-Dame, vous le savez, un réseau de radio locale implanté partout et nous avons décidé de venir ici ce matin à La Roche-sur-Yon, manger de la brioche et du préfou. On va en parler d'ailleurs et des saints locaux avec Clara Bévilacqua dans quelques minutes. Mais d'abord notre prière du matin et vous le savez, toute cette semaine nous avons lu l'évangile de Saint Matthieu avec ce discours fleuve du Christ, le sermon sur la montagne, c'est au 6e chapitre. Une invitation ce matin à se détendre. Détacher des biens matériels, là où est ton trésor, là aussi sera ton cœur. Ces versets 19 à 23 sont médités par le père Jean-Jacques Dutaine.
1: Ne vous faites pas de trésors sur la terre, là où les mites et la rouille les dévorent, où les voleurs percent les murs pour voler. Mais faites-vous des trésors dans le ciel, là où les mites et la rouille ne dévorent pas, où les voleurs ne percent pas les murs pour voler. Car là où est ton trésor, là aussi sera ton cœur. La lampe du corps, c'est l'œil. Donc si ton œil est vraiment clair, ton corps tout entier sera dans la lumière. Mais si ton œil est mauvais, ton corps tout entier sera plongé dans les ténèbres. Si donc la lumière qui est en toi est ténèbre, quelles ténèbres y aura-t-il ?

La Bible nous parle. La parole nous élève, nous éclaire, nous guide, nous enseigne, nous guérit, nous protège aussi. Ne vous faites pas des trésors sur la terre, un trésor dans le ciel, la lumière. Si donc la lumière qui est en toi est ténèbre, la lumière qui est en nous, c'est notre conscience éclairée par le Seigneur, notre conscience éclairée par l'Esprit Saint. C'est Dieu, c'est sa parole, cette parole est lumière. Elle éclaire au bon sens du mot, au sens littéral, comme on a besoin de lumière pour voir clair, pour se situer, pour avancer, pour marcher, pour ne pas trébucher sur telle ou telle chose. Dieu est lumière. Et si j'en prends conscience ce matin une nouvelle fois, eh bien c'est recevoir cette parole, même si j'en saisis pas tous les contours, je sais qu'elle va éclairer ma journée. Elle donne de la joie, de la paix. Mais cette lumière est un trésor. Bien sûr, cette parole est un trésor. Mon trésor, un trésor à découvrir. Comme un trésor que chaque jour, on peut dire à chaque heure du jour, je déballe, je découvre. Et c'est Dieu qui me parle. Et c'est Dieu qui me montre la vie autrement. Voilà ce que c'est que le royaume de Dieu. Cette parole que parfois que nous avons du mal, c'est déjà ce trésor que Dieu me dévoile parce qu'il m'aime. Et puis la Bible dit, cette lumière à partager, ce trésor à partager, à donner, à laisser déborder. Voilà la vraie vie chrétienne, mes amis. Laissez déborder ce trésor de l'amour de Dieu, de la paix, de la sagesse. Écoutez quelqu'un, le regarder, prendre du temps. Laissez Dieu à chaque moment et à chaque instant agir. Que cette journée soit guidée par son Esprit Saint. Amen.

Notre Père qui es aux cieux, que ton nom soit sanctifié, que ton règne vienne, que ta volonté soit faite sur la terre comme au ciel. Donne-nous aujourd'hui notre pain de ce jour. Pardonne-nous nos offenses, comme nous pardonnons aussi à ceux qui nous ont offensés. Et ne nous laisse pas entrer en tentation, mais délivre-nous du mal. Car c'est à toi qu'appartiennent le règne, la puissance et la gloire pour les siècles des siècles. Amen.

0: Là où est ton trésor, là aussi sera ton cœur. Vous écoutiez la chorale de jeunes de la mission Timothée. C'est le père Jean-Jacques Dutaine, prêtre du diocèse de Bordeaux, qui faisait le commentaire de l'Évangile. Il est 8h56 sur RCF Notre-Dame. Nous devions avoir le saint du jour avec Clara Bévilacqua. Et je soupçonne Clara d'être encore avec la brioche vendéenne. Elle n'est pas là. Mais qu'importe, je vais vous parler des Romuald ce matin. Prénom d'origine germanique qui signifie le renommé. Saint Romuald est le fondateur au XIe siècle d'un ordre de moines bénédictins ermites appelé les Camaldules. Descendant d'une grande famille de Ravenne en Italie après une jeunesse mondaine, sa vie change. Le jour où il voit son père tuer en duel un autre membre de sa famille. Homme entier, il devient un moine pour expier la faute de son père et épris d'absolu, il essaye en vain de réformer la vie communautaire de certaines abbayes. Clara, vous nous avez rejoint pour continuer la vie de Saint-Romuald. Vous étiez là depuis le début. Hein. Et alors,
1: je suis peut-être un petit peu en retard, je le reconnais.
0: Voilà, mais on va continuer sur la vie de Saint-Romuald qui choisit alors de vivre seul en ascète.
1: Oui, et c'est là qu'il fonde au cœur de la forêt de Camaldoli en Toscane l'ordre des Camaldules. Il s'inspire de la règle de Saint-Benoît et des Pères du désert. Cette congrégation aujourd'hui pratiquement disparue apparaît comme un pont entre l'Occident et l'Orient.
0: Et aujourd'hui, en Orient est fêté Saint-Jude.
1: Oui, Saint-Jude ou Saint-Thaddée qui est fêté en France le 28 octobre. Alors Jude, appelé aussi donc Thaddée pour le distinguer de Judas, est l'un des 12 apôtres. C'est lui qui, durant la dernière scène, demande à Jésus, « Seigneur, que se passe-t-il? Est-ce à nous que tu veux te manifester et non pas au monde ?» Et Jésus lui répondit ces versets si beaux, « Si quelqu'un m'aime, il gardera ma parole, mon Père l'aimera, nous viendrons vers lui et chez lui nous ferons notre demeure. »
0: Et puisque nous faisons une matinale spéciale en Vendée. C'est ça, hein, vous étiez en train de déguster des spécialités vendéennes, Clara ?
1: Non, je vous attends pour la gâche.
0: C'est bien, parce que depuis le début de la matinale, elle me fait de l'œil, cette gâche. Alors, j'espère en manger juste après, là. Il ne reste plus que 13 minutes. Clara, c'est l'occasion d'évoquer un saint vendéen.
1: Oui, exactement. La Vendée a son saint, et pas des moindres. Il s'agit de Saint-Louis-Marie Grignon de Montfort. Il est né en Bretagne en 1673, mais profondément enraciné en Vendée, où il a accompli l'essentiel de son œuvre, et où il est mort en 1716 à Saint-Laurent-sur-Sèvre. Alors, c'est un missionnaire infatigable. Hein. Il parcourt l'ouest de la France à pied, il prêche dans les villages les plus reculés. Mais ce qui fait de lui une figure à part, c'est sa dévotion mariale, son traité de la vraie dévotion à la Vierge Marie, redécouvert un siècle après sa mort, deviendra l'une des œuvres spirituelles les plus lues dans le monde catholique.
0: Merci Clara. Restez avec nous pour les informations à suivre.
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0: Nous sommes le vendredi 19 juin, nous fêtons aujourd'hui Saint-Jude et Saint-Romuald. Excellent début de journée. 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Et à la une, Clara Bévilacqua, aujourd'hui, les pourparlers États-Unis, Iran finalement reportés.
1: Oui, ils devaient commencer aujourd'hui en Suisse pour discuter de nombreux points prévus dans le protocole d'accord signé mercredi. On ne connaît pas encore la date du report des négociations. Et malgré cet accord signé justement pour une fin des combats qui inclut le front libanais, les frappes israéliennes au Liban s'intensifient. Elles ont fait 16 morts dans le sud du pays ainsi que 4 soldats israéliens. La vigilance orange canicule étendue à 53 départements en France. Un épisode de chaleur durable et intense, c'est ce qu'annonce Météo France, alors que les températures vont continuer à grimper dans les prochains jours. Liana, la collégienne de 11 ans retrouvée morte dans le Gers, a bien été violée. Résultat de l'autopsie hier, le profil biologique de Jérôme Barella, principal suspect dans l'affaire, a été retrouvé sur l'enfant.
0: Dans 10 minutes, le débat du jour spécial ici en Vendée, présenté par Étienne Pépin. Mais d'abord, la suite de l'information au plus près de chez vous.
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7: Nicolas Petiot, bonjour et bienvenue aujourd'hui sur RCF pour nous présenter un événement à venir assez rapidement puisqu'il s'agit de ce prochain week-end en Morvan, précisément à l'Orme et au lac de Chaumson, où vous organisez un événement baptisé Impact. Nicolas, vous êtes coprésident de l'association JDA Dijon Basket Fauteuil.
8: Oui, bonjour, exactement. C'est un événement qui se passe ce week-end et qui a pour vocation principale de faire découvrir à un maximum de personnes ce qu'est le handisport, ce qu'est le sport adapté, et de connecter à l'ensemble des pans qui peuvent être des liens culturels, qui peuvent être des liens sociaux, de manière à faire participer un maximum de personnes à ces activités.
7: On distingue handisport de sport adapté, c'est pas tout à fait la même chose ?
8: Non, le sport, alors effectivement on les distingue, le sport, le handisport, donc nous par exemple on est dans le basket fauteuil, là on va parler du handicap physique. Et le sport adapté, on va parler des handicaps invisibles ou des handicaps qui vont être liés à des troubles mentaux. Et finalement, ce sont deux pratiques différentes. Le handisport peut être compétitif. L'intérêt du sport adapté, alors, peut l'être également pour certains, mais c'est quand même avant tout qu'on ne cherche pas la performance à ce moment-là.
7: Du lien est nécessaire entre ces différents publics et pour toucher le grand public ?
8: Oui, le lien, il est déjà dans une politique qui nous paraît évidente et qui est mise en place par notamment les collectivités partenaires de cet événement, c'est de tenter de rendre tout inclusif. Et ensuite, on se doit de créer du lien avec le monde médical, le monde culturel, l'ensemble des acteurs de tout ça. Je pense, par exemple, ici au Relais des Futurs à l'Orme, qui est un lieu qui organise énormément d'activités culturelles. Ben, on se doit de collaborer avec eux pour rendre l'ensemble de ces activités accessibles et vice-versa. C'est-à-dire que c'est une pratique sportive qui fait du bien à la santé et en même temps, ça permet à chacun de se croiser.
7: Impact est donc un événement unique, hein, son genre, alliant sport inclusif, nature et festivité. C'est un événement festif.
8: Oui, on croit beaucoup à l'idée que l'inclusif et ces activités se doivent d'être festifs parce que c'est ce qui permet aux gens de se croiser. Vous savez, on fait avec la JDA beaucoup d'activités de sensibilisation, notamment auprès des plus jeunes dans les collèges et les lycées. Et on se rend compte que de montrer ce qu'est une vie de sportif de haut niveau pour certains, jusqu'à tout simplement comment une personne en fauteuil est amenée à se débrouiller pour monter dans une voiture, bah, l'ensemble de ces choses-là, ça passe tout simplement par le fait de se croiser. Moi le premier, avant de rejoindre mes équipes actuelles, j'avais une vision très lointaine de tout ça, et je me disais, tiens, le handisport, même dans les tribunes, c'est réservé pour les handis, alors qu'en fait, j'étais le premier à avoir tort, et c'est par ce genre d'événement que j'ai découvert que c'était pour tout le monde.
7: Avec l'expérience, vous observez une appétence réelle, entière, sur ces sujets dans le grand public ?
8: Je l'observe avant tout auprès des pratiquants, c'est-à-dire que j'ai beaucoup de jeunes valides qui viennent pratiquer du sport fauteuil, ce qui est quelque chose de vraiment très très intéressant dans la capacité de lien, justement. Il y a des exemples au Canada où on se rend compte que des fratries, des amis, bah, pratiquent ensemble, c'est-à-dire qu'on est en train de dépasser cette idée que c'est réservé aux personnes en situation de handicap. Ça fait beaucoup de bien à la pratique elle-même. Et puis, l'évolution, elle est aussi, je pense, dans le fait que certains mots, certaines définitions de mots commencent à être un peu plus présentes dans la société. Ce projet, il est également pensé pour que des aidants viennent nous rejoindre. Alors, à la fois pour qu'on pense à des moments pour souffler, mais aussi des aides de conseil. On a, à la JDA, par exemple, créé un garage solidaire de fauteuils roulants. Le but est de donner des conseils à toute personne, handi ou non. Comment est-ce qu'on répare une roue de fauteuil? Comment est-ce qu'on customise un fauteuil? Et en fait, on se rend compte que ces mots-là sont en train, un petit peu, d'être beaucoup plus présents dans le quotidien, et c'est une bonne chose. Il y a un travail du côté du monde de la santé, de tout ce qui est accompagnement handi, qui est permanent et quotidien, et c'est en train de fonctionner.
7: Bon, de tout cela, il sera question, évidemment, au cours de ce long week-end en Morvan, sur la partie nivernaise du Morvan, précisément donc à l'Orme et au lac de Chaumesson, qui est situé à quelques encablures de l'Orme, pour vivre cet impact donc que vous nous proposez sur deux journées, samedi 20 et dimanche 21 juin, en synergie avec la fête de la musique, ne l'oublions pas.
8: Tout à fait, c'est une belle occasion et on a la chance à l'Orme qu'il y ait une grosse organisation qui se passe autour de ça, puis également une fête des mobilités qui est organisée par pas mal de structures ici qui œuvrent au quotidien dans l'Orme. Et pour parler de synergie, ce qui a également permis ce projet, c'est que les collectivités ont pu venir se mettre autour de la table pour qu'on discute à l'après. Puisque l'après, il est fait de comment améliorer notre quotidien, c'est-à-dire un trottoir qui appellerait à être un peu plus accessible, de parler avec les propriétaires de gîtes pour que tout ça soit un peu plus accessible PMR. On a la chance de travailler avec un partenaire qui est Dream, et c'est eux qui organisent toute la partie en dinature pour le Morvan. Et on est là effectivement sur une synergie festive qui permet finalement pour les personnes qui ont envie de venir découvrir, de voir pas mal d'aspects de tout ça, mais également, il faut le mettre en avant, ce que les collectivités peuvent être amenées à faire au quotidien sur ce sujet. Et là, nous, on est très contents d'avoir réussi à mettre du département à la ville, en passant par la préfecture, l'ensemble des acteurs, parce que c'est aussi ça qui fait qu'on avance tous ensemble.
7: Nicolas, vous voulez bien nous détailler le programme qui nous attend ce week-end ?
8: Tout à fait. On commence samedi matin à 9h30 au gymnase de l'Orme par une séance de découverte du handi basket. Donc là, on propose à toute personne qui a envie de venir essayer de monter sur le fauteuil. Et là, nos éducateurs et nos entraîneurs sont là pour accompagner. Ensuite, tout de suite après, à 11h démarre la fête des mobilités. Donc là, c'est une parade qui va parcourir l'Orme avec des gens en vélo, des gens avec des déplacements doux. Et c'est l'occasion de à la fois parcourir l'Orme et puis de voir l'ensemble des acteurs. Nous, ensuite, on propose aux gens de nous rejoindre à 14h30 au restaurant Odessa qui se trouve sur les hauteurs de l'Orme pour une rencontre avec l'une de nos joueuses qui s'appelle Lucie Nollet, qui est une joueuse internationale qui vient d'ailleurs de participer avec son équipe à la qualification de l'équipe de France féminine de basket fauteuil qui ira à Ottawa en septembre prochain. Et elle va venir expliquer à 14h30 au restaurant Odessa un peu son parcours, sa vie, la résilience dont elle a fait preuve pour parcourir cette vie-là. Et ensuite, là, ce sont les festivités lormoises de fête de la musique à partir de l'après-midi jusqu'au soir. Et le dimanche matin, on propose aux gens de nous rejoindre au lac de Chaumesson pour tout ce qui est découverte du handi nature, donc notamment avec du handi paddle et du handi kayak.
7: Impact, donc samedi et dimanche, samedi à l'Orme et puis dimanche au lac de Chaumesson. Comment participer ?
8: Oui, il suffit de pousser la porte de différents endroits. C'est-à-dire que nous, on est une association en loi 1901 spécialisée sur le sport, mais qui ouvre à d'autres actions. On a beaucoup de bénévoles qui nous aident. On a des gens qui nous ont découverts par ce genre de sensibilisation. Il suffit de venir. Vous pouvez également nous adresser un mail ou nous trouver sur Facebook si vous avez des questions jusqu'ici. C'est JDA Dijon Basket Fauteuil. Une fois que vous mettez ça dans les moteurs de recherche, vous nous trouverez partout. Et on peut, avant l'événement, répondre à toutes vos questions sur qui peut participer, à partir de quel âge, ce genre de choses-là. Il suffit de venir à l'Orme. Finalement, c'est deux jours de fête et vous allez voir, il y aura assez de gens pour guider tout le monde. Ce qu'ont voulu l'ensemble des organisateurs, c'est que l'Orme soit très festif pendant ce samedi qui est à la fois la fête de la musique. Il suffit de venir.
7: Oui, sur un fond effectivement de fête de la musique, samedi 20 juin à l'Orme, dimanche 21 juin au lac de Chaumesson. Événement Impact, Alliance Sport Inclusif, Nature et Festivité. Merci pour ces présentations et cette bonne info, Nicolas Petiot, co-président de l'association JDA Dijon Basket Fauteuil. On vous souhaite un très agréable week-end.
8: Merci beaucoup, merci à vous.
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0: Il est 9h10 sur RCF Notre-Dame. Nous sommes toujours en direct de Vendée. Étienne Pépin, vous êtes avec nous pour le débat du jour. Vous mangez de la brioche ?
1: Non, j'en mange plus. J'en ai trop mangé. Donc non,
0: vous n'avez pas le droit à la gage vendéenne. Pourtant, elle est très bonne.
1: Il y a trop de beurre.
0: Je vais m'en aller la manger. Je voulais remercier tout de même tous ceux qui ont permis cette matinale possible, en particulier au Berry Métro, que vous allez recevoir dans le débat du jour, Fanny Brevet, Bernard Gaborio et toute l'équipe de RCF Vendée. Merci pour l'accueil ici. Merci aussi à Pierre-Henri Paget qui faisait la réalisation de la matinale. Et moi, je vais aller manger de la brioche. Je vous laisse Étienne
1: Pépin. Prenez une part pour moi, il y a trop de beurre.
0: Oui, je vais prendre deux parts là. Quoi. Allez, j'y vais. Et bon débat du jour.
1: Merci beaucoup, Pierre-Henri Dubois. Notre matinée continue en Vendée jusqu'à 10h.
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1: Et au programme de notre débat du jour, le miracle vendéen. Ici, le taux de chômage est l'un des plus bas en France. Comment expliquer la vitalité économique de ce département qui a vu naître de très grands fleurons ? Réponse dans un instant, sans angélisme non plus. La Vendée est une terre chrétienne résiliente qui a su traverser bien des crises. Les guerres de Vendée en particulier, dont l'héritage se fait encore sentir. La Vendée, une terre d'aventure aussi. C'est ici, au Sable d'Olonne, que part le Vendée Globe, la plus mythique des courses au large, la dernière grande épopée humaine qui donne une grande leçon de vie. Avec panache, vous avez le programme. Bienvenue sur RCF Notre-Dame. Et avec nous sur ce plateau pour le débat du jour, aujourd'hui trois invités, celle qui nous reçoit chez elle au Berry Métro, bonjour.
3: Bonjour Étienne, bonjour à tous.
1: Directrice de RCF Vendée, Philippe-Henri Forger, bonjour.
4: Bonjour.
1: Nos auditeurs aux confins de notre territoire. Avec nous également Mohamed Abdouni, bonjour.
5: Bonjour Étienne, bonjour à tous.
1: Secrétaire général de la CPME de Vendée, la Confédération des petites et moyennes entreprises, on verra combien. Et justement, la vitalité des entreprises est un moteur crucial pour la Vendée. Beneteau, Fleury Michel, Sodebo, on connaît tous ces noms. Ce sont des fleurons vendéens. Ils participent à la vitalité de l'économie locale qui ne connaît pas la crise. Ici, le taux de chômage est un des plus bas de la France, 5%, alors que la moyenne française dépasse 8%. Et si on se focalise sur la région des Herbiers, dans le bocage du nord de la Vendée, le chômage baisse encore à 3%, l'un des plus faibles de France. Alors, comment expliquer ce miracle vendéen ? Dans son roman 93, Victor Hugo dit de la Vendée: quel est un prodige. Ça vient d'où, ça, au Berry Métro ?
3: Alors, Victor Hugo, je ne sais pas.
1: Mais non, mais le prodige vendéen, le miracle vendéen.
3: Le miracle vendéen, je pense qu'il vient... souvent, on parle du bon sens vendéen aussi. Là, vous disiez qu'on a peu de taux de chômage, qu'on ne connaît pas la crise. Ce n'est pas tout à fait vrai. Il y a une crise en ce moment en Vendée, sauf qu'il y a... une identité qui fait qu'on fait le dos rond, qu'on va préférer avoir du chômage partiel, que comme c'est très compliqué de recruter, on ne va pas licencier des gens. On va préférer les garder et... ralentir l'activité pour quand ça va reprendre.
1: Vous parlez d'une crise, de quelle crise s'agit-il ? Est-ce que c'est une crise économique ? Est-ce que là, il y a un tournant un peu ?
3: C'est la crise économique, on la connaît partout, on n'est pas épargné en Vendée, peut-être qu'on la sent moins ailleurs, peut-être que c'est pas un tsunami chez nous et que c'est plus une petite vague, mais elle est là quand même. Beneteau a tremblé et c'est reparti, on a vu plein de géants vendéens faire du chômage partiel, encore une fois, c'est pas dans la culture ici, et pourtant c'est le cas en ce moment.
1: Mohamed Abdouni, qu'est-ce qui a permis l'éclosion des fleurons vendéens qu'on a cités, mais il y en a tant d'autres. Il y a vraiment des centaines d'entreprises ici en Vendée, dont certaines sont très connues, on les a citées. Il y a aussi le groupe Dubreuil qui possède la compagnie aérienne Air Caraïbes, par exemple. Donc c'est en Vendée, mais aussi à travers le monde. Quelle est la nature de ce terreau fertile béni de la Vendée ?
5: C'est un alignement de planètes. Alors certains parlent de miracle vendéen, et c'est vrai qu'on aime parler de ce miracle vendéen. Aubry a dit, c'est de l'opportunité. Effectivement, il y a une trentaine d'années, une quarantaine d'années, on a eu sur le territoire vendéen des chefs d'entreprise qui se sont dit, je vais partir de zéro, je vais lancer mon business.

0: Je vais amener avec moi tout un tas d'hommes et de femmes que je connais parce que j'étais à l'école avec eux. On était sur les bancs de l'église ensemble, on était peut-être au sport ensemble, au foot, etc. Et on s'est dit, on va créer quelque chose, mais en restant sur notre territoire. Et ça, c'est un des marqueurs forts du dynamisme et du modèle économique mondial, c'est d'être resté, en fait...
1: C'est-à-dire que les sièges des grandes entreprises qu'on peut citer, alors il y en a vraiment plein, mais sont restés en Vendée, c'est pas des sièges parisiens.
0: Sont restés en Vendée et ne sont pas venus sur la ville-préfecture, comme d'autres départements.
1: Ah oui.
0: Vous avez aussi une richesse en Vendée, c'est-à-dire que dans beaucoup de départements de France, la ville-préfecture est très forte, très dynamique. La Roche-sur-Yon est forte, costaud et dynamique, mais vous allez sur les Herbiers, vous allez à Chaland, vous allez à Fontenay-le-Comte, vous allez au Sable-d'Olonne, vous avez un poumon économique fort qui est fait effectivement avec des fleurons, vous l'avez cité, Sodebo, Beneteau, Briand, le groupe Dubreuil, etc. Et un maillage d'entreprises tout autour avec des TPE et des PME qui sont restés sur leur territoire et qui ont réussi à se développer.
1: Et Philippe-Henri Forget, est-ce que justement c'est une question de gestion du territoire? Quand on se balade dans le territoire vendéen, sur les bretelles d'autoroute, perdues vraiment loin de la préfecture. Là, il y a des espèces de centres économiques, comme ça, sortis de nulle part. Ouais. Est-ce que c'est ça aussi?
2: Je rejoins ce que vous disiez sur le... C'est un département qui s'est quand même désenclavé. Il a fallu un alignement des planètes qui était à la fois politique, économique, etc. Mais il y avait une volonté très forte. Et j'ajouterais une chose sur tout ce qu'on se dit là depuis quelques minutes, c'est que c'est lié aussi à un espèce de tempérament, et là qui s'enracine beaucoup plus profondément que ces dernières décennies, mais un caractère de ne pas subir les choses. Donc de faire les choses par soi-même, qui rejoint le bon sens dont parlait Aubery.
1: Parce que c'est vrai, depuis le début de cette matinée, on entend que finalement la Vendée s'est réveillée après la Seconde Guerre mondiale. Est-ce qu'elle ne s'est pas réveillée après la Révolution, finalement, Philippe-Henri Forget?
2: Ça, c'est le sujet que je préfère.
1: J'étais sûr que ça allait forcément faire réagir un Vendéen, les guerres de Vendée, évidemment. Voilà, en fait, il y en a forcément qui tient flambeau.
2: Alors, on parle beaucoup de miracle économique, mais ce qui est intéressant, c'est de s'intéresser au mot miracle. C'est-à-dire que ce tempérament des Vendéens, et je ne pense pas que ça soit uniquement théorique ou pour la geste un peu romantique, le miracle, c'est plutôt de se dire qu'après une guerre dont la Vendée sort exsangue et décimée, c'est de ne pas subir et en même temps de ne pas vivre avec le ressentiment. Et en fait, toute la force des Vendéens, c'est...
1: Il n'y a pas de ressentiment, c'est... même 200 ans après, en parle encore. Est-ce que c'est un ressentiment de la nostalgie, de l'espérance?
2: Non, ni l'un ni l'autre. Il y a un fantasme du ressentiment, du combat, de la résistance, des choix, etc. Moi, je pense qu'au fond, c'est plutôt le miracle, c'est celui du retournement spirituel. C'est justement d'en faire une source féconde. Et c'est ça qui donne cette volonté d'action, cette générosité, cette entraide, ce bénévolat, enfin voilà, c'est tout ça.
1: Est-ce que, et on en parlera tout à l'heure, parce qu'il y a aussi une dimension spirituelle dans tout cela, pour rester sur la dimension économique, est-ce que les Vendéens veulent rester chez eux? Ils partent peut-être faire leurs études à Nantes ou à
3: Paris. Ils n'ont pas le choix. Il y a des études sur lesquelles ils n'ont pas le choix d'aller à Nantes, à Paris, à Niort. Ils reviennent, oui. Niort est aussi un pôle universitaire. Pour le sud de la Vendée, tout le Fontenaisien, etc., le poumon, c'est Niort ou c'est La Rochelle.
1: D'accord. Et alors, donc, ils reviennent parce qu'ils n'envisagent pas leur vie ailleurs qu'en Vendée.
3: Je pense qu'à un moment donné, ils reviennent. Ils ne reviennent pas tout de suite, mais il y a un moment donné, ils reviennent.
1: Et ils reviennent pourquoi? Pourquoi est-ce qu'ils sont comme ça, viscéralement attachés à vivre leur vie ici? Enfin, si on imagine son épanouissement, on pourrait se dire que voilà, la vie peut être ailleurs, Mohamed Abdouni.
0: Vous l'avez très bien dit, j'ai un taux de chômage qui est l'un des plus bas de France, j'ai des entreprises dynamiques,
3: j'ai la mer,
0: qui sont ancrées sur le territoire, j'ai effectivement la mer, j'ai des locomotives touristiques, donc effectivement toute la façade atlantique, j'ai le Puy du Fou de l'autre côté, j'ai un Vendée French art de vivre qui est là, pourquoi est-ce que j'irais m'installer ailleurs? Par contre, ça donne un autre... objectif ou un autre enjeu, c'est-à-dire qu'on a beaucoup de personnes qui sont parties depuis maintenant une dizaine, quinzaine d'années faire leurs études ailleurs. Mmh. Et ça, c'est un vrai sujet pour nos entreprises, c'est de pouvoir garder nos centres de décision en Vendée. J'ai été faire mes études ailleurs, je reviens, ok. Je reprends une entreprise avec l'ADN vendéen, ça le fait. Par contre, on fait très très très attention et on le défend à la CPME, c'est qu'on puisse garder nos centres de décision avec, comme l'a dit tout à l'heure Philippe-Henri, notre mentalité vendéenne, qui est de se dire, je garde mes salariés, quand j'ai un genou à terre, je mets en place de l'activité partielle parce que c'est compliqué de les recruter, et puis je les connais. Je connais les femmes, je connais les conjoints, je connais les enfants.
3: Je tiens la buvette du club de basket.
0: Je tiens la buvette, etc., etc.

0: Est-ce que ça tient aussi à la taille des entreprises? J'ai découvert là, en travaillant le sujet ce matin, finalement la grande majorité des entreprises en Vendée sont des entreprises, des PME, moins de 250 salariés. Est-ce que cette dimension familiale finalement du travail génère aussi du dynamisme économique?
1: On est sur de l'entrepreneuriat réel. Effectivement, 95-97% des entreprises ont moins de 250 salariés. C'est un chiffre qu'on a en Vendée, qu'on a aussi au national. Et là-dessus, j'ai très très peu de liens hiérarchiques, très très peu de liens managériels. Je suis en contact direct avec mon patron, qui n'est pas mon patron, alors j'utilise un terme...
0: Le patron qui, très souvent, a déjà fait le métier que le bonhomme est en train de réaliser au quotidien sur sa ligne.
1: Le patron qui a repris peut-être la boîte du papa ou de la maman, qui était là, qui a peut-être été à l'école, et comme l'a dit Aubry, qui tient la buvette, qui est au club de foot, qui est à l'église le dimanche matin avec moi... Pourquoi partir? J'ai un sentiment aussi d'appartenance, un sentiment d'attachement qui est là et qui me fait rester ou alors revenir une fois que j'ai fait mes études.
2: Souvent, quand on a les patrons vendéens au micro de RCF Vendée et qu'on leur parle de management, ils disent « Moi, je connais le prénom de tous mes salariés. » Et le matin, je vais dans l'atelier et je vais saluer tous mes salariés. Et c'est pas que de la démagogie, c'est vrai. Ils se connaissent, ils voient quand il y a quelque chose qui va pas. Le professionnel et le personnel sont aussi pris en compte, et ça, c'est pas le cas dans les énormes boîtes qui sont ailleurs.
1: Dernier point là-dessus, sur ce miracle vendéen, effectivement, et Philippe-Henri l'a souligné tout à l'heure, alignement des planètes économiques, mais aussi politiques. Et en fait, tout le monde se connaît. On a eu aussi la chance d'avoir aussi un conseil départemental très fort pour accompagner l'économie. On a des 2x2 partout en Vendée, avec des présidents successifs du conseil départemental, Philippe Devilliers, Bruno Retailleau, Yves Auvinet et Alain Leboeuf, qui mettent en place l'économique au centre du jeu, et tout le monde se connaît. C'est-à-dire que contacter le président du conseil départemental, le président de la Comcom ou le maire, c'est naturel et c'est rapide.
0: Philippe-Henri Forget, est-ce qu'il n'y a pas aussi une histoire d'homme des fortes têtes, quoi, finalement? Est-ce que Philippe Devilliers, par exemple, dans les années 80, a fait prendre un virage décisif à la Vendée aussi à travers sa personnalité clivante sur le plan national et en même temps extrêmement fédératrice ici en Vendée?
3: Et puis quelqu'un d'assez génial. Moi, je suis né en 1985 et petit. Enfin, je sais pas comment dire, mais moi, je fais partie d'une génération qui a été infusée avec ce modèle et d'une volonté politique qui est pas technocratique, c'est-à-dire il y a un dessein, il y a renouer avec le sentiment d'appartenance et la fierté d'être Vendéen, sans que ça devienne de l'orgueil ou de la vanité, en gardant cet enracinement, ce contact avec le réel dans tout ce qu'on fait. Et moi, je suis assez convaincu qu'il faut toujours poser des bases qui soient solides. Et effectivement, il y a des choses qui se sont construites sans rupture, en prenant tout l'héritage. Et c'est ça qui est beau en Vendée.
0: Au bien métro.
2: Il y a une sorte d'audace qui a été insufflée par Philippe Devilliers et qui peut être comparable à l'audace nord-américaine. C'est-à-dire qu'ici, on essaye. On n'y arrive pas, c'est pas grave, on aura appris. Mais combien il y a de jeunes qui vont essayer de monter leur boîte, qui vont entreprendre? Cette volonté, il y a plein de jeunes qui vous disent « Moi, je sais pas ce que je vais faire, mais je vais être entrepreneur. » Parce qu'il y a une audace. Et si on rate, c'est pas grave. Parce qu'il y aura toujours quelqu'un pour nous relever, toujours quelqu'un pour nous aider à nous relever et nous dire « Bah, en fait, là, peut-être c'était là, et on y retournera. »
0: Philippe-Henri Forget, pour continuer sur la personnalité de Philippe Devilliers dans les années 80, il est allé chercher des talents aux quatre coins de la France pour justement redynamiser l'économie vendéenne. Qu'est-ce que la Vendée avait d'attirant pour des personnes qui n'étaient pas originaires de ce territoire?
3: Le souffle commence vraiment par les idées et ce grand dessin, un peu ce projet de redonner. Il y avait une dette. C'est comme la France, hein. Ce territoire-là, il est magnifique, il mérite d'être aimé.
0: En même temps, Richelieu disait de la Vendée que c'était le diocèse le plus crotté de France.
3: Mais une dette des Vendéens, en se disant on leur doit quelque chose, parce qu'ils ont sacrifié beaucoup alors dans les différents épisodes de l'histoire, que ça soit la Première Guerre mondiale et évidemment avant, au moment de la Révolution, et de pouvoir leur rendre hommage parce qu'ils ont été fidèles et ils sont restés fidèles et ils sont restés fidèles à leur cœur. Et voilà. Et donc il y avait cette dette de vouloir leur redonner cette fierté de que le drapeau vendéen flotte sur toutes les mers du monde. C'est vraiment l'intuition du Vendée Globe. Et donc ça, ce sont des idées géniales qui emportent tout le monde.
2: Cette fidélité, on la ressent.

0: Effectivement, on a des salariés d'entreprise qui se mettent à créer leur structure. On a aussi un phénomène nouveau avec la micro-entreprise qui se crée où j'ai envie d'être mon propre patron, d'être acteur de mon parcours. Et vous avez tout un tas d'innovations qui sont faites avec des innovations de rupture liées aux nouvelles technologies, liées aux nouvelles tendances, réchauffement climatique, l'éolien qui sont des nouveaux fleurons. Et puis l'IA qui arrive aussi et qui permet à certaines start-up, et les licornes, d'avancer de manière très très rapide.
1: C'est ça. Est-ce qu'il y a des technologies de pointe qui n'existent qu'en Vendée ?
0: Alors, elles n'existent pas qu'en Vendée, elles sont souvent créées ou testées en Vendée. Je vais prendre un cas très concret, Life. Life avec l'éolien et l'hydrogène, qui a fait, donc Life qui est nantais, sa première turbine de production d'hydrogène a été faite à Bouin, en Vendée, première plateforme mondiale qui a été faite. Deuxième point, dans le sud Vendée, Rénal Finéral, qui est la première fonderie bas carbone d'Europe, qui est aussi née en Vendée. Comme quoi, on fait des choses en Vendée et on se retrousse les manches en se disant, allez, on essaye. Et Philippe Henry l'a très bien dit, c'est pas grave si on réussit pas, mais en tout cas, on va tous ensemble, collectivement, se donner les moyens de réussir.
1: Est-ce qu'il y a une notion de fécondation réciproque des entreprises ? On crée une entreprise parce qu'elle va servir à une autre et que finalement, tout cela sera vertueux pour le territoire ?
0: Historiquement, le modèle vendéen est comme ça et la conséquence du suivi de grosses entreprises. Rénovpal. Rénovpal aux Herbiers. Rénovpal, c'est ils rénovent des palettes, transforment des palettes.
1: Des palettes sur lesquelles on met des choses pour les entreprises.
0: Entreprise d'insertion, née en fait des palettes qui étaient faites par Fleury Michon, qui étaient laissées à l'abandon par Fleury Michon. Comment on fait pour réutiliser, réemployer, etc. On crée à chaque fois des métiers liés à nos grosses locomotives. Ben, vous avez tout un tas de sous-traitants industriels qui sont là et qui sont au service d'eux.
1: On va ouvrir un sujet, mais qu'on développera après le flash, Philippe-Henri Forget. L'enjeu aussi, c'est de former les jeunes en Vendée pour alimenter ces entreprises. Est-ce que la formation en Vendée est suffisamment large pour permettre justement aux Vendéens de se former ici et ensuite d'intégrer les entreprises ici sans forcément avoir besoin d'aller faire des grandes études à Paris ? Vous êtes, directeur du développement de l'ICES. Est-ce que ça fait partie de votre quotidien dans vos réflexions ?
2: Oui. Et la réponse, c'est qu'il y a encore beaucoup d'offres à créer. Donc, il y a plein de choses à faire ici. Et la bonne nouvelle, c'est qu'il y a un bouleversement dans l'enseignement supérieur français aujourd'hui. Tout est sur la table. Et on peut prendre des parts de marché aux grandes métropoles. C'est la bonne nouvelle. Et je pense que la Vendée peut tirer son épingle du jeu.
1: Vous observez ça au périmétron ?
3: Oui, ça se voit. Par exemple, récemment, il y a une antenne de la première année de médecine qui a été implantée à l'hôpital de La Roche-sur-Yon parce que sinon, les Vendéens étaient obligés d'aller à Nantes. Et il y a des freins parce que ce n'est pas des familles qui sont très riches, parce qu'il y a le logement. Et donc, il y a plein de jeunes qui renonçaient à devenir médecin parce que c'était un frein d'aller hors de la Vendée.
1: En même temps, on pourra en reparler juste après les infos, mais quand même, c'est intéressant de ne pas rester en vase clos, de ne pas rester toute sa vie forcément au même endroit, non ?
3: Oui, mais après, de toute façon, pour la deuxième année, ils sont obligés d'aller à Nantes. Mais au moins, sur la première année, une fois qu'ils ont leur diplôme, ils savent que c'est la bonne chose.
2: Le grand défi, c'est d'attirer des nouveaux Vendéens, des Vendéens d'élection. Et c'est là où une offre d'enseignement supérieur tout à fait vendéenne peut attirer des nouvelles ressources pour la Vendée.
1: Ne bougez pas, on continue cette passionnante conversation juste après les infos de Clara Bévilacqua. Vous êtes bien sur RCF Notre-Dame. Bienvenue à tous.
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1: RCF Notre-Dame, il est 9h30. Bienvenue, c'est le débat du jour jusqu'à 10h. Et c'est l'heure de retrouver les infos de Clara Béville-Lacroix. Bonjour.
2: Bonjour Étienne, bonjour à tous. 53 départements sont désormais en vigilance orange canicule du sud-ouest jusqu'au nord-est du pays, indique Météo France. Plusieurs épreuves du grand oral du bac prévues en début de semaine prochaine dans l'académie de Poitiers sont reportées d'une semaine. Plusieurs municipalités en France ont été contraintes d'annuler la fête de la musique prévue dimanche. Les négociations pour un accord définitif entre les États-Unis et l'Iran ne débuteront finalement pas aujourd'hui en Suisse. Les échanges ont été reportés, annonce le gouvernement. Les travaux préparatoires, toutefois, se poursuivent avant ces discussions selon la diplomatie suisse. Les affrontements se poursuivent au Liban entre le Hezbollah et l'armée israélienne. 16 personnes sont mortes côté libanais dans des frappes dans le sud du pays. Israël annonce de son côté la mort de 4 de ses soldats. Tout le Liban doit brûler, a déclaré à l'instant le ministre de la Sécurité nationale israélien. Interviewé sur France 2 hier, Emmanuel Macron a appelé le Premier ministre Benjamin Netanyahou à faire preuve de responsabilité dans cette offensive, je cite, contraire aux intérêts d'Israël. Les tensions au Moyen-Orient, en toile de fond du mondial de football, l'Iran annonce porter plainte contre la FIFA à cause des restrictions qui lui sont imposées dans la compétition. L'équipe n'est autorisée à arriver qu'un seul jour avant la rencontre, des mesures contraires au principe d'égalité selon un responsable iranien. Pour ce qui est de la météo, on l'a dit, encore de très grosses chaleurs attendues aujourd'hui partout sur le territoire, une cinquantaine de départements vigilance orange canicule. Les importants orages d'hier seront moins étendus mais vont tout de même frapper assez fort aujourd'hui dans les Hauts-de-France notamment et dans le Grand Est. Ailleurs, le ciel sera très dégagé et ensoleillé. Pour les températures, on attend jusqu'à 39 degrés à Paris et à Bourges. Il fera 37 à Bordeaux, 35 à Lille et 32 à Marseille et Lyon.
1: Merci Clara Béville-Lacroix. On se retrouve à 10h pour le prochain point sur l'info sur RCF Notre-Dame.
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1: Le débat du jour sur RCF Notre-Dame jusqu'à 10h avec la grande joie de vivre cette émission en direct de la Vendée ce matin. On évoque le miracle vendéen avec nos invités. Aubéry Métro, la directrice de RCF Vendée, Philippe-Henri Forger, directeur du développement de l'ISS, l'Institut catholique de Vendée, Mohamed Abdouni, le secrétaire général de la CPME de Vendée, la Confédération des petites et moyennes entreprises. La Vendée, ici, on assume sans complexe l'héritage des guerres de Vendée qui a fait de ses habitants des résistants pendant la Révolution. On admire l'héritage chrétien. Est-ce qu'on fantasme pas un peu cette histoire au périmètre?
3: Est-ce que vous, vu de hors de la Vendée, vous ne fantasmez pas un peu l'histoire des guerres de Vendée? C'est un peu ça, la question qu'il faut se poser.
1: J'ai tiré le trait un peu fort. J'ai appuyé un peu sur le crayon.
3: Sur les guerres de Vendée, moi je me rends compte avec les stagiaires, les alternants qu'on peut avoir qui sont vendéens, quand on leur demande de faire un sujet sur les guerres de Vendée, ils font « Ah ouais, j'ai vaguement vu ça en histoire, mais c'est pas quelque chose que tout le monde porte au quotidien, les guerres de Vendée. Ça imprègne, c'est une question de caractère, comme le disait tout à l'heure Philippe-Henri, mais c'est pas une question, en tout cas, que nous, sur le terrain, on sent qu'on aborde tous les jours. »
1: Bon, Philippe-Henri Forger, quand même. Si.
4: Alors, y a,
1: le souvenir vendéen, c'est quelque chose de permanent.
4: Alors, mais
1: ici.
4: J'en fais partie, justement.
1: Ah, bon, voilà.
4: Mais donc, je pense que, pour être juste, si je reformule votre question, c'est quelle est la part dans cette identité vendéenne aujourd'hui de choses vraies, de choses qui est un peu... Il y a quelque chose de gonflé, etc. Je pense qu'une identité, ça se nourrit. En fait, ça peut pas être quelque chose de complètement figé, sinon la Vendée serait un musée, une conservation, enfin voilà, dans une vitrine. Donc ça s'entretient, et ce lien avec l'histoire, la culture, ses écrivains, ses paysages, son patrimoine, il est essentiel. Et pour moi, c'est un des vrais défis. Quand j'écoutais la première partie de notre débat ce matin, je me disais, en fait, tout l'enjeu, c'est comment on garde cette espèce de feu en Vendée, d'envie de créer, d'entreprendre, d'aimer notre terre sans être dans l'orgueil et en même temps de s'entraider, d'avoir toujours cette générosité.
1: Sans nostalgie aussi, c'est-à-dire qu'on ne peut pas vivre à travers les moulins du nord de la Vendée.
4: Non, quoi. Et je pense qu'elle n'existe plus, mais il y a quelque chose qui se nourrit de cette histoire-là. Nous, en tout cas, on utilise ça et on se met dans les pas des grands personnages qui ont fait cette Vendée. c'est la mémoire qui nourrit l'audace. Et donc, si on connaît ses racines, on a envie d'entreprendre et d'être fidèle à la hauteur de ceux qui nous ont précédés.
1: Excellente transition. Je voulais qu'on évoque justement les personnages qui ont vraiment façonné la Vendée. Pour vous, qui sont ces personnages ? Est-ce que c'est le maréchal de la Tassigny ? Est-ce que c'est Clémenceau ? Est-ce que c'est Napoléon ? Est-ce que c'est même jusqu'à Philippe de Villiers ?
3: Moi, je pense qu'il y a Philippe de Villiers dans un personnage, il faut le dire. Je pense qu'il y a aussi cette légende de Charette. Le panache et l'audace vendéenne sont effectivement issus de François-Athanase Charette et des guerres de Vendée. Après, dans les restes des personnages, je pense qu'il y a tous ces capitaines d'industrie aussi qui restent des gens qui sont inspirants pour les nouvelles générations, en tout cas de ceux qui veulent entreprendre.
1: Paul-Henri Forget. Philippe-Henri Forget, pardon.
4: Philippe-Henri, mais je ne vous en veux pas. Il y a un panthéon des grands personnages. Je trouve que ce qui est intéressant aujourd'hui, ce sont les figures de ces patrons de ces dernières années. L'aventure de Beneteau, d'Annette Roux, c'est formidable. Il faut vraiment écouter. On trouve des pastilles sur des conférences sur toute l'histoire entre le petit armateur, enfin le constructeur même le petit chantier naval à Saint-Gilles-Croix-de-Vie jusqu'à ce leader mondial. C'est passionnant. Et puis la Vendée, dans le Panthéon, il y a quelque chose de... avec des anonymes, quelque chose de populaire. Moi, ce qui m'a marqué dans mes lectures, et c'est quelque chose que je recommande à toute personne qui veut comprendre, qui arrive en Vendée et qui veut connaître ce pays, c'est Les Mouchoirs Rouges au Cholet de Michel Ragon. Et Michel Ragon, on ne peut pas l'accuser d'avoir été un grand idéologue.
1: On n'est déjà plus en Vendée, en fait. C'est les Mauges, c'est un territoire seulement.
3: C'est la Grande Vendée.
4: C'est toute la Vendée militaire, donc c'est le département administratif de la Vendée, mais évidemment, les Deux-Sèvres, l'Anjou, etc. Mais là-dedans, c'est aussi le tempérament populaire de tous ces anonymes. Parce que c'est une terre qui est restée jusqu'il y a encore quelques années à 95% complètement rurale et paysanne. Mais donc ce sont pas des grands personnages illustres, mais ce sont des anonymes, des inconnus, mais qui sont restés fidèles. Et ça vaut le coup de creuser ça.
1: Mohamed Abnouni, pardonnez-moi cette question aussi frontale, mais quand on est issu d'une immigration, peut-être même lointaine, mais comment on s'approprie cette histoire qui date de la Révolution justement ?
5: Très humblement, parce que mes parents sont arrivés en 82 en Vendée, je suis né en 85. Très simplement, très modestement, en faisant ce qu'on dit et en disant ce qu'on fait. Et quand vous posiez la question tout à l'heure des figures qui m'ont marqué en Vendée, je vais vous en citer des dizaines, mais qui sont pour vous complètement inconnues au bataillon.
1: Allez-y, on peut y aller, c'est hyper intéressant.
5: Ça va être une Françoise Rampillon, qui a été présidente du CIDFF, du Centre d'information des droits des familles, qui a œuvré pendant des dizaines d'années pour avancer. Ça va être un Jackie Hermouet, qui a été mon coach de foot à l'ESO La Roche. Ça va être mon boulanger du coin. J'allais chipper quelques bonbons et qui m'engueulait et qui me mettait une toutoune, pardon pour l'expression, qui me mettait une toutoune, qui allait voir mes parents et j'en reprenais une derrière. C'est ça qui m'a forgé pour me façonner, me créer avec cette humilité, cette simplicité. Ce miracle vendéen et ces grands hommes, effectivement, on les a vus.
1: On peut devenir vendéen, en fait.
5: On peut devenir vendéen, on peut facilement devenir vendéen. Beaucoup nous disent, c'est compliqué d'arriver en Vendée, mais une fois qu'on est adopté, on l'est et on devient vendéen.
3: Je ne suis pas vendéenne. Je suis arrivée il y a 5 ans. J'espère. J'en ai en tout cas l'impression. Mais effectivement, je l'ai vu cette bascule. Dire ce qu'on fait et faire ce qu'on dit. C'est exactement ça. Il y a un moment donné où il faut faire ses preuves. On aime les gens qui travaillent en Vendée. On aime les gens qui font. Et on n'est pas que sur des paroles. On n'est pas là pour faire des poncifs et dire je vais faire mais rien faire. À partir du moment où les gens voient que vous faites, vous commencez à avoir une légitimité et donc vous rentrez dans ces réseaux qui font la Vendée.
5: Je vais citer quelqu'un qui est Jacques Auxiette, sur La Roche, maire de La Roche.
3: Ancien
5: maire de La Roche.
1: Il a été maire de La Roche pendant très très longtemps, et président de la région.
5: Régional, etc. C'était pas l'amour fou, politiquement parlant, avec Philippe de Villiers. Par contre, ils avaient une ligne claire. Pour la Vendée, on se dépouillera. On se dépouillera et on se retroussera les manches. Quelles qu'en soient nos idées politiques, au national, etc., on avancera pour la Vendée et on fera de La Roche et de la Vendée, voire de la région, un département, un territoire très fort.
1: Mais alors ça, c'est un exemple très intéressant. Jacques Auxiette, l'homme de gauche, Philippe Devilliers, l'homme de droite, très attaché aux racines de la Vendée. Les deux pouvaient s'entendre, mais sans doute pas sur les mêmes convictions profondes. Et de là vient ma question suivante, Philippe-Henri Forger. Quelle est la place de l'Église et de la foi chrétienne dans cette histoire-là? Une Église qui a été très forte dans les zones rurales, qui s'est aussi beaucoup impliquée auprès de la jeunesse agricole avec l'Action catholique, qui change peut-être de visage aujourd'hui encore. En tout cas, c'est sans doute un fil conducteur de la Vendée, la Vendée catholique, mais qui a pris beaucoup, beaucoup de visage.
4: Oui, et encore une fois, ça passe par des choses très simples, assez modestes. Et si on prend le temps long, toujours pour rejoindre un peu le fantasme de la guerre de Vendée, en fait, il y a eu Richelieu, il y a eu le père de Montfort, il y a eu, en fait, c'est une terre qui a toujours été, entre guillemets, fécondée par le catéchisme, les paroisses, vraiment à l'échelle locale, donc une idée de subsidiarité. Voilà. Mmh. Et je pense que ça, avec des styles et des courants et des sensibilités différents, il y a toujours eu ce rôle social de l'Église qui existe encore aujourd'hui, même si évidemment, il y a des changements qui sont liés à l'époque, etc. Et que l'Église change un peu de visage aujourd'hui, parce que, voilà, on est dans un retour d'un peu de balancier d'une époque post-conciliaire qui a été très forte aussi en Vendée. Là où on pense que la Vendée, c'est tous des grands résistants, des héritiers, des chouans, etc. Ce qui est complètement...
1: Ce qui n'est pas la réalité du terrain. Quand on a dit à la rédaction, ouais, on va faire une matinale en Vendée, tout le monde nous a dit oh, une terre catholique et tout ça, en s'imaginant des prêtres peut-être en soutane. Et voilà. Et en fait, le visage du clergé est sans doute très, très bigarré.
4: Très bigarré. Donc on a eu vraiment un très fort courant post-conciliaire. Donc voilà. Et puis en même temps, il y a un renouveau missionnaire dans les grandes villes de Vendée. Et puis il y a des. Et ça, c'est le sujet intéressant qui touche à l'avenir, c'est qu'il y a des vocations sacerdotales, des vocations religieuses. Il y a beaucoup de conversions. Un peu le phénomène qu'on connaît avec l'Église de France. Et donc ce visage de l'Église change comme il le fait en France. Mais la Vendée a quelque chose. Pour moi, quelque chose en plus. Aujourd'hui, on le voit, justement, beaucoup de diocèses nous envient certaines initiatives menées par des prêtres, mais aussi par ce qu'on fait à l'ICES, etc., et qui ont une vraie fécondité ensuite sur la vie de la société.
1: Allez, vous avez fait le lien tout trouvé pour le sujet suivant, l'éducation, l'enseignement catholique. Ici, et c'est peut-être une particularité dans l'ouest de la France, 50% des élèves sont scolarisés dans l'enseignement catholique. Alors, c'est le cas aussi en Bretagne. Mais alors, il y a des territoires en France où c'est pas du tout la même chose. Sans doute que certains nous écoutent en se disant au bout de la France que c'est quasi irréel d'entendre quelque chose comme ça. Pourtant, ça a toujours été le cas en Vendée.
3: Et c'est très important parce que du coup, l'enseignement catholique continue de faire le maillage. Il y a des écoles, des villages où il n'y a que l'école catholique qui est là. Ça reste une école à deux classes, mais il n'y a que l'enseignement privé qui est là. Et donc, on fait du lien social. L'enseignement catholique continue de faire du lien social malgré la baisse de natalité, et donc ça crée aussi cette proximité et le fait qu'il y a des élèves. Alors c'est pas le cas partout, effectivement dans le sud Vendée il faut faire un peu plus de quart, mais on a des élèves qui font moins de 10 minutes pour aller à l'école tous les matins, et ça dans un territoire comme le nôtre qui est comme un territoire rural, c'est pas le cas partout.
1: Bon, Madame Doudy, vous voulez réagir ?
5: Non, c'est ce qu'on. Et je complète ce que dit Aubry, c'est ce qu'on cite quand on se déplace hors Vendée sur ce miracle encore, un Vendéen. Une église, une école catholique,
3: une usine.
5: Et une usine. C'est le triptyque de toutes les communes de Vendée. Enfin, il y en a deux qui n'ont pas d'entreprise sur les 280, un peu plus de 290 communes de Vendée. Ça fait aussi partie de ce bénévolat, de cette imprégnation territoriale qui fait que on aime son territoire parce que on est en proximité. On a aussi une culture de la propriété immobilière forte en Vendée. Mmh. J'ai envie d'être propriétaire à côté de mon entreprise parce que effectivement j'ai ce tissu catholique, j'ai ce tissu associatif, ce tissu économique qui est en proximité.
1: Philippe Henri Forger.
4: Non, mais l'anecdote, c'est la folie des Vendéens avec le basket.
1: Mais le basket,
4: ça marche à fond parce que et plus que le foot, parce que vous avez un double héritage. Le foot, c'était plutôt un héritage de l'enseignement laïque, et le basket, c'était les patronages des curés. Et le basket aujourd'hui irrigue toute la vie sociale. Et pour revenir à chaque village, à son église, son école et son entreprise, il faut voir aussi la folie des parents dans les associations de parents, dans les kermesses, etc. Mais c'est incroyable. Mais il y a du lien social, donc c'est ça qui est assez génial.
1: Un mot sur la démographie. Oui. C'est un département qui perd les habitants et j'étais surpris en le découvrant.
3: Alors, pas tout à fait. On gagne des habitants, mais le on solde. Perd des naissances.
1: Voilà, c'est ça.
4: Le solde naturel.
1: C'est exactement, le solde
3: c'est
1: naturel.
3: C'est qu'on a plein de gens qui viennent s'installer en Vendée parce qu'on cherche de l'emploi, parce que quand on est retraité, on se dit que c'est une jolie douceur de vivre. Mais par contre, ces gens-là, ils arrivent, ils ont déjà fait des enfants. Ils ont déjà des familles, ils ont déjà des petits-enfants. Donc on a un taux de natalité qui est en baisse, qui est plus bas que dans le reste de la France, même si on a une population qui ne cesse d'augmenter en Vendée.
1: Philippe-Henri Forger, c'est un défi sans doute pour vous à l'Institut catholique de Vendée, donc l'ISS, de garder justement cette vitalité des jeunes familles pour justement un peu remplir vos classes.
4: Oui, on a été conçu dans les années 90, l'ISS a été créé pour offrir une offre de l'enseignement supérieur aux Vendéens qui ne faisaient pas beaucoup d'études ou qui même ne voulaient pas partir. Et donc voilà, et on essaye d'être le plus fidèle à cette mission-là, d'offrir de l'enseignement supérieur aux Vendéens. Et en fait, ce qui est amusant aujourd'hui, c'est qu'on voit une double fécondité puisque vous avez des gens de toute la France qui viennent faire leurs études à l'ISS et ça, c'est un des plus beaux fruits pour nous, c'est qu'ensuite, ils s'installent ici. C'est-à-dire que...
1: Ah oui, ils choisissent de vivre leur vie ici
4: dans le territoire. Ouais. Donc ça, c'est vraiment important parce qu'effectivement, aujourd'hui, on a un défi pour la Vendée, c'est quand même un vieillissement de la population. Effectivement, les Vendéens ne font peut-être plus assez d'enfants et puis il y a beaucoup de personnes âgées qui s'installent, plus le vieillissement naturel de la population. Oui, exactement.
1: Les retraités parisiens viennent passer leur retraite ici, à Saint-Jean-de-Mont, au Sable d'Olonne, à Saint-Gilles-Croix-de-Vie ou dans la baie de l'Aiguillon.
4: Exactement, mais qui pose le... Alors c'est génial pendant 25 ou 30 ans, et ensuite ça pose la question de la vulnérabilité et de la fin de vie en Vendée, parce que vous avez des gens qui sont parfois un peu déracinés et qui viennent finir leur vie ici, et donc il y a des vraies questions sur ce phénomène qui est très très fort en Vendée.
1: Alors on se rapproche de la mer, alors on va pouvoir entrer dans l'histoire panache, une autre encore, celle du Vendée Globe. On va se rapprocher de la mer et on en parle dans quelques secondes.
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1: Et toujours dans le débat du jour sur RCF Notre-Dame, en direct de la Vendée ce matin avec nos invités, Aubéry Métro, directrice de RCF Vendée, Philippe-Henri Forger, directeur du développement de l'ISS, l'Institut catholique de Vendée, Mohamed Abdouni, le secrétaire général de la CPME de Vendée. Pour finir, je voudrais qu'on évoque une aventure vendéenne qui passionne à travers le monde. Le Vendée Globe, l'Everest des mers, la plus mythique des courses au large, un tour du monde de 45 000 km en solitaire, sans escale, sans assistante, sans doute la dernière grande épopée humaine de notre époque. Les marins, ils sont confrontés à des conditions extrêmes, une solitude totale, malgré la compagnie des baleines et des albatros dans les mers du Sud. La vie de ces skippers exceptionnels est un témoignage pour notre société. J'en ai pour preuve l'émotion suscitée par la mort de Charlie Dalin, le vainqueur du dernier Vendée Globe. Il a fait la course avec un cancer de l'intestin. La Vendée lui a rendu hommage hier soir. Et RCF Vendée était évidemment présente pour vivre cet hommage au
3: Oui, parce qu'en fait, déjà, Charlie Dalin, c'est un héros de faire le tour du monde en 64 jours. Et en plus, quand on a appris à l'automne dernier qu'il avait fait le tour du monde avec, comme il l'a dit, une tumeur de la taille du pamplemousse à l'intérieur du ventre, ça l'a rendu humain, en quelque sorte. Encore plus héroïque, mais humain. Et effectivement, quand on a appris sa mort la semaine dernière, moi, pour l'anecdote, j'étais en sortie scolaire, j'étais avec d'autres mamans, et ben, les autres mamans, elles étaient... sous le choc aussi, alors qu'elles n'ont pas suivi le Vendée Globe. Je pense que c'est vraiment quelque chose qui a touché toute la Vendée à travers ses entreprises et même au-delà. Quand on voit que l'équipe fait sa une, un océan de larmes avec Charlie Dalin, le lendemain de l'ouverture de la Coupe du Monde, ça aussi, ça dit quelque chose de l'héroïsme de Charlie Dalin.
1: Son héroïsme, et ça dit quelque chose de l'épopée que représente le Vendée Globe. Il n'y a pas d'équivalent, quel que soit le sport, de cette course absolument exceptionnelle où on risque sa vie quand même.
4: Et encore une fois, ce qui précède même le défi technique ou sportif, la haute performance, encore une fois, c'est la philosophie. C'est l'idée de cette aventure humaine, d'affronter les éléments, d'aller dans les derniers lieux où il y a encore plus de... Les océans, c'est comme l'espace, c'est là où il y a encore plus de choses à découvrir.
3: Qu'on ne connaît pas
4: que ce qu'on connaît aujourd'hui.
1: Mais vous savez que quand on est sur le point de mes mots, eh bien, finalement, on est plus loin d'une zone de Terre que la station spatiale européenne.
4: C'est ça qui est incroyable. Et donc, on a besoin de s'émerveiller. Ça fait partie de la recette. On a besoin d'être touché par quelque chose qui touche profondément à la condition humaine, c'est-à-dire notre esprit de nous dépasser. Et donc, forcément, c'est universel.
1: Mohamed Abdouni.
5: Universel et de l'humilité. Parce que, effectivement, de s'engager tout seul à faire un parcours sur 2 mois, au milieu de l'océan, au milieu de nulle part. On appelle ça l'Everest des mers, hein, c'est pas pour rien. Mmh. Il faut en avoir, pardon de l'expression, il faut être taillé pour, il faut aussi ce sentiment de folie. Et puis se dire, je reviens de ça avec cette modestie, cette humilité, parce que je suis tout petit au milieu de l'immensité de l'océan et de notre planète. Chapeau et encore une fois, hommage à ce qu'il a pu faire et toutes les prières vont aussi à ses proches parce qu'il faut en avoir et il faut être très très fort pour le faire.
1: Au périmétro.
3: Il y a le Vendée Globe, en fait, je trouve que ça a une quintessence de tout ce qui est la Vendée parce qu'il y a des choses qu'on ne voit pas quand on est le grand public, mais le Vendée Globe, c'est aussi toute une plateforme économique. Quand vous regardez les sponsors, le sponsor de la course, c'est Sodebo. Sodebo, c'est une entreprise vendéenne qui est du nord de la Vendée.
1: Non, tous un sponsor.
3: Oui, mais le sponsor de la course, c'est Sodebo. Et bien sûr qu'il y a des sponsors vendéens. Groupe Dubreuil, 3e, Sébastien Simon, vendéen. Arnaud Boissière, la Micaline, ils ont tous des sponsors vendéens. Et là aussi, ça dit quelque chose de l'économie. Et quand le Vendée Globe est parti en 2024, toute l'économie de la Vendée s'est faite pendant 3 semaines au Sable d'Olonne, n'est-ce pas, Mohamed ?
5: C'est ritualisé. 3 semaines pendant le village, toute l'économie vendéenne migre naturellement vers les Sables d'Olonne et ça devient l'épicentre vendéen de l'économie.
1: Mais c'est pourquoi faire c'est du business ou c'est... Qu'est-ce qui se passe là pour les entreprises ?
5: Non,
1: c'est une vitrine.
5: On échange. On échange surtout. En fait, le business n'est que le résultat des discussions, des échanges qu'on peut avoir. Les gens ne viennent pas pour ça au départ. Les gens, ils viennent parce qu'ils aiment la mer, ils aiment leur Vendée Globe. C'est un sentiment d'importance. C'est un sentiment qui ruisselle même maintenant dans les écoles, avec le Vendée Globe Junior, etc. Mmh. Enfin, on a fait de ce Vendée Globe notre Terre Sainte, notre petit totem.
1: Allez-y. De toute façon, depuis ce matin, on chante les louanges de la Vendée. Allez-y, profitez-en, vous avez jusqu'à 10h pour le faire. Après, j'espère qu'on partira ailleurs. Il y a d'autres territoires qui sont formidables aussi.
5: Il y a d'autres territoires magnifiques en France et dans le monde. Mais la Vendée, c'est quand même mieux.
4: Ouais, et puis tout notre sujet, c'est ça, c'est que le modèle vendéen a quelque chose d'universel qui peut s'exporter. En fait, ce tempérament-là, nous on le voit, ces dernières années, on a dans notre centre de recherche à l'ICES, on travaille sur ce sujet-là, c'est-à-dire avec des doctorants, des enseignants-chercheurs, sur la façon dont ce modèle, comme certaines régions d'Allemagne, comme au Japon, etc., enfin, on essaye de comparer à d'autres lieux en France, en Europe ou dans le monde. Et il y a quand même une recette qui marche. Et j'en veux pour preuve, le Vendée Globe, Aubery l'a souligné, c'est un moment de communauté vendéenne où tout le monde fait du réseau, c'est aussi une vitrine, les entreprises y sont associées. Mais son modèle, c'est que ce n'est pas une entreprise lucrative qui détient la licence de marque Vendée Globe, c'est que ça appartient aux Vendéens. C'est ça qu'il faut rappeler.
1: Alors c'est une initiative du conseil départemental.
4: Oui, avec ses entreprises, avec son réseau, etc. Mais ça appartient à tous les Vendéens et ça donne encore plus de force à ce projet.
3: Voilà. C'est géré par une société publique, c'est pas géré par une grosse boîte. Hein.
1: On en parle. Moi, j'aimerais que vous nous témoigniez de ce qui vous a fait vibrer le plus ces dernières années avec le Vendée Globe. Il y a eu le dernier Vendée Globe, c'était 2024-2025. Évidemment, alors, on est marqués tous par la disparition de Charlie Dalin. Qu'est-ce qui vous a le plus touché ? Est-ce que c'est la remontée, par exemple, du chenal des skippers et qui sont acclamés dans une ferveur incroyable du premier au dernier ? Est-ce qu'il y a d'autres choses ? Vous étiez, par exemple, dans un Zodiac pour accueillir les bateaux. Vous, au large, Aubery ?
3: Ah bah moi, je pense que je n'y connaissais rien à la voile et maintenant, je ne parle que du Vendée Globe. Enfin, y a quelque chose qui est vraiment au-delà de tout. Enfin, c'est pleurer devant la performance, c'est trembler avec eux. Y a quelque chose qui est vraiment de l'ordre de la communion. Enfin, quand on voit tous ces gens qui se lèvent et qui sont à 6h du matin, quand il fait un froid glacial, il faisait -4 quand on a accueilli Sébastien Simon. Et les quais étaient noirs de monde parce que oui, c'était un Vendéen, mais c'est fabuleux ce qu'on peut vivre là-bas. C'est indescriptible. Pour le coup, je suis dans le superlatif, mais vraiment, tant qu'on n'a pas vécu une arrivée du Vendée Globe, on ne peut pas comprendre ce que c'est.
1: Bah, Philippe, c'est pas exportable, ça.
4: Non, mais il y a un rapport. Il y a une audace et un risque, parce que cette course en solitaire, sans assistance, elle a quelque chose de... Moi, mon souvenir, c'est pas la dernière édition, c'est l'édition 2020, c'est quand...
3: On a perdu Kevin Escoffier.
4: Kevin Escoffier.
1: Ah oui, et Jean Le Cam.
4: Et ce soir-là, et Jean Le Cam qui va... Mais moi, ce soir-là...
1: Attendez, racontez-nous, pour ceux qui ne savent pas.
4: Alors,
1: donc, Kevin Escoffier,
4: le skipper de PRB va s'abîmer en mer, son bateau va se retourner, et il va... Et puis, on sait que le soir, on se couche, on apprend cette nouvelle-là, toute la France, à commencer par le président de la République, tout le monde est mobilisé, tous les secours, etc. Et au milieu des océans, et dans une mer du Sud qui est complètement avec des creux.
3: Avec des vagues démentielles. Il est sur un petit radeau pneumatique.
4: Il est sur un petit radeau pneumatique, et on sait que Jean Le Cam se détourne pour se porter à son secours. Et moi, ce soir-là, je me couche avec mon épouse en me disant, Jean Le Cam l'a aperçu un moment, et il l'a reperdu.
3: Ouais.
4: Et on se dit... C'est fini de cet homme-là, il va disparaître englouti par les flots, c'est impossible les probabilités qu'on le retrouve. Et je me suis levé le lendemain matin et Jean Le Cam l'avait retrouvé. Donc à la fois c'est une aventure humaine qui est formidable, qui est incroyable, de solidarité, c'est merveilleux, et en même temps c'est vertigineux. Il y a un abîme, et en fait permettre une aventure comme ça, c'est incroyable, mais c'est à la hauteur de l'aventure de l'aéropostale pour nourrir les rêves d'un enfant.
1: Ouais, c'est vrai que c'est presque Antoine de Saint-Exupéry là. Ouais.
3: Et pour les coulisses, donc PRB sponsor vendéen et Jean-Jacques Laurent là du début à la fin dans le PC course au téléphone en attendant qu'on retrouve son skipper. Donc ça dit aussi de tout le lien qu'il peut y avoir. Hein.
1: C'est des gens qui dorment pas beaucoup, ça. Hein. Mohamed Abdouni.
5: Souvenir Vendée Globe, effectivement. Il faut faire une arrivée ou un départ, ça c'est... Et puis, Jean Le Cam. Jean Le Cam, il y a... Voilà, au-delà des performances sportives, voilà. Humainement, je me dis, je vais aider un copain, on est tout seul, et on y va, et on y va, on y va, et on essaye de revenir avec lui. Et effectivement, ce suspense, parce que vital, il faut appeler un chat, hein, vital là-dessus, de se dire... Qu'est-ce qui va devenir? Et là-dessus, on est tous, effectivement, on est tous emportés par l'engouement et la ferveur quand ils reviennent tous les deux. C'est magnifique, magnifique ce qu'il a fait.
3: Et il y a quelque chose de très spirituel, parce que quand on interroge les marins ou même les gens qui géraient les sauvetages de Kevin Escoffier, il y a un moment donné, tout le monde se raccroche à plus grand. Il y a un moment donné, tout le monde se met à prier, qu'on croit ou qu'on ne croit pas, tout
4: dire.
3: Le monde prie. Ouais.
5: On a une humilité face à au-dessus.
4: Et moi, je pense que c'est ce qui m'accroche, parce que je ne suis pas du tout un fan de sport, et d'habitude, je ne suis aucune compétition, mais vraiment de rien. Ça ne m'intéresse pas du tout. Je préfère être dans les bouquins, dans d'autres choses. Et là, je me mets par empathie avec ce qu'ils vivent, et je me dis, ces hommes-là, dans les mers du Sud, face à l'immensité du monde, j'aime bien les dessins de Sampé, il en fait souvent des petits personnages, mais en même temps, ils sont uniques, merveilleux et attachants. Et ils ont quelque chose de singulier. Et je me dis, ça, c'est vraiment l'aventure avec un grand A, parce qu'elle ramène à quelque chose d'absolu, de l'homme seul face à la création.
3: Allez, écoutez, alors on fait notre autre promo, hein, mais sur RCF Vendée, on a fait un podcast qui s'appelle Au creux de la vague, et qui intéresse, justement, on a été interrogé plein d'acteurs de la course au large sur à quoi on se raccroche quand on pense que tout est perdu.
1: Mais j'ai cru comprendre qu'il y avait une vierge de Rocamadour qui était dans les bateaux. Dans les bateaux.
3: Alors, on distribue, il y a une petite vierge qui est distribuée aux marins qui le veulent et qui peuvent l'emporter. Et la vierge de Rocamadour remonte le chenal avant que les marins partent pour les protéger.
1: Allez, il nous reste quelques secondes. Je voudrais que chacun, à votre tour, en une phrase, vous nous donniez l'envie de venir en Vendée. Pas seulement pour les vacances au Sable d'Olonne, à l'Île-Dieu ou je ne sais pas où, mais voilà, qu'on s'intéresse à ce territoire qui, finalement, fait rêver, fait fantasmer aussi, sans doute, on l'a dit. Mais voilà, qui est passionnant à découvrir avec vous ce matin. Allez, chacun votre tour, et ce sera la conclusion de cette émission. Mohamed Aïdouni, allez, on commence avec vous.
5: Venez découvrir le bénévolat Vendée.
4: Moi, c'est une invitation aux actifs et aux familles. Venez vous installer en Vendée. C'est un lieu qui est un avenir prometteur et pour les créateurs et pour les créateurs qui est plein d'enthousiasme.
3: On est vraiment, on a le droit d'échouer. On a l'échec. Moi, je trouve qu'on a vraiment été témoin de l'échec. Et merci vraiment d'avoir été témoin de l'échec. 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
7: Allez, 10h sur RCF Notre-Dame, l'info avec Clara Bévilacqua en direct de La Roche-sur-Yon. Bonjour Clara.
2: Bonjour Melchior.
7: Retournement de situation dans les négociations au Moyen-Orient.
2: Oui, aujourd'hui devait marquer le premier des 60 jours de pourparlers entre les États-Unis et l'Iran après la signature du protocole d'accord à distance signé mercredi. Mais la cérémonie prévue en Suisse est finalement reportée, annonce ce matin le gouvernement. Le chef de la diplomatie française, Jean-Noël Barrot, appelle ce matin toutes les parties à respecter ce protocole d'accord qui inclut le Liban également, alors que les affrontements se poursuivent dans le sud du pays entre le Hezbollah et l'armée israélienne. 16 morts du côté libanais. Israël annonce également la mort de 4 de ses soldats. Interviewé sur France 2 hier, Emmanuel Macron a appelé le Premier ministre israélien Benjamin Netanyahou à faire preuve de responsabilité. Sur le front ukrainien, le président français estime que le sommet du G7 a permis une vraie avancée après que Donald Trump a appelé la Russie à mettre fin à la guerre. Volodymyr Zelensky, soutenu à l'unanimité hier par les 27 dirigeants de l'Union européenne. Une première grâce au départ de Viktor Orban à la tête de la Hongrie. C'est un épisode de chaleur étendue, durable et intense. C'est ce qu'annonce Météo France alors que les températures vont continuer à grimper dans les prochains jours. On passe de 26 à 53 départements en vigilance orange canicule. Le pic est attendu en début de semaine prochaine avec des pointes autour des 40 degrés. Des chaleurs extrêmes qui ont poussé plusieurs municipalités à annuler la fête de la musique prévue ce dimanche. Eliana, la collégienne de 11 ans, retrouvée morte dans le Gers, a subi un viol. C'est ce qu'annonce l'autopsie dévoilée hier, et c'est bien Jérôme Barrella, principal suspect dans l'affaire, qui serait l'auteur de cette agression. Au lendemain de la découverte de son corps dans un silo dans le Gers, l'identification de Liana avait bien été confirmée, mais les causes de sa mort restent inconnues.
7: Merci beaucoup Clara Bévilacqua, un bon week-end à vous et on vous retrouve dès lundi de 6h30 à 10h dans la matinale sur RCF Notre-Dame. Et on est parti.
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7: Et ce sera l'un des sujets les plus brûlants que devra gérer le prochain président ou présidente après 2027. Car malgré la réforme de 2023 et le report de l'âge légal à 64 ans, la question des retraites est loin d'être derrière nous. Bien au contraire d'ailleurs. Entre

0: le niveau de vie qu'on aura à la retraite. Et ouais. Du coup, c'est source d'inquiétude. Donc, on voit que dans tous les mouvements, que ce soit quand on veut réformer, quand les gens sont encore actifs, bah, c'est source d'inquiétude, source de manifestations, de grèves. Et aussi, maintenant, où il y a aussi une autre tension plus politique, c'est le pouvoir d'achat de la retraite, surtout avec le retour de l'inflation. Donc, on voit que la tension, maintenant, elle se reporte aussi du côté des retraités, avec les craintes de inflationnistes et de perte de pouvoir d'achat.
1: Hier, Emmanuel Macron répondait aux questions de France 2. Et lors de cette interview, il a reparlé de la réforme des retraites. Et pour lui, son successeur devra reprendre le chantier, je cite. Et il reconnaît n'avoir pas été suivi en totalité sur la question des retraites. J'ai l'impression, Vincent Touzé, qu'à chaque fois, on se passe un peu la balle. Mais il n'y a personne qui marque un but quand on parle des retraites.
0: Alors, il faut quand même noter deux tentatives hein, sur les deux quinquennats d'Emmanuel Macron. Il y a eu la tentative du programme de 2017 avec le fameux système universel de retraite qui devait aussi apporter des réponses en créant un système plus universel qui faisait plus de mutualisation sur l'ensemble des travailleurs et qui a échoué aussi avec la crise du Covid. C'était une réforme qui était trop anxiogène et du coup il y a eu un renoncement. Oui. Mais c'est vrai que c'était quand même une réforme qui était ambitieuse et même ambitieuse sur le financement puisque la réforme prévoyait qu'à partir de 2027 un horizon de 5 ans le Parlement, le gouvernement devait avoir la garantie que le système était équilibré à horizon de 5 ans. Oui. Donc la réforme prévoyait ça, donc ça a été abandonné. Après il y a eu 2022. Donc avec un projet plus de réforme systémique, un projet de réforme paramétrique, donc plus traditionnel dans l'esprit français, donc qui s'inscrivait aussi un peu dans des réformes Woerth ou les réformes Touraine. On a essayé de jouer sur des paramètres de durée d'activité et d'âge d'ouverture des droits.
1: Durée de cotisation. Voilà. Ouais.
0: Et la réforme Borne a été quand même adoptée dans des temps rapides. Enfin, Madame Borne, en tant que Premier ministre, a fait un travail, on peut dire, remarquable dans le sens où elle a mis en place très rapidement en 2023 le programme qui était porté par le candidat et le président Macron. Et après, on est rentré dans une période politique avec aussi la dissolution qui a fait que ce sujet est revenu comme un sujet politique brûlant, polémique, où c'est difficile de créer des consensus parce que derrière, il peut y avoir des enjeux électoraux qu'on peut comprendre, mais qui déstabilisent aussi le système, puisque un système de retraite, il doit être crédible dans un temps long, et c'est important d'inscrire un système de retraite dans un temps long.
1: Julien Pillaud, je m'adresse à l'économiste que vous êtes. Évidemment, quand on parle des retraites, on parle du financement de ce régime. En travaillant cette émission, je me suis rendu compte qu'il y avait eu la réforme Balladur en 93, Fillon, Woerth, vous l'avez dit tout à l'heure, Vincent Touzé, Touraine, puis Borne-Macron, avec un objectif à chaque fois, c'est vraiment de retrouver un équilibre financier dans ce système, Julien Pillaud.
2: Oui, mais en vérité, vous l'avez dit aussi en introduction, Melchior, on cherche des équilibres techniques en appliquant des rustines pour ne pas avoir à affronter une éventuelle véritable réforme du système de retraite. Mais pour qu'un système de retraite par répartition tel que celui qui a cours en France fonctionne, il faut qu'il y ait deux piliers absolument solides qui soient fonctionnels également. C'est la démographie. Et aujourd'hui, la démographie en France, non seulement elle est vieillissante avec un stock de personnes qui aujourd'hui est en inactivité parce qu'à la retraite, qui ne cesse de grossir, et dans le même temps, une jeunesse qui peine à avoir beaucoup d'enfants et à renouveler finalement le stock de population actif d'aujourd'hui ou à venir. Et puis le deuxième pilier, c'est la croissance économique. La croissance économique, elle a deux vertus dans un système de retraite par répartition. C'est la première, c'est de créer de l'activité, donc créer de l'emploi. Donc plus de personnes en emploi, c'est plus de personnes qui cotisent. Et puis une économie qui fonctionne bien, c'est aussi des salaires qui sont tirés plus vers le haut que vers le bas. Et donc, derrière, évidemment, plus de cotisations également. Bon, aujourd'hui, et durablement, la croissance économique française est plutôt atone, elle est plutôt faible. Et lorsque vous avez votre démographie qui grince et votre économie qui grince, c'est difficile de pouvoir équilibrer un système de retraite par répartition. Alors, derrière, effectivement, on met des rustines. Tantôt, on augmente l'âge légal de départ à la retraite. Tantôt, on augmente la durée de cotisation. Tantôt, on augmente les prélèvements sur les actifs. C'est quand même 2/3 du financement des retraites aujourd'hui qui passent par les cotisations sur les actifs. Bon, mais à la sortie,

0: régulièrement, on se rend compte que ces équipes qui sont trouvées, ils sont transitoires, ils durent une dizaine, une quinzaine d'années, et il faut y revenir parce qu'on n'ose pas changer le système.
1: Ouais. Vincent Touzé, vous êtes d'accord avec Julien Pillot ?
2: Oui, je partage l'analyse de Julien Pillot. Ouais. Et c'est vrai que pour éviter justement ce qu'on appelle les réformes à répétition ou la tendance à la procrastination, hein, parce que, comme vous l'avez dit, c'est un peu
1: la patate chaude,
2: c'est-à-dire que je ne vais pas m'en occuper, je laisse la situation s'aggraver, mais je ne m'en occupe pas.

0: à INSEEC Grande École. Alors Julien, c'est vrai qu'on parlait de la démographie qui est fortement liée à ce système de retraite, puisque la France connaît un choc démographique qui était plus ou moins attendu. En tout cas, les experts commençaient à travailler sur la question. Au niveau des retraites, Julien Pillou, ce serait une erreur de penser qu'on n'a rien vu venir sur justement ce système sous pression, notamment économiquement.
1: Oui, effectivement, ce serait une erreur parce que les économistes travaillent sur des modèles qui sont très robustes en la matière, parce que finalement, la démographie, elle est assez prévisible. Elle produit ses effets sur du long, voire parfois même du très long terme. Et puis, on ne peut pas être surpris d'avoir une croissance économique qui a du mal à dépasser les 1-2% quand ça va bien. Donc, en vérité, nos modèles de prévision sur à la fois la démographie, la croissance économique et le financement des systèmes de retraite sont plutôt des modèles qui sont très visibles,
0: oui,
1: très lisibles et très prévisibles. Donc à partir de là, c'est une question d'arbitrage politique pour savoir si c'est le bon tempo pour engager une réforme de retraite, sachant que c'est absolument éruptif en fait dans ce pays et que ça se traduit très souvent, et à mon avis à tort, par une espèce de mise dos à dos de deux générations entre les actifs et les inactifs, alors qu'en vérité, si on refuse en fait, à mon sens, d'attaquer le problème de front comme devrait l'être, c'est là qu'on va alimenter un potentiel conflit de génération.
0: Ouais.
1: Donc à force de pousser la poussière sous le tapis, c'est là qu'on risque à un moment donné d'arriver dans une situation dans laquelle le système craque, mais vraiment fortement et durablement, et effectivement en alimentant derrière un ressentiment intergénérationnel qui fera le lit de tous les populismes possibles et imaginables.
0: Et c'est
1: donc
0: vrai.
1: Moi, je le propose aux hommes et aux femmes de politique de ce pays, aux dirigeants de ce pays, d'avoir le courage de dire les choses aux Français et de mettre la question du financement de notre système de retraite et puis à travers lui le financement de beaucoup beaucoup d'autres choses aussi qui touchent notamment le grand âge au cœur de la campagne présidentielle, parce que je crois que dans une démocratie mature, et j'ai la faiblesse de croire que la France est une démocratie mature, on doit avoir le courage de poser ce genre de sujet sur la table.
0: C'est très pertinent ce que vous dites, Julien Pillou, et je pense que Vincent Touzé, vous êtes plutôt d'accord avec lui. Par manque de courage politique, tout retombe sur la population. On dit souvent qu'il y a un clash entre ce qu'on appelle les boomers et puis la Gen Z ou je ne sais quoi. Malheureusement, on en est arrivé là.
2: Je crois qu'il faut à tout prix éviter ce qu'on appellerait un conflit entre les générations.
0: Mais c'est un peu ce qu'on connaît, non? Sur ce sujet, en tout cas, des retraites.
2: Je crois qu'il faut effectivement l'éviter. C'est-à-dire que est-ce qu'il faut refonder, retrouver les solidarités entre les générations? Enfin, je crois que c'est un peu les deux. Hein. C'est-à-dire retrouver aussi le sens d'origine, à l'origine, pourquoi on a mis en place ce système, comment il a évolué, en quoi il a permis aussi de garantir un niveau de vie à la retraite quand même relativement satisfaisant. Le système aujourd'hui, retraite ne rime plus avec pauvreté. Le taux de pauvreté, il est plus élevé dans la population globale que parmi les retraités, et du coup ça c'est une bonne nouvelle.
0: Oui.
2: Et rappeler que derrière ce contrat social qui lie les générations, on a essayé de reproduire à un niveau collectif, gérer des solidarités qu'on aurait au sein des familles. C'est-à-dire qu'on mutualise à un échelon national des solidarités générationnelles qui seraient des solidarités générationnelles au sein des familles ou au sein de communautés de proximité, comme ça existait il y a longtemps dans les villages, dans les campagnes. On l'a reproduit à l'échelle nationale, et que derrière les retraités, les travailleurs, on a en fait, on a des parents, des grands-parents, des enfants, des petits-enfants, et que tout ce monde est lié par un destin commun, qui est celui du pays, et que la génération qui est à la retraite, elle a fait le choix d'avoir des enfants, des petits-enfants, et bien sûr qu'elle est soucieuse du devenir. Et en même temps, les enfants, les petits-enfants sont soucieux aussi du devenir de leurs parents plus âgés, qui rentrent parfois à des âges aussi plus élevés. Il y a la question de la perte d'autonomie, du coût de la dépendance aussi, qui est un facteur d'anxiété pour les retraités. Ce que je pourrais

0: se prolonger. Peut-être pas pour tout le monde. Donc, vous voyez, c'est pour ça qu'il faut aussi pas une retraite complète. Il faut un système de retraite un petit peu à la carte qui soit adapté aussi à la réalité, biologique, à la capacité de chacun. Puisque la grande injustice des systèmes de retraite, c'est que ceux qui en profitent, c'est ceux qui vont vivre le plus longtemps. Donc c'est pour ça qu'il faut aussi des systèmes de retraite qui tiennent peut-être compte un peu plus des écarts d'espérance de vie. Et c'est là qu'on voit aussi que, quand on regarde les faits, on s'aperçoit que les gens qui partaient plutôt à la retraite sont parfois aussi des gens qui partent aussi avec des bonnes retraites et qui ont des espérances de vie aussi plus élevées. Pour une raison simple, c'est qu'en France, on part tôt à la retraite quand on a tous ses droits. Et on part tard quand on n'a pas tous ses droits. Oui. C'est-à-dire que les gens qui ont des carrières hachées, qui ont une vie compliquée, et ben ils vont attendre 67 ans.
1: Et c'est ça qui peut être compliqué, en tout cas, à entendre.
0: Et c'est vrai que 67 ans, ben, on va avoir des gens qui ont des vies très compliquées.
1: De toute façon, Julien Pillaud, ce système de retraite, il est injuste, d'après vous ?
2: Non, je ne crois pas qu'il soit injuste, parce qu'il a été pensé à l'époque où il a été pensé, et avec les agrégats macroéconomiques de l'époque, on voyait des gains d'espérance de vie qui accéléraient très très vite à cette époque-là. On voyait une démographie qui était absolument dynamique. On voyait des taux de croissance qu'on n'a plus connus depuis très longtemps. Donc,

0: 7 ou 1,8 comme aujourd'hui, du jour au lendemain. Ce sont des choses qui mettent du temps à évoluer. Et c'est là que nos dirigeants politiques, forts de l'adage « gouverner, c'est prévoir », auraient dû s'emparer plus tôt, plus fortement, avec un peu plus de courage qu'ils ne l'ont fait, des prévisions économiques qui étaient faites par les instituts et les académies qui travaillent sur ces questions-là. Mais je ne dirais pas que le système est injuste. Par contre, il pourrait être en passe de le devenir si, effectivement, comme le disait Vincent aujourd'hui, on fait reposer sur beaucoup plus haché une qualité de vie au travail qui est plus compliquée, qui connaissent le choc de la mondialisation, de la financiarisation, de la numérisation de leurs activités, le poids à eux seuls, je le disais tout à l'heure,
1: Mais
0: c'est deux tiers du financement des retraites qui repose sur les actifs aujourd'hui, le poids de pouvoir en fait supporter un système qui est un petit peu à bout de souffle.
1: Vincent Touzé, Elisabeth Borne, pour la réforme qui est passée en 2023, avec cet âge légal qui a été repoussé à 64 ans, est-ce que vous pouvez dire, avec un petit peu de recul, quelques années de recul, que pour le coup, elle a été très courageuse, Elisabeth Borne, même si c'était à coup de 49-3?
2: Oui, elle a été très, enfin, c'était courageux. Enfin, elle a accepté de porter le gouvernement à la suite de la réélection d'Emmanuel Macron. C'était au programme. C'est courageux de faire une réforme des retraites. Et je pense que souvent les gouvernements qui arrivent après les remettent rarement en question parce qu'ils sont contents que ça ait été fait, même s'ils ont pu être très critiques au moment où ça a été fait. C'est le jeu de la politique, hein, c'est ainsi. Et donc oui, c'était courageux. Alors la question c'est pourquoi on est une situation bloquée? Enfin, on sait pourquoi, mais effectivement, il faut retrouver un sens sur le temps long, c'est-à-dire réinscrire les choix politiques sur le temps long et retrouver une espèce de sens de l'intérêt général sur le temps long, ce qui est chose qui va porter la nation. Et c'est pour ça que je rappelais des aspects de constitutionnalisme économique, c'est-à-dire que peut-être il pourrait y avoir des verrous aussi pour que les systèmes de retraite s'inscrivent vraiment sur des temps longs et que ça ne se décide pas à la petite semaine en disant je modifie ça. Sans me préoccuper des incidences de long terme.
1: Et on va marquer une pause dans cette émission. Je pense donc que j'agis. On se retrouve dans un instant avec vous deux, Vincent Touzé et Julien Pillot. On parle des retraites, ce système qui est à bout de souffle avec un point d'interrogation. Comment on fait pour le repenser? Venez réagir et apporter vos réactions, vos témoignages en direct au 01 56 56 44 00. Ou par mail à direct@rcf.fr. À tout de suite.
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1: Il est 10h30 exactement sur RCF Notre-Dame. Je pense donc j'agis consacré au système de retraite avec nos deux invités Vincent Touzé et Julien Pillot. Vous êtes convaincus que ce système de retraite, ce modèle en tout cas, est à revoir. Bah finalement, une fois plus, ça nous intéresse également de vous entendre. 56 44 00 pour participer à cette émission ou alors par mail à direct@rcf.fr. On vous accueille.

0: Bon, la route. J'ai failli interrompre. C'est son tournée française, dont sa résidence plutôt parisienne pour un temps prochain. Je pense donc, j'agis, on parle des retraites jusqu'à 11h avec nos deux invités. Julien Pillot, vous êtes enseignant-chercheur en économie à INSEEC Grande École et Vincent Touzé, économiste et directeur de recherche à l'OFCE de Sciences Po. On a André qui veut réagir avec nous en direct de Bruxelles. Bonjour André.
1: Oui, bonjour Melchior. Je suis dans un pays où c'est un peu différent de chez
0: eh ben
1: de
0: oui.
1: Chez, apparemment, mais enfin, voilà, moi je voudrais dire que par rapport à ça, la grosse différence c'est l'âge de la retraite, parce que, disons, en France, vous dépendez d'une mesure qui a été faite, je crois, au moment de Mitterrand, je ne sais plus, très bien, enfin bon, où la retraite est passée de 65 à 60. Chez nous, s'il n'y a pas eu ça, et on passe maintenant à 67, quoi. Tandis que chez vous, 64, ça se rapproche un peu. Mmh. Mais bon, c'est pas très juste pour certaines personnes qui, bon, imaginaient pouvoir partir plus tôt, etc. Enfin, bon, personnellement, en voyant tout ensemble, je suis pour quelque chose de beaucoup plus équitable.
0: Oui.
1: Bon, le système par répartition, ça, on en tient compte des revenus globaux. Donc, il y aurait un revenu de base. Et puis, disons, il y aurait à côté de ça, bon, quelque chose qui, disons, serait fixe, enfin, bon, que ça soit salaire
0: oui.
1: ou retraite. Et puis après ça, on divise déjà les revenus immobiliers les revenus salariaux, ce qui fait que ce problème, on est le pays le plus taxé du monde, mais pas pour les grosses fortunes chez nous. Ouais. Et en plus, il faut tenir compte aussi des handicaps.
0: Système belge, c'est intéressant, Vincent, pu travailler sur le...
2: Alors, je ne connais pas en détail le système belge, mais la population a des tensions politiques. Hein, enfin, je crois qu'il y a eu même des manifestations en Belgique, liées justement à toujours la question du bon réglage du système de retraite. Et cette approche, parfois, je trouve un petit peu dommage. Les retraites, je dirais, il n'y a pas. Donc, du coup, nécessairement, il faut que les systèmes de retraite, comme je le disais, s'inscrivent dans des temps longs où les promesses de retraite soient crédibles. Il faut de la crédibilité dans les systèmes de retraite. Et sans crédibilité, bah nécessairement c'est anxiogène, ça provoque pour les générations, les jeunes générations qui vont se dire bah, j'aurai pas de retraite, et pourquoi je dois payer autant.

0: de cotisation, alors qu'aujourd'hui, y a plus ces mêmes dynamiques salariales.
1: Ouais, tout à fait.
0: On a ces phénomènes aussi de trappe à bas salaire qui viennent de ces, de ces mécanismes aussi, où il y a des cotisations qui sont, où il y a un système de où elles sont pas intégrales jusqu'à un certain niveau de salaire. Mmh. Et du coup, à bas salaire, la vision nationale qui est portée par tout ce système de contrat social, dont le système de retraite en est une grosse composante, ainsi que la santé, on n'en parle pas. Oui. La santé, il y a aussi une logique de solidarité entre les générations. Et on voit qu'aujourd'hui, il y a des tensions aussi qui se portent sur la santé.
1: Il y en a partout.
0: Puisque les grandes dynamiques de croissance des dépenses de santé sont liées aussi au grand âge.
1: Mon cher Julien Pillot, je sens que vous avez envie de réagir.
2: Non, parce que j'ai entendu deux choses très très justes et qu'il faut vraiment prendre le temps de souligner. À la fois une chose qu'a prononcé Vincent et une autre chose qu'a prononcé André, votre auditeur.
1: Oui.
2: Vincent a souligné, mais il est passé très vite dessus, mais il a vraiment vraiment raison. Je crois que ça peut être presque le message principal de l'émission d'aujourd'hui, c'est qu'il n'y a pas de gagnant, il n'y a pas de perdant. On est dans un système des retraités qui peuvent consommer, c'est des retraités qui peuvent épargner, qui peuvent aider leurs enfants, leurs petits-enfants et qui peuvent aussi subvenir à leurs besoins lorsqu'ils sont en perte d'autonomie. Et tout ça, en fait, c'est pas de l'argent qui disparaît en vérité du circuit, c'est de l'argent qui reste dans le circuit économique pourvu qu'on s'en serve un peu plus pour financer des activités nationales ou européennes plutôt que pour financer des biens manufacturés qui nous viennent de Chine. Je ferme la parenthèse. Et puis, il y a André qui a dit quelque chose de très juste aussi, c'est que nous, économistes comme dirigeants ou comme hauts fonctionnaires à Bercy, nous sommes obligés de travailler sur des systèmes. Et les systèmes travaillent sur des grandes masses. Or, le fait qu'on ressente que le système de retraite est juste ou un peu moins juste, c'est de l'ordre du ressenti individuel par rapport à sa situation personnelle. Et c'est là qu'on peut avoir un hiatus qui, derrière, peut être assez explosif sur le plan politique.
1: Oui.
2: C'est qu'il y a une diversité de situations monumentales, y compris chez les retraités, entre des personnes qui n'ont que leur pension et des personnes qui ont des revenus qui viennent de la pension de retraite, mais aussi des revenus du capital, des personnes qui ont des petites pensions et des personnes qui ont des pensions très importantes, des personnes qui arrivent à l'âge de la retraite extrêmement usées par leur travail quand d'autres arrivent à l'âge de la retraite super fringants parce qu'ils ont eu des métiers moins pénibles, etc. etc. On voit qu'on a une diversité de situations qui font que le système paraîtra plus ou moins juste en fonction de son vécu personnel. Or, l'État, lui, ne peut raisonner qu'au niveau macroéconomique.
1: Et c'est ça qui est aussi au cœur des débats à chaque fois, Vincent Touzé. C'est le cas par cas. C'est que chacun voudrait son...
0: C'est sûr qu'on ne peut pas avoir un système, mais du système de retraite. Par exemple, si on est exposé à des... D'ailleurs, ça existe déjà, des systèmes où voilà, on a un marqueur, une mesure pendant toute sa vie professionnelle qui est exposée à des facteurs de pénibilité. Il pourrait y avoir aussi des indicateurs aussi en fonction d'espérance de vie, ce qui veut dire, par exemple, quelqu'un il mérite de partir plutôt à la retraite, puisque on sait que son espérance de vie peut être... D'abord, s'assurer qu'une protection sociale, il joue bien un bon rôle.
1: Ouais, on a justement au 01 56 56 44 00. Bonjour Patrick.
3: Bonjour, je vous appelle simplement pour vous dire que bon, j'ai mis la radio à partir de 10h30. Hein, je ne sais pas exactement ce qui l'intéressait un peu de leur... Enfin, du système, déçu par la somme que j'ai, que je touche de retraite. Je m'intéresse, je reçois des bulletins de la retraite tous les mois pour m'informer de la situation. Je l'ai dit, mais c'est tout ce que je fais. Je fais pas pratiquement rien d'autre. Mmh. Donc voilà, j'en suis là. Heureusement que j'ai des biens immobiliers que j'ai obtenus de l'héritage de mes parents, parce que sinon, j'arriverais pas à survivre avec la retraite que j'ai.
1: Patrick, merci beaucoup pour votre témoignage dans cette émission. Je pense donc j'agis sur RCF Notre-Dame. Julien Pillot, qu'est-ce qu'on dit à Patrick ?
2: Patrick donne de l'écho aux propos que je tenais il y a une minute sur l'antenne. On est face à des situations qui sont perçues différemment en fonction des situations personnelles des individus. Dans le cas de Patrick, effectivement, il nous dit être déçu de sa pension de retraite, s'y être finalement assez peu intéressé, chance d'avoir un patrimoine probablement immobilier qui lui vient de sa vérité. Il n'y a pas que les revenus, il y a aussi de savoir aussi, lorsque l'on est actif, qu'on va hériter. en biens immobiliers ou tout simplement en épargne, en assurance vie, ce genre de choses. Ça peut nous amener aussi à faire des choix de carrière différents. Ça peut nous amener aussi à faire le choix de ne pas rechercher. Et ça, en vérité, ce sont des calculs qui ne sont qu'individuels, mais qui, de façon parfaite,

0: façon, doit résonner au niveau des grandes masses.
1: Du système des retraites français ce matin dans cette émission, je pense donc j'agis. Paradras aussi qui ont été posés sur qu'il faut pour mieux recommencer, pour réécrire quelque chose de mieux pensé d'après vous. Ou alors on a des choses qui fonctionnent quand même.
2: Tout péter, c'est ben, remplacé par quoi? Enfin voilà, donc c'est bien gentil de vouloir casser un système. Je pense que on vit dans un monde qui a suffisamment dans d'éléments anxiogènes pour que ne pas en rajouter. Après, est-ce qu'il faut changer notre logiciel de pilotage? Probablement, je pense qu'il faut, il faut peut-être enfin repolitiser et dépolitiser le sujet des retraites. Pour trouver quand même une base d'évolution paramétrique qui soit pas sans cesse remis en question, justement en jouant sur les petits intérêts individuels des uns et des autres, sachant que un bon système de retraite, il doit être avant tout finançable, financé. Donc, un système de retraite qui n'est ni finançable ni financé n'existe pas. Voilà. Donc, du coup. Voilà, à partir de là, toute proposition politique doit s'accompagner d'une capacité à garantir que le système sera stable financièrement. Et donc, je pense que il faut peut-être retrouver peut-être du consensus, un esprit de concorde autour de ces éléments. Mais c'est quand même important, c'est-à-dire que
1: Je suis d'accord avec
2: c'est-à-dire
1: vous.
2: Que ça nous inscrit dans des temps très longs, tout ça. C'est-à-dire qu'en fait, on passe des contrats financiers intergénérationnels.
1: Mais ça, on a du mal.
2: Où on doit être soucieux. Mais c'est-à-dire qu'un système de retraite, on a parlé, c'est quoi la contributivité? C'est-à-dire que moi, en tant que travailleur, je paye des cotisations au système de retraite. Cotisations... Et sert à payer les retraites de la génération de mes parents. Mais derrière, même la vraie contributivité pour ma retraite future, c'est quoi? C'est l'investissement qu'aujourd'hui je fais dans l'économie de demain. Et ça passe par quoi? Ça passe, comme l'a rappelé en début d'émission Julien, ça passe aussi, aussi quelle démographie on aura, c'est-à-dire quelle sera la génération. La taille de la génération qui va me suivre, comment elle aura été formée, donc c'est important, c'est-à-dire que comment elle aura été éduquée, comment elle aura envie de rentrer sur le marché du travail avec quel espoir en disant voilà, j'ai un avenir devant moi, et aussi ça veut dire quel outil de travail on va leur proposer. Donc c'est-à-dire que l'avenir de la répartition est dépose aussi sur le capital, c'est-à-dire sur le choix de quel outil productif on aura besoin demain. Est-ce que aujourd'hui on pense à cette société de demain où à la fois on investit sur la génération d'après en lui disant vous inquiétez pas, vous aurez un avenir qui est pensé pour vous. Ce sera pas votre avenir, ça sera pas juste payer de retraite.
1: Il faut embarquer tout le monde, quoi. C'est
2: exactement,
1: ce que vous êtes en train
2: il faut
1: de
2: repenser,
1: dire,
2: il faut réinscrire ce temps très long. Et nécessairement tout ça, ça s'inscrit dans, je dirais, dans un passage de relais générationnel où on dit à la génération d'après, on vous attend, vous avez une place.
1: On a reçu un mail super intéressant de Sébastien. J'aurais bien voulu qu'il passe à l'antenne, mais vous ne voulez pas, mais il n'y a pas de problème. Merci Sébastien, si vous êtes en train de nous entendre. Il nous dit qu'il faut rappeler l'urgence d'agir et la responsabilité collective de prendre des mesures urgentes. La Cour des comptes l'a souligné. Les retraites représentent une dette hors bilan estimée à des milliards d'euros, soit 3 fois la dette officielle de la France. Or, toute dette doit se régler un jour et il convient de l'assumer dès aujourd'hui pour ne pas laisser à nos enfants la payer. Les différents partis politiques ont cette responsabilité de porter cette réforme pour régler ce sujet et ne pas vendre du rêve, la retraite à 60 ans, etc. Et éviter le mur qui se rapproche à grands pas. Le risque, termine Sébastien, est un effondrement du système à ne pas prendre à la légère qui va accroître les inégalités. Julien Pillaud, on pourrait s'arrêter là après ce mail de Sébastien.
0: Non, au contraire,
1: ah bon
0: c'est le point de départ. Non, c'est, au contraire, c'est le point de départ de la réflexion. Sébastien a un constat qui est assez juste, qui reprend un petit peu ce qu'on a pu développer dans le cadre de l'émission depuis 10 heures ce matin. Mais en vérité, c'est des questions effectivement de contraintes internationales qui normalement devraient être réglées de façon la plus démocratique possible, et si possible en s'appuyant sur de vrais chiffres, des chiffres qui sont robustes, de vraies projections qui sont également robustes et qui ne sont pas altérées par des orientations politiques, idéologiques bien comprises qui visent finalement un clientélisme dont on a pu parler dans le cadre
1: tout
0: de...
1: à fait.
0: Mais ce que je veux dire par là, c'est que les retraites aujourd'hui, c'est environ...

0: un quart de la dépense publique. Quand l'État dépense 1 000, il y a environ 250 euros qui partent directement dans le financement des retraites. Et on voit à côté qu'il y a des attentes légitimes pour un renforcement de certains pu services publics essentiels. La justice, la sécurité, la santé, l'éducation, la recherche, les infrastructures. Et quand vous avez un quart de votre budget qui part, et en vérité c'est un peu plus que ça, parce qu'il y a des systèmes de subventions un petit peu déguisés qui masquent un petit peu l'ampleur de toutes les dépenses que l'on fait pour les pensions de retraite. Mais je ferme la parenthèse. Quand vous avez un quart de votre budget qui part de façon absolument structurante sur les retraites, parce qu'on l'a dit, avec, on est sur des contrats de très très long terme, là, ben ça vous laisse des marges de manœuvre qui sont très réduites pour investir dans les autres services publics, néanmoins nécessite qu'on s'y attarde et qu'on investisse dedans par des besoins légitimes de services publics. Et se pose la question, effectivement, de savoir comment est-ce qu'on arrive à financer ça. Donc il faut avoir un système de retraite, comme le disait Vincent Touzet à l'instant, qui soit réaliste, et un système de retraite réaliste et efficace, un système qui est financé, et sans complètement non plus se dépouiller dans un contexte où on a des services publics qui nécessite des réinvestissements, parfois des réinvestissements assez conséquents. Et dans le même temps, votre auditeur le disait dans son mail, on a une dette qui se creuse, et le problème de cette dette, c'est qu'elle se creuse auprès de marchés financiers qui battent de plus en plus. Ce qui fait qu'aujourd'hui, notre destin collectif est en partie entre les mains de puissance étrangère ou de fonds d'investissement étrangers, ce qui fait que régulièrement aussi, dans des jeux de négociation, industriel, diplomatique, ce genre de choses, la voix de la France est un peu moins écoutée parce que la France, en fait, perd un petit peu son destin collectif.
1: Vincent Touzet, si on devait travailler là tous les trois autour d'une table pour écrire un nouveau modèle de retraite, bon, alors vous êtes meilleur que moi en tant qu'économiste, y aurait quoi sur la table? Travailler plus longtemps? Ça, c'est de toute façon une piste qui est privilégiée depuis 20 ans. Ça n'a pas vraiment changé avec un relèvement de l'âge légal, un allongement de la durée de cotisation. Trouver aussi de nouvelles sources de financement. Est-ce qu'il faut aller vers cette fameuse taxation du capital, des hauts revenus, vers une ouverture au capital de retraite? Je sais pas comment on pourrait dire ça. Développer la capitalisation, Vincent Touzet.
2: Alors, déjà, bon, quand on a un système par répartition, le basculement vers la capitalisation, c'est compliqué parce que forcément, il va y avoir des générations de transition qui devront à la fois continuer à payer pour le système par répartition et à épargner pour elles-mêmes. Donc,
1: voilà.
2: En fait,
1: Donc les deux sont pas possibles. Ça peut pas. Enfin, ils peuvent...
2: Alors, j'ai bien pas que les deux ne sont pas possibles, c'est juste que. Faut peut-être que le rapport du COR nous fait passer des différents messages.
1: Le rapport du COR, le COR, c'est le Conseil d'orientation des retraites.
2: Il nous fait passer différents messages. Déjà, en tendance moyenne, globale, ce qu'on voit, c'est que les retraites vont perdre en générosité dans le temps. C'est programmé, il y a plusieurs mécanismes qui se mettent en place qui expliquent que ça, que les retraites sont un peu moins généreuses, tout simplement parce que, bah, notamment dans les complémentaires, il y a un pilotage démographique qui fait que le point de la retraite, sa valeur va pas augmenter aussi vite que l'inflation ou le PIB. Et donc, on observe qu'il y a une baisse, notamment ce qu'on appelle une sorte de taux de remplacement du système de retraite dans sa globalité. Et cette baisse n'est pas financée. Donc, c'est-à-dire que s'il faudrait la financer, il faudra peut-être travailler un peu plus longtemps pour déjà arriver à ce niveau de remplacement promis ou accepter des retraites qui soient moins généreuses. Donc, vous voyez,
1: c'est
2: donc, mais il y a quand même la tendance qui est marquée. Ce qui veut dire qu'aujourd'hui, pour les générations actuelles, il y a peut-être une réflexion à avoir pour se créer peut-être des compléments de retraite. C'est-à-dire que on a une génération, c'est intéressant parce que l'exemple était aussi donné par vos auditeurs, c'est voilà, heureusement que j'ai hérité. C'est que on a aussi une génération de baby-boomers qui ont eu encore des systèmes de retraite qui étaient finançables, relativement généreux, et qui sont ces générations qui ont participé aussi au destin de la France, de la croissance, du développement de la France d'après-guerre, et qui ont aussi pu accumuler de l'épargne qui peut être aussi traduire par des actions, beaucoup d'immobilier également. Mais pour les générations plus jeunes, cette épargne qui est aussi une logique un peu dynastique, c'est-à-dire de nouvelles générations qui se sont dit on va laisser quelque chose à nos enfants, c'est nouveau, parce qu'avant on n'avait pas forcément ces niveaux de vie-là.

0: Mais alors, faut-il être insensible pour performer aujourd'hui ? L'heure est tellement à la capacité à dompter nos émotions, quitte à ne rien ressentir. Eh bien, je m'interroge. Vous voyez, je suis perdue en ce moment. Tu es trop dans tes émotions, me disait d'ailleurs une collègue fort bienveillante par ailleurs récemment. Ah bon, alors éprouver quelque chose est nuisible pour l'homme et la femme moderne ? Je m'interroge encore et encore. Bref. Et si c'était la société qui était en train de tuer tout simplement notre sensibilité ? Réponse, je l'espère, avec notre invité du jour, Paul Klott. Bonjour Paul.
1: Bonjour et merci beaucoup pour votre invitation.
0: Ravi de vous recevoir. Vous êtes normalien, vous êtes écrivain, vous avez écrit cet ouvrage, j'allais dire, à mi-chemin entre l'ouvrage délicieux et brut de décoffrage contre la brutalisation de nos existences. Chez Flammarion, c'est une sorte de réveil, c'est ça, contre ce que nous laissons vivre, ce que nous nous faisons vivre, ce que nous accumulons, ce que nous avalons tout simplement, en plus des séries à la chaîne, cher Paul Klott. Qu'est-ce qui se passe aujourd'hui avec notre sensibilité ? Elle souffre, notre sensibilité, avec tout ça, tout ce que notre société nous fait vivre ?
1: C'est ça, c'est un livre entre le manifeste et le programme. Manifeste parce que je fais un constat sur ce que je nomme la brutalisation de notre vie sensible, et puis programme, parce que je fais des propositions pour améliorer le sort de notre vie sensible. Alors, peut-être pour commencer, qu'est-ce que la vie sensible, tout simplement ?
0: Qu'est-ce que la vie sensible ? Oui, j'étais très perdu dans mon introduction, vraiment.
1: Moi, je définis la vie sensible d'une manière extrêmement simple. C'est cette interface entre, d'une part, la conscience, tout ce qu'on pense, et puis d'autre part, le monde extérieur. De manière très simple, la vie sensible, on peut dire que c'est les cinq sens et tout ce qui en découle. Si vous le voulez bien, je vous propose une métaphore. La vie sensible, c'est comme un réseau routier sur lequel des véhicules circulent. Ces véhicules, ce seraient les stimulations sensorielles qu'on a en permanence et qui remontent en nous. Et ce réseau routier, il arrive jusqu'au siège de notre conscience. Et de là, il forme des jugements, des opinions et puis des dynamiques collectives.
0: Donc ça fait partie de nous, pour commencer.
1: Ça fait partie de nous et je vais le dire tout de suite... Comme ça, après, on n'aura plus besoin de parler de philosophie trop complexe, mais...
0: Je vous remercie. On ne peut pas les perdre à 11h04.
1: Moi, je pars d'un postulat très simple. On vit dans des sociétés occidentales où la référence philosophique majoritaire, c'est Descartes, c'est-à-dire le cartésianisme.
0: Très puissant en France.
1: L'idée que tout ce qu'on a en nous, notre jugement, notre conscience, nos opinions, nos modes de vie collectifs même... Ouais. Procède d'une raison innée, de contenu qui serait là dès la naissance. Alors, chez Descartes, qui serait mis dans l'esprit humain par Dieu. Bon. Mais il y a aussi d'autres philosophies, notamment des philosophies anglo-saxonnes du XVIIIe siècle, et un courant qu'on appelle le courant empiriste, qui dit « nous ne sommes que la somme des expériences qui nous traversent. Si j'ai telle émotion, si j'ai tel sentiment, c'est en raison d'expériences, de sensations compilées, retravaillées. » Le froid crée la colère, la faim crée le ressentiment, etc.
0: D'accord.
1: Et donc, moi, j'exhume ce courant-là, qui est assez peu connu en France, et j'exhume un homme qui s'appelle Étienne Bonneau de Condillac, qui est donc un abbé du XVIIIe siècle, qui a porté cette philosophie politique en disant « Si vous voulez changer l'homme, si vous voulez changer la société, il faut changer ce qu'il ressent, ce qu'il éprouve, les expériences qui le forgent. » Et je me suis donc dit... Analysons la vie sensible, analysons son état actuel et regardons les conséquences politiques.
0: Je crois que vous allez même... Il pousse encore plus loin le raisonnement, je crois, cet abbé. Il dit même que, en gros, si je me souviens bien, dans votre livre, ce qui relève, alors, en France française, du concept intellectuel, de la matière intellectuelle, ne peut pas ne pas passer par la sensibilité. C'est le fruit, c'est ça. Il va même encore plus loin. Que pourtant, on est en France, pays cartésianiste par excellence.
1: Et il prend un exemple très simple. Il prend l'exemple d'une statue. Il dit, imaginez, vous êtes une statue de marbre. Comment est-ce que vous dotez la statue d'une conscience ? Descartes va dire, on va lui mettre des contenus innés dans la tête dès la naissance. Condillac, il dit, vous allez... libérer un de ses sens. Par exemple, vous allez lui ouvrir le sens de l'odorat à cette statue de marbre. Et vous mettez une fleur sous son nez, et de là apparaît la connaissance de la fleur. Vous le remettez une deuxième fois, de là apparaît la mémoire de la fleur. Ensuite, vous ouvrez la vue, on voit et on sent la fleur, donc on conceptualise l'objet fleur. Et en fait, il montre comme ça, avec ce raisonnement, qu'on crée tout l'édifice de la conscience, la mémoire, le jugement, etc., à partir des expériences qui nous traversent, et exclusivement des expériences qui nous traversent. Et si je

0: peut ajouter un point là-dessus. La science lui donne plutôt raison, puisqu'il est par exemple démontré que les capacités affectives et les capacités cognitives d'un enfant en bas âge dépendent de son expérience sensorielle dans les deux premières années de sa vie.
1: Oui, parce qu'ils touchent à tout et ça agace souvent les parents et ils ont tort. Nous avons tort de nous agacer puisque c'est comme ça que le champ sensoriel s'ouvre et que l'intelligence se développe. Alors, ce qui est très sympa dans votre livre, moi, ce que j'aime beaucoup, Paul Klotz, c'est que vous parlez de vous. Ça, c'est quand même sympa, hein, pour un normalien. Non, je plaisante. Alors, contre la brutalisation sourde de nos existences, vous parlez de votre matinée, par exemple. Et vous parlez de Monsieur Fatigatus, que nous sommes, c'est le siècle de Monsieur Homo Fatigatus et de Madame Homo Fatigatus, Paul Klotz, on est d'accord, vous vous levez à 7h du matin, avec un mal de crâne sourd, la dizaine de cigarettes fumées la veille, vous brûle encore la trachée, des courbatures, vous raidissent la poitrine, cigarettes, alcool sont les addictions mauvaises contre lesquelles vous luttez depuis des années, le sommeil aussi vous manque, mais vous devez aller travailler, pas une nuit qui passe durant laquelle vous dormez plus de 6h, immédiatement après s'être levé. Vous vous rendez dans votre cuisine, allumez votre machine à café, c'est nous. Vous sortez d'un placard une boîte de céréales colorées, comment ça? Et vous la versez dans un grand bol. Bref, voilà, le début de votre journée. Qu'est-ce qui se passe avec Homo Fatigatus? C'est-à-dire que nous sommes déjà fatigués avant de nous lever le matin, c'est ça? Ou nous sommes fatigués de vivre? Qu'est-ce qui se passe, mon Dieu?
0: C'est
1: nous
0: ça,
1: avons
0: tout à fait.
1: Pourtant pour être heureux, non?
0: Alors, Homo Fatigatus, c'est un exemple caricatural. Hein. C'est pas ma vie, heureusement, dans toutes ses dimensions. Mais voilà, je m'inspire d'expériences personnelles et puis de choses que je vois autour de moi. Et j'essaye de tirer le fil de ce qui pourrait être une vie brutalisée par excellence, dont la vie sensible est brutalisée par excellence. Vous avez raison, je parle de moi dans le livre. Moi, l'origine de ma pensée et l'origine de l'écriture de ce livre, elle provient de deux facteurs. Le premier, c'est que j'ai grandi dans un petit village normand qui s'appelle Compainville, qui avait 100 habitants. Donc, dans un contact abondant à la nature, au vivant, et je suis arrivé en ville faire mes études dans une grande ville, en l'espèce Paris puis Rennes, ouais. Et j'ai vu ce que pouvait charrier de brutalité sensorielle, sensible, la vie dans ces grandes villes avec des rythmes beaucoup plus effrénés, etc. Et puis, le deuxième facteur, c'est que je fais partie de cette génération qui, pour la première fois, a vécu entièrement immergée dans les écrans.
1: C'est vrai.
0: Au moment même où, puisque je suis né en 1999, au moment même où il n'y avait pas encore de logique de prévention sur les dangers des écrans, puisque ce n'est apparu que plus tard, dans le courant des années 2015, 2020, ouais. Etc. Donc ça, c'est deux facteurs de brutalité de la vie sensible. Si vous voulez, on pourra revenir sur la définition de la brutalisation de la vie sensible que
1: c'est
0: j'utilise.
1: C'est le cœur de notre sujet. Hein.
0: Et en fait, c'est ça ce que vit Fatigatus, et pour répondre à votre question, pourquoi est-ce que dès qu'il se lève, sa vie sensible est brutalisée? C'est parce que tout dans notre système de production, dans notre système de consommation, dans notre système de valeurs, conduit à la brutalisation de la vie sensible. Je vais prendre je vais essayer d'expliquer cette logique-là. La brutalisation de la vie sensible, dans mon ouvrage, je la définis selon trois critères. D'abord, pour reprendre la métaphore du réseau routier, les routes dans lesquelles sont charriés nos sens vers notre conscience sont complètement saturées en certains endroits. C'est ce qu'on appelle...
1: Par les écrans notamment. Hein.
0: Alors, je parle surtout des pollutions sensorielles pour cet aspect-là.
1: Le bruit,
0: c'est une des premières causes de mortalité indirecte en Europe. La lumière artificielle nocturne, la pollution lumineuse, fait exploser les troubles bipolaires, l'anxiété, etc. On peut parler des pollutions olfactives, on peut parler du concept de bruit numérique avec les notifications permanentes qui nous polluent. Voilà, ça c'est pour le premier aspect. Il y a un deuxième aspect, c'est que certaines routes sont appauvries, anesthésiées, rien n'y circule.
1: Anesthésiées, ça y est. Ça.
0: C'est la notion d'assèchement de l'expérience. On le voit dans plusieurs dimensions. Par exemple, le sens de la vue.
1: Oui.
0: Au début du 19e siècle, il y avait... à peu près 15% des objets du quotidien qui étaient blancs, noirs ou gris.
1: D'accord.
0: Aujourd'hui, c'est près de 50%. Qu'est-ce que ça veut dire? Ça veut dire qu'on vit dans un monde entièrement décoloré. Et ça, c'est une forme d'assèchement de l'expérience dont je parle. Mais on peut aussi...
1: Décoloré, parce que j'ai cru que vous alliez dire, au contraire, trop coloré. Qu'est-ce que vous voulez dire par décoloré?
0: Autrefois, on vivait dans un monde coloré. Aujourd'hui, 50% des objets du quotidien sont gris, noirs ou blancs. alors que ce n'était que 15% au début du 19e.
1: Ils étaient comment ? On disait... Ah oui, il y avait beaucoup plus de couleurs.
0: Il y avait beaucoup plus de couleurs dans nos quotidiens. Alors, on a l'impression que ce n'est pas le cas avec les photos en noir et blanc.
1: Effectivement.
0: Mais on vivait dans des environnements beaucoup plus colorés.
1: D'accord.
0: Et je montre que la couleur, elle a un effet décisif sur la psyché humaine en réduisant les taux de stress perçus, les taux d'anxiété et en améliorant même la sociabilité. Je vais prendre un petit exemple. On a fait une expérimentation aux États-Unis en 1979 où on a peint en rose les murs d'une prison militaire. Et on s'est rendu compte que les détenus étaient beaucoup moins agressifs entre eux.
1: Enfin,
0: il y a des politiques de la couleur même à inventer. Ça, c'est pour ma deuxième dimension de l'appauvrissement de l'expérience. Et le plus grand, et je pense qu'il faut qu'on y consacre un échange à part entière, c'est la question de l'écologie et de l'assèchement du vivant. Puisqu'on n'a plus de contact sensoriel à la nature, à l'environnement, au vivant, on est moins incité à le protéger.
1: Ouais.
0: Et puis la troisième dimension de la brutalisation de la vie sensible, après la pollution, la saturation, après l'appauvrissement, l'assèchement, c'est que notre capacité à éprouver elle-même, intimement, charnellement, elle est dégradée.
1: C'est dingue ça. C'est ça qui me fascine dans votre livre. C'est quand même fou d'arriver à théoriser ça. Parce qu'on le sent, qu'il y a du vrai là-dedans. Enfin, pardon, je ne suis pas en train de dire qu'il y a juste un peu de vrai dans votre livre, mais on le sent bien qu'il y a un problème. Regardez, les gens ne font plus l'amour. On a l'impression que même il y a un assèchement, vous le dites, dans l'open space, dans notre façon de travailler, de communiquer. On s'envoie des mails alors qu'on a le bureau d'à côté. Enfin, tout à l'avenant, en fait. Tout converge vers cette espèce de dessèchement relationnel, sensoriel. Et on se demande d'où ça vient. Et voilà, vous êtes là pour nous en parler.
0: En fait, le lien que je fais, c'est que dans cette idée de vie sensible, après la saturation, après l'appauvrissement, quand je parle de la dégradation de notre propre capacité à éprouver, on pourrait dire que les routes, après avoir été non seulement bouchées ou vides, sont en elles-mêmes dégradées, abîmées. C'est le manque de sommeil extrême. On a perdu 1h30 de temps de sommeil en 50 ans. C'est la sédentarité extrême. On ne sort plus de chez soi. Le niveau d'activité physique a été divisé par 8 en 200 ans.
1: Wow.
0: C'est la solitude extrême.
1: Ouais.
0: 40% des jeunes qui déclarent se sentir seuls.
1: Ouais.
0: Et puis, c'est aussi l'écran qui réduit votre existence à une dimension bisensorielle, c'est-à-dire le toucher pour scroller et la vue pour voir des contenus, mais qui vous coupe sensoriellement du reste du monde. Et quand on voit que les 12-13 ans, ils passent 4h45 par jour, et que quand on va vers 15 ans, c'est plutôt 6h45 par jour, on se dit qu'il y a une quantité d'expériences. Si on se rappelle de Condillac et qu'on dit que les expériences nous forgent et forgent ce qu'on est, il y a une quantité d'expériences qui disparaissent absolument de la vie et qui font des homo fatigatus dont je parle.
1: C'est sûr que vous convoquez notamment le grand Arthur Rimbaud, le roi des sensibles. La sensibilité qui n'est pas un long fleuve tranquille, évidemment. Mais surtout, aujourd'hui, il y aurait plus de... C'est le Arthur Rimbaud du XXIe siècle, il faut le chercher, quoi. C'est ça que vous êtes en train de nous dire aussi, c'est que l'art en prend un coup aussi. Ça serait intéressant de vous entendre là-dessus,
0: Paul Klotz. Ce que je remarque, c'est que la logique, la dialectique, pour le dire comme ça, la rhétorique de la sensibilité, elle a disparu de nos imaginaires. On n'a pas aujourd'hui de grands mouvements culturels qui défend le retour de la vie sensible, ou qui défend la sensibilité, ou qui défend le retour à la nature. On a marginalement des acteurs qui militent pour ça, mais on vit quand même dans une société qui est martelée par l'injonction à la performance, par l'injonction au dépassement de soi.
1: Et que ça qui nous intéresse.
0: Ouais, et moi je relis ça au développement du système néolibéral, en fait. Avec la mondialisation économique, avec le développement de la société de consommation, avec les transformations du travail. Au fond, on vit dans un monde où l'individu a la conviction qu'il est le seul tributaire et de ses réussites et de ses échecs. Ça, c'est étroitement lié au logiciel doctrinal, économique dans lequel on vit. Cette idée qu'on est des individus rationnels, on doit faire des calculs rationnels, on doit interpréter les signaux du marché, sans quoi on est déclassé, etc. C'est une conception fausse, c'est une conception qui nous a pourri la vie et qui forge une compétition sociale entre les individus. Et c'est quoi le problème derrière ? C'est que quand vous vous dites « ma réussite ne dépend que de ma performance, ne dépend que de ma propension au dépassement et mon bonheur », vous avez l'illusion que vous pouvez vous affranchir du réel, que tout ce que vous subissez, tout ce que vous éprouvez, etc. C'est au fond du bruit parasite, et que vous pouvez vivre souverainement, intérieurement, en vous-même, et vous vous coupez du monde. Voilà.
1: En gros, que... on peut le dire, c'est le siècle de Homo fatigatus et Homo narcissicus, si je puis dire. L'homme narcissique qui croit, qui court après son succès permanent, qui croit que c'est ça, le bonheur, et qui brûle, si tant est qu'il l'atteigne, mais lorsque l'homme d'aujourd'hui, la femme d'aujourd'hui atteint cette espèce de super reconnaissance, imaginons, tombe comme Icare qui se brûle finalement au soleil de la gloire.
0: Bah, le narcissisme supposerait une volonté délibérée chez l'individu. Moi, je pense que pire que ça, on n'a pas le choix. Sans quoi, c'est le déclassement.
1: On n'a pas le choix.
0: Je vais prendre un exemple.
1: Sinon, c'est le déclassement. Ouais. C'est intéressant. Allez-y.
0: Il y a tout un courant réactionnaire de la tech américaine qui émerge. Peter Thiel, Donald Trump Jr., etc. Récemment, ils ont organisé les Enhanced Games. Je ne sais pas si vous en avez entendu parler. Ce sont des Jeux Olympiques améliorés. Leur principe est simple. Ils ont décidé de doper des sportifs pour leur faire battre des records mondiaux. Dopés sous supervision médicale. Bon, ça, c'est le constat. Alors, ces Enhanced Games, ils ont eu finalement assez peu de succès puisqu'ils ont battu qu'un record mondial. Mais l'idée, c'est d'avoir un homme augmenté, capable de devenir un peu un surhomme.
1: Ouais.
0: Pourquoi je dis ça ? Parce que ces gens-là, qui ont organisé les Enhanced Games, leur projet, c'est de commercialiser à terme un marché de protocoles médicaux qui permettrait à chacun de se doper. Et donc à chacun, en fait, leur argument commercial, c'est de dire les grands-parents pourraient jouer plus longtemps au parc avec leurs enfants, etc. Mais derrière, c'est d'imposer une violence nouvelle au corps, en permettant au motif de la performance, au motif d'une injonction, au dépassement, etc. Mais toujours, à la fin, avec une logique de domination. Parce que ce qu'on va voir, c'est que les métiers manuels aujourd'hui qui sont les plus précaires, demain, pour travailler, un employeur pourra leur dire « dopez-vous, soumettez-vous à des protocoles médicaux, etc. » Et en fait, à chaque fois qu'on a l'impression de s'affranchir des contraintes physiologiques, de s'affranchir du sommeil, de s'affranchir du repos nécessaire, de s'affranchir de la faim, etc. J'en parle aussi beaucoup, notre rapport au goût qui se transforme. On s'inscrit dans une logique nouvelle de domination, de compression du temps, de rythme imposé par des acteurs économiques qui veulent faire l'homme ultra performant.
1: Sous prétexte de se faciliter la vie, on subit une forme consciemment, de brutalité, de brutalisation. En fait, c'est ça que vous voulez dire à travers votre livre aussi, Paul Klotz, finalement. Parce que il y a plein d'outils. Vous voyez, regardez le développement personnel. Vous en parlez, les outils de méditation. Il faut aller même sur les réseaux sociaux. On nous abreuve de conseils pour aller mieux, pour éviter le burn-out, pour se remettre du burn-out, pour prendre les bonnes décisions, faire les bons choix, ne pas s'embêter, etc. Bon. Ne pas subir la contrainte, etc. Et en fait, qu'est-ce qui se passe ? Vous dites qu'on est brutalisé, quoi. C'est quand même fou, la société nous brutalise en permanence, en nous disant, mais tu peux arriver regarde, tu vas augmenter tes performances, regarde, si tu te dopes, si tu voulais, vous en avez parlé à l'instant, par exemple, l'exemple de trouver, je sais pas, un médicament qui permette de dormir moins, certainement que ça va trouver ça bientôt, etc., etc.
0: Bien sûr, et je dis même que la société a un intérêt économique à la brutalisation de la performance.
1: C'est-à-dire
0: si on prend l'exemple du sommeil, par exemple...
1: On n'a pas envie de brutalité en soi. Oui, allons-y pour le sommeil.
0: La réduction du temps de sommeil, elle est extrêmement importante pour les acteurs du capitalisme numérique. Le patron de Netflix a dit, moi, mon principal ennemi, c'est le sommeil. Pourquoi ? Parce que quel est l'intérêt économique d'une plateforme ? C'est maximiser le temps d'usage de l'utilisateur pour capter un maximum de données personnelles et lui soumettre un maximum de publicité ciblée. C'est comme ça que fonctionne l'économie de l'attention.
1: Quand on y pense.
0: Donc, son seul intérêt, c'est de créer des algorithmes addictogènes, addictifs, savamment construits, avec l'autoplay, avec le déroulement infini, avec les notifications intempestives, de sorte à ce que vous passiez un maximum de temps. Sauf que, à la fin, ça fait quoi ? Ça fait plus de sédentarité, ça fait moins de temps de sommeil. 44% des jeunes garçons de 15 à 25 ans disent rogner délibérément sur leur temps de sommeil parce qu'ils veulent passer plus de temps sur les écrans. Et donc, on a une économie de la destruction du corps humain pour des intérêts économiques à court terme, et d'autant plus que qui en paye les frais à la fin ? Vous, nous, le contribuable, la puissance publique, parce que ça fait exploser les comptes sociaux, parce que ça fait exploser les troubles de santé mentale, ça fait exploser les troubles de santé physique, et ça détruit la productivité de la société tout entière. Donc, il y a un intérêt économique à la brutalisation, c'est une externalité positive pour les acteurs économiques, comme les plateformes numériques, de brutaliser, et puis c'est une externalité négative pour l'État, pour la puissance publique, qui doit en payer les frais. Et on le voit, je parle certes du capitalisme numérique, mais on le voit dans d'autres domaines. On vit dans un monde où le partage du sensible, où le partage des sensations, le partage des expériences est très inégal. Selon que vous soyez riche ou pauvre, vous n'avez pas accès aux mêmes sensations, aux mêmes expériences. L'exemple très connu, c'est les patrons de la tech américains qui mettent leurs enfants dans des écoles sans écran. Mais c'est un peu une légende urbaine. La réalité, c'est que aujourd'hui, il y a des plages privées. Donc, il y a des gens qui peuvent payer pour voir la mer là où d'autres gens ne peuvent pas le voir. Il y a une privatisation à bas bruit de chemins de randonnée ou d'abords naturels qui est un phénomène documenté dans la société et qui donc conduit à une exclusion de l'accès à la nature des personnes les plus précaires. Il y a un accès à l'alimentation de qualité qui est beaucoup plus onéreux qu'un accès à la malbouffe. Il y a plein de situations comme ça où on voit que le régime des sensations est très inégal.
1: Christophe André dit même qu'effectivement, le silence va devenir un luxe au vol, un luxe à la portée de moins en moins de personnes, ce qui rejoint complètement, voilà, une ressource précieuse et chère et rare.
0: Bien sûr, ouais.
1: La pub, soyons pragmatiques, quelques instants, si vous le permettez, Paul Klotz, on se retrouve dans quelques instants, à tout de suite.
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1: Notre société est-elle en train de tuer notre sensibilité ? Nous en parlons avec un philosophe, finalement, Paul Klotz. Qu'est-ce que vous êtes, votre philosophe ?
0: Oui.
1: Normalien, ça ne veut rien dire, Normalien.
0: Non, ça ne veut rien dire. Je suis expert associé à la Fondation Jean Jaurès.
1: Voilà.
0: J'écris sur les politiques publiques et sur la philosophie politique.
1: Voilà, on pourrait dire en disant que vous êtes quand même un peu philosophe. Contre la brutalisation, en tout cas, de nos existences, vous convoquez la philosophie, notamment chez Flammarion. On en a parlé dans cette première partie de cette émission en quête de sens. Vous concentrez sur nos cinq sens. Comment sont-ils brutalisés en quelque sorte par notre société ? On mise tout sur la vue aujourd'hui, mais la vue, apparemment, vous ne l'avez pas dit, mais je pense que vous l'écrivez, c'est-à-dire que même la vue est abîmée, si je peux dire. Le regard, les yeux sont abîmés par le fait qu'on regarde moins l'horizon qu'avant, c'est-à-dire même dans la rue, on regarde plus son téléphone que les gens que l'on croise, on regarde moins l'horizon quand on était à la campagne, que la vue est dégagée, que son téléphone, etc. Et ça pose un vrai problème aussi pour les sens, hein, pour en tout cas pour la vue en particulier, qui est biaisée. Alors elle se sert beaucoup de nos

0: La vue du vert végétal, la vue d'arbre,
1: Oui.
0: elle a aussi une importance très forte. Il y a une expérimentation qui a été faite aux États-Unis qui montre que lorsque vous êtes en convalescence post-opératoire, selon que votre chambre d'hôpital donne sur un mur de briques ou donne sur un arbre, la durée moyenne de convalescence est réduite de 0,7 jours. On imagine
1: Édifiant.
0: les conséquences que ça peut avoir sur les comptes sociaux. Enfin, si on a une politique de végétalisation qui tienne compte de la vue. Et puis plus largement, je parlais tout à l'heure de l'accès inégal aux sensations. L'usage de la vue est très inégal selon que vous soyez riche ou pauvre. Aux États-Unis, par exemple, il existe un marché des droits aériens. Qu'est-ce que ça veut dire? Quand vous êtes très riche à New York et que vous vivez dans un
1: Oui.
0: building, vous pouvez payer des droits aériens autour de vous, c'est-à-dire des espaces vides sur
1: Ouais.
0: lesquels personne n'a le droit de construire.
1: D'accord. Waouh.
0: Donc on ne peut pas rehausser
1: Droit
0: les immeubles.
1: aérien. D'accord.
0: Voilà. Et donc en fait,
1: Moi, je pensais que c'était relié aux avions. Pas du tout. Ok. Quel
0: non,
1: rapport?
0: et donc on rentre dans un régime voilà, d'existence où même la vue est source de discrimination. Et alors moi, dans les propositions que je formule, j'évoque l'idée d'un droit à l'horizon, d'un droit au paysage. L'idée est un peu incongrue, mais c'est très simple. C'est de dire qu'il existe aujourd'hui tout un tas de principes d'urbanisme qui s'appliquent dans la construction des villes, dans l'aménagement de l'espace public. Par exemple, vous ne pouvez pas construire n'importe quoi aux abords des églises parce qu'il y a un périmètre visuel qui est protégé. Et bien, dans toutes ces règles, intégrer l'idée d'un périmètre visuel protégé pour l'être humain, c'est-à-dire préserver dans l'aménagement public, dans l'espace public, des endroits dégagés, des zones dégagées, pour justement exercer un droit au paysage, parce que je crois que c'est une condition d'égalité réelle entre les individus.
1: Et le toucher là-dedans, il est
0: Et
1: très
0: alors,
1: abîmé. Vous en avez parlé un tout petit peu au début de l'émission.
0: tout à fait.
1: L'artisanat souffre.
0: Mais on vit dans une époque où le toucher a presque disparu, et ça fait partie de la deuxième famille de brutalisation que j'évoquais, qui est l'appauvrissement de l'expérience.
1: Ouais. On interdit à nos enfants, d'ailleurs, bien souvent, par rapport à nos anciens, hein, de
0: Tout à fait. En
1: toucher.
0: fait, il y a deux mouvements dans le toucher. Il y a
1: Allez-y.
0: un premier mouvement historique, hein, qui est renseigné par Norbert Elias,
1: Ouais.
0: qui nous dit que le développement de la civilisation occidentale s'est toujours caractérisé par une mise à distance du toucher. C'est un peu un des principes fondamentaux de notre développement. Par exemple, au Moyen-Âge, on mangeait avec les doigts, puis sont apparus les couverts. Par exemple, sont apparues des manières de se saluer et des normes de proximité. Le fait de se serrer la main, par exemple, c'est une mise à distance du toucher pour mettre fin à l'accolade. Il y a un processus de civilisation comme ça qui valorise de moins en moins le toucher. Et puis, il y a des phénomènes plus récents, la pandémie de Covid,
1: Oui.
0: le confinement, la mise à distance sociale, les violences sexistes et sexuelles qui ont aussi donné une mauvaise presse au toucher comme objet politique. Et donc, comment est-ce qu'on fait avec tout ça? On se rend compte que, pour autant, scientifiquement, toutes les études montrent que une augmentation des interactions du toucher de l'être humain, soit avec d'autres êtres humains, soit avec la nature qui l'entoure, est systématiquement associée à une hausse du bien-être mental et à une hausse je le disais, pour les enfants notamment, du développement des capacités cognitives et affectives. Donc, moi, je ne dis pas qu'il faut faire une politique des câlins, ça n'aurait pas de sens. Et je ne dis pas que il faut que la puissance publique encourage le toucher, parce que je ne savais pas trop ce que ça veut dire. Mais je pense que chacun doit prendre conscience de la nécessité de toucher l'environnement qui l'entoure, de s'enraciner dans cet environnement, de s'y incarner, parce qu'on vit dans des sociétés très virtuelles, très virtualisées,
1: Ouais.
0: où justement, on n'a plus l'habitude d'utiliser ce sens.
1: Il y a vous voyez ce que disait Bernanos, une conspiration à la vie intérieure. On est en plein dedans. Finalement, parce que nous sommes sur RCF Notre-Dame, ce n'est pas un péché d'en parler quand même un peu. Je ne sais pas, évidemment, en France, on a toujours cette pudeur hein, à poser la question, évidemment, mais je me permets de vous la poser. Donc, parce que ça, vous en parlez peut-être un peu moins dans votre livre. Le côté spirituel en prend un sacré coup aussi. Il y a quelque chose de très incarné, au fond, normalement, en tout cas dans la vie spirituelle, au sens chrétien, catholique du terme en particulier, mais chrétien en général, qui en prend un coup aussi par rapport à la lumière de votre analyse, en règle générale, vous faites dans ce livre.
0: Ouais, en fait, je ne serais pas tout à fait d'accord. Enfin, dans le sens
1: Oh, c'est une
0: où,
1: question, hein.
0: moi, le projet que je porte, c'est un projet que

0: Je considère proche d'un projet d'une religion, d'un projet spirituel. Pourquoi? Parce que cette histoire de la performance,
1: Ouais.
0: cette histoire de l'injonction sans cesse au dépassement, moi je l'assimile comme, bon, comme beaucoup d'intellectuels le font, à la conséquence de la mort de Dieu dans la société. C'est-à-dire que
1: D'accord.
0: la disparition du sacré, la disparition de la transcendance, ont fait que, à un moment, l'individu s'est dit, j'internalise en moi tous les objectifs, les réalisations que je n'accorde plus au ciel, entre guillemets. Et c'est un phénomène qui est assez bien documenté, notamment par Freud dans L'avenir d'une illusion, ou par Nietzsche, ou par beaucoup de penseurs.
1: Ouais.
0: Et il faut redonner sa valeur à la nature, redonner sa valeur à l'environnement qui nous entoure, redonner sa valeur à nos proches. Et ça suppose de refaire confiance au monde et donc de redonner une sacralité au monde. Et je pense que c'est tout à fait miscible, mêlable avec un projet spirituel. Moi, personnellement, je ne suis pas catholique, mais j'ai eu une éducation catholique. C'est une religion et des valeurs dont je me sens proche intellectuellement. Et j'y ai beaucoup pensé en l'écrivant. Et j'ai beaucoup pensé à ces penseurs. Et j'ai aussi beaucoup pensé à un autre penseur qui est Rousseau,
1: Ouais.
0: qui est parfois un peu fâché avec la religion, mais qui, pour moi, dit des choses très proches, c'est qu'il existerait un état de nature idyllique,
1: Idyllique, ouais.
0: idéal, un peu comme le jardin d'Éden, quoi,
1: Ouais.
0: où chacun prenait connaissance du monde qui l'entoure, en prenait conscience, s'immergeait dans la nature, s'immergeait dans les sensations, cherchait des sensations riches et diverses qui l'épanouissaient. Et puis sont apparues la propriété privée, on a commencé à enclore les terrains, on a commencé à créer des hiérarchies sociales, on a inventé le travail, etc. Et donc dans la thèse de Rousseau sur l'origine, le discours sur l'origine des inégalités, c'est ça en fait, c'est comment la société, par ses injonctions à la performance, par la disparition du sacré, est venue un peu corrompre l'âme humaine en mettant à distance toutes les réalités physiques qui sont pourtant consubstantielles de ce qu'il est. Enfin, je veux dire, on n'est jamais plus que ce qu'on ressent et que ce qu'on éprouve.
1: Et donc, nous sommes plus agressifs.
0: Et donc, nous sommes plus
1: C'est
0: agressifs.
1: ça aussi.
0: C'est ça.
1: Parce que qui dit brutalisation dit aussi agressivité.
0: Tout à fait. Et d'ailleurs, je salue, moi, l'encyclique du pape
1: Léon
0: magnifique
1: XIV, hein.
0: oui, sur
1: Sur
0: l'intelligence
1: l'IA.
0: artificielle, parce que il a cette dimension, cette capacité à dire, à opposer un monde virtuel, des relations virtuelles,
1: Des relations sensibles, en
0: à une
1: fait.
0: réinscription dans le monde charnel, enfin dans le monde
1: Ouais.
0: réel. Et ça, c'est très visible hein, dans son texte. Cette idée que, attention, l'intelligence artificielle, notamment conversationnelle, va reconfigurer la grammaire des relations humaines, va reconfigurer notre manière d'être au monde. Quand on voit aujourd'hui que 13% des jeunes Américains, c'est un sondage du Pew
1: Ouais.
0: Research Center, déclarent nouer une relation amoureuse
1: C'est
0: avec un
1: délirant.
0: agent
1: Ça me paraît.
0: conversationnel.
1: J'arrive pas à y croire, figurez-vous, Paul Klotz.
0: Je
1: J'arrive pas à y
0: le
1: croire.
0: comprends, mais alors il y a
1: C'est
0: eu
1: dingue.
0: récemment une étude du Crédoc en France qui dit à peu près les mêmes chiffres, et
1: Ouais.
0: c'est très étonnant, sachant que dans le sondage, ce qu'on apprend, c'est qu'une relation amoureuse avec une IA n'est pas exclusive d'une relation amoureuse dans la vraie vie, puisqu'il y a des gens qui se disent qu'ils peuvent avoir les deux. Et puis 20% qui disent avoir des relations amicales potentiellement plus fortes avec leur IA qu'avec leurs amis. On a une reconfiguration de la grammaire des relations humaines qui arrive, qui se fait dans un monde entièrement virtuel, et il y a une nécessité
1: Sans
0: qui.
1: relief, en fait.
0: Exactement,
1: Par
0: sans
1: relief,
0: relief.
1: j'entends évidemment les contraintes, c'est-à-dire qu'on se frotte quand on est dans la vie de couple, par exemple. Il faut se frotter à la contradiction, au désaccord, éventuellement aux petites disputes, voilà, sans désidéaliser, sans diaboliser non plus les relations amicales aussi. Enfin, je veux dire, les relations humaines en général, que ce soit au travail, en famille, entre amis, dans le couple, etc., etc. Finalement, ce que vous êtes en train de nous dire aussi, le toucher en prend un coup aussi, parce que c'est une vie lisse en fait, où on scrolle et on est bon à scroller, et à parler avec l'IA quand ça nous arrange, à couper à 1h42 du matin quand on a assez parlé à son amoureux IA, à son amoureux
0: Ouais,
1: virtuel.
0: tout à fait.
1: Non, mais c'est délirant en fait. En fait, c'est la disparition du relief, quoi.
0: Oui, et je pense qu'il y a un gros sujet qui vient, qui est un bouleversement anthropologique sans précédent et dont on peine encore à prendre les conséquences.
1: Ouais.
0: C'est que les agents conversationnels,
1: Oui.
0: à mesure qu'ils progressent, ils vont être capables de supporter la délégation de toutes les relations et les capacités humaines. récemment, je ne sais pas si vous avez vu, en février, il y a eu une pub dans le métro parisien pour un collier, Frenne.com, donc un pendentif IA, dopé à l'IA, que des Américains ont tenté de vendre en France, ça n'a pas marché.
1: Pas encore.
0: Le produit a été censuré parce qu'il était contraire au règlement sur la protection des données, mais voilà, vous aviez ce pendentif avec lequel vous pouviez parler en permanence, qui vous répondait, etc. Et donc ce projet, l'objet s'appelle Frenne.com, ami.com, c'était de vous créer un ami artificiel que vous auriez toujours autour du cou.
1: La science-fiction quoi, mais non, c'est la réalité.
0: Ouais, et c'est répandu aux États-Unis. On le voit également dans le rapport au deuil. Moi, je pense que ça doit particulièrement interpeller les croyants. Aujourd'hui, il y a des intelligences artificielles où vous mettez le visage des personnes qui vous sont chères et qui sont décédées.
1: Oui, on peut continuer à discuter avec elles.
0: On peut parler sur Replica, etc. Je trouve ça très, très inquiétant. Et on va encore s'enfoncer dans ce monde sans relief, comme vous l'évoquez, parce que ces technologies vont s'améliorer, vont progresser et vont encore renforcer la dépendance.
1: On a encore deux minutes avant de se séparer, musicalement parlant, avec un robot, celui de Luc, cher Paul Klotz. C'est vrai que c'est drôle parce que j'allais justement vous parler des questions liées à la naissance et à la mort, à la vie que l'on nous promet éternelle, que certains nous promettent possiblement éternelle dans quelques temps. Par exemple, Laurent Alexandre, alors je ne sais pas si vous l'avez déjà rencontré. Mais comment se fait-il que ça nous tente encore, ces histoires de, je sais pas, d'hommes augmentés, de... On va encore en avoir envie longtemps, c'est ça. Parce que quand vous... Des personnalités comme vous, qui nous expliquent et qui nous donnent envie de nous reconnecter avec la nature, etc., il y en a quand même de plus en plus. Je ne banalise pas vos propos, mais c'est bien. Heureusement que vous êtes là. Mais c'est-à-dire que vous croyez que les gens ne vont pas se réveiller ? On ne va pas se réveiller à un moment donné, quand même ? Enfin, vous êtes là aussi pour le faire, pour nous réveiller.
0: Moi, objectivement, je n'ai
1: pas... C'est pas possible. Personne n'a envie de vivre 1000 ans de plus. Vous avez envie de vivre 1000 ans de plus ? Qui a envie de vivre 1000 ans de plus ? Écrivez-nous si vous avez envie.
0: Je pense que c'est lié à ce qu'on disait sur la mort de Dieu. C'est-à-dire que puisqu'il n'y a plus de sacré dans la société, puisqu'il n'y a plus... Enfin, il y a une chute aussi du nombre de personnes qui ont des croyances individuelles. Il y a une internalisation de la fonction divine dans la psychologie humaine. Je ne sais pas si vous voyez ce que je veux dire, mais c'est des gens qui se disent ontologiquement je peux être immortel. Et donc, c'est assez terrorisant parce que ça passe par des transformations du corps, etc. Qui, ok, très bien, on va vivre 1000 ans, mais sans aucune sensibilité, sans aucune joie de vivre, en fait,
1: mais
0: sans aucun bonheur. Après, moi, objectivement, je ne suis pas opposé au fait de vivre 1000 ans.
1: Plus longtemps.
0: Mais la question, ce qu'on voit apparaître, c'est qui va en bénéficier ? Et le projet qu'on nous vend et le régime qu'on nous vend, c'est un régime où seuls les plus puissants et les plus riches vivent 1000 ans. Actuellement, c'est ça.
1: Et pourquoi faire, surtout ?
0: C'est en train de se passer.
1: Je sais pas. Ça, c'est une autre question.
0: Mais j'ai mon idée. Je reprends ce que je disais sur les Enhanced Games tout à l'heure.
1: Ouais.
0: C'est pour faire travailler, en fait.
1: Ouais.
0: Encore plus.
1: Consommer, travailler.
0: Oui, parce qu'effectivement, on n'aura peut-être plus besoin de travailler autant qu'avant, avec notamment l'arrivée de l'intelligence artificielle. Mais.
1: Et le revenu universel.
0: Ce qu'il faut comprendre, c'est que l'individu est une ressource économique en lui-même, tant que producteur de données, en tant que consommateur de préférences, etc. Y compris dans un monde complètement artificialisé et numérisé. Et donc, moi, je vois ça comme une manière de produire des masses encore plus aliénées et encore plus aptes à consommer et produire de la donnée.
1: Allons-nous vivre 1000 ans ? Allons-nous devenir des robots ? J'espère que non. On se retrouve juste après le robot de Luc, en tout cas. À tout de suite, les amis.

0: Le robot, Luc. Merci François Dieudonné. Je rappelle à la programmation musicale à l'heure où nous parlons, eh bien, notamment des robots, de la robotisation et la brutalisation. Ici, la société était donc en train de tuer carrément notre sensibilité, l'amoindrir en tout cas. Oui, Paul Klotz est avec nous, il le prouve dans son ouvrage « Contre la brutalisation de nos existences » qui vient de paraître chez Flammarion. Et c'est vrai qu'on parlait tout à l'heure de la différence entre la vie à la campagne, dans la nature en tout cas, et la vie brutalisante liée à la vie trépidante aussi hein, des villes. Tout n'est pas à mettre à la poubelle, évidemment. Mais sauf qu'aujourd'hui, avec la généralisation, la virtualisation, en fait, c'est tout un ensemble de choses. C'est ce que vous nous expliquez depuis le début de cette émission, cher Paul Klotz, c'est que, en fait, c'est un ensemble de choses, une sorte d'espèce de conspiration. Alors, mais sauf que c'est la servitude volontaire. C'est de toute façon, nous sommes volontaires. Nous aimons cliquer pour avoir un repas à domicile en 4 minutes 2. Nous cliquons pour avoir des réponses à nos questions. Nous cliquons pour avoir un ami virtuel, etc., etc. Est-ce qu'il y a quand même des solutions? Là, il nous reste un peu plus de 10 minutes, cher Paul Klotz. Comment faire, maintenant que nous sommes brutalisés, nous le savons, avec vous, comment faire pour justement s'adoucir, pour remettre un peu d'ordre là-dedans, pour reprendre un peu la philosophie, ou ce que vous voulez? Mais comment est-ce qu'on fait maintenant, Paul Klotz? Avez-vous les armes? En tout cas, les solutions.
1: Alors, depuis le début, ce que je dis, c'est que la brutalisation de l'invisensible, elle a à peu près trois conséquences. La destruction de la santé, physique ou mentale. La destruction de l'environnement, de notre propension à protéger l'environnement, et puis la destruction plus générale, on va dire, de la société, des liens de solidarité qu'il y a entre les individus, etc. Je propose des solutions dans ces trois types de domaines. Pour ce qui s'agit de protéger la santé physique et mentale des individus, j'aimerais prendre l'exemple d'un homme politique qui s'appelle Léo Lagrange, qui a été le premier sous-secrétaire d'État au sport et aux loisirs sous le Front populaire, donc en 1936.
0: Ouais.
1: C'est une personne qui s'est dit l'égalité, qui est le projet socialiste, parce qu'il appartenait au courant socialiste, l'égalité des individus, à laquelle vise mon parti et à laquelle vise le gouvernement auquel j'appartiens, elle ne pourra pas se faire que par des ajustements socio-économiques, que par du revenu supplémentaire, d'accord, que par de l'harmonisation des diplômes, qui sont au fond un peu les considérations auxquelles on pense quand on pense à l'égalité. Il s'est dit, moi dans ma société, j'ai trois types de problèmes. J'ai un chômage de masse, j'ai de l'insalubrité dans les villes, j'ai de l'alcoolisme. Mm-hmm. Et si je veux que les masses populaires qui souffrent de ces problèmes soient au niveau des autres, enfin, bénéficient d'une ascension sociale et d'une émancipation, il faut que je leur offre des expériences sensibles qui soient égales, nouvelles similaires à celles que peuvent vivre les bourgeois.
0: Qu'est-ce qu'il a fait alors, concrètement ?
1: Alors, il a créé des choses très simples. Hein. Il a créé un tarif populaire SNCF pour permettre à tout le monde d'aller voir la mer. Donc, les gens sont sortis des villes. Ils ont découvert la nature, ils ont découvert la campagne.
0: Avec les premiers congés payés.
1: Voilà. Et donc, il a lutté contre ce qu'on appelait l'oisiveté à l'époque, c'est-à-dire ce chômage en fait, lié au non-fonctionnement de l'usine qui fait que vous traînez en ville. Il s'est dit, par ailleurs, je vais créer des gymnases, des piscines, des stades dans toutes les villes et dans tous les villages de France, d'une certaine taille. Et donc, il a mis les gens au sport. Et il a créé les premières politiques sportives populaires. Et donc, les gens sont sortis de l'alcoolisme, de l'insalubrité, etc. Il a créé aussi des jardins horticoles, permettant aux gens de se balader, de découvrir les fleurs, etc. Donc, il a créé les auberges de jeunesse, par ailleurs, je le note, parce qu'il avait aussi une politique de lutte contre la solitude, en se disant, la jeunesse, pour qu'elle ait des opportunités, pour qu'elle ait des rencontres, et que du coup, il y ait de la création économique, il y ait des initiatives, etc. Il faut qu'elles se rencontrent entre elles, et il faut qu'elles puissent accéder à du logement pas cher. Et donc, en fait, il faut poursuivre cet héritage de Léo Lagrange, et c'est ce que j'ai nommé, moi, des politiques du sensible. C'est-à-dire qu'il faut s'intéresser à toutes les dimensions concrètes de l'existence, aux paramètres sur lesquels on peut agir dans le vécu quotidien, qui, à côté des considérations purement socio-économiques, font que votre vie est meilleure.
0: Mais sauf que c'est pas très cher. Hein. Je dis pas que c'est toujours forcément gratuit, ce que vous proposez, mais c'est...
1: Et surtout, c'est
0: le fait
1: pas
0: de se connecter. Tout le monde peut aller dans la forêt, il y a bien exactement des forêts partout en France.
1: Exactement. Alors, il faut du coup les inciter, parce qu'en face de nous, on a des acteurs du capitalisme numérique
0: produisent. Rien acheter dans une forêt, c'est sûr.
1: Oui. Et puis qui produisent des algorithmes addictifs qui, en fait, vous forcent à rester chez vous. Parce qu'il y a un état de dépendance, en fait. Il faut aussi le dire comme ça, surtout chez les personnes mineures. Enfin, c'est très dur de faire sortir une personne mineure qui est derrière un écran. Donc, moi, je propose des solutions. Je m'inspire notamment de ce qu'a fait la Corée du Sud face à l'épidémie de solitude de sa jeunesse et face à la suraddiction aux écrans dans sa jeunesse. Ils ont créé ce qu'ils appellent des camps de désintoxication numérique. Le terme n'est pas beau. Mais c'est... Oui, et alors qu'est-ce que ça veut dire ? Ça veut dire que c'est des classes vertes, en fait, c'est des colonies de vacances. Nous, on avait un service public des colonies de vacances jusque dans les années 50 qui a complètement disparu. Et donc là, ils prennent les jeunes, ils leur coupent le téléphone, ils les mettent ensemble dans des espaces naturels et ils les font lire, écrire, méditer, peindre. Bref, ils apprennent.
0: En
1: Corée du Sud, ils apprennent à faire tout un tas de trucs qu'ils ne savent plus faire et qui sont des trucs pour lesquels on a besoin des mains et pour lesquels on a besoin des cinq sens. Parce que, je veux le dire, entre 1974 et 2010, on a perdu 10 heures de temps libre hebdomadaire. On a gagné, 10 heures de temps libre hebdomadaire du fait de l'automatisation des tâches domestiques.
0: Et on le crame devant les écrans.
1: Voilà, du fait de la, des 35 heures.
0: Ouais.
1: Et on crame devant les écrans ces 10 heures, et plus que ces 10 heures, parce que parallèlement, on passe moins de temps à converser qu'autrefois, on passe moins de temps à lire, on passe moins de temps à bricoler, moins de temps à jardiner. Donc ça veut dire que malgré ce temps supplémentaire, on a tout absorbé par les écrans, et même plus que ça.
0: Regardez, c'est bête. Alors, je suis pas en train de glorifier le travail d'avant, les lave-linges, les lave-vaisselles, etc. Mais on avait... C'est vrai que... alors d'abord, on travaillait dur, on se dépensait plus, parce que c'était du boulot, de faire le laver le linge à la main, le taper avec des... Enfin bref, je vais pas raconter le métier de lavandière, même avant nos grands-parents, pour certains d'entre nous en tout cas. Mais... C'est vrai que, en fait, tout ce. On se dit, c'est génial ces inventions, mais c'est vrai que c'est a priori génial. Mais sauf qu'on le remplace par quoi, en fait ? Ça, j'ai l'impression qu'il y a effectivement. La brèche était ouverte pour les GAFA, enfin voilà, pour tous ceux qui sont derrière ces algorithmes, et comme vous le dites, derrière ces plateformes, en fait. Et puis derrière le monde capitaliste, le monde économique, quoi, qui nous appâte systématiquement. C'est terrible. Et on se dit, mais. Toutes ces heures gagnées, on pourra les gagner, on pourra les nourrir en fait, on pourra lire davantage déjà, parce que la lecture on n'en parle même pas, mais voilà.
1: Complètement.
0: Se balader, faire de la poterie, j'en sais rien, bref. Oui, vous disiez, vous voulez.
1: Et par ailleurs, deuxième ordre de mesure, c'est la nature, l'écologie. Là, c'est le point fondamental de mon livre, c'est de dire que notre propension à protéger l'environnement, notre désir. De sanctuariser la nature, il ne dépend que du degré d'immersion qu'on a dans la nature. C'est un principe très simple.
0: Ouais.
1: On appelle ça le syndrome d'amnésie environnementale générationnelle. Wow. Il y a des psychologues américains qui ont montré que l'idée que vous faisiez de la nature, inconsciemment, dépendait de votre degré d'interaction avec dans votre enfance. Et que si vous grandissez dans une nature appauvrie parce que vous vivez à Paris ou parce que vous vivez dans une grande ville, vous allez avoir une référence de la nature qui est un peu appauvrie, parce que zone bétonnée, pas beaucoup d'oiseaux, etc. Et donc, votre désir de protéger l'environnement, la nature, il sera à la hauteur de cette référence de base. À l'inverse, si vous mettez les enfants dès le plus jeune âge dans la forêt, dans la végétation, au contact d'animaux, ils vont avoir une incitation beaucoup plus grande. Et d'ailleurs, les militants écologistes sont en tendance ceux qui ont des expériences de la nature les plus fortes dans l'enfance. Donc,
0: incroyable.
1: Pour protéger l'environnement, il faut démultiplier les expériences sensibles et la vie sensible au contact de la nature. Et c'est ce que je propose. Végétaliser à outrance les espaces publics, renforcer le rôle des animaux dans les écoles primaires, etc.
0: Auditeur chouchou, vous avez bien entendu. Voilà, il ne faut pas lésiner sur les immersions dans la nature de nos enfants, évidemment. Et surtout, avant les vacances d'été, c'est un joli message. Merci. Et surtout, urgent message de Paul Klotz. Merci, cher Paul Klotz.
1: Merci beaucoup.
0: Votre livre, je le rappelle, contre la brutalisation de nos existences. Il y a du travail chez Flammarion, mais c'est à notre portée. Et c'est bien de le préciser aussi. Merci à Margot pour la réalisation. Merci également à Jessica Biannini pour la préparation de cette émission. Très bonne journée à tous.

0: allons remercier Marie-Ange de Montesquieu, ses invités. C'était en quête de sens, Marie-Ange, que nous retrouverons bien évidemment dès demain. Comme chaque jour sur RCF Notre-Dame, nous intéressons à l'histoire.
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0: Aujourd'hui, nous sommes le 19 juin. C'est une histoire qui va déclencher des manifestations dans le monde entier. Il s'agit de l'affaire des Rosenberg. Ethel et Julius, un couple membre du Parti communiste américain, est condamné à mort par un jury populaire, accusé d'avoir livré des secrets sur la bombe atomique au vice-consul soviétique de New York. Ils sont exécutés le 19 juin 1953.
2: Un drame cependant vient de jeter un nuage sur ce début d'euphorie de l'esprit occidental. Condamné à mort dans les formes juridiques depuis 2 ans pour livraison de secrets atomiques, et après avoir usé de tous les recours, Ethel Rosenberg et son mari Julius Rosenberg, qu'on voit ici le jour de leur arrestation, ont subi la peine de mort malgré tous les appels à la clémence. Ils avaient attendu pendant 2 ans l'heure du supplice.
0: Aujourd'hui, pour la plupart des historiens, Ethel et Julius Rosenberg sont bien coupables d'espionnage au profit de l'Union soviétique. Changement d'époque en Espagne, le 19 juin 2014. Felipe VI succède à son père Juan Carlos sur le trône.
3: Felipe VI a d'abord reçu la ceinture de soie rouge de capitaine général des armées des mains de son père Juan Carlos. Il s'est ensuite rendu au Parlement espagnol pour y prêter serment et jurer fidélité à la Constitution. Avec le couronnement de son époux, Laetitia Ortiz devient la première souveraine espagnole à ne pas avoir de sang royal. Leur fille aînée, Léonore, 8 ans, devient quant à elle la plus jeune princesse héritière d'Europe.
0: La cérémonie au Palais des Cortés se conclut à l'extérieur par un défilé militaire. Frère cadet de l'empereur d'Autriche-Hongrie, François-Joseph, Maximilien de Habsbourg devient empereur du Mexique grâce au soutien de Napoléon III. Vaincu par les forces républicaines à Querétaro, Maximilien est capturé, jugé. Il est condamné à mort et exécuté le 19 juin 1867.

0: La femme de Maximilien, Charlotte de Belgique, apprenant la mort de son mari, sera moralement brisée, vivra recluse dans un château en Belgique jusqu'à sa mort en 1927.
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0: La culture à présent, avec une disparition le 19 juin 1986.
2: C'est vrai, Coluche est mort. Il s'est tué dans un accident de moto près de Grasse, dans le département des Alpes-Maritimes. Un camion lui aurait coupé la route. Coluche est mort sur le coup. Cette mort-là frappe tous les esprits, comme celui de cet enfant qui a appelé il y a quelques minutes pour dire « c'est pas juste ».
0: Coluche est inhumé le 24 juin 1986 au cimetière de Montrouge. Les Restos du Cœur, créés quelques mois plus tôt par l'humoriste, vont poursuivre sans relâche leur travail de solidarité.

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Le Mukam est souvent présenté comme le sommet de l'art musical ouïghour. Il s'agit d'une immense suite musicale composée de chants, de récits poétiques et de passages instrumentaux pouvant durer plusieurs heures. Par exemple, le morceau Langstrig que nous venons d'écouter dure 50 minutes. Cette tradition s'est développée dans les oasis de la route de la soie, notamment autour de Kashgar et de Yarkand. Les instruments qui accompagnent ces chants sont nombreux. Le dutar, le rawap, le tabour ou encore le dap, un grand tambour sur cadre dont les rythmes sont immédiatement reconnaissables. Écoutons maintenant un ensemble traditionnel interprétant une pièce représentative de cet héritage. L'ensemble Sani Ismaël, musique savante et populaire des Ouïghours, la voix des Ouïghours libérés.

Comme dans beaucoup de musique orientale, la musique ouïghour accompagne également la vie quotidienne, les fêtes, les mariages, les rassemblements communautaires et les célébrations familiales. Les chants populaires évoquent souvent l'amour, la beauté des paysages, les voyages ou encore les liens familiaux. Parmi les chansons, les plus connues figurent Lift, Ya, Veil, un chant traditionnel devenu emblématique du répertoire ouïghour. Nous vous proposons d'en découvrir une interprétation. Écoutons Lift Your Veil.

La transmission de ces chants repose largement sur l'oralité. Pendant des générations, les jeunes ont appris la musique auprès des anciens lors des réunions appelées meshrep, où la musique se mêle à la poésie, la danse et aux échanges sociaux. Cette dimension collective joue un rôle essentiel dans la préservation de l'identité culturelle. Rappelons cependant que depuis 2014, les Ouïghours ainsi que d'autres minorités comme les Kazakhs ou les Kirghizes font l'objet d'une intense répression en Chine. Pour échapper aux persécutions, au travail forcé, au camp ou à la prison, plusieurs milliers d'entre eux ont fui vers les pays voisins. D'où l'importance de respecter et de tenir cette culture pour les Ouïghours qui est essentielle, cette culture musicale. Écoutons maintenant un chant populaire particulièrement apprécié dans le répertoire contemporain.

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1: Aujourd'hui, de nombreux artistes ouïghours cherchent à faire vivre cet héritage en le faisant dialoguer avec les musiques actuelles. Certains mêlent instruments traditionnels, rock, pop ou musique du monde, tout en conservant les mélodies héritées et des anciens répertoires. Cette rencontre entre tradition et modernité permet à la jeunesse de continuer à s'approprier une culture musicale vieille de plusieurs siècles.
0: La musique ouïghour demeure ainsi l'un des grands patrimoines musicaux d'Asie centrale. À travers le chant, les récits poétiques et les instruments traditionnels, elle raconte l'histoire des oasis de la route de la soie et des générations qui s'y sont succédées. Pour conclure cette émission, nous vous proposons une dernière pièce musicale issue de la tradition du Mukam, Collection of Uyghur Mukam Music.

personnels sont pas forcément les plus connus de ces artistes-là, mais en tout cas, je pense que ce sont des choses qui vont parler à nos auditeurs et on t'entame tout de suite par le premier titre que je te laisse découvrir et commenter après.

0: Automalmanac sur RCF Nièvre, un morceau qui date de 1967 et qui sent, à mon sens, vraiment bon la musique britannique du milieu des années 60. Je pense que tu ne me contrediras pas. Est-ce que tu as reconnu qui chantait
1: cette chanson-là? Oui. C'est une voix, c'était John Lennon, je pense.
0: Ah non, pas du tout.
1: Oh, ça ne me dit pas grand-chose.
0: Si je te dis Mick Avery, Pete Quaife, Steve Davis, Ray Davis.
1: Je suis un peu peut-être plus âgé que ça, ou plus jeune, je ne sais pas.
0: The Kinks.
1: Oh, The Kinks, bien sûr. Un grand groupe des années 60, en fait.
0: Et j'avais la sensation, moi, toi tu as sûrement mieux capté les paroles que moi, même si par moments les frères Davis ont un accent que je trouve à couper au couteau. J'ai la sensation qu'ils dépeignent au moins une certaine partie de la société anglaise de l'époque.
1: Oui, exactement. Surtout dans le ton de nostalgie perdu.
0: C'est toujours très nostalgique, Ray Davis, de toute façon.
1: Bah oui, exactement. Mais ils avaient cette notion, en fait, que en Grande-Bretagne, tout va bien, c'est un peu d'optimisme quand même, à la fin. Et leurs chansons, ils étaient bien reçus par le public de cette époque. Et même aujourd'hui, les anciens, les écoutent.
0: Il y a un de leurs albums, je ne sais plus lequel, parce que j'ai peur de dire une bêtise, mais qui est ressorti l'année dernière, je crois, pour,

0: pour l'anniversaire de l'album et qui s'est vendu à je ne sais plus combien de millions d'exemplaires.
1: Oh, non,
0: parce que les gens ont décidé de le racheter. Enfin, évidemment, il y a ceux qui étaient nostalgiques et ceux qui redécouvraient finalement la musique des Kings.
1: Oui, parce que normalement, à la radio, en Grande-Bretagne, ils ont des programmes nostalgiques comme en France. Mmh. Et ils sont bien tournés dessus, en fait, sur les disques. Les gens, ils ont apprécié, ils achètent tout ce qu'ils vendent. Même les t-shirts, aujourd'hui, ils ont des Kings, mais j'ai été surpris il y a quelques mois, quand je suis allé en Angleterre, et j'ai vu un t-shirt avec le Kings écrit dessus.
0: Incroyable.
1: Ouais.
0: Ben, on va rester en 1967 et on va écouter ton premier choix, qui va, à mon avis, pour les gens qui ont suivi les deux premières émissions de cette saison de Yes It Is, vont pas être surpris.

0: Penny Lane sur RCF Nièvre, et évidemment The Beatles. Alors, tu pouvais évidemment pas choisir autre chose que les Beatles quand on est né à Liverpool. Forcément, les Beatles, c'est obligé.
1: Exactement.
0: Penny Lane, c'est un quartier de Liverpool, enfin un nom de rue.
1: Oui, c'est une rue. En fait, c'est une rue de commerce, entre autres. Mm-hmm. Ils ont des un terrain sportif dessus aussi, où les jeunes de Liverpool jouent en fait en mm-hmm. équipe, les cadets.
0: Mais ça existe toujours.
1: Et en fait, il y a quelques années, j'ai le plaisir de marcher sur cette rue en cherchant quelque chose, un artiste, pas musical, mais peintre, mm-hmm. qui avait son studio là-bas, et je suis allé chercher un cadeau pour mes parents mm-hmm. à cette époque. Et c'est sympa. Mais Penny Lane même, c'est intéressant. La date de sortie de cette, c'est exactement la même date que la chanson de The Kinks en Allemagne.
0: Oui, c'est
1: 1967. C'est dans la même époque.
0: Alors, précisément, ça, j'ai trouvé ça comme information qui m'a assez surprise. Ça sort sur un 45 tours au départ, hein, avec
1: exactement.
0: Un double face A, parce qu'il n'y a pas de face B,
1: tout à fait.
0: Avec Strawberry Field Forever, Strawberry Field qui, je crois, est aussi un quartier de
1: Liverpool.
0: Et il sort le 13 février aux États-Unis et le 17 au Royaume-Uni.
1: Oui,
0: incroyable.
1: Exact. C'est incroyable. Mais et cette disque, c'était écrite principalement par Paul McCartney.
0: Ah oui,
1: bien que crédité à Lennon McCartney.
0: Oui. Ben, comme à chaque fois d'ailleurs.
1: Oui, comme à chaque fois. Mais c'était intéressant parce que Penny Lane, c'était son nom. Comme tu as dit, une rue de Liverpool, la ville natale de McCartney et Lennon. Et Paul McCartney, Penny Lane, Penny Lane représentait bien plus qu'une simple rue. C'était un lieu chargé de souvenirs d'enfance et, je veux dire, de moments passés à rêver et explorer la vie quotidienne de Liverpool. Et c'est un grand souvenir de ses enfances, de rester dedans.
0: Et Paul fait toujours référence à son enfance, et j'en veux pour preuve le dernier album qui est sorti il y a quelques jours, le 29 mai,
1: oui.
0: The Boys of Dungeon Lane.
1: Exactement.
0: Qui est aussi, je crois, un quartier de Liverpool, c'est ça?
1: Oui, oui.
0: Là où il a grandi à l'époque.
1: Oui.
0: Tu m'arrêtes si je me trompe, c'est là aujourd'hui où il y a l'aéroport John Lennon?
1: C'est pas loin. Oui. C'est pas loin.
0: Et tu l'as écouté, le dernier album?
1: Oui, j'ai pas écouté. En fait, j'ai écouté à la télé, en fait, ici en France, en partie, et aussi à la radio, et aussi un extrait sur YouTube.
0: C'est vraiment, moi je l'ai écouté, alors c'est sûrement pas le meilleur album qu'il ait produit depuis plusieurs années, mais ça reste franchement toujours, il y a toujours de la mélodie, il y a toujours enfin c'est vraiment du McCartney pur sucre.
1: Exactement.
0: Et c'est vraiment il parle vraiment de l'enfance et de sa jeunesse. Il y a une chanson où il raconte comment ils ont fait un trajet en camion avec George Harrison. Il y a deux chansons qui sont consacrées à ses parents. C'est vraiment, je trouve ça vraiment très chouette, quoi.
1: Bah oui, mais cette chanson aussi, c'était écrit à cause d'une conversation entre Lennon et McCartney, où ils étaient en train d'écrire. C'était Sgt. Pepper's.
0: Ouais, alors en fait, au départ, Brian Epstein, qui était leur manager, avait décidé qu'il fallait absolument sortir quelque chose parce que ça faisait plus de 6 mois que les Beatles n'avaient rien sorti et c'était pas dans les habitudes. Donc on a sorti ce 45 tours. C'était l'annonce de l'arrivée de Sgt. Pepper's Lonely Club Band. Mais il ne figure pas sur ces titres ne figurent pas sur Sgt. Pepper's Lonely Club Band. On le retrouve sur certaines versions de l'album suivant, Magical Mystery Tour.
1: Oui, c'est vrai.
0: Mais pas sur cette
1: version. Le problème, c'est que c'était Lennon qui a voulu mettre son histoire, Strawberry Fields, sur le disque, et ça donne l'idée à Paul de mettre Penny Lane dedans, et il a écrit ça, et c'était tiré sur, on peut dire, Mais quand il voulait capturer cette essence dans la chanson, en peignant une image assez vivante et colorée de les scènes, de ses personnages, il connaît tous les personnages qui étaient dans son chanson.
0: Oui.
1: Et tous les détails qui étaient dedans. Alors, l'idée de la chanson est née pendant, comment dire, l'enregistrement de Sgt. Pepper's Lonely Hearts Club Band, le propre, qui était, c'était un album que tout le monde vu comme visionnaire, si tu veux, pour la musique et la chose, mais la chose qui était intéressante, c'était l'enregistrement de Penny Lane. Ils avaient une myriade d'instruments dedans, et avec les techniques qu'ils n'ont jamais utilisées avant pour les capturer, qui étaient quoi? Ils ont créé son propre image de Liverpool avec les sons de tous les instruments, en fait.
2: C'est ça.
1: Dans chaque partie.
2: Il faut dire qu'en plus...
1: C'est tout le trompette.
2: On n'en parle pas assez souvent, je trouve, George Martin, qui était l'arrangeur.
1: Exactement.
2: Qui a apporté tellement à la musique des Beatles et qui les a aussi, entre guillemets, instruits sur d'autres instruments que ceux qu'ils avaient l'habitude d'utiliser.
1: Exact.
2: Je te propose, c'est un petit choix personnel, t'écoutes et puis tu me dis ce que t'en penses.
1: Okay.

0: We Are The Champions sur RCF Nièvre, un morceau je crois qu'on va entendre pas mal dans les jours qui viennent avec la Coupe du Monde de football et en général dans tout grand événement sportif, on a le droit à ce titre. Là on a rajeuni de 10 ans, 1977, Freddie Mercury et la guitare inimitable de Brian May. Sur l'album News of the World, c'est sorti aussi en 45 tours avec, là aussi quand même c'est incroyable, comme on parlait du 45 tours des Beatles tout à l'heure, sur la face B c'était We Were, We Will Rock You. C'est quand même incroyable.
1: Ah, oui.
0: Que des gens soient capables de faire deux tubes en fait sur le même 45 tours.
1: Ouais.
0: C'était une autre époque quoi.
1: Ah oui. Et cette chanson-là, comme vous dites, se tombe à pic pendant la Coupe du Monde, là, et se chante partout, en fait. Pas que pour le foot,
0: mais dans les autres
1: sports aussi, oui. Collectifs, surtout. Et quand on voit, en fait, c'est que le refrain qui est chanté.
0: Oui, oui, parce que on écoute le reste des paroles, en fait, c'est pas forcément une chanson de victoire non plus.
1: Exactement.
0: Non, mais c'est vrai que ce qu'on retient, c'est We Are the Champions.
1: Oui, c'est optimisme dedans parce qu'il oublie toutes les choses qu'il a pris en plein gueule, comme on dit en
0: France. C'est ça, c'est
1: exactement. Et à la fin, ils ont des champions, ils ont lutté jusqu'à la fin, et voilà.
0: Ce qu'il a fait dans lui-même dans sa vie, d'ailleurs. Il a lutté jusqu'à la fin.
1: Exactement.
0: Parce que quand on connaît les conditions de l'enregistrement du dernier album, qui est quasiment d'ailleurs un album posthume au final,
1: c'est intéressant.
0: Et quelle voix de Freddie Mercury, quand même l'une des plus belles voix de la rock musique.
1: Sans doute.
0: Du coup, je me suis trompé dans mon conducteur. En fait, c'est toi qui avais choisi ce titre.
1: C'est moi qui ai choisi ça.
0: Donc, du coup, on va écouter le mien quand même.
1: Juste pour dire, aujourd'hui, j'espère que les équipes qui chantent ça à la fin de cette compète, de cette année, ce soit la France, ce soit l'Angleterre, parce qu'ils ont déjà mérité avec leur performance.
0: Toi, ce qui est bien, c'est que toi, au moins, déjà, t'as deux possibilités de choix.
1: Exactement.
0: On écoute la suite.

0: You get the feeling, cher RCF Nièvre. Alors là, petite question, double question. Est-ce que éventuellement tu as pu reconnaître ce groupe? C'est le cas, je serais agréablement surpris. Mais est-ce que tu as l'idée de la sortie, de quand date cette musique?
1: Non, ça, parce qu'il y a quelqu'un qui a chanté avant et ça sortit cette année, non?
0: Eh oui.
1: Okay. Oui. Avec un groupe, quelqu'un, un groupe Squeeze, c'est ça?
0: Oh yes. Alors là, je sais, tu m'épates. Ou alors est-ce que tu as trouvé, je ne sais pas comment, mais bravo.
1: C'était à la radio, hein, c'est souvent.
0: Je suis ravi de savoir qu'on passe ça sur certaines antennes. Oui, exactement, c'est le groupe Squeeze. Franchement, moi, quand j'entends ça, de prime abord, je me dis, oh, ça date du milieu des années 70. Et ben non, c'est bien 2026. Il est sorti, leur album Trixies est sorti le 6 mars dernier. Uh-huh. Mais il y a quand même un mais. Ouais. En réalité, ils ont réenregistré cet album. En fait, aurait dû à l'époque être le premier album de Squeeze. Les deux têtes pensantes de Squeeze, Chris Bifford et Glenn Tilbrooks, ont décidé de remettre au goût du jour toutes les chansons qu'ils avaient composées à l'époque. Et ça donne quelque chose d'assez étonnant parce que là, on va dire, il y a... Allez, on va faire dire ça comme ça. Il y a un mélange dans cette chanson un peu à la fois de Paul McCartney et George Harrison. Et en même temps, sur d'autres chansons, ça fait un espèce de mélange de Queen, David Bowie et Elton John. C'est très, très étonnant. Et moi, je connaissais un peu le groupe Squeeze. J'avais suivi quelques trucs, mais non seulement je les avais perdus de vue, mais de toute façon, le dernier album datait de 2017. Donc, je savais pas que ça existait encore. Ouais. Et ben, ça existe encore. Et franchement, c'est un très, très chouette
1: album. Mais le timbre de voix.
0: Ouais.
1: C'est difficile parce que des fois, on pense un peu de Lennon, comme tu dis aussi. Mais aussi les crooners en plus.
0: C'est très étonnant en plus qu'il ait encore cette voix, je ne sais pas quel âge à Chris Bifford, mais quand tu crées un groupe au milieu des années 70, au bas mot, t'as pas loin de 70 ans, quoi. Donc, je suis étonné, vraiment, la voix, elle est assez encore, je la trouve encore assez jeune, quoi.
1: Oui, c'est vrai.
0: Et avant de se quitter, et déjà je te remercie d'avoir partagé ce temps avec moi dans Yes Cities, on va attaquer ton dernier choix. Si je te dis Reginald Kenneth Dwight.
1: Ah, Elton John.
0: Eh oui, le vrai nom d'Elton John. Mm-hmm. Alors tu nous as... Là, on remonte le temps, on part en 1973.
1: Ouais.
0: Ce extrait de l'album Goodbye Yellow Brick Road, qui est une de mes chansons préférées d'Elton, pour le coup.
1: Ouais.
0: Mais toi, tu as choisi quelque chose de plus universel, j'ai envie de dire.
1: Ouais.
0: Qui est le fameux Candle in the Wind.
1: The Candle in the Wind, correct.
0: Alors évidemment, on a tous entendu plus la version, peut-être, où on se rappelle plus de la version qu'il avait chantée lors des obsèques de Lady Diana.
1: Oui.
0: Mais à l'origine, elle, c'est pas pour elle qu'il a composé cette chanson.
1: Non, pas du tout. C'était pour...
0: Marilyn
1: Monroe.
0: Et oui.
1: Et dans la chanson, son propre nom était utilisé, c'était Goodbye Norma Jean. Parce que c'était en fait... on peut dire, c'est un hommage de Marilyn Monroe, cette chanson.
0: Oui, c'est ça.
1: Et dans l'idée, elle était prise juste pour sa corps que tout le monde regardait, et pas ce qui était dans sa tête. Et c'est pareil avec l'extension de cette chanson plus tard.
0: Mais c'est comme beaucoup de chansons d'Elton, elle était composée par son acolyte de toujours, Bernie
1: Taupin. Oui, ouais. Taupin. Oui.
0: Enfin, Taupin en français. À mon avis, vous ne le dites pas comme ça. Vous. Taupin.
1: Non, c'était T-A-U. On veut dire Taupin. Mm-hmm. Oui, Taupin. Well, Taupin.
0: Ouais, c'est ça.
1: Oui. Well. Comme j'ai dit, c'est écrit comme un hommage à Marilyn Monroe. La chanson allait devenir un adieu. Voyons un autre icône culturelle, oui. La princesse Diana, c'était pour ça. Et comme ça, c'était, comment on peut dire ça, c'était dans 1977.
0: Ouais.
1: 17, oui. Et c'était interprété pour Lady Di, ça veut dire princesse de Galles, mais à cette époque, c'était Lady Di, à sa funéraille. Oui, et c'était, et lui, il a joué ça une seule fois, et c'était sept sur le funérail en direct, jamais après. Mais c'était le single le plus vendu, et le, dans le classement de single dans le Royaume-Uni et aux États-Unis, depuis le classement était... Pris pour la première fois,
0: c'est
1: les années 50, quelque chose.
0: Ouais, ça reste, je crois, le single le plus vendu. J'ai cru lire 33 millions d'exemplaires.
1: Exactement, 33 millions. Énorme.
0: C'est énorme.
1: Bah oui.
0: David, thanks so much.
1: Ouais.
0: Et bah, tous les auditeurs, a priori, on se retrouve de l'autre côté de l'été. On se quitte avec Elton.

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1: Le pape salue l'engagement en faveur de la transformation écologique, sociale et économique du monde. Léon XIV recevait ce matin les participants de la première édition des dialogues du village Laudato Si qui se tient à Castel Gandolfo. Nous y revenons en détail juste après ces titres. À la une de l'actualité internationale, le Liban sous un déluge de feux israéliens ce vendredi, alors que le protocole d'accord entre l'Iran et les États-Unis est censé inclure le front libanais. Il n'en est rien. Les bombardements ont fait au moins 25 morts. L'armée israélienne a perdu 4 soldats et promet vengeance. Nous retrouverons notre correspondant à Beyrouth. Malgré la guerre, l'aide humanitaire se poursuit vers les villages du sud Liban. Témoignage à suivre également d'une responsable de l'ordre de Malte. Et puis dans ce journal, nous irons également au Royaume-Uni, où le Premier ministre Keir Starmer jure pouvoir se maintenir au pouvoir. De plus en plus affaibli, il doit faire face à la figure montante du travailliste Andy Burnham, le maire de Grand Manchester, qui vient de remporter une élection législative cruciale hier soir.
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1: Bonjour, le pape a reçu ce matin les participants à la première édition des dialogues du village Laudato Si, groupe de partage et de réflexion sur la sauvegarde de la maison commune qui se réunit au village de Laudato Si de Castel Gandolfo. Dans son discours, Léon XIV a fait suite aux souhaits récemment exprimés dans son encyclique Magnifica Humanitas, engager le dialogue avec tous les hommes et toutes les femmes de notre temps avec lesquels nous partageons les événements, les interrogations et les aspirations de l'humanité. Le Saint-Père qui a insisté sur la nécessité de façonner un leadership courageux dont nous avons tant besoin aujourd'hui, le compte-rendu de Fabrice Baguen-Dekéré.
3: Face à la tentation de construire la tour de Babel qui incarne l'idolâtrie du profit au détriment des plus vulnérables et accroît le risque de déshumanisation, nous sommes appelés à contribuer à l'édification de la nouvelle Jérusalem, la civilisation de l'amour dans laquelle l'amour est le seul principe directeur de la vie économique, politique et culturelle. Cet appel lancé par le pape dans Magnifica Humanitas a trouvé un profond retentissement auprès des participants de la première édition du dialogue Borgo Laudato Si, ayant réuni à Castel Gandolfo des experts, dirigeants et acteurs de terrain issus de différentes régions du monde, œuvrant dans divers domaines autour des questions d'actualité. Les recevant donc en audience à l'issue de ces travaux, le pape a salué leur engagement qui consiste à écouter à partir de la base tout en favorisant l'unité mondiale. Le souverain pontife voit dans cette initiative un processus visant à façonner un leadership courageux dont nous avons tant besoin aujourd'hui, disait-il. C'est pourquoi il vaut la peine de s'arrêter pour réfléchir à certains aspects de la manière dont nous pouvons chacun à notre manière coopérer à l'édification de la civilisation de l'amour.
1: Fabrice Baguen-Dekéré, plus d'informations à retrouver sur vaticannews.va. Le pape qui, ce vendredi, fête l'anniversaire de son ordination sacerdotale. C'était il y a 44 ans, le 19 juin 1982. Dans l'actualité internationale, le Liban est de nouveau sous un déluge de feux ces dernières heures, en dépit des critiques sans précédent adressées à Israël par le vice-président américain J.D. Vance et des appels de la France à respecter le protocole d'accord signé entre l'Iran et les États-Unis qui prévoit la cessation des hostilités, y compris au Liban. L'armée israélienne a intensifié ses opérations dans le sud du pays. Le ministre israélien des Finances d'extrême droite, Bezalel Smotrich, déclare qu'il faut faire parler le feu et ouvrir les portes de l'enfer. Les frappes israéliennes qui ont tué au moins 25 personnes ces dernières heures, notamment des familles et des enfants, alors que l'armée israélienne a annoncé la mort de 4 de ses soldats. La correspondance à Beyrouth de Paul Ralifé.
4: Depuis l'aube, un déluge de feu s'abat sur le sud Liban et la plaine de la Beka. Une trentaine de localités ont été pilonnées par l'armée israélienne, y compris les villes de Nabatieh au sud et Baalbek à l'extrême est. L'intensification des opérations militaires intervient alors que le président du Parlement, Nabih Berri, s'est porté garant du respect par le Hezbollah du cessez-le-feu, à condition qu'Israël en fasse de même. Cependant, pour l'État hébreu, le protocole d'accord entre l'Iran et les États-Unis lui laisse le champ libre pour mener des opérations dans le sud Liban. Elle ne ne prévoit aucun retrait des territoires qu'il a occupés. Israël essaye donc d'imposer par le feu sa propre interprétation du texte en poursuivant ses frappes et ses tentatives d'avancer au sol. Dans la nuit de jeudi à vendredi, les troupes israéliennes ont tenté de progresser par trois axes vers les hauteurs stratégiques de Ali Taher dans le district de Nabatieh. Le Hezbollah a opposé une forte résistance aux troupes d'assaut israéliennes en déployant une importante puissance de feu. Des salves de roquettes, des missiles guidés, des obus d'artillerie et des drones kamikazes ont frappé les blindés et l'infanterie israélienne qui tentait d'avancer. C'est l'une des batailles terrestres les plus meurtrières depuis le début de la guerre le 2 mars. Paul Khalife, Beyrouth, RFI pour Radio Vatican.
1: Israël qui restera au Liban aussi longtemps que nécessaire, a affirmé tout à l'heure le Premier ministre israélien Benjamin Netanyahou, ajoutant que son pays ferait payer un prix très lourd au Hezbollah. Sur le terrain, donc, la situation des Libanais reste très précaire avant ces derniers bombardements, mais dans un contexte des plus instables, l'ordre de Malte a décidé de maintenir une opération humanitaire au sud, direction trois villages chrétiens, ceux de Rermeh, Ain Aibel et Debel. Oumaya Farah est en charge de la communication. Elle était du convoi, non sans peur et sans désolation.
5: Donc on avait un convoi à peu près de 11 camions de 200 tonnes de fourrage pour les animaux. Donc c'est énorme comme convoi et on ne peut pas aller très vite. Les routes sont complètement délabrées, c'est-à-dire qu'il n'y a plus de bitume sur les routes. Il n'y a que de la poussière. C'est comme si on était dans un champ de bataille. C'est un champ de bataille. Donc on est passé entre les destructions. Il y a tout un paysage qui est complètement détruit, jusqu'à ce qu'on arrive justement à ces villages-là. Et on voit très bien la présence israélienne sur le terrain. Elle est tout à fait palpable. Moi, personnellement, en tant que Libanaise, ça m'a fait très mal au cœur de pouvoir voir ça sur l'état de mon pays. Le sud n'est pas détaché du Liban, le sud est au cœur du Liban et ça ne laisse pas indifférent de voir son pays comme ça. Et donc, prendre son courage à deux mains et braver toutes les situations sécuritaires pour aller servir la population qui est restée sur leur terre, finalement, c'est eux les héros. Nous, ce qu'on essaye de faire, c'est de leur apporter les moyens de subsister et de rester.
1: Oumaya Farah, responsable de la communication de l'Ordre de Malte, interrogé par Marie Duhamel. Après la signature du protocole d'accord irano-américain, la situation dans le Golfe, elle, s'améliore. Le blocus américain sur les ports iraniens a été levé hier et le détroit d'Ormuz, progressivement rouvert par les Iraniens. 25 navires commerciaux ont pu transiter hier par le détroit où les opérations de déminage se poursuivent. Direction à présent le Royaume-Uni où le travailliste Andy Burnham a remporté hier une législative partielle qui devrait le propulser vers le 10 Downing Street. Le maire très populaire du Grand Manchester a écrasé son adversaire souverainiste du parti Reform UK de 20 points. Il a bénéficié des votes tactiques de l'électorat des démocrates libéraux et des verts. Andy Burnham qui se pose comme favori pour succéder au Premier ministre Keir Starmer dont l'impopularité bat des records. Starmer qui maintient qu'il sera candidat à sa propre succession en cas de scrutin interne. On fait le point avec notre correspondant à Londres, Jean Jaffré.
6: La victoire écrasante de Andy Burnham, maire du Grand Manchester depuis 10 ans, renforce sa position de favori pour succéder à Keir Starmer, très impopulaire. Andy Burnham, 56 ans, surnommé le roi du Nord, est crédité d'avoir revitalisé Manchester, attirant les investisseurs et modernisant le réseau de transport de la conurbation. Ancien ministre de la Santé sous le gouvernement de Gordon Brown, il promet de lutter contre le populisme et la polarisation de la vie politique telle qu'on la constate aux États-Unis. Il s'est récemment déclaré favorable à la renationalisation de services publics et il critique le néolibéralisme économique des quatre dernières décennies qui, dit-il, est un échec. Toutefois, pour rassurer les marchés financiers, il s'est engagé à tenir les objectifs de rigueur budgétaire. Le Premier ministre, Keir Starmer, assure qu'il sera candidat à sa propre succession en cas d'élection d'un nouveau leader du Parti travailliste. Lui sont notamment reprochés ses revirements, son indécision et que le changement promis après 14 années de gouvernement conservateur ne se soit pas matérialisé. D'après les sondages, les Britanniques se plaignent de la baisse de leur pouvoir d'achat, de la dégradation des services publics et de l'incapacité des gouvernements à combattre l'immigration clandestine. Long Jean Jaffré, Radio Vatican.
1: Un homme mis en examen en France et arrêté après avoir été vu en train de filmer une usine de drones. Arrêté le 3 juin dernier dans la banlieue de Toulouse, il filmait un prototype de drone d'une entreprise fournissant les armées françaises et ukrainiennes. L'homme habitant en Espagne et de nationalité biélorusse est accusé d'avoir livré des informations à une puissance étrangère, la Russie en l'occurrence. Un crime qui faisant encourir jusqu'à 15 ans de détention. Ainsi s'achève ce journal. Merci pour votre fidélité. Dernier journal de la semaine. Ce soir, à 18h, vous serez accompagné par Alexandra Sirgan. N'oubliez pas, d'ici là, toutes nos informations à une seule adresse, vaticannews.va. Vatican News sur les réseaux sociaux, évidemment, également. Excellent après-midi à tous.
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8: 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Vendredi 26 à 18h, c'est le vendredi de l'été, c'est la 6e édition, donc on aura de la musique salsa cubaine au square Maurice Thorez à Varennes-Vauzelles.
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8: 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Pas besoin de réservation pour cette fois. Le même jour, le matin, remontez le temps au cœur de Vignoble de Pouilly, participez à la 4e édition du Pouilly Jurassic Tour et découvrez l'histoire géologique des sols qui façonnent les vins de l'AOC Pouilly Fumé.
7: 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PLVTT 2026, du 3 au 7 juillet pour les collégiens, du 1er au 7 juillet pour les lycéens, avec une capacité portée à 96 collégiens. 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
11: Nicolas Petiot, bonjour et bienvenue aujourd'hui sur RCF pour nous présenter un événement à venir assez rapidement puisqu'il s'agit de ce prochain week-end en Morvan, précisément à l'Orme et au lac de Chaumson où vous organisez un événement baptisé Impact. Nicolas, vous êtes coprésident de l'association JDA Dijon Basket Fauteuil.
12: Oui, bonjour, exactement. C'est un événement qui se passe ce week-end et qui a pour vocation principale de faire découvrir à un maximum de personnes ce qu'est le handisport, ce qu'est le sport adapté et de connecter à l'ensemble des pans qui peuvent être des liens culturels, qui peuvent être des liens sociaux, de manière à faire participer un maximum de personnes à ces activités.
11: On distingue handisport de sport adapté, c'est pas tout à fait la même chose ?
12: Non, le sport, alors effectivement on les distingue, le sport, le handisport, donc nous par exemple on est dans le basket fauteuil, là on va parler du handicap physique. Et le sport adapté, on va parler des handicaps invisibles ou des handicaps qui vont être liés à des troubles mentaux. Et finalement, ce sont deux pratiques différentes. Le handisport peut être compétitif. L'intérêt du sport adapté, alors peut l'être également pour certains, mais c'est quand même avant tout qu'on ne cherche pas la performance à ce moment-là.
11: Du lien est nécessaire entre ces différents publics et pour toucher le grand public?
12: Oui, le lien, il est déjà dans une politique qui nous paraît évidente et qui est mise en place par notamment les collectivités partenaires de cet événement, c'est de tenter de rendre tout inclusif. Et ensuite, on se doit de créer du lien avec le monde médical, le monde culturel, l'ensemble des acteurs de tout ça. Je pense, par exemple, ici au Relais des Futurs à l'Orme, qui est un lieu qui organise énormément d'activités culturelles. Ben, on se doit de collaborer avec eux pour rendre l'ensemble de ces activités accessibles et vice-versa. C'est-à-dire que c'est une pratique sportive qui fait du bien à la santé et en même temps, ça permet à chacun de se croiser.
11: Impact est donc un événement unique, hein, son genre, alliant sport inclusif, nature et festivité. C'est un événement festif.
12: Oui, on croit beaucoup à l'idée que l'inclusif et ces activités se doivent d'être festifs parce que c'est ce qui permet aux gens de se croiser. Vous savez, on fait avec la JDA beaucoup d'activités de sensibilisation, notamment auprès des plus jeunes dans les collèges et les lycées. Et on se rend compte que de montrer ce qu'est une vie de sportif de haut niveau pour certains, jusqu'à tout simplement comment une personne en fauteuil est amenée à se débrouiller pour monter dans une voiture, bah, l'ensemble de ces choses-là, ça passe tout simplement par le fait de se croiser. Moi le premier, avant de rejoindre mes équipes actuelles, j'avais une vision très lointaine de tout ça, et je me disais, tiens, le handisport, même dans les tribunes, c'est réservé pour les handis, alors qu'en fait, j'étais le premier à avoir tort, et c'est par ce genre d'événement que j'ai découvert que c'était pour tout le monde.
11: Avec l'expérience, vous observez une appétence réelle, entière, sur ces sujets dans le grand public?
12: Je l'observe avant tout auprès des pratiquants, c'est-à-dire que j'ai beaucoup de jeunes valides qui viennent pratiquer du sport fauteuil, ce qui est quelque chose de vraiment très très intéressant dans la capacité de lien, justement. Il y a des exemples au Canada où on se rend compte que des fratries, des amis pratiquent ensemble, c'est-à-dire qu'on est en train de dépasser cette idée que c'est réservé aux personnes en situation de handicap. Ça fait beaucoup de bien à la pratique elle-même. Et puis, l'évolution, elle est aussi, je pense, dans le fait que certains mots ou certaines définitions de mots commencent à être un peu plus présentes dans la société. Ce projet, il est également pensé pour que des aidants viennent nous rejoindre. Alors à la fois pour qu'on pense à des moments pour souffler, mais aussi des aides de conseils. On a à la JDA, par exemple, créé un garage solidaire de fauteuils roulants. Le but est de donner des conseils à toute personne, handi ou non. Comment est-ce qu'on répare une roue de fauteuil? Comment est-ce qu'on customise un fauteuil? Et en fait, on se rend compte que ces mots-là sont en train un petit peu d'être beaucoup plus présents dans le quotidien, et c'est une bonne chose. Il y a un travail du côté du monde de la santé, de tout ce qui est accompagnement handi qui est permanent et quotidien, et c'est en train de fonctionner.
11: Bon, de tout cela, il sera question, évidemment, au cours de ce long week-end en Morvan, sur la partie nivernaise du Morvan, précisément donc à l'Orme et au lac de Chaumson, qui est situé à quelques encablures de l'Orme, pour vivre cet impact donc que vous nous proposez sur deux journées, samedi 20 et dimanche 21 juin, en synergie avec la fête de la musique, ne l'oublions pas.
12: Tout à fait, c'est une belle occasion et on a la chance à l'Orme qu'il y ait une grosse organisation qui se fasse autour de ça, puis également une fête des mobilités qui est organisée par pas mal de structures ici qui œuvrent au quotidien dans l'Orme. Et pour parler de synergie, ce qui a également permis ce projet, c'est que les collectivités ont pu venir se mettre autour de la table pour qu'on discute à l'après. Puisque l'après, il est fait de comment améliorer notre quotidien, c'est-à-dire, je sais pas, un trottoir qui appellerait à être un peu plus accessible, de parler avec les propriétaires de gîtes pour que tout ça soit un peu plus accessible PMR. On a la chance de travailler avec un partenaire qui est Dream, et c'est eux qui organisent toute la partie handi-nature pour le Morvan. Et on est là, effectivement, sur une synergie festive qui permet, finalement, pour les personnes qui ont envie de venir découvrir, de voir pas mal d'aspects de tout ça, mais également, il faut le mettre en avant, ce que les collectivités peuvent être amenées à faire au quotidien sur ce sujet. Et là, on est très content d'avoir réussi à mettre du département à la ville, en passant par la préfecture, l'ensemble des acteurs, parce que c'est aussi ça qui fait qu'on avance tous ensemble, quoi.
11: Nicolas, vous voulez bien nous détailler le programme qui nous attend ce week-end?
12: Tout à fait. On commence samedi matin à 9h30 au gymnase de l'Orme par une séance de découverte du handi basket. Donc là, on propose à toute personne qui a envie de venir essayer de monter sur le fauteuil. Et là, nos éducateurs et nos entraîneurs sont là pour accompagner. Ensuite, tout de suite après, à 11h démarre la fête des mobilités. Donc là, c'est une parade qui va parcourir l'Orme avec des gens en vélo, des gens avec des déplacements doux. Et c'est l'occasion de à la fois parcourir l'Orme et puis de voir l'ensemble des acteurs. Nous, ensuite, on propose aux gens de nous rejoindre à 14h30 au restaurant Odessa qui se trouve sur les hauteurs de l'Orme pour une rencontre avec l'une de nos joueuses qui s'appelle Lucie Nollet, qui est une joueuse internationale qui vient d'ailleurs de participer avec son équipe à la qualification de l'équipe de France féminine de basket fauteuil qui ira à Ottawa en septembre prochain. Et elle va venir expliquer à 14h30 au restaurant Odessa un peu son parcours, sa vie, la résilience dont elle a fait preuve pour parcourir cette vie-là. Et ensuite, là, ce sont les festivités lormoises de fête de la musique à partir de l'après-midi jusqu'au soir. Et le dimanche matin, on propose aux gens de nous rejoindre au lac de Chaumson pour tout ce qui est découverte du handi nature, donc notamment avec du handi paddle et du handi kayak.
11: Impact, donc samedi et dimanche, samedi à l'Orme et puis dimanche au lac de Chaumson. Comment participer ?
12: Oui, il suffit de pousser la porte de différents endroits. C'est-à-dire que nous, on est une association en loi 1901 spécialisée sur le sport, mais qui ouvre à d'autres actions. On a beaucoup de bénévoles qui nous aident. On a des gens qui nous ont découverts par ce genre de sensibilisation. Il suffit de venir. Vous pouvez également nous adresser un mail ou nous trouver sur Facebook si vous avez des questions jusqu'ici. C'est JDA Dijon Basket Fauteuil. Une fois que vous mettez ça dans les moteurs de recherche, vous nous trouverez partout. Et on peut, avant l'événement, répondre à toutes vos questions sur qui peut participer, à partir de quel âge, ce genre de choses-là. Il suffit de venir à l'Orme. Finalement, c'est 2 jours de fête et vous allez voir, il y aura assez de gens pour guider tout le monde. Ce qu'ont voulu l'ensemble des organisateurs, c'est que l'Orme soit très festif pendant ce samedi qui est à la fois la fête de la musique. Il suffit de venir.
11: Oui, sur un fond effectivement de fête de la musique, samedi 20 juin à l'Orme, dimanche 21 juin au lac de Chaumson. Événement Impact, Alliance Sport Inclusif, Nature et Festivité. Merci pour ces présentations et cette bonne info, Nicolas Petiot, co-président de l'association JDA Dijon Basket Fauteuil. On vous souhaite un très agréable week-end.
12: Merci beaucoup, merci à vous.
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13: Le poulpe, c'est peut-être d'abord une créature sortie tout droit de nos imaginaires collectifs. C'est cette monstrueuse créature rencontrée au fil des pages de 20 000 lieues sous les mers, c'est le monstre Kraken de la mythologie nordique, et c'est aussi l'un des personnages d'un roman de Victor Hugo qui a fort impressionné l'auteur de cet ouvrage, Ludovic Dickel. C'est un magnifique voyage dans la vie des octopodes qu'il nous invite. Il est en effet professeur de mythologie et spécialiste des céphalopodies, c'est-à-dire les disciples, les calmades et les sèches. De son enfance, au cours de laquelle il croise ses premières sous-œuvres, à son travail sur les rivages de la Méditerranée, ou dans des prestigieux laboratoires de recherche, le scientifique narre avec humour bien souvent comment les hommes sont venus à s'intéresser à cette famille de curieux animaux, à en découvrir les fascinantes facultés et la prodigieuse intelligence. Rendez-vous compte qu'on dénombre aujourd'hui environ 800 espèces de pieuvres, des calmars, 800 espèces de pieuvres, 18 500 si l'on compte celles qui peuplent les océans depuis 465 millions d'années. Savez-vous cependant que les animaux de cette famille sont allègrement exploités, pêchés, chassés, exploités, pour finir dans nos assiettes ou ailleurs. Une fois que l'on connaît les caractéristiques de ces fabuleuses créatures, leur intelligence et même leur sensibilité ne devraient pas se poser des questions sur leur exploitation. Un exemple concret. En 2022, une série d'articles dans différents médias révélait le projet d'élevage industriel de pieuvres en élevage. Parce que 40 000 tonnes de poules sont pêchées dans le monde chaque année, l'entreprise avançait des arguments pour justifier l'élevage industriel. Plus de pieuvres dans la nature, des avantages nutritionnels à la consommation de poules, et un report sur celui-ci de prix d'un poisson aux effectifs en chute libre, comme le thon bio, effectif entre autres, comme le propos du livre Or, nous incite à réfléchir sur notre envie implicable, notre besoin profond de vouloir toujours tirer profit des autres créatures avec qui nous cohabitons sur cette planète, avec qui nous cohabitons sur cette planète. D'ailleurs, une partie de cet ouvrage par ailleurs consacré à l'éthologie, on se rend vite compte que nous connaissons seulement une partie de la vie de ces animaux mystérieux. De la journée de ces preuves, l'extrait suivant. Je sens venir la question. Quel que soit votre diplôme, et aussi prestigieux que soit l'institut et l'université où vous travaillez, comment pouvez-vous affirmer avec certitude qu'un Kraken n'existe pas ou n'a jamais existé ? Ma réponse est : depuis que j'ai commencé ma carrière, il y a bientôt 3 décennies, une centaine de nouvelles espèces de pieuvres ou de calmars ont été découvertes. On en dénombre environ 800 aujourd'hui, et même plus de 18 000 aujourd'hui si l'on compte celles qui peuplent les océans depuis 465 millions d'années. Et l'on sait que 42 familles de céphalopodes sur les 50 des céphalopodes vivent dans les abysses. 50. Et de ces abysses, on a exploré à l'heure actuelle moins de 0,001%. Les enfants peuvent encore rêver, les romanciers ou les artistes continuent à faire chauffer leur volume, leur palette graphique ou leur clavier, leur palette graphique possible.
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7: Nous retrouvons la chronique de Mgr Grégoire Drouot. Grégoire
15: Drouot. Bonjour, chers amis. Je voudrais ce matin part d'une très belle rencontre que j'ai eu la joie de vivre il y a quelques jours. J'étais à Paray-le-Monial pour un week-end à la maison Saint-François de Sales, cette maison qui accueille des jeunes hommes pour une aide de discernement d'hommes en vue de discerner au séminaire et de poursuivre leur formation pour devenir prêtre formation. Et la maison Saint-François de Sales a organisé un week-end pour des jeunes étudiants ou jeunes professionnels qui s'interrogent sur la vocation sacerdotale, qui s'interrogent sur la vocation au cours de ces deux journées et pouvaient commencer ou approfondir un discernement, une réflexion en vue d'entrer peut-être un jour au séminaire. J'étais frappé du nombre de jeunes participants à ce week-end. J'y avais moi-même participé il y a déjà quelques années. Et nous étions un peu nombreux. Et ce week-end-là, plus de 30 jeunes hommes étaient réunis. Et parmi eux, un grand nombre de néophytes, un grand nombre de ces jeunes qui ont été baptisés, ou jeunes confirmés, tout récemment, ou confirmés, tout récemment. J'étais à table et en face de moi, Julien, je fais la connaissance. Julien, il a grandi dans une famille, un peu a grandi dans une famille de l'Église. Il avait été baptisé, me disait-il, enfant, mais sans avoir été véritablement baptisé, il a grandi,

0: Ces hommes et ces femmes sont-ils restés auprès de ces personnes malades au risque de perdre eux-mêmes la vie? Sinon, démontrent-ils la foi? La foi en un Dieu qui s'est incarné en Jésus-Christ, qui s'est fait proche des plus malheureux. Un premier réveil, donc, à l'occasion de cette étude historique, qui sera confirmée quelques jours plus tard, me dit-il, par une expérience très forte dans une église où il éprouve lui-même la présence bienfaisante et toute proche d'un Dieu qui soigne, qui guérit et qui se manifeste dans toute sa tendresse. Mais voilà, Julien habite dans une campagne un peu à l'écart des grands centres urbains. Il ne connaît pas beaucoup d'autres chrétiens de son âge pour échanger, ni même d'autres chrétiens tout court. Et ce sont les réseaux sociaux qui vont lui permettre de mieux comprendre cette foi à laquelle il s'éveille peu à peu. J'ai perçu en échangeant avec lui les bienfaits de ces réseaux et de ces influenceurs catholiques qui permettent d'entrer dans la foi avec quelques points de repère assez clairs. Et voilà que Julien franchit le pas et, s'adressant à la paroisse du lieu où il habite, eh bien, rencontre le curé et se prépare à la confirmation. Aussitôt après sa confirmation, il me disait avoir un désir immense de servir, de faire connaître le nom de Jésus, de se donner pour l'Église. Et c'est la raison pour laquelle il s'interrogeait sur cette possible vocation sacerdotale, participant donc à ce week-end Viens et Vois. Chers amis, si je vous ai retracé brièvement cette belle rencontre, c'est parce que il me semble que nous avons tous l'occasion de rencontrer et d'entrer en dialogue avec des hommes et des femmes qui aujourd'hui cherchent à connaître le Seigneur et davantage encore à le faire connaître, à le servir, à l'aimer. Quel bonheur que de rencontrer des hommes et des femmes remplis du feu de l'amour de Dieu. Quel que sera le chemin de Julien pour l'avenir, cette rencontre a été lumineuse. Elle a réveillé, je crois, ma propre foi, mon propre désir de servir. Voilà, puissions-nous passer cette journée et les journées qui viendront dans ce feu de l'esprit que le Seigneur ne cesse de semer en nos cœurs pour qu'ils grandissent. Bonne journée.
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0: Bonjour à toutes et à tous et bienvenue dans ce nouvel épisode de la série d'émissions d'ici et d'ailleurs, cette émission que vous propose chaque semaine le duo constitué de Christiane Pierdet. Bonjour Christiane.
1: Bonjour Olivier.
0: Et du père Jean Baffier. Bonjour Jean.
2: Oui, bonjour vous tous.
0: Vous allez nous faire un petit tour dans quelques instants du côté de l'Éthiopie et en seconde partie d'émission, Christiane nous proposera un sujet intitulé « D'ici et d'ailleurs avec les plus jeunes ».
2: Ben oui.
1: C'est ça.
0: C'est ça.
2: Moi, je commence par ailleurs et
0: oui.
2: Elle vient
0: voilà, on revient par ici et on va s'intéresser aux plus jeunes. Alors, du côté de l'Éthiopie, pourquoi l'Éthiopie ?
2: Eh bien, parce qu'il se passe quelque chose qui est inquiétant. Ça demande un petit cours de géographie, peut-être.
0: Oui, oui, l'Éthiopie, parce que l'Éthiopie, peut-être située.
2: Il faut savoir qu'il y a une région au nord de l'Éthiopie qui s'appelle le Tigré. Et qu'il y a quelques années, entre 2020 et 2022, il y a eu une terrible guerre civile. Cette région cherche une certaine autonomie. Et ils avaient pris des armes contre le gouvernement fédéral. Ça a fait quand même 600 000 morts.
0: Wow.
2: On en a parié il y a quelques années,
0: oui.
2: Rappelez-vous. C'était un désastre. Et puis il y avait eu un accord de paix, et ce même courant, ce même parti politique pour la libération du Tigré,

0: est en train, sans doute bien, de préparer à nouveau une guerre. Et c'est les jeunes qui en font les frais. Parce que depuis des mois, d'une part, les autorités fédérales oppriment cette région en n'envoyant pas de carburant, en donnant pas d'espèces liquides pour le commerce, pour la vie, en supprimant des subventions qu'il y avait, et en les accusant de préparer une action contre le gouvernement. Alors, c'est vrai qu'il y a des problèmes et que la jeunesse en souffre parce que ce même parti, qui a un certain pouvoir, parce qu'il y avait une certaine autonomie à cette région, et comme c'était le parti majoritaire, bon, c'est eux qui gouvernent et qui montent la population, et surtout qui raflent les jeunes pour les emmener de force dans des camps de préparation militaire. C'est une circonscription. Circonscription,
1: Une
0: oui.
1: conscription.
0: Une conscription, voilà, qui est forcée, même avec des jeunes de 16-17 ans. Et donc, c'est un grand problème aujourd'hui. D'après l'avocat qui est, son nom peu importe, mais qui est directeur adjoint des droits humains, hein, mais il dit que c'est 5 000 individus qui ont été envoyés contre leur gré dans des camps d'entraînement des forces de défense du Tigré. Donc, c'est ces jeunes qui sont raflés. Par exemple, il y en a un qui dit, après avoir vu mourir mes amis sous mes yeux pendant la guerre, je refuse catégoriquement de renouer avec cet enfer.
1: On le comprend, oui.
0: On le comprend. Aucun jeune, dit-il, ne dort plus chez lui. Ça, c'est l'avocat responsable des droits humains qui fait enquête
1: Oui, il fait ce constat.
0: et qui constate que les jeunes
1: Il
0: vont
1: se
0: dormir
1: cache.
0: les uns chez les autres parce qu'ils se cachent pour ne pas être raflés la nuit. Hein? On écoute, par exemple, une fille qui tient un petit commerce dans le marché, hein, et qui le dit à l'abri des oreilles indiscrètes, bien sûr, derrière ce comptoir. Elle s'inquiète pour son frère de 20 ans qui a été embarqué le 16 mars, c'est donc récent, alors qu'il jouait au billard. C'est un jeu très répandu en Érythrée. Hein. Trois étudiants, d'autres civils, ont été mis dans un pick-up et embarqués de force. Voilà. Jusqu'à ce que la remorque soit pleine, on en a ramassé et après ils disparaissent. Ils sont emmenés dans un camp d'entraînement militaire de Zana. Et elle raconte que son frère, il a pu réussir à avoir une communication avec elle. Les soldats ont tué par balle une recrue qui essayait de s'échapper. Nous avons besoin de paix et que les jeunes participent à la création d'emplois et non qu'ils se battent. Et ils ajoutent, les riches peuvent payer pour épargner ce camp à leurs enfants. Tandis que les pauvres, ben, ils vont mourir pour si une nouvelle guerre éclate et ils en ont l'impression.
1: C'est toujours la même mécanique, hein.
0: Voilà.
1: Ouais, malheureusement.
0: C'est un professeur d'université qui avait été ramassé lui-même, hein, et qui a monnayé son départ de ce camp et qui dit, nous étions rassemblés pour les funérailles de mon père. Lorsque 12 personnes des forces de défense du Tigré sont arrivées à pied, ils nous ont intimés, à nous, 8 jeunes hommes, dont mon cousin de 16 ans, de les suivre. Ils nous ont dit que c'était pour nous entraîner à protéger nos terres.
1: Oui, bien sûr. Oui. Bien sûr.
0: Voilà. Et ils se sont retrouvés et ils disent la plupart sont terrorisés. Ils résistent pas parce qu'ils ont vu qu'on tuait celui qui résistait. Le 30 mai, ils ont pris plus de 200 jeunes qui regardaient la finale de la Ligue des Champions. Alors, vous savez qu'en Érythrée, il y a des raisons pour qu'il y ait cette guerre. C'est qu'il y a de l'or et il y a des mines d'orifères artisanales et c'est un vivier pour ces gens-là parce que les gars qui travaillent dans ces petites mines plus ou moins artisanales dorment à côté, par terre.
1: Bien sûr.
0: Et là, la nuit, on vient les prendre, on vient les rafler. 40 soldats nous ont ordonné de les suivre. Quand on a tenté de fuir, ils ont tiré en l'air. Personne ne veut se battre, car nous refusons de mourir pour rien, parce que ce gouvernement de la région ne nous a rien apporté quand il avait pris le pouvoir avant la guerre. Et cette jeunesse refuse de s'embarquer, mais elle y est de force. Alors je pense que c'est important qu'on entende ces choses, parce qu'un jour ou l'autre, on a de ces gens-là qui débarquent chez nous. Des mineurs isolés comme...
1: C'est ce dont on va parler à présent
2: Pas tout à fait, mais non, moi je ne vais pas parler des isolés, je vais parler de ceux qui sont venus avec leurs parents.
1: D'accord.
2: Voilà.
1: Christiane Pierdet, vous avez la parole dans cette seconde partie de l'émission d'ici et d'ailleurs.
2: Oui,
1: Jean Maffier vous passe le relais.
2: Ben oui, parce que je suis donc bénévole à la CIMAD et à la CNAM et que là, nous, jusqu'à maintenant, ben c'est vrai qu'on est très obnubilés par la demande des adultes qui sont venus avec leurs enfants, mais qui n'ont pas forcément encore de papier, enfin, quelle que soit la façon dont on entre, il y a toujours des démarches à faire. Donc, on voit les parents, mais pas toujours les enfants. Et je me suis dit que quand même, ce serait bien que je mentionne un peu qu'ils existent. Ils existent. Et souvent, les parents sont là depuis presque 10 ans, enfin, en tout cas, plusieurs années, 7, 8, c'est fréquent. Et maintenant, je vois les jeunes qui arrivent à l'âge de 18 ans et qui se posent plein de questions aussi sur la démarche qu'ils auront à faire. Je les rassure parce qu'il y a quand même une clause du CESEDA qui dit que quand on est entré avant l'âge de 13 ans, on peut obtenir, donc, à 18 ans, son titre de séjour. Il faut prouver bien de choses et il faut, bien sûr, assurer qu'on est rentré avec ses parents, assurer qu'on a tous les certificats de scolarité. Mais ce que je voulais faire, dire en même temps, c'est que je vois maintenant ces jeunes, entre autres, qui choisissent des métiers qui sont liés un peu à ce qu'ils ont vu comme exemple de leurs parents. Et ils sont surtout dans des métiers pratiques. Un garçon va demander à faire de l'électricité. Il va passer un CAP d'électricien. Une jeune fille que je voyais hier, elle est au lycée. Elle va être en terminale l'année prochaine. Et elle est dans une formation aide à la personne. Ça s'appelle comme ça. Enfin, c'est un peu compliqué. Tous les systèmes scolaires, je les connais pas bien. Mais aide à la personne. Et après, elle veut continuer. Elle veut passer aussi aide-soignante, mais continuer encore pour devenir infirmière. Vous voyez que ce sont des jeunes qui vont vraiment apporter dans notre pays une aide pour justement

0: ce dont on a besoin.
1: Moi, oui, sur des secteurs d'activité en grande tension. Voilà.
0: Alors, on ne peut pas dire forcément en tension, mais des secteurs où il y a quand même des besoins, et ces jeunes auront un travail, ça on en est persuadé, mais encore faut-il qu'on leur donne ce document qui s'appelle le droit au travail et au séjour quand ils ont 18 ans. Il y a eu plusieurs, j'en pourrais certainement le dire, des jeunes qui ont fait un CAP avec un employeur, un patron, et qui après on leur accorde pas le droit de travailler. C'est quand même assez difficile.
2: Oui, on a connu beaucoup au moment où ils vont passer le CAP, parce qu'ils ont 18 ans, mais ils peuvent plus parce qu'on a retiré le droit de séjour qu'on leur avait accordé parce qu'ils étaient mineurs. Et donc, on casse toute la formation. C'est du gaspillage de ce que nous faisons.
1: Bien sûr.
2: Du travail des patrons qui les forment, du travail de ces jeunes qui ont appris un métier. Et au moment voulu, ben, on casse tout pour une question administrative. Un principe, on ne veut pas d'étrangers. Voilà. C'est scandaleux de voir que notre pays s'appauvrit à tout point de vue.
0: Enfin, ce n'est pas général quand même. Il y a des cas particuliers qui sont refusés, mais il y a aussi ceux qui vont avoir leurs papiers, et dont certains d'ailleurs continuent après à faire y compris des études supérieures. Il y en a beaucoup. Moi, je donne l'exemple de jeunes qui ont vu leurs parents faire beaucoup de ménage, beaucoup de travaux chez des particuliers. Mais aussi, il y en a qui vont devenir avocats. C'est aussi ça. On sent que leur passé, le passé de leurs parents...
1: Les nourrit.
0: Les oriente un peu vers des métiers qui vont défendre les autres.
2: Ouais. Ils ne sont pas arrivés au bout, mais enfin... Espérons.
0: Oh oui, il y en a
2: oui,
0: qui
2: oui,
0: le
2: non,
0: font.
2: Mais j'en connais aussi.
0: Donc voilà, ce que je voulais dire, c'est que, eh bien, on parle souvent des adultes, mais les enfants, eux, font leur chemin et ils se préparent l'avenir que leurs parents ont peut-être rêvé pour eux, mais en tout cas qu'eux ont envie de se faire.
1: Eh bien, merci pour ce sujet. Nous avons beaucoup parlé de la jeunesse dans cette émission aujourd'hui.
2: La jeunesse
1: d'ici et d'ailleurs.
2: Mais en fait, les jeunes, que ce soit d'un pays ou d'un autre, ils ont envie de vivre et de bien vivre.
1: Et on les comprend.
2: Et on les comprend.
1: Évidemment.
2: Mais les gens au pouvoir dans tous les pays ne font que de leur mettre des obstacles. Et c'est dramatique dans le cas de... Mais un exemple que j'ai pris, mais on peut le retrouver dans combien de pays ?
1: Malheureusement, absolument. Merci pour cette émission dans la série d'ici et d'ailleurs, émission que l'on retrouve le vendredi à 13h30 et le samedi à 9h le matin, ainsi qu'à tout moment, hein, gracieusement, sur le site rcf.fr, sur la page de l'émission. Merci Christiane Pierdet.
0: À bientôt.
1: Merci Père Jean Baffier.
2: Voilà.
1: À la semaine prochaine.

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1: Eh bien bonjour à toutes et à tous. Bonbons, chocolat, gâteau, ça fait partie des petits plaisirs de la vie, sauf que parfois, eh bien, ça peut tourner à la véritable obsession et ne plus pouvoir s'empêcher de se jeter dessus à la moindre occasion. Alors comment expliquer cette fringale de sucrerie? Qu'est-ce qui se cache derrière? Et puis surtout, comment essayer de la contrôler sans se priver non plus? C'est ce qu'on va voir aujourd'hui avec notre invité. Notre invité qui n'a pas de répulsion à venir au micro. Bonjour Eva Vachaud.
2: Bonjour Vincent, merci de m'avoir invité.
1: Merci d'être avec nous. Vous êtes biologiste et nutritionniste. On avait déjà eu le plaisir de vous recevoir en mars dernier pour nous initier à l'art de maigrir durablement. Et cette fois-ci, eh bien, c'est aux pulsions sucrées que vous avez consacré votre nouveau livre, Pulsions sucrées, les comprendre pour enfin se libérer. C'est toujours paru au courrier du livre. Alors c'est un ouvrage qui est né du vécu de certains de vos patients, hein, c'est ce que vous racontez, mais aussi de votre cas personnel. Alors expliquez-nous en quelques mots, Eva, vous étiez vraiment devenue du jour au lendemain accro au chocolat ?
2: Alors c'est ça, moi j'ai toujours été bec salé et du jour au lendemain, j'ai eu des envies irrépressibles de sucre. Alors moi c'était du type chocolat et c'est quelque chose que je traitais déjà fréquemment en consultation et je me suis dit c'est vraiment l'occasion d'écrire un livre parce que ce sujet touche beaucoup de personnes.
1: Et pourquoi tout d'un coup accro au chocolat?
2: Alors moi j'étais à ce moment-là triste dans ma vie personnelle et du coup je pense que c'était vraiment mon petit doudou et mon réconfort.
1: Votre réconfort. Et vous n'êtes pas la seule dans ce cas-là. Alors, pulsion sucrée, c'est pas forcément dû à une faiblesse de caractère ou trop de gourmandise. Qu'est-ce qui peut donc les déclencher et comment essayer de les limiter? C'est parti.
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3: Une tasse de thé. Oh, un sucre. Oh, deux sucres. Oh.
1: Un sucre ou deux et pas plus, merci. Extrait du Gendarme se marie avec un Louis de Funès pour une fois. Tout sucre et tout miel. Alors peut-être, avant de voir ce qui peut provoquer ces pulsions, Eva Vachaud, il serait quand même bon de rappeler que le sucre, on en a quand même besoin aussi dans notre alimentation. Dans quelle mesure?

0: dur.
1: Oui, alors on a besoin de glucides et de sucre, hein. De toute manière, le cerveau, pour fonctionner, en a besoin. Après, ce qui est mauvais pour la santé, c'est comme d'habitude l'excès.
0: Et alors l'excès, justement, ça peut donner quoi comme genre de problème à moyen terme, trop de sucre?
1: Alors déjà, les déséquilibres de la glycémie, ça va vous fatiguer, ça fatigue aussi le pancréas, et l'excès de sucre, ça va créer de l'inflammation, ça fait vieillir les tissus, les cellules, et il y a quand même plus de risques de diabète, de maladies cardiovasculaires, de foie gras, et même de certains cancers, parce que le cancer adore le sucre.
0: Voilà pour ce rappel. Cela dit, qu'est-ce qui nous fait craquer pour du sucré? Où en êtes-vous de votre rapport avec toutes les petites douceurs qui pourraient se présenter? Eh bien, on a promené notre micro non sucré dans les rues de Lyon.
2: Bah, plutôt le soir, quand on se restreint la journée.
0: Vous prenez quoi?
2: Des gâteaux, des glaces, etc.
0: Et comment vous l'expliquez? C'est par stress, c'est par quoi?
2: Par ennui ou je sais pas.
3: On a craqué pour du chocolat il y a 10 minutes.
0: Et pourquoi alors?
3: Ben, on a arrêté dans une petite chocolaterie, là. Je sais pas si c'est une spécialité, mais c'est des petits oursons en guimauve chocolat. Ça avait de l'air trop bon.
0: Vous aimez le chocolat, vous?
4: Ouais, moi, ouais. C'est une catastrophe, ça m'en rend malade.
0: C'est-à-dire, vous pouvez y aller jusqu'à combien?
4: Une tablette en une soirée, mais je dirais 3 fois par semaine, ouais.
0: Et qu'est-ce qui expliquait, justement, cette pulsion?
4: J'aime le chocolat. Non, juste par plaisir, ouais.
5: Si on est un peu stressé, on se dirige davantage vers la nourriture. On compense un certain vide, des soucis, des problèmes, etc., ouais.
0: Et une fois que vous avez mangé une tablette, est-ce que vous vous sentez un petit peu honteuse?
6: Un tout petit peu. Non, sincèrement, non.
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0: Voilà, il n'y a pas de honte à se faire du bien. Hein. Vous l'avez entendu, Eva Vachaud, vous avez entendu ses réactions. Un petit commentaire, il y a ceux ou celles qui craquent par gourmandise, par plaisir, hein, comme ces deux Québécoises oui. Qu'on a entendues. D'autres, bah, c'est plus fort qu'eux, ils engloutissent une tablette par jour. Quelle différence vous faites entre faim, envie et pulsion?
1: Alors, en fait, c'est vrai qu'il faut vraiment distinguer les trois. La faim, c'est vraiment quelque chose qui se ressent dans le ventre. On a une sensation de vide physique et on pourrait l'assouvir avec une soupe, du riz ou des légumes. Ça nous conviendrait.
0: Bon, c'est un besoin normal, quoi.
1: Un besoin, voilà, physique, on sent que c'est vide. Par contre, l'envie, on pourrait, par exemple, passer devant une boulangerie, sentir l'odeur du croissant, du chocolat. Ou
0: on l'a entendu avec les Québécoises.
1: Oui, ou même devant un marchand de glace avec la mélodie, ça nous donne envie. Là, ça va être des choses un peu sucrées. Par contre, la pulsion, c'est vraiment incontrôlable. On va avoir envie de l'assouvir immédiatement et le corps entier est tendu. On peut même avoir la gorge serrée, le ventre noué et ça va être vraiment des aliments ultra sucrés. Et là, souvent, on ressent de la culpabilité après avoir assouvi. Alors qu'on n'a pas ça avec la faim ou avec l'envie.
0: Qu'est-ce qui fait qu'on se précipite vers le sucré? Pulsion irrésistible de sucrerie. Alors, vous le répétez bien, longueur de page, encore une fois, ce n'est pas forcément une faiblesse de caractère ni un excès de gourmandise. Il peut y avoir des causes bien précises. Et en premier lieu, des causes physiologiques dans notre organisme. Et ça commence déjà dans notre assiette avec des carences en protéines. Alors expliquez-nous pourquoi manquer de protéines, ça peut amener ce besoin de sucrer. Quel rôle d'abord ont les protéines?
1: Alors les protéines, c'est vraiment un rôle phare parce que ça va stabiliser la glycémie, ça nourrit votre ventre, ça va nourrir votre muscle. Donc en fait, les protéines, c'est la base.
0: Vous donnez une image d'ailleurs qui m'a marqué dans votre livre. Vous dites que les protéines, ce sont des éponges à glucose.
1: Totalement. Ouais. En fait, dès qu'on mange des protéines, vous verrez que la glycémie se stabilise, les muscles sont nourris. Donc, c'est vraiment l'aliment à intégrer à chacun de vos repas.
0: Pas assez de protéines, mais aussi trop de glucides à index glycémique élevé. Alors, est-ce que vous pourriez nous expliquer ce terme qui est un petit peu barbare, index glycémique élevé?
1: En fait, c'est des glucides qui vont faire élever rapidement votre glycémie. Par exemple, ça va être le pain blanc ou les pâtes blanches. Il vaut mieux choisir du riz basmati complet, du riz rouge, du quinoa, du sarrasin, et pas voilà que
0: parce
1: des...
0: Parce que ça va générer quoi si c'est index glycémique?
1: En fait, ça va élever très vite la glycémie, et après, du coup, ça peut redescendre aussi vite. Et c'est au moment où ça redescend vite que souvent, on a un coup de barre et des pulsions sucrées. Alors que des glucides plus complexes qui font élever plus doucement la glycémie, vous avez une énergie stable tout le reste de l'après-midi.
0: On verra tout à l'heure comment se concocter une assiette anti-pulsion sucrée avec ces protéines. Mais il y a d'autres causes aussi qui peuvent faire que le cerveau réclame du sucre en urgence. Vous les abordez, alors ça peut être un dysfonctionnement de la thyroïde, un épuisement des glandes surrénales, un dérèglement hormonal, et notamment, ce qui revient aussi souvent, la résistance à l'insuline. Alors là aussi, quelques explications, c'est quoi l'insuline et la résistance à l'insuline?
1: Alors, la résistance à l'insuline, c'est vraiment une perte de sensibilité des cellules à l'action de l'insuline, qu'on peut regarder avec une analyse de sang qui s'appelle le test HOMA, H-O-M-A, que vous pouvez demander à votre médecin généraliste ou à votre endocrinologue. Et en fait, c'est que le sucre reste bloqué dans le sang, comme si la porte d'entrée était verrouillée par un cadenas. Du coup, les cellules restent affamées et se sentent en manque. Et c'est pour ça que ça déclenche des pulsions sucrées.
0: Donc, pour essayer de voir si on est résistant à l'insuline, parce qu'on peut être résistant à l'insuline sans le savoir aussi.
1: Sans le savoir, et même quand la glycémie le matin à jeun est bonne. Donc, c'est pour ça qu'il faut faire ce test supplémentaire pour pouvoir analyser la glycémie et aussi l'insuline. Parce que parfois, l'insuline est haute, même quand votre glycémie est bonne.
0: D'autres causes à ces pulsions sucrées qui, moi, m'ont un petit peu surpris, c'est la perte d'odorat. Ne plus sentir correctement les aliments, bah, ça peut entraîner un besoin de sucre. Dans quelle mesure? Quand on est enrhumé, on a besoin de sucrer à ce moment-là, Eva?
1: Alors oui, c'est parce que l'odorat joue un rôle important dans la régulation des envies alimentaires. En fait, lorsqu'on mange, on a une partie des saveurs qui provient en réalité de l'odorat. Et du coup, quand on a eu le Covid, par exemple, qu'on a perdu son odorat, ou il y a certaines pathologies ORL, ou même la carence en zinc, ou trop de fer... En fait, les aliments semblent beaucoup plus fades. Donc, en fait, on va chercher des saveurs franches, comme le sucré ou le salé.
0: Une autre cause aussi que vous évoquez dans votre livre, il y a certains médicaments comme des antidépresseurs, des antipsychotiques, des bêta-bloquants, il y a certains corticoïdes, des antidiabétiques, des traitements hormonaux, des antihistaminiques contre les allergies. Alors, il ne s'agit pas évidemment d'arrêter ces traitements sous prétexte qui provoquent des pulsions sucrées, on est bien d'accord?
1: Non, non, pas du tout. Mais il faut juste avoir conscience que ça peut augmenter l'appétit et les envies de sucre, les deux, hein, pas que les envies de sucre, aussi l'appétit au global. Et des fois même, ça peut ralentir un peu le métabolisme. Donc des fois, on a l'impression de brûler moins ou de stocker plus. Si c'est le cas, vous en parlez tranquillement avec votre médecin. Vous voyez ce qu'il est possible de faire. Des fois, on peut changer de molécule, adapter le dosage. Vous voyez avec lui et d'un point de vue alimentaire, soyez un petit peu rigoureux. Parce que si vous savez que vous êtes un petit peu plus fragile à ce niveau-là, il ne faut pas manger des quantités astronomiques de bêtises.
0: Voilà pour ces causes biologiques qu'on pourra retrouver dans votre livre, mais il y a d'autres aussi facteurs qui peuvent être liés cette fois-ci à des états émotionnels.
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0: Tatiana Dronet, quand vous avez un petit coup de cafard, qu'est-ce que vous faites pour vous remonter le moral?
8: Alors, je mange un carré de chocolat noir. Bien noir, oui. J'adore ça.
9: Moi, quand j'ai un petit coup de déprime, mes enfants, ils savent, j'allume le gaufrier, je leur fais des gaufres. Les gaufres de maman, ils les connaissent. Et ça
0: vous réconforte tout de suite.
9: Ah ouais, oui. Avec du sucre perle, avec des gros morceaux de sucre qui croquent. J'adore.
0: Voilà, petit secret de romancière qui ont recours au sucre quand ça ne va pas. En l'occurrence, Tatiana Dronet pour le chocolat et Sophie Talmen pour les gaufres avec le sucre qui craque. Les pulsions sucrées, eh bien, on en parle aujourd'hui sur RCF Notre-Dame avec vous, Eva Vachaud, nutritionniste. Alors, c'est vrai aussi qu'on peut craquer quand nos émotions sont au plus bas, quand on manque de tendresse, quand on a un chagrin d'amour, quand on se sent seul, quand on s'ennuie. On l'entendait tout à l'heure avec une de ces personnes qu'on avait interviewées dans la rue. Mais derrière tout ça, il y a de la chimie et des neurotransmetteurs qui se dérèglent. Qui sont donc ces messagers d'humeur qui peuvent se dérégler, Eva?
1: Alors, on a trois neurotransmetteurs qui jouent beaucoup dans le comportement alimentaire. On a la dopamine. Vous savez, c'est le neurotransmetteur du matin qui nous donne de l'énergie, de la motivation et de l'entrain pour mener à bien notre journée et nos projets. On a la sérotonine, c'est l'hormone du plaisir, du bien-être qui nous aide aussi à bien dormir. Et on a le GABA. Là, c'est vraiment un neurotransmetteur le soir qui est hyper important pour décompresser de la journée et trouver du calme et de la tranquillité intérieure.
0: Et donc, quand ça se dérègle, c'est pulsions sucrées.
1: Souvent, on va chercher du réconfort dans les aliments. Et alors que les neurotransmetteurs, c'est eux qui nous aident à aller bien, à sentir de la sécurité, de la tranquillité. Et du coup, on va chercher dans l'alimentation du réconfort et du plaisir immédiat.
0: Et le stress, alors, en quoi il peut aussi nous précipiter vers le chocolat ou la boîte de biscuits?
1: C'est pareil, c'est un calmant temporaire, en fait.
0: C'est-à-dire que l'organisme produit ce qu'on appelle du cortisol, qui est l'hormone du stress.
1: Alors, des fois, il y en a qui en ont trop, des fois, il y en a qui n'en ont pas assez, hein, parce qu'à force d'être trop stressé, des fois, au bout d'un moment, on n'en a plus assez. Donc, il n'en faut ni trop, ni pas assez. Mais c'est ça, c'est qu'en fait, on va essayer de trouver un calme intérieur avec le sucre qui agit sur les circuits de récompense au niveau du cerveau. Donc en fait, voilà.
0: C'est ça la question que je me posais. Pourquoi se tourner vers le sucré et non pas par le salé? Pourquoi est-ce que notre cerveau recherche toujours sa sensation de sucré pour se calmer? Est-ce qu'on peut dire que ça vient déjà dès la toute petite enfance?
1: Alors oui, déjà, de toute manière, les nourrissons, le sucre, c'est la première saveur préférée des bébés au moment de la naissance. C'est instinctif. Le sucre, c'est vraiment la sécurité, la survie, le réconfort. Puis même les enfants, quand ils sont petits, ils sont tristes. On leur dit, je te donne un chocolat, je te donne un bonbon. Donc déjà,
0: il y a une sorte de conditionnement.
1: Voilà, on est conditionné. Mais en plus, en fait, au niveau du cerveau, le sucre, contrairement au salé, ça active les circuits de récompense qui fait qu'on a un plaisir et un réconfort immédiat.
0: Le sucre, il n'est pas seulement dans les confiseries et les gâteaux, et vous le rappelez également, il est dans le pain blanc, dans les yaourts aromatisés, dans les soupes, la charcuterie, les cacahuètes grillées, tous les plats ultra transformés, un sucre caché qui agit comme une sorte de drogue, de dépendance hein, pour nous faire acheter tous ces produits. Vous connaissez la formule, le sucre appelle le sucre. Alors en principe, bah, c'est marqué sur l'étiquette, sauf que les étiquettes, elles ne sont pas toujours faciles à lire. À quoi il faut faire attention quand on achète un paquet de biscuits ou même un plat ultra transformé?
1: Alors dans les plats ultra transformés, les aliments salés, ce qu'on peut regarder, c'est au moins les ingrédients. Voir s'il y a des mots comme sirop de glucose fructose, sirop de malt, tout ce qui est sirop de, c'est du sucre ajouté, notamment dans les produits salés ou sucrés. Après, dans les paquets de gâteaux, déjà, vous pouvez regarder quand même le Nutri-Score, parce qu'un gâteau qui est D ou E, c'est qu'il y aura beaucoup de sucre. Et puis sinon, il faut regarder dans les gâteaux la ligne sucre, colonne 100 grammes. Et il faut essayer que ce soit le plus bas possible. Par exemple, pour un gâteau, 10 grammes de sucre au 100 grammes, 10 grammes, ça va, c'est pas beaucoup.
0: Lieu justement de ce qui peuvent causer ces pulsions sucrées, mais comment les limiter? Eh bien, on va en parler dans quelques instants avec vous, Eva. Ça sera juste après une petite page musicale sucrée. Les bonbons, alors c'est pas Jacques Brel qui vous les amène, mais ce sont les enfants fantastiques.

0: Voilà, les bonbons, c'est tellement bon, comme le chantent les enfants fantastiques. C'est vrai, ça fait partie des petits plaisirs de la vie, mais quoi faire quand des pulsions incontrôlées nous font craquer en permanence et engloutir barres de chocolat, paquets de biscuits ou encore pots de glace? On en parle aujourd'hui avec notre invitée, Eva Vachaud, nutritionniste et auteure de Pulsions sucrées, les comprendre pour s'en libérer. C'est paru aux éditions Le Courrier du Livre.
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2: On va dire, mon petit péché mignon, c'est quand même la pâte à tartiner. Chocolat, noisette qu'on peut mettre sur sa tartine de pain, enfin bon petit pain frais, vraiment je suis fan. Hein.
0: Donc ça, vous n'arrivez pas à vous arrêter alors?
2: Non, jamais je m'arrêterai, honnêtement.
0: Et quand vous craquez, vous vous dites quoi?
2: J'aurais pas dit.
0: Mais ça s'arrête là?
2: Oui.
0: Et on recommence?
2: Bah oui.
0: Voilà, ça recommence. Comment essayer de contrôler, mais aussi prévenir ces pulsions sucrées? Alors, dans votre livre, Eva Vachaud, vous donnez toute une série de pistes, à commencer par notre assiette. Protéines, protéines, protéines, ça c'est votre mot d'ordre. Ce sont elles qui vont nous aider à calmer cette fringale sucrée. Et ça démarre dès le petit déjeuner, le saboteur silencieux, comme vous le surnommez. Pourquoi le saboteur?
3: Parce que si on commence la journée par un petit déjeuner hyper sucré, on va avoir
0: donc des croissants, jus d'orange,
3: fruits, viennoiseries. On va avoir des montées et des chutes de glycémie dès le matin. Donc il faut qu'on ait des protéines dès le matin. Ça va stabiliser même le cerveau, hein, parce que dans les protéines, il y a de la tyrosine qui permet de fabriquer sa dopamine. Et vous allez stabiliser votre glycémie. Donc dès que vous stabilisez la glycémie le matin, vous verrez que tout le reste de la journée, ce sera aussi
0: beaucoup plus facile. Alors concrètement, qu'est-ce qu'on peut proposer pour avoir un petit déjeuner anti-pulsion sucrée?
3: Alors, un petit peu de protéines. Donc ça peut être des œufs, de la dinde, du poulet, ou même du skyr ou un petit suisse. Voilà, ça peut être un petit déjeuner au goût sucré ou salé, mais il faut qu'il y ait un petit peu de protéines. Si vous aimez bien quand c'est sucré, vous pouvez faire un skyr avec des fruits et des noix.
0: Si on est accro au jus d'orange, parce qu'on n'arrête pas de nous dire que le jus d'orange c'est bon le matin, c'est plein de vitamines, etc. Comment est-ce qu'on peut essayer de limiter, parce qu'on sait aussi qu'il y a pas mal de sucre dedans?
3: En fait, c'est ça, c'est que le problème avec le jus d'orange, c'est qu'on a enlevé les fibres intéressantes du fruit. Voilà, l'orange c'est parfait. L'idéal, ce serait
0: de manger. Il vaut mieux une orange qu'un jus d'orange.
3: Oui, c'est quand même mieux. Ouais. Et si vraiment on tient à son jus d'orange, moi je dis, on met la moitié du verre en jus et on complète avec de l'eau.
0: Ça aura quand même le petit goût sucré.
3: Voilà, et on a l'impression de comme

0: même boire un jus d'orange, mais au moins ça déshabitue un petit peu les papilles au goût ultra sucré.
1: Si on continue dans l'alimentation, qu'est-ce qu'on peut se mettre au menu de midi? C'est quoi la règle d'or dans notre assiette?
0: Un petit peu de protéines, donc je ne sais pas, ça peut être du poulet. Avec en féculent, on peut choisir de la patate douce. Ça, c'est bon, les gens aiment bien. Et en même temps, ça fait moins élever la glycémie que du riz blanc. Et en légumes, ce que vous voulez, ce que vous aimez. Hein.
1: Vous avez, on en avait parlé lors d'une émission précédente, vous avez une règle d'or, hein, la structuration de l'assiette. On peut peut-être la rappeler.
0: Exactement. Donc, il faut vraiment au minimum la moitié de l'assiette en légumes, crus ou cuits, selon ce que vous digérez bien. Un quart en glucides, donc choisir des féculents qui font moins élever la glycémie, donc riz basmati, du quinoa, des petits pois, des pois chiches, ce que vous voulez, et des protéines, donc du poulet, des œufs, du poisson, des crustacés, ou des protéines végétales si vous mangez moins de viande. En végétal, vous avez du tofu, du seitan, il y a plein de choses maintenant qui existent.
1: Donc un quart de glucides, un quart de
0: protéines, et la moitié de l'assiette en légumes ou en crudités.
1: Pour vous aider à tenir au quotidien, bah vous proposez dans votre livre tout un programme complet de recettes sur cette semaine. Hein. Vous n'interdisez pas d'ailleurs le chocolat en carreaux ou en pépites, parce que c'est quand même pas du sevrage non plus. Hein.
0: Non, non, le but c'est pas de supprimer totalement, parce que le cerveau, il est comme ça. Si vous lui interdisez quelque chose, il va y penser non-stop. Donc vaut mieux se dire, on a le droit, mais je préfère quand même le chocolat noir que le chocolat au lait.
1: Un petit mot sur les édulcorants, aspartame, stevia, sirop d'agave, ou voire même miel. Est-ce que c'est meilleur ou moins nocif que le sucre classique?
0: Alors, le mieux, ça va rester quand même le sucre naturel, je ne sais pas, quand vous mangez des fruits. Après, si on choisit des édulcorants, autant choisir des édulcorants naturels comme la stevia. Et là où je suis moins à l'aise, c'est avec les édulcorants chimiques comme acésulfame K ou aspartame, où là, on sait que pour la santé, ce n'est pas bon. Et ça altère le microbiote intestinal. Donc, on sait que le microbiote intestinal joue dans notre santé, notre longévité. Donc là, cela vaut mieux éviter.
1: Alors, il n'y a pas que l'alimentation qui peut jouer. Vous donnez d'autres conseils pratiques pour pas ne se soumettre à la tentation, comme par exemple, contrôler votre environnement et en particulier au niveau des placards. Alors ça m'a bien plu. Expliquez-nous, Eva.
0: Alors, je pense que dans les placards, il ne faut pas mettre les produits sucrés à portée de vue. Il vaut mieux les mettre dans des boîtes

0: Des kilos.
1: Non, c'est pas ça, mais c'est que c'est vrai, même vous, je suis sûre que vous n'avez jamais peut-être prêté attention. Ouais. Mais quand on mange et quand en réalité on est suffisamment rempli au niveau de l'estomac, à un moment on est là et on fait un petit. En fait, on est rempli et ça veut dire que notre système nerveux est détendu et que là on a assez mangé.
0: Donc ça veut dire qu'à la fin du repas, on soupire.
1: En fait, normalement, quand on a assez mangé, le soupir vient. Donc ça veut dire après, une
0: le
1: fois que...
0: Le soupir n'est pas autre chose. Hein,
1: Non, pas autre chose. Mais oui. Le soupir. Et du coup, oui. Après le soupir, normalement, on devrait s'arrêter. On est bien. Le ventre a assez mangé.
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0: Et toujours avec Eva Vachaud pour nous aider à résister aux pulsions sucrées. Alors les pulsions sucrées, ça peut arriver n'importe quand. Quoi faire quand vous sentez que vous allez craquer et vous ruez sur la tablette de chocolat ou le paquet de bonbons. Quel est le kit d'urgence, Eva Vachaud? Alors vous avez une arme imparable, c'est la chlorophylle. Pourquoi? D'abord, on peut peut-être rappeler ce que c'est que la chlorophylle.
1: Alors la chlorophylle, c'est déjà le pigment vert qu'on trouve dehors dans tous les végétaux. Et maintenant, ça peut être extrait et on peut le trouver en bouteille. Donc c'est de la chlorophylle liquide.

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La semaine prochaine, avec les vacances qui arrivent, on fera rimer été avec santé et sécurité, en particulier chez les enfants. Chaleur, baignade, piqûre, à quoi faire attention? Eh bien, on suivra les conseils de notre invité pédiatre. En attendant, on va se quitter avec la citation du jour. Elle est signée du romancier Yvan Audouard. Les mots d'amour sont du sucre en morceaux. Ils fondent si vite dans la bouche qu'on a toujours besoin d'en reprendre. Alors ne vous privez pas, c'est sans contre-indication.

0: Merci d'être avec nous sur RCF et Radio Notre-Dame. Et c'est l'heure à présent de retrouver Emmeline Picard pour le génie du christianisme.
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1: Le génie du christianisme vous propose aujourd'hui les miracles eucharistiques. Et pour évoquer cette question très importante, nous avons la chance de recevoir Éric Picard. Bonjour Éric.
2: Bonjour Emeline.
1: Alors vous êtes spécialiste d'histoire de l'Église. Et pourquoi s'intéresser aujourd'hui aux miracles eucharistiques qui paraissent finalement relever de l'Antiquité d'une certaine manière de l'histoire de l'Église ?
2: Alors déjà, ne le croyez pas, il y a encore des miracles eucharistiques. Hein. Le dernier reconnu date de 2013 en Pologne. Et puis l'actualité des miracles eucharistiques, sans vouloir faire l'idiot, je dirais que c'est tous les jours l'actualité de l'Eucharistie qui est le plus grand miracle, hein, comme dit Paul VI dans une encyclique célèbre, Mysterium Fidei. Il y a 400 000 prêtres aujourd'hui dans le monde, 400 000 messes au moins par jour, 400 000 Eucharisties, à toute heure du jour et de la nuit, à toute minute. On peut penser que le miracle de l'Eucharistie se déroule par les mains du prêtre sur l'autel où il célèbre la messe.
1: Alors, quelle est la différence justement entre cette Eucharistie qui est effectivement un miracle et ce qu'on appelle peut-être plus précisément le miracle eucharistique ?
2: Alors peut-être avant de répondre à votre question, dans l'actualité, l'idée m'est venue de faire cette émission parce que d'abord il y a eu un film, Sacré-Cœur, oui, qui a eu beaucoup de charges, qui viennent de paraître en 2026. D'abord un ouvrage sous le patronage de Saint Carlo Acutis, de Marie et Jean-Baptiste Maillard, Les miracles eucharistiques dans le monde, aux éditions Arthège, qui est un ouvrage absolument remarquable. Et puis un hors-série de L'Homme Nouveau, à la découverte des miracles eucharistiques d'avril 2026, à hors-série numéro 62, qui nous fait aussi découvrir les miracles eucharistiques, avec d'ailleurs quelques miracles communs dont on reparlera tout à l'heure.
1: Alors, ouvrages très beaux, vous les avez en face de vous, donc vous allez pouvoir répondre à ma question sur ce qu'est un miracle eucharistique.
2: Alors, un miracle eucharistique, c'est presque un pléonasme, puisque je le disais il y a un instant, le plus grand des miracles, dit Paul VI, c'est le miracle de l'Eucharistie. Voilà. Et dans une formule, un théologien disait, le miracle de l'Eucharistie nous conduit au miracle eucharistique. Voilà. Donc, un miracle avant d'être eucharistique, il y en a beaucoup dans l'histoire de l'Église. D'ailleurs, il y en a un certain nombre dans les évangiles, il y en a aussi dans l'Ancien Testament, bien évidemment, mais dans les évangiles, le Christ fait des miracles, c'est-à-dire des signes qui...

0: sont déroutants parce qu'ils s'opposent aux lois de la nature ou à ce que la science peut connaître de l'époque. Donc les miracles à toutes les époques sont des signes. Voilà, matériel. Il y a une matérialité du miracle. Dans les évangiles, si je reprends cet exemple, il y a des miracles réalisés par Jésus, mais le miracle n'est véritablement miracle que s'il a un sens. Voilà, c'est-à-dire qu'il s'accompagne de paroles. Jésus ne se contente pas de gestes miraculeux, il parle, il donne le sens du miracle. Donc il faut ces deux conditions pour le miracle. J'ajoute, puisqu'il est question de miracle, que l'Église reconnaît des miracles et reconnaît des miracles eucharistiques, en particulier, en grand nombre. Un moine allemand au XIIIe siècle indiquait qu'au XIIIe siècle, il y en avait eu 607 en Allemagne. De manière sans doute plus raisonnable, l'exposition eucharistique que Carlo Acutis, qui a été canonisé en 2025 avec sa fameuse et célèbre formule « L'Eucharistie est l'autoroute vers le ciel ». Il a passé 3 ans à collecter des miracles eucharistiques, notamment reconnus par l'Église, et il en compte, lui, 112. Voilà, donc, après enquête, donc c'est aussi intéressant, la matérialité doit être vérifiée, on va dire, d'un point de vue scientifique, et le sens doit en être vérifié d'un point de vue théologique. Et c'est extrêmement intéressant, parce qu'ensuite, les miracles eucharistiques, c'est des miracles qui concernent l'Eucharistie. Comme dit saint Thomas d'Aquin, les miracles sont donnés pour confirmer la vérité, non pour la prouver avec contrainte.
1: Alors, tous ces miracles recensés par saint Carlo Acutis et par l'Église, est-ce que c'est finalement le même type de miracle à des périodes différentes? Quelle est la caractéristique d'un miracle eucharistique qui, dans sa matérialité, permet de donner le sens que vous mentionniez?
0: Il doit donner foi en l'Eucharistie. L'Eucharistie, nous avons fait récemment une émission sur Sacrosanctum Concilium, cette constitution du Concile Vatican II sur la Sainte Liturgie, c'est la source et le sommet de la vie de l'Église. Donc, c'est un miracle qui a pour objet l'Eucharistie, mais qui a aussi comme support l'Eucharistie. On viendra tout à l'heure sur la typologie des miracles. En revanche, je voudrais insister sur ce point qu'il n'y a pas de contrainte du miracle. L'exemple le plus simple, c'est dans les évangiles, il y a des gens qui ont suivi Jésus, ça devait être merveilleux de suivre Jésus, il y a des gens qui l'ont écouté, ça devait être merveilleux, il y a des gens qui l'ont vu agir, il y a même des gens qui l'ont vu faire des miracles, et des gens qui ne l'ont pas suivi. J'ose même pas dire qu'ils l'ont trahi, pour ne pas parler de Judas. Mais vous voyez, et dans saint Jean au chapitre 6, dans le grand discours sur le pain de vie, donc sur l'Eucharistie, à la fin, il y a de plus en plus de gens qui quittent Jésus parce que ses paroles sont insupportables, parce que Jésus dit qu'il faut manger son corps et boire son sang. C'est ça le miracle eucharistique, parce que le miracle eucharistique, c'est, j'ai prononcé un gros mot, c'est la transsubstantiation.
1: C'est-à-dire.
0: Alors, c'est-à-dire que. C'est difficile, c'est aussi pour ça qu'il y a des miracles et qu'il y en a encore aujourd'hui, parce que des sondages nous montrent qu'un certain nombre de catholiques ne croient pas à la transsubstantiation. D'ailleurs, certains n'en ont jamais entendu parler, y compris parfois des animateurs de pastorale. Donc, comment peuvent-ils parler de l'Eucharistie? Alors, transsubstantiation. Alors, c'est évidemment un petit peu technique, si j'ose dire. On distingue la substance et l'accident. Alors, l'accident, c'est ce qu'on appelle les espèces. Voilà, donc la couleur, le goût, la forme, l'odeur, la texture du pain. Et puis, la substance, c'est son essence qui change. Donc, quand le prêtre consacre, lors de la célébration de la messe, il transforme le pain en corps et le sang en vin
1: avant
0: la
1: consécration.
0: Le vin en sang avant la consécration, le pain et du pain, le vin et du vin. Mais après la consécration, les accidents restent les mêmes, même apparence, même goût, même texture, mais la substance a changé. Ce qui semble être toujours du pain n'est plus du pain, et ce qui semble être du vin n'est plus du vin. Donc effectivement, nos sens nous trompent. Et il faut la foi pour suppléer précisément à cette difficulté à croire, d'où l'importance des miracles. Le premier d'entre eux, d'ailleurs, qui mérite l'adoration eucharistique, c'est bien sûr l'Eucharistie. Et tous les miracles eucharistiques donnent la foi en la ce qu'on appelle, et c'est très joli, la présence réelle. On évoquera tout à l'heure Jean-Paul II à Sienne pour commémorer un miracle eucharistique face aux hosties miraculeuses. Il a ses seules paroles, c'est la présence. Voilà, la présence du Christ ressuscité, vivant, nourriture de l'âme, nourriture de l'Église. Et effectivement, ceci suscite à la fois un très grand respect et une adoration.
1: Alors, cette difficulté à comprendre l'Eucharistie, à accepter la transsubstantiation, d'où la nécessité, si je vous suis bien, d'un miracle pour aider finalement cette foi. Est-ce que dans l'histoire de l'Église, on le retrouve dès les premiers temps de l'Église? Finalement, à partir de quand date-t-on le premier miracle eucharistique? Et qu'est-ce que ça nous dit finalement de la difficulté qu'on a eu d'accepter en tant que croyant ce mystère de la foi, d'une certaine manière?
0: Alors, c'est déjà difficile à documenter. Alors, on parle d'un miracle eucharistique en Égypte entre le 3e et le 4e siècle, d'un miracle de transformation, effectivement. C'est beaucoup mieux documenté pour le Moyen-Âge et pour l'époque moderne et l'époque contemporaine, car il y a encore aujourd'hui des miracles, et on va en parler très bientôt, si vous voulez bien.
1: Alors, si vous avez des miracles encore aujourd'hui, si on se place d'un point de vue un peu providentiel, est-ce que c'est pour, sinon lutter, en tout cas prendre le contre-pied, d'où Saint Carlo Acutis, d'une époque très matérialiste, voire scientiste, qui refuse finalement toute cette dimension spirituelle et théologique?
0: Oui, alors effectivement, la modernité rationnelle, rationaliste, positiviste, se fonde sur le refus du surnaturel et notamment sur le refus des miracles. Il y a même toute une partie de l'exégèse libérale du 19e qui part comme principe que le miracle ne peut pas exister. Donc vous supprimez beaucoup de choses, vous supprimez l'incarnation, vous supprimez la résurrection, vous supprimez l'ascension, vous supprimez la virginité de Marie.
1: Le miracle, il reste plus grand chose quand même.
0: J'avoue qu'effectivement il reste plus grand chose. Peut-être vaguement un message moral ou voilà. Mais en tout cas, effectivement, c'est un signe. Tout comme l'Église proclame l'Immaculée Conception au 19e et l'infaillibilité pontificale au Concile Vatican I, c'est un signe face au rationalisme.

0: Nous avons la chance d'écouter Éric Picard, spécialiste d'histoire de l'Église, évoquer ces miracles eucharistiques dont on a, avant la pause, bien compris les caractéristiques et le but. Est-ce qu'il existe un seul type de miracle eucharistique, une seule manière finalement de nous faire comprendre ce mystère de la transsubstantiation, ou est-ce que dans le beau livre que vous tenez entre les mains, on a finalement bien des voies, comme il y a bien des maisons dans la maison du Père, pour nous permettre d'entrer un petit peu plus dans ce mystère?
1: Alors oui, il y a une vraie typologie des miracles, et ce que nous avons entendu il y a effectivement un instant, c'est un extrait de la messe du Saint-Sacrement, du Corpus Domini, de la fête Dieu, du Corpus Christi, qui a été décidé en 1264 à la suite d'un miracle eucharistique à Bolsena, miracle eucharistique qu'a pu constater le pape Urbain IV, qui va décider d'instituer cette fête, et saint Thomas d'Aquin, qui est présent, et le pape va charger le docteur Angélique de composer l'office et les chants qui doivent accompagner cette célébration. Donc on doit à saint Thomas d'Aquin le Pange Lingua, le Laudation et le Tantum Ergo, qui reprennent ce que je disais, ou j'ai repris ce que disait le Tantum Ergo, face à nos sens défectueux, on a besoin de l'aide de la foi pour regarder. Alors effectivement, il y a une typologie des miracles assez longue finalement. Donc il y a des miracles de transformation. Voilà, donc par exemple, Bolsena 1264, transformation, un prêtre qui doute en célébrant la messe, ça arrive, et effectivement ce prêtre, Pierre de Prague, quand il prononce les paroles de la consécration, un miracle se produit, l'hostie transformée en chair est tachée de sang, voilà. Et pour répondre à la question que vous posiez tout à l'heure sur la science, c'est très très beau aussi de constater que la science peut être au service des miracles eucharistiques, puisque face aux assauts scientistes et rationalistes, l'Église a fait subir à ces hosties conservées, miraculeuses, transformées en chair et en sang, toutes sortes d'analyses scientifiques et qui nous révèlent, par exemple, que le sang est toujours du groupe AB, c'est-à-dire 5%, toujours, d'où la supercherie impossible, que c'est extrait d'un muscle cardiaque et même d'un muscle cardiaque qui a souffert. Donc aujourd'hui, la science est au service de l'Eucharistie, même des scientifiques qui se sont convertis grâce à l'étude de ces miracles eucharistiques.
0: Oui, j'imagine le médecin se rendant compte que ce qu'il prenait pour une supercherie, tout à coup, révèle quand même des faits concordants, très troublants, surtout si ces hosties sont dans des lieux extrêmement différents et dans des contextes très différent.
1: Voilà. Alors, il y a des miracles de transformation qui sont les plus nombreux. Hein. L'Enika en Pologne, le dernier en 2013. On évoquait Bolsena à l'instant. L'Anciano, le très célèbre miracle de l'Anciano, c'est 750. Et ce miracle a été récemment, dans les années 70, très très longuement examiné. Ensuite, vous avez des miracles qu'on appelle des miracles d'apparition. C'est-à-dire que sur l'hostie, on voit Jésus. Bordeaux, 1822. Voilà, à Bordeaux, c'est un jour de la Bordeaux. Il y a une chapelle qui évoque ce miracle. On va au nord de la France, prenons quelques exemples. À Douai, en 1254. Et là, on voit le Christ enfant sur d'autres hosties où apparaît le Christ. Ça peut être aussi le Christ en croix. Voilà. Alors, je parlais tout à l'heure de Jean-Paul II qui se rend à Sienne, puisqu'à Sienne a eu lieu en 1730 un miracle tout à fait intéressant, un miracle de conservation des hosties, où 351 hosties ont été volées dans une église de Sienne, 351 hosties, le 14 août, on les retrouve trois jours après, intactes, et depuis, elles sont intactes, après toutes sortes d'examens scientifiques absolument poussés. Et quand Jean-Paul II est venu à Sienne, en 1980, le 14 septembre, très exactement, et c'est là qu'il prononce cette formule merveilleuse, c'est la présence. Effectivement, là aussi, des expériences très nombreuses ont été faites qui valident ce miracle eucharistique de conservation. Alors, il y a aussi des miracles de protection des hosties, de protection des personnes. Alors, il faut quand même raconter cette merveilleuse histoire qui s'est déroulée à Assise en 1240 au monastère des Clarisses de Sainte-Claire, où, dans le cadre du conflit entre l'Empire et la papauté, l'Ombrie est ravagée par les troupes de Frédéric II. Dans ses troupes, il a des Sarrasins, et ces Sarrasins investissent la ville d'Assise et pénètrent dans le couvent des Bonnes Sœurs, qui poussent des grands cris, et elle est malade, et elle demande qu'on la porte en face des ennemis, et elle se présente à eux avec un petit coffre où est pieusement conservé le corps du Christ, donc l'Eucharistie. Elle prie et elle entend une voix lui dire « Je vous protégerai toujours ». Alors, Claire d'Assise est toujours très audacieuse, elle dit « Oui, mais il faut aussi protéger la ville ». Et face à Claire, les soldats sont mystérieusement pris d'épouvante et plient bagages. Voilà, protection des personnes, ça c'est tout à fait intéressant. Et puis, il y a des miracles de guérison. Alors, ils sont très nombreux, ces miracles de guérison. Un exemple, puisque ce miracle fait partie des miracles de Lourdes, en 1948, Jeanne Fretel, qui a 34 ans, qui est agonisante, qui est dans le coma, elle va à Lourdes un peu par hasard parce que sa compagne de chambre vient de mourir et les parents de la gamine qui vient de mourir lui avaient réservé une place à Lourdes et l'offrent à Jeanne Fretel. Alors, donc elle y va comme ça et elle est complètement impotente, inconsciente, et quand arrive elle part même avec un cercueil dans le train parce que bah, en gros elle va mourir, elle va peut-être même pas arriver. Et puis c'est le pèlerinage du Rosaire en octobre, et quand la communion a lieu, le prêtre, un dominicain, d'ailleurs le père Piroc, s'approche d'elle et hésite à lui donner la communion parce que elle est souillée, sa bouche est souillée de sang. Il ne sait pas si elle va pouvoir avaler l'hostie. Et puis, par motion intérieure, il va lui donner l'hostie. On va écarter les lèvres de Jeanne avec une cuillère et il va déposer un fragment d'hostie dans sa bouche entrouverte. Et à ce moment-là, elle ouvre les yeux et demande « Où suis-je ?» Et on lui répond qu'elle est à Lourdes et elle est guérie totalement. Alors, le miracle est assez long à raconter, surtout que le médecin qui l'a soignée, qui ne croyait pas au miracle, finit sur son lit de mort par se convertir, et l'accompagne dans sa dernière agonie. Donc, miracle de guérison. Et puis, alors, il y a aussi toutes sortes de miracles d'animaux.
2: Voilà. D'animaux.
1: Ah oui, oui.
2: Avec, oui. Avec l'Eucharistie.
1: Oui, voilà, avec l'Eucharistie, puisque les animaux font partie, vous le savez aussi bien que moi, de la création, et à ce titre bénéficient eux aussi d'une protection spéciale.
2: Alors là, il nous faut des exemples tout de même.
1: Alors,
2: concrètement.
1: Il y a un miracle à Rimini en 1227 qui implique saint Antoine. Alors, les Italiens vont nous dire saint Antoine de Padoue, mais il est né à Lisbonne. Bon, on va dire saint Antoine de Padoue.
2: Soyons catholiques et œcuméniques. Voilà, saint Antoine de
1: Padoue. Et il y a un mécréant, un cathare qui doute de la présence eucharistique et il lance un défi au saint. Il ne faut jamais trop lancer de défi. Il lui dit « J'ai un âne ». Ou nanesse, je ne sais plus. Voilà, et je vais la mettre à jeûner 3 jours. Et ensuite, toi, tu te présentes avec ton hostie. Et puis, moi, je me présente avec une bonne gamelle d'avoine. Et on verra ce que fait mon âne. Alors, évidemment, l'âne arrive au bout de 3 jours, complètement affamé. Et il va se mettre près de l'Eucharistie. L'âne va même s'agenouiller. Comme quoi, les animaux peuvent s'agenouiller devant l'Eucharistie. Évidemment, le mécréant lui aussi se convertit, parce que si son âne se convertit, pourquoi ne se convertirait-il pas ?
2: Qu'est-ce que ça nous dit quand même ? Parce que avant la pause, vous nous disiez que tous ces miracles ont quand même un sens. Alors, on voit très bien sur la transsubstantiation, mais un âne qui s'agenouille devant la présence réelle, est-ce que ça veut dire que la création doit s'agenouiller devant le Christ ?
1: Bien sûr. Et avec la petite blague que je faisais, c'est-à-dire si un animal est capable de reconnaître le Christ eucharistique et de se mettre à genoux, pourquoi nous, humains, qui nous considérons souvent très supérieurs aux animaux, comment ne ferions-nous pas au moins comme eux ? Alors, il y a aussi un miracle de récupération d'hosties grâce à des poissons, voilà, d'hosties qui tombent dans l'eau, et c'est les poissons qui vont aborder au bord d'une rive pour rendre les hosties.
2: Remarquez, il y a saint Antoine et saint François au prêché aux oiseaux et aux poissons, bien sûr, parce que les êtres humains n'entendaient rien, donc c'est assez cohérent finalement.
1: Voilà, donc il y a toute une typologie des miracles qui est, me semble-t-il, assez intéressante.
2: Et alors en France, parce que vous nous avez parlé de la Pologne et de l'Italie, si on a un lieu de pèlerinage sur ces miracles eucharistiques à effectuer sans passer nos frontières, nous avons, nous aussi Français, bénéficié de ce type de signe.
1: Bien sûr, mais ne soyons pas européens, avant-dernière remarque. Au Pérou, 1649, au Mexique, 2006, en Égypte, deux miracles. En Inde, un des derniers miracles en 2013. Voilà, alors bon, en Argentine, trois miracles. Et alors en France, 12-13 miracles. Alors, allez, je vous invite à un petit voyage eucharistique du miracle eucharistique. Douai. 1254, dans l'Indre, Neuvy-Saint-Sépulcre, miracle de 1257, Paris, 1290, Blano, près d'Autun, 1331, Avignon, 1433, La Rochelle, 1461, Marseille en Beauvais, dans l'Oise, en 1533, Favernay, en Bourgogne, 1608. Alors, il y en a un que j'aime bien, c'est celui de Pressac, en 1643, parce qu'on est en pleine controverse avec les protestants, dont vous savez que leur position face au miracle eucharistique, en général, à la substantiation, en particulier à la présence réelle, est parfois difficile, voire impossible. Donc là, on est aux confins des zones protestantes, à Pressac, dans la Vienne, mais vous avez aussi à proximité d'Angers, les Ulmes, en 1688, à Bordeaux, on en a parlé tout à l'heure, en 1822, Saint-André à La Réunion, en 1902, Morne-Rouge en Martinique, 1902, puis on a dit Lourdes, 1948. Donc il y a aussi des lieux de miracles eucharistiques. J'ajoute, pardonnez-moi, qu'une église suffit. Carlo Acutis allait dans son église de quartier adorer le Saint-Sacrement et il avait aussi la chance qu'à proximité de cette église se trouve la célèbre scène de Léonard de Vinci.
2: Merci infiniment, Éric Picard, de ce tour de France, de ce tour d'Europe, de ce tour du monde des miracles eucharistiques, dont on a compris qu'ils étaient des signes très importants pour notre temps matérialiste et scientiste. Merci infiniment à notre technicien et à la semaine prochaine.

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Oserons-nous dire à nos enfants que nous sommes restés à côté? Ou vaudra-t-il mieux faire semblant pour ne pas trop les décourager ?

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4: Et donc sur la vie, bonjour. Notre invité aujourd'hui 2020, demain, fidèle, familial, on continue. Mais sur son chemin de vie, une nouvelle épreuve est arrivée avec le cancer des os que son dernier fils Calixte a déclaré en juin 2024. Avec elle, nous allons donc évoquer cette dimension de notre rapport à la vie qui nous fait croire que la foudre ne tombe pas deux fois au même endroit. Axel Hubert, bonjour.
5: Bonjour Christian.
4: Et merci d'être là. Oui, qu'y a-t-il derrière cette croyance ou cette espérance que... même endroit.
5: Très sincère, je ne sais pas ce qui est factuellement, on a cette tendance à croire qu'on va être épargné d'une seconde grosse épreuve. Donc mon fils a été diagnostiqué de ce cancer des os en juin 2024 et nous avons fait un petit sondage sur chat, enfin pas sondage mais étude. Nous avons vu que la probabilité que mon mari soit atteint de la SLA et mon fils de ce cancer des os était de environ 1 sur 1 milliard. Donc en effet, c'était totalement improbable. Et oui, je crois qu'il y a un petit côté pensée magique que souvent les enfants ont dans la petite enfance et de se dire que la foudre ne va pas tomber deux fois. Voilà, je n'ai pas d'explication autre que cette espèce de pensée magique.
4: Du point de vue de notre rapport à Dieu peut-être, qu'est-ce que ça nous invite à changer dans ce Dieu qui serait une assurance tout risque par exemple ? Est-ce qu'il y a quelque chose là qui bouge nécessairement?
5: Je crois que ça nous invite à être dans un lâcher prise et dans une confiance encore toujours plus affermie, ainsi que dans une tentative au mieux de vivre le présent et de vivre chaque jour où Dieu se donne et toujours guidé par l'espérance que demain sera mieux, que nous allons trouver en nous et avec le secours de Dieu les grâces pour affronter ce qui est à vivre. Et puis cette espérance ultime, bien sûr, de la vie éternelle aussi.
4: Comment vous avez affronté cette épreuve? Comment vous l'avez vécue? Quels ont été vos soutiens, vos ressources?
5: Alors, je crois que la première chose à dire, c'est que j'ai d'abord été très dégoûtée. En fait, pas en colère contre Dieu, mais une émotion forte de dégoût, de me dire c'est pas possible, ça fait deux fois que on

0: tape sur la tête de manière super forte. Voilà, j'ai pas cherché le pourquoi en un mot, mais l'épreuve, elle nous invite et elle m'invite aussi encore aujourd'hui à plutôt à chercher le pourquoi en deux mots et donc à voir comment cette épreuve, elle peut transformer. Qu'est-ce que l'épreuve prend? Donc c'est réel, hein, cette épreuve, elle prend beaucoup de choses, à commencer par la mobilité pour mon fils. À commencer par une scolarité qui inévitablement est plus chaotique et plus difficile hein, après 2 ans d'hôpital. Et elle invite aussi à regarder ce que l'épreuve donne. Donc certes, l'épreuve dépouille, mais l'épreuve donne aussi certaines choses. Et je pense que beaucoup de gens qui sont passés par des grosses épreuves de vie, quelles qu'elles soient, hein, pas forcément la maladie ou la mort, mais se dépouillent de certaines choses qui pouvaient être auparavant importantes, des priorités, et que c'est comme des scories qu'on va lâcher. On est éprouvé par le feu et on va se recentrer sur ce qui est essentiel. Et l'autre chose que l'épreuve, à mon sens, va donner, c'est le cœur de compassion. C'est plus d'attention pour les pauvres, pour ceux qui souffrent. Je dis ça, mais l'épreuve, elle peut aussi, bien sûr, endurcir. Et donc, on est sur une ligne de crête, d'où le titre de ce troisième livre que je viens de sortir, La ligne de crête des aidants. Comment trouver cet équilibre, comment ajuster en permanence cet équilibre pour ne pas être maltraitant ou négligent envers mon aidé, ne pas être égoïste et en même temps me préserver aussi. Comment est-ce que je mette de la vie autour de mon épreuve? On croit souvent que le chagrin diminue avec le temps. En réalité, il n'en est rien. Et ça, c'est Louis Sonkin qui le dit. La vie va venir autour de ce chagrin. Et la question, c'est comment je vais mettre de la vie. Et là, je boucle un peu sur la question du pourquoi l'épreuve. Dans quel but est-ce que j'ai cette épreuve-là? Mais en fait, c'est aussi pour me sentir plus vivant, finalement. Et sentir le prix de la vie, et peut-être faire ce cadeau-là à notre entourage, eh bien, de se sentir plus vivant, de les aider aussi à être plus vivants, et de revenir sur l'essentiel.
1: Le sous-titre du livre La ligne de crête des aidants, donc qui est paru chez MAM, c'est tenir sans se perdre, on pourrait dire servir sans se perdre. Quels sont les grands repères que vous partagez sur ce thème-là, parce que les aidants, on le sait, sont des millions en France actuellement. Beaucoup s'épuisent dans ce travail quotidien. Qu'est-ce que vous leur dites qui doit pour eux leur permettre de continuer ce service, mais sans se perdre? Se perdre étant s'anéantir, se détruire?
0: Se perdre, c'est déjà mourir, puisque la triste réalité est que un tiers des aidants environ décèdent avant la personne qu'ils aident. Donc là, il faut vraiment tirer la sonnette d'alarme, même si on prend toujours un peu avec pincette ces chiffres, puisque la moitié des aidants ne se reconnaissent pas comme tels. Mais se perdre, ça peut être aussi perdre son cœur, perdre son espérance, parce qu'on serait pétri d'amertume, de rancœur, de regret. Moi, l'invitation que je fais pour les aidants, c'est évidemment de pouvoir travailler sur le fait d'accueillir leurs émotions, mais aussi avec dans une approche qui va être très holistique. Donc, tout simplement de revenir au sensoriel, de revenir au corps, de revenir à ce qui fait du bien. C'est Saint Thomas d'Aquin qui parlait de délectatio, qu'est-ce qui me fait du bien? Et parfois, moi, je reçois dans mon cabinet des aidants qui sont tellement essoufflés, tellement épuisés, qu'ils ne savent même plus ce qui leur fait du bien. Ils ne savent même plus qu'un café à une terrasse avec un petit rayon de soleil, eh bien, ça pourrait être ça dont ils auraient besoin. Et puis, si on prend aussi un peu de hauteur, moi, j'invite évidemment les aidants et ceux qui souffrent donc à pouvoir accueillir cette souffrance, cette plainte, donc à s'autoriser à se plaindre, mais à circonscrire la plainte, c'est-à-dire voilà, prendre un temps et trouver la bonne oreille attentive, le bon cabinet, que ce soit bon, un ami ou un professionnel, pour pouvoir dire à quel point c'est dur et pour pouvoir identifier, eh bien, peut-être que j'ai dans mon épreuve des choses à lâcher. Est-ce que ça sera ma culpabilité? Est-ce que ça sera l'injonction de tante Simone à être comme ci ou comme ça? Mais aussi à regarder ce qu'il y a de beau dans sa vie. En fait, on a vraiment... Bon, c'est un peu une tarte à la crème ce que je dis, mais on a besoin d'éprouver aussi de la gratitude. Donc, se plaindre, oui, mais la circonscrire, sinon je vais la ruminer et la ressasser, et puis sinon elle sera aussi toxique pour les autres autant qu'elle sera pour moi si elle dure, et regarder que non seulement le verre est aussi à moitié plein, mais j'ai déjà un verre. Donc, quelles sont les occasions que j'ai de me réjouir? Qu'est-ce qui peut me remplir dans ma journée? Et trop souvent, eh bien, on ne voit pas ces petites choses du quotidien qui, en fait, sont des choses merveilleuses et qui montrent qu'on est en vie, que vraiment la vie est là. Donc, voilà, ça peut être la fleur qui s'ouvre, qui fleurit, comme ça peut être tout simplement, j'ouvre le robinet de ma douche et j'ai de l'eau chaude qui sort. Et c'est quand même incroyable de se dire que, voilà, on a l'eau chaude, on a l'électricité.
1: À propos de cette deuxième grande épreuve que vous vivez dans votre vie familiale, qui est la maladie de Calixte, vous avez parlé de dégoût, mais pas de révolte. C'est pas votre... Pourquoi vous... Enfin, parce qu'elle peut avoir sa place aussi, et elle doit pouvoir s'exprimer, c'est un peu
0: bien
1: ce que
0: sûr.
1: Vous venez de nous dire.
0: Oui, oui. Je n'ai pas réponse à tout, c'est mystérieux. Je ne suis pas révoltée contre Dieu, parce que je ne cherche pas le pourquoi. Voilà, c'est comme ça. Mais le dégoût, oui, ça c'est sûr, c'est fort. C'est fort, et ben maintenant, une fois qu'on a dit ça, ben il faut bien avancer et avancer vers l'acceptation, parce que si on continue à se braquer contre la force du courant dans cette épreuve là, en fait on sera perdant dans tous les cas. Donc avancer en s'appuyant sur toutes ces ressources, l'intelligence, le cœur, l'âme, et le corps, bien sûr, et tout ça de manière reliée aux autres. Parce que ma conviction, ma certitude, c'est qu'on ne peut pas s'en sortir tout seul. C'est qu'on a besoin de corder. Voilà,
1: d'où le « on continue », qui n'est pas « je continue ».
0: Exactement.
1: Mais c'est vraiment du collectif.
0: C'est ça.
1: Axel Hubert, il y a une expression, je trouve, qu'on a pas mal adoptée depuis le Covid, qui est la version française de « take care », prends bien soin de toi. On aime, on n'aime pas. Mais j'ai envie de vous demander, comment est-ce que vous prenez soin de vous ? Parce que vous prenez soin de beaucoup de monde, hein. Vous êtes coach, vous recevez des tas de gens, vous les soutenez, vous leur donnez de l'élan, et vous ?
0: Alors moi, tous les jours, je passe un temps certain à ne rien faire. Juste à regarder, à contempler. Enfin, j'ai la chance d'habiter en banlieue parisienne, d'avoir une grande baie vitrée et d'avoir la vue directe sur la nature et sur le ciel. Donc je passe un temps certain juste à respirer, à contempler. Je vais marcher aussi, j'essaie d'aller marcher tous les jours. Donc encore une fois, j'ai la chance d'être en 3 minutes dans la nature, des petites rivières. Et voilà, donc ça peut être dire le chapelet ou pas, juste m'émerveiller.
1: C'est merveilleux, voilà. Dans cette contemplation, il y a l'émerveillement devant la nature.
0: Beaucoup, me vider la tête, ça peut être d'appeler quelqu'un, d'aller prendre un café avec quelqu'un. Enfin, j'ai la chance de ne pas être salariée. J'ai la chance, en même temps, ça serait compliqué pour moi avec la vie qui est la mienne d'être salariée de manière objective. Mais voilà, je suis très contente d'être à mon compte et d'avoir mon rythme.
1: Donc, vous préservez dans votre quotidien un espace libre pour ne rien faire, contempler et vous nourrir de cette contemplation. Mmh. Amen.
0: Et d'être lié aux autres aussi.
1: D'être
0: donc,
1: lié,
0: ça, c'est vraiment le mot de cordée, c'est un mot qui m'est très cher.
1: Axel Hubert, La ligne de crête des aidants, tenir sans se perdre, c'est paru chez MAM. Et bien sûr, je ne saurais trop recommander la lecture de ce livre. Merci beaucoup d'être avec nous aujourd'hui.
0: Merci, Christian.
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3: Pourquoi l'accueil des migrants et du réfugié continue-t-il de nous bousculer ? Parmi les résistances se trouve la question de l'identité chrétienne et du patrimoine culturel. Avec le frère Jacques-Benoît Raucher, nous creusons cette question. A tout de suite.

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1: Pourquoi l'accueil des migrants et du réfugié continue-t-il de nous bousculer depuis plusieurs siècles déjà? L'arrivée de ces personnes, parfois de façon inattendue, dans nos villes, dans nos vies, nous presse d'adopter un comportement.

la culture d'un pays et l'arrivée des... Comment est-ce que vous, finalement, comme dominicain, est-ce à la fois d'avoir un couvent qui est installé dans un pays étranger avec d'autres mœurs? Comment est-ce que vous-même, en France, dans vos couvents, vous accueillez des dominicains venus de tous les pays? Est-ce que vous percevez qui vient parfois un peu bousculer la vôtre tout en ayant une foi

0: Vision uniformisante de ce que devrait faire le bon chrétien. Le bon chrétien, il doit accueillir inconditionnellement et ça dépend de notre état de vie, ça dépend de notre implication dans telle et telle problématique. Une communauté religieuse, elle va accueillir différemment qu'une famille. Et puis peut-être que la famille Dupont va accueillir différemment que la famille Martin. Voilà, il peut y avoir des difficultés qui sont propres à une famille ou des possibilités qui sont propres à une famille qui ne sont pas exactement les mêmes. Et je crois qu'il faut arrêter d'essayer de réduire les chrétiens à une armée de clones. On a chacun des spécificités dans la mesure où on suit l'injonction du Christ qui est toujours d'être à l'écoute du plus pauvre qui vient frapper à notre porte. Mais on peut y répondre de façon diverse. Et ça, il ne faut pas l'oublier.
1: Merci infiniment, frère Jacques-Benoît Rocher, d'avoir été avec nous pour réfléchir justement sur la doctrine sociale de l'Église, mais aussi sur ce que nous dit la Bible de l'accueil de l'étranger. On l'a vu, c'est extrêmement complexe. Je rappelle que vous êtes l'auteur d'un livre qui s'appelle « Les frontières d'un discours » publié aux éditions du Cerf, sur lequel vous revenez justement sur les discours des papes et sur la tradition de l'Église, sur cette question de l'accueil de l'étranger. Vous êtes actuellement au couvent dominicain du Saint-Nom de Jésus à Lyon. Vous enseignez la morale sociale et politique à la faculté de théologie de l'Université catholique de Lyon. Merci aussi à Christophe Morag pour la technique. À bientôt.
0: Merci.

0: 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Dans un instant, direction Lourdes pour la méditation du chapelet. 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

0: souhaité confier à la prière du chapelet de Lourdes de notre fille qu'elle retrouve la paix de l'esprit et le sommeil. Merci.
1: Je voudrais demander à Marie d'intercéder auprès de son fils pour que mon mari, qui vient de passer une semaine d'hospitalisation, retrouve sa force et sa santé. Merci Marie.
2: Je voudrais une intention de prière pour une guérison pour mon petit garçon qui est atteint d'un cancer. Sainte Vierge Marie Notre-Dame de Lourdes, guérissez-le. Et prenez soin de sa maman qui est bien fatiguée et qui a beaucoup de peine. Merci Sainte Vierge Marie.
3: Au nom du Père, et du Fils, et du Saint-Esprit. Amen. Mes frères et mes sœurs, soyez les bienvenus à Lourdes, dans cette grotte de Massabielle, où la Vierge Marie, l'Immaculée Conception, est apparue à Bernadette. Avec elle, nous méditerons les mystères douloureux du rosaire. Nous prions avec tous les pèlerins présents ici à Lourdes. Nous prions aussi avec tous ceux et toutes celles qui, de par le monde, nous sont unis par l'écoute de leur radio chrétienne francophone, par l'écoute de la chaîne de télévision catholique KTO, par leur connexion au site internet du sanctuaire de Lourdes. Je crois en Dieu, le Père Tout-Puissant, Créateur du ciel et de la terre, et en Jésus-Christ, ton Fils unique, notre Seigneur, qui a été conçu du Saint-Esprit, est né de la Vierge Marie, a souffert sous Ponce Pilate, a été crucifié, est mort et a été enseveli, est descendu aux enfers. Le troisième jour est ressuscité des morts, est monté aux cieux, est assis à la droite de Dieu, le Père Tout-Puissant, d'où il viendra juger les vivants et les morts. Je crois en l'Esprit Saint, à la Sainte Église catholique, à la communion des saints, à la rémission des péchés, à la résurrection de la chair, à la vie éternelle. Amen. Prions pour notre Saint-Père le Pape Léon, pour ses intentions et les intentions de toute l'Église. Notre Père, qui es aux cieux, que ton nom soit sanctifié, que ton règne vienne, que ta volonté soit faite sur la terre comme au ciel.
4: Donne-nous aujourd'hui notre pain de ce jour. Pardonne-nous nos offenses, comme nous pardonnons aussi à ceux qui nous ont offensés. Et ne nous laisse pas entrer en tentation, mais délivre-nous de tout mal.
3: Je vous salue Marie, pleine de grâce. Le Seigneur est avec vous. Vous êtes bénie entre toutes les femmes, et Jésus, le fruit de vos entrailles, est béni.
4: Sainte Marie, Mère de Dieu, priez pour nous pauvres pécheurs, maintenant et à l'heure de notre mort. Amen.
3: Je vous salue, Marie, pleine de grâce. Le Seigneur est avec vous. Vous êtes bénie entre

0: entre toutes les femmes, et Jésus, le fruit de vos entrailles, est béni.
1: Sainte Marie, Mère de Dieu, priez pour nous pauvres pécheurs, maintenant et à l'heure de notre mort. Amen.
0: Je vous salue, Marie, pleine de grâce, le Seigneur est avec vous. Vous êtes bénie entre toutes les femmes, et Jésus, le fruit de vos entrailles, est béni.
1: Sainte Marie, Mère de Dieu, priez pour nous.

Ô Marie conçue sans péché. Premier mystère douloureux, l'agonie de Jésus. De l'Évangile selon saint Luc. Dans l'angoisse, Jésus priait avec plus d'insistance et sa sueur devint comme des gouttes de sang qui tombaient jusqu'à terre. Avec Marie, refuge des pécheurs, prions pour la conversion des pécheurs, que par l'intercession de Notre-Dame, ils reçoivent la lumière et la force de l'Esprit-Saint pour confesser leurs péchés. Notre Père, qui es aux cieux, que ton nom soit sanctifié, que ton règne vienne, que ta volonté soit faite sur la terre comme au ciel. Amen.

0: confort. Notre Père, qui es aux cieux, que ton nom soit sanctifié, que ton règne vienne, que ta volonté soit faite sur la terre comme au ciel.
1: Donne-nous aujourd'hui notre pain de ce jour. Pardonne-nous nos offenses, comme nous pardonnons aussi à ceux qui nous ont offensés. Et ne nous laisse pas entrer en tentation.
2: Je vous salue Marie, pleine de grâce. Le Seigneur est avec vous. Vous êtes bénie entre toutes les femmes. Et Jésus, le fruit de vos entrailles, est béni.
1: Sainte Marie, Mère de Dieu, priez pour nous pauvres pécheurs, maintenant et à l'heure de notre mort. Amen.
2: Je vous salue Marie, pleine de grâce. Le Seigneur est avec vous. Vous êtes bénie entre toutes les femmes, et Jésus, le fruit de vos entrailles, est béni.
1: Sainte Marie, Mère de Dieu, priez pour nous pauvres pécheurs, maintenant et à l'heure de notre mort. Amen.
2: Je vous salue, Marie, pleine de grâce. Le Seigneur est avec vous. Vous êtes bénie entre toutes les femmes, et Jésus, le fruit de vos entrailles, est béni.
1: Sainte Marie, Mère de Dieu, priez pour nous pauvres pécheurs,
2: Je vous salue, Marie, pleine de grâce. Le Seigneur est avec vous. Vous êtes bénie entre toutes les femmes, et Jésus, le fruit de vos entrailles, est béni.
1: Sainte Marie, Mère de Dieu, priez pour nous pauvres pécheurs, maintenant et à l'heure de notre mort.
2: Je vous salue, Marie, pleine de grâce. Le Seigneur est avec vous. Vous êtes bénie entre toutes les femmes, et Jésus, le fruit de vos entrailles, est béni.
1: Sainte Marie, Mère de Dieu, priez pour nous pauvres pécheurs, maintenant et à l'heure de notre mort.
2: Je vous salue, Marie, pleine de grâce. Le Seigneur est avec vous. Vous êtes bénie entre toutes les femmes, et Jésus, le fruit de vos entrailles, est béni.
1: Sainte Marie, Mère de Dieu, priez pour nous pauvres pécheurs, maintenant et à l'heure de notre mort.
2: Je vous salue, Marie, pleine de grâce. Le Seigneur est avec vous. Vous êtes bénie entre toutes les femmes, et Jésus, le fruit de vos entrailles, est béni.
1: Sainte Marie, Mère de Dieu, priez pour nous pauvres pécheurs, maintenant et à l'heure de notre mort. Amen.
2: Je vous salue, Marie, pleine de grâce. Le Seigneur est avec vous. Vous êtes bénie entre toutes les femmes, et Jésus, le fruit de vos entrailles, est béni.
1: Sainte Marie, Mère de Dieu, priez pour nous pauvres pécheurs, maintenant et à l'heure de notre mort.
2: Je vous salue, Marie, pleine de grâce. Le Seigneur est avec vous. Vous êtes bénie entre toutes les femmes, et Jésus, le fruit de vos entrailles, est béni.
1: Sainte Marie, Mère de Dieu, priez pour nous pauvres pécheurs, maintenant et à l'heure de notre mort.
2: Je vous salue, Marie, pleine de grâce. Le Seigneur est avec vous. Vous êtes bénie entre toutes les femmes, et Jésus, le fruit de vos entrailles, est béni.
1: Sainte Marie, Mère de Dieu, priez pour nous pauvres pécheurs,

0: Ô Marie conçue sans péché.
1: Priez pour
0: nous. Troisième mystère douloureux, le couronnement d'épines. De l'Évangile selon saint Jean. Ayant tressé une couronne d'épines, ils la placèrent sur la tête de Jésus. Prions ensemble pour tous les responsables des affaires publiques. Que leurs décisions contribuent à la justice et à la paix. Notre Père qui es aux cieux, que ton nom soit sanctifié, que ton règne vienne, que ta volonté soit faite sur la terre comme au ciel.
2: À ceux qui nous ont offensés, et ne nous laisse pas entrer en tentation, mais délivre-nous du mal.
3: Je vous salue, Marie, pleine de grâce, le

0: Seigneur est avec vous. Vous êtes bénie entre toutes les femmes, et Jésus, votre enfant, est béni.
1: Sainte Marie, Mère de Dieu, priez pour nous, pauvres pécheurs, maintenant et à l'heure de notre mort.
0: Je vous salue, Marie, pleine de grâce. Le Seigneur est avec vous. Vous êtes bénie entre toutes les femmes, et Jésus, votre enfant, est béni. Je vous salue, Marie, pleine de grâce. Le Seigneur est avec vous. Vous êtes bénie entre toutes les femmes, et Jésus, votre enfant, est béni.
1: Sainte Marie, Mère de Dieu, priez pour nous, pauvres pécheurs, maintenant et à l'heure de notre mort. Amen.
0: Je vous salue, Marie, pleine de grâce. Le Seigneur est avec vous. Vous êtes bénie entre toutes les femmes, et Jésus, votre enfant, est béni.
1: Sainte Marie, Mère de Dieu,
0: je vous salue, Marie, pleine de grâce. Le Seigneur est avec vous. Vous êtes bénie entre toutes les femmes, et Jésus, votre enfant, est béni.
1: Sainte Marie, Mère de Dieu, priez pour nous, pauvres pécheurs, maintenant et à l'heure de notre mort. Amen.
0: Je vous salue, Marie, pleine de grâce. Le Seigneur est avec vous. Vous êtes bénie entre toutes les femmes, et Jésus, votre enfant, est béni.
1: Sainte Marie, Mère de Dieu,
0: je vous salue, Marie, pleine de grâce. Le Seigneur est avec vous. Vous êtes bénie entre toutes les femmes, et Jésus, votre enfant, est béni.
1: Sainte Marie, Mère de Dieu, priez pour nous, pauvres pécheurs, maintenant et à l'heure de notre mort. Amen.
0: Je vous salue, Marie, pleine de grâce. Le Seigneur est avec vous. Vous êtes bénie entre toutes les femmes, et Jésus, votre enfant, est béni.
1: Sainte Marie, Mère de Dieu,
0: je vous salue, Marie, pleine de grâce. Le Seigneur est avec vous. Vous êtes bénie entre toutes les femmes, et Jésus, votre enfant, est béni.
1: Sainte Marie, Mère de Dieu, priez pour nous, pauvres pécheurs, maintenant et à l'heure de notre mort.
0: Je vous salue, Marie, pleine de grâce. Le Seigneur est avec vous. Vous êtes bénie entre toutes les femmes, et Jésus, votre enfant, est béni.
1: Sainte Marie,

0: Sainte. Ô Marie conçue sans péché. Quatrième mystère douloureux, le portement de croix de l'Évangile selon saint Jean. Ils prirent donc Jésus qui, portant lui-même sa croix, sortit de la ville pour aller au lieu dit Golgotha. Avec Marie, secours des chrétiens, prions pour tous ceux dont la vie spirituelle a été étouffée par les soucis du monde et les séductions de la richesse. Notre Père, qui es aux cieux, que ton nom soit sanctifié, que ton règne vienne, que ta volonté soit faite sur la terre comme au ciel.
1: Donne-nous aujourd'hui notre pain de ce jour. Pardonne-nous nos offenses, comme nous pardonnons aussi à ceux qui nous ont offensés. Et ne nous laisse pas entrer en tentation, mais délivre-nous du
2: mal. Je vous salue, Marie, pleine de grâce. Le Seigneur est avec vous. Vous êtes bénie entre toutes les femmes, et Jésus, le fruit de vos entrailles, est béni.
1: Sainte Marie, Mère de Dieu, priez pour nous pauvres pécheurs, maintenant et à l'heure de notre mort. Amen.
2: Je vous salue, Marie, pleine de grâce. Le Seigneur est avec vous. Vous êtes bénie entre toutes les femmes, et Jésus, le fruit de vos entrailles, est béni.
1: Sainte Marie, Mère de Dieu, priez pour nous pauvres pécheurs, maintenant et à l'heure de notre mort.
2: Je vous salue, Marie, pleine de grâce. Le Seigneur est avec vous. Vous êtes bénie entre toutes les femmes, et Jésus, le fruit de vos entrailles, est béni.
1: Sainte Marie, Mère de Dieu, priez pour nous pauvres pécheurs, maintenant et à l'heure de notre mort. Amen.
2: Je vous salue, Marie, pleine de grâce. Le Seigneur est avec vous. Vous êtes bénie entre toutes les femmes, et Jésus, le fruit de vos entrailles, est béni.
1: Sainte Marie, Mère de Dieu, priez pour nous pauvres pécheurs, maintenant et à l'heure de notre mort. Amen.
2: Je vous salue, Marie, pleine de grâce. Le Seigneur est avec vous. Vous êtes bénie entre toutes les femmes, et Jésus, le fruit de vos entrailles, est béni.
1: Sainte Marie, Mère de Dieu, priez pour nous pauvres pécheurs, maintenant et à l'heure de notre mort. Amen.
2: Je vous salue, Marie, pleine de grâce. Le Seigneur est avec vous. Vous êtes bénie entre toutes les femmes, et Jésus, le fruit de vos entrailles, est béni.
1: Sainte Marie, Mère de Dieu, priez pour nous pauvres pécheurs, maintenant et à l'heure de notre mort. Amen.
2: Je vous salue, Marie, pleine de grâce. Le Seigneur est avec vous. Vous êtes bénie entre toutes les femmes, et Jésus, le fruit de vos entrailles, est béni.
1: Sainte Marie, Mère de Dieu, priez pour nous pauvres pécheurs, maintenant et à l'heure de notre mort.
2: Je vous salue, Marie, pleine de grâce. Le Seigneur est avec vous. Vous êtes bénie entre toutes les femmes, et Jésus, le fruit de vos entrailles, est béni.
1: Sainte Marie, Mère de Dieu, priez pour nous pauvres pécheurs, maintenant et à l'heure de notre mort. Amen.
2: Je vous salue, Marie, pleine de grâce. Le Seigneur est avec vous. Vous êtes bénie entre toutes les femmes, et Jésus, le fruit de vos entrailles, est béni.
1: Sainte Marie, Mère de Dieu, priez pour nous pauvres pécheurs, maintenant et à l'heure de notre mort.
2: Je vous salue, Marie, pleine de grâce. Le Seigneur est avec vous. Vous êtes bénie entre toutes les femmes, et Jésus, le fruit de vos entrailles, est béni.
1: Sainte Marie, Mère de Dieu, priez pour nous pauvres pécheurs, maintenant et à l'heure de notre mort.

0: Sainte, ô Marie conçue sans péché,
1: priez pour nous
0: qui avons votre Cinquième mystère douloureux, le crucifiement et la mort de Jésus, de l'Évangile selon saint Jean. Jésus disait à ses disciples, « Ma vie, nul ne la prend, mais c'est moi qui la donne. » Avec Marie, notre avocate, prions pour les agonisants, pour ceux et celles qui meurent en ces jours. Notre Père, qui es aux cieux, que ton nom soit sanctifié, que ton règne vienne, que ta volonté soit faite sur la terre comme au ciel.
2: Donne-nous aujourd'hui notre pain de ce jour. Pardonne-nous nos offenses, comme nous pardonnons aussi à ceux qui nous ont offensés. Et ne nous laisse pas entrer en tentation, mais délivre-nous du mal. Je vous salue, Marie, pleine de grâce. Le Seigneur est avec vous. Vous êtes bénie entre toutes les femmes. Et Jésus, le fruit de vos entrailles, est béni.
3: Sainte Marie, Mère de Dieu, priez pour nous, pauvres pécheurs, maintenant et à l'heure de notre mort. Amen.
2: Je vous salue, Marie, pleine de grâce. Le Seigneur est avec vous. Vous êtes bénie entre toutes les femmes. Et Jésus, le fruit de vos entrailles, est béni.
3: Sainte Marie, Mère de Dieu, priez pour nous, pauvres pécheurs, maintenant et à l'heure de notre mort. Amen.
2: Je vous salue, Marie, pleine de grâce. Le Seigneur est avec vous. Vous êtes bénie entre toutes les femmes. Et Jésus, le fruit de vos entrailles, est béni.
3: Sainte Marie, Mère de Dieu,
2: je vous salue, Marie, pleine de grâce. Le Seigneur est avec vous. Vous êtes bénie entre toutes les femmes. Et Jésus, le fruit de vos entrailles, est béni.
3: Sainte Marie, Mère de Dieu, priez pour nous, pauvres pécheurs, maintenant et à l'heure de notre mort.
2: Je vous salue, Marie, pleine de grâce. Le Seigneur est avec vous. Vous êtes bénie entre toutes les femmes, et Jésus, le fruit de vos entrailles, est béni.
3: Sainte Marie, Mère de Dieu, priez pour nous, pauvres pécheurs, maintenant et à l'heure de notre mort. Amen.
2: Je vous salue, Marie, pleine de grâce. Le Seigneur est avec vous. Vous êtes bénie entre toutes les femmes, et Jésus, le fruit de vos entrailles, est béni.
3: Sainte Marie, Mère de Dieu,
2: je vous salue, Marie, pleine de grâce. Le Seigneur est avec vous. Vous êtes bénie entre toutes les femmes. Et Jésus, le fruit de vos entrailles, est béni.
3: Sainte Marie, Mère de Dieu, priez pour nous, pauvres pécheurs, maintenant et à l'heure
2: de notre mort. Je vous salue, Marie, pleine de grâce. Le Seigneur est avec vous. Vous êtes bénie entre toutes les femmes. Et Jésus, le fruit de vos entrailles, est béni.
3: Sainte Marie, Mère de Dieu, priez pour nous, pauvres pécheurs, maintenant et à l'heure de notre mort. Amen.
2: Je vous salue, Marie, pleine de grâce. Le Seigneur est avec vous. Vous êtes bénie entre toutes les femmes. Et Jésus, le fruit de vos entrailles, est béni.
3: Sainte Marie, Mère de Dieu, priez pour nous, pauvres pécheurs, maintenant et à l'heure de notre mort.
2: Je vous salue, Marie, pleine de grâce. Le Seigneur est avec vous. Vous êtes bénie entre toutes les femmes. Et Jésus, le fruit de vos entrailles, est béni.
3: Sainte Marie, Mère de Dieu, priez pour nous, pauvres pécheurs, maintenant
0: et à l'heure de notre mort. Amen.

0: Sainte, ô Marie conçue sans péché,
1: priez pour nous.
0: Prions. Tu as voulu, Seigneur, qu'à l'annonce de l'ange, ton Verbe prit chair dans le sein de la Vierge Marie. Réponds à nos supplications. Puisque nous la croyons vraiment Mère de Dieu, fais que nous trouvions secours dans sa prière auprès de toi. Par Jésus-Christ, ton Fils, notre Seigneur, qui vit et règne avec toi dans l'unité du Saint-Esprit, Dieu pour les siècles des siècles.
2: Amen.
0: Le Seigneur soit avec vous.
2: Et avec votre esprit.
0: Que le Dieu Tout-Puissant vous bénisse, le Père, le Fils et le Saint-Esprit.
2: Amen.
0: Notre-Dame de Lourdes,
2: priez pour nous.
0: Notre-Dame de Lourdes,
2: priez pour nous.
0: Notre-Dame de Lourdes,
2: priez pour nous.
0: Sainte Bernadette,
2: priez pour nous.

0: Et maintenant, je vais bénir les objets de dévotion que vous avez achetés. Et après, nous irons...
1: Voilà pour le chapelet en direct de la grotte de Massabielle. Nous étions dans la bénédiction des objets pour terminer ce chapelet. Tout de suite, à 16h, on va faire place à la musique pour la dernière émission de Tous Mélomanes de la saison. Avec moi, Jacques Nouvier, coordinateur de cette émission historique. Il était là il y a 40 ans, vous vous rendez compte, même presque un peu plus. Donc, et il est toujours là et il pilote cette émission. Il nous a préparé des œuvres connues comme vous ne les avez jamais ou presque entendu. Voilà, donc que des tubes, rien que des très belles choses, mais peut-être dans des versions un peu originales qui vont vous surprendre. Donc laissez-vous installer confortablement, prenez un bon verre d'eau, et c'est toujours important, il fait très chaud. À tout de suite. Excellente fin de semaine, très bon début de week-end si vous avez la chance de partir dès maintenant. 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
1: Et pour cette dernière émission de la saison de Tous Mélomanes, avant de laisser la place à l'été des festivals, dès lundi prochain sur RCF Notre-Dame, nous vous avons gâté. Rien que des tubes, de la musique classique, des airs que vous connaissez et que vous aimez tous, oui. Mais évidemment, vous commencez à nous connaître, à connaître cette émission peut-être. Il y a un mais, forcément, ces musiques archi connues, vous allez les entendre et les reconnaître, mais vous allez être surpris, agréablement je l'espère, car j'en suis sûr vous ne les avez jamais entendus ou presque dans les versions plus ou moins originales que nous a apporté Jacques Nouvier aujourd'hui. Et d'ailleurs pour beaucoup, vous ne les avez pas entendus parce qu'elles sont toutes neuves, toutes récentes comme on dit. Alors installez-vous bien et surtout, laissez-vous surprendre.
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1: Bonjour Jacques.
3: Bonjour Bertrand, bonjour à tous.
1: Comment allez-vous ?
3: Moi, ça va mieux, ça va bien.
1: Ouais, ça va bien. Eh bien, écoutez, aujourd'hui, Jacques, c'est la dernière de la saison de Tous Mélomanes, je viens de le dire. Et c'est l'occasion peut-être de faire un rapide bilan avec plus de 200 émissions, de nombreux artistes reçus et surtout une équipe formidable hein, que je tiens à saluer, de près de 30 bénévoles, tous évidemment passionnés par la musique.
3: Eh bien, justement, c'est une équipe passionnante et moi, il me plaît énormément de travailler avec eux en permanence. Quoi. Et ouais. Depuis, vous l'avez dit, pas mal d'années.
1: Oui, ça nécessite beaucoup de travail, de coordination. On était encore ensemble ce matin dans une réunion où beaucoup étaient là à choisir le programme de la rentrée, à dire qu'est-ce qu'on ferait bien comme sujet, qu'est-ce qu'on aimerait bien partager aux auditeurs. Donc, merci encore, Jacques, de piloter tout ça de main de maître et merci à tous les producteurs bénévoles de cette émission. On a déjà fait plusieurs émissions sur ce sujet aujourd'hui,
3: oui.
1: des œuvres connues, mais dans des versions un peu originales.
3: Mais vous savez, apparemment, c'est vraiment des émissions qui ont intéressé nos éditeurs, et c'est pourquoi je me suis dit, je vais donner une suite.
1: Alors, par quoi on commence ?
3: Alors, on va commencer, pas très original, hein, par Jean-Sébastien Bach.
1: Avec vous, c'est souvent du Bach voilà. pour commencer.
3: Et puis, avec un concerto pour Hautbois d'amour. Alors, vous voyez, rien que le titre de Hautbois d'amour, ça fait rêver quand même, franchement.
1: Ah oui, ça donne envie.
3: Alors, l'instrument, si vous voulez, il est considéré comme le mezzo-soprano des instruments de la famille des hautbois.
1: Donc, un instrument aigu. Hein.
3: Alors, oui, mais par contre, il est plus doux que le hautbois normal, classique. Si vous voulez. Et puis, sa forme est un petit peu différente. Vous voyez, l'embouchure est sous forme d'une poire. Et ce n'est pas une embouchure droite comme les...
1: Oui, alors on parle de hanche. Hein, c'est
3: non, c'est l'autre bout.
1: Ah, c'est carrément... Ah, c'est l'autre bout, d'accord. voilà. Oui, ok, l'autre bout.
3: Voilà,
1: à la sortie. D'accord.
3: À la sortie. Alors, il se trouve que cet instrument en question, Bach avait, en 1738, composé un petit peu avant même, il avait composé un concerto pour cet instrument, et puis le concerto avait été perdu. Alors, Bach, il avait quand même, entre-temps, composé un concerto pour clavecin, et il s'était beaucoup inspiré de thèmes qu'il avait mis dans ce concerto pour Hautbois d'amour. Et puis d'ailleurs, certains thèmes ont été aussi dans des cantates 49 et 169. Alors, il se trouve qu'aujourd'hui, l'ensemble Café Zimmermann... alors, Café Zimmermann, il faut que je vous explique ce que c'est.
1: Oui.
3: À Leipzig, Gottfried Zimmermann avait monté différents cafés dans la ville. Et puis, il avait monté un Collegium Musicum, justement, pour que
1: donc
3: la musique...
1: une assemblée de musique.
3: Voilà, qui soit donnée dans ces cafés. Et Bach était le directeur de ce Collegium Musicum.
1: Donc, il allait souvent au Café Zimmermann.
3: Exactement. Et alors, cet ensemble... contemporain, donc qui a le nom de Café Zimmermann, a eu l'idée de reconstituer ce concerto pour hautbois d'amour en partant du concerto pour clavecin. Et je dois vous dire, franchement, ça sonne merveilleusement, et c'est pour ça que je voudrais vous faire entendre le premier mouvement de ce concerto.

0: Vous venez d'écouter un concerto pour hautbois d'amour. C'est beau comme nom d'instrument, c'est en ré majeur. Et c'était une reconstruction à partir du concerto pour clavecin BWV 1053. BWV, ça veut dire que c'était du Jean-Sébastien Bach. Et oui, c'est le nom de son catalogue, BWV.
1: Bach, Werke, Verzeichnis.
0: Merci Jacques Nouvier pour la précision. Vous parlez un allemand impeccable. Voilà. Et en parlant d'allemand, voilà, on parlait de cet ensemble qui s'appelle Café Zimmermann, du nom de ce café à Leipzig où Bach avait ses habitudes et aussi dirigeait cette académie.
1: Tout à fait, le Cosium Musicum.
0: Voilà, c'est un disque qui est paru sur le label Alpha et que vous pouvez retrouver sur notre site, les références à la fin de cette émission, rcfnotredame.fr, à la page de Tous Mélomanes. Après Bach, Jacques Nouvier, un autre génie de la musique.
1: Oui, Mozart. Il n'y a pas beaucoup de fantaisie, mais c'est justement une fantaisie qu'on va entendre. Une fantaisie qui est assez connue, mais qu'on entend évidemment le plus souvent sur des pianos modernes. Et il se trouve qu'on a reçu récemment un disque de la pianiste Trudelise Leonhardt, qui a enregistré plusieurs œuvres de Mozart sur un pianoforte de 1796.
0: Donc si je calcule bien, il est mort en 1791, c'est 5 ans après sa mort, Mozart.
1: Ah, exactement.
0: Et peut-être c'est bien quand même, parce que tout le monde ne sait peut-être pas, et c'est normal, quelle est la différence entre ce piano moderne qu'on a aujourd'hui et ce pianoforte que vous...
1: Alors si vous voulez, c'est un peu un intermédiaire entre
0: le clavier... C'est un ancêtre, non ?
1: C'est un ancêtre, mais qui est un peu, vous voyez, entre le clavicorde et le piano moderne.
0: Le clavicorde, c'est un peu comme un clavecin.
1: Non, parce que le clavicorde, c'est des cordes frappées. Alors que là, le clavecin, c'est des cordes pincées.
0: Oui.
1: C'est ça la grande différence.
0: Et le piano, c'est toujours, et le pianoforte, c'est aussi des cordes qui sont frappées avec un marteau.
1: Frappées. Et alors, on dit des fois, dans d'autres langues que le français, le forte piano, mais pianoforte et pianoforte, et forte piano, pardon, c'est exactement la même chose. Alors, ce que je vous propose, c'est d'écouter la fantaisie en ré mineur de Mozart sur ce pianoforte d'Aloïse Moser de 1796, et c'est une nouveauté du disque.

0: Ah, c'est un piano forte, c'est un instrument un peu particulier, hein. Ça ne sonne pas tout à fait comme un piano normal. Et c'est normal, il est de 1796 celui-là, pas d'hier. Donc c'est Trudelise Leonhardt qui interprétait cette fantaisie en ré mineur, Köchel 397, donc Wolfgang Amadeus Mozart. Et c'est une nouveauté parue sur le label Cascavel en 2026. Vous êtes bien sur RCF Notre-Dame, il est 16h19. Pensez à boire beaucoup en cet après-midi très très chaude, forcément. Prenez bien soin de vous, mettez-vous au frais si vous pouvez et écoutez cette émission musicale passionnante que nous propose Jacques Nouvier aujourd'hui. Dernière émission de la saison de Tous Mélomanes, avec des œuvres connues comme celle qu'on vient d'entendre, mais dans des versions que vous n'avez jamais entendues. Alors Jacques, tout autre chose maintenant. Vous allez nous parler de La création du monde, l'œuvre de Darius Milhaud, j'imagine.
1: Ah, pas du tout, alors que j'adore l'œuvre de Darius Milhaud.
0: J'ai tout faux.
1: Mais non, c'est La création du monde de Joseph Haydn. Alors,
0: d'accord,
1: il faut que je vous explique les choses quand même.
0: Pas la même époque.
1: En 1798, Vienne a été le théâtre de la première de Die Schöpfung, la création de Haydn. Et ça a été vraiment un grand succès, tellement un grand succès, que l'Opéra de Paris a décidé de représenter l'œuvre. Mais bon, on n'allait pas la représenter en allemand. Et donc, du coup, on a demandé à quelqu'un qui s'appelait, je crois, Joseph Alexandre de Ségur, de faire une traduction en français. Et la première de cette œuvre, baptisée « La création du monde », était prévue pour le 24 décembre 1800. Et il se trouve que ce jour-là, Bonaparte, qui était encore que premier consul, a décidé d'aller à cette première représentation. Mais un attentat le guettait sur son trajet. Et heureusement pour lui, la bombe a explosé juste après son passage, mais elle a quand même tué ou blessé une quarantaine de personnes.
0: Oui.
1: Alors, malgré tout, la représentation a eu lieu. Bon, ça n'a pas été un grand succès, probablement à cause des solistes. Mais nous, maintenant, on a de très bons solistes, et c'est pour ça que je vous invite à écouter un extrait de la deuxième partie, le trio et le chœur des Monts des Coteaux Verts, et là aussi, c'est une nouveauté du disque. –

0: Un extrait de la deuxième partie de La création du monde de Joseph Haydn sur RCF Notre-Dame. C'était le trio et chœur des Monts, des Coteaux Verts, avec les solistes et le chœur de chambre de Namur, ainsi que l'ensemble Le Concert de la Loge, dirigé par Julien Chauvin. C'est une nouveauté du disque paru sur le label Alpha.
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0: Et c'est déjà avec beaucoup de tristesse que je vous annonce que c'est la dernière émission de Tous mélomanes cette saison. Alors on espère bien sûr être là à la rentrée pour vous partager encore une saison entière, au moins de belles musiques avec tous nos producteurs bénévoles. Et comme Jacques Nouvier qui est avec moi aujourd'hui pour cette émission consacrée

0: tout vous dire. On pense en général que c'est 5 concertos, dont le fameux 5e, si vous voulez, l'Empereur, qui est extrêmement connu. Mais en réalité, il y en a 6. Et pourquoi ça ? Beethoven, figurez-vous, il a composé son concerto pour violon en 1806. Bon, sa création à la fin de l'année 1806 a connu un succès tout à fait mitigé. Bon, sans doute parce que la préparation n'avait pas été tout à fait suffisante. Et c'est alors que Muzio Clementi, vous savez, Clementi était un compositeur, mais c'était aussi quelqu'un qui publiait les œuvres de Beethoven en Angleterre. Et il lui a demandé à Beethoven d'adopter ce concerto pour piano afin de l'exploiter commercialement. Il faut dire les choses franchement. Alors Beethoven a rapidement réalisé cette version, qui a été publiée en 1807 ou 1808, je ne sais plus, et la structure et l'orchestration restent identiques à celle du concerto pour violon. En revanche, les cadences sont différentes. Alors ce qui est extraordinaire, c'est que ces cadences nouvelles ont été jugées si belles que certains violonistes les utilisent maintenant au violon.
1: Ah bah
0: oui,
1: très bien.
0: C'est incroyable.
1: Ah bah oui, quand c'est beau. Hein.
0: Alors je vous propose d'écouter le troisième et dernier mouvement de ce 6e concerto pour piano de Beethoven.

0: Mon Dieu, que c'est beau. Incontestablement, cet hymne à la Vierge Marie fait partie de mes musiques préférées. Je vous partage ça, hein, évidemment, Jacques Nouvier. Merci de nous avoir proposé cet hymne à la Vierge, cet Ave Maria de Franz Schubert, interprété par Emmanuel Bertrand au violoncelle et Pascal Amoyel au piano. C'est un disque sur le label Harmonia Mundi de cette année 2026.
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0: J'espère que vous vous régalez comme moi derrière votre poste à écouter cette émission musicale, la dernière de cette année 2026, de cette saison 2025-2026. J'espère que ce n'est pas la dernière quand même. Voilà, qu'on se retrouvera à la rentrée de Tous Mélomanes. Vous avez mis Jacques Nouvier en avant tout au long de cette émission, des compositeurs particulièrement masculins, des hommes, alors qu'on a pourtant beaucoup parlé des femmes cette année, et notamment de Clara Schumann.
2: Ben voilà, et on va encore en reparler, parce que figurez-vous qu'on a reçu Sophia Vaillant cette année.
0: Rappelez-nous, Sophia Vaillant.
2: Alors, c'est une pianiste qui a enregistré une partie de l'œuvre de Clara, l'épouse de Robert Schumann. Et il se trouve que Clara a presque cessé de composer à la mort de Robert en 1856, alors qu'elle a vécu ensuite encore pendant 40 ans.
0: Alors, qu'est-ce que vous voulez dire par presque ?
2: Alors, si vous voulez, Clara a composé, quand elle était jeune, un certain nombre d'œuvres originales. Et puis, quand Clara est devenue veuve, eh bien, elle a décidé de ne plus composer, mais elle a fait des nombreuses transcriptions d'œuvres de son mari, en particulier de Lieder. Et il se trouve que le pianiste Jean-Pierre Armengaud a décidé d'enregistrer intégralement toutes les compositions de Clara, y compris les transcriptions, et son intégrale est en cours. Il y aura sans doute 5 CD, et nous venons de recevoir les 2 premiers volumes. Et donc, sans attendre la fin de cette intégrale, je vous propose d'écouter des extraits de « L'amour et la vie d'une femme », une œuvre composée par Robert Schumann en 1840, et qui a été transcrite par Clara, sans doute, vers 1873.

0: L'amour et la vie d'une femme, l'amour et la vie d'une femme, c'était Clara Schumann de Robert Clara Schumann par Jean-Pierre Armengo, était piano sur le label Grand Piano, sur le label Jacques Novier, Jean-Pierre Armengo, on aimerait bien l'envoyer de cette émission.
1: Ah ben j'espère que Franck, je lui ai téléphoné déjà.
0: Allez, on termine cette émission tout seul, on termine pour la dernière fois de la saison, et avant de se quitter, Jacques, c'est le moment d'apprendre un crayon. C'est le moment de prendre votre crayon poste et un bout de papier pour écouter, pour noter des dates et un bout de papier concert à retenir cet été et pour les erreurs de musique classique que vous êtes tous les amateurs de musique.
1: En premier lieu, je voudrais vous parler du GPIPM, c'est le grand GPIPM, c'est le prix international de piano de Lyon.
0: Ça, c'est bien.
1: À la place déroulée de Lyon, au 6 juillet, dans les ados, au premier, il y a eu peut-être 600 candidats. Oui, il y en a après, ensuite, on a été sélectionnés pour participer réellement, sélectionnés en vrai, on va dire. Et les épreuves ont lieu au conservatoire extérieur de Montréal. Je n'ai pas de concert, vous voyez, c'est à côté de Et puis les concerts ont lieu au Palais de la Mutualité, les concerts ont lieu du Rhône.
0: Alors, plusieurs festivals aussi commencent très tôt.
1: Aujourd'hui, vendredi 19, et pendant ce week-end, il y aura les moments musicaux de Gerberoy, puis les moments musicaux de Gerberoy, parce qu'il y a un nouveau directeur artistique, qui n'est rien de nouveau, c'est Philippe Cassard, qui a une saison 12, Philippe Cassard, qui d'ailleurs reste le micro, c'est trois jours dédiés à son grande partie à Chou. C'est un jour dédié vers le 27 et le 28 juin à Salle Molière à Lyon, dans le cadre de la session musicale Vibration, initiée par le violoncelliste et Christian-Pierre Larocque, qui était venu nous en parler, et bien, il y aura un festival très original, qui va couper musique et gastronomie, avec des grands noms de ces deux disciplines, avec des grands noms, et puis, du 11 au 21 juillet, il y aura le festival de musique baroque, il y aura le festival de musique baroque, sous la direction artistique de Franck-Emmanuel Scott, la direction artistique de
0: Alors, il y a une cinquantaine de festivals de musique qu'on va présenter tous les lundis, chaque jour, il y a des dessins de Notre-Dame dans les festivals, dans les festivals, pour tous les goûts, il y en aura à retrouver toutes ces manifestations sur notre site internet, pour toutes les manifestations, bien sûr, internet. On va terminer par un grand classique, on va
1: Jacques Noumier, un grand classique, c'est un extrait de la Traviata, un classique que j'avais envisagé de faire en France, et puis je me suis souvenu d'un CD très original, intitulé Diva, où il y a cinq chanteuses associées à un quatuor à cordes qui chantent des arrangements de six opéras, parmi les plus célèbres, et bien sûr, la Traviata, dont on écoute des extraits.

0: La Traviata, des extraits arrangés par Olivier Rabaud de Giuseppe Verdi. C'est un album qui s'appelle Diva, paru en 2017. Ainsi se termine cette émission. Tous Mélomanes, merci Jacques Nouvier.
1: Oui, c'est moi qui vous remercie. C'est toujours un plaisir de venir faire ces émissions.
0: Et oui, et c'est le moment des merci parce que pour cette émission particulière, mais aussi pour toute cette saison de musique magnifique dans Tous Mélomanes, merci Jacques d'avoir coordonné toute l'équipe de passionnés, tous bénévoles et qu'on salue, qui contribuent chaque jour par leur travail incroyable dans cette émission à partager la musique au plus grand nombre, à la rendre accessible, même aux moins initiés, et qui nous enchante en nous racontant des histoires. Moi, j'apprends énormément de choses grâce à vous et merci Jacques d'être là. Je ne peux pas tous les citer, ils sont trop nombreux, mais ils se reconnaîtront à Lyon, à Paris, à Nice, en Savoie et ailleurs. Certains se battent même contre la maladie, je le sais, cette émission les aide à se battre. Merci aux artistes aussi, à nos invités qui viennent parfois dans cette émission. Merci de votre confiance. Je voudrais aussi adresser un merci tout spécial à nos réalisateurs comme Pascal Gauthier. Aujourd'hui, Hugo, Camille, Nicolas, Christophe, Jean-Paul, sans qui rien ne serait possible. Vous êtes formidables. Enfin, j'adresse un très grand salut amical aux deux autres animateurs comme moi de cette émission, Bruno Fuma et celle que je n'oublie pas et qui est notre amie Vérène Gribonval. Coucou Vérène et à qui on pense beaucoup. Allez, tout de suite, en quête de sens avec Marie-Ange de Montesquieu. Et si la société était en train de tuer notre sensibilité, très bonne fin d'après-midi et très bon week-end sur RCF Notre-Dame.
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1: Combien d'entre nous sommes encore capables d'émerveillement? Non, je ne suis pas encore en train de vous juger à 11h02. Pardonnez-moi simplement de m'inquiéter. Et oui, pour le sort de nos cerveaux, de nos corps, de nos cœurs, sans parler de celui de nos âmes, trop sensibles ou pas assez. Votre enfant est hypersensible, il va falloir régler ça chez le psy. Ma femme est hypersensible, c'est trop compliqué à gérer. Mais alors, faut-il être insensible pour performer aujourd'hui? Elle leur est tellement à la capacité à dompter nos émotions, quitte à ne rien ressentir. Eh bien, je m'interroge. Vous voyez, je suis perdue en ce moment. Tu es trop dans tes émotions, me disait d'ailleurs une collègue fort bienveillante par ailleurs récemment. Ah bon, alors éprouver quelque chose est nuisible pour l'homme et la femme moderne? Je m'interroge encore et encore. Bref, et si c'était la société qui était en train de tuer tout simplement notre sensibilité? Réponse, je l'espère, avec notre invité du jour, Paul Klotz. Bonjour Paul.
2: Bonjour et merci beaucoup pour votre invitation.
1: Ravi de vous recevoir. Vous êtes normalien, vous êtes écrivain, vous avez écrit cet ouvrage, j'allais dire à mi-chemin entre l'ouvrage délicieux et brut de décoffrage, contre la brutalisation de nos existences chez Flammarion. C'est une sorte de réveil, c'est ça, contre ce que nous nous laissons vivre, ce que nous nous faisons vivre, ce que nous accumulons, ce que nous avalons tout simplement, en plus des séries à la chaîne, cher Paul Klotz. Qu'est-ce qui se passe aujourd'hui avec notre sensibilité? Elle souffre, notre sensibilité, avec tout ça, tout ce que notre société nous fait vivre?
2: C'est ça, c'est un livre entre le manifeste et le programme. Manifeste parce que je fais un constat sur ce que je nomme la brutalisation de notre vie sensible, et puis programme parce que je fais des propositions pour améliorer le sort de notre vie sensible. Alors, peut-être pour commencer, qu'est-ce que la vie sensible, tout simplement?
1: Qu'est-ce que la vie sensible? Vous voyez, j'étais très perdu dans mon introduction, vraiment.
2: Moi, je définis la vie sensible d'une manière extrêmement simple. C'est cette interface entre, d'une part, la conscience, tout ce qu'on pense, et puis d'autre part, le monde extérieur. De manière très simple, la vie sensible, on peut dire que c'est les cinq sens et tout ce qui en découle. Si vous le voulez bien, je vous propose une métaphore. La vie sensible, c'est comme un réseau routier sur lequel des véhicules circulent. Ces véhicules, ce seraient les stimulations sensorielles qu'on a en permanence. D'accord. Et qui remontent en nous. Et ce réseau routier, il arrive jusqu'au siège de notre conscience. Et là, il forme des jugements, des opinions, et puis des dynamiques collectives.
1: Ça fait partie de nous, pour commencer.
2: Ça fait partie de nous, et je vais le dire tout de suite, comme ça après on n'aura plus besoin de parler de philosophie trop complexe, mais...
1: Je vous remercie, on ne peut pas les perdre à 11h04.
2: Moi je pars d'un postulat très simple. On vit dans des sociétés occidentales où la référence philosophique majoritaire, c'est Descartes, c'est-à-dire le cartésianisme.
1: L'idée très que, fort en France, très puissant.
2: Fort, très puissant. L'idée que tout ce qu'on a en nous, notre jugement, notre conscience, nos opinions, nos modes de vie collectifs même, procède d'une raison innée, de contenu qui serait là dès la naissance. Alors, chez Descartes, qui serait mis dans l'esprit humain par Dieu. Bon. Mais il y a aussi d'autres philosophies. Notamment des philosophies anglo-saxonnes du XVIIIe siècle, et un courant qu'on appelle le courant empiriste, qui dit « nous ne sommes que la somme des expériences qui nous traversent. Si j'ai telle émotion, si j'ai tel sentiment, c'est en raison d'expériences, de sensations compilées, retravaillées. Le froid crée la colère, la faim crée le ressentiment, etc. »
1: D'accord.
2: Et donc moi j'exhume ce courant-là, qui est assez peu connu en France, et j'exhume un homme qui s'appelle Étienne Bonneau de Condillac, qui est donc... un abbé du XVIIIe siècle, qui a porté cette philosophie politique en disant « si vous voulez changer l'homme, si vous voulez changer la société, il faut changer ce qu'il ressent, ce qu'il éprouve, les expériences qui le forgent. » Et je me suis donc dit « analysons la vie sensible, analysons son état actuel et regardons les conséquences politiques. »
1: Je crois que vous allez même... Il pousse encore plus loin le raisonnement, je crois, cet abbé. Il dit même que, en gros, si je me souviens bien, dans votre livre... ce qui relève, alors en France française, du concept intellectuel, de la matière intellectuelle, ne peut pas ne pas passer par la sensibilité. C'est le fruit, c'est ça. Il va même encore plus loin. C'est ça qui est assez. Alors que pourtant, on est en France, pays cartésianiste par excellence, cartésien par excellence.
2: Et il prend un exemple très simple. Il prend l'exemple d'une statue. Il dit, imaginez, vous êtes une statue de marbre. Comment est-ce que vous dotez la statue d'une conscience? Descartes va dire, on va lui mettre des contenus innés dans la tête dès la naissance. Condillac, il dit, bah, vous allez libérer un de ses sens. Par exemple, vous allez lui ouvrir le sens de l'odorat à cette statue de marbre. Et vous mettez une fleur sous son nez, et de là apparaît la connaissance de la fleur. Vous le remettez une deuxième fois, de là apparaît la mémoire de la fleur. Ensuite, vous ouvrez la vue, on voit et on sent la fleur, donc on conceptualise l'objet fleur. Et en fait, il montre comme ça, avec ce raisonnement, qu'on crée tout l'édifice de la conscience, la mémoire, le jugement, etc., à partir des expériences qui nous traversent, et exclusivement des expériences qui nous traversent. Et si je peux ajouter un point là-dessus, la science lui donne plutôt raison, puisqu'il est par exemple démontré que les capacités affectives et les capacités cognitives d'un enfant en bas âge dépendent de son expérience sensorielle dans les deux premières années de sa vie.
1: Oui, parce qu'ils touchent à tout et ça agace souvent les parents. Et ils ont tort. Nous avons tort de nous agacer, puisque c'est comme ça que le champ sensoriel s'ouvre et que l'intelligence se développe. Alors, ce qui est très sympa dans votre livre, moi, ce que j'aime beaucoup, Paul Klotz, c'est que vous parlez de vous. Ça, c'est quand même sympa, hein, pour un normalien. Non, je plaisante. Alors, contre la brutalisation sourde de nos existences, vous parlez de votre matinée, par exemple. Et vous parlez de Monsieur Fatigatus, que nous sommes. C'est le siècle de Monsieur Homo Fatigatus et de Madame Homo Fatigatus. Paul Klotz, on est d'accord, vous vous levez à 7h du matin avec un mal de crâne sourd, la dizaine de cigarettes fumées la veille vous brûle encore la trachée, des courbatures vous raidissent la poitrine. Cigarettes, alcool sont les addictions mauvaises contre lesquelles vous luttez depuis des années. Le sommeil aussi vous manque, mais vous devez aller travailler. Pas une nuit qui passe durant laquelle vous dormez plus de 6 heures. Immédiatement après s'être levé, vous vous rendez dans votre cuisine, allumez votre machine à café, c'est nous. Vous sortez d'un placard une boîte de céréales colorées, comment ça? Et vous la versez dans un grand bol. Bref, voilà, le début de votre journée. Qu'est-ce qui se passe avec Homo Fatigatus? C'est-à-dire que nous sommes déjà fatigués avant de nous lever le matin, c'est ça? Ou nous sommes fatigués de vivre? Qu'est-ce qui se passe, mon Dieu?
2: C'est
1: nous
2: ça,
1: avons
2: tout à fait.
1: Pourtant pour être heureux, non?
2: Alors, Homo Fatigatus, c'est un exemple caricatural. Hein. C'est pas ma vie. Heureusement,
1: c'est nous.
2: Dans toutes ces dimensions. Mais voilà, je m'inspire d'expériences personnelles et puis de choses que je vois autour de moi. Et j'essaye de tirer le fil de ce qui pourrait être une vie brutalisée par excellence, dont la vie sensible est brutalisée par excellence. Vous avez raison, je parle de moi dans le livre. Moi, l'origine de ma pensée et l'origine de l'écriture de ce livre, elle provient de deux facteurs. Le premier, c'est que j'ai grandi dans un petit village normand qui s'appelle Compainville, qui avait 100 habitants. Donc, dans un contact abondant à la nature, au vivant, et je suis arrivé en ville faire mes études, dans une grande ville, en l'espèce Paris puis Rennes, et j'ai vu ce que pouvait charrier de brutalité sensorielle, sensible, la vie dans ces grandes villes, avec des rythmes beaucoup plus effrénés, etc. Et puis, le deuxième facteur, c'est que je fais partie de cette génération qui, pour la première fois, a vécu entièrement immergée dans les écrans.
1: C'est vrai.
2: Au moment même où, puisque je suis né en 1999, au moment même où il n'y avait pas encore de logique de prévention sur les dangers des écrans, puisque ce n'est apparu que plus tard, dans le courant des années 2015, 2020, etc. Donc ça, c'est deux facteurs de brutalité de la vie sensible. Si vous voulez, on pourra revenir sur la définition de la brutalisation de la vie sensible que
1: c'est
2: j'utilise.
1: C'est le cœur de notre sujet. Hein.
2: Et en fait, c'est ça ce que vit Fatigatus, et pour répondre à votre question, pourquoi est-ce que dès qu'il se lève, sa vie sensible est brutalisée? C'est parce que tout dans notre système de production, dans notre système de consommation, dans notre système de valeurs, conduit à la brutalisation de la vie sensible. Je vais prendre je vais essayer d'expliquer cette logique-là. La brutalisation de la vie sensible, dans mon ouvrage, je la définis selon trois critères. D'abord, pour reprendre la métaphore du réseau routier, les routes dans lesquelles sont charriés nos sens vers notre conscience sont complètement saturés en certains endroits. C'est ce qu'on appelle...
1: Par les écrans notamment. Hein.
2: Alors,
1: par les écrans,
2: je parle surtout des pollutions sensorielles pour cet aspect-là.
1: Le bruit,
2: c'est une des premières causes de mortalité indirecte en Europe. La lumière artificielle nocturne, la pollution lumineuse, fait exploser les troubles bipolaires, l'anxiété, etc. On peut parler des pollutions olfactives, on peut parler du concept de bruit numérique avec les notifications permanentes qui nous polluent. Voilà, ça c'est pour le premier aspect. Il y a un deuxième aspect, c'est que certaines routes sont appauvries, anesthésiées, rien n'y circule.
1: Anesthésiées, ça y est. Ça.
2: C'est la notion d'assèchement de l'expérience. On le voit dans plusieurs dimensions. Par exemple, le sens de la vue.
1: Oui.
2: Au début du 19e siècle, il y avait à peu près 15% des objets du quotidien qui étaient blanc, noir ou gris.
1: D'accord.
2: Aujourd'hui, c'est près de 50%. Qu'est-ce que ça veut dire ? Ça veut dire qu'on vit dans un monde entièrement décoloré. Et ça, c'est une forme d'assèchement de l'expérience dont je parle. Mais on peut aussi...
1: Ben, je comprends pas, décoloré, parce qu'il y a... J'ai cru que vous alliez dire, au contraire, trop coloré.
2: Qu'est-ce que vous voulez dire par décoloré ? Autrefois, on vivait dans un monde coloré. Aujourd'hui, 50% des objets du quotidien sont gris, noir ou blanc. Alors que ce n'était que 15% au début du 19e
1: siècle. Ah oui, il y avait beaucoup plus de couleurs.
2: Il y avait beaucoup plus de couleurs dans nos quotidiens. Alors, on a l'impression que ce n'est pas le cas avec les photos en noir et blanc.
1: Effectivement.
2: Mais on vivait dans des environnements beaucoup plus colorés.
1: D'accord.
2: Et je montre que la couleur, elle a un effet décisif sur la psyché humaine en réduisant les taux de stress perçus, les taux d'anxiété et en améliorant même la sociabilité. Je vais prendre un petit exemple. On a fait une expérimentation aux États-Unis en 1979 où on a peint en rose les murs d'une prison militaire. Et on s'est rendu compte que les détenus étaient beaucoup moins agressifs entre eux.
1: Enfin,
2: donc, il y a des politiques de la couleur même à inventer. Ça, c'est pour ma deuxième dimension de l'appauvrissement de l'expérience. Et le plus grand, et je pense qu'il faut qu'on y consacre un échange à part entière, c'est la question de l'écologie et de l'assèchement du vivant. Puisqu'on n'a plus de contact sensoriel à la nature, à l'environnement, au vivant, on est moins incité à le protéger.
1: Ouais.
2: Et puis la troisième dimension de la brutalisation de la vie sensible, après la pollution, la saturation, après l'appauvrissement, l'assèchement, c'est que notre capacité à éprouver elle-même, intimement, charnellement, elle est dégradée.
1: C'est dingue ça. C'est ça qui me fascine dans votre livre. C'est quand même fou d'arriver à théoriser ça. Parce qu'on sent que c'est, on sent qu'il y a du vrai là-dedans. Enfin, pardon, je suis pas en train de dire qu'il y a juste un peu de vrai dans votre livre, mais on le sent bien qu'il y a un problème. Regardez, les gens font plus l'amour. On a l'impression que même il y a un assèchement. Vous le dites dans l'open space, dans notre façon de travailler, de communiquer. On s'envoie des mails alors qu'on a le bureau d'à côté. Enfin, tout
2: bien
1: à l'avenant, tout à l'avenant. En fait, tout converge vers cette espèce de dessèchement relationnel, sensoriel. Et on se demande d'où ça vient. Et voilà, vous êtes là pour nous en parler.
2: En fait, le lien que je fais, c'est dans cette idée de vie sensible. Après la saturation, après l'appauvrissement, quand je parle de la dégradation de notre propre capacité à éprouver, on pourrait dire que les routes, après avoir été non seulement bouchées ou vides, sont en elles-mêmes dégradées, abîmées. C'est le manque de sommeil extrême. On a perdu 1h30 de temps de sommeil en 50 ans. C'est la sédentarité extrême. On ne sort plus de chez soi. Le niveau d'activité physique a été divisé par 8 en 200 ans.
1: Wow.
2: C'est la solitude extrême.
1: Ouais.
2: 40% des jeunes qui déclarent se sentir seuls.
1: Ouais.
2: Et puis, c'est aussi l'écran qui réduit votre existence à une dimension bisensorielle, c'est-à-dire le toucher pour scroller et la vue pour voir des contenus, mais qui vous coupe sensoriellement du reste du monde. Et quand on voit que les 12-13 ans, ils passent 4h45 par jour, et que quand on va vers 15 ans, c'est plutôt 6h45 par jour, on se dit qu'il y a une quantité d'expériences. Si on se rappelle de Condillac et qu'on dit que les expériences nous forgent et forgent ce qu'on est, il y a une quantité d'expériences qui disparaissent absolument de la vie et qui font des homo fatigatus dont je parle.
1: C'est sûr que vous convoquez notamment le grand Arthur Rimbaud, le roi des sensibles, la sensibilité qui n'est pas un long fleuve tranquille, évidemment, mais surtout, aujourd'hui, il n'y aurait plus de... C'est le Arthur Rimbaud du XXIe siècle, faut le chercher, quoi. C'est ça que vous êtes en train de nous dire aussi, c'est que l'art en prend un coup aussi. Ça serait intéressant de vous entendre là-dessus,
2: Post-Lotz. Ce que je remarque, c'est que la logique...

0: ils veulent passer plus de temps sur les écrans. Et donc, on a une économie de la destruction du corps humain pour des intérêts économiques à court terme, et d'autant plus que qui en paye les frais à la fin ? Vous, nous, le contribuable, la puissance publique, parce que ça fait exploser les comptes sociaux, parce que ça fait exploser les troubles de santé mentale, ça fait exploser les troubles de santé physique, et ça détruit la productivité de la société tout entière. Donc, il y a un intérêt économique à la brutalisation, c'est une externalité positive pour les acteurs économiques, comme les plateformes numériques, ouais, de brutaliser, et puis c'est une externalité négative pour l'État, pour la puissance publique, qui doit en payer les frais. Et on le voit, je parle certes du capitalisme numérique, mais on le voit dans d'autres domaines. On vit dans un monde où le partage du sensible, où le partage des sensations, le partage des expériences est très inégal. Selon que vous soyez riche ou pauvre, vous n'avez pas accès aux mêmes sensations, aux mêmes expériences. L'exemple très connu, c'est les patrons de la tech américains qui mettent leurs enfants dans des écoles sans écran. Mais c'est un peu une légende urbaine. La réalité, c'est que aujourd'hui, il y a des plages privées. Donc, il y a des gens qui peuvent payer pour voir la mer là où d'autres gens ne peuvent pas le voir. Il y a une privatisation à bas bruit de chemins de randonnée ou d'abords naturels, qui est un phénomène documenté dans la société et qui donc conduit à une exclusion de l'accès à la nature des personnes les plus précaires. Il y a un accès à l'alimentation de qualité qui est beaucoup plus onéreux qu'un accès à la malbouffe. Il y a plein de situations comme ça où on voit que le régime des sensations est très inégal.
1: Christophe André dit même qu'effectivement, le silence va devenir un luxe au vol, un luxe à la portée de moins en moins de personnes. Ce qui rejoint complètement, c'est voilà, une ressource précieuse et chère et rare.
0: Bien sûr,
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1: Notre société est-elle en train de tuer notre sensibilité? Nous en parlons avec un philosophe, finalement, Paul Klotz. Qu'est-ce que vous êtes, votre philosophe?
8: Oui.
1: Normalien, c'est, ça ne veut rien dire, normalien.
0: Non, ça ne veut rien dire. Je suis expert associé à la Fondation Jean Jaurès.
1: Voilà.
0: Et j'écris sur les politiques publiques et sur la philosophie politique.
1: Voilà. On pourrait dire en disant que vous êtes quand même un peu philosophe. Contre la brutalisation, en tout cas, de nos existences, vous convoquez la philosophie, notamment chez Flammarion. On en a parlé dans cette première partie de cette émission en quête de sens. Vous concentrez sur nos cinq sens. Comment sont-ils brutalisés en quelque sorte par notre société? On mise tout sur la vue aujourd'hui, mais la vue, apparemment, vous ne l'avez pas dit, mais je pense que vous l'écrivez, c'est-à-dire que même la vue est abîmée, si je peux dire. Le regard, les yeux sont abîmés par le fait qu'on regarde moins l'horizon qu'avant, c'est-à-dire même dans la rue, on regarde plus son téléphone que les gens que l'on croise, on regarde moins l'horizon quand on est à la campagne, que la vue est dégagée, que son téléphone, etc. Et ça pose un vrai problème aussi pour les sens, pour pour la vue en particulier, qui est en fait, qui est biaisée. Alors on se sert beaucoup de nos yeux,

0: moins que de nos mains, enfin du toucher, ce qu'on va aborder dans quelques instants, mais je voudrais qu'on s'attarde sur cette vue qui s'esquinte aussi par cette société. On est d'accord, par nos usages en tout cas.
1: Tout à fait, d'ailleurs, il est démontré que l'augmentation de la myopie dans la société, elle est liée à la disparition de la vision lointaine, parce qu'on travaille soit devant des écrans, donc on a une vue à court terme, soit on est sur notre téléphone, et puis on vit beaucoup plus à l'intérieur aussi.
0: On vit plus à l'intérieur aussi.
1: Que dans la nature.
0: Ouais.
1: La vue, c'est un sens fondamental, parce qu'il a un rôle très important dans l'augmentation du bien-être mental.
0: Genre,
1: je parlais tout à l'heure des couleurs,
0: oui,
1: qui ont une incidence dans la réduction du stress, dans la réduction de l'anxiété. La vue du vert végétal, la vue d'arbre, elle a aussi une importance très forte. Il y a une expérimentation qui a été faite aux États-Unis qui montre que lorsque vous êtes en convalescence post-opératoire, selon que votre chambre d'hôpital donne sur un mur de briques ou donne sur un arbre, la durée moyenne de convalescence est réduite de 0,7 jours. On imagine les conséquences que ça peut avoir sur les comptes sociaux. Enfin, si on a une politique de végétalisation qui tienne compte de la vue. Et puis plus largement, c'est une... Je parlais tout à l'heure de l'accès inégal aux sensations. L'usage de la vue est très inégal selon que vous soyez riche ou pauvre. Aux États-Unis, par exemple, il existe un marché des droits aériens. Qu'est-ce que ça veut dire ? Quand vous êtes très riche à New York et que vous vivez dans un building, vous pouvez payer des droits aériens autour de vous, c'est-à-dire des espaces vides sur lesquels personne n'a le droit de construire.
0: D'accord.
1: Donc on ne peut pas rehausser les immeubles.
0: D'accord.
1: Voilà. Et donc en fait.
0: Je pensais que c'était relié aux avions, pas du tout.
1: Et donc on rentre dans un régime d'existence où même la vue est source de discrimination. Et alors moi, dans les propositions que je formule, j'évoque l'idée d'un droit à l'horizon, d'un droit au paysage. L'idée est un peu incongrue, mais c'est très simple. C'est de dire qu'il existe aujourd'hui tout un tas de principes d'urbanisme qui s'appliquent dans la construction des villes, dans l'aménagement de l'espace public. Par exemple, vous ne pouvez pas construire n'importe quoi aux abords des églises parce qu'il y a un périmètre visuel qui est protégé. Et bien, dans toutes ces règles, intégrer l'idée d'un périmètre visuel protégé pour l'être humain, c'est-à-dire préserver dans l'aménagement public, dans l'espace public, des endroits dégagés, des zones dégagées, pour justement exercer un droit au paysage, parce que je crois que c'est une condition d'égalité réelle.
0: Et le toucher là-dedans, il est très abîmé. Vous en avez parlé un tout petit peu au début de l'émission.
1: Tout à fait.
0: L'artisanat souffre.
1: Mais on vit dans une époque où le toucher a presque disparu, et ça fait partie de la deuxième famille de brutalisation que j'évoquais, qui est l'appauvrissement de l'expérience.
0: On interdit à nos enfants, d'ailleurs, bien souvent, par rapport à nos anciens.
1: Tout à fait. En fait, il y a deux mouvements dans le toucher. Il y a un premier mouvement historique qui est renseigné par Norbert Elias, qui nous dit que le développement de la civilisation occidentale s'est toujours caractérisé par une mise à distance du toucher. C'est un peu un des principes fondamentaux de notre développement. Par exemple, au Moyen-Âge, on mangeait avec les doigts, puis sont apparus les couverts. Par exemple, sont apparues des manières de se saluer et des normes de proximité. Le fait de se serrer la main, par exemple, c'est une mise à distance du toucher pour mettre fin à l'accolade. Il y a un processus de civilisation comme ça qui valorise de moins en moins le toucher. Et puis, il y a des phénomènes plus récents

0: je le disais, pour les enfants, notamment, du développement des capacités cognitives et affectives. Donc, moi, je ne dis pas qu'il faut faire une politique des câlins, ça n'aurait pas de sens, et je ne dis pas qu'il faut que la puissance publique encourage le toucher, parce que je ne savais pas trop ce que ça veut dire, mais je pense que chacun doit prendre conscience de la nécessité de toucher l'environnement qui l'entoure, s'enraciner dans cet environnement, de s'y incarner, parce qu'on vit dans des sociétés très virtuelles, très virtualisées, où justement, on n'a plus l'habitude d'utiliser ce sens.
1: Il y a une... Vous voyez ce que disait Bernadotte, une conspiration à la vie intérieure, on est en plein dedans, finalement, parce que nous sommes sur RCF Notre-Dame, ce n'est pas un péché d'en parler quand même un peu. Je ne sais pas, évidemment, en France, on a toujours cette pudeur hein, à poser la question, évidemment, mais je me permets de vous la poser. Donc, parce que ça, vous en parlez peut-être un peu moins dans votre livre, le côté spirituel en prend un sacré coup aussi. Il y a quelque chose de très incarné, au fond, dans la, normalement, en tout cas dans la vie spirituelle au sens chrétien, catholique du terme en particulier, mais chrétien en général, qui en prend un coup aussi par rapport à la lumière de ce que de votre analyse en règle générale vous faites dans ce livre.
0: Ouais, en fait, je serais pas tout à fait d'accord. Enfin, dans le sens où
1: c'est une question, hein.
0: Moi, le projet que je porte, c'est un projet que je considère proche du projet d'une religion, d'un projet spirituel. Pourquoi ? Parce que cette histoire de la performance, cette histoire de l'injonction sans cesse au dépassement, moi je l'assimile comme, comme beaucoup d'intellectuels le font, à la conséquence de la mort de Dieu dans la société. C'est-à-dire que la disparition du sacré, la disparition de la transcendance, ont fait qu'à un moment l'individu s'est dit « j'internalise en moi tous les objectifs, les réalisations » que je n'accorde plus au ciel, entre guillemets. Et c'est un phénomène qui est assez bien documenté, notamment par Freud dans L'avenir d'une illusion, ou par Nietzsche, ou par beaucoup de penseurs.
1: Ouais.
0: Et il faut redonner sa valeur à la nature, redonner sa valeur à l'environnement qui nous entoure, redonner sa valeur à nos proches, et ça suppose de refaire confiance au monde, et donc de redonner une sacralité au monde. Et je pense que c'est tout à fait miscible, mêlable avec un projet spirituel. Moi, personnellement, je ne suis pas catholique, mais j'ai eu une éducation catholique. C'est une religion et des valeurs dont je me sens proche intellectuellement. Et j'y ai beaucoup pensé en l'écrivant. Et j'ai beaucoup pensé à ces penseurs, et j'ai aussi beaucoup pensé à un autre penseur qui est Rousseau, qui est parfois un peu fâché avec la religion, mais qui, pour moi, dit des choses très proches. C'est qu'il existerait un état de nature idéal, un peu comme le jardin d'Éden, quoi, où chacun prenait connaissance du monde qui l'entoure, en prenait conscience, s'immergeait dans la nature, s'immergeait dans les sensations, cherchait des sensations riches et diverses qui l'épanouissaient. Et puis sont apparues la propriété privée, on a commencé à enclore les terrains, on a commencé à créer des hiérarchies sociales. On a inventé le travail, etc. Et donc, dans la thèse de Rousseau sur l'origine, le discours sur l'origine des inégalités, c'est ça, en fait. C'est comment la société, par ses injonctions à la performance, par la disparition du sacré, est venue un peu corrompre l'âme humaine en mettant à distance toutes les réalités physiques qui sont pourtant consubstantielles de ce qu'il est. Enfin, je veux dire, on n'est jamais plus que ce qu'on ressent et que ce qu'on éprouve.
1: Et donc, nous sommes plus agressifs.
0: Et donc, nous sommes plus agressifs.
1: C'est ça aussi.
0: C'est ça.
1: Parce que qui dit brutalisation dit aussi agressivité.
0: Tout à fait. Et d'ailleurs, je salue, moi, l'encyclique du pape
1: magnifique, Léon XIV,
0: sur l'intelligence artificielle, parce que il a cette dimension, cette capacité à dire, à opposer un monde virtuel, des relations virtuelles, à une réinscription dans le monde charnel, enfin dans le monde réel. Et ça, c'est très visible dans son texte, cette idée que, attention, l'intelligence artificielle, notamment conversationnelle, va reconfigurer la grammaire des relations humaines, va reconfigurer notre manière d'être au monde. Quand on voit aujourd'hui que 13% des jeunes Américains, c'est un sondage du Pew Research Center, déclarent nouer une relation amoureuse avec un agent conversationnel.
1: J'arrive pas à y croire, figurez-vous, Paul Klutz.
0: Je comprends, mais alors il y a eu récemment une étude du Crédoc en France qui dit à peu près les mêmes chiffres, c'est très étonnant. Sachant que dans le sondage, ce qu'on apprend, c'est qu'une relation amoureuse avec une IA n'est pas exclusive d'une relation amoureuse dans la vraie vie, puisqu'il y a des gens qui se disent qu'ils peuvent

0: les deux. Et puis 20% qui disent avoir des relations amicales potentiellement plus fortes avec leur IA qu'avec leurs amis. On a une reconfiguration de la grammaire des relations humaines qui arrive, qui se fait dans un monde entièrement virtuel. Et il y a une nécessité.
1: Sans relief, en fait.
0: Exactement.
1: Par relief, j'entends évidemment les contraintes. C'est-à-dire qu'on se frotte quand on est dans la vie de couple, par exemple. Il faut se frotter à la contradiction, au désaccord, éventuellement aux petites disputes, voilà, sans désidéaliser, sans diaboliser non plus les relations amicales aussi. Enfin, je veux dire, les relations humaines en général, que ce soit au travail, en famille, entre amis, dans le couple, etc. etc. Et finalement, ce que vous êtes en train de nous dire aussi, le toucher en prend un coup aussi, parce que c'est une vie lisse, en fait, où on scrolle et on est bon à scroller, à parler avec l'IA quand ça nous arrange, à couper à 1h42 du matin, quand on a assez parlé à son amoureux d'IA, à son amoureux virtuel.
0: Ouais,
1: non, mais c'est délirant, en fait. C'est la disparition du relief, quoi.
0: Oui, et je pense qu'il y a un gros sujet qui vient... qui est un bouleversement anthropologique sans précédent et dont on peine encore à prendre les conséquences,
1: ouais.
0: C'est que les agents conversationnels,
1: oui.
0: À mesure qu'ils progressent, ils vont être capables de supporter la délégation de toutes les relations et les capacités humaines. Récemment, je ne sais pas si vous avez vu, en février, il y a eu une pub dans le métro parisien pour un collier, Frenn.com, donc un pendentif IA, dopé à l'IA, que des Américains ont tenté de vendre en France, ça n'a pas marché.
1: Pas encore.
0: Le produit a été censuré parce qu'il était contraire au règlement sur la protection des données, mais voilà, vous aviez ce pendentif avec lequel vous pouviez parler en permanence, qui vous répondait, etc. Et donc ce projet, l'objet s'appelle Frenn.com, ami.com, c'était de vous créer un ami artificiel que vous auriez toujours autour du cou.
1: La science-fiction, quoi, mais non, c'est la réalité.
0: Ouais, et c'est répandu aux États-Unis. On le voit également dans le rapport au deuil. Moi, je pense que ça doit particulièrement interpeller les croyants. Aujourd'hui, il y a des intelligences artificielles où vous mettez le visage des personnes qui vous sont chères et qui sont décédées.
1: Oui, on peut continuer à discuter avec elles.
0: Parler sur réplica, etc. Je trouve ça très, très inquiétant. Et on va encore s'enfoncer dans ce monde sans relief, comme vous l'évoquez, parce que ces technologies vont s'améliorer, vont progresser. Et vont encore renforcer la dépendance.
1: On a encore 2 minutes avant de se séparer, musicalement parlant, avec un robot, celui de Luc, cher Paul Klotz. C'est vrai que c'est drôle parce que j'allais justement vous parler des questions liées à la naissance et à la mort, à la vie que l'on nous promet éternelle, que certains nous promettent possiblement éternelle dans quelques temps. Par exemple, Laurent Alexandre, alors je ne sais pas si vous l'avez déjà rencontré, mais comment se fait-il que ça nous tente encore, ces histoires de, je sais pas, de m'augmenter, on va encore en avoir envie longtemps, c'est ça, parce que quand vous, des personnalités comme vous, qui nous expliquent et qui nous donnent envie de nous reconnecter avec la nature, etc., il y en a quand même de plus en plus. Je ne banalise pas vos propos, mais c'est bien, heureusement que vous êtes là. Mais c'est-à-dire que vous croyez que les gens ne vont pas se réveiller ? On ne va pas se réveiller à un moment donné, quand même ? Enfin, vous êtes là aussi pour le faire, pour nous réveiller.
0: Moi, objectivement, j'ai pas...
1: C'est pas possible. Personne n'a envie de vivre 1000 ans de plus. Vous avez envie de vivre 1000 ans de plus ? Qui a envie de vivre 1000 ans de plus ? Écrivez-nous si vous avez envie.
0: Je pense que c'est lié à ce qu'on disait sur la mort de Dieu. C'est-à-dire que... puisqu'il n'y a plus de sacré dans la société, puisqu'il n'y a plus... Enfin, il y a une chute aussi du nombre de personnes qui ont des croyances individuelles. Il y a une internalisation de la fonction divine dans la psychologie humaine. Je ne sais pas si vous voyez ce que je veux dire, mais c'est des gens qui se disent ontologiquement je peux être immortel. Et donc, c'est assez terrorisant parce que ça passe par des transformations du corps, etc. Qui, ok, très bien, on va vivre 1000 ans, mais sans aucune sensibilité, sans aucune joie de vivre, en fait,
1: mais
0: sans aucun bonheur. Après, moi, objectivement, je ne suis pas opposé au fait de vivre 1000 ans.
1: Plus longtemps.
0: Mais la question, est-ce qu'on voit apparaître... c'est qui va en bénéficier. Et le projet qu'on nous vend et le régime qu'on nous vend, c'est un régime où seuls les plus puissants et les plus riches vivent 1000 ans. Actuellement, c'est ça.
1: Et pourquoi faire, surtout ?
0: C'est en train de se passer.
1: Je sais pas. Ça, c'est une autre question.
0: Mais j'ai mon idée. Je reprends ce que je disais sur les Enhanced Games tout à l'heure.
1: Ouais.
0: C'est pour faire travailler, en fait.
1: Ouais.
0: Encore plus.
1: Consommer, travailler.
0: Oui, parce qu'effectivement, on n'aura peut-être plus besoin de travailler autant qu'avant, avec notamment l'arrivée de l'intelligence artificielle. Mais...
1: Et le revenu universel.
0: Il faut comprendre, c'est que l'individu est une ressource économique en lui-même, en tant que producteur de données, en tant que consommateur de préférences, etc. Y compris dans un monde complètement artificialisé et numérisé. Et donc, moi, je vois ça comme une manière de produire des masses encore plus aliénées et encore plus aptes à consommer et produire de la donnée.
1: Allons-nous vivre 1000 ans ? Allons-nous devenir des robots ? J'espère que non. On se retrouve juste après le robot de Luc, en tout cas. À tout de suite, les amis.

0: Le robot, Luc. Merci François Dieudonné, je rappelle, à la programmation musicale. À l'heure où nous parlons, eh bien, notamment des robots, de la robotisation et la brutalisation. Ici, si la société était donc en train de tuer carrément notre sensibilité, l'amoindrir en tout cas. Oui, Paul Klotz est avec nous, il le prouve dans son ouvrage « Contre la brutalisation de nos existences » qui vient de paraître chez Flammarion. Et c'est vrai qu'on parlait tout à l'heure de la différence entre la vie à la campagne, dans la nature en tout cas, et la vie brutalisante liée à la vie trépidante aussi hein, des villes. Tout n'est pas à mettre à la poubelle, évidemment. Mais sauf qu'aujourd'hui, avec la généralisation, la virtualisation, en fait, c'est tout un ensemble de choses. C'est ce que vous nous expliquez depuis le début de cette émission, cher Paul Klotz, c'est que, en fait, c'est un ensemble de choses, une sorte d'espèce de conspiration. Alors, mais sauf que c'est la servitude volontaire. C'est de toute façon, nous sommes volontaires. Nous aimons cliquer pour avoir un repas à domicile en 4 minutes 2. Nous cliquons pour avoir des réponses à nos questions. Nous cliquons pour avoir un ami virtuel, etc., etc. Est-ce qu'il y a quand même des solutions? Là, il nous reste à peu près un peu plus de 10 minutes, cher Paul Klotz. Comment faire, maintenant que nous sommes brutalisés, nous le savons, avec vous, comment faire pour justement s'adoucir, pour remettre un peu d'ordre là-dedans, pour reprendre un peu la philosophie, ou ce que vous voulez? Mais comment est-ce qu'on fait maintenant, Paul Klotz? Avez-vous les armes? En tout cas, les solutions.
1: Alors, depuis le début, ce que je dis, c'est que la brutalisation de l'invisensible, elle a à peu près trois conséquences. La destruction de la santé, physique ou mentale, la destruction de l'environnement, de notre propension à protéger l'environnement, et puis la destruction plus générale, on va dire, de la société, des liens de solidarité qu'il y a entre les individus, etc. Je propose des solutions dans ces trois types de domaines. Pour ce qui s'agit de protéger la santé physique et mentale des individus, j'aimerais prendre l'exemple d'un homme politique qui s'appelle Léo Lagrange, qui a été le premier sous-secrétaire d'État au sport et aux loisirs sous le Front populaire, donc en 1936.
0: Ouais.
1: C'est une personne qui s'est dit l'égalité, qui est le projet socialiste, parce qu'il appartenait au courant socialiste, l'égalité des individus, à laquelle vise mon parti et à laquelle vise le gouvernement auquel j'appartiens, elle ne pourra pas se faire que par des ajustements socio-économiques, que par du revenu supplémentaire, d'accord, que par l'harmonisation des diplômes, qui sont au fond un peu les considérations auxquelles on pense quand on pense à l'égalité. Il s'est dit, moi dans ma société, j'ai trois types de problèmes. J'ai un chômage de masse, j'ai de l'insalubrité dans les villes, j'ai de l'alcoolisme. Mm-hmm. Et si je veux que les masses populaires qui souffrent de ces problèmes soient au niveau des autres, enfin, bénéficient d'une ascension sociale et d'une émancipation, il faut que je leur offre des expériences sensibles qui soient égales, nouvelles similaires à celles que peuvent vivre
0: Qu'est-ce qu'il a fait alors, concrètement ?
1: Alors, il a créé des choses très simples. Hein. Il a créé un tarif populaire SNCF pour permettre à tout le monde d'aller voir la mer. Donc, les gens sont sortis des villes. Ils ont découvert la nature, ils ont découvert la campagne.
0: Avec les premiers congés payés. Voilà.
1: Et donc, il a lutté contre ce qu'on appelait l'oisiveté à l'époque, c'est-à-dire ce chômage en fait, lié au non-fonctionnement de l'usine qui fait que vous traînez en ville. Il s'est dit, par ailleurs, je vais créer des gymnases, des piscines, des stades dans toutes les villes et dans tous les villages de France, d'une certaine taille. Et donc, il a mis les gens au sport. Et il a créé les premières politiques sportives populaires. Et donc, les gens sont sortis l'alcoolisme, l'insalubrité, etc. Il a créé aussi des jardins horticoles, permettant aux gens de se balader, de découvrir les fleurs, etc. Donc, il a créé les auberges de jeunesse, par ailleurs, je le note, parce qu'il avait aussi une politique de lutte contre la solitude, en se disant, la jeunesse, pour qu'elle ait des opportunités, pour qu'elle ait des rencontres, et que du coup, il y ait de la création économique, il y ait des initiatives, etc. Il faut qu'elles se rencontrent entre elles, et il faut qu'elles puissent accéder à du logement pas cher. Et donc, en fait, il faut poursuivre cet héritage de Léo Lagrange, et c'est ce que j'ai nommé, moi, des politiques du sensible. C'est-à-dire qu'il faut s'intéresser à toutes les dimensions concrètes de l'existence, aux paramètres sur lesquels on peut agir dans le vécu quotidien, qui, à côté des considérations purement socio-économiques, font que votre vie est meilleure.
0: Mais sauf que c'est pas très cher. Hein. Je dis pas que c'est toujours forcément gratuit, ce que vous proposez, mais c'est
1: et surtout, c'est
0: fait de se connecter. Tout le monde peut aller dans la forêt, il y a bien exactement des forêts partout en France.
1: Exactement, alors il faut du coup les inciter, parce qu'en face de nous, on a des acteurs du capitalisme numérique
0: qui produisent. Rien acheter dans une forêt, c'est sûr.
1: Oui. Et puis qui produisent des algorithmes addictifs qui, en fait, vous forcent à rester chez vous. Parce qu'il y a un état de dépendance, en fait. Il faut aussi le dire comme ça, surtout chez les personnes mineures. Enfin, c'est très dur de faire sortir une personne mineure derrière un écran. Donc, moi, je propose des solutions. Je m'inspire notamment de ce qu'a fait la Corée du Sud face à l'épidémie de solitude de sa jeunesse et face à la suraddiction aux écrans dans sa jeunesse. Ils ont créé ce qu'ils appellent des camps de désintoxication numérique. Le terme n'est pas beau. Mais c'est
0: ça.
1: Oui, et alors qu'est-ce que ça veut dire? Ça veut dire que c'est des classes vertes, en fait. C'est des colonies de vacances. Nous, on avait un service public des colonies de vacances jusque dans les années 50 qui a complètement disparu. Et donc là, ils prennent les jeunes, ils leur coupent le téléphone, ils les mettent ensemble dans des espaces naturels et ils les font lire, écrire, méditer, peindre. Bref, ils apprennent.
0: En Corée du Sud,
1: ils apprennent à faire tout un tas de trucs qu'ils ne savent plus faire et qui sont des trucs pour lesquels on a besoin des mains et pour lesquels on a besoin des cinq sens. Parce que, je veux le dire, entre 1974 et 2010, on a perdu 10 heures de temps libre hebdomadaire. On a gagné 10 heures de temps libre hebdomadaire du fait de l'automatisation des tâches domestiques.
0: Et on le crame devant les écrans.
1: Voilà, du fait de des 35 heures.
0: Ouais.
1: Et on le crame devant les écrans. C'est 10 heures et plus que ces 10 heures parce que parallèlement, on passe moins de temps à converser qu'autrefois, on passe moins de temps à lire, on passe moins de temps à bricoler, moins de temps à jardiner. Donc ça veut dire que malgré ce temps supplémentaire, on a tout absorbé par les écrans et même plus que ça.
0: Regardez, c'est bête. Alors je ne suis pas en train de glorifier le travail d'avant, les lave-linges, les lave-vaisselle, etc. Mais c'est vrai que, alors d'abord, on travaillait dur. On se dépensait plus parce que c'était du boulot de faire le laver le linge à la main, le taper avec des... Enfin bref, je ne vais pas raconter le métier de lavandière même avant nos grands-parents, pour certains d'entre nous en tout cas. Mais c'est vrai que, en fait, tout ce... On se dit, c'est génial ces inventions, mais c'est vrai que c'est a priori génial. Mais sauf qu'on le remplace par quoi, en fait ça, j'ai l'impression qu'il y a effectivement... la brèche était ouverte pour les GAFA, enfin voilà, pour tous ceux qui sont derrière ces algorithmes, et comme vous le dites, derrière ces plateformes, en fait, et puis derrière le monde capitaliste, le monde économique, quoi, qui nous appâte systématiquement. C'est terrible, et on se dit, mais tous ces heures gagnées, on pourrait les gagner, on pourrait les nourrir, en fait, on pourrait lire davantage, déjà, parce que la lecture, on n'en parle même pas, mais voilà.
1: Complètement.
0: Se balader, faire de la poterie, j'en sais rien, bref. Oui, vous disiez, vous
1: l'avez et par ailleurs, deuxième ordre de mesure, c'est la nature, l'écologie. Là, c'est le point fondamental de mon livre, c'est de dire que notre propension à protéger l'environnement, notre désir de sanctuariser la nature, il ne dépend que du degré d'immersion qu'on a dans la nature. C'est un principe très simple.
0: Ouais.
1: On appelle ça le syndrome d'amnésie environnementale générationnelle. Wow. Il y a des psychologues américains qui ont montré que l'idée que vous faisiez de la nature, inconsciemment, dépendait de votre degré d'interaction avec dans votre enfance. Et que si vous grandissez dans une nature appauvrie, parce que vous vivez à Paris ou parce que vous vivez dans une grande ville, vous allez avoir une référence de la nature qui est un peu appauvrie, parce que zone bétonnée, pas beaucoup d'oiseaux, etc. Et donc... votre désir de protéger l'environnement, la nature, il sera à la hauteur de cette référence de base. À l'inverse, si vous mettez les enfants dès le plus jeune âge dans la forêt, dans la végétation, au contact d'animaux, ils vont avoir une incitation beaucoup plus grande. Et d'ailleurs, les militants écologistes sont en tendance ceux qui ont des expériences de la nature les plus fortes dans l'enfance. Donc,
0: incroyable.
1: Pour protéger l'environnement, il faut démultiplier les expériences sensibles et la vie sensible au contact de la nature, et c'est ce que je propose, végétaliser à outrance les espaces publics, renforcer le rôle des animaux dans les écoles primaires, etc.
0: Auditeur chouchou, vous avez bien entendu, voilà, il ne faut pas lésiner sur les immersions dans la nature de nos enfants, évidemment, et surtout avant les vacances d'été. C'est un joli message, merci, et surtout urgent, message de Paul Klotz. Merci cher Paul Klotz, votre livre, je le rappelle, Contre la brutalisation de nos existences, il y a du travail chez Flammarion, mais c'est à notre portée, et c'est bien de le préciser aussi. Merci à Margot pour la réalisation. Merci également à Jessica Biannini pour la préparation de cette émission. Très bonne journée à tous.

0: Nous allons remercier Marie-Ange de Montesquieu et ses invités. C'était Enquête de sens, Marie-Ange, que nous retrouverons bien évidemment dès demain. Comme chaque jour sur RCF Notre-Dame, nous intéressons à l'histoire.
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0: Aujourd'hui, nous sommes le 19 juin. C'est une histoire qui va déclencher des manifestations dans le monde entier. Il s'agit de l'affaire des Rosenberg. Ethel et Julius, un couple membre du Parti communiste américain, est condamné à mort par un jury populaire, accusé d'avoir livré des secrets sur la bombe atomique au vice-consul soviétique de New York. Ils sont exécutés le 19 juin 1953.
2: Un drame cependant vient de jeter un nuage sur ce début d'euphorie de l'esprit occidental. Condamné à mort dans les formes juridiques depuis 2 ans pour livraison de secrets atomiques, et après avoir usé de tous les recours, Ethel Rosenberg et son mari Julius Rosenberg, qu'on voit ici le jour de leur arrestation, ont subi la peine de mort malgré tous les appels à la clémence. Ils avaient attendu pendant 2 ans l'heure du supplice.
0: Aujourd'hui, pour la plupart des historiens, Ethel et Julius Rosenberg sont bien coupables d'espionnage au profit de l'Union soviétique. Changement d'époque en Espagne, le 19 juin 2014. Felipe VI succède à son père Juan Carlos sur le trône.
3: Felipe VI a d'abord reçu la ceinture de soie rouge de capitaine général des armées des mains de son père Juan Carlos. Il s'est ensuite rendu au Parlement espagnol pour y prêter serment et jurer fidélité à la Constitution. Avec le couronnement de son époux, Laetitia Ortiz devient la première souveraine espagnole à ne pas avoir de sang royal. Leur fille aînée, Léonore, 8 ans, devient quant à elle la plus jeune princesse héritière d'Europe.
0: La cérémonie au Palais des Cortés se conclut à l'extérieur par un défilé militaire. Frère cadet de l'empereur d'Autriche-Hongrie, François-Joseph, Maximilien de Habsbourg devient empereur du Mexique grâce au soutien de Napoléon III. Vaincu par les forces républicaines à Querétaro, Maximilien est capturé, jugé. Il est condamné à mort et exécuté le 19 juin 1867. La femme de Maximilien, Charlotte de Belgique, apprenant la mort de son mari, sera moralement brisée, vivra recluse dans un château en Belgique jusqu'à sa mort en 1927.
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0: La culture à présent, avec une disparition le 19 juin 1986.
4: C'est vrai, Coluche est mort. Il s'est tué dans un accident de moto près de Grasse, dans le département des Alpes-Maritimes. Un camion lui aurait coupé la route. Coluche est mort sur le coup. Cette mort-là frappe tous les esprits, comme celui de cet enfant qui a appelé il y a quelques minutes pour dire « c'est pas juste ».
0: Coluche est inhumé le 24 juin 1986 au cimetière de Montrouge. Les Restos du Cœur, créés quelques mois plus tôt par l'humoriste, vont poursuivre sans relâche leur travail de solidarité.

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1: Frappe israélienne dans le sud du Liban, quelques minutes après l'annonce d'un nouveau cessez-le-feu entre Israël et le Hezbollah cet après-midi. Malgré l'accord conclu entre Washington et Téhéran, le Liban a connu une nouvelle escalade de la violence aujourd'hui. On y revient en début de ce journal. À Bruxelles, les 27 se penchent sur leur déficit commercial avec la Chine, mais aussi sur leur prochain budget européen. Correspondance à suivre. Cela fait 10 ans que l'ONG SOS Méditerranée vient en aide aux migrants qui traverse la route migratoire la plus meurtrière au monde. La directrice générale déplore à notre micro le désengagement des États européens, nous l'entendrons. Et puis la ville de Pavie se prépare à recevoir Léon XIV ce samedi. Le pape s'y rend pour se recueillir sur la tombe de son maître spirituel, Saint Augustin, 2 mois après son voyage en Algérie.
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1: Bonsoir à tous. Une trêve fragile qui ne fait pas pour autant taire les bombes. Peu de temps après l'annonce d'un accord d'un autre cessez-le-feu entre Israël et le Hezbollah à 16h heure locale, une frappe israélienne a visé une localité dans le district de Nabatieh au sud Liban. Le protocole d'accord signé entre Téhéran et Washington prévoit pourtant la cessation des hostilités dans le pays du Cèdre. Mais ce matin encore, l'armée israélienne a intensifié ses opérations. La journée a été sanglante avec au moins 47 personnes tuées, 97 blessés. Cet après-midi, le Premier ministre israélien aurait donné son accord pour la reprise effective du cessez-le-feu, selon un responsable américain. On fait le point à Beyrouth avec Paul Khalife.
3: Quelques minutes après l'annonce du cessez-le-feu entré en vigueur à 16h locale, une puissante frappe israélienne a visé une localité dans le district de Nabatieh, provoquant d'épaisses colonnes de fumée. Depuis cette attaque, le niveau de violence a sensiblement baissé sur tous les fronts. L'aviation et l'artillerie israéliennes ont cessé leurs tirs, de même que le Hezbollah. Cette trêve précaire est intervenue après une journée sanglante, marquée par des centaines de frappes aériennes et à l'artillerie menées par Israël dans le sud du Liban et la plaine orientale de la Béka. Les bombardements étaient tellement intenses que des immeubles entiers ont été réduits en ruines dans la ville de Nabatieh. Certaines localités ont été visées plus d'une dizaine de fois. Des familles, des femmes et des enfants figurent parmi les victimes et un nouveau mouvement d'exode a été signalé 2 jours à peine après le retour des habitants. Le déchaînement de violence israélien est intervenu après l'échec de plusieurs tentatives d'avancée terrestre vers les hauteurs stratégiques de Ali Taher, un des principaux bastions du Hezbollah dans le sud du Liban. Lors de ces assauts lancés à l'aube, l'armée israélienne a perdu plusieurs chars et véhicules blindés et a eu au moins 4 morts et plusieurs blessés dans ses rangs. Paul Khalife, Beyrouth, RFI pour Radio Vatican.
1: L'arrêt des hostilités au Liban est pourtant prévu dans l'accord conclu entre l'Iran, allié du Hezbollah, et les États-Unis. Les discussions devaient se tenir ce vendredi en Suisse entre des responsables iraniens et américains. Elles ont finalement été reportées, mais des chefs de la diplomatie suisse et qatari se sont bien rencontrés aujourd'hui en Suisse. Ce qui se passe au Liban est profondément préoccupant, a déclaré la présidente de la Commission européenne à l'issue du Conseil européen à Bruxelles ce vendredi. Ursula von der Leyen appelle au désarmement du Hezbollah et au respect par Israël de l'intégrité territoriale du Liban. À Bruxelles, justement, les 27 chefs d'État et de gouvernement de l'Union européenne sont réunis en sommet depuis hier. Les discussions portent aujourd'hui sur le budget européen, mais la nuit dernière, les 27 se sont penchés sur leur déficit commercial avec la Chine, sans jamais expressément mentionner Pékin. Officiellement, les conclusions ont porté sur les déséquilibres macroéconomiques mondiaux, mais la préoccupation de l'UE est bel et bien de muscler sa défense face à la Chine, sans pour autant créer une guerre commerciale. À Bruxelles, les précisions de Pierre Benazé.
4: Pour les Européens, l'affrontement est inévitable. Il y a urgence. Le constat est alarmant. Chaque jour, l'UE encaisse un déficit commercial d'1 milliard d'euros. 31,9 milliards, rien que pour le mois d'avril, par exemple. L'économie européenne ne pourra pas supporter d'être le débouché de la Chine. Alors, pour qu'elle survive, les 27 ont appelé la Commission à compléter l'arsenal en matière de défense commerciale. Leur préoccupation immédiate est de réduire le risque de la destruction du tissu industriel européen sans se couper du marché chinois. Et surtout, de le faire par, je cite, un dialogue constructif, c'est-à-dire de ne pas risquer de se voir à nouveau menacé d'une interdiction d'importation de terres rares, par exemple. Même l'Allemagne, jusqu'ici totalement hostile à toute mesure protectionniste, réalise désormais que son économie est très exposée. Certains, comme la France, existent que les outils existent déjà. Des mesures anti-dumping, contre les subventions, pour la protection des marchés publics et des mesures de sauvegarde. Mais leur utilisation doit être accélérée et il ne faut plus, selon elle, hésiter à utiliser l'instrument anti-coercition. Pierre Benazet, Bruxelles. RFI pour Radio Vatican.
1: Et ce vendredi, les 27 se sont penchés sur un autre sujet très épineux, le budget européen des 7 prochaines années. Un budget qui provoque de vives tensions entre les États, entre ceux qui veulent limiter les dépenses et ceux qui s'opposent à des coupes trop importantes. La Commission et le président du Conseil européen ne cachent pas leur envie de boucler le budget d'ici la fin de l'année, en raison de nombreux rendez-vous électoraux prévus l'année prochaine en Europe, notamment en France et en Espagne. L'Espagne, d'où est revenu le pape il y a exactement une semaine, depuis les îles Canaries, Léon XIV a appelé à reconnaître le Christ en ceux qui débarquent sur les côtes européennes, marquées par la peur, la faim, la violence, après des journées et des nuits passées en mer. Eux œuvrent justement pour le secours des migrants. L'ONG française SOS Méditerranée fête aujourd'hui ses 10 ans et a organisé à cette occasion une conférence de presse à Marseille. En l'espace d'une décennie, SOS Méditerranée est parvenue à sauver plus de 43 000 personnes, mais les sauvetages ne sont pas prêts de s'arrêter tant les États européens se sont désengagés de cette problématique, explique Sophie Beau, cofondatrice et directrice générale de l'organisation.
5: C'est la route migratoire la plus meurtrière au monde. 35 000 victimes décomptées en Méditerranée par l'OIM entre 2014 et 2026. On ne peut pas dire que ces morts soient une fatalité. Depuis nos 10 ans en mer, des choix politiques de non-assistance délibérée à des personnes qui sont en danger de mort en mer ont conduit à cette situation. Le droit maritime international n'est absolument pas respecté en Méditerranée à de très nombreux égards. D'une part, les États européens se sont vraiment retirés de la coordination des sauvetages, mais c'est même le système qui a été mis en place depuis 2018 qui est défaillant, puisque confier la responsabilité des secours à un pays comme la Libye, qui lui-même ne peut pas être considéré comme un lieu sûr parce que dans ce pays ont lieu des exactions extrêmement violentes sur les migrants. Donc il est illégal au regard du droit international de renvoyer des personnes qui sont secourues en mer vers la Libye. Donc nous, on en appelle à la protection de l'espace humanitaire qui est vraiment menacé en mer. C'est triste de voir ce cimetière, cette fosse commune, parce qu'il n'y a pas de tombe, malheureusement, on ne sait même pas combien il y a de victimes. Et donc remettre la question de la vie humaine au centre des préoccupations politiques. Bien évidemment, les États ont leurs propres préoccupations sur les politiques migratoires, les politiques d'accueil, mais ça ne peut pas se faire au détriment de la vie de milliers de personnes.
1: Des propos recueillis par Omblin Roux. Au nord de l'Italie, les villes de Pavie et de San Angelo Lodigiano se préparent à recevoir le pape Léon XIV pour une nouvelle visite pastorale du Saint-Père ce samedi. Parmi les temps forts de cette journée, la rencontre du pape avec le clergé local dans la basilique Saint-Pierre au ciel d'or à Pavie, où reposent les restes de Saint-Augustin, transférés dans la ville lombarde en 723. Juste avant de se recueillir sur la tombe de son maître spirituel, Léon XIV rencontrera la communauté augustinienne. Le père Gianfranco Casagrande, prieur du couvent des religieux chargé de la pastorale de la basilique, nous a confié sa joie.
6: Nous nous préparons avant tout spirituellement par la prière que nous récitons chaque jour avec les fidèles. Il s'agit d'une prière particulière dédiée précisément à la visite pastorale du pape ici à Pavie. Mais nous, en tant que communauté augustinienne, nous sommes ravis de pouvoir l'accueillir dans notre couvent et de le conduire ensuite à la basilique. C'est pour nous un motif de grande joie, notamment parce que le pape va réaliser ce rêve qu'il souhaitait concrétiser depuis les débuts et qui se réalise un an après son élection. Cela revêt une grande importance car au fond il revient ici dans sa maison, celle de Saint-Augustin, pour retrouver Augustin lui-même dans son tombeau à l'intérieur de l'arche. Et cela est très significatif car son message à toute l'Église concerne également la spiritualité d'Augustin, une spiritualité fondée sur l'unité, la communion, l'amitié et surtout le partage fraternel pour surmonter tout type de conflit, qu'il soit personnel, communautaire ou social.
7: Per il superamento di ogni tipo di conflitto, sia personale, comunitario, come anche sociale.
1: Cet événement qui sera bien sûr à suivre en direct, commenté en français sur nos ondes à partir de 16h ce samedi. C'est la fin de ce journal. Merci pour votre écoute et votre fidélité aux ondes de Radio Vatican. Je vous souhaite une excellente soirée à toutes et à tous.

Bonjour, nous sommes ravis de vous annoncer l'approche du festival Les Accros de Maru qui auront lieu du 29 juin au 5 juillet 2026 à Nevers et dans toute son agglomération. 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

Amis d'ici, de partout et même d'ailleurs, bien le bonjour ou le bonsoir, suivant votre heure d'écoute. Bienvenue sur RCF Nièvre, Fabrice avec vous sous les feuilles du figuier géant, épisode 38 de la saison 4. Voilà, il y en a tellement que je ne sais plus. Aujourd'hui, le programme de cette semaine, nous allons parler de Phoenix. Qu'est-ce que Phoenix? C'est une association qui a la bonne idée de regrouper des personnes avec tout type de handicap et des personnes valides. Donc c'est de l'inclusion où je m'y connais pas. Nos quatre invités, Christophe, Céline, Cassandre, Jason, on a respecté la parité encore en plus, c'est pas mal, hein. Nous expliquerons tout ça après la première pause musicale, parce que vous savez que sous les feuilles du figuier géant, il y a toujours de la musique, et nous démarrons sur les bords de l'Hudson.

0: Kisses sur RCF Nièvre, des baisers sous les feuilles du figuier géant, Anastasia Sanchez, batteuse et voix principale, Eva Chambers à la basse, Emily Turan à la guitare, le trio new-yorkais Tchotchke, Tchotchke qui avait publié un premier album en 2022, Tchotchke. Comme le nom du groupe, c'est un mot yiddish qui signifie à peu près Camelot. Et le titre qu'on vient d'écouter est extrait de leur second album qui est paru le 5 septembre 2025, qui s'intitule Playing Dumb, qui à peu près veut dire faire l'idiot. Ce que nous allons essayer de ne pas faire sous les feuilles du figuier géant, d'autant que si le premier album de Tchotchke s'appelle, si le nom du groupe c'est Kaamelott, bah là on va pas parler de Kaamelott, hein, on va parler de choses plutôt très intéressantes. Christophe, bonjour.
1: Bonjour Fabrice.
0: Alors toi, tu es le créateur de l'association Phoenix. Qu'est-ce qui t'a donné envie? Qu'est-ce qui a fait que tu as eu envie de créer cette association?
1: Alors en fait, j'ai eu depuis longtemps envie de créer une association. Ça me semblait au départ très compliqué, mais un jour j'ai un ami qui a voulu créer une équipe de sissifoot malvoyants en Gironde. Donc on a créé une association et qui malheureusement n'a pas fonctionné, mais ça m'a permis de bien me perfectionner en termes de la gestion associative, de bien comprendre comment ça fonctionne. Et avec d'autres personnes de cette association, on s'est rendu compte que les personnes valides n'osaient pas forcément aller vers les personnes en situation de handicap de peur d'être maladroites, et que de l'autre côté, les personnes en situation de handicap n'osaient pas aller vers les personnes en situation de handicap de peur d'être jugées. Et donc avec ces personnes avec qui on a créé l'association Phoenix en 2016, en août 2016, on s'est dit, bientôt 10 ans, si l'un ne va pas vers l'autre, on n'est pas prêt d'avancer. Et donc on a choisi de créer cette association pour proposer tout type d'activités, d'actions, enfin tout ce qui permet aux personnes valides et aux personnes en situation de handicap, tout handicap confondu, de se côtoyer afin d'éliminer les a priori qui existent des deux côtés, et même parfois entre handicaps, parce que des fois, moi j'ai eu travaillé dans un ESAT où il y avait des personnes déficientes visuelles et des personnes déficientes auditives. Alors moi, étant non-voyant, je ne sais pas quelle était la posture des personnes déficientes auditives vis-à-vis des personnes déficientes visuelles, mais les personnes déficientes visuelles, parfois, il y en avait certaines qui, peut-être liées à un handicap associé, mais parfois, ils avaient des propos quand même durs vers les personnes déficientes auditives. Donc le but, c'était vraiment, c'est pour ça qu'on a choisi de faire tout type de handicap pour que tout le monde vive ensemble.
0: Est-ce que c'est l'explication aussi de cette création? C'est-à-dire que, je pense au handicap visuel, vous me pardonnerez l'expression, tous qui sont dans cette salle, dans ce studio, il y en a pléthore sur le marché, il en existe beaucoup. Est-ce que tu as ressenti le besoin de créer Phoenix parce que tu trouvais que l'ensemble des associations ne répondent, enfin il n'y en avait pas une qui répondait à ce que toi tu attendais?
1: C'est surtout qu'il n'y a pas d'association, à ma connaissance en tout cas, qui font tout type d'handicap. Donc si on va dans une association de déficients visuels, si on a un handicap associé, auditif ou autre, ils ne sont pas formés pour pouvoir allier la déficience visuelle et la déficience auditive.
0: Aujourd'hui, il y a l'APF qui se revendique comme multi-handicap. Mais bon, c'est un autre débat qu'on va peut-être pas entamer ce matin parce que ça va être compliqué. Mais bon, il faut savoir que en tout cas, ça se veut être dans la même veine. Même si je suis pas convaincu qu'ils fassent les démarches vers d'autres handicaps toujours. Mais bon, ça c'est pas le propos. Est-ce que tu peux nous brosser un peu le portrait de Phoenix?
1: Là, nous, on a 11 projets principaux, et voilà, nous, par exemple, le projet phare qu'on a prochainement, c'est le projet pour fêter les 10 ans de l'association, où on fait un séjour au Futuroscope, qui va réunir 48 personnes valides et en situation de handicap du 3 au 6 juillet.
0: C'est vraiment cette association qui accepte tout le monde, en fait. Voilà, c'est aussi simple que ça, je pense. Il n'y a pas besoin d'y mettre d'autres mots. Mais justement, tu parlais de ces 11 projets. On peut en citer quelques-uns. Aller faire de la sensibilisation, aller faire des repas dans le noir, par exemple. Aller faire aussi du sport. Enfin, c'est un peu tout ce genre de choses.
1: On propose des repas dans le noir. On propose des sensibilisation de l'accessibilité pour essayer d'aider quand on voit que des choses ne sont pas accessibles pour essayer d'aider les personnes concernées, les personnes qui doivent normalement rendre accessible, leur indiquer parce qu'ils ne sont pas forcément formés pour comprendre, pour savoir que en faisant parfois des choses qui sont simples, ça permet de faciliter les choses aux personnes en situation de handicap.
0: Bonjour Céline.
2: Bonjour Fabrice.
0: Alors, toi, tu es directrice nationale, ce qui est encore un autre niveau. Est-ce que tu peux nous expliquer la différence entre la présidence et le poste de directrice nationale ?
2: Je fais le relais entre les petits directeurs communaux, départementaux et le président. Et donc, du coup, j'aide à développer les autres antennes qui sont dans les autres départements.
0: Comment tu es arrivée à Phoenix ?
2: Un directeur d'antenne qui a parlé de l'association, elle l'a mis en valeur pour me dire « viens voir ». Et donc j'ai commencé en tant que bénévole dedans, quoi.
0: Alors, j'ai envie de dire un peu même question. Toi aussi, tu es touché par la déficience visuelle. Je pense qu'on peut le dire, il n'y a pas de secret. Tu es directrice nationale et tu te situes à Moulins. Je sais qu'à Moulins, tu travailles avec d'autres associations qui sont concernées par la déficience visuelle. Est-ce que pour toi, ça fait partie justement des choses importantes de bâtir des ponts ?
2: Oui, parce que c'est vrai qu'on a beaucoup de partenaires. Alors, on n'est pas la VH, mais on est à Voir Ensemble, qui nous aide beaucoup quand on a besoin. Et c'est important, en fait, de relier un peu tout le monde dans l'association en tant que partenaire pour s'entraider, en fait.
0: Mais ça te pose aucun souci de travailler avec d'autres associations qui sont concernées par le même handicap ?
2: Non, pas du tout. Et puis je ne suis pas seule, puisque comme a dit Christophe, on est en binôme. Donc moi, j'ai mon binôme qui est, elle, valide.
0: Qui est Laure, qu'on peut nommer, voilà. qui est pas loin, mais que, on n'a pas assez de temps et assez de micros. Voilà. On l'entendra peut-être une autre fois, on s'avoue.
2: Voilà. Et donc du coup, avec ces partenaires-là, au contraire, plus les associations s'allient et plus on arrivera à faire de choses et les développer des choses, avancer ensemble, quoi.
0: Je vous propose une petite pause musicale et ensuite on va parler de tout ce que va faire Phoenix durant ces 3 jours à Nevers, parce que c'est notre cité ducale qui a été choisie. Formidable.

0: Maputo sur RCF Nièvre sous les feuilles du figuier géant, un hommage à la capitale du Mozambique. Ambiance caliente, le regroupement à la fois des musiques sud-américaines et de l'Afrique, des rythmes africains. La chanteuse cubaine Yilian Canizares, qui est née en 1980, qui a appris le violon, le piano dès l'âge de 4 ans avec une professeure russe, qui est partie à 16 ans au Venezuela. Et puis à 20 ans, est arrivé sur le continent européen en Suisse, à Fribourg. C'est un extrait de son sixième album qui s'appelle Vitamina Y, vitamine Y. Je ne sais pas ce que c'est comme vitamine, je ne vous le cache pas. En tout cas, voilà un parcours assez rempli pour cette jeune femme qui mêle tout type de musique, que ce soit la musique sud-américaine, la musique africaine, ce qu'on appelle de manière un peu facile la world music, et bien sûr tous ces apprentissages classiques qu'on retrouve au fur et à mesure de ses productions. Elle a travaillé aussi avec des gens comme Omar Sosa, notamment sur l'album Aguas en 2018, avec des gens comme Roberto Fonseca. Enfin bon, tous les styles du jazz, en passant par d'autres, sont abordés par cette musicienne sud-américaine. Bonjour Cassandre.
1: Bonjour Maurice.
0: Alors tu fais partie de cette association Phoenix, qui, comme je le disais auparavant, œuvre sur la ville de Nevers. Sur cette fin de semaine, déjà, on a pu participer à un repas dans le noir ce jeudi soir au restaurant L'Ardoise. Merci à Fred d'avoir accueilli l'association. Et pour tous les gourmands et qui veulent tester un repas dans le noir, ça se refera cet automne. On peut déjà vous l'annoncer, on donnera la date en temps utile. Le vendredi matin, accueilli par l'école Georges Guimer, il y a eu tout un tas d'échanges avec les enfants pour les mettre en situation de handicap visuel. Et puis, nous voilà le samedi, et toi, tu vas nous parler de ce qui se passe le samedi matin. Raconte-nous tout.
1: Alors oui, en effet, ce samedi matin, nous allons aller au marché.
0: Marché Place Carnot, je précise pour nos auditeurs. Vas-y.
1: Effectivement, et notre but, ça va être de faire découvrir également le handicap. Ça va être l'occasion de vous faire découvrir l'association. Il y aura la possibilité également d'acheter des t-shirts, des produits de l'association, par exemple.
0: Pour faire rentrer des sous dans les caisses de l'association, qui en a bien besoin, comme toutes les associations.
1: Et aussi pour faire découvrir l'association.
0: Oui, c'est ça. Le but, c'est de dire qui est Phoenix. Et je pense qu'on peut le dire, d'autant plus que Phoenix va bientôt débarquer

0: pendant la kermesse, mais aussi on va en vendre aussi pendant le marché le matin.
1: Ce que vous avez appelé kermesse inclusive.
0: Oui. Alors oui. Et ce qu'on va réaliser pendant cette kermesse, donc on va avoir plusieurs ateliers de jeux, hein, notamment un parcours canne blanche et ou fauteuil roulant. Un atelier chant et théâtre, il y aura un chant boutou, il y aura notamment un atelier odeur et senteur, et bien sûr une buvette restauration, et qui permettra, on espère, d'amener un maximum d'adultes comme d'enfants.
1: Quand on est adulte, on a le droit de jouer au chant boutou, c'est bon. C'est pas oui, que pour totalement. Les enfants.
0: Ouais, exactement. Donc on espère attirer de tout le monde, hein, que ce soit des personnes en situation de handicap ou des personnes valides, et des adultes comme des enfants, exactement.
1: Et vous faites ça dans le cadre d'une formation, que les gens comprennent un peu comment ça fonctionne. Toi, ton envie, Cassandre, c'est le but, c'est que tu deviennes directrice d'antenne. À quel niveau? Sur un plan local, régional? Raconte-nous tout.
2: Alors, le but de cette formation, c'est que je devienne après directrice de l'antenne régionale au niveau de l'Île-de-France.
1: Ah oui, quand même, l'Île-de-France.
2: Je suis de l'Île-de-France à la base.
1: Et toi, ton envie, Jason?
0: Alors moi, mon envie, c'est pareil, elle se situait sur une envie de développer l'antenne de l'association Phoenix et de pouvoir contribuer à l'insertion des personnes en situation de handicap dans la société en général, au niveau culturel et autres, sur la commune de Montélimar, dans la Drôme.
1: Le pays du nougat. Et tu n'en as pas ramené.
0: Non.
1: C'est incroyable. C'est incroyable. Ça, déjà, ça fait un mauvais point, moi, je dis.
0: Voilà. Étant donné que dans la Drôme, actuellement, il n'y a pas d'antenne, donc ça sera un bon point de le développer dans cette zone-là. Et j'ai envie d'y contribuer.
1: Ben merci à tous les quatre d'avoir participé, d'être venus partager ce moment avec nous sous les feuilles du figuier géant. Merci aussi à Laure et à Marc qui n'ont pas eu l'occasion de s'exprimer mais qui étaient présents à nos côtés. J'invite tous nos auditeurs à rejoindre Phoenix sur le marché Carnot, soit demain matin pour ceux qui écoutent vendredi et ce matin pour ceux qui nous écoutent ce samedi, de venir et nous rejoindre aussi à la salle des Éduins pour partager un moment, que ce soit pour s'amuser ou tout simplement pour discuter, pour voilà.
0: Alors, prendre... oui, excuse-moi vas-y. De te couper Fabrice, mais tu je peux, modifie vas-y. Cette information que j'ai reçue récemment pour des raisons météorologiques. Ah. On a convenu avec bien sûr la mairie, etc., de déporter cette activité sur la résidence Les Jardins de l'Arcadie.
1: Ah, okay.
0: Les Jardins d'Arcadie, pardon.
1: Ah, c'est beaucoup plus.
0: Puisque la salle sera déjà beaucoup climatisée, oui, donc oui. Sera beaucoup plus pratique et adaptée pour la journée très grosse chaleur.
1: C'est une très bonne idée.
0: Voilà, et il y aura donc, néanmoins toujours beaucoup d'espace pour, le, ouais. pour l'activité. Voilà.
1: Et ben donc, Les Jardins de l'Arcadie, merci de nous donner cette information presque en primeur. Merci à tous d'avoir partagé ce moment avec nous et longue vie à Phoenix. Et on peut pas se quitter, franchement. C'était impossible de faire autrement. Je déroge à l'habitude de cette émission qui est de diffuser des titres qui ont moins de 18 mois. Mais on va remonter en 2009 pour écouter le groupe Phoenix, un extrait de son troisième album, l'album Wolfgang Amadeus. Phoenix, et le titre c'est Listomania, et à tous les auditeurs je vous dis à la semaine prochaine.

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2: Amis d'Instant Culture, bonjour. Aujourd'hui, j'ai le plaisir de recevoir une invitée dont le parcours témoigne d'une profonde passion pour les mots, la réflexion et la création littéraire. Née en 1980 dans la Nièvre, au cœur de la Bourgogne, Émilie Boguet a d'abord suivi des études dans le domaine de la communication avant de devenir professeure des écoles, un métier qu'elle exerce avec la même curiosité intellectuelle et la même sensibilité qui nourrissent son travail d'auteur. Depuis l'âge de 10 ans, l'écriture occupe une place essentielle dans sa vie. Très tôt, elle découvre dans la littérature un espace de liberté, de questionnement et d'exploration du monde. Une passion qui ne l'a jamais quittée et qui l'a conduite à développer un univers littéraire riche et personnel. Grande admiratrice d'Albert Camus, de Milan Kundera ou encore d'Oscar Wilde, elle puise également son inspiration dans le cinéma de Woody Allen et dans l'univers musical de David Bowie. Des influences multiples qui nourrissent sa réflexion, son regard sur la condition humaine. Les thèmes philosophiques occupe une place centrale dans son œuvre. À travers ses romans, Émilie Boguet interroge le silence, les relations humaines, les choix de vie et les grandes questions existentielles qui nous traversent chacun d'entre nous. Elle vient aujourd'hui nous parler de son parcours d'auteur, d'écrivain, de sa vision de la littérature, mais aussi de son nouveau roman « Et que cesse le silence » paru tout récemment aux éditions LibriNova, un ouvrage que nous allons découvrir ensemble au cours de cette émission Instant Culture. Émilie Boguet, bienvenue sur notre antenne et bienvenue dans son studio d'RCF que vous connaissez déjà, puisque vous êtes déjà venue il y a, oh oui, 10 ans.
3: Ça fait 10 ans. Bonjour Thierry et merci de me recevoir dans ton émission. C'est toujours un plaisir de partager un moment avec toi.
2: Nous allons nous tutoyer puisque nous, on se tutoie dans la vie normale devant un micro. Pourquoi ne pas continuer, hein ? Émilie, avant de parler de ton actualité littéraire, peux-tu nous raconter comment tu étais petite fille comment une petite fille de la Nièvre a découvert sa passion pour l'écriture dès l'âge de 10 ans ?
3: Je ne sais pas vraiment si je peux expliquer comment cette passion m'est venue. Ce dont je me souviens, c'est que très jeune, vers 10 ans en effet, j'ai découvert le plaisir d'inventer des histoires. J'étais assez solitaire quand j'étais petite. J'adorais lire et l'écriture était un peu un prolongement naturel qui me permettait de créer un monde à moi.
2: Un monde meilleur, on va dire.
3: Oui, sans doute. Et surtout de donner vie à des personnages dans des univers différents que j'inventais. Et finalement, de me poser des questions sur les relations humaines. Et avec le recul, je crois que c'est ce qui m'intéresse toujours aujourd'hui quand j'écris.
2: Alors, écrire pour un monde meilleur, qu'est-ce que ça signifie pour toi aujourd'hui, ce monde meilleur ?
3: Alors, aujourd'hui, créer un monde meilleur, ça ne veut pas forcément dire qu'on essaye d'inventer un monde sans souffrance. Au contraire, dans mon roman, d'ailleurs, j'aborde des thèmes difficiles comme la maltraitance infantile ou les schémas qui se répètent de génération en génération. On aimerait bien que ces réalités n'existent pas, mais elles sont bien là pour beaucoup de gens. Et à un moment donné, je pense que pour espérer une vie meilleure ou même un monde meilleur, il faut d'abord avoir le courage de regarder ces réalités en face et de choisir ce qu'on en fait. Dans cette optique, je crois que la littérature, c'est un formidable espace de réflexion, de compréhension. Et c'est pour moi la possibilité, en fait, de mettre des mots sur ce qu'on n'ose pas dire et de montrer qu'une forme de liberté reste possible.
2: Alors, ton métier actuel, c'est professeur des écoles. Et en quoi ton métier nourrit-il ton regard sur l'humain et sur l'écriture ?
3: Alors, mon métier, il est important. Et en effet, il nourrit énormément mon regard sur l'humain. Parce que tout simplement, je travaille au quotidien avec des enfants et qu'ils sont en pleine construction. Et depuis le début de ma carrière, j'observe leur sensibilité, leur questionnement, mais aussi leur fragilité. Il y a quand même des enfants qui ont des parcours de vie difficiles. Et je me demande toujours ce qu'ils vont devenir à l'âge adulte et comment ils vont gérer tout ce qu'ils ont vécu. Je crois que mon métier m'a appris à regarder les êtres humains avec davantage de nuances et avec beaucoup de recul. Parce que quand on travaille auprès d'enfants, on comprend vite que derrière chaque comportement, il y a une histoire, des besoins, des blessures parfois, mais aussi des ressources. Et c'est cette conviction qui m'accompagne quand j'écris. J'essaye de ne jamais réduire mes personnages à ce qu'ils font, mais de comprendre pourquoi ils le font.
2: Alors, je t'avais reçu en 2015, on disait 10 ans tout à l'heure, hein, dans ce studio d'RCF, avec ton premier roman qui s'appelait, dont le titre était Le cri d'Antoine, et Une enfance machinoise en 2018. Comment est né ton nouveau roman et que cesse le silence? On entend souvent le cri, une enfance, tout tourne un peu autour de l'adolescence, de la jeunesse.
3: Alors, c'est vrai qu'à l'époque, c'était le cri et cette année, c'est le silence.
2: Oui, oui.
3: C'est un peu différent, mais c'est lié. Hein. L'idée de mon nouveau roman, elle n'est pas née d'un événement précis, en fait, mais de plusieurs questions qui m'intéressent particulièrement, que je me suis posée en écrivant celui-ci. Pourquoi est-ce qu'on reproduit parfois des schémas qui nous ont fait souffrir? Pourquoi est-ce qu'il est si difficile de s'affranchir de certaines histoires familiales ou de certaines croyances sur soi-même? Et à travers mon personnage principal, qui s'appelle Camille, j'avais envie d'explorer ce cheminement, ce parcours de vie qui mène à la répétition, mais aussi à la prise de conscience et à une certaine émancipation.
2: Alors, et que cesse le silence, c'est un titre qui parle. Et pourquoi avoir choisi ce titre très évocateur?
3: Alors, le titre de mon roman, il a plusieurs significations. Alors oui, il évoque le silence, hein, qui entoure souvent les violences, les blessures ou les souffrances qu'on n'ose pas nommer. Mais il est aussi lié à la musique, curieusement, qui occupe une place très centrale dans le livre. Mon héroïne Camille, elle joue du piano depuis l'enfance, et dans les périodes difficiles, elle est parfois obligée d'abandonner sa passion. Mais elle la retrouve tant bien que mal. Et au final, le piano, la musique deviennent une sorte de fil conducteur du roman, un peu comme un refuge pour mon héroïne, une façon de rester reliée à elle-même malgré les épreuves. Et ce roman, c'est une prise de parole à travers la musique. C'était important pour moi, qui est ce message-là. Et sur la couverture, d'ailleurs, on voit l'image d'un piano vide et cabossé. Il n'y a personne devant, personne qui joue. On voit un siège vide. Et pour moi, ce titre, c'est à la fois un appel à mettre des mots sur ce qu'on a vécu, mais aussi une invitation à faire revenir ce qui nous maintient en vie, ce qui est positif et ce qui nous aide à avancer. Et dans le cas de Camille, bah, c'est la musique.
2: Alors, sans dévoiler vraiment l'intrigue, hein, bien sûr, de ce roman, qui est Camille, l'héroïne de ce roman? C'est une dame, déjà une jeune fille.
3: Oui, c'est un personnage conçu depuis l'enfance jusqu'en milieu de vie. C'est une femme qui a grandi dans un environnement familial difficile, voire hostile, et qui a appris à survivre comme elle pouvait. Malgré les épreuves, elle conserve une capacité à aimer, à espérer, à se relever. Et elle a quelque part beaucoup d'espoir en elle. Et c'est un aspect qui me ressemble, parce que je suis quelqu'un de profondément optimiste. Et c'est cette force-là qui m'intéressait quand j'ai écrit mon roman. Et finalement, si je devais résumer mon personnage en une seule phrase, je dirais que c'est une femme qui apprend progressivement à se choisir elle-même.
2: Alors, comme tu le disais, Camille, elle est confrontée à des secrets qui sont enfouis depuis l'enfance. Et pourquoi ce thème de l'enfance est-il si important dans ton œuvre?
3: Moi, ce qui m'intéresse dans l'enfance, ce n'est pas l'enfance en elle-même, justement. C'est son écho dans nos vies d'adultes. Dans mes romans, j'aime beaucoup explorer la manière dont certains événements, certaines paroles ou certains silences continuent à nous accompagner parfois des années plus tard. Et en littérature, je trouve passionnant de pouvoir explorer ce qui relie l'enfant que nous avons été à l'adulte que nous sommes devenus, sachant que rien n'est figé.
2: Alors, ton roman montre comment les conditionnements de notre enfance influencent nos choix d'adulte.
3: Oui, c'est vrai, tout à fait. Et c'est une réflexion qui m'accompagne depuis longtemps, mais qui s'est intensifiée, je pense, avec mon métier d'enseignante et aussi avec ma vie et mon rôle de maman. Avec le temps, c'est une réflexion qui a aussi pris une dimension plus large, presque sociologique. De mon point de vue, on se construit très tôt en tant qu'individu, dans un cadre familial et social qui nous transmet des repères, des manières d'aimer, de se protéger, de réagir. Tout ça, je le vois beaucoup aussi dans mon métier, force de côtoyer les enfants. Et ça, ce sont des apprentissages qui sont en fait invisibles, mais très puissants. Et une fois qu'on devient adulte, on continue souvent à fonctionner avec ces schémas-là, parfois même sans en avoir conscience. Et ce qui m'intéresse, moi, dans le roman que j'ai écrit, c'est précisément ce moment où ces mécanismes deviennent visibles, où il y a une bascule qui s'opère. Ce moment où on comprend que certains choix ne sont pas seulement des décisions personnelles, mais aussi le fruit d'une histoire plus ancienne, familiale et parfois même transgénérationnelle.
2: Alors tu penses que nous sommes davantage façonnés par notre passé que nous pouvons le penser ?
3: Alors sans entrer dans des considérations philosophiques, je pense en effet que notre passé nous influence de manière très profonde. En vérité, si on est honnête, il est clair que ça pèse assez lourd dans la balance. Mais je crois aussi profondément qu'on ne se résume pas à ce qu'on a vécu. Et comme je le disais, rien n'est figé. Notre histoire, elle nous construit, parfois très fortement, mais je ne crois pas qu'elle nous définisse entièrement. Il y a, je pense, toujours une part de liberté, une possibilité de transformation, si on le décide. Et c'est exactement ce que j'essaye d'explorer à travers le personnage de Camille. On est construit par notre histoire, mais on n'est pas réduit par elle. Et c'est cette tension-là sur laquelle je joue que j'explique, et c'est celle-là qui m'intéresse.
2: Alors, le silence est au cœur de ton livre, de ton roman. Quel est, selon toi, quels sont les dangers des non-dits, des secrets de famille ?
3: Alors, le danger des non-dits et des secrets familiaux, je pense, c'est de se convaincre qu'ils n'existent pas en croyant qu'on avance librement alors qu'ils ne disparaissent pas. Ils continuent d'agir à notre insu tant qu'on n'a pas décidé d'y faire face. Là, je suis en train de rejoindre quelque chose que j'ai écrit dans le livre sur Nietzsche, mais bon, qui est quand même assez accessible. Ce que je pense, c'est que ce qui n'est pas nommé, ce qui n'est pas assumé, peut se transmettre autrement si on n'a pas fait une introspection suffisante, par des comportements, des incompréhensions et des souffrances qui vont se répéter sans être véritablement vues ou conscientisées. Il y a une chose qui est certaine, c'est que le silence et le déni peuvent protéger à court terme. Ça, on peut s'anesthésier, hein. Mais à long terme, ce sont des choses qui nous enferment. Et c'est précisément ce qui peut nous empêcher de mettre du sens sur ce qu'on vit et donc d'en sortir et de s'accomplir.
2: As-tu dit que l'écrit brise le silence de l'indifférence ? Est-ce que cette phrase pourrait être la devise de ton travail d'auteur ?
3: Alors ça, c'est drôle parce que c'est une phrase qui est sortie dans les médias au moment de la parution de mon premier roman, Le cri d'Antoine, et qui peut en effet assez bien résumer mon travail d'écrivaine. Je crois que j'écris des romans qui ne cherchent pas forcément à être légers. Je ne suis pas sûre du feel good, même si j'ai à cœur d'élaborer de jolies fins. J'écris des histoires qui abordent des choses profondes, des thèmes assez difficiles, parfois sensibles, avec une écriture que beaucoup de lecteurs qualifient de percutante, intense. Ce sont des mots qui reviennent souvent, c'est assez marquant apparemment, et qui invitent à ne pas rester en surface. Et les retours que j'ai souvent, c'est que j'écris des textes qui vont questionner, bousculer parfois, mais toujours avec l'idée de donner du sens à ce qui est traversé par mes personnages.
2: Et que cesse le silence ? Ton roman mêle mystère, suspense, introspection. Et comment trouves-tu l'équilibre entre cette intrigue, l'intrigue et la réflexion philosophique ?
3: Alors, quand j'écris, je ne pense pas vraiment en termes d'équilibre entre ces deux notions. Ça se fait de manière assez instinctive. Pour moi, l'intrigue et la réflexion philosophique, voire même psychologique, avancent ensemble. L'histoire, le suspense, les événements me permettent d'embarquer le lecteur, de le faire véritablement entrer dans le récit. Et c'est à l'intérieur de ce mouvement que peuvent se déployer des questions, je dirais, plus profondes. Finalement, la dimension introspective, elle ne vient pas ralentir l'histoire, elle en fait partie. Et elle naît de ce que vivent mes personnages, de leurs choix et même de leurs contradictions. Donc je dirais que la réflexion n'est pas ajoutée à l'intrigue, elle en est plutôt le prolongement naturel.
2: Alors, parmi les personnages de ton livre, est-ce qu'il y en a un auquel tu t'es attaché plus particulièrement ? Mis à part Camille.
3: Ah, c'est plutôt Camille, justement.
2: C'est plutôt Camille.
3: Oui, parce que forcément, j'ai un attachement particulier pour elle, parce qu'elle m'a accompagnée longtemps dans l'écriture. Et on finit toujours par connaître intimement ses personnages. Il y en a d'autres, je ne veux pas trop en parler, parce que ça dévoilerait certaines choses de l'histoire avant la fin.
2: On ne raconte pas tout.
3: On ne raconte pas tout. Et ce que j'aime vraiment chez mon personnage, c'est qu'elle a une force silencieuse qui me touche. Et elle a surtout beaucoup de courage et de résilience. Alors bien sûr, c'est aussi elle qui porte le récit, hein, du début à la fin. Et elle n'est pas seulement définie par ce qu'elle a vécu, mais aussi par une forme de recherche, de réflexion et de remise en question. Et ça, c'est très important, la remise en question. Je pense qu'il faut sans cesse se remettre en question. Et ce n'est pas un personnage linéaire non plus. C'est jamais tout blanc, tout noir. Il y a beaucoup de nuances. Elle avance, elle recule, elle doute, elle recommence. Et c'est vraiment ce qui la rend humaine, c'était mon objectif.
2: Alors Émilie, on fait une pause musicale dans cette émission Instant Culture. Tu as choisi deux titres pour illustrer cette émission. En plus, ce sont des titres qui te parlent, qui te chantent, puisque ce sont des membres de ta famille que nous allons écouter durant ces quelques minutes.
3: Oui, pour cette interview, j'ai choisi des morceaux particuliers parce qu'ils ont une dimension très personnelle. Donc, le premier extrait musical, c'est Mademoiselle B, c'est un groupe qui est porté par mon frère. Et le second, c'est Angerine, qui est un groupe porté par mon cousin. Deux artistes nivernais, et comme je suis très attachée à mes racines, c'est important pour moi. J'ai aussi joué avec mon frère, mon cousin, je suis musicienne aussi, d'où la dimension musicale dans mes romans. Donc, c'était pour dire de toujours écouter ses rêves d'enfant. On a commencé à jouer jeune, et on a réussi à mener nos projets artistiques au bout.
2: Mademoiselle B.

0: 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La joie se partage avec mon invité aujourd'hui, Émilie Boguet, qui vient nous parler de « Et que cesse le silence ». Et nous ne sommes pas silencieux dans cette émission Instant Culture. Nous bavardons ensemble, Émilie. Ça va toujours ?
1: Ça va très bien, et toi ?
0: Ah ben très bien, je suis à ma place, on va dire, voilà, et toi tu es à la tienne.
1: Exactement.
0: Donc on peut retrouver toutes ces émissions Instant Culture sur ma page Facebook Thierry Chéneau RCF58, il suffit de cliquer sur le lien, et bien sûr sur le www.rcf.fr. Alors tu es une admiratrice d'auteurs tels Albert Camus, Kundera, Oscar Wilde, et puis...
1: Dostoïevski.
0: Voilà, merci. Qu'ont-ils appris, ces grands auteurs ?
1: Question difficile.
0: Oui, je sais, c'est toujours difficile.
1: Alors, ce que ces auteurs m'ont surtout appris, je pense, c'est une manière de regarder l'être humain dans toute sa complexité. Chez Camus, on a cette lucidité, cette façon de regarder le monde sans illusion, mais sans y renoncer non plus. Camus, c'est quelqu'un qui est très ancré et qui, malgré... ses considérations sur l'absurde et conscient de la beauté du monde. Et ça, j'aime. Chez Dostoïevski, c'est la profondeur psychologique des personnages qui m'intéresse. C'est l'idée que l'être humain est traversé par des contradictions permanentes. Et chez des auteurs comme Kundera ou Oscar Wilde, je crois que c'est la liberté de ton, parfois l'ironie, qui permettent de parler de choses graves sans les enfermer en fait, dans quelque chose de pesant. Et ces auteurs m'ont surtout appris à ne pas simplifier les êtres humains et à ne pas les juger lorsque j'écris. Il faut de la nuance.
0: Alors la question du libre arbitre semble traverser ton roman. Et sommes-nous, c'est une question que je me pose, sommes-nous réellement libres de nos choix dans la vie ?
1: Question philosophique.
0: Oui, j'aime la philosophie.
1: Moi aussi. Je ne crois pas qu'on puisse répondre de manière tranchée à cette question. Je pense à Sartre qui disait qu'on ne naît pas avec une nature toute faite qui dicterait nos choix. Alors lui, de son point de vue, même dans des situations très difficiles, on a quelque part le devoir de choisir comme s'il n'y avait pas de contraintes en arrière-plan. Pour moi, c'est un auteur qui sous-estime le poids des déterminismes sociaux, familiaux, psychologiques et même économiques. Et justement, d'un point de vue sociologique un peu plus, parce que je m'intéresse à ça, Bourdieu, lui, montre que nous sommes profondément façonnés par notre milieu social, notre éducation, notre famille et tout ce qui est environnemental. Alors voilà, on croit parfois choisir librement alors qu'on est carrément influencé par tout ce qu'on a pu intérioriser depuis l'enfance.
0: Tout ce qui nous entoure.
1: Tout ce qui nous entoure. Mmh. Et on le voit aussi avec les enfants. Hein. Mmh. Et pour finir, en lien avec Sartre, je pense à Simone de Beauvoir, parce qu'elle apporte une nuance intéressante à la pensée de son compagnon de l'époque. Elle nous dit qu'on ne choisit pas son point de départ. On ne choisit ni sa famille, ni son époque, ni son sexe, ni son milieu social. Et ça, c'est quand même incontestable. Par contre, on peut essayer, je le pense aussi, de faire quelque chose de ce qui nous a été donné. Du coup, de la même manière que Simone de Beauvoir disait « On ne naît pas femme, on le devient », moi j'ai envie de dire « On ne naît pas libre, on le devient ».
0: Nous sommes libres ici, devant ce micro.
1: Nous sommes libres devant ce micro.
0: Alors qu'est-ce que tu aimerais que les lecteurs ressentent en refermant la dernière page des... Que cesse le silence ?
1: Écoute, j'aimerais bien que quelque chose continue à résonner en chaque lecteur, après avoir refermé le livre. Pas forcément une réponse, mais plutôt des questions, une émotion, une forme de bouleversement peut-être, mais surtout un mouvement intérieur. L'idée quand j'écris des romans, ou même celui-là en particulier, ce n'est pas de choquer, mais plutôt de toucher et de faire en sorte de laisser une empreinte.
0: Alors, certains lecteurs pourraient-ils se reconnaître dans le parcours de Camille et puis dans ses interrogations à cette Camille ?
1: Oui, je le pense, parce que même si chaque chemin de vie est unique, il est clair que beaucoup de lecteurs peuvent se retrouver dans les interrogations de mon héroïne, qui sont assez larges hein, finalement, qui sont celles que beaucoup se posent, hein, dans ses doutes, dans sa manière d'appréhender le monde et dans ses relations, parce que j'ai voulu qu'il y ait quelque chose d'assez universel dans mes écrits, enfin dans tous mes écrits d'ailleurs, et c'était mon objectif aussi.
0: Ah, tu es profondément attaché à la Nièvre, puisque tu y es né en 1980, comme je le disais dans ce tout début d'émission. Tes racines nivernaises, est-ce qu'elles influencent ta manière d'écrire ou ta vision du monde ?
1: Je pense que mes racines nivernaises, elles font partie de ce que je suis. Je suis d'ailleurs fière d'être nivernaise, et c'est pourquoi je mets en avant la scène musicale de mon département aujourd'hui,
0: oui.
1: Et la famille aussi, en soutien. Donc forcément, mes origines influencent mon écriture. La Nièvre, c'est un territoire qui m'a construite, avec une forme de simplicité, un ancrage même, et peut-être aussi un rapport assez direct aux choses et aux gens, que je pense assez bien retranscrire dans mes romans ou lorsque je rencontre les gens, notamment en dédicace. J'ai une grande accessibilité, ça me tient à cœur.
0: Est-ce que tu as reçu des témoignages de lecteurs après avoir lu tes livres qui sont venus bouleversés, transformés? Est-ce que tu as eu des remarques positives ou négatives même?
1: Alors oui, j'ai reçu beaucoup de retours de lecteurs, mais principalement, enfin oui, essentiellement positifs. Hein. Des retours très forts, notamment après la parution du premier, Le Cri d'Antoine, ben oui, il y a déjà 10 ans.
0: 10 ans.
1: Je me souviens en particulier de ma participation au Salon du Livre de Paris à l'époque. J'étais assez stressée qu'on m'invite à me joindre à un tel événement avec des auteurs très très connus. Et finalement, j'ai passé plusieurs heures à dédicacer mon roman à des gens que je ne connaissais pas et dont certains m'attendaient.
0: C'est toujours impressionnant.
1: Oui, mais où que ce soit d'ailleurs. Et il y avait quand même des gens à Paris qui m'attendaient depuis le matin. Donc c'était très surprenant pour moi qui venais de la Nièvre, justement. Et beaucoup de gens qui m'ont confié avoir été touchés, parfois bouleversés par l'histoire au point de pleurer, en me disant que mon livre avait profondément résonné avec leur propre vécu. Et ça, ce sont des choses qu'on n'oublie pas et qui marquent en tant qu'auteur. Et concernant mon nouveau roman Et que cesse le silence, donc ça fait un mois et demi que je l'ai publié.
0: Oui, oui.
1: Et les retours commencent à arriver. Je commence à avoir des commentaires sur les réseaux, des messages personnels qui vont tout à fait dans le même sens, voire même au-delà, puisqu'on me dit que mon texte est encore plus abouti. Donc ça, c'est super.
0: On évolue.
1: On évolue. Et les lecteurs parlent d'un livre qui les remue, qui les accompagne encore après avoir refermé le roman. Et certains soulignent donc une évolution de mon écriture, une histoire bien construite, plus tendue. On m'a même parlé de tempête émotionnelle.
0: Tiens donc.
1: Et ouais, avec un suspense plus présent et une narration qui tient en haleine jusqu'au bout. Il y a des gens qui ont dit qu'il était un peu dur à lire aussi dans les thèmes abordés, mais qu'il y a une libération au fil de la narration.
0: Alors, ton dernier livre, Et que cesse le silence, est-ce que tu as des projets d'écriture, de nouveaux personnages qui vont frapper à la porte de ton imaginaire? Sans doute.
1: Ah oui, j'en ai plein, c'est ça le problème.
0: Oui.
1: Parce que j'ai beaucoup de passion aussi à côté, donc pour l'instant, j'ai des idées en tête, mais rien de défini. Là, je viens de terminer de publier le roman dont on parle aujourd'hui. Alors, je suis dans une phase de promotion et de rencontre avec les lecteurs.
0: Et ce n'est pas rien.
1: Voilà, c'est un exercice qui est difficile.
0: Oui.
1: Et j'ai d'ailleurs des séances de dédicaces qui sont prévues à la rentrée de septembre, une à la FNAC le samedi 12, l'après-midi, et je participe au train des livres à Varennes-Vauzelle le samedi 10 octobre. Toute la journée. Et en parallèle, je suis plutôt dans une phase un peu plus calme en ce moment où je me remets à la lecture parce que ça m'a manqué ces derniers temps. Parce que quand j'écris, j'ai du mal à lire et j'évite même de lire. Donc mon envie actuellement, c'est vraiment de continuer à nourrir mon imaginaire, mais sans projet arrêté pour l'instant.
0: Émilie, on arrive au terme de cette émission Instant Culture. Émilie Boguet, Et que cesse le silence, son nouveau roman qui vient de paraître dans les bacs littéraires de la Nièvre et d'ailleurs. On peut retrouver donc, je suppose, tes romans à la FNAC, aussi près peut-être aussi à Nevers.
1: Alors, je n'ai pas encore fait le tour des librairies pour justement déposer les livres. Il faut que je fasse.
0: Il faut le faire.
1: Il faut le faire. En tout cas, il est disponible à la commande sur Internet et sur tous les libraires, toutes les plateformes possibles. Je crois même en Belgique, enfin tous les pays francophones. Et donc là, oui, ma prochaine mission, c'est d'aller dans les librairies déposer des ouvrages, parce qu'on me les demande en plus. Et pour l'instant, il n'y a pas encore de dépôt. Donc,
0: Et tous les deux, nous nous retrouverons sans doute au hasard d'une dédicace quelque part dans la Nièvre ou ailleurs, d'ailleurs.
1: Comme on l'a déjà fait
0: au Salon du Livre de Nevers du mois de mars dernier.
1: Au Palais du Calme.
0: Voilà, nous nous quittons en musique et à très vite sur l'antenne d'RCF Nièvre.

0: Frères et sœurs, bienvenue à cette Eucharistie, où que vous soyez dans cette église, chez vous, à l'hôpital, sur la route ou dans la solitude d'une chambre, le Seigneur nous rejoint aujourd'hui. Entrons ensemble dans cette célébration avec un cœur ouvert, prêts à accueillir celui qui est notre véritable trésor, Jésus le Christ. Au nom du Père et du Fils et du Saint-Esprit,
1: Amen.
0: Le Seigneur soit avec vous. Eh bien, dans l'Évangile, Jésus nous invite à regarder vers le vrai trésor. Pourtant, combien de fois notre regard se disperse-t-il vers ce qui passe, vers nos peurs, nos jugements ou nos égoïsmes? Demandons au Seigneur de purifier notre cœur, afin qu'il retrouve la lumière de son amour. Reconnaissons humblement que nous sommes pécheurs et recevons sa miséricorde. Je confesse à Dieu Tout-Puissant, je reconnais devant vous, frères et sœurs, que j'ai péché en pensée, en parole, par action et par omission. Oui, j'ai vraiment péché. C'est pourquoi je supplie la bienheureuse Vierge Marie, les anges et tous les saints, et vous aussi, frères et sœurs, de prier pour moi, le Seigneur notre Dieu. Que Dieu Tout-Puissant nous fasse miséricorde, qu'il nous pardonne nos péchés et nous conduise à la vie éternelle.
1: Amen.

0: Prions le Seigneur. Seigneur Dieu, force de ceux et celles qui espèrent en toi, sois favorable à nos appels. Puisque, mortels et fragiles, nous ne pouvons rien sans toi, donnez-nous toujours le secours de ta grâce. Ainsi, pour nous, en observant tes commandements, vouloir et agir de manière à te plaire. Nous te le demandons par Jésus-Christ, ton Fils, notre Seigneur, qui vit et règne avec toi, dans l'unité du Saint-Esprit, Dieu, pour les siècles des siècles.
1: Amen. Lecture du deuxième livre des Rois.

0: En ces jours-là, lorsque Athalie, mère d'Ocosias, apprit que son fils était mort, elle entreprit de faire périr toute la descendance royale. Mais Josabeth, fille du roi Joram, et sœur d'Ocosias, prit Joas, un des fils du roi Ocosias, pour le soustraire au massacre. Elle le cacha, lui et sa nourrice, dans une chambre de la maison du Seigneur, pour le dissimuler au regard d'Athalie. C'est ainsi qu'il évita la mort. Il demeura avec Josabeth pendant 6 ans, caché dans la maison du Seigneur, tandis qu'Athalie régnait sur le pays. Au bout de 7 ans, le prêtre Joad envoya chercher les officiers des mercenaires et des gardes, et les fit venir près de lui dans la maison du Seigneur. Il conclut une alliance avec eux, leur fit prêter serment dans la maison du Seigneur et leur montra le fils du roi. Les officiers exécutèrent tous les ordres du prêtre Joad. Chacun prit ses hommes, ceux qui entraient en service le jour du sabbat et ceux qui en sortaient ce jour-là. Et tous rejoignirent le prêtre Joad. Celui-ci leur remit les lances et les carquois du roi David, qui étaient conservés dans la maison du Seigneur. Les gardes se postèrent, les armes à la main devant l'autel, du côté sud et du côté nord de la maison, afin d'entourer le futur roi. Alors Joab fit avancer le fils du roi, lui remit le diadème et la charte de l'alliance, et on le fit roi. On lui donna l'onction, on l'acclama en battant des mains et en criant « Vive le roi !» Athalie entendit cette clameur des gardes et du peuple, et elle accourut vers le peuple à la maison du Seigneur. Et voilà ce qu'elle vit. Le roi, debout sur l'estrade, selon le rituel, auprès de lui les officiers et les trompettes, et tout le peuple du pays criant sa joie, tandis que les trompettes sonnaient. Alors elle déchira ses vêtements et s'écria « Trahison, trahison !» Le prêtre Joab donna cet ordre aux officiers « Faites-la sortir de la maison à travers vos rangs. Si quelqu'un veut la suivre, frappez-le par l'épée. » En effet, le prêtre Joab avait interdit de la mettre à mort dans la maison du Seigneur. On mit la main sur elle et elle arriva au palais par la porte des chevaux, celle-là qu'elle fut mise à mort. Joad conclut une alliance entre le Seigneur, le roi et le peuple. Pour que le peuple soit le peuple du Seigneur, il conclut l'alliance entre le roi et le peuple. Alors tous les gens du pays entrèrent dans le temple de Baal et le démolirent. Ils mirent en pièces ses autels et ses statues, et devant les autels, ils tuèrent Matan, prêtre de Baal. Le prêtre Joad posta ensuite des gardes devant la maison du Seigneur. Tous les gens du pays étaient dans la joie, et la ville retrouva le calme. Quant à Athalie, on l'avait mis à mort par l'épée dans la maison du roi. Parole du Seigneur.
1: On lit. Le Seigneur a fait choix de Sion. Elle est le séjour qu'il désire. Le Seigneur l'a juré. Elle est le séjour qu'il désire. Le Seigneur l'a juré à David. Et jamais il ne répondra sa parole. C'est un homme issu de toi que je placerai sur ton trône. Le Seigneur a fait choix de Sion. Elle est le séjour qu'il désire. Si tes fils gardent mon alliance, les volontés que je leur fais connaître, leurs fils, eux aussi, à tout jamais, siégeront sur le trône dressé pour toi. Le Seigneur a fait choix de Sion, elle est le séjour qu'il désire. Car le Seigneur a fait choix de Sion, elle est le séjour qu'il désire. Voilà mon repos à tout jamais, c'est le séjour que j'avais désiré. Le Seigneur a fait choix de Sion, elle est le séjour qu'il désire. Là, je ferai germer la force de David. Pour mon Messie, j'ai allumé une lampe. Je vêtirai ses ennemis de honte, mais sur lui la couronne fleurira. Le Seigneur a fait choix de Sion, elle est le séjour qu'il désire. »

0: Le Seigneur soit avec vous.
1: Et avec votre esprit.
0: Évangile de Jésus-Christ selon saint Matthieu.
1: Gloire à toi, Seigneur.
0: En ce temps-là, Jésus disait à ses disciples : Ne vous faites pas de trésors sur la terre, là où les mites et les vers les dévorent, où les voleurs percent les murs pour voler. Mais faites-vous des trésors dans le ciel, là où il n'y a pas de mites ni de vers qui dévorent, pas de voleurs qui percent les murs pour voler. Car là où est ton trésor, là aussi sera ton cœur. La lampe du corps, c'est l'œil. Donc, si ton œil est limpide, ton corps tout entier sera dans la lumière. Mais si ton œil est mauvais, ton corps tout entier sera dans les ténèbres. Si donc la lumière qui est en toi est ténèbre, comme elles seront grandes les ténèbres. Acclamons la parole de Dieu. Frères et sœurs, Jésus nous dit, là où est ton trésor, là aussi sera ton cœur. Ce n'est pas une jolie phrase pour carte postale spirituelle, c'est un diagnostic. Pour savoir ce qui règne en nous, regardons ce que nous protégeons, ce que nous poursuivons, ce qui occupe nos pensées au réveil et nos inquiétudes dans la nuit. Le trésor n'est pas seulement l'argent. Il peut s'appeler réputation, confort, pouvoir, réussite, téléphone, regard des autres ou même vieille blessure que l'on regarde comme un bijou sombre. Un proverbe dit « Là où la chèvre est attachée, c'est là qu'elle est broute. » Et nous, notre cœur est-il attaché à Dieu qui libère ou à ce qui nous tient en laisse avec élégance. Jésus ne méprise pas les biens de la terre, il nous empêche de leur demander le ciel. Tout trésor terrestre rouille, le téléphone dernier cri devient vite ancien modèle. Les gloires finissent aux archives, et nos coffres-forts, mauvaises nouvelles, ne sont pas homologués pour l'éternité. On n'a jamais vu un corbillard tirer une remorque des comptes bancaires. Nous ne partirons avec rien sauf l'amour donné. Puis Jésus ajoute, la lampe du corps, c'est l'œil. Ce que nous regardons finit par nous façonner. À force de fixer ce qui manque, on devient amer. À force de scruter les fautes d'autrui, on devient juge. À force de nourrir ses peurs, on devient prisonnier. Mais à force de regarder le Christ, on devient lumineux, c'est-à-dire on découvre une personne avant son erreur, une promesse avant l'échec, une aurore derrière le nuage. Alors, posons-nous quelques questions sans maquillage spirituel. Qu'est-ce que je consulte plus souvent que la parole de Dieu? Qu'est-ce qui me vole ma paix? Mes paroles éclairent-elles la maison ou piquent-elles comme des petits moustiques de sacristie? Mon regard relève-t-il les autres ou les classe-t-il trop vite dans le tiroir des cas difficiles? Concrètement, frères et sœurs, amasser un trésor dans le ciel, ce n'est pas fuir la terre, non. C'est y semer l'amour, c'est appeler celui seul à qui l'on ne parle plus, visiter une personne seule, rendre service sans publicité, bénir au lieu de critiquer, poser le téléphone pour écouter vraiment, choisir une prière avant une réplique d'orgueil. Et la bonne nouvelle dans cet évangile est immense. Pour Dieu, le trésor, c'est nous. Non parce que nous sommes parfaits, mais parce que nous sommes aimés. Eh bien, que cette Eucharistie déplace notre attache. Moins d'accumulation, plus de communion. Moins d'écran qui disperse, plus de lumière qui rassemble. Moins de cœur encombré, plus de cœur donné. Car au soir de notre vie, Dieu ne nous demandera pas « Combien as-tu gardé ?» mais « Combien as-tu aimé ?» Voilà le trésor qui ne rouille pas. Amen. Tu es béni, Seigneur, Dieu de l'univers, nous avons reçu de ta bonté le pain que nous te présentons, fruit de la terre et du travail des hommes, il deviendra pour nous le pain de la vie. Tu es béni, Seigneur, Dieu de l'univers, nous avons reçu de ta bonté le vin que nous te présentons, fruit de la vigne et du travail des hommes, il deviendra pour nous le vin du royaume éternel.
1: Béni

0: Prions ensemble au moment d'offrir le sacrifice de toute l'Église. Seigneur Dieu, tu donnes à notre humanité la nourriture qui fortifie et le sacrement qui renouvelle. Nous t'en prions, fais que ton secours ne manque jamais à nos corps et à nos esprits. Par le Christ, notre Seigneur.
1: Amen.
0: Le Seigneur soit avec vous. Élevons notre cœur. Rendons grâce au Seigneur notre Dieu. Vraiment, Père très saint, il est juste et bon, pour ta gloire et notre salut, de t'offrir notre action de grâce toujours et en tout lieu par ton Fils bien-aimé Jésus le Christ. Il est ta parole par qui tu as créé toutes choses. C'est lui que tu nous as envoyé comme rédempteur et sauveur, Dieu fait homme, conçu de l'Esprit Saint, né de la Vierge Marie. Pour accomplir jusqu'au bout ta volonté et rassembler un peuple sans qui t'appartienne, il étendit les mains à l'heure de sa passion afin de briser la mort et de manifester la résurrection. C'est pourquoi, avec des anges et tous les saints, nous chantons ta gloire et d'une seule voix nous proclamons.

Vraiment saint, toi qui es la source de toute sainteté, nous te prions. Sanctifie ces offrandes en répandant sur elles ton esprit, qu'elles deviennent pour nous le corps et le sang de Jésus le Christ, notre Seigneur. Au moment d'être livré et d'entrer librement dans sa passion, il prit le pain et rendit grâce. Il le rompit et le donna à ses disciples en disant « Prenez et mangez-en tous, ceci est mon corps livré pour vous. » De même, après le repas, il prit la coupe. De nouveau, il rendit grâce et la donna à ses disciples en disant « Prenez et buvez-en tous, car ceci est la coupe de mon sang, le sang de l'Alliance nouvelle et éternelle, qui sera versé pour vous et pour la multitude en rémission des péchés. Vous ferez cela en mémoire de moi. »

0: En faisant ainsi mémoire de la mort et de la résurrection de ton Fils, nous t'offrons, Seigneur, le pain de la vie et la coupe du salut, et nous te rendons grâce, car tu nous as estimés dignes de nous tenir devant toi pour te servir. Humblement, nous te demandons qu'en ayant part au corps et au sang du Christ, nous soyons rassemblés par l'Esprit Saint en un seul corps. Souviens-toi, Seigneur, de ton Église répandue à travers le monde. Fais-la grandir dans ta charité en union avec notre pape Léon, notre évêque Grégoire et tous les évêques, les prêtres et les diacres. Souviens-toi aussi de nos frères et sœurs qui se sont endormis dans l'espérance de la résurrection et souviens-toi, dans ta miséricorde, de tous les défunts. Accueille-les dans la lumière de ton visage. Sur nous tous enfin, nous implorons ta bonté. Permets qu'avec la Vierge Marie, la Bienheureuse Mère de Dieu, avec Saint Joseph, son époux, les apôtres et tous les saints qui ont fait ta joie au long des âges, nous ayons part à la vie éternelle et que nous chantions ta louange et ta gloire par ton Fils Jésus le Christ. Par lui, avec lui et en lui, à toi Dieu le Père Tout-Puissant, dans l'unité du Saint-Esprit, tout honneur et toute gloire pour les siècles des siècles.
1: Amen.
0: Comme nous l'avons appris du Sauveur, et selon ce commandement, nous osons dire, Notre Père qui es aux cieux, que ton nom soit sanctifié, que ton règne vienne, que ta volonté soit faite sur la terre comme au ciel. Donnez-nous aujourd'hui notre pain de ce jour. Pardonnez-nous nos offenses, comme nous pardonnons aussi à ceux qui nous ont offensés. Et ne nous laisse pas entrer en tentation, mais délivre-nous du mal. Délivre-nous de tout mal, Seigneur, et donne la paix à notre temps. Soutenu par ta miséricorde, nous serons libérés de tout péché à l'abri de toute épreuve, nous qui attendons que se réalise cette bienheureuse espérance, l'avènement de Jésus-Christ, notre Sauveur. Seigneur Jésus-Christ, tu as dit à tes apôtres, je vous laisse la paix, je vous donne ma paix. Ne regarde pas nos péchés, mais la foi de ton Église. Pour que ta volonté s'accomplisse, donne-lui toujours cette paix et conduis-la vers l'unité parfaite, toi qui vis et règne pour les siècles des siècles.
1: Amen.
0: Que la paix du Seigneur soit toujours avec vous.
1: Et avec votre esprit.
0: Dans la charité du Christ, donnez-vous la paix.
1: Amen.

0: Voici l'agneau de Dieu, voici celui qui enlève les péchés du monde. Heureux les invités au repas des noces de l'agneau.
1: Seigneur, tu ne seras pas digne de te recevoir, mais tu seras à nous parler et je serai.

0: Prions le Seigneur. Cette communion à tes mystères, Seigneur, préfigure l'union des fidèles en toi, fait qu'elle produise un fruit d'unité et dans ton Église, par le Christ notre Seigneur.
1: Amen.
0: Je vous salue, Marie, pleine de grâce. Le Seigneur est avec vous. Vous êtes bénie entre toutes les femmes. Et Jésus, le fruit de vos entrailles, est béni. Sainte Marie, Mère de Dieu, priez pour nous, pauvres pécheurs, maintenant et à l'heure de notre mort. Amen. Le Seigneur soit avec vous. Que Dieu Tout-Puissant vous bénisse, le Père et le Fils et le Saint-Esprit. Allez et demeurez dans la paix et la joie du Christ.
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1: Le génie du christianisme vous propose aujourd'hui les miracles eucharistiques. Et pour évoquer cette question très importante, nous avons la chance de recevoir Éric Picard. Bonjour Éric.
2: Bonjour Emeline.
1: Alors vous êtes spécialiste d'histoire de l'Église. Et pourquoi s'intéresser aujourd'hui aux miracles eucharistiques qui paraissent finalement relever de l'Antiquité d'une certaine manière de l'histoire de l'Église?
2: Alors déjà, ne le croyez pas, il y a encore des miracles eucharistiques. Hein. Le dernier reconnu date de 2013 en Pologne. Et puis l'actualité des miracles eucharistiques, sans vouloir faire l'idiot, je dirais que c'est tous les jours l'actualité de l'eucharistie qui est le plus grand miracle, hein, comme dit Paul VI dans une encyclique célèbre, Mysterium Fidei. Il y a 400 000 prêtres aujourd'hui dans le monde, 400 000 messes au moins par jour, 400 000 eucharisties à toute heure du jour et de la nuit, à toute minute. On peut penser que le miracle de l'eucharistie se déroule par les mains du prêtre sur l'autel où il célèbre la messe.
1: Alors, quelle est la différence justement entre cette eucharistie qui est effectivement un miracle et ce qu'on appelle peut-être plus précisément le miracle eucharistique?
2: Alors peut-être avant de répondre à votre question, dans l'actualité, l'idée m'est venue de faire cette émission parce que d'abord il y a eu un film, Sacré-Cœur, oui, qui a eu beaucoup de succès. Or, le Sacré-Cœur, c'est bien sûr le cœur du Christ et c'est le cœur eucharistique, on va en reparler tout à l'heure. Et puis deux ouvrages qui viennent de paraître en 2026. D'abord, un ouvrage sous le patronage de Saint Carlo Acutis, de Marie et Jean-Baptiste Maillard, Les miracles eucharistiques dans le monde, aux éditions Arthège, qui est un ouvrage absolument remarquable. Et puis, un hors-série de L'Homme Nouveau, à la découverte des miracles eucharistiques d'avril 2026, un hors-série numéro 62, qui nous fait aussi découvrir les miracles eucharistiques, avec d'ailleurs quelques miracles communs dont on reparlera tout à l'heure.
1: Alors, bah, deux ouvrages très beaux, vous les avez en face de vous, donc vous allez pouvoir répondre à ma question sur ce qu'est un miracle eucharistique.
2: Alors, un miracle eucharistique, c'est presque un pléonasme, puisque je le disais il y a un instant, le plus grand des miracles, dit Paul VI, c'est le miracle de l'Eucharistie. Voilà. Et dans une formule, un théologien disait, le miracle de l'Eucharistie nous conduit au miracle eucharistique. Voilà. Donc un miracle avant d'être eucharistique, il y en a beaucoup dans l'histoire de l'Église. D'ailleurs, il y en a un certain nombre dans les évangiles, il y en a aussi dans l'Ancien Testament, bien évidemment, mais dans les évangiles, le Christ fait des miracles, c'est-à-dire des signes qui sont déroutants parce qu'ils s'opposent aux lois de la nature ou à ce que la science peut connaître de l'époque. Donc les miracles à toutes les époques sont des signes. Voilà, matériel. Il y a une matérialité du miracle. Dans les évangiles, si je reprends cet exemple, il y a des miracles réalisés par Jésus, mais le miracle n'est véritablement miracle que s'il a un sens. Voilà, c'est-à-dire qu'il s'accompagne de paroles. Jésus ne se contente pas de gestes miraculeux, il parle, il donne le sens du miracle. Donc il faut ces deux conditions pour le miracle. J'ajoute, puisqu'il est question de miracle, que l'Église reconnaît des miracles et reconnaît des miracles eucharistiques, en particulier, en grand nombre. Hein. Un moine allemand au XIIIe siècle indiquait qu'au XIIIe siècle, il y en avait eu 607 en Allemagne. De manière sans doute plus raisonnable, l'exposition eucharistique que Carlo Acutis, qui a été canonisé en 2025 avec sa fameuse et célèbre formule « L'Eucharistie est l'autoroute vers le ciel ». Il a passé 3 ans à collecter des miracles eucharistiques, notamment reconnus par l'Église, et il en compte, lui, 112. Voilà, donc, après enquête, donc c'est aussi intéressant, la matérialité doit être vérifiée, on va dire, d'un point de vue scientifique, et le sens doit en être vérifié d'un point de vue théologique. Et c'est extrêmement intéressant, parce qu'ensuite, les miracles eucharistiques, c'est des miracles qui concernent l'Eucharistie. Comme dit saint Thomas d'Aquin, les miracles sont donnés pour confirmer la vérité, non pour la prouver avec contrainte.
1: Alors, tous ces miracles recensés par Saint Carlo Acutis et par l'Église, est-ce que c'est finalement le même type de miracle à des périodes différentes? Quelle est la caractéristique d'un miracle eucharistique qui, dans sa matérialité, permet de donner le sens que vous mentionniez?
2: Bah, il doit donner foi en l'Eucharistie. L'Eucharistie, Nous avons fait récemment une émission sur Sacrosanctum Concilium, cette question du Concile Vatican II sur la Sainte Liturgie. C'est la source et le sommet de la vie de l'Église. Donc, c'est un miracle qui a pour objet l'Eucharistie, mais qui a aussi comme support l'Eucharistie. On viendra tout à l'heure sur la typologie des miracles. En revanche, j'aurais insisté sur ce point qu'il n'y a pas de contrainte du miracle. L'exemple le plus simple, c'est dans les évangiles, il y a des gens qui ont suivi Jésus, ça devait être merveilleux de suivre Jésus, il y a des gens qui l'ont écouté, ça devait être merveilleux, il y a des gens qui l'ont vu agir, il y a même des gens qui l'ont vu faire des miracles, et des gens qui ne l'ont pas suivi. Je n'ose même pas dire qu'ils l'ont trahi, pour ne pas parler de Judas. Mais vous voyez, et dans Saint Jean, au chapitre 6, dans le grand discours sur le pain de vie, donc sur l'Eucharistie, à la fin, il y a de plus en plus de gens qui quittent Jésus parce que ses paroles sont insupportables, parce que Jésus dit qu'il faut manger son corps et boire son sang. C'est ça le miracle eucharistique, parce que le miracle eucharistique, c'est, j'ai prononcé un gros mot, c'est la transsubstantiation.
1: C'est-à-dire
2: alors, c'est-à-dire que... Alors, c'est difficile, c'est aussi pour ça qu'il y a des miracles, et qu'il y en a encore aujourd'hui, parce que des sondages nous montrent qu'un certain nombre de catholiques ne croient pas à la transsubstantiation. D'ailleurs, certains n'en ont jamais entendu parler, y compris parfois des animateurs de pastorale. Donc, comment peuvent-ils parler de l'Eucharistie ? Alors, transsubstantiation... Alors, c'est évidemment un petit peu technique, si j'ose dire. On distingue la substance et l'accident. Alors, l'accident, c'est ce qu'on appelle les espèces. Voilà, donc la couleur, le goût, la forme, l'odeur, la texture du pain. Et puis, la substance, c'est son essence qui change. Donc, quand le prêtre consacre, lors de la célébration de la messe, il transforme le pain en corps et le sang en vin avant la consécration. Le vin en sang avant la consécration, le pain et du pain, le vin et du vin. Mais après la consécration, les accidents restent les mêmes, même apparence, même goût, même texture, mais la substance a changé. Ce qui semble être toujours du pain n'est plus du pain, et ce qui semble être du vin n'est plus du vin. Donc effectivement, nos sens nous trompent. Et il faut la foi pour suppléer précisément à cette difficulté à croire, d'où l'importance des miracles. Le premier d'entre eux, d'ailleurs, qui mérite l'adoration eucharistique, c'est bien sûr l'Eucharistie. Et tous les miracles eucharistiques donnent la foi en ce qu'on appelle, et c'est très joli, la présence réelle. On évoquera tout à l'heure Jean-Paul II à Sienne pour commémorer un miracle eucharistique face aux hosties miraculeuses. Il a ses seules paroles, c'est la présence. Voilà, la présence du Christ ressuscité, vivant, nourriture de l'âme, nourriture de l'Église. Et effectivement, ceci suscite à la fois un très grand respect et une adoration.
1: Alors, cette difficulté à comprendre l'Eucharistie, à accepter la transsubstantiation, d'où la nécessité, si je vous suis bien, d'un miracle pour aider finalement cette foi. Est-ce que dans l'histoire de l'Église, on le retrouve dès les premiers temps de l'Église ? Finalement, à partir de quand date-t-on le premier miracle eucharistique ? Et qu'est-ce que ça nous dit finalement de la difficulté qu'on a eu d'accepter en tant que croyant ce mystère de la foi, d'une certaine manière?
2: Alors, c'est déjà difficile à documenter. Alors, on parle d'un miracle eucharistique en Égypte entre le 3e et le 4e siècle, d'un miracle de transformation, effectivement. C'est beaucoup mieux documenté pour le Moyen-Âge et pour l'époque moderne et l'époque contemporaine, car il y a encore aujourd'hui des miracles, et on va en parler très bientôt, si vous voulez bien.
1: Alors, si vous avez des miracles encore aujourd'hui, si on se place un peu providentiel, est-ce que c'est pour, sinon lutter, en tout cas prendre le contre-pied, d'où Saint Carlo Acutis, d'une époque très matérialiste, voire scientiste, qui refuse finalement toute cette dimension spirituelle et théologique?
2: Oui, alors effectivement, la modernité rationnelle, rationaliste, positiviste, se fonde sur le refus du surnaturel, et notamment sur le refus des miracles. Il y a même toute une partie de l'exégèse libérale du 19e qui part comme principe que le miracle ne peut pas exister. Donc, vous supprimez beaucoup de choses. Vous supprimez l'incarnation, vous supprimez la résurrection, vous supprimez l'ascension, vous supprimez la virginité de Marie. Le miracle.
1: Il reste plus grand chose quand même.
2: J'avoue qu'effectivement, il reste plus grand chose. Peut-être vaguement un message moral ou voilà. Mais en tout cas, effectivement, c'est un signe. Tout comme l'Église proclame l'Immaculée Conception au XIXe et l'infaillibilité pontificale au Concile Vatican I, c'est un signe face au rationalisme.

0: Nous avons la chance d'écouter Éric Picard, spécialiste d'histoire de l'Église, évoquer ces miracles eucharistiques dont on a, avant la pause, bien compris les caractéristiques et le but. Est-ce qu'il existe un seul type de miracle eucharistique, une seule manière finalement de nous faire comprendre ce mystère de la transsubstantiation, ou est-ce que dans le beau livre que vous tenez entre les mains, on a finalement bien des voies, comme il y a bien des maisons dans la maison du Père, pour nous permettre d'entrer un petit peu plus dans ce mystère?
1: Alors oui, il y a une vraie typologie des miracles, et ce que nous avons entendu il y a effectivement un instant, c'est un extrait de la messe du Saint-Sacrement, du Corpus Domini, de la fête Dieu, du Corpus Christi, qui a été décidé en 1264 à la suite d'un miracle eucharistique à Bolsena, miracle eucharistique qu'a pu constater le pape Urbain IV, qui va décider d'instituer cette fête, et saint Thomas d'Aquin, qui est présent, et le pape va charger le docteur Angélique de composer l'office et les chants qui doivent accompagner cette célébration. Donc on doit à saint Thomas d'Aquin le Pange Lingua, le Laudation et le Tantum Ergo, qui reprennent ce que je disais, ou j'ai repris ce que disait le Tantum Ergo, face à nos sens défectueux, on a besoin de l'aide de la foi pour regarder. Alors effectivement, il y a une typologie des miracles assez longue finalement. Donc il y a des miracles de transformation. Voilà, donc par exemple, Bolsena 1264, transformation, un prêtre qui doute en célébrant la messe, ça arrive, et effectivement ce prêtre, Pierre de Prague, quand il prononce les paroles de la consécration, un miracle se produit, l'hostie transformée en chair est tachée de sang. Voilà. Et pour répondre à la question que vous posiez tout à l'heure sur la science, c'est très très beau aussi de constater que la science peut être au service des miracles eucharistiques, puisque face aux assauts scientistes et rationalistes, l'Église a fait subir à ces hosties conservées, miraculeuses, transformées en chair et en sang, toutes sortes d'analyses scientifiques et qui nous révèlent par exemple que le sang est toujours du groupe AB, c'est-à-dire 5%, toujours, d'où la supercherie impossible, que c'est extrait d'un muscle cardiaque et même d'un muscle cardiaque qui a souffert. Donc aujourd'hui, la science est au service de l'Eucharistie, même des scientifiques qui se sont convertis grâce à l'étude de ces miracles eucharistiques.
0: Oui, j'imagine le médecin se rendant compte que ce qu'il prenait pour une supercherie, tout à coup, révèle quand même des faits concordants, très troublants, surtout si ces hosties sont dans des lieux extrêmement différents et dans des contextes très différent.
1: Voilà. Alors, il y a des miracles de transformation qui sont les plus nombreux. Hein. L'Enika en Pologne, le dernier en 2013. On évoquait Bolsena à l'instant. L'Anciano, le très célèbre miracle de l'Anciano, c'est 750. Et ce miracle a été récemment, dans les années 70, très très longuement examiné. Ensuite, vous avez des miracles qu'on appelle des miracles d'apparition. Alors, c'est-à-dire que sur l'hostie, on voit Jésus. Bordeaux, 1822. Voilà, à Bordeaux, si un jour vous allez à Bordeaux, il y a une chapelle qui évoque ce miracle. On va au nord de la France, prenons quelques exemples, à Douai, en 1254. Et là, on voit le Christ enfant sur d'autres hosties où apparaît le Christ. Ça peut être aussi le Christ en croix. Voilà. Alors, je parlais tout à l'heure de Jean-Paul II qui se rend à Sienne, puisqu'à Sienne a eu lieu en 1730 un miracle tout à fait intéressant, un miracle de conservation des hosties, où 351 hosties ont été volées dans une église de Sienne, 351 hosties, le 14 août, on les retrouve trois jours après, intactes, et depuis, elles sont intactes, après toutes sortes d'examens scientifiques, absolument poussés, et quand Jean-Paul II est venu à Sienne, en 1980, le 14 septembre, très exactement, et c'est là qu'il prononce cette formule merveilleuse, c'est la présence. Effectivement, là aussi, des expériences très nombreuses ont été faites qui valident ce miracle eucharistique de conservation. Alors, il y a aussi des miracles de protection des hosties, de protection des personnes. Alors, il faut quand même raconter cette merveilleuse histoire qui s'est déroulée à Assise en 1240 au monastère des Clarisses de Sainte-Claire, où, dans le cadre du conflit entre l'Empire et la papauté, l'Ombrie est ravagée par les troupes de Frédéric II. Dans ses troupes, il a des Sarrasins, et ces Sarrasins investissent la ville d'Assise et pénètrent dans le couvent des Bonnes Sœurs, qui poussent des grands cris, et elle est malade, et elle demande qu'on la porte en face des ennemis, et elle se présente à eux avec un petit coffre où est pieusement conservé le corps du Christ, donc l'Eucharistie. Elle prie et elle entend une voix lui dire « Je vous protégerai toujours ». Alors, Claire d'Assise est toujours très audacieuse, elle dit « Oui, mais il faut aussi protéger la ville ». Et face à Claire, les soldats sont mystérieusement pris d'épouvante et plient bagage. Et voilà, la protection des personnes, ça, c'est tout à fait intéressant. Et puis, il y a des miracles de guérison. Ils sont très nombreux. Ces miracles de guérison, c'est un exemple, puisque ce miracle fait partie des miracles de Lourdes. En 1948, Jeanne Fretel, qui est dans le coma, agonisante, qui lourde un peu par hasard, parce que sa compagne de chambre vient de mourir, sa compagne de chambre, la gamine qui vient de mourir, lui avait réservé une place à Lourdes, et l'offre lui avait réservé une place à Lourdes, et Jeanne Fretel, donc elle y va comme ça, elle est complètement impotente, inconsciente, et quand elle arrive, elle est même avec un cercueil dans le train, parce que, en gros, elle va mourir, elle va peut-être même pas arriver, et puis, c'est le pèlerinage du Rosaire, en octobre, et quand la communion a lieu, le prêtre, un dominicain, d'ailleurs le père Piroc, s'approche d'elle et hésite à lui donner la communion parce que elle est souillée, sa bouche est souillée de sang. Il ne sait pas si elle va pouvoir avaler l'hostie. Et puis, par motion intérieure, il va lui donner l'hostie. On va écarter les lèvres de Jeanne avec une cuillère et il va déposer un fragment d'hostie dans sa bouche entrouverte. Et à ce moment-là, elle ouvre les yeux et demande « Où suis-je ?» Et on lui répond qu'elle est à Lourdes et elle est guérie totalement. Alors, le miracle est assez long à raconter, surtout que le médecin qui l'a soignée, qui ne croyait pas au miracle, finit sur son lit de mort par se convertir, et l'accompagne dans sa dernière agonie. Donc, miracle de guérison. Et puis, alors, il y a aussi toutes sortes de miracles d'animaux.
0: Voilà. D'animaux.
1: Ah oui,
0: avec
1: oui.
0: Les Eucharisties, avec l'Eucharistie.
1: Voilà, avec l'Eucharistie, puisque les animaux font partie, vous le savez aussi bien que moi, de la création, et à ce titre bénéficient eux aussi d'une protection spéciale.
0: Alors là, il nous faut des exemples tout de même.
1: Alors,
0: concrètement,
1: il y a un miracle à Rimini en 1227 qui implique saint Antoine. Alors, les Italiens vont nous dire saint Antoine de Padoue, mais il est né à Lisbonne. Bon, on va dire saint Antoine de Padoue.
0: Soyons catholiques et œcuméniques. Voilà,
1: saint Antoine de Padoue. Et il y a un mécréant, un cathare qui doute de la présence eucharistique et il lance un défi au saint. Il faut jamais trop lancer de défi. Il lui dit j'ai un âne ou une ânesse, je sais plus. Voilà, et je vais la mettre à jeûner 3 jours. Et ensuite, toi, tu te présentes avec ton hostie. Et puis, moi, je me présente avec une bonne gamelle d'avoine. Et on verra ce que fait mon âne. Alors, évidemment, l'âne arrive au bout de 3 jours complètement affamé. Et il va se mettre près de l'Eucharistie. L'âne va même s'agenouiller. Comme quoi, les animaux peuvent s'agenouiller devant l'Eucharistie. Évidemment, le mécréant... lui aussi se convertit, parce que si son âne se convertit, pourquoi ne se convertirait-il pas ?
0: Qu'est-ce que ça nous dit quand même ? Parce que avant la pause, vous nous disiez que tous ces miracles ont quand même un sens. Alors, on voit très bien sur la transsubstantiation, mais un âne qui s'agenouille devant la présence réelle, est-ce que ça veut dire que la création doit s'agenouiller devant le Christ ?
1: Bien sûr. Et avec la petite blague que je faisais, c'est-à-dire, si un animal est capable de reconnaître le Christ eucharistique et de se mettre à genoux. Pourquoi nous, humains, qui nous considérons souvent très supérieurs aux animaux, comment ne ferions-nous pas au moins comme eux ? Voilà. Alors, il y a aussi un miracle de récupération d'hosties grâce à des poissons, voilà, d'hosties qui tombent dans l'eau. Et c'est les poissons qui vont aborder au bord d'une rive pour rendre les hosties.
0: Remarquez, saint Antoine et saint François ont prêché aux oiseaux et aux poissons parce que les êtres humains n'entendaient rien, donc c'est assez cohérent finalement.
1: Voilà, donc il y a toute une typologie des miracles qui est, me semble-t-il, assez intéressante.
0: Et alors en France, parce que vous avez parlé de la Pologne et de l'Italie, si on a un lieu de pèlerinage sur ces miracles eucharistiques à effectuer sans passer nos frontières, nous avons, nous aussi, Français, bénéficié de ce type de signes.
1: Bien sûr, mais ne soyons pas européens, avant-dernière remarque. Au Pérou, 1649, au Mexique, 2006, en Égypte, deux miracles, en Inde, un des derniers miracles en 2013. Voilà, alors bon, en Argentine, trois miracles. Et alors en France, 12-13 miracles. Alors, allez, je vous invite à un petit voyage eucharistique du miracle eucharistique. Douai. 1254, dans l'Indre, Neuvy-Saint-Sépulcre, miracle de 1257, Paris, 1290, Blano, près d'Autun, 1331, Avignon, 1433, La Rochelle, 1461, Marseille-en-Beauvais, dans l'Oise, en 1533, Faverney, en Bourgogne, 1608. Alors, il y en a un que j'aime bien, c'est celui de Pressac, en 1643, parce qu'on est en pleine controverse avec les protestants, dont vous savez que leur position face au miracle eucharistique, en général, à la substantiation, en particulier à la présence réelle, est parfois difficile, voire impossible. Donc là, on est aux confins des zones protestantes, à Pressac, dans la Vienne, mais vous avez aussi à proximité d'Angers, les Ulmes, en 1688, à Bordeaux, on en a parlé tout à l'heure, en 1822, Saint-André à La Réunion, en 1902, Morne-Rouge en Martinique, 1902, puis on a dit Lourdes, 1948. Donc il y a aussi des lieux de miracles eucharistiques. J'ajoute, pardonnez-moi, qu'une église suffit. Carlo Acutis allait dans son église de quartier adorer le Saint-Sacrement et il avait aussi la chance qu'à proximité de cette église se trouve la célèbre scène de Léonard de Vinci.
0: Merci infiniment, Éric Picard, de ce tour de France, de ce tour d'Europe, de ce tour du monde des miracles eucharistiques, dont on a compris qu'ils étaient des signes très importants pour notre temps matérialiste et scientiste. Merci infiniment à notre technicien et à la semaine prochaine.

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le commencement, pour être sauvés par l'Esprit qui sanctifie et par la foi en la vérité. C'est à cela qu'il vous a appelé par notre évangile à posséder la gloire de notre Seigneur Jésus-Christ.

Dieu, tu veux que tous les hommes soient sauvés. Attire vers ton Fils Jésus tous ceux qui te cherchent dans la nuit de ce monde.

résurrection de Jésus, ton enfant, tu as ouvert le royaume. Accorde à ton Église d'annoncer la bonne nouvelle à toute la création.

aux malades, rend la paix aux désespérés, accorde à tous d'avoir part à la victoire de Jésus, ton Fils.

ceux qui sont morts aujourd'hui. Montre-leur ta miséricorde et donne-leur une demeure auprès de toi avec tous les saints.

Nous ne savons que demander pour prier comme il faut. Que l'Esprit de Jésus qui habite en nos cœurs nous apprenne à prier Dieu notre Père.

0: Fais-nous vivre à tout moment, Seigneur, dans l'amour et le respect de ton saint nom. Toi qui ne cesses jamais de guider ce que tu enracines solidement dans ton amour. Par Jésus-Christ, ton Fils, notre Seigneur et notre Dieu, qui règne avec toi et le Saint-Esprit, maintenant et pour les siècles des siècles.
1: Amen.
2: Il est bon de fêter notre Dieu, il est beau de chanter sa louange.

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1: Pourquoi l'accueil des migrants et du réfugié continue-t-il de nous bousculer depuis plusieurs siècles déjà? L'arrivée de ces personnes, parfois de façon inattendue, dans nos villes, dans nos vies, nous presse d'adopter un comportement. Mais comment discerner la juste participation à leur accueil? Alors, parmi les résistances apparaissent ce qui est de l'ordre de l'identité d'une nation, de son patrimoine immatériel. Qu'est-ce que... avec le frère Jacques-Benoît Raoucher sur ce qui est touché dans la culture de ceux qui accueillent. Bonjour.
2: Bonjour.
1: Vous êtes dominicain au couvent de Lyon et dans votre ouvrage « Les frontières d'un discours » publié aux éditions du Cerf, vous évoquez un sondage dans lequel les catholiques sont justement particulièrement touchés par cette question des migrations. Ils sont plus touchés que les autres. Pourquoi ?
2: En tout cas, on voit dans ce sondage et dans beaucoup d'autres sondages, c'est une constante, que les catholiques pratiquants sont plus rétifs à l'accueil de l'étranger que l'ensemble de la population française. Ils sont surreprésentés dans les déclarations du type « accueillir des étrangers, ça va créer un appel d'air » ou bien « on risque de déstabiliser notre pays si on accueille trop largement ».
1: Ou bien la France ne peut peut-être pas accueillir ces nouvelles populations migrantes, ces personnes fuient la guerre et la misère, que savons-nous véritablement d'elles? Il y a une forme aussi de suspicion. Ces craintes, on peut aussi les entendre. Dans quelle mesure est-ce que la pratique justement chrétienne peut permettre un discernement différent? Est-ce qu'il est intéressant de nourrir justement sa réflexion encore plus par rapport à cette question? Ou est-ce que la réalité aussi peut parfois apparaître comme une menace?
2: Je crois que d'abord il faut entendre ces remarques de beaucoup de chrétiens, ces peurs, ces manifestations finalement de craintes qui peuvent être mises en avant dans ces sondages, et sans trop vite culpabiliser encore une fois et sans trop vite stigmatiser quelqu'un en étant un affreux réactionnaire parce qu'il a ce type de propos. Voilà, je crois qu'il y a aussi une crainte qui témoigne d'un attachement fidèle à l'Évangile de la part de ces personnes.
1: Du reste, certains le font aussi au nom de leur foi.
2: Beaucoup le font au nom de leur foi, et même parfois, ce n'est pas incompatible avec certains comportements. Vous voyez, j'ai déjà vu des chrétiens qui étaient très rétifs à l'accueil de l'étranger, mais qui en même temps allaient faire un sandwich quand dans leur paroisse, il y avait un groupe de migrants qui se présentait. Donc voilà, il faut aussi distinguer ce qui va être de l'ordre d'une aide ponctuelle et d'une opinion politique.
1: Alors là encore, le pape François, par son histoire, est sensible justement à ces mouvements de population, à la migration, à l'accueil d'une autre population dans sa propre culture. Qu'est-ce qu'il nous en dit et en quoi ça a pu aussi avoir une importance sur ses propres déclarations vis-à-vis des migrations?
2: Alors, c'est vrai que le pape François, lui, il est fils de migrants, il l'a beaucoup rappelé, puisque ses parents avaient migré d'Italie vers l'Argentine avant sa naissance, et que lui a grandi en Argentine dans ce climat qui faisait référence à l'Italie. Mais au-delà du détail quelque part biographique, même s'il a son importance, je crois que le pape François insiste paradoxalement sur l'importance de la culture et sur l'importance de l'identité que peuvent avoir les différents peuples. J'insiste là-dessus parce qu'on a souvent caricaturé sa pensée là-dessus. On a un peu fait du pape François une espèce de chantre d'une culture mondiale, comme ça, mondialisée, qui n'aurait pas de différence. Et c'est tout l'inverse qu'il dit dans tous ses textes. Il dit « chaque peuple a sa culture particulière ». Dans certains cas, elle doit même être préservée. C'est le cas, par exemple, des peuples d'Amazonie, où il dit, malheureusement, l'exploitation de l'Amazonie fait qu'on perd ces richesses qui viennent de peuples particuliers. Mais il ajoute en même temps, le fait de justement chérir sa culture particulière ne doit pas conduire à la préserver comme on la mettrait dans un congélateur, mais justement à faire en sorte qu'elle soit ouverte à d'autres cultures. Donc son but, c'est jamais de dire on veut une espèce de culture mondiale où tout le monde pense pareil. C'est exactement l'inverse, c'est de dire au contraire, il faut une pluralité de cultures, et pour avoir une bonne pluralité, il faut s'ouvrir à l'autre.
1: Est-ce qu'on peut associer la foi catholique à la peur, en fait? Est-ce que c'est pas antinomique aussi?
2: Ça peut être antinomique parce qu'on sait ce que dit le Christ, « N'ayez pas peur », et puis ça a été repris par Jean-Paul II au début de son pontificat. Mais je crois qu'il faut jamais trop vite moraliser les émotions. La peur, elle peut être aussi une bonne conseillère si elle nous indique qu'il y a un danger grave qui se profile. Donc voilà, elle peut être paralysante, mais elle peut être aussi une bonne conseillère dans certains cas.

0: frère Jacques Benoît Rocher, on évoque avec vous la culture d'un pays et l'arrivée des étrangers. Comment est-ce que vous, finalement, comme dominicain, est-ce que vous vivez cette question-là ? C'est-à-dire à la fois d'avoir un couvent qui est installé dans un pays étranger, avec d'autres mœurs. Comment est-ce que vous-même, en France, dans vos couvents, vous accueillez des dominicains venus de tous les pays ? Est-ce que vous percevez cette arrivée d'une culture qui vient parfois un peu bousculer la vôtre, tout en ayant une foi commune ? Comment vous tenez les deux bouts ?
1: Bah, c'est toujours un travail d'équilibriste. Mais je crois que, justement, la vie commune avec des personnes qui viennent d'autres cultures, d'autres nationalités, elle nous rappelle que les cultures nous façonnent. Au-delà même de ce qu'on pourrait imaginer, on a tous une même foi catholique, on a même tous la même constitution dominicaine et beaucoup de fondamentaux qu'on partage, mais une culture nous façonne. Et c'est assez fascinant justement de le voir ça au quotidien. Mais je crois que c'est aussi une belle expérience spirituelle. Je vous raconte juste une petite anecdote qui me vient d'un frère polonais qui avait toujours grandi en Pologne et qui m'a raconté son premier Noël en France. Et il m'a dit, il y a énormément de choses. Moi, j'étais persuadé que c'était comme ça qu'on fête Noël dans la bonne religion catholique. Puis je me suis rendu compte, en fait, que c'était une pratique qui était typique de la Pologne, mais qu'on ne retrouve pas ailleurs. Et ça l'a aidé dans sa foi en disant, je fais aussi un peu le tri de ce qui est de l'ordre, finalement, d'éléments qui viennent de ma culture et qui, à un moment donné, étaient importants. Et puis, qu'est-ce qui est le cœur aussi de ma foi ?
0: Et si on remonte un peu dans votre tradition chrétienne, dans aussi les grandes figures spirituelles et chrétiennes chez les dominicains, je pense à Saint Thomas d'Aquin, mais peut-être que vous nous citerez d'autres pères de l'Église, ce lien, justement, de la culture de l'autre et de sa religion, et comment justement on arrive presque à un dialogue interreligieux sur ces questions aussi de migration. Qu'est-ce que vous en tirez, vous, de ces lectures ? Qu'est-ce que vous en garderiez ?
1: Alors, Saint Thomas, puisque vous évoquez Saint Thomas d'Aquin au XIIIe siècle, il est peut-être un petit peu prudent sur l'accueil de l'étranger, parce qu'il dit attention, ça peut déstabiliser la foi, la réflexion de l'autre quand on accueille trop largement. Donc voilà, acte du fait que c'est pas si simple que ça. Mais en même temps, lui-même, il s'ouvre profondément à la philosophie d'Aristote, qui est un philosophe païen, et qui va essayer de montrer toute sa portée pour le christianisme. Donc il y a quelque chose de très saisissant là-dedans, de voir comment est-ce qu'un grand docteur chrétien va s'inspirer d'abord d'un philosophe païen pour penser sa foi. Voilà, il y a quelque chose de mobilisant. Et il a surtout, Thomas d'Aquin, cette très belle réflexion où il dit que la grandeur de Dieu est mieux manifestée par la pluralité que par l'uniformité.
0: Alors, ce que vous évoquez, ça évoque aussi la question de la vocation. Est-ce que chacun est appelé, vous, votre couvent, à accueillir de la même manière qu'une famille, à accueillir de la même manière qu'une ville ? Finalement, à chaque échelle, ces questions d'accueil de l'étranger se posent aussi.
1: Ça se pose à chaque niveau, je crois, ça c'est clair. Et je pense que c'est extrêmement important de le garder en tête. Parce qu'il me semble qu'aujourd'hui, on a un peu une vision uniformisante de ce que devrait faire le bon chrétien. Le bon chrétien, il doit accueillir inconditionnellement. Et ça dépend de notre état de vie, ça dépend de notre implication dans telle et telle problématique. Une communauté religieuse, elle va accueillir différemment qu'une famille. Et puis peut-être que la famille Dupont va accueillir différemment que la famille Martin. Voilà, il peut y avoir des difficultés qui sont propres à une famille ou des possibilités qui sont propres à une famille qui ne sont pas exactement les mêmes. Et je crois qu'il faut arrêter d'essayer de réduire les chrétiens à une armée de clones. On a chacun des spécificités dans la mesure où on suit l'injonction du Christ qui est toujours d'être à l'écoute du plus pauvre qui vient frapper à notre porte. Mais on peut y répondre de façon diverse. Et ça, il ne faut pas l'oublier.
0: Merci infiniment, frère Jacques Benoît Rocher, d'avoir été avec nous pour réfléchir justement sur la doctrine sociale de l'Église, mais aussi sur ce que nous dit la Bible de l'accueil de l'étranger. On l'a vu, c'est extrêmement complexe. Je rappelle que vous êtes l'auteur d'un livre qui s'appelle « Les frontières d'un discours » publié aux éditions du CERF, sur lequel vous revenez justement sur les discours des papes et sur la tradition de l'Église, sur cette question de l'accueil de l'étranger. Vous êtes actuellement au couvent dominicain du Saint-Nom de Jésus à Lyon. Vous enseignez la morale sociale et politique à la faculté de théologie de l'Université catholique de Lyon. Merci aussi à Christophe Morag pour la technique. À bientôt.
1: Merci.

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1: Bonsoir, il est 21h, bienvenue à vous tous. La soirée se poursuit sur RCF Notre-Dame avec votre libre antenne. Et j'ai la grande joie d'être avec vous ce soir. Et comme en juin, les pères sont à l'honneur avec la fête des pères ce dimanche, mais aussi les ordinations sacerdotales, comme chaque année le 28 juin, en la fête de Saint-Pierre et Saint-Paul. Je vous propose de parler de notre Père à tous, notre Seigneur Dieu, et de cette rencontre qui a changé votre vie. Était-ce un événement marquant, une épreuve, une rencontre, une grâce inattendue ou un cheminement progressif, peut-être même un parcours du combattant? Et vous, comment avez-vous rencontré Dieu? Appelez-nous au 01 56 56 44 00. Nous avons ce soir Karine et François pour vous accueillir tout au long de la soirée. Vous savez, vous pouvez aussi nous rejoindre sur notre chaîne YouTube et réagir en direct. Venez témoigner de la présence de Dieu dans votre vie. Nous sommes ensemble jusqu'à 22h30. Et pour en parler, j'ai l'immense plaisir d'accueillir le frère Adrien Candiard. Bonsoir, frère Adrien.
2: Bonsoir.
1: Merci beaucoup d'être avec nous en direct du Caire.
2: Merci, mais je suis très heureux d'être avec vous, effectivement.
1: Merci.
2: Voilà. Donc, il est un peu plus tard chez moi.
1: Voilà. Une heure
2: pas,
1: de plus.
2: Pas jusqu'au bout.
1: Une heure de plus chez vous. Vous êtes au Caire depuis maintenant 14 ans.
2: C'est ça.
1: Et il ne fait pas trop chaud, là, chez vous? Chez nous, il fait très chaud.
2: Je crois, oui. Bon, nous, on est plus
1: habitués,
2: disons. À peu près
1: pareil. Oui.
2: Voilà, vous... c'est plus normal. Donc en...
1: C'est plus normal, oui.
2: On est en... ça nous fait pas bizarre. Quand il
1: au bout de 14 ans, c'est bon, on s'est acclimaté. Vous êtes au couvent Notre-Dame du Rosaire?
2: Absolument.
1: Vous êtes le prieur de ce couvent?
2: Et je ne le suis plus depuis quelques jours, figurez-vous.
1: Eh bien voilà, ça c'est une nouvelle en exclusivité sur notre antenne alors.
2: C'est la fin des normales des mandats, on est élu pour un temps. Voilà, j'ai fait mes deux mandats et au bout de deux mandats, on n'est plus rééligible et c'est très bien comme ça.
1: Deux mandats, c'est combien de temps?
2: Ça fait 6 ans.
1: Six ans.
2: Donc voilà, j'ai été prieur pendant 6 ans, c'est bien. Et c'est bien de c'est
1: très bien que
2: exactement que ces responsabilités tournent.
1: Vous êtes entré dans l'ordre dominicain il y a maintenant 20 ans. On peut
2: quasiment ouais.
1: Quasiment 20 ans.
2: Ça fera 20
1: bientôt
2: ans en septembre.
1: En septembre.
2: Ça passe vite.
1: Ah ouais, ça passe vite. Alors on a envie d'en savoir plus sur votre parcours, bien évidemment. Frère Adrien Candiard. On a le temps, hein, on va découvrir ça ensemble. Vous qui êtes également l'auteur de nombreux ouvrages, j'ai envie de citer « Veilleur, où on est la nuit », « Quand tu étais sous le figuier », ou encore « Pierre et Mohamed », on en a parlé d'ailleurs récemment sur notre antenne à l'occasion d'une émission sur l'amitié, on vous a cité. Et puis, plus récemment, c'est un roman. Maman oui. Voudrait que je croie, paru aux éditions du Cerf.
2: Et ça raconte... Voudrait que je croie en Dieu.
1: Voudrait que je croie en Dieu, pardon. Et ça raconte le cheminement d'un adolescent et de son chemin de foi. C'est un livre qui démarre avec cette dédicace à ma mère, entre parenthèses, qui n'a d'ailleurs jamais spécialement tenu à ce que je crois en Dieu. Pourquoi,
2: tout à fait.
1: Pourquoi ce... cette dédicace et pourquoi ce roman finalement aujourd'hui, frère Adrien?
2: Alors, cette dédicace, c'est une manière, alors d'abord parce que j'aime ma mère, j'ai tout à fait envie de lui, j'avais envie de lui faire un clin d'œil. Et puis ça permet aussi de dire au lecteur que ce roman n'a rien d'autobiographique, parce que de fait il ne l'est pas. Évidemment, on met toujours de soi quand on écrit, mais ça ne prétend pas du tout raconter mon histoire, c'est quelque chose de très différent puisque... de fait, cet adolescent, Guillaume, va vivre une expérience de Dieu qu'on pourrait peut-être appeler, alors on a la soirée pour en parler, mais une forme de conversion. Moi, je suis au contraire, alors ça fait peut-être pas les affaires de votre soirée, mais à titre personnel, je suis le contraire d'un converti. Bien que n'ayant pas grandi dans une famille très pratiquante ou très concernée, J'ai toujours, autant que je me souvienne, cru en Dieu. Dieu a fait partie de ma vie. Alors, je dis, ma famille n'était pas très concernée, on m'a quand même envoyé au caté. Donc, il ne faut pas que je crache dans la soupe, au contraire. Mais voilà, et Dieu a toujours fait partie de mon existence. Il a grandi, évidemment, sa place dans ma vie a grandi, mais cette place a grandi avec moi, en quelque sorte. Et pas sur le mode de la rupture, de la découverte, contrairement de fait au personnage principal de ce roman.
1: Dieu a toujours fait partie de mon existence, dites-vous, frère Adrien. Quand on vous a envoyé au catéchisme, finalement, ça vous plaisait, vous vous intéressiez à Dieu, à cette présence. Il y avait plus
2: Alors,
1: que de la curiosité.
2: tout à fait. Alors, moi, j'ai la chance. Je suis né en 82 et statistiquement, je suis né encore au moment où la plupart des enfants allaient au catéchisme. Et donc, il était assez normal d'y aller. Et de fait, moi, j'ai eu la chance d'avoir des animatrices en particulier, hein, fabuleuses, qui parlaient de Dieu d'une manière qui faisait comprendre des choses, qui m'ont parlé de Jésus, qui m'ont parlé de la Bible. Et j'ai trouvé ça, tout de suite très intéressant, très très formateur, très très important en fait. C'était un caté pas du tout qui dramatisait pas les choses, qui ne culpabilisait pas, mais qui donnait envie de découvrir joyeusement Jésus-Christ. J'ai eu beaucoup de chance, je dois dire, parce que tout a été assez naturel. J'y étais très très heureux. Alors d'ailleurs, mes animatrices avaient vu que j'accrochais, puisque elles ont proposé à ma maman que je fasse ma première communion avec un an d'avance, en disant, mais il a l'air de bien aimer, il a l'air de... Alors ma mère avait du bon sens, était un peu surprise, elle est allée me voir, elle m'a dit, mais t'as envie de faire ta première communion? Je dis, ah, oui. Elle m'a dit, mais pourquoi? J'ai dit, bah, parce que je voudrais savoir quel goût ça a. Elle est retournée voir le responsable, elle a dit, je crois qu'il peut attendre un an, ça lui fera pas de mal. Et voilà, donc j'ai attendu un an, et tout
1: Vous
2: ça,
1: aviez
2: non,
1: quel
2: tout ça a
1: âge
2: été...
1: du coup pour votre première
2: Je devais
1: communion?
2: avoir 9 ans à la première
1: 9 ans,
2: communion.
1: oui.
2: Le classique, enfin, c'était rien de... Voilà, tout ça était dans les normes tout à fait habituelles. Et c'était de fait une manière de découvrir Dieu qui était progressive et très, très... Ouais, bah, importante. Voilà.
1: Avec des
2: M'a permis de
1: questions,
2: le prendre au sérieux.
1: oui. On vous a pris au sérieux. Vous avez eu des questions. Vous avez pu les poser sans difficulté. Vous avez trouvé des réponses aussi à vos questions.
2: Mais tout à fait. Moi, j'ai eu la chance que ce soit au catéchisme. Ensuite, j'étais à l'aumônerie au collège, au lycée, et à chaque fois de rencontrer des témoins du Christ qui prétendaient pas avoir réponse à tout, mais qui essayaient de répondre honnêtement à partir de leur foi. Et vous savez, enfin, moi, je suis convaincu de ça. Hein, je suis curé de paroisse, et on a du caté et tout ça, et c'est une conviction qui reste évidente pour moi. On n'a pas tant besoin de réponse à telle ou telle question précise, mais on a besoin, à chaque moment, quand on est enfant et même quand on a grandi, de rencontrer quelqu'un qui témoigne avec honnêteté. On n'a pas besoin d'avoir ChatGPT qui répond à tout. On a besoin de voir quelqu'un qui vit avec Dieu à sa manière, comme il peut, qui fait face peut-être à des questions lui-même. Tout le monde n'a pas la même réponse, tout le monde n'a pas, mais au moins on voit que cette personne vit quelque chose de Dieu. Et c'est ça qu'on retient, c'est ça qu'on comprend, et c'est ça qui donne envie d'aller vers Dieu. Pas le fait que le système soit parfait et n'ait aucune faille. Les systèmes parfaits sont pas très intéressants, en fait.
1: Vous avez peut-être un souvenir justement d'un de ces moments où vous êtes avec Dieu tout simplement, dans votre jeunesse ou de ces moments en fait où vous vivez sa présence.
2: Ben, j'ai un souvenir assez précis, je devais avoir 10 ans, j'étais dans ma chambre, et je me dis un matin, c'est un beau matin ensoleillé, et on avait dû me dire, mais d'une façon simple, enfin, tout ça était un peu... J'ai pris conscience à ce moment-là, je me suis dit, mais en fait, Dieu est partout, donc il doit être là, et Jésus doit être là. On avait dû... En tout cas, on m'avait permis de comprendre ça. Je ne suis pas sûr qu'on me l'ait expliqué aussi clairement, mais on m'avait permis de le comprendre. Et j'ai pris cette conscience-là un matin, et je me suis dit, mais en fait, il est là, et donc, Ah bah c'est je peux lui parler. C'est pas pour dire quelque chose, c'était simplement pour prendre conscience de la présence de Dieu. J'ai un souvenir très très net de ce moment où j'ai pris conscience que Dieu était là avec moi. Jusque-là, on m'avait dit qu'on pouvait prier, qu'il fallait, mais pour moi la prière était quelque chose d'une part d'un peu difficile et c'est toujours complexe hein, la prière pour tout le monde, mais et c'était plus de l'ordre du message à envoyer. Et là, soudain, j'ai pris conscience, à 10 ans, que Dieu était là et que c'était ça le plus important.
1: Vous êtes aujourd'hui aux côtés des jeunes, vous les accompagnez, il y a beaucoup de pastoral, je pense, dans votre mission. Comment ça se passe justement? Comment est-ce que vous vous répondez aujourd'hui à leurs questions? Quelles sont leurs questions? Quelles sont leurs interrogations dans un monde que l'on sait de moins en moins croyant?
2: Alors, je rencontre des jeunes à la fois en paroisse, je m'occupe de la paroisse francophone au Caire, et puis on voit passer aussi au Caire beaucoup d'étudiants européens qui passent, qui viennent, et qui passent par le couvent pour chercher un lieu un peu où ils vont trouver du soutien. Et c'est donc de fait l'occasion de rencontrer un certain nombre de gens, de jeunes. Moi, ce qui me frappe, c'est leur désir de bien faire, leur désir d'avoir une bonne vie, d'avoir une vie, de pas passer à côté de leur vie, d'une part, et d'être bon. Alors là-dedans, il y a quelque chose de très beau, de très impressionnant dans ce désir de bien faire. Il y a aussi évidemment une forme de pression qu'ils vivent, de besoin d'avoir réussi sa vie, d'être heureux. Qui est une pression qui, je crois, est très lourde sur les épaules de beaucoup de jeunes. On leur dit finalement, tout va bien, finalement, tant que tu es heureux. Mais comment on va faire pour être heureux? Leurs parents, peuvent être tout à fait bienveillants, leurs amis, tout le monde leur dit, fais ce que tu veux tant que tu es heureux. Mais alors, comment on fait pour être heureux? Et ça, c'est une responsabilité que je vois assez, oui, fortement pesé sur les épaules de beaucoup de jeunes aujourd'hui.
1: Être heureux, on a envie de vous poser la question aujourd'hui, vous, frère Adrien Candiard. Est-ce que vous avez envie de dire oui, je suis heureux? Et puis on a envie de revenir aussi sur mais votre parcours sacerdotal, enfin la vocation, l'appel.
2: Vous savez, j'étais allé en Égypte quand j'avais 20 ans. J'avais fait un petit stage d'arabe. J'étais venu ici quelque temps. Je ne me doutais pas que j'allais y passer une bonne partie de ma vie. J'avais plein de projets en tête, des projets d'avenir. Je ne savais pas exactement ce que j'allais faire, mais justement, j'avais plein d'ambitions diverses. Avec quelques amis, on était partis dans le désert. C'était ma première expérience. Donc, j'avais quoi, 21 ans? Une expérience de désert. Et c'était fabuleux. Je me souviens, je m'étais éloigné du campement dans un moment un peu fort de présence de Dieu, là aussi. Et puis à penser à l'avenir, à ce que j'allais faire de ma vie, à ce que j'allais faire de grandiose et tout ça. Et il y a quelques mois, maintenant, au mois de mars dernier, je suis retourné dans le même désert avec un groupe de paroissiens de ma paroisse. Alors, on était un peu plus de 50. Et puis, évidemment, le soir, après la veillée, je me suis un peu éloigné du campement. Et j'ai pu discuter un petit peu avec ce gars de 21 ans que j'avais été pour lui dire, écoute, peut-être pas du tout réussi ce que tu avais envie de faire, mais peut-être pas réussi ma vie au sens où tu la vois, mais au fond, je crois que je réussis à vivre et c'est pas si mal. Et c'était une discussion assez apaisée avec ce gars de 21 ans et c'était assez agréable. Donc je crois que je peux vous dire oui, je suis assez heureux.
1: Oui. Votre relation à Dieu aujourd'hui, comment est-ce que vous la décririez?
2: Quand je suis rentré au noviciat, il y a une vingtaine d'années, je me disais, il y a des trucs sur lesquels je m'en sors à peu près. La théologie, j'étais pas très bon, j'étais pas bon en théologie, mais j'avais lu des trucs, j'étais un petit peu intellectuellement, j'essayais de m'accrocher. Je me disais, spirituellement, il va y avoir du boulot, hein, il va falloir quand même la relation à Dieu, j'aime Dieu autant que je peux, mais quand même. Et j'avais un peu l'illusion que dans la vie spirituelle, dans la vie de prière, j'allais progresser. J'allais pouvoir avancer de façon un peu claire, un peu visible, passer des étapes, me dire, bon, ben là, je suis. Et il m'a fallu un peu de temps pour accepter que dans la vie de prière, dans la vie avec Dieu, on maîtrise jamais rien. Et c'est un peu le principe même de la vie spirituelle. C'est-à-dire que si on se dit, ah ben là, j'ai un niveau, là, je suis, ben, ça veut dire que ce n'est pas Dieu qui mène la danse. Et qu'on n'est pas juste qu'on n'est pas à le suivre et à l'écouter, mais que on a construit autre chose, je sais pas très bien quoi, mais qu'on n'est pas dans une vie réellement spirituelle, c'est-à-dire à l'écoute de l'Esprit Saint. Et j'ai fini, ça m'a pris du temps hein, de finir par accepter que, bah, avec Dieu, dans la prière, dans la vie avec Dieu, on est toujours un peu débutant, et c'est pas grave du tout, c'est même plus.
1: Qu'est-ce qui, voilà, quand parfois c'est plus difficile, qu'est-ce qui vous aide à avancer malgré tout, à tenir bon?
2: Dans ma vie spirituelle, j'ai une grande force, quelque chose qui m'aide énormément, c'est le fait de devoir prêcher. Je prêche au couvent, je prêche à la paroisse, je prêche ailleurs quand on m'invite. Et prêcher, quand on y réfléchit, c'est un truc complètement fou. Vous êtes là à parler de la parole de Dieu, à l'actualiser à partir de ce que vous en vivez. Et forcément, bah, il y a des moments, il y a des passages un peu à vide. Il y a des moments où on a. Oui, la vie de foi est pas. Je veux pas dire que c'est des doutes affreux, mais il y a des moments où on est un peu dans de la routine, quoi. Et on peut pas prêcher avec de la routine. En tout cas, on peut pas prêcher longtemps, parce qu'on peut redire des trucs qu'on a déjà dit, mais c'est nul quand on redit un truc en fait qu'on a déjà vécu, parce qu'on ne le vit plus et les gens l'entendent et les gens le savent qu'on est en train de réchauffer. C'est le bourguignon qui est meilleur réchauffé. La prédication, ça marche pas comme ça. Au contraire, il y a besoin que ce soit quelque chose qu'on vit en ce moment. Et donc, pour moi, la prédication est une corde de rappel régulière. Je vois très bien quand en fait je patine en prêchant. Et là, je dis, bon Seigneur, il faut qu'on parle là. C'est pas possible. Il faut qu'on reprenne parce que j'ai cette chance d'avoir cette espèce de corde de rappel qui ce test constant qui me dit, t'en es où avec Dieu? Et voilà. Et donc, c'est l'occasion de dire, bon Seigneur, là, en fait, j'ai besoin d'aide. J'ai besoin de toi parce que j'essaie de. Si j'en suis simplement à balancer mes idées intéressantes aux gens, ça n'aura aucun intérêt pour personne.
1: Nous avons ce soir la grande joie d'être avec le frère Adrien Candiar en direct d'Égypte et nous parlons de Dieu. Comment est-ce que vous avez rencontré Dieu? Venez témoigner au 01 56 56 44 00. Vous êtes nombreux à nous appeler. Nous allons prendre vos appels juste après Grégory Turpin, Changer de vie. C'est sur RCF Notre-Dame et on se retrouve juste après.
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0: Grégory Turpin, changer de vie, prendre Dieu comme appui. Et vous, est-ce que vous avez pris Dieu comme appui dans votre vie? Est-ce que et comment vous avez rencontré Dieu? Peut-être que vous êtes encore en train de le chercher et vous avez envie d'en parler ce soir au 01 56 56 44 00. Nous sommes avec le frère Adrien Candiard qui est avec nous et qui est l'auteur de plusieurs ouvrages, Veilleur, Où on est la nuit, et même un roman, Maman voudrait que je croie en Dieu. On en parle avec vous, frère Adrien. Merci d'être avec nous. Et nous allons accueillir notre première auditrice ce soir, Marianne. Marianne, bonsoir.
1: Bonsoir Marie-Laïla et bonsoir à vous, frère.
2: Bonsoir.
1: Pardonnez-moi, je n'ai pas bien retenu votre prénom.
0: C'est le frère Adrien.
1: Oh, le frère Adrien, voilà. Excusez-moi.
0: Ah
1: oui, eh bien, merci d'abord d'être venu auprès de Marie-Laïla pour cette si belle émission. Eh bien, moi, je dirais simplement, un petit témoignage, qu'on rencontre Dieu premièrement par son baptême. Et moi, j'ai rencontré tout au long de ma vie, jusqu'à ce que je prononce mes vœux pour ma vie de laïque consacrée. Et c'est ma joie de tous les jours, malgré les ennuis que j'ai.
0: Mmh.
1: On n'est pas seul. Et il nous a donné son fils. Alors là, on ne peut être qu'heureux. Même quoi qu'on traverse, nos nuits parfois. Mais Dieu est là. Il nous tient par la main avec sa mère Marie. Alors c'est pour ça que moi je suis contente et heureuse de ma vie. Elle est faite de prières. Bon, je n'ai plus ma communauté parce qu'elles étaient restreintes en religieuses. Donc, je suis toujours en contact avec la mère supérieure qui est une de mes amies.
0: Mmh.
1: Et une autre qui est dans une EHPAD. Et on se parle quand j'ai un conseil ou autre. Je sais où demander. J'ai les prêtres de ma paroisse. Alors là, pour moi, rien ne me manque. Mmh. Dieu est là. Il m'a tout donné.
0: Merci beaucoup, Marianne. Quel témoignage. Frère Adrien, est-ce que vous avez envie de,
2: de réagir? Ça fait plaisir d'abord d'entendre un témoignage d'action de grâce comme ça.
0: Oui.
2: C'est beau de se retourner vers sa vie en disant « rien ne me manque
0: mmh. ».
2: Vous avez souligné, Marianne, en plus, quelque chose d'essentiel. Vous avez dit, Dieu, on le rencontre d'abord au baptême.
1: Oui.
2: Et c'est vrai. Pour beaucoup d'entre nous, ce baptême a été très tôt. On ne s'en souvient pas forcément. Mais c'est pourtant joué quelque chose d'essentiel, même si on ne s'en souvient pas. Et vous avez tout à fait raison. La vie chrétienne qui se développe, c'est un développement de ce baptême-là, de ce qui est reçu. Et de fait, quand des parents même ne donnent que le baptême à leurs enfants, eh ben, ils donnent quelque chose d'essentiel.
1: Oui.
2: Ensuite, comment ça va se développer? Qu'est-ce que l'enfant voudra en faire? Ça, on verra bien. Mais c'est un don essentiel, et vous avez raison de le rappeler comme début de cette relation à Dieu pour un chrétien, bien sûr. Vous avez tout à fait raison. De rappeler par là même la force des sacrements qui sont des lieux où Dieu se donne à connaître. Hein.
1: Ah oui.
2: C'est un lieu important, c'est pas le seul. On a aussi la parole de Dieu, on a aussi la prière personnelle, on a aussi le contact avec les gens dans le malheur. Ça, c'est toujours des lieux où on peut rencontrer Dieu, mais les sacrements sont un lieu essentiel. Merci de nous le rappeler.
1: Moi qui vous remercie de ce que vous me dites. Ça me touche énormément aussi.
0: Merci beaucoup, Marianne.
1: Et ben, vous aussi, Marie-Laïla, parce que je sais que vous êtes formidable aussi, avec toute l'équipe qui fait cette si belle émission.
0: Merci.
1: Et qu'on reçoit beaucoup.
0: Eh ben, nous aussi, on reçoit énormément, tous vos témoignages nous touchent profondément. Merci beaucoup, Marianne, de nous avoir appelés ce soir. Merci pour votre témoignage. Et nous allons accueillir Johanna, qui nous appelle d'Avignon. Bonsoir, Johanna.
3: Bonsoir, Marie-Laïla. Bonsoir.
0: Ça va bien.
3: Oui, bonsoir. Ça va et vous? Ça fait longtemps.
0: Très bien, oui, ça fait longtemps.
3: Oui, oui, je suis très occupée.
0: Mais ça fait plaisir de vous avoir ce soir.
3: Pareillement, et puis en plus, c'est une belle émission, un beau sujet.
0: Ça vous rejoint très personnellement, là, ce soir.
3: Ouais. Ben oui, réellement, oui, parce qu'en plus, c'est pas croire en Dieu, c'est rencontrer Dieu et Dieu. Mm-hmm. Et croire en Dieu, en fait, ça passe par une rencontre. Et moi, j'étais musulmane avant. Donc, j'étais musulmane et je me suis convertie il y a une douzaine d'années. J'ai rencontré Dieu d'abord par... j'ai toujours été croyante d'une culture musulmane. Je ne pratiquais pas la prière, mais je faisais le ramadan. J'ai toujours cru à un Dieu, mais à un Dieu qui était au ciel. Et c'était un moment de ma vie où j'avais beaucoup d'épreuves et puis je me posais beaucoup de questions existentielles. J'avais lu le Coran et tout ça, mais il y avait des trucs dans le Coran qui ne correspondaient pas à ce que j'étais réellement au fond de moi. Et cet ami, j'ai eu un ami qui avait rencontré ma sœur au début et qui lui avait invité à regarder le film de Jésus de Nazareth de Zeffirelli, un film 6 heures là, des années 70, qui est magnifique. En plus, Jésus, il est beau dans le film. Mais du coup, je l'avais regardé parce que dans l'islam, Jésus, c'était un prophète. Et au début, ce film, il m'a réellement touchée parce que Jésus, il parle beaucoup en parabole et tout ça, mais en tant que prophète. Mais je me souviens, après avoir regardé ce film, j'avais dit à ma mère, mais maman, j'ai pas envie de mourir conne, bête. J'ai envie de m'acheter une Bible, l'évangile, pour comprendre vraiment aussi... la vie des chrétiens, parce que dans le Coran, des fois, quand on se pose des questions, c'est marqué qu'il faut poser des questions aux gens des livres, donc la Torah et les chrétiens, donc forcément l'évangile. Donc, du coup, je discute avec mon ami, et mon ami me dit, mais avant de parler de Bible, parce que de toute façon, il y a plusieurs Bibles, je suppose, et il me dit, mais tu devrais. Relire un hadith, je ne sais plus si c'était un hadith d'Abou Bakar. Et hadith, en fait, il y a le Coran et après, il y a des écrits. Les hadiths, c'est des propos rapportés par les compagnons du prophète Mahomet. Et il y en a un qui dit qu'à la fin des temps, ce sera Issa qui jugera le monde. Et cette question, en fait, je me suis posée, mais je me suis dit, mais alors, si c'est Issa qui juge le monde, donc Issa, c'est Dieu, en fait. Et là, j'étais là, mon esprit était torturé un petit peu. Et mon ami, il me dit, mais pourquoi tu ne poses pas la question à Dieu? Et un soir, en fait, et c'est marrant parce que je m'appelle Johanna en plus, donc c'est vraiment, il n'y a pas d'hasard. Le soir de la nuit de la fête de Saint-Jean, l'évangéliste, je pose cette question à Dieu. Je lui dis, bon, mais Dieu, qui tu es en fait? C'est Allah, c'est Mohamed, c'est Krishna, c'est Bouddha, c'est qui? Et puis, le soir, le Seigneur, ce qu'on appelait la visite de l'Esprit-Saint, je commence à pleurer comme une madeleine. Je n'avais jamais pleuré comme ça. Et il me vit qui est en moi. Je ressens un peu des frissons, un peu de la tête aux pieds. Et là, j'entends une voix, mais la voix, elle ne venait pas de la tête. Je l'entends... qui vient du cœur et qui dit « Je suis le chemin, la vérité et la vie. » Et j'ai toujours été en toi, près de toi et avec toi. Et là, automatiquement, je sais que c'est... Je ne sais pas pourquoi, mais je sais que c'est Jésus parce que je me pose des questions sur lui. Donc, je sais que c'est lui. Et là, en flashback, il me montre deux personnes qui avaient prié pour ma conversion. Et puis là, j'ai compris qu'à ce moment-là, Dieu, c'était quelque chose qui n'était pas extérieur. Ce n'était pas quelqu'un en haut, comme j'ai pu recevoir dans mon éducation de l'islam, quelque chose d'un peu de lointain, de tout le temps dans le jugement, mais vraiment un Dieu d'amour, quoi. Quelque chose qui habite en vous. Et j'ai compris qu'à ce moment-là, le trône de Dieu,

0: Frère Adrien, nous allons accueillir Marie. Marie qui nous appelle de Beauvais. Bonsoir Marie.
1: Bonsoir à toute l'équipe et au père.
2: Bonsoir.
1: Alors, bonsoir et merci de m'écouter. Alors donc, moi je suis née donc dans une famille chrétienne. Maman était très chrétienne puisqu'elle avait assisté à la dernière apparition à l'île Bouchard. Et elle avait deux jumelles, elle voulait, bon, mais oui, mais nous, on allait au KT, après elle était catholique. Mais alors, on allait à Lourdes, on voyait des missionnaires, j'aimais discuter, on connaissait une missionnaire aussi. Mais je disais à Jésus, mais comment faire, parce qu'on voyait que les jeunes autour de nous, ben, n'étaient pas trop intéressés par la question de Dieu, et puis que, ben, là où j'avais été à Périgueux, la maison a fermé, hein, même l'école où j'étais, les religieuses s'en allaient. Je disais, mais, alors, jour où je préparais mon CAP, en plus, dans le train, il y a un monsieur qui avait relevé mon adresse, un monsieur qui avait l'air vraiment pas bien. Alors, je dis, mais en plus, tu vois, tu rencontres ça. Alors, ma sœur, jumelle, je sais pas, était abonnée à la revue là, des OPM, puis elle avait vu une session à Lourdes, et comme nous, on connaissait Lourdes, pour les jeunes. Oui, oui, c'est ouvert à tous les jeunes. Alors, chouette, on y va. On n'en parle pas du tout, hein, au prêtre. Et puis, c'était l'étranger, justement. Puis, Jésus, hein. Qu'est-ce que je fais là de mon CAP d'institutrice maintenant? Comment il faut faire pour être missionnaire? Tu vois pas, j'ai la trouille, personne parle de Dieu, on n'ose pas parler, tout ça, comment on fait? Et puis, ben, le jour de la transfiguration, il y a eu une messe, la messe. Et puis, ben, il y a deux prêtres qui sont venus vers moi et ma soeur ont donné le signe de paix sans rien de plus. Mais ma soeur et moi, on a été mais envahis de cette joie de Dieu, d'avoir envie de dire que Jésus nous aimait, qu'on voulait l'annoncer partout et tout. Bon, ben moi, je suis revenue en vacances chez mes parents, j'ai repris la classe, puis j'ai fait d'autres sessions missionnaires, et puis j'ai dit à maman, mais oui, aussi on a envie maintenant d'aller en Terre Sainte. Or, comme par hasard, j'avais trouvé, donc on est allé en Terre Sainte, et puis le père m'a dit, mais non, c'est à Lyon qu'on forme. J'ai fait donc ma session, et je suis partie 2 ans en Côte d'Ivoire, je suis revenue. Et puis même la première année que je suis revenue, je suis repartie 15 jours à l'île Maurice parce que je connaissais un missionnaire et puis un jeune là-bas, je suis allée les remplacer. Mais j'ai toujours, et puis après dans les groupes de prière et tout, j'ai rencontré les Focolari aussi en Côte d'Ivoire qui répondaient beaucoup. Mais ma sœur et moi, on a toujours eu cette force en nous de vouloir parler de Dieu, de dire que Dieu nous a aidés, que dans des situations difficiles, on prie Dieu, que ça a toujours été en nous. Bon, faut dire comme la dame d'avant, hein. J'avais maman qui priait pour nous, j'avais une religieuse à Maurice, on avait deux amis au Carmel, on avait quand même des gens qui priaient pour notre avenir et tout, parce que ma sœur, à la clinique, à la maternité, elle avait vraiment le don avec les mamans, de parler aux mamans quand l'accouchement était difficile et tout, et puis moi dans l'enseignement, et on a 74 ans hein, aujourd'hui, oui. Et ben je continue là, même je suis avec le prêtre à préparer au baptême, j'ai mon groupe de caté, j'ai le groupe de caté à l'Arche, mais on a toujours cette envie, et j'ai même, maintenant je suis en lien avec une mission en Haïti, et je parraine une jeune fille de 18 ans, là. Et même je fais comprendre à ma paroisse que cette mission là-bas à Haïti prie pour mes enfants de caté ici, qui a un lien, on était à Lisieux avec les enfants de caté samedi dernier, et je vois bien que ça intéresse aussi, que j'avais connu pendant mes sessions SMJ, être missionnaire, c'est se savoir aimer de Dieu et avoir envie de le dire. Quand j'ai lu l'autre jour cette phrase à Lisieux, avoir envie de le dire, ça on ne me l'avait jamais dit, être missionnaire, ça avoir envie de le dire.
0: Merci beaucoup Marie. Oui, le frère Adrien va vous répondre, avoir envie d'annoncer Dieu, d'en parler, de transmettre cette joie en fait. C'est beau.
2: Oui, c'est très beau dans ce que vous nous avez raconté. C'est ce moment de joie qui a l'air de rien et qui pour vous est fondateur de la mission en fait. Et de fait, on n'a pas tout à fait la même mission si ce qu'on essaie de dire aux gens, c'est qu'on a raison, ou si ce qu'on essaie de leur dire, c'est qu'on a trouvé la joie. C'est quand même pas tout à fait la même chose. Donc ça, c'est chouette. En vous écoutant, je me disais aussi, vous nous parliez de ces temps de votre jeunesse où vous disiez, mais les jeunes autour de nous, ça ne les intéresse pas. Et alors, je pense que vous êtes toujours jeune, mais j'ai l'impression que la jeunesse a un petit peu changé. Non pas qu'elle court en masse dans les églises, on le sait quand même, beaucoup de...

0: de baptême d'adultes, surtout de jeunes adultes, de confirmation, on en a quand même qui viennent, qui frappent à la porte. Et je crois que plus largement, là où parler de Dieu, être chrétien, pouvait sembler être un peu démodé il y a quelques décennies, aujourd'hui, le fait de parler de Dieu est devenu quelque chose de beaucoup plus libre. On est certainement dans un cadre beaucoup moins normé, beaucoup moins chrétien dans la société, mais paradoxalement, ou peut-être pas paradoxalement, peut-être que c'est lié, je crois que les jeunes parlent beaucoup plus facilement de Dieu que les générations précédentes, la mienne ou la vôtre, où on se disait non, mais c'est pas possible, que vont penser les gens? Peut-être précisément parce que, en un sens, l'Église ne fait plus peur. Plus personne n'a peur de la domination de l'Église. Dans les générations antérieures, on pouvait se dire, ah oui, l'Église a dominé la société, est-ce qu'elle ne veut pas reprendre le contrôle? Aujourd'hui, cette peur n'existe plus tellement et il devient possible, plus facile de parler de Dieu. Donc il me semble qu'on a une chance missionnaire dans le monde d'aujourd'hui qui est grande.
1: Merci beaucoup Marie d'avoir été avec nous. Merci pour votre témoignage et vous pouvez en faire de même 01 56 56 44 00. Frère Adrien Candiara, avant de vous quitter, une dernière question, peut-être un message aux personnes qui cherchent Dieu, qui se posent la question comment est-ce que je fais pour rencontrer Dieu?
0: Ah, c'est une très bonne question à laquelle oui, j'aimerais avoir une réponse toute simple. Une réponse. Alors d'abord, la première réponse, c'est celle d'encouragement. C'est-à-dire que c'est ce que disait Blaise Pascal, tu ne me chercherais pas si tu ne m'avais pas déjà trouvé. Blaise Pascal fait dire ça à Jésus-Christ, s'adressant à ceux qu'il cherche. Tu ne me chercherais pas si tu ne m'avais pas déjà trouvé. En fait, la recherche même de Dieu est une manière d'être avec Dieu. Quand on se passionne pour Dieu, même sur le mode de l'absence, même quand on se dit mais je ne le trouve pas, où est-il? En fait, la soif de Dieu est une manière très forte, très puissante d'être en contact avec Dieu. Dieu, c'est le prophète Isaïe qui le dit, est caché. C'est un Dieu qui se cache, qu'on ne trouve pas facilement. Et notre première relation avec lui, c'est le désir qu'on en a, c'est le désir de Dieu. Et ce désir-là, il a une grande valeur. Et ceux qui se disent, mais je n'ai que du désir de Dieu et j'attends la plénitude, eh bien, qui se réjouissent, ils sont déjà en lien avec Dieu. Ensuite, Dieu, il se cherche, et on l'évoquait tout à l'heure, les quatre lieux habituels pour chercher Dieu, c'est les sacrements, la parole de Dieu, la prière personnelle et les pauvres et les malheureux. Et quand on l'a trouvé dans un de ces quatre lieux, on commence peu à peu à trouver sa présence, à comprendre sa présence, à reconnaître sa présence dans les autres. Et Dieu devient de plus en plus présent dans notre vie quand on apprend comme ça à reconnaître, j'allais dire sa voix, mais c'est même pas sa voix, son pas, le bruit de son pas, le bruit de sa présence. Je ne dis pas sa voix parce que sinon on va s'imaginer qu'il faut parler avec Dieu comme Don Camillo. Et ça, on perd son temps avec ces choses-là, à s'imaginer que, oh, il faut absolument entendre des voix pour être un bon chrétien. Pas du tout. Sentir la présence de Dieu, c'est quelque chose de plus subtil et en fait de beaucoup plus profond.
1: Un grand merci, frère Adrien Candiar. Un grand merci d'avoir été avec nous ce soir et pour tous
0: Merci
1: ces
0: pour votre
1: beaux
0: accueil, pour votre
1: échanges
0: invitation.
1: avec nos auditeurs.
0: Voilà, un très grand merci à eux pour la confiance qu'ils font à nous et puis à tous les auditeurs pour partager ainsi comme ça leur expérience et leur vie avec Dieu.
1: Merci, merci encore à vous d'avoir été avec nous et puis votre roman donc à retrouver aux éditions du Cerf, Maman voudrait que je croie en Dieu et puis tous les autres ouvrages, bien évidemment, à découvrir également tous vos ouvrages, frère Adrien Candiar. Merci beaucoup d'avoir été avec nous. On vous quitte avec un Abouna, un Notre Père en araméen de Yasmina Abra. Et on se retrouve juste après avec vous, chers auditeurs.
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0: Yasmina, Abra et Abouna, notre père en araméen. Ce soir, nous parlons de Dieu et de notre rencontre. Comment est-ce que vous, vous avez rencontré Dieu? Est-ce que ça a été un long cheminement, une évidence? Peut-être que vous avez envie d'en parler ce soir. Et vous êtes tous invités à partager en direct cette rencontre qui a peut-être même transformé votre vie. 01 56 56 44 00 pour nous rejoindre. Et nous accueillons à présent Corinne, Corinne de Douai. Bonsoir Corinne.
1: Oui, bonsoir Marie-Leïla. Merci pour votre émission. Et le père est parti, je crois.
0: Oui, c'est ça, malheureusement, il n'a pas pu rester plus longtemps.
1: Ouais, c'est pas grave. Donc, l'histoire de rencontre, la rencontre, ça se fait chaque jour. Et c'est vrai que moi, mes parents, ils étaient très catholiques. Ils nous ont toujours mis dans des écoles que chrétiennes. Mmh. J'ai bien aimé le titre du livre du père, c'est « Maman voulait que je croie », c'est ça ?
0: Oui, « Voudrait que je croie en Dieu ».
1: Que je croie en Dieu. Et finalement, maman aussi, elle avait ses idées sur la croyance en Dieu, se marier, avoir des enfants, être grand-mère et tout ça. Et c'est vrai que je n'ai pas rempli la mission qu'elle aurait aimé que je remplisse. Mais petit à petit, c'est un cheminement parce que j'ai appris à la découvrir, ma maman. J'ai appris à découvrir des personnes qui elles aussi, avaient leur idée de la religion parce que on est tous des chercheurs, on est tous des chercheurs de lumière à notre et c'est ça que Dieu nous voit dans notre individualité à part entière. Il nous voit chacun comme eux. Et c'est vrai que j'ai trébuché parce qu'on m'a dit que j'étais pas catholique, pas ceci, pas trop. Je vais pas m'étendre là-dessus, mais c'est ça qui est formateur. Et c'est même là qu'on rencontre Dieu, parce qu'on voit que les autres pensent à quelque chose. Et moi, ça m'a fait approfondir la religion petit à petit. Mmh. Bon, il y a eu des rencontres aussi qui m'ont aidée. Et après, ce que j'ai vécu avec ma fille, là, notre séparation, quoi. Et c'est vrai que à l'époque, il n'y avait pas Radio Notre-Dame et RCF en même temps. Donc c'est vrai que la radio m'avait beaucoup aidée à écouter la parole tous les matins, à écouter des réflexions. Et on a le droit de réfléchir à la religion. On a le droit de se poser des questions et de trouver son identité. Et c'est vrai qu'avec RCF Radio Notre-Dame, j'ai découvert Écoute dans la nuit. Mmh. Et c'est vrai que c'est vraiment... Je me suis réconciliée un peu avec mon histoire parce que petit à petit, j'en ai parlé et je n'ai pas eu l'impression d'être rejetée, d'être... je ne sais pas comment dire, les mots, ils ne me viennent pas. Oui. Mais c'est vraiment des guérisons. Et justement, c'est des guérisons que vous m'avez donné.
0: Oui,
1: des guérisons, parce que c'est une guérison spirituelle. C'est parce que j'ai pas... Ça a été nourri par une parole. Ça a été la parole de Dieu, par des gens qui croyaient en Dieu. Et ça n'a pas... donner de l'amertume par rapport aux gens qui ont leur cheminement et j'ai appris à respecter, à pardonner et être c'est magnifique la parole que vous donnez, les invités que vous invitez et puis la communauté presque, et on s'écoute et ça c'est chaque jour. Et c'est vrai que c'est un cheminement main dans la main. Et la rencontre, elle se fait parce qu'il y a aujourd'hui et que, c'est pas un truc. Pour moi, c'est pas quelque chose de bon. Bon, il y la libération.
0: Non.
1: Mais c'est un
0: long cheminement.
1: Et un pèlerinage sur la. Ouais, c'est pour aller. Le peuple qui marchait dans la longue nuit, le jour va bientôt se lever. C'est un chant que j'adore aussi.
0: Oui.
1: Et c'est un peuple en marche. Et on rencontre des personnes comme ça. Et petit à petit, on découvre le peuple de Dieu. Voilà. Et merci infiniment parce que vous êtes des porteurs de lumière.
0: Merci beaucoup. Merci Corinne. Ah. Ça me touche vraiment. Ouais. Et puis oui, Dieu nous tient par la main tout le long de notre vie. C'est un peu ce que nous disait aussi Marie-Anne en début d'émission. Je ne sais pas si vous l'avez entendu.
1: Oui,
0: c'est très beau ça, c'est vrai.
1: Ouais, c'est d'écouter les... Voilà, puis même reconnaître d'autres voix, Marianne, Jean-Michel, Raphaël.
0: De tisser ces liens.
1: Ah oui, c'est réconfortant parce que, on dit que c'est immatériel, c'est pas une rencontre, mais si, c'est une rencontre parce que parfois la rencontre physique, on est bloqué, tandis que là, la voix, elle porte, et puis à force d'entendre les histoires, parce que parfois, on ne connaît pas les histoires des gens qu'on rencontre. Et là, petit à petit, de soir en soir, d'émission en émission, ben, petit à petit, on apprend à se connaître. C'est de l'humain, quoi, à part entière. Mmh. À part entière.
0: Ouais.
1: Voilà.
0: C'est la grande famille d'écoute dans la nuit, comme aime dire Jean-Michel sur notre chat.
1: Oui. Ouais. Et je les vois, moi, parfois, dans l'oreille des auditeurs, des auditrices, de vous, des animateurs, c'est vraiment chouette parce que vous donnez la parole longtemps. Voilà, c'est pas.
0: C'est important, ouais. On prend le temps, justement, le soir. On prend le temps d'être avec vous. Ouais.
1: Voilà.
0: Merci beaucoup, Corinne. Ça me fait vraiment très plaisir de vous entendre ce soir. On va prendre Marie-Pierre juste avant 22h. Bonsoir, Marie-Pierre.
2: Bonsoir à vous. Voilà. Alors, moi, figurez-vous que je suis catholique, pratiquante, mais sans plus. Et en regardant à la télévision la canonisation de Charles de Foucault, subitement, j'ai eu un électrochoc. Dieu m'a brusquement envahi, complètement. Il m'a tiré de mon état de tiédeur. J'ai vraiment reçu la révélation que Dieu m'aimait personnellement. Alors, je lui ai dit, oui Seigneur, je suis là. Il m'a répondu, je t'attendais, d'une voix très douce. Alors, j'ai éprouvé à ce moment-là un besoin intense de le prier. Ah, j'ai arrêté de regarder la télé. Hein. Donc, un besoin intense de le prier, de l'adorer, de l'aimer. J'étais littéralement saisie, envahie de son amour. Je me suis retrouvée dans une communion de cœur à cœur avec lui. C'était dans un sentiment de joie intense. Depuis, j'en ai parlé à un prêtre qui m'a dit « Priez l'Esprit Saint et vous verrez ». Oh là là, qu'est-ce qu'il ne m'a pas dit là? Qu'est-ce que je le remercie? Depuis, je suis sous la conduite de l'Esprit Saint.
0: Ouais.
2: Et main dans la main, étape par étape, il me fait découvrir la connaissance de Dieu, que je savais quand même plus ou moins, mais redécouvrir l'importance des sacrements et voilà, et son amour aussi.
0: Mmh.
2: Alors ça, bon. Alors,
0: depuis 4 ans, alors du coup, votre vie a bien changé. 5 ans maintenant.
2: Complètement. Oui.
0: Merci. Et
2: j'ai pas fini. Bon,
0: oui, terminez rapidement.
2: Ah ben non, c'est un peu long. Bon, alors je reprends. Vous me reprenez.
0: Ou alors on se retrouve juste après. Vous restez avec nous, Marie-Pierre. Merci pour vos appels. 01 56 44 00. Comment est-ce que vous avez rencontré Dieu? On en parle ensemble ce soir et vous êtes tous les bienvenus sur notre antenne pour en témoigner. On se retrouve donc juste après une courte pause avec Marie-Pierre et on poursuivra donc la discussion avec vous. Mais surtout, vous ne bougez pas, on se retrouve dans quelques instants, à tout de suite.

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1: Il est 22h, merci d'être avec nous sur RCF Notre-Dame. La libre antenne continue et j'espère que vous passez une très bonne soirée. Comme chaque soir, vous avez la parole et nous parlons de Dieu ce soir. Comment est-ce que vous l'avez rencontré? Comment est-ce qu'il s'est révélé à vous? Je salue aussi tous ceux qui sont sur YouTube et qui nous suivent en direct et qui peuvent réagir sur notre chat. Je salue, vous êtes nombreux aussi, comme chaque soir, Jean-Paul, Jean-Michel, Mathieu, Raphaël. J'ai vu passer aussi Nicolas, Geneviève, Claudette et puis tous ceux que j'oublie. Pascal est avec nous également ce soir. Bonsoir à vous tous et n'hésitez pas à nous appeler pour nous rejoindre en direct au 01 56 56 44 00. On écoute tout de suite « Tu es ma source » de Dan Lutton et on se retrouve juste après.
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0: ma source. Comment oui. est-ce que vous avez rencontré Dieu? On en parle ensemble ce soir, 01 56 56 44 00. Et on retrouve Marie-Pierre, Marie-Pierre de Paris, voilà. qui a été retournée lors de la canonisation de Charles de Foucault en 2022.
1: Oui, brusquement, Dieu est intervenu.
0: Un électrochoc, vraiment... hein, ça a été quand même quelque chose de... puissant.
1: Ah oui, du reste, mon mari qui était à côté de moi, il m'a dit par la suite, mais qu'est-ce qui s'est passé? Hein? Il a vu qu'il est bon. Alors, maintenant que je suis sous la conduite de l'Esprit-Saint, j'éprouve toujours le besoin de prier. Je me disais, mais comment ça se fait, ça? Comment ça se fait? Et après, j'ai compris, c'est l'Esprit-Saint qui crée en moi ce besoin de prier. Et il est devenu mon compagnon de route. Du reste, ma devise, c'est laissez-vous constamment remplir par l'Esprit. C'est aux Éphésiens 5, 18. Et alors, j'ai toujours une soif permanente de Dieu qui ne se tarit pas et je n'arrive pas à la combler malgré que bon, j'assiste à la messe tous les matins. Bon, ça, c'est quelque chose de merveilleux. Mais voilà.
0: C'est formidable. Alors,
1: Et chemin faisant, l'Esprit Saint m'a fait prendre conscience que la Trinité était en moi. Ça, je l'avais oublié, était en moi, vivait et priait en moi. Alors ça a été un second choc. Donc souvent, je rejoins Dieu et l'Esprit-Saint pour prier le Père avec eux. Il m'a fait découvrir aussi l'oraison, que je ne connaissais pas, je pensais que c'était pour les religieux. Alors là, l'oraison, alors là, j'y suis maintenant, et l'oraison, il y a la prière continuelle, qui se poursuit à la suite de l'oraison. Si bien que, maintenant, je vis toujours en présence de Dieu, toute la journée. Et ça, c'est vraiment fantastique, alors, forcément, avec la prière. La prière, mais attention, il faut prier, mais il y a la mortification qui va avec, la cesse, les pénitences, sans quoi la prière n'est pas tellement valable si on n'ajoute pas ça. Alors, vraiment, l'horizon, j'ai découvert, c'est un dialogue d'amour entre deux personnes, lui et moi, entre Jésus et moi. C'est un moment pour lui seul, pour lui faire plaisir à lui, et pas pour me faire plaisir à moi. Parce que pour moi, c'est un véritable bonheur quand je dis, ça y est, c'est l'heure de l'horizon, je vais y aller. Après, il y a l'adoration. Bon, ma paroisse pratique l'adoration permanente.
0: Vous vous sentez... Alors là, j'y vais. Est-ce qu'on peut dire que vous vous sentez comblée aujourd'hui, Marie-Pierre?
1: Complètement. D'autant plus que ce que vous me dites là, j'ai perdu mon mari il y a un an et demi. Eh bien, écoutez, tout de suite, l'espérance est venue en moi. Il est là-haut, moi je suis en bas, mais on communique. Et en fait, ma solitude est comblée par l'amour de Dieu et par la présence de Dieu, voyez-vous?
0: Oui.
1: Je suis complètement comblée, oui. Et alors, ce qui me comble, c'est quand je vais à l'adoration, Jésus. Il y a 2000 ans, il était au milieu de ses apôtres. Mais 2000 ans après, il est à 2 mètres de moi. Alors ça, je jubile toute seule quand je reste une heure toute seule avec lui en adoration. Ça, c'est fantastique. Bon, je ne vais pas continuer de trop.
0: Merci.
1: Mais vraiment,
0: ouais, c'est fantastique.
1: Depuis que Dieu m'a saisi, je ne cesse de le désirer, voyez-vous.
0: Oui.
1: Voilà, bon, je ne vais pas continuer. Sans quoi, il y avait une prière sur l'Esprit Saint, mais bon. J'arrête.
0: Merci beaucoup parce qu'on a beaucoup de témoignages, Marie-Pierre. Merci beaucoup, Dieu m'a saisi et il n'y a pas d'âge pour ça. Magnifique témoignage. Merci beaucoup, Marie-Pierre. Il n'y a pas d'âge pour rencontrer Dieu. Voilà, c'est pour répondre à Ahmed. Ahmed, je pense que vous avez eu plein de clins d'yeux là ce soir, rien que pour vous. Le frère Adrien Candiard a donné plein de pistes et j'espère que voilà, vous étiez bien avec nous. Ce soir, 01 56 56 44 00 pour nous rejoindre. Nous accueillons Claude de Nantes. Bonsoir Claude. Vous êtes bien avec nous Claude, bonsoir.
2: Bonsoir.
0: Vous nous entendez
2: Marie-Hélène et...
0: Alors il faudra couper la radio qui est derrière vous parce que sinon on va avoir
2: voilà,
0: tout en...
2: Le frère Candiard.
0: Voilà, le frère Candiard, malheureusement, n'est plus avec nous. Mais on va écouter votre témoignage.
2: Le frère que je connais un peu par le nom, par ses ouvrages.
0: D'accord. Alors, il y a beaucoup de bruit dans votre
2: Oui, alors.
0: Téléphone.
2: Je reprends le temps. Voilà.
0: Voilà. Merci.
2: Alors, Claude. Connaître Dieu, je crois que oui. C'est par un cheminement. C'est ce que j'avais dit tout à l'heure.
0: Oui.
2: Un questionnement aussi.
0: Oui.
2: Les mots, les, un questionnement. Parce que, voilà, alors ça remonte ce cheminement. Je crois qu'on est toujours en cheminement de toute façon. Ce cheminement est passé par une étape importante, enfin, en divers endroits.
0: Mm-hmm.
2: Et surtout. C'était donc la préconcise, hein, pour situer, les années 65-70. Et je suis allé au centre d'études et de réflexion chrétienne, que vous connaissez peut-être, à Orléans,
0: d'accord,
2: à l'époque.
0: Mmh.
2: Et ce centre était l'ancien séminaire, il n'y avait plus de séminaire à l'époque à Orléans. Donc j'ai suivi des sessions ici, à Orléans. Et suite à cela, j'ai suivi un cheminement vers le diaconat.
0: Mmh.
2: Et qui a engagé également alors mon épouse, ce diaconat, un peu dans la préconcile. Voilà. Voilà ce que je vis en ce moment.
0: Mmh.
2: Qui est un cheminement aussi encore en. Mais malgré l'âge, bien, il faut continuer.
0: Oui, c'est ça. C'est un cheminement perpétuel.
2: Oui.
0: Et c'est beau en plus, ce cheminement avec votre femme.
2: Eh bien, oui. Un peu plus difficile avec les enfants, peut-être aussi.
0: Oui.
2: Hein, mais chacun a son chemin, je pense, qu'il faut respecter.
0: Oui.
2: Voilà.
0: Effectivement, c'est ce que disait le frère. Le frère Adrien aussi, hein, il ne faut jamais imposer, mais on peut en parler et conseiller aussi de s'adresser directement à Dieu. Voilà. Merci Claude pour votre témoignage. 01 56 56 44 00, direction la Corse à présent. Et c'est Baptistine qui est avec nous. Bonsoir Baptistine.
3: Bonsoir Marie-Léla. Alors, s'il y a d'autres personnes, moi, j'ai été offerte à Dieu, le Père éternel, lorsque j'étais bébé. Ensuite, en grandissant,
0: Avec le baptême, hein, c'est ça.
3: Avec le baptême, oui, bébé. Donc,
0: bébé.
3: Après, en grandissant, oui, bébé, un mois après, je suis née en janvier, on m'a baptisée en février.
0: D'accord.
3: Voilà, donc c'est bien de connaître.
0: Mais oui, connaître la date du
3: choses.
0: Baptême, elle est importante.
3: Et je marque tout, comme ça, lorsque je monte voir le Père, eh ben, mes enfants, ils verront un mois après, pas trop tard. C'est comme ça, il faut être comme ça, les grands-parents, les parents. Donc ensuite, Marie-Léla, lorsque Baptistine, il faut manger ta soupe, ou sinon Dieu ne va pas être content, de te punir. Enfin, c'était ça. Ma grand-mère, pareil, même si je portais son prénom, je disais, mon Dieu, ce monsieur, il est bien méchant. Pourquoi il va me punir? C'est parce qu'elle m'en a mis trop dans l'assiette. C'est quoi ce truc? Les bouillies, il faut manger tout, il faut finir. Puis maintenant, il faut aller dormir. Et arrête de chanter, il faut aller dormir. Éteins le poste, tu vas dormir et sois sage. J'ai fait la prière à Dieu. Voilà. Donc, j'ai connu, comme je disais à Catherine, j'ai connu le plus. Bon, après, il y a la communion. Après la communion solennelle, on faisait tout en même temps au mois de mai. Et la confirmation. La confirmation, si vous voyez le Père, vous voyez le Fils. Si vous voyez le Fils, vous voyez le Père. Si vous voyez le Père, vous voyez le Fils. Et lorsque j'étais petite, je disais, Dieu, merci, Père éternel, je te remercie, là je me suis tordu la cheville, mais j'ai pas mal grâce à toi, mais je sais et je prie pour ça, lorsque je monterai voir le Père, il y aura ma place comme dans l'Esprit Saint. Il y a le Père qu'on ne connaît pas, mais on a entendu parler, mais son visage on ne connaît pas, heureusement pour nous, si on le connaît par le Fils, parce qu'il a vécu sur terre, Amen. C'est pas un prophète. À côté, il y a le Fils, il y a la coupe, il y a l'ange qui va nous attendre, qui vient lorsque nous prendre, enfin nous accueillir, soit avec maman Marie, lorsqu'on décède, ou un saint qu'on voit, lorsqu'on ferme, on va fermer les yeux. Voilà, c'est pour ça il faut pas se contrarier, les gens qui disent « Oh mon Dieu, elle est morte, j'étais pas là ». Non, on ne meurt pas, on meurt, il faut qu'il y a personne, parce qu'on voit toujours quelqu'un, soit quelqu'un qu'on a aimé, soit maman Marie, soit un ange, soit le saint qu'on aime. Mais maman Marie vient, pour ça qu'il faut pas se contrarier lorsqu'ils partent, voilà. Donc, il y a la coupe. La coupe, c'est notre place, Marie-Léla. Le plus tard possible, mais on va monter au ciel. Mmh. Voilà, on fait tout pour monter au ciel. Voilà, mais le visage du Père, on le voit. Et la communion, lorsqu'on se tourne, maintenant, on ne le fait plus, on se tourne devant, face à la porte, et on disait, je renonce à Satan, à ses pompes et à ses œuvres, et je m'attache à Dieu et à Jésus pour toujours. Voilà. Mmh. Mais le Père, on ne le connaît pas, son visage, parce qu'il nous a donné son Fils. Voilà, Marie-Léla.
0: Merci beaucoup, Adistine.
3: À bientôt.
0: Est-ce que, comme Marie-Pierre qui disait que depuis que Dieu m'a saisie, je ne cesse de le désirer, vous diriez la même chose? Est-ce que c'est le cas pour vous?
3: Écoutez, moi, lorsque j'ai écouté du début avec le frère Adrien, moi, ça me gêne un peu lorsqu'on dit Dieu, parce que moi, maintenant, c'est Jésus. Je ne le prononce plus depuis que j'ai fait la confirmation. Père éternel, merci de m'avoir donné ton Fils. Merci de m'avoir donné ma maman Marie. Parce que plus je sors, là j'étais en tapisserie, j'ai dit, oh, j'ai mal à la jambe, j'ai très mal, je vais aller faire les commissions. Vous dites quelque chose à quelqu'un, vous demandez comment elle va. La personne qui a respiré beaucoup de fumée, elle est âgée quand même. Oh, je sais pas, ça ne me regarde pas. Oh, je vois hâte, Marie-Léla, de rentrer à la maison. Maintenant, je comprends les consacrés, les mi-consacrés comme les Clarisses. Je rentre à la maison, je prie, j'ai l'impression que... Et je dis merci, mon Dieu. J'ai l'impression que je ne suis pas fait pour ce monde. Je ne sais pas, moi, plus ça va, plus je sors, plus je... Je ne sais pas, ils sont tous surexcités, je pense que ça ne va pas s'arranger. Je prends le livre, j'ai maman Marie de la... je dis, mon Dieu, ma maman, comme tu es belle. Il n'y a aucune femme qui est aussi belle que toi. Je te salue, Marie. Salue Jésus de ma part. Et je dis, mon Dieu, là, je suis bien. Je reprends mes repères. Voilà, mais je suis triste lorsque je remonte des courses. En plus, j'étais hyper chargée. Je les ai mis sur les deux épaules. Il ne faut pas. J'avais très mal. Je me suis couchée pour que la douleur passe. Il ne faut plus que je le fasse. Mais bon, je suis têtue. Je ne connais pas ma force. Mais Dieu, je sais que... Il est en haut, quoi. Il nous a donné son Fils. Je remercie tous les soirs de nous avoir donné la Sainte Famille. Et puis la Sainte Famille, c'est lui aussi, Marie-Léla.
0: Merci, Baptistine. Merci beaucoup. Merci pour votre témoignage, votre appel, votre fidélité. Merci d'être toujours présente. Merci infiniment d'avoir été avec nous ce soir. On va prendre un dernier appel, un dernier auditeur. C'est Laurent. Laurent, bonsoir.
4: Oui, bonsoir Marie-Léla et bonsoir à toute l'équipe ainsi qu'aux auditrices et auditeurs de RCF Radio Notre-Dame.
0: Bonsoir Laurent, merci de nous rejoindre.
4: Oui, et ben écoutez, c'est toujours avec plaisir et ça nous permet de progresser dans notre spiritualité parce que du coup les thèmes qui se succèdent, bon je suis intervenue hier soir sur un autre thème
0: oui.
4: et du coup c'est vrai que ça nourrit notre spiritualité, notre réflexion et donc ben merci parce que c'est vraiment une grande satisfaction. Alors, et d'ailleurs, je rejoins aussi ce qu'a dit le frère tout à l'heure sur l'importance des sacrements, de la prière. Alors moi, pour moi, je pense qu'on rencontre Dieu, c'est quelque chose, en tout cas pour moi, de mystérieux, parce que je pense que je peux pas dire à quel moment précis c'est intervenu. Je pense que c'est un cheminement qui a progressé dans ma vie, que j'ai toujours eu, mais grâce aussi à un entourage de personnes qui, certes, étaient croyantes, mais surtout qui mettent en pratique leur foi dans la charité, dans la consolation, puisque moi c'est surtout à l'hôpital où je me souviens d'avoir eu cette grâce de Dieu, ce don, et c'est notamment par les attentions d'amour, le pardon, parce que je suis loin d'être quelqu'un de parfait, et donc malgré mes défauts, mon caractère difficile, eh bien, il y avait une sœur notamment, et un prêtre au sein de cet hôpital, donc je communiais tous les jours, donc l'importance effectivement de l'Eucharistie, et puis alors là, par contre, on n'a jamais eu honte de parler aussi bien dans ma famille qu'au sein de l'hôpital, de la religion, de notre foi, et on en était fiers, et on faisait des kermesses, on faisait des fêtes, on était joyeux en tout cas, moi, je garde, voilà. Et je pense que ce qui est très important, c'est, alors, les beaux sermons, oui, c'est important, parce que ça nourrit comme des émissions intellectuellement, mais il faut aussi que les actes soient en équation avec ce que l'on dit. Parce que sinon, ben, en tout cas pour moi, dans mon expérience personnelle, ça a été déterminant, c'est-à-dire d'avoir des personnes qui vraiment étaient dans l'amour, étaient dans l'empathie, faisaient des tas de petites attentions, et sans jugement, et dans le pardon. Et ça, je pense que c'est très important, et notamment prier en famille, en réunion, puisque ben, Jésus et Dieu est présent dès que deux personnes prient.
0: Laurent, ce que je vais vous proposer, c'est de nous préparer justement une prière qu'on va pouvoir faire tous ensemble en direct sur notre antenne. Mais juste avant, on va accueillir Florence, parce que Florence a envie de témoigner aussi ce soir. Bonsoir Florence.
5: Oui, bonsoir Marie-Laïla, vous direz bonjour au frère Adrien de ma part.
0: Mais bien sûr.
5: Alors voilà, comment avez-vous rencontré Dieu? Moi, j'ai rencontré Dieu dès ma première communion. Voilà ce qui s'est passé.
0: Vous étiez toute jeune?
5: 5 mois avant mes 7 ans.
0: D'accord.
5: Et alors Dieu, ben justement, en le priant, en l'ayant reçu dans mon cœur, et quand la dame catéchiste vous a dit, maintenant vous avez fait une prière à Jésus dans votre cœur, vous allez relever vos yeux, et on va continuer la célébration. Au centième de seconde, j'ai perçu une paix intérieure qui m'a envahi tout mon être. Dieu m'avait saisi. Alors Dieu m'a saisi toute ma vie. Il m'a apporté la paix à travers ses signes, la lumière, sa lumière, à travers beaucoup de signes. Et voilà, je suis comblée de son amour. Et voilà, je voulais témoigner ce soir parce que j'ai toujours perçu être très aimée de lui. Et je l'aime beaucoup, beaucoup. Et il est tout à moi, je suis tout à lui. Je voulais témoigner ce soir.
0: Merci infiniment, Florence. Quel beau témoignage pour finir cette émission. Et nous allons donc retrouver Laurent. Laurent, vous avez pu nous préparer une prière pour terminer en beauté.
4: Oui, alors, comme je suis quand même pris un peu au dépourvu, parce que je ne m'y attendais pas, donc je propose
0: celle que vous faites le soir. Oui.
4: Ah j'en fais plusieurs.
0: Plusieurs.
4: Je vais tout simplement proposer qu'on dise à notre Père si vous êtes d'accord.
0: Eh bien, évidemment, avec grand plaisir, avec grand plaisir. Et je salue et j'espère que tous ceux qui sont sur le chat nous accompagnent également.
4: Voilà. Alors, au nom du Père, du Fils, Saint-Esprit, Amen. Notre Père, qui es aux cieux, que votre nom soit sanctifié, que votre règne vienne, que votre volonté soit faite sur la terre comme au ciel. Donnez-nous aujourd'hui notre pain de ce jour. Pardonnez-nous nos offenses, comme nous pardonnons aussi à ceux qui nous ont offensés. Et ne nous laissez pas entrer en tentation, mais délivrez-nous du mal. Amen. Au nom du Père, du Fils, Saint-Esprit. Amen. Bon, écoutez, nous étions réunis, au moins deux, voire plus. Donc, prions pour la paix.
0: Amen. Merci beaucoup, Laurent. Merci d'avoir été avec nous ce soir. Merci pour vos témoignages et voilà ce soutien. Merci. Merci beaucoup, Laurent, encore une fois. Merci à vous tous pour vos appels, toujours aussi nombreux, votre fidélité, votre participation. Je salue Xavier et Jean-Michel qui nous ont également appelés ce soir. Un salut également spécial à tous ceux qui sont sur YouTube et qui nous écrivent. Merci à vous tous de faire cette belle famille d'écoute dans la nuit. Un grand merci à ceux qui vous ont reçu au téléphone ce soir, Karine et François, nos fidèles bénévoles qui sont là et sans qui l'émission ne pourrait pas exister, bien évidemment. Un grand merci également à Jean-Paul qui a réalisé l'émission, vous a reçu au téléphone, a permis toutes ces liaisons. Un grand merci à vous tous. C'est toujours une joie de vous entendre et d'échanger avec vous chaque soir. Et on se retrouvera donc comme toujours la semaine prochaine, dès jeudi. D'ici là, vous pourrez retrouver la prière monastique. La soirée se poursuit sur RCF Notre-Dame, comme à son habitude. Surtout, restez bien avec nous. Et puis, je vous souhaite une très bonne soirée, un très bon week-end. Et on se retrouve très bientôt. Passez une bonne soirée.

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1: Retrouvons à présent la prière du soir. Prenons la direction du Burkina Faso pour prier avec les bénédictines de Coubry.

dès le commencement, pour être sauvés par l'Esprit qui sanctifie et par la foi en la vérité. C'est à cela qu'il vous a appelé par notre évangile à posséder la gloire de notre Seigneur Jésus-Christ.

notre Dieu, tu veux que tous les hommes soient sauvés. Attire vers ton Fils Jésus tous ceux qui te cherchent dans la nuit de ce monde.

résurrection de Jésus, ton enfant, tu as ouvert le royaume. Accorde à ton Église d'annoncer la bonne nouvelle à toute la création.

aux malades, rend la paix aux désespérés, accorde à tous d'avoir part à la victoire de Jésus, ton Fils.

Nous ne savons que demander pour prier comme il faut. Que l'Esprit de Jésus qui habite en nos cœurs nous apprenne à prier Dieu notre Père.

0: Fais-nous vivre à tout moment, Seigneur, dans l'amour et le respect de ton saint nom. Toi qui ne cesses jamais de guider ce que tu enracines solidement dans ton amour. Par Jésus-Christ, ton Fils, notre Seigneur et notre Dieu, qui règne avec toi et le Saint-Esprit, maintenant et pour les siècles des siècles.
1: Amen.
2: Il est bon de fêter notre Dieu. Il est beau de chanter sa louange.

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2: Amis auditeurs des Dialogues sur la mort et donc sur la vie, bonjour. Notre invitée aujourd'hui est une femme qui a connu la maladie et la mort de l'homme de sa vie, Léonard. Elle était venue nous en parler devant ce micro en juin 2020. Depuis, elle a poursuivi son chemin, fidèle à ce qui est devenu sa devise familiale « On continue ». Mais sur son chemin de vie, une nouvelle épreuve est arrivée avec le cancer des os que son dernier fils Calixte a déclaré en juin 2024. Avec elle, nous allons donc évoquer cette dimension de notre rapport à la vie qui nous fait croire que la foudre ne tombe pas deux fois au même endroit. Axel Hubert, bonjour.
3: Bonjour Christian.
2: Et merci d'être là. Oui, qu'y a-t-il derrière cette croyance ou cette espérance que voilà, la foudre ne tombe jamais deux fois au même endroit ?
3: Pour être très sincère, je ne sais pas ce qu'il y a derrière, mais je sais que c'est factuellement, on a cette tendance à croire qu'on va être épargné d'une seconde grosse épreuve. Donc mon fils a été diagnostiqué de ce cancer des os en juin 2024 et nous avons fait un petit sondage sur chat, enfin pas sondage mais étude. Nous avons vu que la probabilité que mon mari soit atteint de la SLA et mon fils de ce cancer des os était de environ 1 sur 1 milliard. Donc en effet, c'était totalement improbable. Et oui, je crois qu'il y a un petit côté pensée magique que souvent les enfants ont dans la petite enfance et de se dire que la foudre ne va pas tomber deux fois. Voilà, j'ai pas d'explication autre que cette espèce de pensée magique.
2: Du point de vue de notre rapport à Dieu, peut-être, qu'est-ce que ça nous invite à changer dans ce Dieu qui serait une assurance tout risque, par exemple ? Est-ce qu'il y a quelque chose là qui bouge nécessairement?
3: Je crois que ça nous invite à être dans un lâcher prise et dans une confiance encore toujours plus affermie, ainsi que dans une tentative au mieux de vivre le présent et de vivre chaque jour où Dieu se donne et toujours guidé par l'espérance que demain sera mieux, que nous allons trouver en nous et avec le secours de Dieu, les grâces pour affronter ce qui est à vivre. Et puis cette espérance ultime, bien sûr, de la vie éternelle aussi.
2: Comment vous avez affronté cette épreuve? Comment vous l'avez vécue? Quels ont été vos soutiens, vos ressources?
3: Alors, je crois que la première chose à dire, c'est que j'ai d'abord été très dégoûtée. En fait, pas en colère contre Dieu, mais une émotion forte de dégoût, de me dire c'est pas possible, ça fait deux fois qu'on me tape sur la tête de manière super forte. Voilà, j'ai pas cherché le pourquoi en un mot, mais l'épreuve, elle nous invite, et elle m'invite aussi encore aujourd'hui plutôt à chercher le pourquoi en deux mots, et donc à voir comment cette épreuve, elle peut transformer, qu'est-ce que l'épreuve prend. Donc c'est réel, hein, cette épreuve, elle prend beaucoup de choses, à commencer par la mobilité pour mon fils, à commencer par une scolarité qui inévitablement est plus chaotique et plus difficile, hein, après 2 ans d'hôpital. Et elle invite aussi à regarder ce que l'épreuve donne. Donc certes, l'épreuve dépouille, mais l'épreuve donne aussi certaines choses. Et je pense que beaucoup de gens qui sont passés par des grosses épreuves de vie, quelles qu'elles soient, hein, pas forcément la maladie ou la mort, mais se dépouillent de certaines choses qui pouvaient être auparavant importantes, des priorités, et que c'est comme des scories qu'on va lâcher. On est éprouvé par le feu et on va se recentrer sur ce qui est essentiel. Et l'autre chose que l'épreuve, à mon sens, va donner, c'est le cœur de compassion. C'est plus d'attention pour les pauvres, pour ceux qui souffrent. Je dis ça, mais l'épreuve, elle peut aussi, bien sûr, endurcir. Et donc, on est sur une ligne de crête, d'où le titre de ce troisième livre que je viens de sortir, La ligne de crête des aidants. Comment trouver cet équilibre, comment ajuster en permanence cet équilibre pour pour ne pas être maltraitant ou négligent envers mon aidé, ne pas être égoïste et en même temps me préserver aussi. Comment est-ce que je vais mettre de la vie autour de mon épreuve? On croit souvent que le chagrin diminue avec le temps. En réalité, il n'en est rien. Mais, et ça, c'est Lois Sunkin qui le dit. La vie va venir autour de ce chagrin. Et la question, c'est comment je vais mettre de la vie. Et donc, là, je boucle un peu sur la question du pourquoi l'épreuve. Bah, dans quel but est-ce que j'ai cette épreuve-là? Mais en fait, c'est aussi pour me sentir plus vivant, finalement. Et sentir le prix de la vie et peut-être faire ce cadeau-là à notre entourage, eh bien, de se sentir plus vivant, de les aider aussi à être plus vivant et de revenir sur l'essentiel.
2: Le sous-titre du livre « La ligne de crête des aidants », donc qui est paru chez MAM, c'est « Tenir sans se perdre », on pourrait dire « Servir sans se perdre ». Quels sont les grands repères que vous partagez sur ce... sur ce thème-là, parce que les aidants, on le sait, sont des millions en France actuellement. Beaucoup s'épuisent dans ce travail quotidien. Qu'est-ce que vous leur dites qui doit pour eux leur permettre de continuer ce service, mais sans se perdre? Se perdre étant s'anéantir, se détruire?
3: Se perdre, c'est déjà mourir, puisque la triste réalité est qu'un tiers des aidants environ décèdent avant la personne qu'ils aident. Donc là, il faut vraiment tirer la sonnette d'alarme, même si on prend toujours un peu avec pincette ces chiffres, puisque la moitié des aidants ne se reconnaissent pas comme tels. Mais se perdre, ça peut être aussi perdre son cœur, perdre son espérance, parce qu'on serait pétri d'amertume, de rancœur, de regret. Moi, l'invitation que je fais pour les aidants, c'est évidemment de pouvoir travailler sur le fait d'accueillir leurs émotions, mais aussi avec, en fait, avec dans une approche qui va être très holistique. Donc, tout simplement de revenir au sensoriel, de revenir au corps, de revenir à ce qui fait du bien. C'est saint Thomas d'Aquin qui parlait de délectatio, qu'est-ce qui me fait du bien. Et parfois, moi, je reçois dans mon cabinet des aidants qui sont tellement essoufflés, tellement épuisés, qu'ils ne savent même plus ce qui leur fait du bien. Ils ne savent même plus qu'un café à une terrasse avec un petit rayon de soleil, eh bien, ça pourrait être ça dont ils auraient besoin. Et puis, si on prend aussi un peu de hauteur... Moi, j'invite évidemment les aidants et ceux qui souffrent donc à pouvoir accueillir cette souffrance, cette plainte, donc à s'autoriser à se plaindre, mais à circonscrire la plainte. C'est-à-dire prendre un temps et trouver la bonne oreille attentive, le bon cabinet, que ce soit un ami ou un professionnel, pour pouvoir dire à quel point c'est dur et pour pouvoir identifier, eh bien, peut-être que j'ai dans mon épreuve des choses à lâcher. Est-ce que ça sera ma culpabilité? Est-ce que ça sera l'injonction de tante Simone à être comme ci ou comme ça? Mais aussi à regarder ce qu'il y a de beau dans sa vie. En fait, on a vraiment... c'est un peu une tarte à la crème ce que je dis, mais on a besoin d'éprouver aussi de la gratitude. Donc, se plaindre, oui, mais la circonscrire, sinon je vais la ruminer et la ressasser, et puis sinon elle sera aussi toxique pour les autres autant qu'elle sera pour moi si elle dure, et regarder que non seulement le verre est aussi à moitié plein, mais j'ai déjà un verre. Donc, quelles sont les occasions que j'ai de me réjouir? Qu'est-ce qui peut me remplir dans ma journée? Et trop souvent, eh bien, on ne voit pas ces petites choses du quotidien qui, en fait, sont des choses merveilleuses et qui montrent qu'on est en vie, que vraiment la vie est là. Donc, ça peut être la fleur qui s'ouvre, qui fleurit, comme ça peut être tout simplement, j'ouvre le robinet de ma douche et j'ai de l'eau chaude qui sort. Et c'est quand même incroyable de se dire que, on a l'eau chaude, on a l'électricité.
2: À propos de cette deuxième grande épreuve que vous vivez dans votre vie familiale, qui est la maladie de Calixte, vous avez parlé de dégoût, mais pas de révolte. C'est pas votre... Pourquoi vous... Enfin, parce qu'elle peut avoir sa place aussi, elle doit pouvoir s'exprimer, c'est un peu
3: bien
2: ce que
3: sûr.
2: Vous venez de nous dire.
3: Oui, oui. Je n'ai pas réponse à tout, c'est mystérieux. Je ne suis pas révoltée contre Dieu, parce que je ne cherche pas le pourquoi. C'est comme ça. Mais le dégoût, oui, ça c'est sûr, c'est fort. C'est fort et ben maintenant une fois qu'on a dit ça, ben il faut bien avancer et avancer vers l'acceptation, parce que si on continue à se braquer contre la force du courant dans cette épreuve là, en fait on sera perdant dans tous les cas. Donc avancer en s'appuyant sur toutes ces ressources, l'intelligence, le cœur, l'âme. Et le corps, bien sûr, et tout ça de manière reliée aux autres. Parce que ma conviction, ma certitude, c'est qu'on ne peut pas s'en sortir tout seul. C'est qu'on a besoin de corder.
2: Voilà, d'où le « on continue », qui n'est pas « je continue ».
3: Exactement.
2: Mais c'est vraiment du collectif.
3: C'est ça.
2: Axel Hubert, il y a une expression, je trouve, qu'on a pas mal adoptée depuis le Covid, qui est la version française de « take care », prends bien soin de toi. On n'aime pas. Mais j'ai envie de vous demander, comment est-ce que vous prenez soin de vous ? Parce que vous prenez soin de beaucoup de monde, hein. Vous êtes coach, vous recevez des tas de gens, vous les soutenez, vous leur donnez de l'élan, et vous ?
3: Alors moi, tous les jours, je passe un temps certain à ne rien faire. Juste à regarder, à contempler. Enfin, j'ai la chance d'habiter en banlieue parisienne, d'avoir une grande baie vitrée et d'avoir la vue directe sur la nature et sur le ciel. Donc je passe un temps certain juste à respirer, à contempler. Je vais marcher aussi, j'essaie d'aller marcher tous les jours. Donc encore une fois, j'ai la chance d'être en 3 minutes dans la nature, des petites rivières. Et voilà, donc ça peut être dire le chapelet ou pas, juste m'émerveiller.
2: C'est merveilleux, voilà. Dans cette contemplation, il y a l'émerveillement devant la nature.
3: Beaucoup, me vider la tête, ça peut être d'appeler quelqu'un, d'aller prendre un café avec quelqu'un. Enfin, j'ai la chance de pas être salariée. J'ai la chance, en même temps, ça serait compliqué pour moi avec la vie qui est la mienne d'être salariée de manière objective. Mais voilà, je suis très contente d'être à mon compte et d'avoir mon rythme.
2: Donc, vous préservez dans votre quotidien un espace libre pour ne rien faire, contempler et vous nourrir de cette contemplation. Mmh. Amen.
3: Et d'être lié aux autres aussi.
2: D'être
3: donc
2: lié,
3: ça, c'est vraiment le mot de cordée, c'est un mot qui m'est très cher.
2: Axel Hubert, la ligne de crête des aidants, tenir sans se perdre, c'est paru chez MAM. Et bien sûr, je ne saurais trop recommander la lecture de ce livre. Merci beaucoup d'être avec nous aujourd'hui.
3: Merci Christian.
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1: Et ce sera l'un des sujets les plus brûlants que devra gérer le prochain président ou présidente après 2027. Car malgré la réforme de 2023 et le report de l'âge légal à 64 ans, la question des retraites est loin d'être derrière nous. Bien au contraire d'ailleurs. Entre déficit annoncé, vieillissement de la population, et ça on en parlera lundi dans Je pense donc j'agis, et surtout les inquiétudes sur le niveau des pensions, le système français continue de susciter autant de débats que de préoccupations. Et pour cause, le modèle sur lequel repose nos retraites a été pensé pour une France qui n'existe plus vraiment. On vit beaucoup plus longtemps, on a moins d'enfants, les carrières sont moins linéaires et les équilibres financiers deviennent de plus en plus difficiles à maintenir. Et le résultat, vous le connaissez, chaque réforme ressemble à une rustine ou un sparadrap posé sur une mécanique qui arrive à bout de souffle. Alors faut-il travailler plus longtemps, faire davantage contribuer les actifs, ouvrir la porte à une dose de capitalisation ou carrément repenser les règles du jeu ? Voilà un sacré et brûlant chantier qu'on va prendre à pleine main dans Je pense donc j'agis avec mes deux invités ce matin et comme chaque jour avec vos réactions et vos témoignages. Venez nous parler de ce système des retraites en France. Est-ce que vous avez confiance dans ce modèle pour vous garantir une pension suffisante ? Vous-même, maintenant que vous êtes retraité, quelle est votre principale inquiétude concernant la retraite aujourd'hui, et notamment pour vos enfants ? Quelle réforme serait la plus urgente pour sauver le système ? On vous attend au 01 56 56 44 00 par mail à direct@rcf.fr et vous nous regardez en vidéo sur la chaîne YouTube de Radio Notre-Dame.
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1: Allez, deux invités jusqu'à 11h, je le disais dans mon introduction. Je commence avec vous, Julien Pillot, bonjour.
2: Bonjour Melchior, bonjour à tous les auditeurs et toutes les auditrices.
1: Enseignant, chercheur en économie à INSEEC, grande école, vous êtes un habitué de cette émission, je pense donc j'agis. Je vais mettre un petit coup de tampon sur votre carte de fidélité et c'est toujours un plaisir de vous accueillir. Bonjour, bonjour Vincent Touzé.
3: Bonjour, merci de m'accueillir sur votre émission.
1: Mais c'est votre première fois par contre.
3: Oui, sur la vôtre, oui.
1: Ah oui, bon, bah écoutez, on est ravis. Vous merci. Êtes économiste, directeur de recherche à l'OFCE, c'est l'Observatoire français des conjonctures économiques de Sciences Po. Quand on parle des retraites en France, Vincent Touzé, j'ai l'impression qu'à chaque fois ça brûle.
3: Alors, le sujet des retraites, on le voit effectivement, c'est un sujet qui est source aussi d'inquiétude, hein, parce que les droits à la retraite, c'est aussi le fruit de son travail, et donc et aussi le niveau de vie qu'on aura à la retraite, et donc c'est source d'inquiétude. Donc on voit que dans tous les mouvements, que ce soit quand on veut réformer, quand les gens sont encore actifs, c'est source d'inquiétude, source de manifestations, de grèves, et aussi maintenant, où il y a aussi une autre tension plus politique, c'est le pouvoir d'achat de la retraite, surtout avec le retour de l'inflation. Donc on voit que la tension maintenant, elle se reporte aussi du côté des retraités avec les craintes de inflationnistes et de perte de pouvoir d'achat.
1: Hier, Emmanuel Macron répondait aux questions de France 2 et lors de cette interview, il a reparlé de la réforme des retraites et pour lui, son successeur devra reprendre le chantier, je cite, et il reconnaît n'avoir pas été suivi en totalité sur la question des retraites. J'ai l'impression, Vincent Touzé, qu'à chaque fois, on se passe un peu la balle, mais il n'y a personne qui marque un but. Quand on parle de retraite.
3: Alors, il faut quand même noter deux tentatives hein, sur les deux quinquennats d'Emmanuel Macron. Il y a eu la tentative du programme de 2017 avec le fameux système universel de retraite hein, qui devait aussi apporter des réponses en créant un système plus universel, qui faisait plus de mutualisation sur l'ensemble des travailleurs et qui a échoué aussi avec la crise du Covid. C'était une réforme qui était trop anxiogène et du coup, il y a eu un renoncement. Mais c'est vrai que c'était quand même une réforme qui était ambitieuse et même ambitieuse sur le financement puisque la réforme prévoyait qu'à partir de 2027 un horizon de 5 ans le Parlement, le gouvernement devait avoir la garantie que le système était équilibré à horizon de 5 ans. Oui. Donc la réforme prévoyait ça, donc ça a été abandonné. Après il y a eu 2022 Donc avec un projet plus de réforme systémique, un projet de réforme paramétrique, donc plus traditionnel dans l'esprit français, donc qui s'inscrivait aussi un peu dans des réformes Woerth ou les réformes Touraine. On a essayé de jouer sur des paramètres de durée d'activité et d'âge d'ouverture des droits.
1: Voilà. Durée de cotisation. Voilà.
3: Ouais. Et la réforme Borne a été quand même adoptée dans des temps rapides. Enfin, Madame Borne, en tant que Premier ministre, a fait un travail, on peut dire, remarquable dans le sens où elle a mis en place très rapidement en 2023 le programme qui était porté par le candidat et le président Macron. Et après, voilà, on est rentré dans une période politique avec aussi la dissolution qui a fait que ce sujet est revenu comme un sujet politique brûlant, polémique, où c'est difficile de créer des consensus parce que derrière, il peut y avoir des enjeux électoraux qu'on peut comprendre, mais qui déstabilisent aussi le système, puisque un système de retraite, il doit être crédible dans un temps long, et c'est important d'inscrire un système de retraite dans un temps long.
1: Julien Pillot, je m'adresse à l'économie que vous êtes, évidemment, quand on parle des retraites, on parle du financement de ce régime. En travaillant cette émission, je me suis rendu compte qu'il y avait eu la réforme Balladur en 93, Fillon, Woerth, vous l'avez dit tout à l'heure, Vincent Touzet, Touraine, puis Borne-Macron, avec un objectif à chaque fois, c'est vraiment de retrouver un équilibre financier dans ce système, Julien Pillot.
2: Oui, mais en vérité, vous l'avez dit aussi en introduction, Melchior, on cherche des équilibres techniques en appliquant des rustines pour ne pas avoir à affronter une éventuelle véritable réforme du système de retraite. Mais pour qu'un système de retraite par répartition tel que celui qui a cours en France fonctionne, il faut qu'il y ait deux piliers absolument solides qui soient fonctionnels également. C'est la démographie. Et aujourd'hui, la démographie en France, non seulement elle est vieillissante avec un stock de personnes qui aujourd'hui est en inactivité parce qu'à la retraite, qui ne cesse de grossir, et dans le même temps, une jeunesse qui peine à avoir beaucoup d'enfants et à renouveler finalement le stock de population actif d'aujourd'hui ou à venir. Et puis le deuxième pilier, c'est la croissance économique. La croissance économique, elle a deux vertus dans un système de retraite par répartition. C'est la première, c'est de créer de l'activité, donc créer de l'emploi. Donc plus de personnes en emploi, c'est plus de personnes qui cotisent. Et puis une économie qui fonctionne bien, c'est aussi des salaires qui sont tirés plus vers le haut que vers le bas. Et donc derrière, évidemment, plus de cotisations également. Bon, aujourd'hui et durablement, la croissance économique française est plutôt atone, elle est plutôt faible. Et lorsque vous avez votre démographie qui grince et votre économie qui grince, c'est difficile de pouvoir équilibrer un système de retraite par répartition. Alors derrière, effectivement, on met des rustines. Tantôt, on augmente l'âge légal de départ à la retraite. Tantôt, on augmente la durée de cotisation. Tantôt, on augmente les prélèvements sur les actifs. C'est quand même deux tiers du financement des retraites aujourd'hui qui passent par les cotisations sur les actifs. Bon, mais à la sortie, régulièrement, on se rend compte que ces équipes qui sont trouvées, ils sont transitoires. Mmh. Ils durent une quinzaine d'années et il faut y revenir parce qu'on n'ose pas changer le système.
1: Ouais. Vincent Touzet, vous êtes d'accord avec Julien Pillot ?
3: Oui, je partage l'analyse de Julien Pillot. Ouais. Et c'est vrai que pour éviter justement ce qu'on appelle les réformes à répétition ou la tendance à la procrastination, parce que, comme vous l'avez dit, c'est un peu
1: la
3: patate chaude. C'est-à-dire que je ne vais pas m'en occuper, je laisse la situation s'aggraver, mais je ne m'en occupe pas et ce sera au gouvernement d'après qui de prendre la responsabilité. Et c'est vrai que pour éviter ça, il y a des pays qui ont mis en place une forme de constitutionnalisme économique en mettant en place des systèmes de mécanismes d'ajustement automatique. C'est-à-dire que grosso modo, on se met un petit peu d'accord sur quels paramètres on va jouer dans le temps en fonction des évolutions démographiques, en fonction de la croissance économique aussi, comme a évoqué Julien Pillot. Et à partir de là, on ne remet pas à chaque fois, on ne lance pas un débat sur tous les mécanismes, comment ils vont s'ajuster. On a établi une base d'ajustement.
1: Quel pays ? Pardon, je coupe la parole.
3: Un très bon exemple, c'est la Suède.
1: Ah oui, la Suède.
3: Voilà, la Suède qui a fait sa grande réforme, qui a pris le temps. Ils ont réfléchi pendant une dizaine d'années, dans les années 90. Donc voilà, c'était il y a un petit paquet d'années. Et c'est vrai qu'ils ont mis en place, donc à la fin des années 90, début des années 2000, donc ce nouveau système de retraite où il y a du pilotage. C'est-à-dire que, grosso modo, par exemple, quand on prend sa retraite, Le montant de la retraite est aussi lié à son espérance de vie à la retraite. Voilà, c'est-à-dire que si on a une espérance de vie plus longue, en fonction de ce qu'on a cotisé, on aura une retraite un peu plus faible. En revanche, si on prend plus tardivement, on a droit à une retraite un peu plus élevée, ce qui permet aussi de lier le montant des pensions en fonction de l'espérance de vie. Après, ils ont mis d'autres curseurs de solvabilité globale, où ils calculent une sorte de ratio de solvabilité du système, c'est-à-dire la capacité du système de retraite par répartition, qui est un gros fonds de réserve aussi, donc ils ont de l'argent de côté aussi, ils ont fait des économies. Dès les années 60, les 60-70, quand la démographie était favorable, ils ont fait des économies pour leur système de retraite par répartition.
4: C'est fou.
3: Ils ont un ratio de solvabilité de leur système. Si le ratio se dégrade, il y a une sorte de sous-indexation des retraites qui se met en place.
4: On parle des retraites ce matin, ce système qui arrive à bout de souffle en France. Comment repenser un peu tout ça ? On en parle sur RCF Notre-Dame dans cette émission, je pense. Donc j'agis avec nos deux invités, vous les entendez, Vincent Touzé et Julien Pillot. Et puis bien sûr, avec vos réactions, vos témoignages, je suis sûr que vous avez un avis sur la question. Vous-même, vous êtes à la retraite et vous arrivez à prendre un petit peu de recul. Ou alors, à l'inverse, vous êtes encore actif ou active et vous avez un avis sur ce modèle des retraites. Appelez-nous, venez réagir au 01 56 56 44 00. Et je rappelle que vous pouvez aussi nous regarder en vidéo sur la chaîne YouTube de Radio Notre-Dame. Il y a un petit chat YouTube, vous pouvez apporter vos témoignages.
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4: Avec Vincent Touzé, je rappelle que vous êtes économiste et directeur de recherche à l'OFCE, l'Observatoire français des conjonctures économiques de Sciences Po, et Julien Pillot, enseignant-chercheur en économie à INSEC, grande école. Alors Julien, c'est vrai qu'on parlait de la démographie qui est fortement liée à ce système de retraite, puisque la France connaît un choc démographique qui était plus ou moins attendu. En tout cas, les experts commençaient à travailler sur la question. Au niveau des retraites, Julien Pillot, ce serait une erreur de penser qu'on n'a rien vu venir sur justement ce système sous pression, notamment économiquement.
2: Oui, effectivement, ce serait une erreur parce que les économistes travaillent sur des modèles qui sont très robustes en la matière, parce que finalement la démographie, elle est assez prévisible, elle produit ses effets sur du long, voire parfois même du très long terme, et puis on ne peut pas être surpris d'avoir une croissance économique qui a du mal à dépasser les 1-2% quand ça va bien. Donc en vérité, nos modèles de prévision sur à la fois la démographie, la croissance économique et le financement des systèmes de retraite sont plutôt des modèles qui sont très visibles, très lisibles et très prévisibles. Donc à partir de là, c'est une question d'arbitrage politique pour savoir si c'est le bon tempo pour engager une réforme de retraite, sachant que c'est absolument éruptif en fait dans ce pays, et que ça se traduit très souvent, et à mon avis à tort, par une espèce de mise dos à dos de deux générations entre les actifs et les inactifs, alors qu'en vérité, si on refuse, en fait, à mon sens, d'attaquer le problème de front comme devrait l'être, c'est là qu'on va alimenter un potentiel conflit de génération.
4: Ouais.
2: Donc, à force de pousser la poussière sous le tapis, c'est là qu'on risque, à un moment donné, d'arriver dans une situation dans laquelle le système craque, mais vraiment fortement et durablement, et effectivement en alimentant derrière un ressentiment intergénérationnel qui fera le lit de tous les populismes possibles et imaginables.
4: Et c'est
2: donc
4: vrai.
2: Moi, je vous dis aux hommes et aux femmes de politique de ce pays, aux dirigeants de ce pays, d'avoir le courage de dire les choses aux Français et de mettre la question du financement de notre système de retraite et puis à travers lui le financement de beaucoup beaucoup d'autres choses aussi qui touchent notamment le grand âge au cœur de la campagne présidentielle, parce que je crois que dans une démocratie mature, et j'ai la faiblesse de croire que la France est une démocratie mature, on doit avoir le courage poser ce genre de sujet sur la table.
4: C'est très pertinent ce que vous dites, Julien Pillot, et je pense que Vincent Touzé, vous êtes plutôt d'accord avec lui. Par manque de courage politique, tout retombe sur la population. On dit souvent qu'il y a un clash entre ce qu'on appelle les boomers et puis la Gen Z ou je ne sais quoi. Malheureusement, on en est arrivé là.
3: Je crois qu'il faut à tout prix éviter ce qu'on appellerait un conflit entre les générations.
4: Mais c'est un peu ce qu'on connaît, non ? Sur ce sujet, en tout cas, des retraites.
3: Je crois qu'il faut effectivement l'éviter. C'est-à-dire que est-ce qu'il faut refonder, retrouver les solidarités entre les générations ? Enfin, je crois que c'est un peu les deux. Hein. Retrouver aussi le sens d'origine à l'origine, pourquoi on a mis en place ce système, comment il a évolué, en quoi il a permis aussi de garantir un niveau de vie à la retraite quand même relativement satisfaisant. Le système aujourd'hui, retraite ne rime plus avec pauvreté, le taux de pauvreté il est plus élevé dans la population globale que parmi les retraités, et du coup ça c'est une bonne nouvelle.
4: Oui.
3: Et rappeler que derrière ce contrat social qui lie les générations, on a essayé de reproduire à un niveau collectif, gérer des solidarités qu'on aurait au sein des familles. C'est-à-dire qu'on mutualise à un échelon national des solidarités générationnelles qui seraient des solidarités générationnelles au sein des familles ou au sein de communautés de proximité, comme ça existait il y a longtemps dans les villages, dans les campagnes. On l'a reproduit à l'échelle nationale, et que derrière les retraités, les travailleurs, on a des parents, des grands-parents, des enfants, des petits-enfants, et que tout ce monde est lié par un destin commun, qui est celui du pays, et que la génération qui est à la retraite, elle a fait le choix d'avoir des enfants, des petits-enfants, et bien sûr qu'elle est soucieuse du devenir. Et en même temps, les enfants, les petits-enfants sont soucieux aussi du devenir de leurs parents plus âgés, qui rentrent parfois à des âges aussi plus élevés. Il y a la question de la perte d'autonomie, du coût de la dépendance aussi, qui est un facteur d'anxiété pour les retraités. Est-ce que je pourrais me payer
4: ma retraite,
3: mes nouveaux besoins si je perds en autonomie. Donc il y a tout ça, et je crois qu'il faut remettre du sens au profond à ce système qui a été mis en place.
4: On sent en tout cas qu'il y a une fracture. Julien Pillot, vous voulez réagir?
2: Non, je suis complètement d'accord avec Vincent. Cette fracture aujourd'hui, ce qui m'inquiète, c'est qu'elle est exploitée par des courants populistes qui surfent en fait sur cette vague pour s'adonner à une espèce de concours Lépine de celui qui aura la proposition la plus trash. Et généralement, les propositions les plus trash sont des propositions qui sont en vérité inapplicables, parce que techniquement irréalistes, et inacceptables, parce qu'en vérité, elles fracturaient la société. Là où on a besoin d'unité, une société, c'est un ensemble. C'est un ensemble qui tantôt est productif, tantôt l'a été, qui tantôt est cotisant, tantôt est plutôt quelqu'un qui va bénéficier de cotisations d'autrui. Mais en vérité, une société ne fonctionne que par l'unité de sa population. Et tout ce qui contribue en fait à fracturer cette unité, en fait, affaiblit une nation. Et je crois qu'aujourd'hui, la France a plutôt besoin de se renforcer, surtout par les temps qui courent, avec les défis qui nous attendent dans les prochaines années, dans les prochaines décennies, défis climatiques, défis géopolitiques, défis stratégiques, défis de réarmement. On a besoin d'unité plus que de division. Et aujourd'hui, j'ai plutôt l'impression, et j'espère me tromper, que les différents courants politiques qui s'expriment dans le pays cherchent à diviser et à chercher des votes très, très clientélistes, très communautaristes. Ouais. Et c'est, à mon sens, c'est pas la bonne solution.
4: Vincent Touzé, qu'est-ce que vous observez également? Est-ce que c'est plutôt les partis, justement, aux deux extrêmes qui surfent un peu sur ce populisme?
3: Alors, on peut penser que ce sera un sujet dont vont se parer tous les partis politiques, avec une forme de clientélisme aussi. Et puis il y a aussi un clientélisme, forcément, pas forcément populiste, mais qui peut chercher aussi à attirer un électorat en faisant croire qu'il y a des possibles de réformes entre, remettre à l'âge à 60 ans ou supprimer l'âge, et puis d'âge de la retraite. On voit bien qu'il y a aussi un appel, j'ai peut-être un programme plus intéressant que d'autres, mais la question c'est, est-ce que ça tient collectivement, et qu'est-ce que ça signifierait de revenir à des âges plus bas à la retraite, par exemple.
4: Mais, par exemple, un parti politique, et je nomme personne, mais vous avez pris cet exemple d'un parti qui voudrait une retraite à 60 ans pour tout le monde. Vous êtes économiste, Vincent Touzé, c'est tenable, c'est possible, mais alors même que le Conseil d'orientation des retraites, dans un rapport annuel qui était d'ailleurs mis en avant par le journal Le Monde, le Conseil d'orientation qui solde, ça va être catastrophique d'ici 2070, des régimes de pension qui seraient en négatif. C'est pas tenable.
3: Techniquement, on peut, en France, il y a des dispositifs où on peut partir plus plutôt à la retraite. Hein. C'est-à-dire que dispositif carrière longue, techniquement, on peut partir avant 60 ans. Dans des métiers pénibles de la fonction publique, on peut partir aussi avant 60 ans. Donc parfois, entre vous voyez, les mots d'un programme politique et leur traduction concrète, il y a une forme d'adaptabilité possible en disant, vous voyez, j'ai remis en place tel dispositif ou j'ai amélioré, par exemple, le dispositif carrière longue. Voilà, ça laisse quand même... le système est tellement complexe qu'on sait qu'il n'y a pas un seul âge de la retraite. Voilà. Donc il y a un âge de référence, mais à partir de là, il peut y avoir des petites variations possibles où tout ça, tout le monde a droit à partir à la retraite, je sais pas, à auto plein automatique dès 60 ans, ou toutes les nuances qu'on peut mettre autour. Mais c'est vrai que là où je rejoins aussi Julien Pillaud, c'est que ces contrats intergénérationnels, ça nous inscrit dans des temps très longs, des responsabilités longues, enfin, ça engage l'État sur des temps très longs. Ouais. Et c'est vrai que par rapport au temps court de campagne électorale, on va pas reprocher aux politiciens, aux politiciennes de faire leur travail, c'est-à-dire tenter de se faire élire. Voilà, ouais. Donc ça, on peut se féliciter qu'il y ait des gens qui s'engagent dans
4: la vie
3: pour
4: nous
3: présenter dans la vie politique. Voilà, on peut s'en féliciter. Mais c'est là aussi, c'est important ceci, l'éclairage sur le débat, pas aussi faire un débat qui soit trop polémique aussi en disant une génération contre une autre, un discours trop catastrophiste non plus, mais présenter les faits, c'est-à-dire s'appuyer sur les faits, sur les tendances, la démographie, c'est factuel.
4: C'est un fait.
3: Il y a un allongement d'espérance de vie, donc ça c'est une bonne nouvelle. C'est-à-dire qu'il faut revenir au sens profond de qu'est-ce qu'une retraite. Une retraite, ça nous protège contre un risque. Un risque qui est plutôt agréable, c'est celui de risque de vivre trop longtemps. Et comme on vit de plus en plus longtemps, c'est factuel. Donc, nécessairement, ça nécessite plus de ressources. Et en même temps, si on vit plus longtemps, c'est qu'aussi, on a une capacité productive qui peut peut-être se prolonger. Peut-être pas pour tout le monde. Donc, vous voyez, c'est pour ça qu'il faut aussi pas une retraite complète. Il faut une système de retraite un petit peu à la carte qui soit adapté aussi à la réalité, biologique, à la capacité de chacun. Puisque la grande injustice des systèmes de retraite, c'est que ceux qui en profitent, sont ceux qui vont vivre le plus longtemps. Donc c'est pour ça qu'il faut aussi des systèmes de retraite qui tiennent peut-être compte un peu plus des écarts d'espérance de vie. Et c'est là qu'on voit aussi que, quand on regarde les faits, on s'aperçoit que les gens qui partaient plutôt à la retraite sont parfois aussi des gens qui partent aussi avec des bonnes retraites et qui ont des espérances de vie aussi plus élevées. Pour une raison simple, c'est qu'en France, on part tôt à la retraite quand on a tous ses droits. Et on part tard quand on n'a pas tous ses droits. Oui. C'est-à-dire que les gens qui ont des carrières hachées, qui ont une vie compliquée, et ils vont attendre 67 ans.
4: Et c'est ça qui peut être compliqué, en tout cas, à entendre.
3: Et c'est vrai que 67 ans, on va avoir des gens qui ont des vies très compliquées.
4: De toute façon, Julien Pillaud, ce système de retraite, il est injuste, d'après vous ?
2: Non, je ne crois pas qu'il soit injuste, parce qu'il a été pensé à l'époque où il a été pensé, et avec les agrégats macroéconomiques de l'époque, on voyait des gains d'espérance de vie qui accéléraient très très vite à cette époque-là. On voyait une démographie qui était absolument dynamique. On voyait des taux de croissance qu'on n'a plus connus depuis très longtemps. Donc, il n'est pas injuste de fait. Et au contraire, je suis complètement d'accord avec ce qu'a dit Vincent Touzet. Je pense qu'il a des vertus au-delà des vertus économiques ou d'organisation de la société, il a même des vertus philosophiques, en fait, parce qu'il s'avère une espèce de contrat intergénérationnel qui était, à mon sens, extrêmement bien calibré pour l'époque auquel il a été pensé. Le problème, c'est que cette époque-là est révolue, que ces agrégats macroéconomiques ont changé. Alors évidemment, ils n'ont pas changé du jour au lendemain. D'accord, ce sont des érosions qui sont extrêmement lentes. On ne passe pas de 4,6 actifs pour un inactif en ratio au début des années 60 à 1,7 ou 1,8 comme aujourd'hui, du jour au lendemain. Ce sont des choses qui mettent du temps à évoluer. Et c'est là que nos dirigeants politiques, forts de l'adage « gouverner, c'est prévoir », auraient dû s'emparer plus tôt, plus fortement, avec un peu plus de courage qu'ils ne l'ont fait, des prévisions économique qui était fait par les instituts et les académies qui travaillent sur ces questions-là. Mais je ne dirais pas que le système est injuste. Par contre, il pourrait être en passe de le devenir si, effectivement, comme le disait Vincent aujourd'hui, on fait reposer sur des actifs qui sont insuffisamment nombreux et qui, en plus de ça, connaissent des carrières qui sont beaucoup plus hachées, une qualité de vie au travail qui est plus compliquée, qui connaissent le choc de la mondialisation, de la financiarisation, de la numérisation de leurs activités, le poids à eux seuls, je le disais tout à l'heure, c'est deux tiers du financement des retraites qui repose sur les actifs aujourd'hui, le poids de pouvoir en fait supporter un système qui est un petit peu à bout de souffle.
4: Vincent Touzé, Elisabeth Borne, pour la réforme qui est passée en 2023, avec cet âge légal qui a été repoussé à 64 ans, est-ce que vous pouvez dire, avec un petit peu de recul, quelques années de recul, que pour le coup, elle a été très courageuse, Elisabeth Borne, même si c'était à coup de 49-3 ?
3: Oui, elle a été très... Enfin, c'était courageux. Enfin, et elle a accepté de porter le gouvernement à la suite de la réélection d'Emmanuel Macron. C'était au programme. C'est courageux de faire une réforme des retraites. Et je pense que souvent les gouvernements qui arrivent après les remettent rarement en question parce qu'ils sont contents que ça ait été fait, même s'ils ont pu être très critiques au moment où ça a été fait. C'est le jeu de la politique, ouais. c'est ainsi. Et donc oui, c'était courageux. Alors la question c'est pourquoi on est une situation bloquée. Enfin, on sait pourquoi, mais c'est effectivement, il faut retrouver un sens sur le temps long, c'est-à-dire réinscrire les choix politiques sur le temps long et retrouver une espèce de sens de l'intérêt général sur le temps long, c'est quelque chose qui va porter la nation. Et c'est pour ça que je rappelais des aspects de constitutionnalisme économique, c'est-à-dire que peut-être il pourrait y avoir des verrous aussi pour que les systèmes de retraite s'inscrivent vraiment sur des temps longs et que ça ne se décide pas à la petite semaine en disant je modifie ça, je sont préoccupés des incidences de long terme.
4: Et on va marquer une pause dans cette émission. Je pense donc que on se retrouve dans un instant avec vous deux, Vincent Touzé et Julien Pillot. On parle des retraites, ce système qui est à bout de souffle avec un point d'interrogation. Comment on fait pour le repenser? Venez réagir et apporter vos réactions, vos témoignages en direct au 01 56 56 44 00 ou par mail à direct@rcf.fr. À tout de suite.
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4: Il est 10h30 exactement sur RCF Notre-Dame. Je pense donc j'agis, consacré au système de retraite avec nos deux invités, Vincent Touzé et Julien Pillot. Vous venez réagir, dites-nous si vous êtes convaincu que ce système de retraite, ce modèle en tout cas, est à revoir. Si oui, comment? Ou alors, finalement, une fois que vous êtes retraité, ça ne vous concerne plus. Ça nous intéresse également de vous entendre. 01 56 56 44 00 pour participer à cette émission. Ou alors, par mail à direct@rcf.fr. On vous accueillera après cette chanson de Céline Dion.

0: Bon, la route. J'ai failli interrompre Céline Dion, quel crime. C'est son nouveau single pour annoncer sa tournée, alors sa tournée française, non, sa résidence plutôt parisienne pour cet automne et puis pour le printemps prochain. Je pense donc, j'agis, on parle des retraites jusqu'à 11h avec nos deux invités. Julien Pillot, vous êtes enseignant-chercheur en économie à ENSEC Grande École et Vincent Touzé, économiste et directeur de recherche à l'OFCE de Sciences Po. On a André qui veut réagir avec nous en direct de Bruxelles. Bonjour André.
1: Oui, bonjour Melchior. Je suis dans un pays où c'est un peu différent de chez... Dommage que bon, il n'y perd pas de français. Apparemment, qu'il se soit exprimé au téléphone en tant qu'auditeur jusqu'à présent, apparemment. Mais enfin, voilà, moi, je voudrais dire que par rapport à ça, la grosse différence, c'est l'âge de la retraite. Parce que, disons, en France, vous dépendez d'une mesure qui a été faite, je crois, au moment de Mitterrand, je ne sais plus. Très bien. Enfin, bon, où la retraite est passée de 65 à 60. Chez nous, s'il n'y a pas eu ça. Et on passe maintenant à 67, quoi. Tandis que chez vous, 64, ça se rapproche un peu. Mmh. Mais bon, c'est pas très juste pour certaines personnes qui, bon, imaginaient pouvoir partir plus tôt, etc. Enfin, bon, personnellement, en voyant tout ensemble, je suis pour quelque chose de beaucoup plus équitable.
0: Oui.
1: Bon, le système par répartition, ça, on a chez nous aussi. Hein. Mais bon, qui tient compte des revenus globaux. Donc, il y aurait un revenu de base. Et puis, disons, il y aurait à côté de ça, quelque chose qui, disons, serait fixe, enfin, bon, que ça soit salaire
0: oui.
1: ou retraite. Et puis après ça, bon, une imposition aussi qui tient compte des revenus réels, globaux, alors que chez nous, enfin, on divise déjà les revenus immobiliers et les revenus salariaux, ce qui fait que ce problème, on est le pays le plus taxé du monde, mais pas pour les grosses fortunes chez nous. Ouais. Et en plus, il faut tenir compte aussi des handicaps, quoi, donc...
0: Et merci André d'être venu oui. aussi de ce système belge. C'est intéressant, Vincent Touzé, je ne sais pas si vous avez pu travailler sur le régime de retraite en Belgique.
2: Alors, je ne connais pas en détail le système belge, mais j'irais comme tous les pays européens, la Belgique, elle est confrontée à un vieillissement de sa population et à des tensions sur le financement de retraite par répartition. Et c'est vrai que, moi, je crois que récemment, il y a eu des tensions politiques, hein, enfin, je crois qu'il y a eu même des manifestations en Belgique, liées justement à toujours la question du bon réglage du système de retraite. Et cette approche, parfois, je trouve un petit peu dommage, c'est dire qui gagne, qui perd.
0: Ouais.
2: Mais dans un système de retraite, je dirais, il n'y a jamais de...

0: alors que aujourd'hui, il n'y a plus ces mêmes dynamiques salariales.
1: Ouais,
0: on a ces phénomènes aussi de trappe à bas salaire qui viennent de ces, ces mécanismes. Aussi, où il y a des cotisations qui sont, enfin les cotisations patronales, où il y a un système où elles ne sont pas intégrales jusqu'à un certain niveau de salaire. Mmh. Et du coup, tout ça, ça provoque des phénomènes de trappe à bas salaire. Et donc, voilà, la question de la cohésion nationale qui est portée par tout ce système de contrat social, dont le système de retraite en est une grosse composante, ainsi que la santé, on n'en parle pas. Oui. La santé, il y a aussi une logique de solidarité entre les générations. Et on voit qu'aujourd'hui, il y a des tensions aussi qui se portent sur la santé,
1: partout.
0: Puisque les grandes dynamiques de croissance des dépenses de santé sont liées aussi au grand âge.
1: Mon cher Julien Pillot, je sens que vous avez envie de réagir.
2: Non, parce que j'ai entendu deux choses très très justes et qu'il faut vraiment prendre le temps de souligner. À la fois une chose qu'a prononcé Vincent et une autre chose qu'a prononcé André, votre auditeur.
1: Oui.
2: Vincent a souligné, mais il est passé très vite dessus, mais il a vraiment vraiment raison. Je crois que ça peut être presque le message principal de l'émission d'aujourd'hui, c'est qu'il n'y a pas de gagnant, il n'y a pas de perdant. Mmh. On est dans un système sociétal qui fait que lorsqu'on a des retraités qui vivent mieux, et c'est vrai que les retraités en France en moyenne vivent très bien, bien en fait ce sont des retraités qui ne sont pas inactifs. Ils ont les moyens de pouvoir s'investir dans le tissu associatif, c'est des retraités qui peuvent consommer, c'est des retraités qui peuvent épargner, qui peuvent aider leurs enfants, leurs petits-enfants, et qui peuvent aussi subvenir à leurs besoins lorsqu'ils sont en perte d'autonomie. Et tout ça, en fait, ce n'est pas de l'argent qui disparaît en vérité du circuit, c'est de l'argent qui reste dans le circuit économique pourvu qu'on s'en sert un peu plus pour financer des activités nationales ou européennes plutôt que pour financer des biens manufacturés qui nous viennent de Chine. Je ferme la parenthèse. Et puis, il y a André qui a dit quelque chose de très juste aussi. C'est que nous, économistes comme dirigeants ou comme hauts fonctionnaires à Bercy, nous sommes obligés de travailler sur des systèmes. Et les systèmes travaillent sur des grandes masses. Or, le fait qu'on ressente que le système de retraite est juste ou un peu moins juste, c'est de l'ordre du ressenti individuel par rapport à sa situation personnelle. Et c'est là qu'on peut avoir un hiatus qui, derrière, peut être assez, assez explosif sur le plan politique.
1: Oui.
2: C'est qu'il y a une diversité de situations monumentales, y compris chez les retraités, entre des personnes qui n'ont que leur pension et des personnes qui ont des revenus qui viennent de la pension de retraite, mais aussi des revenus du capital, des personnes qui ont des petites pensions et des personnes qui ont des pensions très importantes, des personnes qui arrivent à l'âge de la retraite extrêmement usées par leur travail quand d'autres arrivent à l'âge de la retraite super fringants parce qu'ils ont eu des métiers moins pénibles, etc. etc. On voit qu'on a une diversité de situations qui font que le système paraîtra plus ou moins juste en fonction de son vécu personnel. Or, l'État, lui, ne peut raisonner qu'au niveau macroéconomique.
1: Et c'est ça qui est aussi au cœur des débats à chaque fois, Vincent Touzé. C'est le cas par cas. C'est que chacun voudrait son système de retraite à lui. Et ça, c'est pas possible.
0: Non, c'est sûr qu'on ne peut pas avoir un système de retraite complètement individualisé, mais il peut y avoir une forme d'individualisation du système de retraite. Par exemple, si on est exposé à des métiers pénibles, il peut y avoir, d'ailleurs ça existe déjà, des systèmes où voilà, on a un marqueur, une mesure pendant toute sa vie professionnelle qui va montrer qu'on a été plus ou moins exposé à des facteurs de pénibilité. Il pourrait y avoir aussi des indicateurs aussi en fonction d'espérance de vie, ce qui veut dire par exemple quelqu'un qui commence à être très malade à l'approche de la retraite, il mérite de partir plutôt à la retraite, puisque on sait que son espérance de vie peut être diminuée, puis que sa maladie fait qu'elle est plus apte à travailler. Donc voilà, ces systèmes de retraite, ils doivent être là pour protéger. On doit d'abord s'assurer que les systèmes de retraite, nos systèmes de protection sociale, ils jouent bien un bon rôle de filet de sécurité.
1: Donc, voilà. Ouais, on a Patrick qui aimerait réagir justement au 01 56 56 44 00. Bonjour Patrick.
3: Bonjour, je vous appelle simplement pour vous dire que j'ai mis la radio à partir de 10h30, hein, je ne sais pas exactement ce qui a été dit avant, mais vous avez dit qu'il y avait des personnes qui étaient à la retraite et qui se désintéressaient un peu du système après. C'est mon cas, hein. J'ai été déçu par la somme que j'ai, que je touche de retraite. Je m'intéresse, je reçois des bulletins de la retraite tous les mois pour m'informer de la situation. Je l'ai dit, mais c'est tout ce que je fais. Je ne fais pas pratiquement rien d'autre. Mmh. Donc voilà, j'en suis là. Heureusement que j'ai des biens immobiliers que j'ai obtenus de l'héritage de mes parents, parce que sinon, je n'arriverais pas à survivre avec la retraite que j'ai. Mmh.
1: Eh bien, écoutez, voilà. Patrick, merci beaucoup pour votre témoignage dans

0: Dans cette émission, je pense donc j'agis sur RCF Notre-Dame. Julien Pillot, qu'est-ce qu'on dit à Patrick ?
1: Patrick donne de l'écho aux propos que je tenais il y a une minute sur l'antenne. On est face à des situations qui sont perçues différemment en fonction des situations personnelles des individus. Dans le cas de Patrick, effectivement, il nous dit être déçu de sa pension de retraite, s'y être finalement assez peu intéressé et malgré tout reconnaître d'avoir la chance d'avoir un patrimoine probablement immobilier qui lui vient de ses parents et de ses grands-parents. Et ça, en vérité... On a du mal à le conceptualiser parfois au niveau macroéconomique parce que on oublie que derrière les pensions, enfin derrière la situation des retraités, il n'y a pas que les revenus issus de la pension de retraite, il y a aussi les revenus du capital. Et le fait de savoir aussi, lorsque l'on est actif, qu'on pourra bénéficier du revenu du capital parce qu'on sait qu'on aura une somme dont on va hériter en bien immobilier ou tout simplement en épargne, en assurance vie, ce genre de choses. Ça peut nous amener aussi à faire des choix de carrière différents. Ça peut nous amener aussi à faire le choix de ne pas chercher à partir à une retraite à taux plein. Et ça, en vérité, ce sont des calculs qui ne sont qu'individuels, qui se font au niveau d'un foyer, d'un ménage, mais qui ne peuvent pas être pris en compte de façon parfaite par un système étatique qui, lui, de toute façon, doit résonner au niveau des grandes masses.
0: Julien, Vincent, on parle du système des retraites français ce matin dans cette émission, je pense donc j'agis. On parle de coups de rustine, de sparadrap aussi, qui ont été posés sur le modèle des retraites. Est-ce qu'il faut tout péter, pardonnez-moi de poser cette question de manière un peu brutale, Vincent Touzé, pour mieux recommencer, pour réécrire quelque chose de mieux pensé, d'après vous ? Ou alors, on a des choses qui fonctionnent, quand même ?
2: Tout péter, c'est ben remplacé par quoi ? Enfin voilà, donc c'est bien gentil de vouloir casser un système. Je pense que on vit dans un monde qui a suffisamment dans d'éléments anxiogènes pour que ne pas en rajouter. Après, est-ce qu'il faut changer notre logiciel de pilotage ? Probablement. Je pense qu'il faut peut-être repolitiser et dépolitiser le sujet des retraites. Pour trouver quand même une base d'évolution paramétrique qui soit pas sans cesse remis en question justement sur les pensées individuelles des uns et des autres, sachant que un bon système de retraite qui doit être avant tout finançable, financé avant tout. Donc ce système de retraite qui n'est ni finançable ni financé n'existe pas. Voilà. Donc du coup voilà, à partir de là, toute proposition politique doit s'accompagner d'une capacité à garantir que le système sera stable financièrement. Et donc, je pense que il faut peut-être retrouver peut-être du consensus, un esprit de concorde autour de ces éléments. Mais c'est quand même important, c'est-à-dire que...
0: Ah ben, je suis d'accord avec
2: vous.
0: C'est-à-dire
2: que ça serait dans des temps très longs, tout ça. C'est-à-dire qu'en fait, on passe des contrats financiers intergénérationnels...
0: Mais ça, on a du mal.
2: ...où on doit être soucieux. Mais c'est-à-dire qu'un système de retraite, on a parlé, c'est quoi la contributivité ? C'est-à-dire que moi, en tant que travailleur, je paye des cotisations au système de retraite. Cotisations... Et sert à payer les retraites de la génération mes parents. Mais derrière, même la vraie contributivité pour ma retraite future, c'est quoi ? C'est l'investissement qu'aujourd'hui je fais dans l'économie de demain. Et ça passe par quoi ? Ça passe, comme l'a rappelé en début d'émission Julien, ça passe aussi quelle démographie on aura ? C'est-à-dire quelle sera la génération ? La taille de la génération qui va me suivre, comment elle aura été formée, c'est important, c'est-à-dire que comment elle aura été éduquée, comment elle aura envie de rentrer sur le marché du travail, avec quel espoir, en disant voilà, j'ai un avenir devant moi, et aussi ça veut dire quel outil de travail on va leur proposer. Donc c'est-à-dire que l'avenir de la répartition est dépose aussi sur le capital, c'est-à-dire sur le choix de quel outil productif on aura besoin demain. Est-ce que aujourd'hui, on pense à cette société de demain, où à la fois on investit sur la génération d'après, en lui disant, vous inquiétez pas, vous aurez un avenir qui est pensé pour vous. Ce sera pas, votre avenir ne sera pas juste payé de retraite.
0: Il faut embarquer tout le monde, quoi.
2: C'est exactement, il faut réinscrire ce temps très long. Et nécessairement, tout ça s'inscrit dans un passage de relais générationnel, où on dit à la génération d'après, on vous attend, vous avez une place.
0: On a reçu un mail super intéressant de Sébastien. J'aurais bien voulu qu'il passe à l'antenne, mais vous voulez pas, mais il n'y a pas de problème. Merci Sébastien, si vous êtes en train de nous entendre. Il nous dit qu'il faut rappeler l'urgence d'agir et la responsabilité collective de prendre des mesures urgentes. La Cour des comptes l'a souligné. Les retraites représentent une dette hors bilan estimée à des milliards d'euros, soit 3 fois la dette officielle de la France. Or, toute dette doit se régler un jour et il convient de l'assumer dès aujourd'hui pour ne pas laisser à nos enfants la payer. Les différents partis politiques ont cette responsabilité de porter cette réforme pour régler ce sujet et ne pas vendre du rêve, la retraite à 60 ans, etc. Et éviter le mur qui se rapproche à grands pas. Le risque, termine Sébastien, est un effondrement du système à ne pas prendre à la légère qui va accroître les inégalités. Julien Pillot, on pourrait s'arrêter là après ce mail de Sébastien.
1: Non, au contraire, c'est le point de départ. C'est le point de départ de la réflexion. Sébastien a un constat qui est assez juste, qui reprend un petit peu ce qu'on a pu développer dans le cadre de l'émission depuis 10 heures ce matin. Mais en vérité, c'est des questions effectivement de contraintes internationales qui normalement devraient être réglées de façon la plus démocratique possible, et si possible en s'appuyant sur de vrais chiffres, des chiffres qui sont robustes, de vraies projections qui sont également robustes et qui ne sont pas altérées par des orientations politiques, idéologiques bien comprises, qui visent finalement un clientélisme dont on a pu parler dans le cadre de
0: l'émission. Tout à fait.
1: Et ce que je veux dire par là, c'est que les retraites aujourd'hui, c'est environ un quart de la dépense publique. Quand l'État dépense 1 000, il y a environ 250 euros qui partent directement dans le financement des retraites. Et on voit à côté qu'il y a des attentes légitimes pour un renforcement de certains services publics essentiels. La justice, la sécurité, la santé, l'éducation, la recherche, les infrastructures. Et quand vous avez un quart de votre budget qui part, et en vérité c'est un peu plus que ça, parce qu'il y a des systèmes de subventions un petit peu déguisés qui masquent un petit peu l'ampleur de toutes les dépenses que l'on fait pour les pensions de retraite. Mais je ferme la parenthèse. Quand vous avez un quart de votre budget qui part de façon absolument structurante sur les retraites, parce qu'on l'a dit, on est sur des contrats de très très long terme, là, ben ça vous laisse des marges de manœuvre qui sont très réduites pour investir dans les autres services publics, néanmoins nécessite qu'on s'y attarde et qu'on investisse dedans par manque de moyens. Donc on a quand même une population qui a des attentes légitimes et des besoins légitimes de services publics et se pose la question effectivement de savoir comment est-ce qu'on arrive à financer ça. Donc il faut avoir un système de retraite, comme le disait Vincent Touzet à l'instant, qui soit réaliste, et un système de retraite réaliste et efficace, un système qui est financé. Mmh. Et sans complètement non plus se dépouiller dans un contexte où on a des services publics qui nécessitent des réinvestissements, parfois des réinvestissements assez conséquents. Et dans le même temps, votre auditeur le disait dans son mail, on a une dette qui se creuse, et le problème de cette dette, c'est qu'elle se creuse auprès de marchés financiers qui battent de plus en plus souvent pavillon étranger. Ce qui fait qu'aujourd'hui, notre destin collectif est en partie entre les mains de puissance étrangère ou de fonds d'investissement étrangers, ce qui fait que régulièrement aussi, dans des jeux de négociation industrielle, diplomatique, ce genre de choses, la voix de la France est un peu moins écoutée, parce que la France, en fait, perd un petit peu son destin collectif.
0: Vincent Touzet, si on devait travailler là tous les trois autour d'une table pour écrire un nouveau modèle de retraite, vous êtes meilleur que moi en tant qu'économiste, il y aurait quoi sur la table ? Travailler plus longtemps ? Ça, c'est de toute façon une piste qui est privilégiée depuis 20 ans. Ça n'a pas vraiment changé avec un relèvement de l'âge légal, un allongement de la durée de cotisation. Trouver aussi de nouvelles sources de financement. Est-ce qu'il faut aller vers cette fameuse taxation du capital, des hauts revenus, vers une ouverture au capital de retraite ? Je ne sais pas comment on pourrait dire ça. Développer la capitalisation, Vincent Touzet.
3: Alors, déjà, quand on a un système par répartition, le basculement vers la capitalisation, c'est compliqué, parce que forcément, il va y avoir des générations de transition qui devront à la fois continuer à payer pour le système par répartition et à épargner pour elles-mêmes.
0: Donc, donc les deux ne sont pas possibles. Ça peut pas,
3: Alors, je n'ai bien pas que les deux ne sont pas possibles, c'est juste que faut peut-être que le rapport du COR nous fait passer des différents messages.
0: Le rapport du COR, COR, c'est le Conseil d'orientation des retraites.
3: Il nous fait passer différents messages. Déjà, en tendance moyenne, globale, ce qu'on voit, c'est que les retraites vont perdre en régénérosité dans le temps. C'est programmé, il y a plusieurs mécanismes qui se mettent en place qui expliquent que ça, que les retraites sont un peu moins généreuses, tout simplement parce que, bah, notamment dans les complémentaires, il y a un pilotage démographique qui fait que le point de la retraite, sa valeur ne va pas augmenter aussi vite que l'inflation ou le PIB. Et donc, on observe qu'il y a une baisse, notamment ce qu'on appelle une sorte de taux de remplacement du système de retraite dans sa globalité. Et cette baisse n'est pas financée. Donc, c'est-à-dire que si on va la financer, il faudra peut-être travailler un peu plus longtemps pour déjà arriver à ce niveau de remplacement promis ou accepter des retraites qui soient moins généreuses. Donc, vous voyez, mais il y a quand même la tendance qui est marquée. Ce qui veut dire que aujourd'hui, pour les générations actuelles, il y a peut-être une réflexion à avoir pour se créer peut-être des compléments de retraite. Mmh. C'est-à-dire que on a une génération, c'est intéressant parce que l'exemple qui a été donné par vos auditeurs, c'est voilà, heureusement que j'ai hérité. C'est que on a une génération de baby-boomers qui ont eu encore des systèmes de retraite qui étaient finançables, relativement généreux, oui. Et qui sont ces générations qui ont participé aussi au destin de la France, de la croissance, du développement de la France d'après-guerre, et qui ont aussi pu accumuler de l'épargne qui peut être aussi traduite par des actions, beaucoup d'immobilier également. Mais pour les générations plus jeunes, cette épargne qui est aussi une logique un peu dynastique, c'est-à-dire de nouvelles générations, qui ont dit on va laisser quelque chose à nos enfants, c'est nouveau,
0: c'est parce
3: qu'avant, on n'avait pas forcément ces niveaux de vie-là en France, on disait je vais laisser à mes enfants. D'ailleurs, ça a rapporté beaucoup d'argent à l'État, on le dit pas. En France, on a un pays où on paye des impôts, on a un taux de prélèvement obligatoire qui est élevé, y compris sur les héritages.
0: Alors c'est aussi un fort sujet. Hein,
3: voilà, c'est un autre sujet, mais c'est intéressant parce qu'un de nos éditeurs l'a soulevé directement. Ouais. Pour les générations actuelles de travailleurs, peut se poser la question en disant, mais qu'est-ce que je dois faire pour me permettre de me constituer une épargne suffisante pour ma retraite. Est-ce que ça doit être fait d'un système obligatoire?
0: Parce que tout le monde ne va pas hériter aussi.
3: Voilà.
0: Hein,
3: est-ce que ça doit se faire dans un système obligatoire, une forme de mutualisation? Dans ce cas-là, du coup, ce serait un taux de cotisation qui devrait se rajouter, mais je verrais que j'ai de l'épargne qui m'est attribuée chaque mois. Ou est-ce que je dois le faire dans un cadre personnel? Aujourd'hui, on a des plans d'épargne retraite qui permettent notamment de lisser son taux d'impôt dans le temps et donc reporter à plus tard certains impôts sur son revenu, du fait qu'on a mis des revenus de côté pour pouvoir en bénéficier plus tard, une sorte de revenu différé. Voilà, donc il y a ces questions-là qui se posent là, à ce niveau-là, au niveau de la capitalisation.
0: Julien, vous réagissez en quelques mots parce que j'aimerais vous lire après un message dans le Jean-Yves.
1: D'un mot, mais juste pour montrer comment tous ces sujets sont vraiment interconnectés les uns avec les autres. Mais en 1960, l'âge moyen de l'héritage, c'était 40 ans. Donc vous héritiez à un moment de votre vie où il est encore temps en fait de consommer, d'investir, de construire un patrimoine. Aujourd'hui, l'âge moyen d'héritage, du fait de l'allongement de l'espérance de vie, et c'est une très bonne chose, c'est plus aux alentours de 55 ans, à un âge où normalement votre carrière est déjà un petit peu derrière vous et vous êtes déjà plus dans une optique de qu'est-ce que je vais laisser à mes enfants ou mes petits-enfants, qu'à une optique de qu'est-ce que je vais construire pour capitaliser. Et puis, de l'autre côté, moi, je fais partie d'une génération où le mot d'ordre, lorsqu'on était sur les bancs du lycée, du collège, c'est de toute façon, la retraite, on n'en aura pas.
0: Ça,
1: évidemment, faux, mais c'était un petit peu le mot d'ordre. Donc, dans ma génération, on se rend compte qu'il y a de plus en plus de personnes ils se font leur retraite complémentaire en investissant. On est une génération qui investit beaucoup plus que nos aînés par crainte, en fait, qu'un jour ce système de retraite puisse éventuellement céder et qu'on doive un petit peu plus subvenir par nos propres moyens à nos besoins. C'est pas parce qu'on avait une éducation économique ou financière meilleure que celle de nos aînés, c'est parce qu'on a une crainte qu'on a internalisée. Ouais. Mais attention, capitalisent ceux qui ont les moyens de capitaliser.
0: Ça,
1: avec l'économie qui tâtonne et avec les niveaux d'inflation qu'on connaît et des restes à vivre dans beaucoup de ménages qui se réduisent, en vérité, on voit aussi une fracture entre ceux qui peuvent capitaliser, investir et ceux qui ne le peuvent pas. Et cette fracture-là, à l'âge de la retraite, elle peut devenir irréductible.
0: Jean-Yves nous a envoyé un mail. Je suis stupéfait par ces affirmations monocordes qui ne visent qu'à prolonger la durée du travail. Certains n'atteignent pas l'âge légal et sont déjà décédés. Les actifs sont a priori condamnés dans l'état d'esprit actuel à travailler de manière prolongée alors qu'il y a des millions de chômeurs ou d'inactifs. C'est du grand n'importe quoi mathématique. Il est d'accord pour un décalage de l'âge de la retraite lorsque l'on sera à, disons, 500 000 chômeurs. En attendant, il dit, c'est l'inverse qu'il est logique de faire, abaisser l'âge de la retraite et basculer les chômeurs sur les postes libérés. Alors ça, Vincent Touzé, j'avais jamais lu ça.
3: Alors,
0: Après, on va finir là-dessus en 30 secondes. Hein.
3: Alors, déjà, il faut voir que l'allongement de l'activité, ça a augmenté le taux d'emploi global. C'est-à-dire que le fait de travailler plus longtemps fait qu'en France, il y a plus de gens qui travaillent. C'est ça, c'est ce qu'on observe. Après, il peut y avoir parfois des petites tensions en termes de taux de chômage, mais globalement, il y a plus de gens qui travaillent. C'est un résultat, c'est-à-dire que l'allongement de l'activité en France a conduit à augmenter le taux d'emploi global. Mais voir en France, le taux d'emploi global, toute population de 0 à 120 ans, c'est 42,4% de la population qui travaille. En Allemagne, c'est beaucoup plus. Hein, ouais. On est à 51, on est autour de 51%. Ouais.
0: On va finir là-dessus. Merci vraiment à tous les deux. C'était passionnant et je pense qu'on aurait pu rester des heures à parler de ce système de retraite en France. Vincent Touzé, économiste et directeur de recherche à l'Observatoire français des conjonctures économiques, l'OFCE de Sciences Po. Merci Vincent, vous reviendrez. Et merci Julien Pillot, vous êtes un habitué, enseignant-chercheur en économie à ENSEC.

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1: Écoutons le psaume 88. Sans fin, je lui garderai mon amour.
2: Avec mon élu, j'ai fait une alliance. J'ai juré à David, mon serviteur. J'établirai ta dynastie pour toujours. Je te bâtis un trône pour la suite des âges. Sans fin, je lui garderai mon amour. Mon alliance avec lui sera fidèle. Je fonderai sa dynastie pour toujours, son trône aussi durable que les cieux. Si ses fils abandonnent ma loi et ne suivent pas mes volontés, s'ils osent violer mes préceptes et ne gardent pas mes commandements, je punirai leurs fautes en les frappant et je châtierai leur révolte. Mais sans lui retirer mon amour, ni démentir ma fidélité. »

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1: Combien d'entre nous sommes encore capables d'émerveillement ? Non, je ne suis pas encore en train de vous juger à 11h02. Pardonnez-moi simplement de m'inquiéter. Et oui, pour le sort de nos cerveaux, de nos corps, de nos cœurs, sans parler de celui de nos âmes. Trop sensibles ou pas assez ? Votre enfant est hypersensible, il va falloir régler ça chez le psy. Ma femme est hypersensible, c'est trop compliqué à gérer. Mais alors, faut-il être insensible pour performer aujourd'hui ? Elle leur est tellement à la capacité à dompter nos émotions, quitte à ne rien ressentir. Eh bien, je m'interroge. Vous voyez, je suis perdue en ce moment. Tu es trop dans tes émotions, me disait d'ailleurs une collègue fort bienveillante par ailleurs récemment. Ah bon, alors éprouver quelque chose est nuisible pour l'homme et la femme moderne ? Je m'interroge encore et encore. Bref, et si c'était la société qui était en train de tuer tout simplement notre sensibilité ? Réponse, je l'espère, avec notre invité du jour, Paul Klotz. Bonjour Paul.
2: Bonjour et merci beaucoup pour votre invitation.
1: Ravi de vous recevoir. Vous êtes normalien, vous êtes écrivain, vous avez écrit cet ouvrage, j'allais dire à mi-chemin entre l'ouvrage délicieux et brut de décoffrage, contre la brutalisation de nos existences. Chez Flammarion, c'est une sorte de réveil, c'est ça, contre ce que nous laissons vivre, ce que nous faisons vivre, ce que nous accumulons, ce que nous avalons tout simplement, en plus des séries à la chaîne, cher Paul Klotz. Qu'est-ce qui se passe aujourd'hui avec notre sensibilité ? Elle souffre, notre sensibilité, avec tout ça, tout ce que notre société nous fait vivre ?
2: C'est ça, c'est un livre entre le manifeste et le programme. Manifeste parce que je fais un constat sur ce que je nomme la brutalisation de notre vie sensible, et puis programme parce que je fais des propositions pour améliorer le sort de notre vie sensible. Alors, peut-être pour commencer, qu'est-ce que la vie sensible, tout simplement ?
1: Qu'est-ce que la vie sensible ? Vous voyez, j'étais très perdu dans mon introduction, vraiment.
2: Moi, je définis la vie sensible d'une manière extrêmement simple. C'est cette interface entre, d'une part, la conscience, tout ce qu'on pense, et puis d'autre part, le monde extérieur. De manière très simple, la vie sensible, on peut dire que c'est les 5 sens et tout ce qui en découle. Si vous le voulez bien, je vous propose une métaphore. La vie sensible, c'est comme un réseau routier sur lequel des véhicules circulent. Ces véhicules, ce seraient les stimulations sensorielles qu'on a en permanence et qui remontent en nous. Et ce réseau routier, il arrive jusqu'au siège de notre conscience. Et là, il forme des jugements, des opinions, et puis des dynamiques collectives.
1: Ça fait partie de nous, pour commencer.
2: Ça fait partie de nous, et je vais le dire tout de suite, comme ça après on n'aura plus besoin de parler de philosophie trop complexe, mais...
1: Je vous remercie, on ne peut pas les perdre à 11h04.
2: Moi je pars d'un postulat très simple. On vit dans des sociétés occidentales où la référence philosophique majoritaire, c'est Descartes, c'est-à-dire le cartésianisme.
1: L'idée très que, fort en France, très puissant.
2: Fort, très puissant. L'idée que tout ce qu'on a en nous, notre jugement, notre conscience, nos opinions, nos modes de vie collectifs même, procède d'une raison innée, de contenu qui serait là dès la naissance. Alors, chez Descartes, qui serait mis dans l'esprit humain par Dieu. Bon. Mais il y a aussi d'autres philosophies. Notamment des philosophies anglo-saxonnes du XVIIIe siècle, et un courant qu'on appelle le courant empiriste, qui dit « nous ne sommes que la somme des expériences qui nous traversent. Si j'ai telle émotion, si j'ai tel sentiment, c'est en raison d'expériences, de sensations compilées, retravaillées. Le froid crée la colère, la faim crée le ressentiment, etc. »
1: D'accord.
2: Et donc moi j'exhume ce courant-là, qui est assez peu connu en France, et j'exhume un homme qui s'appelle Étienne Bonneau de Condillac, qui est donc... un abbé du XVIIIe siècle, qui a porté cette philosophie politique en disant « si vous voulez changer l'homme, si vous voulez changer la société, il faut changer ce qu'il ressent, ce qu'il éprouve, les expériences qui le forgent. » Et je me suis donc dit « analysons la vie sensible, analysons son état actuel et regardons les conséquences politiques. »
1: Je crois que vous allez même... Il pousse encore plus loin le raisonnement, je crois, cet abbé. Il dit même que, en gros, si je me souviens bien, dans votre livre... ce qui relève, alors en France française, du concept intellectuel, de la matière intellectuelle, ne peut pas ne pas passer par la sensibilité. C'est le fruit, c'est ça. Il va même encore plus loin. C'est ça qui est assez. Alors que pourtant, on est en France, pays cartésianiste par excellence, cartésien par excellence.
2: Et il prend un exemple très simple. Il prend l'exemple d'une statue. Il dit, imaginez, vous êtes une statue de marbre. Comment est-ce que vous dotez la statue d'une conscience? Descartes va dire, on va lui mettre des contenus innés dans la tête dès la naissance. Condillac, dit, bah, vous allez libérer un de ses sens. Par exemple, vous allez lui ouvrir le sens de l'odorat à cette statue de marbre. Et vous mettez une fleur sous son nez, et de là apparaît la connaissance de la fleur. Vous le remettez une deuxième fois, de là apparaît la mémoire de la fleur. Ensuite, vous ouvrez la vue, on voit et on sent la fleur, donc on conceptualise l'objet fleur. Et en fait, il montre comme ça, avec ce raisonnement, qu'on crée tout l'édifice de la conscience, la mémoire, le jugement, etc., à partir des expériences qui nous traversent, et exclusivement des expériences qui nous traversent. Et si je peux ajouter un point là-dessus, la science lui donne plutôt raison, puisqu'il est par exemple démontré que les capacités affectives et les capacités cognitives d'un enfant en bas âge dépendent de son expérience sensorielle dans les deux premières années de sa vie.
1: Oui, parce qu'ils touchent à tout, et ça agace souvent les parents, et ils ont tort, nous avons tort de nous agacer, puisque c'est comme ça que le champ sensoriel s'ouvre et que l'intelligence se développe. Alors, ce qui est très sympa dans votre livre, moi, ce que j'aime beaucoup, Paul Klotz, c'est que vous parlez de vous. Ça, c'est quand même sympa, hein, pour un normalien. Non, je plaisante. Alors, contre la brutalisation sourde de nos existences, vous parlez de votre matinée, par exemple. Et vous parlez de Monsieur Fatigatus, que nous sommes, c'est le siècle de Monsieur Homo Fatigatus et de Madame Homo Fatigatus, Paul Klotz, on est d'accord, vous vous levez à 7h du matin, avec un mal de crâne sourd, la dizaine de cigarettes fumées la veille, vous brûle encore la trachée, des courbatures, vous raidissent la poitrine, cigarettes, alcool sont les addictions mauvaises contre lesquelles vous luttez depuis des années, le sommeil aussi vous manque, mais vous devez aller travailler, pas une nuit qui passe durant laquelle vous dormez plus de 6h, immédiatement après s'être levé. Vous vous rendez dans votre cuisine, allumez votre machine à café, c'est nous. Vous sortez d'un placard une boîte de céréales colorées, comment ça? Et vous la versez dans un grand bol. Bref, voilà, le début de votre journée. Qu'est-ce qui se passe avec Homo Fatigatus? C'est-à-dire que nous sommes déjà fatigués avant de nous lever le matin, c'est ça? Ou nous sommes fatigués de vivre? Qu'est-ce qui se passe, mon Dieu?
2: C'est
1: nous
2: ça, tout à fait.
1: Pourtant, pour être heureux, non?
2: Alors, Homo Fatigatus, c'est un exemple caricatural. Hein. C'est pas ma vie, heureusement, dans toutes ses dimensions. Mais voilà, je m'inspire d'expériences personnelles et puis de choses que je vois autour de moi. Et j'essaye de tirer le fil de ce qui pourrait être une vie brutalisée par excellence, dont la vie sensible est brutalisée par excellence. Vous avez raison, je parle de moi dans le livre. Moi, l'origine de ma pensée et l'origine de l'écriture de ce livre, elle provient de deux facteurs. Le premier, c'est que j'ai grandi dans un petit village normand qui s'appelle Compainville, qui avait 100 habitants. Donc, dans un contact abondant à la nature, au vivant, et je suis arrivé en ville faire mes études, dans une grande ville, en l'espèce Paris puis Rennes, et j'ai vu ce que pouvait charrier de brutalité sensorielle, sensible, la vie dans ces grandes villes, avec des rythmes beaucoup plus effrénés, etc. Et puis, le deuxième facteur, c'est que je fais partie de cette génération qui, pour la première fois, a vécu entièrement immergée dans les écrans.
1: C'est vrai.
2: Au moment même où, puisque je suis né en 1999, au moment même où il n'y avait pas encore de logique de prévention sur les dangers des écrans, puisque ce n'est apparu que plus tard, dans le courant des années 2015, 2020, etc. Donc ça, c'est deux facteurs de brutalité de la vie sensible. Si vous voulez, on pourra revenir sur la définition de la brutalisation de la vie sensible que
1: c'est
2: j'utilise.
1: C'est le cœur de notre sujet. Hein.
2: Et en fait, c'est ça ce que vit Fatigatus, et pour répondre à votre question, pourquoi est-ce que dès qu'il se lève, sa vie sensible est brutalisée? C'est parce que tout dans notre système de production, dans notre système de consommation, dans notre système de valeurs, conduit à la brutalisation de la vie sensible. Je vais prendre je vais essayer d'expliquer cette logique-là. La brutalisation de la vie sensible, dans mon ouvrage, je la définis selon trois critères. D'abord, pour reprendre la métaphore du réseau routier, les routes dans lesquelles sont charriés nos sens vers notre conscience sont complètement saturées en certains endroits. C'est ce qu'on appelle
1: par les écrans notamment. Hein.
2: Alors, je parle surtout des pollutions sensorielles pour cet aspect-là.
1: Le bruit,
2: c'est une des premières causes de mortalité indirecte en Europe. La lumière artificielle nocturne, la pollution lumineuse, fait exploser les troubles bipolaires, l'anxiété, etc. On peut parler des pollutions olfactives, on peut parler du concept de bruit numérique avec les notifications permanentes qui nous polluent. Voilà, ça c'est pour le premier aspect. Il y a un deuxième aspect, c'est que certaines routes sont appauvries, anesthésiées, rien n'y circule.
1: Anesthésiées, ça y est.
2: C'est la notion d'assèchement de l'expérience. On le voit dans plusieurs dimensions. Par exemple, le sens de la vue.
1: Oui.
2: Au début du 19e siècle, il y avait à peu près 15% des objets du quotidien qui était blanc, noir ou gris.
1: D'accord.
2: Aujourd'hui, c'est près de 50%. Qu'est-ce que ça veut dire? Ça veut dire qu'on vit dans un monde entièrement décoloré. Et ça, c'est une forme d'assèchement de l'expérience dont je parle. Mais on peut aussi...
1: D'accord, je comprends pas. Décoloré, parce que j'ai cru que vous alliez dire, au contraire, trop coloré. Ce que vous voulez dire par décoloré.
2: Autrefois, on vivait dans un monde coloré. Aujourd'hui, 50% des objets du quotidien sont gris, noir ou blanc. Alors que ce n'était que 15% au début du 19e
1: siècle. Ah oui, il y avait beaucoup plus de couleurs.
2: Il y avait beaucoup plus de couleurs dans nos quotidiens. Alors, on a l'impression que ce n'est pas le cas avec les photos en noir et blanc.
1: Effectivement.
2: Mais on vivait dans des environnements beaucoup plus colorés.
1: D'accord.
2: Et je montre que la couleur, elle a un effet décisif sur la psyché humaine en réduisant les taux de stress perçus, les taux d'anxiété et en améliorant même la sociabilité. Je vais prendre un petit exemple. On a fait une expérimentation aux États-Unis en 1979 où on a peint en rose les murs d'une prison militaire. Et on s'est rendu compte que les détenus étaient beaucoup moins agressifs entre eux.
1: Enfin,
2: il y a des politiques de la couleur même à inventer. Ça, c'est pour ma deuxième dimension de l'appauvrissement de l'expérience. Et le plus grand, et je pense qu'il faut qu'on y consacre un échange à part entière, c'est la question de l'écologie et de l'assèchement du vivant. Puisqu'on n'a plus de contact sensoriel à la nature, à l'environnement, au vivant, on est moins incité à le protéger.
1: Ouais.
2: Et puis la troisième dimension de la brutalisation de la vie sensible, après la pollution, la saturation, après l'appauvrissement, l'assèchement, c'est que notre capacité à éprouver elle-même, intimement, charnellement, elle est dégradée.
1: C'est dingue ça. C'est ça qui me fascine dans votre livre. C'est quand même fou d'arriver à théoriser ça. Parce qu'on sent que c'est, on sent qu'il y a du vrai là-dedans. Enfin, pardon, je suis pas en train de dire qu'il y a juste un peu de vrai dans votre livre, mais on le sent bien qu'il y a un problème. Regardez, les gens font plus l'amour. On a l'impression que même il y a un assèchement. Vous le dites dans l'open space, dans notre façon de travailler, de communiquer. On s'envoie des mails alors qu'on a le bureau d'à côté. Enfin, tout à l'avenant, en fait, tout converge vers cette espèce de dessèchement relationnel, sensoriel. Et on se demande d'où ça vient. Et voilà, vous êtes là pour nous en parler.
2: Le lien que je fais, c'est dans cette idée de vie sensible. Après la saturation, après l'appauvrissement, quand je parle de la dégradation de notre propre capacité à éprouver, on pourrait dire que les routes, après avoir été non seulement bouchées ou vides, sont en elles-mêmes dégradées, abîmées. C'est le manque de sommeil extrême. On a perdu 1h30 de temps de sommeil en 50 ans. C'est la sédentarité extrême. On ne sort plus de chez soi. Le niveau d'activité physique a été divisé par 8 en 200 ans.
1: Wow.
2: C'est la solitude extrême.
1: Ouais.
2: 40% des jeunes qui déclarent se sentir seuls.
1: Ouais.
2: Et puis, c'est aussi l'écran qui réduit votre existence à une dimension bisensorielle, c'est-à-dire le toucher pour scroller et la vue pour voir des contenus, mais qui vous coupe sensoriellement du reste du monde. Et quand on voit que les 12-13 ans, ils passent 4h45 par jour, et que quand on va vers 15 ans, c'est plutôt 6h45 par jour, on se dit qu'il y a une quantité d'expériences. Si on se rappelle de Condillac et qu'on dit que les expériences nous forgent et forgent ce qu'on est, il y a une quantité d'expériences qui disparaissent absolument de la vie et qui font des homo fatigatus dont je parle.
1: C'est sûr que vous convoquez notamment le grand Arthur Rimbaud, le roi des sensibles, la sensibilité qui n'est pas un long fleuve tranquille, évidemment, mais surtout, aujourd'hui, il n'y aurait plus de... C'est le Arthur Rimbaud du XXIe siècle, faut le chercher, quoi. C'est ça que vous êtes en train de nous dire aussi, c'est que l'art en prend un coup aussi. Ça serait intéressant de vous entendre là-dessus,
2: Paul Klotz. Ce que je remarque, c'est que la logique, la dialectique, pour le dire comme ça, la rhétorique de la sensibilité, elle a disparu de nos imaginaires. On n'a pas aujourd'hui de grands mouvements culturels qui défendent le retour de la vie sensible, ou qui défendent la sensibilité, ou qui défendent le retour à la nature. On a marginalement des acteurs qui militent pour ça, mais on vit quand même dans une société qui est martelée par l'injonction à la performance, par l'injonction au dépassement de soi.
1: C'est que ça qui nous intéresse.
2: Oui, et moi je relie ça au développement du système néolibéral, en fait. Avec la mondialisation économique, avec le développement de la société de consommation, avec les transformations du travail. Au fond, on vit dans un monde où l'individu a la conviction qu'il est le seul tributaire et de ses réussites et de ses échecs. Ça, c'est étroitement lié au logiciel doctrinal, économique dans lequel on vit. Cette idée qu'on est des individus rationnels, on doit faire des calculs rationnels, on doit interpréter les signaux du marché, sans quoi on est déclassé, etc. C'est une conception fausse, c'est une conception qui nous a pourri la vie et qui forge une compétition sociale entre les individus. Et c'est quoi le problème derrière? C'est que quand vous vous dites « ma réussite ne dépend que de ma performance, ne dépend que de ma propension au dépassement et mon bonheur », eh bien, vous avez l'illusion que vous pouvez vous affranchir du réel, que tout ce que vous subissez, tout ce que vous éprouvez, etc., c'est au fond du bruit parasite, et que vous pouvez vivre souverainement, intérieurement, en vous-même, et vous vous coupez du monde. Voilà.
1: En gros, on peut le dire, c'est le siècle de Homo fatigatus et Homo narcissicus, si je puis dire. L'homme narcissique qui croit, qui court après son succès permanent, qui croit que c'est ça, le bonheur, et qui brûle, si tant est qu'il l'atteigne, mais lorsque l'homme d'aujourd'hui, la femme d'aujourd'hui atteint cette espèce de super reconnaissance, imaginons, tombe comme Icare qui se brûle finalement, oui, oui. Au soleil de la gloire.
2: Bah, le narcissisme supposerait une volonté délibérée chez l'individu. Moi, je pense que pire que ça,
1: ouais.
2: On n'a pas le choix. Sans quoi, c'est le déclassement.
1: On n'a pas le choix.
2: Je vais prendre un exemple.
1: Sinon, c'est le déclassement. Ouais. C'est intéressant. Allez-y.
2: Il y a tout un courant réactionnaire de la tech américaine qui émerge. Hein, voilà,
1: avec, ouais.
2: Peter Thiel, Donald Trump Jr., etc. Récemment, ils ont organisé les Enhanced Games. Je ne sais pas si vous en avez entendu parler. Ce sont des Jeux Olympiques améliorés. Leur principe est simple. Ils ont décidé de doper des sportifs pour leur faire battre des records mondiaux. Dopés sous supervision médicale. Bon, ouais. Ça, c'est le constat. Alors, ces Enhanced Games, ils ont eu finalement assez peu de succès puisqu'ils ont battu qu'un record mondial. Mais l'idée, c'est d'avoir un homme augmenté, capable de devenir un peu un surhomme.
1: Ouais.
2: Pourquoi je dis ça? Parce que ces gens-là, qui ont organisé les Enhanced Games, leur projet, c'est de commercialiser à terme un marché de protocoles médicaux qui permettrait à chacun de se doper. Et donc, à chacun, en fait, leur argument commercial, c'est de dire les grands-parents pourraient jouer plus longtemps au parc avec leurs enfants, etc. Mais derrière, c'est d'imposer une violence nouvelle au corps,
1: ouais.
2: En permettant au motif de la performance, au motif d'une injonction, au dépassement, etc. Mais toujours, à la fin, avec une logique de domination. Parce que ce qu'on va voir, c'est que les métiers manuels aujourd'hui qui sont les plus précaires, demain pour travailler, un employeur pourra leur dire dopez-vous, enfin, soumettez-vous à des protocoles médicaux, etc. Et en fait, à chaque fois qu'on a l'impression de s'affranchir des contraintes physiologiques, de s'affranchir du sommeil, de s'affranchir du repos nécessaire, de s'affranchir de la faim, etc. J'en parle aussi beaucoup, notre rapport au goût qui se transforme. On s'inscrit dans une logique nouvelle de domination, de compression du temps, de rythme imposé par des acteurs économiques qui veulent faire l'homme ultra performant.
1: Sous prétexte de se faciliter la vie, on subit une forme consciemment de brutalité, de brutalisation. En fait, c'est ça que vous voulez dire à travers votre livre aussi, Folklot, finalement. Parce que il y a plein d'outils. Vous voyez, regardez le développement personnel. Vous en parlez, les outils de méditation. Il faut aller même sur les réseaux sociaux. On nous abreuve de conseils pour aller mieux, pour éviter le burn-out, pour se remettre du burn-out. Pour prendre les bonnes décisions, faire les bons choix, ne pas s'embêter, ne pas subir la contrainte, etc. Et en fait, qu'est-ce qui se passe? Vous dites qu'on est brutalisé, quoi. C'est quand même fou, la société nous brutalise en permanence, en nous disant, mais tu peux arriver regarde, tu vas augmenter tes performances, regarde, si tu te dopes, si tu voulais, vous en avez parlé à l'instant, par exemple, l'exemple de trouver, je sais pas, un médicament qui permette de dormir moins, certainement que ça va, trouver ça bientôt, etc., etc.
2: Bien sûr, et je dis même que la société a un intérêt économique à la brutalisation de la performance.
1: C'est-à-dire
2: si on prend l'exemple du sommeil, par exemple.
1: On n'a pas envie de brutalité en soi. Oui, allons-y pour le sommeil.
2: La réduction du temps de sommeil,
1: oui.
2: Elle est extrêmement importante pour les acteurs du capitalisme numérique. Le patron de Netflix a dit, moi, mon principal ennemi, c'est le sommeil. Pourquoi? Parce que quel est l'intérêt économique d'une plateforme? C'est maximiser le temps d'usage de l'utilisateur pour capter un maximum de données personnelles et lui soumettre un maximum de publicité ciblée. C'est comme ça que fonctionne l'économie de l'attention.
1: Quand on y pense.
2: Donc, son seul intérêt, c'est de créer des algorithmes addictogènes, addictifs, savamment construits, avec l'autoplay, avec le déroulement infini,
1: ouais.
2: Avec les notifications intempestives, de sorte à ce que vous passiez un maximum de temps. Sauf que À la fin, ça fait quoi? Ça fait plus de sédentarité, ça fait moins de temps de sommeil. 44% des jeunes garçons de 15 à 25 ans disent rogner délibérément sur leur temps de sommeil parce qu'ils veulent passer plus de temps sur les écrans. Et donc, on a une économie de la destruction du corps humain pour des intérêts économiques à court terme, et d'autant plus que qui en paye les frais à la fin? Vous, nous, le contribuable, la puissance publique, parce que ça fait exploser les comptes sociaux, parce que ça fait exploser les troubles de santé mentale, ça fait exploser les troubles de santé physique, et ça détruit la productivité de la société tout entière. Donc, il y a un intérêt économique à la brutalisation, c'est une externalité positive pour les acteurs économiques, comme les plateformes numérique, ouais, de brutaliser, et puis c'est une externalité négative pour l'État, pour la puissance publique, qui doit en payer les frais. Et on le voit, je parle certes du capitalisme numérique, mais on le voit dans d'autres domaines. On vit dans un monde où le partage du sensible, où le partage des sensations, le partage des expériences est très inégal. Selon que vous soyez riche ou pauvre, vous n'avez pas accès aux mêmes sensations, aux mêmes expériences. L'exemple très connu, c'est les patrons de la tech américains qui mettent leurs enfants dans des écoles sans écran. Mais c'est un peu une légende urbaine. La réalité, c'est que aujourd'hui, il y a des plages privées. Donc, il y a des gens qui peuvent payer pour voir la mer là où d'autres gens ne peuvent pas le voir. Il y a une privatisation à bas bruit de chemins de randonnée ou d'abord naturels, qui est un phénomène documenté dans la société et qui donc conduit à une exclusion de l'accès à la nature des personnes les plus précaires. Il y a un accès à l'alimentation de qualité qui est beaucoup plus onéreux qu'un accès à la malbouffe. Il y a plein de situations comme ça où on voit que le régime des sensations est très inégal.
1: Christophe André dit même qu'effectivement, le silence va devenir un luxe au vol, un luxe à la portée de moins en moins de personnes, ce qui rejoint complètement, voilà, une ressource précieuse et chère et rare.
2: Bien sûr, ouais.
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1: Notre société est-elle en train de tuer notre sensibilité? Nous en parlons avec un philosophe, finalement, Paul Klotz. Qu'est-ce que vous êtes, votre philosophe?
2: Oui.
1: Normalien, ça ne veut rien dire, normalien.
2: Non, ça ne veut rien dire. Je suis expert associé à la Fondation Jean Jaurès.
1: Voilà.
2: J'écris sur les politiques publiques et sur la philosophie politique.
1: Voilà, on pourrait dire en disant que vous êtes quand même un peu philosophe. Contre la brutalisation, en tout cas, de nos existences, vous convoquez la philosophie, notamment chez Flammarion. On en a parlé dans cette première partie de cette émission en quête de sens. Hein, vous concentrez sur nos cinq sens. Comment sont-ils brutalisés en quelque sorte par notre société? On mise tout sur la vue aujourd'hui, mais la vue, apparemment, vous ne l'avez pas dit, mais je pense que vous l'écrivez, c'est-à-dire que même la vue est abîmée, si je peux dire. Le regard, les yeux sont abîmés par le fait qu'il y a moins, on regarde moins l'horizon qu'avant, c'est-à-dire même dans la rue, on regarde plus son téléphone que les gens que l'on croise, on regarde moins l'horizon quand on était à la campagne, que la vue est dégagée, que son téléphone, etc. Et ça pose un vrai problème aussi pour les sens, hein, pour en tout cas pour la vue en particulier, qui est en fait, qui est biaisée. Alors on se sert beaucoup de nos yeux, moins que de nos mains, enfin du toucher, ce qu'on va aborder dans quelques instants, mais je voudrais qu'on s'attarde sur cette vue qui s'esquinte aussi par cette société. On est d'accord, ou par nos usages en tout cas.
2: Tout à fait, d'ailleurs, il est démontré que l'augmentation de la myopie dans la société, elle est liée à la disparition de la vision lointaine, parce qu'on travaille soit devant des écrans,
1: ouais,
2: donc on a une vue à court terme, soit on est sur notre téléphone, et puis on vit beaucoup plus à l'intérieur. Aussi,
1: on vit plus à l'intérieur aussi,
2: ouais, ouais, que dans la nature.
1: Ouais.
2: La vue, c'est un sens fondamental parce que il a un rôle très important dans l'augmentation du bien-être mental.
1: Genre,
2: je parlais tout à l'heure des couleurs,
1: oui,
2: qui ont une incidence dans la réduction du stress, dans la réduction de l'anxiété. La vue du vert végétal, la vue d'arbre,
1: ouais,
2: elle a aussi une importance très forte. Il y a une expérimentation qui a été faite aux États-Unis qui montre que lorsque vous êtes en convalescence post-opératoire, selon que votre chambre d'hôpital donne sur un mur de briques ou donne sur un arbre, la durée moyenne de convalescence est réduite de 0,7 jours. On imagine les conséquences que ça peut avoir sur les comptes sociaux. Enfin, si on a une politique de végétalisation qui tienne compte de la vue. Et puis plus largement, c'est une... Je parlais tout à l'heure de l'accès inégal aux sensations. l'usage de la vue est très inégal, selon que vous soyez riche ou pauvre. Aux États-Unis, par exemple, il existe un marché des droits aériens. Qu'est-ce que ça veut dire ? Quand vous êtes très riche à New York et que vous vivez dans un building, vous pouvez payer des droits aériens autour de vous, c'est-à-dire des espaces vides sur lesquels personne n'a le droit de construire.
1: D'accord. Waouh.
2: Donc on ne peut pas rehausser les immeubles.
1: D'accord.
2: Voilà. Et donc en fait.
1: Je pensais que c'était relié aux avions, pas du tout. Okay.
2: Non, et donc on rentre dans un régime d'existence où même la vue est source de discrimination. Et alors moi, dans les propositions que je formule, j'évoque l'idée d'un droit à l'horizon, d'un droit au paysage. L'idée est un peu incongrue, mais c'est très simple. C'est de dire qu'il existe aujourd'hui tout un tas de principes d'urbanisme qui s'appliquent dans la construction des villes, dans l'aménagement de l'espace public. Par exemple, vous ne pouvez pas construire n'importe quoi aux abords des églises parce qu'il y a un périmètre visuel qui est protégé. Et bien, dans toutes ces règles, intégrer l'idée d'un périmètre visuel protégé pour l'être humain, c'est-à-dire préserver dans l'aménagement public, dans l'espace public, des endroits dégagés, des zones dégagées, pour justement exercer un droit au paysage, parce que je crois que c'est une condition d'égalité réelle.
1: Ouais. Et le toucher là-dedans, il est très abîmé. Vous en avez parlé un tout petit peu au début de l'émission.
2: Tout à fait.
1: L'artisanat souffre.
2: Mais on vit dans une époque où le toucher a presque disparu. Et ça fait partie de la deuxième famille de brutalisation que j'évoquais, qui est l'appauvrissement de l'expérience.
1: Ouais. On interdit à nos enfants, d'ailleurs, bien souvent, par rapport à nos anciens.
2: Tout à fait. Il y a deux mouvements dans le toucher.
1: Allez-y.
2: Il y a un premier mouvement historique qui est renseigné par Norbert Elias, qui nous dit que le développement de la civilisation occidentale s'est toujours caractérisé par une mise à distance du toucher. C'est un peu un des principes fondamentaux de notre développement. Par exemple, au Moyen-Âge, on mangeait avec les doigts, puis sont apparus les couverts. Par exemple, sont apparues des manières de se saluer et des normes de proximité. Le fait de se serrer la main, par exemple, c'est une mise à distance du toucher pour mettre fin à l'accolade. Il y a un processus de civilisation comme ça qui valorise de moins en moins le toucher. Et puis, il y a des phénomènes plus récents. La pandémie de Covid, le confinement, la mise à distance sociale, les violences sexistes et sexuelles qui ont aussi donné une mauvaise presse au toucher comme au politique. Et donc, comment est-ce qu'on fait avec tout ça? On se rend compte que, pour autant, scientifiquement, toutes les études montrent qu'une augmentation des interactions du toucher de l'être humain, soit avec d'autres êtres humains, soit avec la nature qui l'entoure, est systématiquement associée à une hausse du bien-être mental et à une hausse je le disais, pour les enfants, notamment, du développement des capacités cognitives et affectives. Donc, moi, je ne dis pas qu'il faut faire une politique des câlins, ça n'aurait pas de sens, et je ne dis pas qu'il faut que la puissance publique encourage le toucher, parce que je ne savais pas trop ce que ça veut dire, mais je pense que chacun doit prendre conscience de la nécessité de toucher l'environnement qui l'entoure, s'enraciner dans cet environnement, de s'y incarner, parce qu'on vit dans des sociétés très virtuelles, très virtualisées, où justement, on n'a plus l'habitude d'utiliser ce sens.
1: Il y a une... Vous voyez ce que disait Bernadotte, une conspiration à la vie intérieure, on est en plein dedans. Finalement, Paul Claus, nous sommes sur RCF Notre-Dame, ce n'est pas un péché d'en parler quand même un peu. Je ne sais pas, évidemment, en France, on a toujours cette pudeur à poser la question. Évidemment, mais je me permets de vous la poser. Donc, parce que ça, vous en parlez peut-être un peu moins dans votre livre. Le côté spirituel en prend un sacré coup aussi. Il y a quelque chose de très incarné, au fond, dans la vie spirituelle au sens chrétien, catholique du terme en particulier, mais chrétien en général, qui en prend un coup aussi par rapport à la lumière de votre analyse en règle générale que vous faites dans ce livre.
2: Je ne serais pas tout à fait d'accord. Dans le sens
1: c'est une question. Hein.
2: Moi, le projet que je porte, c'est un projet que je considère proche du projet d'une religion, d'un projet spirituel. Pourquoi ? Parce que cette histoire de la performance, cette histoire de l'injonction sans cesse au dépassement, moi je l'assimile comme beaucoup d'intellectuels le font, à la conséquence de la mort de Dieu dans la société. C'est-à-dire que la disparition du sacré, la disparition de la transcendance, ont fait qu'à un moment l'individu s'est dit « j'internalise en moi tous les objectifs, les réalisations » que je n'accorde plus au ciel, entre guillemets. Et c'est un phénomène qui est assez bien documenté, notamment par Freud dans L'avenir d'une illusion, ou par Nietzsche, ou par, par beaucoup de penseurs.
1: Ouais.
2: Et il faut redonner sa valeur à la nature, redonner sa valeur à l'environnement qui nous entoure, redonner sa valeur à nos proches. Et ça suppose de refaire confiance au monde et donc de redonner une sacralité au monde. Et je pense que c'est tout à fait miscible, mêlable avec un projet spirituel. Moi, personnellement, je ne suis pas catholique, mais j'ai eu une éducation catholique. C'est une religion et des valeurs dont je me sens proche intellectuellement. Et j'y ai beaucoup pensé en l'écrivant. Et j'ai beaucoup pensé à ces penseurs. Et j'ai aussi beaucoup pensé à un autre penseur qui est Rousseau.
1: Ouais.
2: Qui est parfois un peu fâché avec la religion, mais qui, pour moi, dit des choses très proches, c'est qu'il existerait un état de nature idéal, un peu comme le jardin d'Éden, quoi,
1: ouais.
2: Où chacun prenait connaissance du monde qui l'entoure, en prenait conscience, s'immergeait dans la nature, s'immergeait dans les sensations, cherchait des sensations riches et diverses qui l'épanouissaient. Et puis, sont apparues la propriété privée, on a commencé à enclore les terrains, on a commencé à créer des hiérarchies sociales, on a inventé le travail, etc. Et donc, dans la thèse de Rousseau, sur l'origine, le discours sur l'origine des inégalités, c'est ça, en fait. C'est comment la société, par ses injonctions à la performance, par la disparition du sacré, est venue un peu corrompre l'âme humaine en mettant à distance toutes les réalités physiques qui sont pourtant consubstantielles de ce qu'il est. Enfin, je veux dire, on n'est jamais plus que ce qu'on ressent et que ce qu'on éprouve.
1: Et donc, nous sommes plus agressifs.
2: Et donc, nous sommes plus agressifs.
1: C'est ça aussi.
2: C'est ça.
1: Parce que qui dit brutalisation dit aussi agressivité.
2: Tout à fait. Et d'ailleurs, je salue, moi, l'encyclique du pape
1: magnifique. Léon XIV.
2: Sur l'intelligence artificielle. Parce que il a cette dimension, cette capacité à dire... à opposer,
1: ouais,
2: un monde virtuel, des relations virtuelles, à
1: une relation sensible, en fait,
2: à une réinscription dans le monde charnel, enfin dans le monde, ouais, réel. Et ça, c'est très visible, hein, dans son texte. Cette idée que, attention, l'intelligence artificielle, notamment conversationnelle, va reconfigurer la grammaire des relations humaines, va reconfigurer notre manière d'être au monde. Quand on voit aujourd'hui que 13% des jeunes Américains, c'est un sondage du Pew, ouais, Research Center, déclarent nouer une relation amoureuse avec un agent conversationnel.
1: J'arrive pas à y croire, figurez-vous, Paul Klotz. J'arrive pas à y croire.
2: Je le comprends, mais alors il y a
1: c'est
2: eu
1: dingue.
2: Récemment une étude du Crédoc en France qui dit à peu près les mêmes chiffres.
1: Ouais.
2: C'est très étonnant, sachant que dans le sondage, ce qu'on apprend, c'est que une relation amoureuse avec une IA n'est pas exclusive d'une relation amoureuse dans la vraie vie, puisqu'il y a des gens qui se disent qu'ils peuvent avoir les deux. Et puis 20% qui disent avoir des relations amicales potentiellement plus fortes avec leur IA qu'avec leurs amis. On a une reconfiguration de la grammaire des relations humaines qui arrive, qui se fait dans un monde entièrement virtuel. Et il y a une nécessité.
1: Sans relief, en fait.
2: Exactement.
1: Par relief, j'entends évidemment les contraintes. C'est-à-dire qu'on se frotte quand on est dans la vie de couple, par exemple. Il faut se frotter à la contradiction, au désaccord, éventuellement aux petites disputes, voilà, sans désidéaliser, sans diaboliser non plus les relations amicales aussi. Enfin, je veux dire, les relations humaines en général, que ce soit au travail, en famille, entre amis.

0: Ouais.
1: c'est que les agents conversationnels,
0: Oui.
1: à mesure qu'ils progressent, ils vont être capables de supporter la délégation de toutes les relations et les capacités humaines. Récemment, je ne sais pas si vous avez vu, en février, il y a eu une pub dans le métro parisien pour un collier Fren.com, donc un pendentif IA, dopé à l'IA, que des Américains ont tenté de vendre en France, ça n'a pas marché.
0: Pas
1: Le
0: encore.
1: produit a été censuré parce qu'il était contraire au règlement sur la protection
0: Ouais.
1: des données, mais voilà, vous aviez ce pendentif avec lequel vous pouviez parler en permanence, qui vous répondait, etc. Et donc ce projet, l'objet s'appelle Fren.com, ami.com, c'était de vous créer un ami artificiel que vous auriez toujours autour du cou.
0: La science-fiction, quoi, mais non, c'est la réalité
1: Ouais,
0: maintenant.
1: et c'est répandu aux États-Unis. On le
0: Ouais.
1: voit également dans le rapport au deuil. Moi, je pense que ça doit particulièrement interpeller les croyants. Aujourd'hui, il y a des intelligences artificielles où vous mettez le visage des personnes qui vous sont chères et qui sont
0: Oui, on peut
1: décédées
0: continuer
1: et
0: à
1: vous
0: discuter
1: continuez à
0: avec
1: leur
0: elle.
1: parler sur Replica, etc. Je trouve ça très, très inquiétant. Et on va encore s'enfoncer dans ce monde sans relief, comme
0: Ouais.
1: vous l'évoquez, parce que ces technologies vont s'améliorer, vont progresser et vont encore renforcer la dépendance.
0: On a encore 2 minutes avant de se séparer, musicalement parlant, avec un robot, celui de Luc. Cher Paul Klotz, c'est vrai que c'est drôle parce que j'allais justement vous parler des questions liées à la naissance et à la mort, à la vie que l'on nous promet éternelle, que certains nous promettent possiblement éternelle dans quelques temps. Par exemple, Laurent Alexandre, alors je ne sais pas si vous l'avez déjà rencontré, mais comment se fait-il que ça nous tente encore, ces histoires de, je ne sais pas, d'hommes augmentés, de... On va encore en avoir envie longtemps, c'est ça, parce que quand vous, des personnalités comme vous, qui nous expliquent et qui nous donnent envie de nous reconnecter avec la nature, etc., il y en a quand même de plus en plus. Je ne banalise pas vos propos, mais c'est bien, heureusement que vous êtes là. Mais c'est-à-dire que vous croyez que les gens ne vont pas se réveiller, on ne va pas se réveiller à un moment donné, quand même. Enfin, vous êtes là aussi pour le faire, pour nous
1: Oui,
0: réveiller.
1: moi objectivement, j'ai
0: C'est
1: pas
0: pas
1: de.
0: possible, personne n'a envie de vivre 1000 ans de plus. Vous avez envie de vivre 1000 ans de plus? Qui a envie de vivre 1000 ans de plus? Écrivez-nous si vous avez
1: Je
0: envie.
1: pense que c'est lié à ce qu'on disait sur la mort de Dieu, c'est-à-dire que puisqu'il n'y a plus de sacré dans la société, puisqu'il y a plus, enfin, y a une chute aussi du nombre de personnes qui ont des croyances individuelles, il y a une internalisation de la fonction divine dans la psychologie humaine. Je sais pas si vous voyez ce que je veux dire, mais c'est des gens qui se disent ontologiquement, je peux être immortel, et donc c'est assez terrorisant parce que ça
0: C'est
1: passe.
0: terrorisant.
1: Ça passe par des transformations du corps, etc. Qui, ok, très bien, on va vivre 1000 ans, mais sans aucune sensibilité, sans aucune joie de vivre, en fait,
0: Mais
1: sans
0: c'est
1: aucun
0: ça.
1: bonheur. Après, moi, objectivement, je ne suis pas opposé au fait de vivre 1000 ans.
0: Plus longtemps.
1: Mais la question, ce qu'on voit apparaître, c'est qui va en bénéficier? Et le projet qu'on nous vend et le régime qu'on nous vend, c'est un régime où seuls les plus puissants et les plus riches vivent 1000 ans. Actuellement, c'est ça
0: Et pourquoi faire surtout?
1: ce qui est en train de se
0: Je sais
1: passer.
0: pas, ça c'est une autre question.
1: Mais moi,
0: En quête de
1: j'ai
0: sens.
1: mon idée, c'est que, et je reprends ce que j'ai dit sur les Enhanced Games tout à l'heure,
0: Ouais.
1: c'est pour faire travailler, en fait,
0: Ouais.
1: encore plus,
0: Consommer, travailler,
1: consommer, travailler.
0: consommer,
1: Oui,
0: travailler.
1: parce qu'effectivement, on n'aura peut-être plus besoin de travailler autant qu'avant, avec notamment l'arrivée de l'intelligence artificielle, mais
0: Et le
1: ce
0: revenu
1: qu'il faut
0: universel, du coup.
1: comprendre, c'est que l'individu est une ressource économique en lui-même, en
0: Et
1: tant que
0: oui.
1: producteur de données, en tant que consommateur de préférences, etc., y compris dans un monde complètement artificialisé et numérisé. Et donc, moi, je vois ça comme une manière de produire des masses encore plus aliénées et encore plus aptes à consommer et produire de la donnée.
0: Allons-nous vivre 1000 ans? Allons-nous devenir des robots? J'espère que non. On se retrouve juste après le robot de Luc, en tout cas. À tout de suite, les amis.

0: Le robot, Luc. Merci François Dieudonné. Je rappelle à la programmation musicale à l'heure où nous parlons, eh bien, notamment des robots, de la robotisation et la brutalisation. Ici, la société était donc en train de tuer carrément notre sensibilité, l'amoindrir en tout cas. Oui, Paul Klotz est avec nous, il le prouve dans son ouvrage « Contre la brutalisation de nos existences » qui vient de paraître chez Flammarion. Et c'est vrai qu'on parlait tout à l'heure de la différence entre la vie à la campagne, dans la nature en tout cas, et la vie brutalisante liée à la vie trépidante aussi hein, des villes. Tout n'est pas à mettre à la poubelle, évidemment. Mais sauf qu'aujourd'hui, avec la généralisation, la virtualisation, en fait, c'est tout un ensemble de choses. C'est ce que vous nous expliquez depuis le début de cette émission, cher Paul Klotz, c'est que, en fait, c'est un ensemble de choses, une sorte d'espèce de conspiration. Alors, mais sauf que c'est la servitude volontaire. C'est de toute façon, nous sommes volontaires. Nous aimons cliquer pour avoir un repas à domicile en 4 minutes 2. Nous cliquons pour avoir des réponses à nos questions. Nous cliquons pour avoir un ami virtuel, etc., etc. Est-ce qu'il y a quand même des solutions? Là, il nous reste à peu près un peu plus de 10 minutes, cher Paul Klotz. Comment faire, maintenant que nous sommes brutalisés, nous le savons, avec vous, comment faire pour justement s'adoucir, pour remettre un peu d'ordre là-dedans, pour reprendre un peu la philosophie, ou ce que vous voulez? Mais comment est-ce qu'on fait maintenant, Paul Klotz? Avez-vous les armes? En tout cas, les solutions.
1: Alors, depuis le début, ce que je dis, c'est que la brutalisation de l'invisible, elle a à peu près trois conséquences. La destruction de la santé, physique ou mentale, la destruction de l'environnement, de notre propension à protéger l'environnement, et puis la destruction plus générale, on va dire, de la société, des liens de solidarité qu'il y a entre les individus, etc. Je propose des solutions dans ces trois types de domaines. Pour ce qui s'agit de protéger la santé physique et mentale des individus, j'aimerais prendre l'exemple d'un homme politique qui s'appelle Léo Lagrange, qui a été le premier sous-secrétaire d'État au sport et aux loisirs sous le Front populaire, donc en 1936.
0: Ouais.
1: C'est une personne qui s'est dit l'égalité, qui est le projet socialiste, parce qu'il appartenait au courant socialiste, l'égalité des individus, à laquelle vise mon parti et à laquelle vise le gouvernement auquel j'appartiens, elle ne pourra pas se faire que par des ajustements socio-économiques, que par du revenu supplémentaire, d'accord, que par l'harmonisation des diplômes, qui sont au fond un peu les considérations auxquelles on pense quand on pense à l'égalité. Il s'est dit, moi dans ma société, j'ai trois types de problèmes. J'ai un chômage de masse, j'ai de l'insalubrité dans les villes, j'ai de l'alcoolisme. Mm-hmm. Et si je veux que les masses populaires qui souffrent de ces problèmes soient au niveau des autres, enfin, bénéficient d'une ascension sociale et d'une émancipation, il faut que je leur offre des expériences sensibles qui soient égales, nouvelles similaires à celles que peuvent vivre
0: Qu'est-ce qu'il a fait alors, concrètement?
1: Alors, il a créé des choses très simples. Hein. Il a créé un tarif populaire SNCF pour permettre à tout le monde d'aller voir la mer. Donc, les gens sont sortis des villes. Ils ont découvert la nature, ils ont découvert la campagne.
0: Avec les premiers congés payés.
1: Voilà. Et donc, il a lutté contre ce qu'on appelait l'oisiveté à l'époque, c'est-à-dire ce chômage en fait, lié au non-fonctionnement de l'usine qui fait que vous traînez en ville. Il s'est dit, par ailleurs, je vais créer des gymnases, des piscines, des stades dans toutes les villes et dans tous les villages de France, d'une certaine taille. Et donc, il a mis les gens au sport. Et il a créé les premières politiques sportives populaires. Et donc, les gens sont sortis l'alcoolisme, l'insalubrité, etc. Il a créé aussi des jardins horticoles, permettant aux gens de se balader, de découvrir les fleurs, etc. Donc, il a créé les auberges de jeunesse, par ailleurs, je le note, parce qu'il avait aussi une politique de lutte contre la solitude, en se disant, la jeunesse, pour qu'elle ait des opportunités, pour qu'elle ait des rencontres, et que du coup, il y ait de la création économique, il y ait des initiatives, etc. Il faut qu'elles se rencontrent entre elles, et il faut qu'elles puissent accéder à du logement pas cher. Et donc, en fait, il faut poursuivre cet héritage de Léo Lagrange, et c'est ce que j'ai nommé, moi, des politiques du sensible. C'est-à-dire qu'il faut s'intéresser à toutes les dimensions concrètes de l'existence, aux paramètres sur lesquels on peut agir dans le vécu quotidien, qui, à côté des considérations purement socio-économiques, font que votre vie est meilleure.
0: Mais sauf que c'est pas très cher. Hein. Je dis pas que c'est toujours forcément gratuit, ce que vous proposez, mais c'est
1: et surtout que
0: le
1: c'est
0: fait
1: pas très
0: de
1: cher.
0: Se connecter. Tout le monde peut aller dans la forêt, il y a bien exactement. Des forêts partout en France.
1: Exactement, alors il faut du coup les inciter, parce qu'en face de nous, on a des acteurs du capitalisme numérique
0: produisent. Rien acheter dans une forêt, c'est sûr.
1: Oui. Et puis qui produisent des algorithmes addictifs qui, en fait, vous forcent à rester chez vous. Parce qu'il y a un état de dépendance, en fait. Il faut aussi le dire comme ça, surtout chez les personnes mineures. Enfin, c'est très dur de faire sortir une personne mineure derrière un écran. Donc, moi, je propose des solutions. Je m'inspire notamment de ce qu'a fait la Corée du Sud face à l'épidémie de solitude de sa jeunesse et face à la suraddiction aux écrans dans sa jeunesse. Ils ont créé ce qu'ils appellent des camps de désintoxication numérique. Le terme n'est pas beau. Mais c'est
0: ça.
1: Oui, et alors qu'est-ce que ça veut dire? Ça veut dire que c'est des classes vertes, en fait. C'est des colonies de vacances. Nous, on avait un service public des colonies de vacances jusque dans les années 50 qui a complètement disparu. Et donc là, ils prennent les jeunes, ils leur coupent le téléphone, ils les mettent ensemble dans des espaces naturels et ils les font lire, écrire, méditer, peindre. Bref, ils apprennent.
0: En
1: Corée du Sud, ils apprennent à faire tout un tas de trucs qu'ils ne savent plus faire et qui sont des trucs pour lesquels on a besoin des mains et pour lesquels on a besoin des cinq sens. Parce que, je veux le dire, entre 1974 et 2010, on a perdu 10 heures de temps libre hebdomadaire. On a gagné, 10 heures de temps libre hebdomadaire du fait de l'automatisation des tâches domestiques.
0: Et on le crame devant les écrans.
1: Voilà, du fait des 35 heures.
0: Ouais.
1: Et on le crame devant les écrans. C'est 10 heures et plus que ces 10 heures parce que parallèlement, on passe moins de temps à converser qu'autrefois, on passe moins de temps à lire, on passe moins de temps à bricoler, moins de temps à jardiner. Donc ça veut dire que malgré ce temps supplémentaire, on a tout absorbé par les écrans et même plus que ça.
0: Regardez, c'est bête. Alors je ne suis pas en train de glorifier le travail d'avant, les lave-linges, les lave-vaisselle, etc. Mais c'est vrai que, alors d'abord, on travaillait dur. On se dépensait plus parce que c'était du boulot de faire le laver le linge à la main, le taper avec des... Enfin bref, je ne vais pas raconter le métier de lavandière même avant nos grands-parents, pour certains d'entre nous en tout cas. Mais c'est vrai que, en fait, on se dit c'est génial ces inventions, mais c'est vrai que c'est a priori génial. Mais sauf qu'on le remplace par quoi en fait? J'ai l'impression qu'il y a effectivement... la brèche était ouverte pour les GAFA, enfin voilà, pour tous ceux qui sont derrière ces algorithmes, et comme vous le dites, derrière ces plateformes, en fait, et puis derrière le monde capitaliste, le monde économique, quoi, qui nous appâte systématiquement, c'est terrible. Et on se dit, mais tous ces heures gagnées, on pourrait les gagner, on pourrait les nourrir, en fait, on pourrait lire davantage, déjà, parce que la lecture, on n'en parle même pas, mais voilà.
1: Complètement.
0: Se balader, faire de la poterie, j'en sais rien, bref. Oui, vous disiez, vous l'avez
1: et par ailleurs, deuxième ordre de mesure, c'est la nature, l'écologie. Là, c'est le point fondamental de mon livre, c'est de dire que notre propension à protéger l'environnement, notre désir de sanctuariser la nature, il ne dépend que du degré d'immersion qu'on a dans la nature. C'est un principe très simple.
0: Ouais.
1: On appelle ça le syndrome d'amnésie environnementale générationnelle.
0: Wow.
1: Il y a des psychologues américains qui ont montré que l'idée que vous faisiez de la nature, inconsciemment, dépendait de votre degré d'interaction avec dans votre enfance. Et que si vous grandissez dans une nature appauvrie parce que vous vivez à Paris ou parce que vous vivez dans une grande ville, vous allez avoir une référence de la nature qui est un peu appauvrie, parce que zone bétonnée, pas beaucoup d'oiseaux, etc. Et donc... votre désir de protéger l'environnement, la nature, il sera à la hauteur de cette référence de base. À l'inverse, si vous mettez les enfants dès le plus jeune âge dans la forêt, dans la végétation, au contact d'animaux, ils vont avoir une incitation beaucoup plus grande. Et d'ailleurs, les militants écologistes sont en tendance ceux qui ont des expériences de la nature les plus fortes dans l'enfance. Donc,
0: incroyable.
1: Pour protéger l'environnement, il faut démultiplier les expériences sensibles et la vie sensible. Au contact de la nature, et c'est ce que je propose, végétaliser à outrance les espaces publics, renforcer le rôle des animaux dans les écoles primaires, etc.
0: Auditeur chouchou, vous avez bien entendu, voilà, il ne faut pas lésiner sur les immersions dans la nature de nos enfants, évidemment, et surtout avant les vacances d'été, c'est un joli message, merci, et surtout urgent, message de Paul Klotz. Merci, cher Paul Klotz, votre livre, je le rappelle, contre la brutalisation de nos existences, il y a du travail chez Flammarion, mais c'est à notre portée, et c'est bien de le préciser aussi. Merci à Margot pour la réalisation. Merci également à Jessica Vianini pour la préparation de cette émission. Très bonne journée à tous.

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1: Aujourd'hui, nous sommes le 19 juin. C'est une histoire qui va déclencher des manifestations dans le monde entier. Il s'agit de l'affaire des Rosenberg. Ethel et Julius, un couple membre du Parti communiste américain, est condamné à mort par un jury populaire, accusé d'avoir livré des secrets sur la bombe atomique au vice-consul soviétique de New York. Ils sont exécutés le 19 juin 1953.
2: Un drame cependant vient de jeter un nuage sur ce début d'euphorie de l'esprit occidental. Condamné à mort dans les formes juridiques depuis 2 ans pour livraison de secrets atomiques, et après avoir usé de tous les recours, Ethel Rosenberg et son mari Julius Rosenberg, qu'on voit ici le jour de leur arrestation, ont subi la peine de mort malgré tous les appels à la clémence. Ils avaient attendu pendant 2 ans l'heure du supplice.
1: Aujourd'hui, pour la plupart des historiens, Ethel et Julius Rosenberg sont bien coupables d'espionnage au profit de l'Union soviétique. Changement d'époque en Espagne. Le 19 juin 2014, Felipe VI succède à son père Juan Carlos sur le trône.
3: Felipe VI a d'abord reçu la ceinture de soie rouge de capitaine général des armées des mains de son père Juan Carlos. Il s'est ensuite rendu au Parlement espagnol pour y prêter serment et jurer fidélité à la Constitution. Avec le couronnement de son époux, Laetitia Ortiz devient la première souveraine espagnole à ne pas avoir de sang royal. Leur fille aînée, Léonore, 8 ans, devient quant à elle la plus jeune princesse héritière d'Europe.
1: La cérémonie au Palais des Cortés se conclut à l'extérieur par un défilé militaire. Frère cadet de l'empereur d'Autriche-Hongrie, François-Joseph, Maximilien de Habsbourg devient empereur du Mexique grâce au soutien de Napoléon III. Vaincu par les forces républicaines à Querétaro, Maximilien est capturé, jugé. Il est condamné à mort et exécuté le 19 juin 1867.

0: La femme de Maximilien, Charlotte de Belgique, apprenant la mort de son mari, sera moralement brisée, vivra recluse dans un château en Belgique jusqu'à sa mort en 1927.
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0: La culture à présent, avec une disparition le 19 juin 1986.
2: C'est vrai, Coluche est mort. Il s'est tué dans un accident de moto près de Grasse, dans le département des Alpes-Maritimes. Un camion lui aurait coupé la route. Coluche est mort sur le coup. Cette mort-là frappe tous les esprits, comme celui de cet enfant qui a appelé il y a quelques minutes pour dire « c'est pas juste ».
0: Coluche est inhumé le 24 juin 1986 au cimetière de Montrouge. Les Restos du Cœur, créés quelques mois plus tôt par l'humoriste, vont poursuivre sans relâche leur travail de solidarité.

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1: Et pour cette dernière émission de la saison de Tous Mélomanes, avant de laisser la place à l'été des festivals, dès lundi prochain sur RCF Notre-Dame, nous vous avons gâté rien que des tubes, de la musique classique, des airs que vous connaissez et que vous aimez tous, oui. Mais évidemment, vous commencez à nous connaître, à connaître cette émission peut-être. Il y a un mais, forcément, ces musiques archi connues, vous allez les entendre et les reconnaître, mais vous allez être surpris, agréablement je l'espère, car j'en suis sûr vous ne les avez jamais entendues ou presque dans les versions plus ou moins originales que nous a apporté Jacques Nouvier aujourd'hui. Et d'ailleurs pour beaucoup, vous ne les avez pas entendues parce qu'elles sont toutes neuves, toutes récentes comme on dit. Alors installez-vous bien et surtout, surtout, laissez-vous surprendre.
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1: Bonjour Jacques.
2: Bonjour Bertrand, bonjour à tous.
1: Comment allez-vous ?
2: Moi, ça va mieux, ça va bien.
1: Ouais, ça va bien. Eh bien, écoutez, aujourd'hui, Jacques, c'est la dernière de la saison de Tous Mélomanes, je viens de le dire. Et c'est l'occasion peut-être de faire un rapide bilan avec plus de 200 émissions, de nombreux artistes reçus et surtout une équipe formidable hein, que je tiens à saluer, de près de 30 bénévoles, tous évidemment passionnés par la musique.
2: Eh bien, justement, c'est une équipe passionnante et moi, il me plaît énormément de travailler avec eux en permanence. Quoi. Et ouais. Depuis, vous l'avez dit, pas mal d'années.
1: Oui, ça nécessite beaucoup de travail, de coordination. On était encore ensemble ce matin une réunion où beaucoup étaient là à choisir le programme de la rentrée, à dire qu'est-ce qu'on ferait bien comme sujet, qu'est-ce qu'on aimerait bien partager aux auditeurs. Donc, merci encore, Jacques, de piloter tout ça de main de maître et merci à tous les producteurs bénévoles de cette émission. On a déjà fait plusieurs émissions sur ce sujet aujourd'hui,
2: oui.
1: des œuvres connues, mais dans des versions un peu originales.
2: Mais vous savez, apparemment, c'est vraiment des émissions qui ont intéressé nos auditeurs, et c'est pourquoi je me suis dit, bah, je vais donner une suite.
1: Alors, par quoi on commence ?
2: Alors, on va commencer, pas très original, hein, par Jean-Sébastien Bach.
1: Avec vous, c'est souvent du Bach voilà. pour commencer.
2: Et puis avec un concerto pour hautbois d'amour. Alors, vous voyez, rien que le titre de hautbois d'amour, ça fait rêver quand même, franchement.
1: Oui, ça donne envie. Oui.
2: Alors, l'instrument, si vous voulez, il est considéré comme le mezzo-soprano des instruments de la famille des hautbois.
1: Donc, un instrument aigu. Hein.
2: Alors oui, mais par contre, il est plus doux que le hautbois normal, classique. Si vous voulez. Et puis, sa forme est un petit peu différente. Vous voyez, l'embouchure est sous forme d'une poire. Et c'est pas une embouchure droite comme les.
1: Oui, alors on parle de hanche. Hein, c'est un
2: non, c'est l'autre.
1: Ah, c'est carrément.
2: Bout.
1: Ah, c'est l'autre bout. D'accord. Voilà. Oui, ok, l'autre bout.
2: Voilà,
1: à la sortie. D'accord.
2: À la sortie. Alors il se trouve que cet instrument en question, Bach avait en 1738 composé un petit peu avant même. Il avait composé un concerto pour cet instrument. Et puis les concertos avaient été perdus. Alors Bach, bon, il avait quand même entre-temps composé un concerto pour clavecin et il s'était beaucoup inspiré de thèmes qu'il avait mis dans ce concerto pour hautbois d'amour. Et puis d'ailleurs, certains thèmes ont été aussi dans des cantates 49 et 169. Alors il se trouve qu'aujourd'hui, l'ensemble Café Zimmermann, alors Café Zimmermann, il faut que je vous explique que c'est.
1: Oui.
2: À Leipzig, Gottfried Zimmermann avait monté différents cafés dans la ville. Et puis, il avait monté un Collegium Musicum, justement, pour que
1: donc
2: la musique.
1: Une assemblée de musique.
2: Voilà, enfin. qui soit donnée dans ces cafés. Et Bach était le directeur de ce Collegium Musicum.
1: Donc il allait souvent au Café Zimmermann.
2: Alors. Exactement, exactement. Et alors cet ensemble. Contemporain, donc qui a le nom de Café Zimmermann, a eu l'idée de reconstituer ce concerto pour hautbois d'amour en partant du concerto pour clavecin. Et je dois vous dire, franchement, ça sonne merveilleusement et c'est pour ça que je voudrais vous faire entendre le premier mouvement de ce concerto.

0: Vous venez d'écouter un concerto pour hautbois d'amour. C'est beau comme nom d'instrument, c'est en ré majeur. Et c'était une reconstruction à partir du concerto pour clavecin BWV 1053. BWV, ça veut dire que c'était du Jean-Sébastien Bach. Et oui, c'est le nom de son catalogue, BWV.
1: Bach, Werke, Verzeichnis.
0: Merci Jacques Nouvier pour la précision. Vous parlez un allemand impeccable. Voilà. Et en parlant d'allemand, voilà, on parlait de cet ensemble qui s'appelle Café Zimmermann, du nom de ce café à Leipzig où Bach avait ses habitudes et aussi dirigeait cette académie.
1: Tout à fait, le Collegium Musicum.
0: Voilà, c'est un disque qui est paru sur le label Alpha et que vous pouvez retrouver sur notre site, les références à la fin de cette émission, rcfnotredame.fr, à la page de Tous Mélomanes. Après Bach, Jacques Nouvier, un autre génie de la musique.
1: Oui, Mozart. Oui. Ouais. Il n'y a pas beaucoup de fantaisie, mais c'est justement une fantaisie qu'on va entendre. Une fantaisie qui est assez connue, mais qu'on entend évidemment le plus souvent sur des pianos modernes. Et il se trouve qu'on a reçu récemment un disque de la pianiste Trudelise Leonhardt, qui a enregistré plusieurs œuvres de Mozart sur un pianoforte de 1796.
0: Donc si je calcule bien, il est mort en 1791, c'est 5 ans après sa mort, Mozart.
1: Exactement, exactement.
0: Et peut-être c'est bien quand même, parce que tout le monde ne sait peut-être pas, et c'est normal, quelle est la différence entre ce piano moderne qu'on a aujourd'hui et ce pianoforte que vous avez
1: Alors si vous voulez, c'est un peu un intermédiaire entre
0: c'est
1: le
0: clavier... C'est un ancêtre, non ?
1: C'est un ancêtre, mais qui est un peu, vous voyez, entre le clavicorde et le piano moderne.
0: Le clavicorde, c'est un peu comme un clavecin.
1: Non, parce que le clavicorde, c'est des cordes frappées. Alors que là, le clavecin, c'est des cordes pincées.
0: Oui.
1: Mais c'est ça la grande différence.
0: Et le piano, c'est toujours, et le pianoforte, c'est aussi des cordes qui sont frappées avec un marteau.
1: Frappées. D'accord. Et alors, on dit des fois, dans d'autres langues que le français, le forte piano, mais pianoforte et pianoforte, et forte piano, pardon, c'est exactement la même chose. Alors, ce que je vous propose, c'est d'écouter la fantaisie en ré mineur de Mozart sur ce pianoforte d'Aloïse Moser de 1796, et c'est une nouveauté du disque.

0: Ah, c'est un pianoforte, c'est un instrument un peu particulier, hein. Ça ne sonne pas tout à fait comme un piano normal, et c'est normal, il est de 1796 celui-là, pas d'hier. Donc c'est Trudelise Leonhardt qui interprétait cette fantaisie en ré mineur, Köchel 397, donc Wolfgang Amadeus Mozart, et c'est une nouveauté parue sur le label Cascavel en 2026. Vous êtes bien sur RCF Notre-Dame, il est 16h19, pensez à boire beaucoup en cet après-midi très très chaude, forcément, prenez bien soin de vous, mettez-vous au frais si vous pouvez, et écoutez cette émission musicale passionnante que nous propose Jacques Nouvier aujourd'hui, dernière émission de la saison de Tous Mélomanes, avec des œuvres connues comme celle qu'on vient d'entendre, mais dans des versions que vous n'avez jamais entendues. Alors Jacques, tout autre chose maintenant, vous allez nous parler de La création du monde, l'œuvre de Darius Milhaud, j'imagine.
1: Ah, pas du tout, alors que j'adore l'œuvre de Darius Milhaud.
0: J'ai tout faux.
1: Mais non, c'est La création du monde de Joseph Haydn. Alors, d'accord, il faut que je vous explique les choses quand même.
0: Pas la même époque.
1: En 1798, Vienne a été le théâtre de la première de Die Schöpfung, la création de Haydn. Et ça a été vraiment un grand succès, tellement un grand succès, que l'Opéra de Paris a décidé de représenter l'œuvre. Mais bon, on n'allait pas la représenter en allemand. Et donc, du coup, on a demandé à quelqu'un qui s'appelait, je crois, Joseph Alexandre de Ségur, de faire une traduction en français. Et la première de cette œuvre, baptisée « La création du monde », était prévue pour le 24 décembre 1800. Et il se trouve que ce jour-là, Bonaparte, qui était encore que premier consul, a décidé d'aller à cette première représentation. Mais un attentat le guettait sur son trajet. Et heureusement pour lui, la bombe a explosé juste après son passage, mais elle a quand même tué ou blessé une quarantaine de personnes.
0: Ouais.
1: Bon. Alors, malgré tout, la représentation a eu lieu. Bon, ça n'a pas été un grand succès, probablement à cause des solistes. Mais nous, maintenant, on a de très bons solistes, et c'est pour ça que je vous invite à écouter un extrait de la deuxième partie, le trio et le chœur des Monts des Coteaux Verts, et là aussi, c'est une nouveauté du disque.

0: Un extrait de la deuxième partie de La création du monde de Joseph Haydn sur RCF Notre-Dame. C'était le trio et chœur des Monts, des Coteaux Verts, avec les solistes et le chœur de chambre de Namur, ainsi que l'ensemble Le Concert de la Loge, dirigé par Julien Chauvin. C'est une nouveauté du disque paru sur le label Alpha.
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0: Et c'est déjà avec beaucoup de tristesse que je vous annonce que c'est la dernière émission de Tous mélomanes cette saison. Alors on espère bien sûr être là à la rentrée pour vous partager encore une saison entière, au moins de belles musiques avec tous nos producteurs bénévoles. Et comme Jacques Nouvier qui est avec moi aujourd'hui pour cette émission consacrée à des œuvres connues, plus ou moins, mais surtout comme vous ne les avez presque jamais entendues. Jacques, vous nous faites tous les plus grands aujourd'hui pour cette dernière. On est gâtés, on a eu Bach, Mozart, Haydn et maintenant, j'ai envie de dire, Beethoven.
2: Mais c'est juste, et justement, je vais en profiter pour vous poser une question. Ah. Est-ce que vous savez combien Beethoven a composé de concertos pour piano?
0: Vous me posez une colle, Jacques. Vous surestimez mes connaissances en la matière. En plus, moi, je ne retiens pas ces choses-là, donc j'en ai absolument aucune idée.
2: Alors, je vais tout vous dire. On pense en général que c'est 5 concertos, dont le fameux 5e, si vous voulez, l'Empereur, qui est extrêmement connu. Mais en réalité, il y en a 6. Et pourquoi ça? Beethoven, figurez-vous, il a composé son concerto pour violon en 1806. Bon, sa création à la fin de l'année 1806 a connu un succès tout à fait mitigé. Bon, sans doute parce que la préparation n'avait pas été tout à fait suffisante. Et c'est alors que Muzio Clementi, vous savez, Clementi était un compositeur, mais c'était aussi quelqu'un qui publiait les œuvres de Beethoven en Angleterre. Et il lui a demandé à Beethoven d'adopter ce concerto pour piano afin de l'exploiter commercialement. Il faut dire les choses franchement. Alors Beethoven a rapidement réalisé cette version qui a été publiée en 1807-1808, je ne sais plus. Et la structure et l'orchestration restent identiques à celle du concerto pour violon. En revanche, les cadences sont différentes. Alors ce qui est extraordinaire, c'est que ces cadences nouvelles ont été jugées si belles que certains violonistes les utilisent maintenant au violon.
0: Ah bah
2: oui,
0: très bien.
2: C'est incroyable.
0: Ah bah oui, quand c'est beau. Hein.
2: Alors je vous propose d'écouter le troisième et dernier mouvement de ce 6e concerto pour piano de Beethoven.

0: Alors, ça a beau être écrit pour du violon, ça sonne pas mal au piano, Jacques Nouvier. Ce concerto pour piano numéro 6, c'est une transcription du concerto pour violon opus 61, le troisième mouvement de Ludwig van Beethoven. On peut pas l'écouter en entier, malheureusement, sinon on n'entendrait pas le reste. Et il y a de belles musiques qui arrivent aussi encore. C'était l'English Chamber Orchestra et au piano, Daniel Barenboim, c'est
1: et
0: ça?
1: Et à la direction.
0: Et à la direction aussi. Il fait tout. Voilà, très bien. C'est un disque paru sur le label DGG. C'est quoi les initiales DGG?
1: Deutsche Grammophon Gesellschaft.
0: Ah, formidable, vous savez tout. Vous êtes bien sur RCF Notre-Dame, il est 16h38 dans cette émission de Tous Mélomanes, la dernière de la saison, avec de belles nouveautés aujourd'hui. Et là, encore une fois, Jacques Nouvier, du piano, mais de Schubert cette fois-ci. Voilà. C'est le maître des leaders, Schubert. Voilà. Hein, ces mélodies, je rappelle pour ceux qui ne savent pas, les leaders, ce sont des mélodies chantées et accompagnées souvent par le piano, instrument aux 88 touches.
1: Alors, je ne vais pas vous demander combien on a composé, mais je vais vous dire que c'est à peu près 600.
0: Voilà, bah vous savez, bon, voilà. De toute façon, vous saurez mieux que moi. Hein. Ça, c'est
1: alors,
0: sûr.
1: Certains de ces leaders ont été orchestrés, puis d'autres ont été transcrits pour violoncelle et piano, parce que vous savez, le violoncelle, on dit souvent, c'est l'instrument qui se rapproche le plus de la voix humaine.
0: C'est vrai.
1: Et c'est sans doute vrai. Hein.
0: Magnifique instrument.
1: Alors, il se trouve que la violoncelliste Emmanuelle Bertrand et son mari, Pascal Amoyel, de merveilleux artistes, l'un et l'autre, ils viennent d'enregistrer un album de deux disques Schubert avec le quintet à deux violoncelles, la sonate Arpeggion, et puis d'autres œuvres transcrites pour violoncelle et piano. Et parmi ces œuvres, je vous propose d'écouter le célèbre Ave Maria dans cette formation violoncelle et piano. Et là encore, donc, c'est une nouveauté du disque.

0: Mon Dieu, que c'est beau. Incontestablement, cet hymne à la Vierge Marie fait partie de mes musiques préférées. Je vous partage ça, hein, évidemment. Jacques Nouvier, merci de nous avoir proposé cet hymne à la Vierge, cet Ave Maria de Franz Schubert, interprété par Emmanuel Bertrand au violoncelle et Pascal Amoyel au piano. C'est un disque sur le label Harmonia Mundi de cette année 2026.
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0: J'espère que vous vous régalez comme moi derrière votre poste à écouter cette émission musicale, la dernière de cette année 2026, de cette saison 2025-2026. J'espère que ce n'est pas la dernière quand même. Voilà, qu'on se retrouvera à la rentrée de Tous Mélomanes. Vous avez mis Jacques Nouvier en avant tout au long de cette émission, des compositeurs particulièrement masculins, des hommes, alors qu'on a pourtant beaucoup parlé des femmes cette année, et notamment de Clara Schumann.
2: Ben voilà, et on va encore en reparler, parce que figurez-vous qu'on a reçu Sophia Vaillant cette année.
0: Rappelez-nous, Sophia Vaillant.
2: Alors, c'est une pianiste qui a enregistré une partie de l'œuvre de Clara, l'épouse de Robert Schumann. Et il se trouve que Clara a presque cessé de composer à la mort de Robert en 1856, alors qu'elle a vécu ensuite encore pendant 40 ans.
0: Alors, qu'est-ce que vous voulez dire par presque ?
2: Alors, si vous voulez, Clara a composé, quand elle était jeune, un certain nombre d'œuvres originales. Et puis, quand Clara est devenue veuve, eh bien, elle a décidé de ne plus composer, mais elle a fait des nombreuses transcriptions d'œuvres de son mari, en particulier de Lieder. Et il se trouve que le pianiste Jean-Pierre Armengaud a décidé d'enregistrer intégralement toutes les compositions de Clara, y compris les transcriptions, et son intégrale est en cours. Il y aura sans doute 5 CD, et nous venons de recevoir les 2 premiers volumes. Et donc, sans attendre la fin de cette intégrale, je vous propose d'écouter des extraits de « L'amour et la vie d'une femme », une œuvre composée par Robert Schumann en 1840, et qui a été transcrite par Clara, sans doute, vers 1873.

0: L'amour et la vie d'une femme, c'était deux extraits de Robert et Clara Schumann, interprétés par Jean-Pierre Armango au piano sur le label Grand Piano en 2026. Jacques Nouvier, Jean-Pierre Armango, on aimerait bien le recevoir dans cette émission.
1: Ah ben j'espère qu'on l'aura, je lui ai téléphoné déjà.
0: Très bien, forcément. Allez, on termine cette émission Tous Mélomanes pour la dernière fois de la saison. Et avant de se quitter, Jacques, c'est le moment de prendre un crayon, vous qui nous écoutez de l'autre côté du poste, et un bout de papier peut-être pour noter des dates et des concerts à retenir cet été pour les amateurs de musique classique que vous êtes tous.
1: Alors, en premier lieu, je voudrais vous parler du GPIPL. C'est le
0: GPIPL,
1: grand,
0: voilà, oh là là,
1: grand prix international de piano de Lyon.
0: Ça, c'est mieux.
1: Alors, il va se dérouler du 3 au 7 juillet, donc bientôt. Alors, vous voyez, il y a eu près de 100 candidats. Et puis, il y en a 48 qui ont été sélectionnés pour participer réellement en vrai, on va dire. Et les épreuves auront lieu au Conservatoire à rayonnement régional, CRR, Montée de Courtrai. Vous voyez, c'est à côté de
0: la Fourvière. Pas très loin d'ici, d'ailleurs.
1: Voilà. Et puis, les concerts auront lieu au Palais de la Mutualité, là, le long du Rhône.
0: Alors, plusieurs festivals aussi commencent très tôt.
1: Oui, oui, oui. Alors, aujourd'hui, tenez, aujourd'hui, seulement aujourd'hui, vendredi 19, et pendant ce week-end, il y aura les moments musicaux de Gerberoy en Picardie. Alors, c'est intéressant parce qu'il y a un nouveau directeur artistique qui n'est rien d'autre que Philippe Cassard, vous connaissez sans doute, qui est venu ici d'ailleurs à ce micro. C'est trois jours dédiés en grande partie à Schubert. Et puis le 27 et le 28 juin, salle Molière à Lyon, dans le cadre de la saison musicale Vibration, qui a été initiée par le violoncelliste Christian-Pierre Lamarca, qui était venu nous en parler, eh bien, il y aura un festival très original qui va coupler musique et gastronomie avec des grands noms de ces deux disciplines.
0: Ça va me plaire, ça.
1: Et puis, du 11 au 21 juillet, il y aura le Festival de musique baroque du Pays du Mont-Blanc sous la direction artistique de Franck-Emmanuel Comte, quelqu'un que vous connaissez bien aussi.
0: Alors, il y a une cinquantaine de festivals de musique qu'on va vous présenter tout l'été, dès lundi, chaque jour sur RCF Notre-Dame, dans l'été des festivals. Donc, il y en aura pour tous les goûts à retrouver toutes ces manifestations sur notre site internet rcfnotredame.fr. Et bien sûr, on va terminer par un grand classique, Jacques Nouvier.
1: Un grand classique, c'est un extrait de la Traviata. Alors, figurez-vous que j'avais envisagé de vous faire entendre des extraits de la Traviata en français. Et puis, je me suis souvenu d'un CD très original intitulé Diva, où il y a cinq chanteuses associées à un quatuor à cordes qui chantent des arrangements de six opéras, parmi les plus célèbres, et bien sûr, la Traviata, dont on écoute des extraits.

0: La Traviata, des extraits arrangés par Olivier Rabaud de Giuseppe Verdi. C'est un album qui s'appelle Diva, paru en 2017. Ainsi se termine cette émission. Tous Mélomanes, merci Jacques Nouvier.
1: Oui, c'est moi qui vous remercie. C'est toujours un plaisir de venir faire ces émissions.
0: Et oui, et c'est le moment des merci, parce que pour cette émission particulière, mais aussi pour toute cette saison de musique magnifique dans Tous Mélomanes, merci Jacques d'avoir coordonné toute l'équipe de passionnés, tous bénévoles et qu'on salue, qui contribuent chaque jour par leur travail incroyable dans cette émission à partager la musique au plus grand nombre, à la rendre accessible, même aux moins initiés, et qui nous enchante en nous racontant des histoires. Moi, j'apprends énormément de choses grâce à vous, et merci Jacques d'être là. Je ne peux pas tous les citer, ils sont trop nombreux, mais ils se reconnaîtront à Lyon, à Paris, à Nice, en Savoie et ailleurs. Certains se battent même contre la maladie, je le sais, cette émission les aide à se battre. Merci aux artistes aussi, à nos invités qui viennent parfois dans cette émission. Merci de votre confiance. Je voudrais aussi adresser un merci tout spécial à nos réalisateurs comme Pascal Gauthier. Aujourd'hui, Hugo, Camille, Nicolas, Christophe, Jean-Paul, sans qui rien ne serait possible. Vous êtes formidables. Enfin, j'adresse un très grand salut amical aux deux autres animateurs comme moi de cette émission, Bruno Fuma et celle que je n'oublie pas et qui est notre amie Vérène Gribonval. Coucou Vérène, et à qui on pense beaucoup.
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